0: J'en ai parlé vendredi.
1: Mais il vous comprend pas.
0: Oui, mais j'aime pas répéter la même chose. C'est pour ça que j'ai pas répété ce que j'ai dit vendredi. Depuis que Anigo est directeur sportif, donc c'était 2013, ils n'ont jamais enchaîné deux qualifications de suite avec des champions. Marseille n'est pas ce club-là. Okay. Vous croyez que c'est ce club-là, mais ça n'est pas ce club-là. Donc vous fantasmez un club qui n'existe pas, c'est très bien, mais ça vous regarde.
2: Merci beaucoup.
1: Okay.
3: C'est un grand club.
0: Non, mais voilà.
1: Notons la saison de Ligue 1 qui s'est achevée hier. Mes amis, notons la saison de Ligue 1 qui s'est achevée. Quelle note pour la saison, prenez vos raquettes et vous m'indiquez. Donc, bah, c'est le même barème que pour un match avec les joueurs. Hein. 6, 10, 9,
4: un spectacle, 8, on parle. Hein.
1: La Ligue 1 s'est achevée. Vous mettez la note que vous voulez. C'est un 10 sur 10 pour Grégory Schneider. C'est un 7. C'est un bon cru. C'est un cru excellent pour Bernard Lyon. C'est un cru satisfaisant pour Étienne. Et c'est un bon cru pour. Satisfaisant. Voilà. On a le 10 et on a le 6. Il y a 4 points d'écart. Satisfaisant, pourquoi ?
2: Oui, parce que on critique la Ligue 1, mais j'y vois des beaux matchs. Mais j'ai quand même vu, pour le coup, un Paris Saint-Germain qui, selon l'expression, assez heureuse d'Eva Padou, se sert de la Ligue 1 comme d'un tapis de course. Quoi. C'était un peu ça. C'est-à-dire qu'on y voyait, comme l'a remarqué à juste titre Thomas, on y a vu 10 fois, où je crois, par exemple, le Ballon d'Or, Ousmane Dembélé, débuter, faire un match de Ligue 1. Donc, de ce point de vue-là, c'était quand même un peu décevant. Et puis, la déception, par exemple, de ne pas voir l'Olympique de Marseille, qui, je vous le rappelle, au début de la saison, on était là, tous à se dire, est-ce qu'ils ne peuvent pas faire le match cette saison avec le Paris Saint-Germain pour le titre ?
0: Lance l'a fait, du coup.
2: Hein ?
0: Lance l'a fait à la place.
2: Ouais, mais bon, c'était sympa. C'est pour ça que je mets au-dessus de la moyenne. Mais donc, il y a des choses positives, puis des choses qui ont été un peu plus ennuyeuses.
1: Ah oui, mais là, c'est un tout pile, c'est un 10 sur 10 pour Grégory Schneider. Ah, qu'est-ce qui vous a donc emballé dans cette saison ? Le crash de Marseille,
0: non,
1: ça
0: non,
1: vous
0: aide. Il y a des clubs qui ont fait des choses formidables avec beaucoup moins. C'est-à-dire, Lens était en récession, ils ont fait une saison magnifique. Ouais. Lyon était en récession, parce que pour les réseaux côtés, ils ont fait une excellente saison. Lille était en récession, Diakité, Chevalier, David, Zegrova, ils ont fait une saison magnifique. Des clubs comme Le Havre, c'est
1: Lille, récession économique, c'est plutôt vachement bien géré, mais.
0: Non, continue. Oui, mais il a quand même fallu qu'ils fassent plus que moins. Vous connaissez, Le Havre, c'est un transfert onéreux en 3 saisons. Donc, sur 6 mercato, les mecs arrivent à faire ça. Je trouve qu'ils ont, comme il n'y a plus de droit télé,
1: et pas
0: ils ont fait preuve d'une ingéniosité. Et on a vu parfois des matchs, moi je me souviens, dès la première journée, de toute façon, c'était Lens-Lyon. On a vu des matchs d'un niveau que j'ai trouvé exceptionnel. En tout cas, je ne voyais pas la marque de la récession.
1: Bah, c'était, voilà. Sur la qualité de football pratiquée. Là. Vous avez tous des notes, vous allez dire, plutôt sympa, 7, c'est, voilà, c'était un bon cru.
4: Un peu faux cul, mais.
1: Ah, non, c'est un peu
4: faux cul. Si vous aimez 7, tu sais que personne ne
1: va président,
4: te
1: le président. Non, mais vous passez sous les écrans radars. Bah, vous avez mis 7 aussi.
5: Ouais, bah, c'est pas. Non, c'est, je le pense vraiment. C'est que je trouve que depuis quelques saison, les entraîneurs sont sur le devant de la scène en Ligue 1. Et ça, j'ai vraiment envie de le mettre en avant, du jeu.
0: Du travail.
5: Avec Angers, ça bosse, ça essaye de penser foot, ça essaye de penser spectacle. Et je trouve que...
1: Spectacle là, avec Angers, moi je suis pour Angers, mais bon, si vous avez...
5: Angers est une équipe qui propose du football sur la première partie de saison.
1: Oui, 3.
0: Après, ils ont les moyens qu'ils ont. Hein.
1: Non, mais si vous avez... Oui, voilà. Non, si vous avez du courrier à faire, vous pouvez faire le courrier, regarder le match. Non, mais je suis allé. C'est 3-4 coups. 3-4 coups qui sont super bien joués par mi-temps. Non, mais
5: c'est... J'avais envie de les regarder. Je trouve que sur ces matchs un peu plus anonymes, là où je prenais vraiment zéro plaisir, j'avais pas envie de les regarder ces dernières saisons, là, je peux me poser devant et trouver des points de satisfaction sur des jeunes qui vont pointer le bout du nez. Et puis, en haut, donc là, il y a une course au titre, faut qu'on en dise, même si moi, j'y ai jamais forcément cru au titre de Lens. La troisième place se joue à la dernière journée. L'Europa League se joue à la dernière journée. Le maintien se joue encore à la dernière journée avec des performances énormes d'Auxerre, du Havre. Metz qui est là, qui n'a rien à jouer, qui va chercher un 0-0 à Nice. Toute la saison, on a eu, ça a été émaillé de plein de choses qui font que c'est un bon film qu'on a vu.
1: Bernard, c'est 7. Bernard, 7. Et Thomas, c'est 7. Et voilà,
6: non,
1: c'est
6: moi, j'ai mis 9.
1: Non, 9. Ou 9.
7: Non, j'ai mis 9 parce que j'étais très inquiet avant le début de la saison, en me disant, pour des raisons économiques...
1: Droits télé.
7: L'assèchement des droits télé. J'ai dit, comment les clubs ils vont s'en sortir ? À un moment, on se posait la question de savoir s'il n'y en avait pas un ou deux qui allaient mettre la clé sous la porte avant la fin de la saison, etc. Moi, je reste d'ailleurs très inquiet. Et finalement, j'ai vu que les rois du système D, que ça soit à Brest, que ça soit au Havre, le duo Bonnemer-Digard a fait un travail

0: fait, ça a été notre championnat. C'est nos petits épisodes, nos petites séries là, qu'on a de façon hebdomadaire et qui me manquent déjà. J'ai pas mis 10 pour un seul truc.
1: Ah.
0: C'est ce qui s'est passé dans les tribunes.
1: Ouais, ouais. Je veux dire, le week-end dernier, envahissement de terrain.
0: Ouais, donc il y a eu plein de trucs dans la semaine. C'est la fin du championnat. On termine, c'est comme un festival, c'est comme une saison à l'équipe du soir. On a envie que ça se termine sur la fête. Mmh. Et ce à quoi on a assisté à Nice, ce à quoi on a assisté à la Beaujoire, à Nantes. Je veux dire, dans combien de championnats majeurs à l'étranger on assiste à ça?
2: Ah non, c'est vrai. Mmh.
3: En Angleterre, non, on a
0: la plus. Dire, et là, mais... c'est un vrai ouais. souci. Ouais. Non, mais je veux dire, en Angleterre, tu as des clubs historiques qui descendent, qui sont relégués. Est-ce qu'on assiste à de telles scènes de violence, à un tel saccage? Parce que là, les supporters niçois ou nantais qui ont envahi le terrain, ils ont saccagé et souillé l'histoire de ces deux clubs. Parce que ces deux clubs qui ont une vraie histoire. Voilà, et moi, ça me rend fou.
1: On avait beaucoup de questions parce que c'est une petite cérémonie ce soir, donc en hommage à la fin donc, de cette saison de Liga, la plus grosse surprise de l'année. Alors, j'ai beaucoup de gens, Bernard, Sébastien, Étienne, qu'on pince pour Lens, c'est la surprise de l'année. Ouais. Thomas, vous individualisez un joueur lensois qui vous a plu, c'est Florent Thauvin. Et nous, on a sur le plateau, ce soir, dans l'équipe de Greg, Loïc Tanzi. On a mis un petit nuage là sur Lens et nous parle de l'avenir de Pierre Sage. Écoutez.
4: Il y a une réflexion de son côté et du côté du club. Oui, ça. Alors, tu parlais d'environnement sain, c'est la vérité à Lens, je pense. Mais je pense que ça n'a pas été si facile non plus toute la saison pour Pierre Sage. Il n'a pas été d'accord constamment avec ses dirigeants. Donc, je ne dis pas qu'il va partir, mais je ne suis pas sûr à 100%. Je ne peux pas dire à 100% qu'il sera entraîneur de Lens la saison prochaine.
1: Pierre Sage, c'est, vous voyez, les petits feuilletons, les petits psychodrames. Le championnat est à peine terminé, le rideau est baissé. Lens est parmi les très très bons élèves.
3: Le rideau n'est pas tombé pour Lens, puisqu'ils ont une finale de coupe.
1: Oui, bien sûr, mais en Ligue 1, en tout cas, c'est...
3: Il y a un truc avec l'ECA, il y a quelque chose qui se passe avec Jean-Louis Lec.
1: Est-ce que c'est un classique, ça, entre un entraîneur et un directeur sportif? Richard Burton et Liz Taylor, non, en général, c'est... Tu m'as dit, toi, le directeur sportif, tu m'as dit que tu me mettrais des joueurs, j'ai pas de joueurs et tout ça, non, c'est... Est-ce que c'est...
5: Finalement, la seule chose, c'est que ceux qui connaissent Pierre Sage depuis plusieurs années, on sourit longtemps quand on a décrit Pierre Sage comme le gentil petit coach à la papa qui dit...
1: L'éducateur.
5: Oui. Mais ce qui est normal, ce n'est pas une critique dans ma bouche. C'est-à-dire qu'à un moment, pour réussir aussi dans cet environnement, il faut... être capable parfois aussi d'être cruel. Et puis, il a commis aussi des erreurs de communication parfois. Et ce n'est pas parce que nous, on aime le personnage aussi, parce qu'il parle football et que c'est vrai que c'est très agréable pour nous et pour le public, qu'il n'a pas aussi ses petits travers. C'est normal.
6: Mm-hmm. Oui, mais c'est vrai que ça peut paraître surprenant à ce moment-là de la saison.
5: Oui, mais ça, tout le monde le dit.
6: Ce serait triste, quoi.
5: Ah non, qu'il s'en aille.
6: Ce serait triste qu'il s'en aille. Parce
7: je trouvais ça dommage. Parce qu'il y a une Ligue des Champions.
6: L'entraîneur et toute l'équipe dirigeante, franchement, ils ont fait un boulot formidable.
5: Mais par exemple, le retour de Cahuzac, dans ce contexte-là.
1: De Lorient, il irait.
5: Parce que c'est quand même pas le choix de Pierre Sage. Donc, c'est un choix qui est imposé par la direction.
1: Jean-Louis Leca,
5: C'est pas rien.
0: Mmh. Non, mais après, il y a aussi une chose, c'est que, bon, à ce moment-là, la saison, avant une finale de Coupe de France, moi, je suis un petit peu surpris. Mais après, c'est vrai que tu vas partir l'année prochaine avec une saison à triple volée, la Coupe de France, le championnat et la Ligue des Champions. Il ne faut pas s'attendre à ce que Lens construise une équipe de dimension Ligue des Champions. C'est plutôt la tendance inverse, parce que Saïd, il est libre, il est parti en Arabie Saoudite. Thomasson a signé à Rennes. Sangaré, ça va être compliqué pour le...
3: Gagnou, tu ne le gardes pas non plus.
0: Non, mais
3: Gagnou, tu peux le garder.
0: Tu ne vas pas tous les perdre.
1: Vous voulez Thomasson, vous?
0: Pardon?
1: Thomasson.
0: De quoi, Thomasson?
1: À chaque fois, j'ai l'impression que vous avez dit Thomasson.
3: Il n'est pas islandais.
1: Il n'est pas islandais, Thomasson.
0: Si, par son arrière-grand-père du côté de sa grand-mère.
8: En revanche, du côté de sa grand-mère.
3: Donc ça compense, Ancelot.
1: Je vous présente mes excuses.
0: Mais tu as que vérifié parce que je l'ai eu au téléphone.
1: Oui,
0: OK. Mais bon, voilà, donc peut-être que Pierre Sage se pose des questions en disant est-ce que l'année prochaine ça va pas être très compliqué de confirmer en Ligue des Champions.
1: Le joueur frisson de la saison.
3: Et on parle de lui à City.
1: Le joueur frisson de la saison.
6: Eh ben Thomas et moi on est d'accord. Tu vois ça. C'est vrai.
1: Thomas et Étienne. Non.
6: Ah bon
1: non parce que Étienne vous me dites Thauvin. Et Thomas
3: surprise,
1: réfléchi, c'était Fernandez Pardo le Lillois. Un Lensois contre un Lillois.
3: Ah mais justement, qu'est-ce qu'un frisson?
6: Le frisson,
3: voilà. C'est une petite décharge de temps en temps. Et je trouve que Fernandez Pardo a incarné ça. Et je trouve que sur la...

0: Le moment où Lille a fait sa remontada, est allé chercher sa troisième place, je trouve que Mathias Fernandez-Pardo est un élément prépondérant du 11 lillois. Et c'est ce genre de joueur que j'aime, détonnant, capable de faire de très belles choses avec le ballon. Et
1: j'aime bien votre formule.
0: J'ai envie de regarder quand je me mets devant un match, j'ai envie de regarder ce joueur. Quand je regarde Lille, où je me suis beaucoup ennuyé cette saison devant Lille, ce joueur-là, sur la fin de saison, il m'a donné envie de regarder Lille. Et je trouve que c'est un joueur pas comme les autres.
1: Étienne, vous avez ressenti une petite décharge de la part de Florent Thauvin?
2: J'en ai ressenti plusieurs, lui. Sur l'ensemble de la saison, il a réussi à envoyer pas mal de décharges. Et franchement, au démarrage, moi, quand je vois signer à Lens, je pense pas qu'il va faire cette saison-là. Je pense pas qu'il va être à ce niveau-là. Et je trouve que c'est un joueur quasiment qui a progressé encore à son âge. Je veux dire, il a un niveau. J'aurais été ravi de le voir rejoindre l'équipe de France pour la Coupe du Monde, parce que je trouve que c'est un joueur qui arrive à une maturité, qui est décisif en permanent, qui est toujours aussi spectaculaire, qui a une maîtrise de tout ce qu'il fait et aussi de ses émotions. Un joueur formidable.
0: Je vais prendre un complément de 10 secondes sur Thauvin. Ce matin, j'ai fait une émission avec Maxime Lopez et il parlait beaucoup, il nous expliquait que tous les joueurs qui ont affronté Thauvin étaient assez impressionnés, un peu choqué du niveau de Florentin par rapport à ce qu'il a connu en Italie.
1: Il était dans les 5 nommés pour être finaliste et pour être joueur de la saison. Bon, il y a une embrouille à Strasbourg entre Bernard et Sébastien. Bernard, vous, le joueur frisson de Strasbourg, c'est
3: Joaquin Panichelli.
1: Et vous, à Strasbourg, le joueur frisson, c'est
4: Diego Moreira.
1: Ah, bon, bah, je vous laisse vous expliquer. Là,
0: tu me riais dessus quand j'ai dit Fernandez Pardo.
4: Ah non, je ne t'ai pas ri dessus. Je t'ai dit que ça a été très court. Ah non,
1: Thomas, je suis en train de faire une petite séquence strasbourgeoise, là, mes petits, là. Panichelli.
3: Bah oui, parce qu'il était appelé pour. Enfin, il a été recruté très cher, d'ailleurs, pour être la doublure d'Emmanuel Emega. Il a éclaboussé de son talent. Alors, moi, je ne suis peut-être pas très objectif, honnête pour une fois, parce que j'ai un petit pension pour les buteurs sud-américains. Les Balbo, Batistuta, Crespo et tous les autres. Et on va même rajouter Trezeguet, le franco-argentin. Mais lui, par rapport à un Batistuta, il rajoute plusieurs panels à son arc. C'est quelqu'un qui a une palette de jeux extrêmement large. Et je pense qu'il aurait fini meilleur buteur pour sa première saison. Parce que c'est quand même, je rappelle, c'est un joueur qui est arrivé de D2 espagnol. Et que malheureusement, il a été appelé en sélection d'Argentine. Il aurait sans doute été à la Coupe du Monde. Malheureusement, il a un destin tragique.
1: Vous dites que la saison de Strasbourg, c'est un poil arrêté là.
3: Mais je pense oui, parce qu'on espérait du côté de Strasbourg que la blessure de Panichelli allait être compensée par le retour des Mega. Et Mega, le Dark Vador alsacien, est revenu pour ambiancer le COP alsacien, strasbourgeois, ce qui n'était pas forcément une bonne idée après l'élimination face au Rayo Vallecano, pour laquelle il est pour beaucoup. Et je pense que la saison de Strasbourg s'est arrêtée là.
1: Diego Moreira, pourquoi c'est votre joueur frisson?
4: Moi, j'ai évidemment mis de côté les joueurs du Paris Saint-Germain, sinon il n'y a pas de
3: jeu. Oui.
1: Puis on les connaît en plus. On les connaît, on les voit.
4: Oui, mais frisson, ça peut être quand même. Kvaratskhelia, c'est frisson quand même.
3: Ouais.
4: J'ai hésité avec Tolisso. Et moi, Diego Moreira, ben, il m'a plu cette saison. De la même manière que le jeu de Strasbourg m'a beaucoup plu. Pas tout le temps. Oui. Il y a des défauts énormes, évidemment. Mais je trouve que ça jouait un football à une touche, appel, contre-appel. Et je trouve qu'il est le symbole, l'un des symboles de ce football-là qui, par moments, m'a émerveillé. Et évidemment, avec beaucoup de défauts. Mais j'aurais pu aller sur Tolisso aussi.
3: 007 est devenu Superman. C'était son surnom à Lyon, Moreira. Vous savez pourquoi?
1: Non.
3: 0 but, 0 pas, 7 millions.
1: Ah oui, d'accord.
3: Il est devenu un super joueur à Strasbourg.
1: Le joueur frisson par Sébastien Tarrago. Strasbourg, l'équipe la plus jeune d'Europe dans les 5 grands championnats. 21 ans de moyenne d'âge et quelques petits mois. Dans quelques minutes, on joue. Et on est parti de Neymar qui est convoqué. On va vous faire un jeu sur Neymar. À tout de suite.
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1: Virginie, une de l'équipe, s'il vous plaît. On nous part quoi demain dans le journal ?
2: Nice supportable jusqu'à quand ? Parce que les supporters menacent de boycotter la finale de la Coupe de France vendredi. Et le barrage retour à l'Allianz Riviera risque d'être à huis clos à cause de l'envahissement de terrain contre Metz.
1: Ouais, Neymar Junior, l'homme du soir, convoqué par Carlo Ancelotti. On en a parlé en début d'émission. Le thème est le suivant. Bernard, oh là là, vous êtes anxieux, vous bouffez les ongles. J'ai joué avec Neymar, avec la Célessa. Je l'ai bien prononcé là. J'ai joué. Non, et là, franchement, je ne vous ai pas sorti. Oui, mais ça va. Écoutez bien les indices, mais Mickaël, j'ai pris vraiment des joueurs très connus. Voilà, rassurez-vous. 78 matchs avec lui, c'est moi le recordman. C'est moi
3: qui.
1: Ah, il y a une égalité, il y a une bonne réponse, mais qui a démarré ? C'est Greg ou Sébastien ?
3: Je pense que c'est
1: Greg. C'est Greg. Jérôme Brizard ?
4: Oui,
1: c'est Greg. Le replay est envoyé, c'est Greg Schneider qui marque 4 points, sinon il quitte
5: bien,
1: le plateau.
5: C'est bien que c'est le chouchou.
1: J'ai joué avec lui en club également au PSG entre 2017 et 2020. Instant partant à Chelsea que j'ai gagné la SAR. Je vous lis là.
2: Mais Sam, il regarde. Non, il a vu.
5: Ah non, moi je triche pas.
2: T'as triché.
5: Alors là, tu me
2: la main dans le sac.
5: Impossible.
1: Pris la main dans le slip.
2: La main dans le slip.
1: Non, ça c'est Corentin Moutet. On y va. 59 matchs avec Neymar Marquinhos. En sélection. Je termine deuxième. Comment ?
4: Marquinhos.
1: Marquinhos, c'est pas lui.
5: 59 ?
1: 59 avec Marcelo. Neymar. Marcelo, c'est pas Marcelo. Dani Alves. J'ai joué avec lui au Barça 109 matchs supplémentaires et 32 matchs supplémentaires avec le PSG. J'étais un arrière-droit très offensif. Voilà. Ça correspond à
5: trop tôt,
1: Daniel Alves. Dani.
4: Ça peut être tellement de.
1: Je n'ai joué, autre joueur, je n'ai joué qu'en sélection Ronaldinho. Avec Neymar. Ronaldinho, c'est faux. En Liga, j'évoluais chez le rival au Real.
4: Ah bah, Marcelo.
1: Marcelo, c'est faux. Ah. J'ai gagné 5 fois la C1.
4: Casemiro. Oui.
1: Casemiro, 2 points pour Thomas Bonavent. Je joue à Manchester United depuis 2022. 55 matchs en sélection avec le Ney. En 2022, j'ai pleuré après l'élimination du Brésil.
4: Thiago Silva.
3: Marquinhos.
1: Marquinhos, c'est encore ce diable de Gregorinho Schneiderinho qui marque les 4
3: c'était
1: points.
3: C'était contre la Croatie, c'est déjà
4: je bloque Greg, je tente ma chance.
1: Quel bonus d'ailleurs.
4: Je tente ma chance.
1: C'est Bernard qui a le bonus. Voilà, Bernard, est-ce que vous activez, vous mettez en RTT Greg Schneider, vous hésitez?
6: Ou alors je suis complètement débile et je bloque Étienne Moratti à 0 comme moi.
1: Greg,
6: je bloque.
1: Bloqué.
3: Non.
1: Si, bloqué.
3: C'est trop bon, c'est un hommage.
1: Bloqué.
3: Tout arrive.
1: On joue sans Greg Schneider et on va vraiment s'amuser. J'étais un phénomène au poste d'arrière gauche.
3: Marcelo,
1: 4 points. J'étais considéré comme un meneur de jeu. Je n'ai joué avec Neymar qu'en sélection. Mon club, c'est le Real, pas le Barça. 47 matchs avec le Ney pour Marcelo. Pas le Lyonnais.
4: Grégory Schneider.
1: Ah bah toujours pas.
3: Bah on ne bloque plus maintenant, tiens. On va rigoler ça.
1: Greg, à vous de jouer. J'ai un nom qui fait peur.
3: Hulk.
1: Quand je m'énerve, je me transforme. Je ne deviens pas vert, mais je mets des frappes de mammouth. C'est Hulk. 33 sélections communes avec les mecs.
4: Ouais, il est content là.
3: Parce que les 3 dernières émissions que j'ai faites avec lui, il s'est barré sans dire au revoir. Il est énervé, fâché.
1: Vous pouvez pas me faire ça. Vous pouvez pas me faire ça.
3: Là, il va rester. Il va peut-être même payer un coup. Alors c'était Hulk, hein.
1: Ouais,
3: c'était Zénith Leningrad.
1: Ouais, ok. Au Zénith Leningrad.
3: En train d'enlever le temps.
1: Au Zénith Leningrad. J'ai joué à l'OL.
2: Paqueta.
1: Faux.
3: Juninho.
1: Faux. Je suis le sosie de l'acteur Francis Perrin. Faux. Francis
3: Perrin. Fred.
1: Fred. Ah, il y a une égalité là entre Bernard et Sébastien.
6: Ah
1: non, mais
6: si.
1: On me lit Seb. On me lit Seb.
3: C'est truqué.
6: Ouais, bon, truqué c'est, cette hein. émission.
1: Oui, je sais.
6: Je devrais partir avant les quiz.
3: Bon, en fait. Moi, je vous.
1: J'ai joué à l'OM entre 2017 et 2019. J'étais considéré comme un joueur pouvant jouer au PSG. Vous savez, là.
4: Luis Gustavo.
1: Luis Gustavo. Ouais, 35 matchs avec Neymar en Célestin où je suis le sosie du chanteur Lionel Richie. C'est bien sûr Luis Gustavo.
4: Il avait le milieu de terrain. C'était un.
1: Attention, le dernier pour la route. J'ai eu un 9 dans l'équipe lors de PSG Liverpool l'an dernier. obtenu la note
4: Alisson.
1: De Alisson Becker. J'avais stoppé tous les tirs du PSG soir là en sélection. J'ai joué 36 matchs avec Neymar, je compte. 75 sélections, c'est Alisson Becker. Ce soir, mais qui triomphe? Je crois que c'est Greg Schneider. Greg, c'est la tournée générale. Merci Greg.
7: Hélas, ce soir, je dois rentrer chez moi pour m'occuper de mes enfants. Donc je peux pas.
2: Comme tous les soirs.
8: Il n'y a pas d'enfants.
9: Elle a 32 ans.
1: À minuit 45, vous occupez de vos enfants.
7: Voilà. Mais je peux aller offrir un Perrier.
1: Oui.
3: Mais parce qu'il les a attachés avant de partir.
2: Faut les détacher là maintenant.
1: C'était un Perrier pour 5, les mecs. Hein. Voilà. Allez, on vous embrasse.
8: Attends bien, mais ciao.

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0: Vous êtes pile à l'heure pour votre rendez-vous quotidien avec le sport, l'équipe de choc, tous les jours en direct depuis l'équipe. On revient sur toute l'actualité sportive du jour et du week-end. Et vous le savez, le lundi, on est plutôt riche, hein. On est passé par toutes les émotions dans tous les sports. Puisqu'on parle d'émotions, voici nos deux sensibles du jour.
1: Ah ouais.
0: Bah oui, vous êtes émotif ou pas, Pierre Boubi, Julien Aliane ?
2: Trop, non.
0: Bon, vous ne laissez pas parler vos émotions en plateau, peut-être ?
3: Ouais, on fait de la télé, franchement.
0: Ah, vous mentez ?
1: Ouais, de temps en temps.
0: Vous bluffez
3: de mais on essaie de passer un bon moment, on rigole. Ça va, Français ?
0: Vous avez préféré quoi ce week-end ? Ça va très bien.
1: J'ai préféré quoi ? Le multiplex avec mon Pierrot aux manettes hier.
3: Ouais,
1: bien sûr.
3: C'était chaud, Strasbourg a enflammé quasiment le multiplex, mais c'était génial. C'est un super moment sur Ligue 1+.
0: Très bien. Est-ce que la Ligue 1 est dans le décor ? Oui, bien sûr, mais pas que. On a plein de sujets à voir. Mais pour parler et refaire toute l'actualité du jour, j'ai besoin de renforts de qualité. Un profil sportif, un profil journaliste, vous connaissez la manipulation. On va accueillir Mathieu de Sévé, tiens, pour commencer. Son père a joué au PSG, Pierre-Antoine. Son oncle a marqué au PSG, Otniel. Lui, il a le maillot du PSG. Mathieu, tu peux nous rejoindre.
3: Bien joué, Français.
0: Mais parce qu'apparemment, c'est connu comme le loup blanc, cette histoire. Mais peut-être que les téléspectateurs ne le savent pas. Moi, je l'ignorais, ce passif. C'est quoi l'appartenance, les relations entre le PSG et la famille de Séville? C'est incroyable.
4: Bah aucun. Écoute, c'était un ancien torrent. Ils ont fait leur petit passage à Paris. Et ça s'est transmis un peu dans la génération.
3: C'est le talent, en fait.
0: Photo d'époque.
4: Écoute,
0: j'ai retrouvé Otniel. Photo noir et blanc, hein, forcément. Qui marque le premier but au Parc des Princes, c'est ça ? Alors, c'est pas forcément la photo qui va avec, mais au premier plan avec le ballon, c'est ça ?
4: Exactement, c'est ça.
0: C'est incroyable !
3: Élégant, hein ?
0: Ah, il y a
3: constance, hein ?
4: C'était,
1: toi, c'est le papa.
0: Non, c'est le tonton.
1: C'est le tonton.
4: Ça, c'est le tonton, Otniel.
0: Et toi, PSG, non, t'as pas suivi la tradition aujourd'hui.
4: Malheureusement, j'ai cassé la chaîne.
0: Et voilà. Voilà comment une belle histoire s'arrête. On va accueillir notre prochain invité, c'est Erwan Abotret. Il est journaliste First Team. C'est l'ami des basketteurs, hein, le gros copain. Erwan, il connaît Flo Pietrus, Nico Batum, LeBron James, bien sûr. Tu peux nous rejoindre, Erwan, qui passe ses week-ends à tchatcher.
1: Il a le 06 de LeBron.
0: À tout, il connaît tout le monde.
5: Il n'y a pas de photo de mon daron qui est formé au stade brestois et qui était gardien de but.
0: C'est une réalité, ça ?
5: Ah, c'est une réalité. Mon père formé au stade brestois, gardien de but.
3: Il a fait
5: un quart de finale.
3: Écrit sa vie,
5: il a fait un quart de finale de Gambardella. Après, ça s'arrêtait là pour lui.
0: Ah ouais, donc 18 ans. J'ai pas les archives jusque-là.
5: C'est pour ça. Mais si nous regarde.
0: Ne me mets pas au défi, je peux le contacter. Parce que j'ai pas le tel de LeBron, mais j'ai avoir le tel de ton papa.
5: Très bien.
0: Comment il s'appelle ?
5: David !
0: Si je l'appelle comme ça, il répond.
5: Ah, tu peux.
0: David, à votre
5: ma mère appelle comme ça depuis 30 ans, c'est insupportable.
0: Bon, archive va venir bientôt dans l'émission. Vous êtes prêts, les copains ?
3: Oui,
5: bien sûr.
0: Le sommaire, vous voulez peut-être savoir de quoi qu'on cause. Il sera beaucoup question d'émotion aujourd'hui avec Antoine Griezmann qui a effectué son dernier match sur la pelouse de l'Atlético, qui lui a rendu un hommage poignant. Est-ce que pour réussir sa carrière, il faut forcément réussir sa relation avec les supporters ? Vous n'êtes pas d'accord. Émotion avec Mourinho sur le point de revenir au Real. Est-ce que ce retour complètement improbable vous excite ? Un coach de caractère dans un club qui n'en manque pas vraiment, ça va faire des étincelles. Et puis émotion contrastée avec Wemby qui n'a pas été élu MVP de la saison mais qui dispute ce soir la finale de la Conférence Ouest avec peut-être un sentiment de revanche. On parlera de ses chances de victoire. Finale avec nos experts. Dans le décor, vous avez parlé de Ligue 1 tout à l'heure, évidemment. On voit du Auxerre qui se maintient, les clubs qui jouent l'Europe. Deux envahissements de terrain hier. Juju n'est pas content. Ils nous l'ont énervé, mon Juju, et il passera un petit coup de gueule. Plein de sports féminins, rugby, hand, basket, ou encore Roland qui commence aujourd'hui.
1: Les qualifs, hein.
0: Oui, mais je suis quand même très excitée, d'accord ? Il y a plein de Français. On jouera aussi avec Grisou et ses 500 matchs, ou encore les frasques de Mourinho dans sa carrière. Vous avez le droit de jouer ? 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
1: Ça c'est tiède.
0: 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Il n'y a pas de Saint-Etienne. Et arrête d'embrouiller nos téléspectateurs, enfin.
1: Qui a dit Saint-Etienne ?
0: 16h49. On démarre avec le moment que l'on redoutez tous, bien sûr, la dernière de Grisou avec l'Atlético à domicile. Il y aura peut-être un prochain match à l'extérieur, mais en tout cas, à la maison à Madrid, c'était bien la dernière et on a eu les yeux humides. Juju, attention, âme sensible, s'abstenir.
1: Oui, pour son 500e match avec son club de cœur, Grisou a ému bien les spectateurs, ses coéquipiers, son coach Diego Simeone. Quelques minutes après le coup de sifflet final, après la victoire contre Gérone, victoire 1-0, le Français est revenu sur la pelouse. On rappelle, il va rejoindre Orlando au mois de juillet. Il est revenu sur la pelouse pour recevoir un hommage de plus de 45 minutes. Wow. On va revivre les 30 meilleures secondes, vraiment, de ce passage.
6: «
2: Gracias a ti, fui campeón del mundo, gracias a ti me sentí el mejor del mundo. Te debo muchísimo y ha sido un orgullo para mí luchar para ti. Muchas gracias por traer a vuestro niño aquí para enseñarle lo que es el Atlético de Madrid, que es lo mejor que hay en el mundo. Muchas gracias.
0: Alors évidemment, la célébration a duré beaucoup plus longtemps et on pourrait se regarder ça pendant des heures, mais on voulait vraiment vous montrer le meilleur. Je n'aurais pas le culot de vous demander si c'est une sortie réussie, hein, c'est pas le sujet, mais est-ce que pour un footballeur, un athlète d'ailleurs, avoir une carrière réussie, eh bien il faut avoir réussi sa relation avec ses supporters. Je sais que ça fait débat, c'est Pierre Boubi qui s'y colle.
3: Je pense que l'un ne va pas sans l'autre. Il y a des joueurs, des athlètes qui ont réussi à faire une belle carrière et une grosse carrière, peut-être même plus belle que certains athlètes, mais je trouve que le rapport que les joueurs et les athlètes ont avec leurs supporters, bah, ça fait partie des choses qui restent imprégnées un peu dans le crâne et qui marquent un petit peu l'histoire, ce genre d'événement comme l'a fait Grisou. Je pense que justement, il parle des enfants qui viennent au stade pour parler de ce qu'est l'Atlético Madrid. C'est quand tu marques les esprits et que les gens sont déçus de te voir partir, bah, forcément, ça veut dire un peu quelque chose. Donc moi, je suis plutôt partisan du... Ben, réussir sa carrière, ça fait aussi partie du jeu de réussir à partir avec les supporters qui t'ont un peu dans le cœur. Donc moi, je vois pas comment tu peux réussir ta carrière sans forcément avoir une affection particulière, en tout cas de la part des supporters, des clubs que t'as fait dans ta vie. Donc moi, je vois pas l'un sans l'autre. Pour moi, c'est impensable.
0: Alors pourtant, on a quelques contre-exemples, mais surtout, je crois que les deux en face de toi ne sont pas d'accord. On peut réussir sa carrière sans réussir sa relation avec les supporters, Erwan.
6: Oui, moi je pense, quand on signe dans un club, c'est son métier, on vient faire son métier et que quelque part, on se dit pas, tiens, je vais signer là pour faire plaisir aux supporters. Ensuite, évidemment que si un passage réussit dans un club, il est forcément lié après à ce que le public va t'aimer, mais... Moi, je trouve qu'en ce moment, il y a beaucoup trop de liens avec les supporters. Je trouve que certains joueurs parlent trop ou entraîneurs parlent trop des supporters. On joue pas au football, on devient pas professionnel, on veut pas gagner des matchs pour les supporters. C'est un plus.
3: C'est sûr.
6: Quand ça marche, c'est génial. Mmh. Quand ça marche pas, c'est terrible. Et là, dans le cas de Griezmann, en plus, l'histoire, elle est un petit peu compliquée. Il y a eu un passage un peu compliqué. Son départ au Barça, ça leur a pas fait plaisir. Mmh. L'Atlético, il est revenu. Voilà. C'est le club de sa vie. C'est le club de son cœur. Il a trouvé un coach. Donc, évidemment que là, l'histoire, elle est magnifique. Maintenant, je suis pas persuadé, mais Griezmann le premier, qui soit venu à l'Atlético en disant, moi, je veux partir pour que les supporters soient fiers de moi. La preuve, c'est qu'il est parti au Real en se disant, ben les supporters vont pas aimer mon move, mais je le fais quand même. Donc ensuite, pour moi, c'est plus des constats de fin de carrière en se disant, tiens, ça c'est un plus. Voilà.
1: Erwan, tu as évoqué justement les excuses de Grisou au moment où il est revenu à l'Atlético, en tout cas quand il était parti de l'Atlético pour signer au Barça. Encore aujourd'hui, il s'est excusé auprès de ses supporters quelques saisons plus tard. Je te demande une nouvelle fois pardon, Atleti. J'ai fait une erreur en allant au Barça et j'ai tout fait pour revenir ici. Mathieu, est-ce que tu trouves ça nécessaire que les sportifs doivent s'excuser de tout et de rien? Là, il voulait atteindre un Graal sportif en rejoignant le Barça, en rejoignant Messi, en gagnant des titres.
0: Bon, bah, c'est raté.
1: Pourquoi il a besoin de s'excuser?
4: Alors, encore. Moi, tu te trompais, car j'étais plutôt d'accord avec, de base avec...
0: Mais
4: avec
0: ne le dis pas, personne ne le savait.
6: Et toi, tu as une carrière réussie. Est-ce que tu as réussi tout tes... Tu vois, est-ce que le public t'a adulé?
4: En fait, je trouve que...
0: Bah oui.
4: Moi, je trouve que ce qui est important, ce qu'on laisse après une carrière, c'est les émotions qu'on a transmises aux supporters, aux personnes qui sont venues dans les stades. C'est pour ça qu'on est, je trouve qu'on ne peut pas le dissocier. Je rejoins totalement Pierrot. Moi, je trouve une des plus grandes fiertés que j'ai eues dans ma carrière, c'est d'avoir laissé une belle trace avec le FC Metz. On est descendu et c'est des saisons compliquées. Et pourtant, je reçois encore plein de messages de bienveillance et de gentillesse des supporters. Alors que,
0: oui, en général, quand tu descends, c'est que ça s'est pas très bien passé. Quoi.
4: Exactement. Et je trouve que c'est une de mes plus belles fiertés en tant que sportif.
6: Ça, je l'entends, Mathieu. Mais est-ce que ça définit le fait que tu aies réussi ou pas ta carrière?
4: En fait, je vais plus associer ça sur le fait que je trouve que pour avoir réussi sa carrière, il faut aussi réussir sa sortie. Je trouve que on galvaude un peu ça et je trouve que c'est très très dur. Maintenant en plus avec les supporters et les réseaux sociaux etc qui scrutent tout les moindres images, ton attitude etc, c'est très très dur de pouvoir faire une belle sortie. Et je trouve que ce qui fait c'est beau encore plus dans une équipe qui n'a pas gagné grand-chose. Parce que quand tu gagnes beaucoup de choses, c'est assez facile. Honnêtement, on t'incorpore dans un collectif. Même le joueur qui n'a pas beaucoup joué va être incorporé dans le succès et au final, on va le hisser au rang de légende. Lui, il n'a pas gagné grand-chose à l'Atlético Madrid. Et pourtant, il laisse une belle trace. C'est-à-dire qu'il y a eu beaucoup de, il y a eu des choses de belles, mais il y a aussi beaucoup de négatifs. Et malgré tout, il laisse une magnifique trace en plus en étant parti au Barcelone. Donc, je trouve que ce qu'il fait, c'est magnifique et c'est obligé. Ça, en fait, ça vient agrémenter sa carrière. S'il avait pas réussi sa sortie, au final, tu peux pas te dire, je trouve, tu peux pas te dire qu'il aurait une aussi belle carrière que ce qu'il a eu.
6: Mathieu et Pierre, qui avaient été tous les deux pros, je vais être un peu taquin. Est-ce que vous, quand vous étiez en centre de formation, tu dis, oh, moi, je veux aussi être proche des supporters? Pas du tout.
0: Mais c'est pas ton objectif.
3: Non, c'est pas ça. Mais
6: attends, c'est ça, une carrière réussie quand tu.
3: Non, mais moi, là où.
6: Parlez-moi de palmarès. Parlez-moi de.
3: Ouais, mais palmarès, ça veut dire, c'est une chose. Je suis d'accord avec toi. Mais quand t'as le sentiment d'avoir fait le boulot et que t'as la reconnaissance des supporters, même quand ça se passe mal. Non, c'est pas un plus. Je pense que ça te symbolise un peu déjà par rapport à l'humain que t'es. Comment tu t'es comporté aussi dans un vestiaire? Si t'as un joueur qui est dans tous les vestiaires où il est passé et tous les supporters disent, ouais. Lui, on n'a jamais pu l'encadrer. En fait, même si t'as des trophées. En fait, ta carrière, elle est pas forcément si réussie que ça, je pense.
1: Mais le contre-exemple, c'est Kylian Mbappé.
6: Merci.
1: Kylian Mbappé au PSG, il fait une carrière extraordinaire. Mm-hmm. OK, il gagne pas la Ligue des Champions. OK, il va une fois en finale, d'accord. Mais c'est, si Ligue des Champions, c'est le meilleur buteur de l'histoire du club. Mais son rapport avec les supporters aujourd'hui, il est quasiment nul, pour ne pas dire catastrophique. Mais pour autant, on ne peut pas dire que Kylian Mbappé a raté sa carrière.
0: Si Ligue 1 est possible.
4: Ouais, tu dissocies le côté statistique. Et le côté émotionnel, je pense que fin, ce qui reste, c'est surtout pour moi le côté émotionnel. Si tu vas dans la rue, si tu vas
1: dans le club, Kylian Mbappé.
4: Mais justement, tu trouves pas que c'est hyper tragique pour lui d'être d'être autant
1: bien
4: dans
1: sûr,
4: les statistiques, d'avoir incarné Paris pendant 7 ans.
1: Il a réussi au PSG, mais sa relation avec les supporters, elle est quasiment nulle. Je vois pas où est le problème.
3: Elle est nulle aussi, mais il y a une part de responsabilité.
4: Mais c'est pour ça. Est-ce qu'on peut dire que sa carrière, son passage à Paris est totalement réussi?
0: Bah quand même. C'est un échec. PSG.
4: Là, ce que là, vous êtes un peu manichéen. Vous êtes sur l'extrême.
0: On arrête la carrière de Mbappé maintenant. Elle est réussie.
4: Elle est réussie, mais est-ce que.
0: Et pourtant, il n'y a pas les supporters qui suivent.
4: Ouais, mais regarde, pourtant.
6: À Madrid, quand même.
4: Pourtant, les gens vont te dire qu'ils vont préférer un Ronaldinho, ils vont préférer un Rai. C'est ça qui est dramatique, alors qu'il explose tout.
1: Ça, on est d'accord.
4: Donc ça montre à quel point, malgré tout, l'importance de ton relationnel avec les supporters est importante. Et ça rejoint ce que je dis, surtout ta sortie. Parce qu'on va dire que durant tout son passage à Paris, c'était globalement réussi. C'est sa fin, surtout, qui est compliquée avec sa sortie. Et du coup, ça vient empiéter sur tout ce qu'il a fait de bien.
6: L'un n'empêche pas l'autre. C'est que je vois, mais tu sais, on va sur l'aspect humain de la marque que tu laisses dans un club. Et je vous rejoins complètement. C'est quand même beaucoup plus satisfaisant si t'es un mec bien, de se dire que tu pars d'un club et que quoi qu'il soit passé sur les résultats collectifs, eh ben en fait, tous les gens ont apprécié ce que t'as fait. Maintenant, pour moi, la réussite d'un joueur, elle peut pas être liée à l'affect des supporters. Ah oui. On est dans l'humain, et c'est toujours mieux quand ça se passe.
4: En fait, c'est une question de point de vue. Peut-être que pour un joueur, lui-même, il va regarder sa carrière et dire « j'ai eu une belle carrière ». Maintenant, c'est son point de vue à lui. On vit quand même à travers les gens qui s'entourent. On dit généralement que le bonheur est plus grand que lorsqu'il est partagé. Si au final, tu ne partages rien, s'il n'y a que toi qui contemple ton cahier et dit « ah là, j'ai marqué là, j'ai marqué là ».
6: Je vais apprendre que dans le sport de haut niveau, il y a des mecs qui ne sont que là-dedans.
4: Oui,
6: Cristiano Ronaldo, il n'est que là-dedans.
4: Oui, mais non, mais ok, ça,
6: mais bon,
4: on est encore un peu différent.
6: Mais c'est que des bons souvenirs.
4: Ce que je veux dire, c'est qu'au final, tu demandes à n'importe quel supporter, il va te demander « est-ce que tu préfères un joueur qui t'a marqué beaucoup de buts, mais au final qui ne t'a pas donné d'émotion et que tu ne vas pas retenir ?» Ou un joueur plutôt moyen, mais qui t'a procuré beaucoup d'émotion et qui te garde un bon souvenir. Je pense que 100% vont aller sur le deuxième aspect. Tu vois
0: rendez-vous en juillet, ce sera juste après le Mondial, pour le voir évoluer sous les couleurs d'Orlando avec un accueil de rockstar, sans doute, j'imagine. Et puis, il a dit qu'il y reviendrait. Il aimerait revenir, en tout cas, du côté de l'Atlético, que ce soit dans les bureaux ou sur le terrain, en tant qu'assistant, pour aider son club. Donc ça aussi, c'est beau. Intendant, voilà, il va laver les maillots pour la nouvelle équipe. C'est pas fini, on va jouer un petit peu avec Antoine Griezmann. Hier, vous savez qu'il a disputé son combienième match ?
6: 500e
0: match avec l'Atlético de Madrid. Je vais vous proposer le chiffre 500 dans d'autres sports, avec d'autres champions. À vous de me dire s'ils ont atteint ce chiffre 500 ou pas. Les règles sont claires ?
6: Oui.
0: Premier exemple, Victor Wembanyama. 500 rebonds dans sa carrière NBA. C'est oui ou c'est non ?
6: Oui,
7: Erwan.
6: Moi, je suis Erwan.
7: 3 ans, ouais.
0: C'est même beaucoup plus que ça. 668, c'est une bonne réponse. Autre 500, tiens, Cristiano Ronaldo, on en parlait. 500 buts avec le Real. C'est oui ou c'est non?
6: Non.
4: J'irais oui.
1: Moi, je dirais oui.
4: Moi, il semble que oui.
6: C'est énorme, 500 buts.
4: Il semble que oui.
1: Il n'arrêtait pas.
3: J'irais oui aussi, moi.
0: Et c'est non. 450 buts. Bravo, Erwan. Pas loin.
3: Il est nul.
0: Okay. Prochain chiffre, 500. Nicolas Karabatic, est-ce que c'est 500 sélections en équipe de France?
6: Non. Non, 500 sélections, c'est ouf. Ah, cool. Après, ils jouent beaucoup, le handball. Ils ont beaucoup.
3: Moi, je vais dire oui.
4: Moi aussi, je pense que je vais dire oui.
0: Au culot.
1: Et je dis non.
6: Je vais dire non.
0: 365.
6: Ça, c'est mon jeu, ça.
0: Ouais. Le plus capé, c'est Jackson Richardson, 417. Il n'est même pas aux 500. On passe au tennis. Novak Djokovic, est-ce qu'il a déjà été 500 semaines d'affilée numéro 1 mondial?
6: Non.
0: Pas d'affilée, bah non. 500 semaines numéro 1 mondial.
4: Accumulé.
3: Non, moi je dis
1: non plus.
4: Non plus.
0: Non. Non, mais ça passe pas loin, les gars. Combien? 428.
6: Mais on savait. Ouais, on a compté. Ça passe pas loin, comme dirait Mathieu, c'est très manichéen.
0: Ok, je vais au vélo et on remonte un petit peu le temps. Eddy Merckx, est-ce que c'est 500 victoires sur route?
6: Non, mais 500, mais c'est énorme.
0: À chaque fois que tu me dis non,
6: mais vous vous rendez compte ce que c'est, 500 victoires?
4: 500 victoires.
6: Ou alors on compte ce qu'il faisait à l'école, en primaire. Hein, tu
0: vois. Complètement, c'est 525 victoires, Eddy Merckx. Les gars, vous savez qu'on parlait de qui, là?
3: Il a gagné toutes les semaines, en fait.
0: Bien sûr. Tiger Woods, est-ce que ça représente 500 millions de dollars de gains en tournoi?
6: Oui, 500 grammes.
4: Je pense que
0: c'est... Là, on y va, hein?
6: Je suis
0: eh ben, pas du tout.
1: Non.
0: C'est 120 millions.
6: Non, c'est nul.
0: Nous, on le croyait richissime. Chez les filles, tiens, Serena Williams, est-ce que c'est 500 victoires sur le circuit WTA?
6: C'est tellement énorme.
4: 500 victoires. Non, j'aurais dit oui.
6: Oui.
0: C'est oui, 536.
6: Oh, j'ai tout faux, j'avais pas eu de
0: dollars.
6: Ça te rappelle le brevet, hein.
3: Je l'ai pas eu.
0: Il m'en reste 3.
6: C'est ce que je te dis.
0: J'ai un basketteur pour vous. Rudy Gobert, est-ce que c'est 500 points cette saison en NBA? Erwan, t'as pas le droit de jouer.
4: Ouais. 500 points?
6: Oui.
4: Franchement, j'irais non.
0: Tu peux donner la réponse?
6: Non.
0: Eh ben, c'est oui, bien sûr.
6: Ah bon?
0: 829 points.
6: Il tourne à quoi? 9 points par match?
0: Ah, j'ai pas les stats.
6: 9 quand même.
0: Formule 1. Oh, je l'ai vu ce week-end, dis donc. Lando Norris. 500 points au classement général de la Formule 1 la saison dernière. Est-ce qu'il a atteint la barre des 500 points, Lando Norris?
6: Non,
0: 423.
4: Ah, quand même.
0: Un petit dernier, Steve Mandanda. Est-ce que c'est 500 matchs en Ligue 1?
6: Oui, bien sûr.
1: Plus même.
0: Bah, 555.
6: Bah, oui.
0: Vous êtes bons, hein, sur les 500.
3: Sur la fin.
0: L'équipe de choc, est-ce que c'est 500 émissions?
6: Oui.
0: J'ai pas la réponse. On va chercher pendant la pub. Après la pub, puisque vous êtes trop bons. On va revenir à la Ligue 1. On va chercher cette stat, déjà.
3: On a fêté la 500e,
0: on va chercher cette stat, c'est possible.
1: Attends.
0: Et puis on reviendra à la Ligue 1. On fera le tour des clubs qualifiés en Europe ou ceux qui se sont maintenus. On écoutera un grand Mehdi Benassia à l'OM. Le directeur sportif a encore brillé devant les caméras hier soir. Peut-être pour se faire remarquer avant son futur départ. Vous entendrez du grand Benassia dans l'équipe de choc. À tout de suite.
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0: Special One is back. Selon les dernières rumeurs, José Mourinho aurait trouvé un accord avec le Real Madrid, son ancienne maison, alors qu'il est encore en contrat avec Benfica. Est-ce que c'est une bonne nouvelle pour le club en crise? Est-ce que ça vous excite? Tout le monde n'est pas d'accord ici, ça vous fait parler en tout cas. On aura un petit jeu aussi autour des clashs de l'entraîneur portugais, un homme au caractère bien trempé, qui a connu quelques mésaventures avec certains joueurs, certains coachs. On va voir si vous êtes bon sur l'historique du portugais. 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Hey, quand même facile, hein, on est quand même assez généreux, je trouve, dans nos cadeaux. 17h10, on va sur la planète foot avec mon petit jus. Je le fais parce que Moubi ne l'avait pas.
3: Ouais, mais j'étais en train de réfléchir.
1: Et on démarre avec de la Ligue 1, Lille et Auxerre, les grands gagnants de cette dernière journée. La GIA a obtenu son maintien en battant Lille à Pierre-Mauroy, victoire 2-0 grâce au doublé de Lassine Sinayoko. Et Lille qualifié directement pour la C1 après les défaites de Lyon et Rennes. 2-0 grâce à qui donc? Lassine Sinayoko qui a marqué là ses 11e et 12e buts en Ligue 1. Frappe pied gauche dans un angle fermé. Ok, bon, bah deuxième chance. Poteau rentrant pour le buteur malien. Magnifique ce but. Mais j'ai peut-être préféré le deuxième. Vous savez pourquoi? Ah, il va être. Alors regardez-moi ça.
0: Appel, ça a piqué?
1: Appel. Hop là. Ballon en profondeur de Mensah. Il a le temps. On est à la 90e. Fatigué par tous ses déplacements. Mais non, balle piquée tranquillou pour Lassine Sinayoko. La GIA termine à la 15e place. Car dans le même temps, le GC Nice n'a pas su battre le FC Metz. Mais moi, mon Pierrot se maintient au Serrois. Je le trouve fantastique. C'est une équipe qui a passé 70% de son temps cette saison dans les trois derniers et pourtant qui réussit sur le fil avec ses trois dernières victoires à se maintenir malgré les vents contraires. C'est une équipe qui a toujours proposé du jeu et Christophe Pélissier, j'aimerais mettre beaucoup de crédit à cette saison. Il n'a jamais baissé les bras, il a toujours proposé du jeu avec son équipe et il se maintient.
3: Ouais, c'est Christophe Pélissier, bravo, et puis le staff qu'il y a derrière, hein, Jean Laboumpsong, Djibril Cissé et compagnie. Mais c'est
6: le Bayern la compagnie.
3: Ouais, oui, mais très bon.
0: J'aime bien.
3: Non, mais c'est touchant d'avoir un Auxerre qui se maintient parce que je trouve que Pélissier les a un peu, il est rentré dans leur cerveau en leur disant voilà, préparez-vous, il y aura les barrages, que ce soit entre les trois derniers pendant toute la saison quasiment Metz, Nantes et Auxerre. Auxerre est l'équipe qui était le plus structuré, ouais. Je trouve, qui était le plus convaincant dans le jeu. Ils ont eu des passages à vide qui étaient compliqués. Ils ont raté des moments aussi. Lassine Sinayoko a été absent pendant un moment en termes de stats. C'est Kumara qui marque un doublé au moment où on l'attend pas, justement, et il remet Auxerre dans le train pour le maintien. Enfin, toute l'histoire de la saison est incroyable. Mais moi, ce que je note, c'est l'idée de fédérer comme ça dans ce club. Il y a un propriétaire qui est super, qui met des moyens colossaux pour essayer d'entretenir quelque chose avec le centre de formation. Les supporters ont toujours été dans la bande pour sauver Pélissier. Ils ont toujours été ensemble. C'est une vraie famille. Et le fait que Lassine Sinayoko, en restant ici, alors qu'il avait des propositions l'année dernière, réussit à faire cette saison.
1: 12 buts. Hein. Pff,
3: franchement, c'est fantastique. Et pour moi, c'est complètement logique qu'ils se maintiennent. Et c'est normal que Nice descende. C'est dramatique
6: Maragiste.
3: Pour les Nice.
6: Ils ne sont pas encore descendus. Ils descendent des tribunes, mais ils ne sont pas descendus en Ligue encore.
3: On en parlera tout à l'heure. Mais franchement, Auxerre, bravo. Merci pour la saison. Et je suis très content qu'ils soient encore en Ligue 1 l'année prochaine.
4: Moi, je trouve quand même beaucoup de crédit à Sinayoko. Parce que vraiment, ça a été dur pour lui l'année dernière, comme tu as dit, transfert avorté à Lens, il a fallu digérer ça. Il y en a beaucoup qui auraient peut-être boycotté, qui auraient complètement plongé. Il a reprolongé avec Auxerre cet hiver. Et là, storytelling, c'est lui qui vient quasiment libérer Auxerre. Donc, je trouve beaucoup de crédit à lui.
3: Grand bravo aussi à Donovan Léon qui fait une saison où il a sorti Auxerre de pas mal de panades. Il a été beaucoup décisif cette année.
1: Erwan, oui, tu voulais ajouter un petit mot.
6: Ouais, mais je trouve que c'est un exemple aussi pour tous les clubs qui montent et qui veulent se maintenir. Ouais. À un moment donné, ils étaient dans le dur beaucoup cette saison-là. Dans les trois derniers, on l'a dit. Christophe Pélissier, on a eu un débat ici pour savoir est-ce qu'on change ou pas. Ils n'ont pas changé. Ils font confiance à un moment donné aux gens. C'est un club stable et on l'a senti toute la saison.
3: Exactement.
6: Par rapport à d'autres clubs qui avaient les mêmes ambitions et qu'on tout fait péter, où chaque fois on n'est jamais patient. Là, en fait, c'est un exemple vraiment à suivre dans ce côté. Ok, on joue le maintien, on sait que ça va durer jusqu'à la dernière journée. Ouais. Et ça l'est. On peut mettre le Havre aussi dans le coup, tu vas certainement en parler. Mais au moins, on a un plan de jeu, on s'y tient jusqu'à la fin. Et je trouve que c'est un exemple à suivre pour tous les clubs qui veulent monter et qui ont des ambitions parfois un peu trop folles.
1: Restons dans le bas du classement maintenant. Avec les images catastrophiques de l'envahissement de terrain à la Beaujoire lors du match contre Toulouse, la rencontre s'est arrêtée à la 22e minute lorsque plusieurs centaines de supporters de la Brigade Loire, cagoulés, sont descendus sur la pelouse pour exprimer leur mécontentement. Coach Vahid, excédé, a tenté en vain de les raisonner. L'entraîneur nantais a été contenu par un membre de la sécurité, mais son énervement a été palpable. On peut le dire, il a donné de sa personne pour tenter de sauver son club de toujours. Moi, j'ai un immense problème avec ces envahissements de terrain. Alors oui, la saison nantaise a été catastrophique. Oui, ça fait plusieurs saisons qu'ils flirtent avec la relégation. Oui, les dirigeants ne sont certainement pas à la hauteur. Mais le rôle du supporter, quand ça ne va pas, c'est quoi? Ce n'est de ne pas enfoncer son équipe quand elle est au plus bas. C'est justement essayer de la supporter et de la sublimer dans ces moments difficiles. Avec ces agissements, le club s'expose à des sanctions, sans doute plusieurs rencontres à huis clos pour démarrer la saison de Ligue 2. Possible retrait de points aussi, superbe pour l'image du club. Envahir le terrain pour exprimer son mécontentement, ça rime à quoi franchement? Mais moi, je ne comprends pas.
6: Bon, y a un ras-le-bol général, mais pour moi, quand je vois des trucs comme ça, ça dépasse le cadre du foot. C'est qu'aujourd'hui, on donne une importance à son club de cœur. Et je les comprends, hein, les Nantais, je comprends leur frustration. Maintenant, tu rentres sur le terrain, on a l'impression qu'ils rentrent pour démonter les joueurs. Pour démonter les joueurs.
1: Comme si les joueurs avaient fait exprès de descendre en Ligue 2. C'est pas possible.
4: Ah, surtout en plus, ce qui est toujours contre-productif, c'est que ces supporters-là, quand ils viennent nous parler, ils nous disent toujours, quand les saisons qu'on sont glissées, c'est que vous partirez, mais nous, on sera toujours là. Et l'année prochaine, c'est eux qui seront là. C'est eux qui vont avoir un huis clos. C'est eux qui vont subir ça.
1: Ils vont être pénalisés.
4: La majorité, sûrement, des joueurs qui sont là vont peut-être partir. Mais c'est eux qui se sanctionnent eux-mêmes parce que, comme ils le disent toujours, eux, ils seront toujours là des années et des années. Je vois pas, entre guillemets. Ce qui est, c'est difficile parce qu'ils nous disent toujours, il faut montrer l'exemple. Et pourtant, il y a des gens qui sont venus avec leurs enfants. Mais quel exemple tu vas donner à tous ces personnes-là qui sont innocentes, qui ont payé leur billet pour voir un match de foot, pour se divertir, et eux, ils arrivent. Ils ont de la frustration et c'est normal, c'est légitime, il n'y a pas de souci. Maintenant, le rectangle vert, ça doit être sacré, ça doit rester pour moi aux joueurs. Il ne doit pas y avoir d'incident comme ça. Et encore une fois, on laisse quand même ces choses-là arriver.
0: Mais ça, c'est un vrai problème. Le service sécurité, ça ne doit pas arriver.
4: En NBA, par exemple, mais c'est la police qui est autour. Tu fais un pas sur le parquet, mais t'es dégagé direct. Mais quelque part, on est obligé, d'en venir là.
6: Le fanatisme aux États-Unis n'est pas le même. La solution, c'est de mettre de la police, encore plus de la police, encore plus de la police.
0: Mais non, mais les stadiers te disent, s'ils veulent envahir, ils y arriveront. C'est pas normal.
4: Je veux dire, pour moi, ça doit être une dissuasion. Le but, c'est de se dire, OK, ce que tu fais va engendrer quelque chose dans ta vie. C'est si tu dis, OK, en toute impunité, tu peux descendre sur le terrain, et derrière, t'es cagoulé, on ne voit pas, et derrière, tu vas rentrer tranquillement dans les tribunes et il ne va rien se passer. Il n'y a aucune dissuasion, au final.
3: Regarde le sens à Nantes, ça m'a frappé. Ils font une banderole d'avant-match avec une déclaration d'amour à Vaïd en disant, t'es une légende et tout. Regarde dans l'état qu'ils mettent leur coach préféré quasiment et leur légende. Le paradoxe, il est incroyable de bêtises.
4: Mais c'était la même chose à Nice. Ils font un hommage à Dante juste avant un gros tifo. C'est super. Tu dis,
3: c'est pas du supporter. Quand tu viens dans derrière, un stade avec cagoule, quand il fait 25 degrés, c'est qu'il y a un problème.
4: Oui, mais on permet ça.
1: Comme tu l'as dit, Mathieu, des scènes similaires se sont déroulées à Nice après le nul contre Metz. Nice a encore 3 matchs pourtant à jouer. Le barrage aller-retour contre Saint-Etienne. Le retour se jouera à l'Alliance Riviera, mais peut-être à huis clos. La commission de discipline doit se réunir mercredi pour parler de tout ça. Ils ont la finale de la Coupe de France aussi à jouer le week-end prochain contre Lens. Bref, dans des conditions encore délétères. On va du côté de Lyon maintenant.
0: Le coup de gueule est calmé, c'est bon, t'as repris.
1: Je suis pas sûr.
0: Allez, mon
1: Si vous n'êtes pas content, n'allez pas au stade.
0: Voilà, c'était pas fini.
1: Faites la grève des encouragements. Lyon a lourdement chuté à domicile contre Lens. Oui, défaite 4-0. À l'image, les deux plus beaux buts lensois de la soirée. Non, même les trois plus beaux buts. Avec Wesley Saïd qui va s'offrir un doublé.
7: Contrôle.
1: Superbe passe d'Antonio.
7: Contrôle.
1: Ballon enroulé pied droit. Là, frappe pied gauche dans un angle fermé. On se dit, il va peut-être centrer. Non, pas de problème. Frappe, but. Mais bon, vous savez quel but j'ai préféré. Florian Thauvin, le petit ballon piqué, magnifique, pour marquer le quatrième but en soi, 4-0. Pierre Sage avait largement fait tourner, pourtant, Erwan dans ce match. Pas de Risser, pas de Thomasson, Udol qui était sur le banc, Sangaré, Edouard ou Saint-Maximin à la maison. Et là, il vient rouler sur l'Olympique Lyonnais. Il a une finale de Coupe de France à préparer, j'ai envie de te dire, dans les meilleures conditions possibles avec cette victoire 4-0.
6: Il y a deux lectures sur ce match-là. Déjà, bravo Lens. Tu sens que finalement, c'est une équipe qui a réussi sa saison. Alors, il reste une finale de Coupe de France. Elle peut être encore plus belle, mais tu sens que même le match face au PSG, qui perdent certes, mais ils font un gros match. Tu sens qu'ils sont en phase avec tout le monde, que cette année, tout le monde s'est fait plaisir. Et que finalement, il leur reste juste une dernière fête à faire. Ils sont arrivés vraiment libérés, même avec une équipe B. Et la deuxième lecture, c'est Lyon, qui est de manière assez incompréhensible, encore sous Fonseca. Alors, on sait que Fonseca, avec Lille, il avait tendance à perdre aussi ses derniers matchs
4: c'est compréhensible.
6: Moi, j'ai un peu de mal quand même, parce que tu perds à Toulouse. Là, tu sais qu'en plus, tu dois absolument gagner parce que t'es pas maître de ton destin. Le hasard ou pas fait que Lille perd. Je pense que hier, tu rentres, t'en as pris 4 dans la musette et tu sais que Lille a perdu. Fin de saison, ils sont 4e. En août dernier, tu t'attendais pas à ça. Mais il y a moyen que ça soit. Il y a un vrai goût amer hier soir dans le vestiaire lyonnais.
4: D'accord, mais la saison est beaucoup trop longue pour Lyon. C'est plus ce qu'ils auraient pu espérer sur cette saison.
6: Il restait 90 minutes, Mathieu.
4: Mais d'accord, mais t'as deux lectures à ça. Si avant cette journée, ils avaient beaucoup été 5e et ils étaient allés chercher la 4e place, tout le monde aurait été content. Tu vois ce que je veux dire? Oui, c'est psychologique. C'est parce que tu dis, ok, t'aurais peut-être pu avoir la Ligue des Champions.
6: T'es à domicile, tu dois gagner.
4: Ouais, mais t'es obligé d'avoir une lecture.
6: J'ai été surpris, moi, de la prestation des Lyonnais.
4: On l'est tous, parce qu'on disait toujours, il y a peut-être un dernier coup de collier à mettre, mais tu vois que physiquement et peut-être psychologiquement, la saison est trop longue. Ils ont tiré. Il y a eu beaucoup de hauts. En plus, ils ont fait une série de, je sais plus, 13 ou 14 matchs sans défaite. Tu sais, tout ça, ça te puise. Et quand ça s'arrête, c'est toujours dur de remettre une pièce dans la machine.
6: Ils perdent pas 2-1, ils perdent pas 1-0 à la 85e, ils perdent 3-0 à la mi-temps, ils en prennent 4.
4: Quand tu lâches, tu fais généralement, tu fais pas les choses à moitié.
6: Lâche tout.
4: Tu vas à fond et fin de l'histoire.
6: Ils sont allés plein fer.
1: Lyon sera barragiste pour la Ligue des Champions et peut remercier l'OM qui a battu le Stade Rennais, victoire 3-1 des Marseillais. Marseille qui décroche au passage sa qualification pour la Ligue Europa. On va voir les trois buts marseillais dans cette partie. La passe de Greenwood pour Pierre-Emile Højbjerg, le milieu de terrain capitaine de Marseille, frappe croisée qui va tromper Silistri. On va retrouver le jeune gardien rennais Silistri à la relance.
0: Aïe, aïe, aïe, aïe.
1: Par Amiguri, 2-0 pour l'OM. Mauvais renvoi de la défense rennaise. Pierre-Emile Højbjerg dans la surface pour Kipriyami Aubameyang. Hop là, il se retourne. Petit ballon piqué. 3-0 à ce moment-là du match, mais les Rennais vont réduire l'écart grâce à Esteban Le Pen, de mémoire, hein, 3-1. Marseille se qualifie donc pour la Ligue Europa et termine à 2 points du podium. Quelques heures après la victoire marseillaise, Mehdi Benassi a fait le bilan de la saison marseillaise, contrastée forcément.
7: Et ça, c'était une phrase que reprenait souvent Roberto. Il disait souvent, Mehdi, si nous deux, avec notre état d'esprit, on n'arrive pas à donner à notre équipe un peu plus de passion, un peu plus de sang, sangue en italien, sang, un petit peu plus de sang, je pense qu'il n'y a personne qui va y arriver. Un petit peu les moments difficiles dans une saison, dans une équipe de foot, une équipe avec des leaders forts, tu as toujours 2-3 mecs qui prennent le truc en main et qui vont te permettre de te remettre un peu sur les rails et d'une soirée mal embarquée, tu vas attirer un partout parce que tu ne vas pas en prendre 3, tu vas pas, ça n'existe pas dans un club comme celui-ci. Je réponds toujours de mes erreurs, je réponds toujours de mon bilan avec la tête haute, très haute, toujours. Jusqu'au dernier match, tu as vu, moi je suis venu au stade. Je n'ai pas fait comme Kita, je ne suis pas resté à la maison. Kita ne s'est pas présenté aujourd'hui à Nantes. Et moi je suis là, moi je me suis présenté, j'étais en tribune.
1: Pierrot, elle a un goût d'inachevé cette saison marseillaise. T'en veux aux joueurs, t'en veux aux dirigeants. Tu comprends la sortie là, de Mehdi Benassia qui restait plus de 20 minutes avec les journalistes hier.
3: Je pense qu'il y a eu une cassure au moment où Roberto De Zerbi est parti. De toute façon, je me suis toujours dit que Habib Bey était un dommage collatéral. Et c'est ce qui se passe parce que sur les deux derniers matchs, le comportement des joueurs est plutôt révélateur que la brouille n'est pas forcément avec le coach, mais plus un conflit avec Mehdi Benatia. Et c'est dramatique, mais je pense qu'avoir un abandon de poste, mais une démission de la part de Benatia en disant bah, reste un peu jusqu'à la fin de l'année, déjà tu casses complètement la dynamique d'un groupe, t'as plus d'autorité, ça te sert absolument à rien. Et je trouve que... Ouais, c'est une saison ratée, mais en fait, leur cycle qui était parti sur 3 ans, ils ont tout foutu en l'air. Et on a vu bordel que c'est. Plus de Longoria, c'est parti à volo. Et les joueurs étaient un peu livrés à eux-mêmes. Maintenant, Habib Bey, il est venu, il n'a pas fait coach, hein, il a fait psychologue. Donc, moi, je veux bien, mais la part de responsabilité, pour moi, elle est aussi de la part des joueurs, mais elle est en grande partie de la part des dirigeants, à mon avis.
1: Erwan, Marseille termine à 2 points du podium.
0: Tu ne rappelles pas.
1: Oui, enfin.
6: Bah, je sais lire, hein.
1: Est-ce que tu as les boules, Erwan, après cette saison?
6: Ouais, il y a les boules, parce que cette saison, elle est ratée complètement dans les grandes largeurs. Et ça avait commencé dès la première journée avec cette défaite à Rennes en supériorité numérique et cette soi-disant bagarre d'une violence incroyable. Oui. On attend encore les images. Mais oui, parce que tu finis à 2 points en faisant une saison mauvaise, très mauvaise. Maintenant, je trouve que. On parle beaucoup de Roberto De Zerbi, il y a eu une cassure depuis le départ de Roberto De Zerbi. On oublie les débats qu'on avait sur Roberto De Zerbi qui n'alignait jamais le même 11,
0: oui,
6: jamais la même compo.
1: On se régalait pas.
6: On savait pas. Le 3-0 à Bruges, la roustasse au Parc des Princes historique. On oublie quand même que sous De Zerbi, oui, il y a eu le trophée des champions, on s'est dit tiens, pourquoi pas. Mais en fait, sur Roberto De Zerbi, il y avait déjà une cassure. Donc moi, je te rejoins complètement sur le fait qu'Habib Bey, en fait, il arrive, tu aurais pu mettre, je pense, n'importe qui. Harikon Saki, ça aurait été pareil. Rêve d'ancien.
1: Oh, ouais.
6: Mais ça aurait été pareil, il y a une vraie cassure, mais la cassure, c'était Je pense que la méthode de Zerbi, on la comprenait pas. Alors aujourd'hui,
3: tout à l'heure, tu dis qu'Auxerre est un exemple avec Pélissier qu'on maintient, même si c'est compliqué. Et là, tu dis qu'en fait, avec
6: Zerbi, Pélissier, quand il gagne un match important, il va pas en tribune de presse dire démonter tous les coachs comme il a fait après Lens 3-0.
3: La communication ou la presse, je veux bien, c'était mais quand t'as des moments compliqués comme Roberto de Zerbi a eu, tu peux aussi concevoir que dans une saison, même dans un cycle de 3 ans, t'as peut-être des moments de bad.
6: T'as compris où il voulait aller, Roberto de Zerbi, parce que ces joueurs ils ont pas compris.
3: Je m'en fous. Ah, c'est pas moi. J'ai pas envie de comprendre ce qu'il me dit, et même tactiquement, j'ai appris des choses quand
6: avec Zerbi.
3: Oui.
6: Donc il faut changer de composition de compo tous les matchs.
3: Zéro problème. Tout le monde est à l'entraînement, donc tout le monde est là. Quand il demande à lui, quand toi t'es là, tu fais ça. C'est pourquoi ça marche avec le PSG. Pourquoi il change tout le temps? Il y a tout le temps des changements. Pourquoi ça marche?
6: On va vraiment comparer ça.
3: Non, mais c'est ton argument, c'est les changements.
9: C'est pas faux.
6: T'as pas les mêmes joueurs. Les mêmes joueurs que le PSG à Marseille. Pour moi, aujourd'hui, c'est incomparable. Je suis désolé. La lecture, moi, j'étais très content que Roberto de Zerbi arrive. Sur la première saison, on finit deuxième, c'est très bien. Je suis désolé. Ce qui fait tactiquement les lectures qu'on a, ça n'avait aucun sens.
9: Non, mais il leur donnait, je trouve, quand même une ligne directrice tactiquement. Alors, ils avaient une perte de confiance. C'était discutable. Mais je trouve quand même qu'il leur donnait une ligne directrice tactiquement. Là, une fois qu'il a été parti, ils se sont raccrochés à ce qu'ils pouvaient. La vraie question,
10: c'est là. Mathieu, Habib Bey, c'est 6 victoires, 5 défaites à l'OM en championnat. Tu tires quel bilan, toi, de son passage à l'OM? Il en a montré assez pour être sur le banc de Marseille la saison prochaine? Ou pas du tout?
9: C'est compliqué. Après, c'est un jeune entraîneur. Quand tu prends Habib Bey, tu prends aussi un jeune entraîneur, donc avec ses défauts. On a bien vu que Habib Bey, je pense que tactiquement, il connaît le foot, il n'y a pas de problème. Maintenant, on voit qu'il a sûrement été un peu limité dans son management des joueurs, parce que quand il est arrivé, c'est exactement ce qu'il fallait. On ne voulait plus parler de foot. Ce qu'avait besoin à ce moment-là de l'OM, c'était un vrai manager d'homme qui va emmener ses joueurs à la guerre. Et le problème, c'est que ça ne s'est pas vu. Donc, on voit bien qu'il y a eu peut-être un problème là-dessus. Il s'était dit, OK, je suis prêt, je suis capable de le faire. Mais on a bien vu que
3: Hier, on a vu quelque chose. La façon d'aborder le match, dans la gestion. Ils marquent dans le premier quart d'heure, ils arrivent à emballer le vélodrome qui voulait pas vous dire.
9: Il y a eu une évolution. Non, mais il y a eu une évolution, et je pense que peut-être qu'il y a ces semaines qu'il a eues, il a peut-être changé son discours. Mais on a vu qu'au début, ça a été peut-être plus difficile que ce qu'il pouvait imaginer.
6: L'évolution, c'est qu'il arrive, on est troisième, on finit la saison, on est cinquième, point barre.
10: Non, mais on avance. Le PSG hier a célébré son 14e titre de champion de France juste avant le match contre son voisin, le PFC. Dans ce match, Ousmane Dembélé est sorti à la demi-heure de jeu pour une gêne au mollet gauche. Pas d'inquiétude selon l'entourage, il restera en soins lors de ses prochains jours, a annoncé le club. Les joueurs de Luis Enrique sont ensuite inclinés 2-1 à Jean Bouin, et le coach parisien était très remonté après la prestation de son équipe. Ah bon, et il n'a pas caché sa déception au micro du diffuseur Ligue 1+. La première mi-temps a été de très bas niveau. On n'a rien créé. C'est difficile de valoriser la performance aujourd'hui de notre équipe. Sans aucun doute, le pire match des 3 années depuis que je suis ici. Pierrot, les mots de Luis Enrique sont forts. Son pire match depuis qu'il est sur le banc parisien. Ils étaient en mode décompression pour toi hier, les joueurs de Luis Enrique?
3: Non, ils ont fait un match, ils sont passés à côté. Et quand on connaît Luis Enrique, évidemment qu'on comprend sa colère, parce que lui, dans sa tête, il n'a pas mis l'équipe remplaçante, il a mis une équipe qui était peut-être la meilleure du moment, et il avait envie de gagner ce match. C'est le derby parisien, quoi qu'on en dise, et il y avait une victoire, c'est toujours mieux qu'une défaite. Il y avait un match à préparer, et là, ils ont passé à côté, et on a vu que il y avait une équipe qui avait plus la dalle que le PSG.
0: Peut-être qu'il n'a pas bien motivé ses joueurs aussi.
3: Non, si on remet en question le management de Luis Enrique depuis 3 ans, il va falloir quand même remettre beaucoup de monde en question avant lui.
0: Visiblement, aucun joueur n'avait envie de jouer.
6: Après, il a raison de pousser un coup de gueule. Je pense que c'est plus médiatiquement, et c'est pour recadrer aussi son groupe. Ils sont champions.
9: Il l'a fait en interne aussi.
6: Faut mettre un peu de l'importance où ça en a. Ils sont champions déjà, et ils ont une finale de Ligue des Champions à préparer. Moi, je pense qu'il a dit, c'est pas notre ADN de lâcher des matchs comme ça.
10: Ça nous ressemble.
6: Maintenant,
10: pas.
6: Je suis pas persuadé qu'il va leur faire faire 35 minutes sans ballon.
0: Mise au vert.
6: Ce matin à 7h du matin.
10: Un peu de championnat d'Europe U17 féminin maintenant, les copains. Hier, c'était la finale entre la France et l'Allemagne, et les Français se sont inclinés face aux Allemands. Défaite 1-0. Après ce centre de Gezen, vous allez voir, là, son pied gauche, la lutte dans la défense française, la sortie de la gardienne. Peut-être. Et le but, finalement.
1: finalement. Oui, de Kliman, qui a inscrit le seul but de la partie.
6: Bon, bon,
1: c'est
6: ça,
1: le 9e titre de championne d'Europe.
0: Un seul but en plus.
1: Mais oui,
0: oh, c'est naze.
1: 9e titre de championne d'Europe, puis 17 pour l'Allemagne. 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Et puis pour terminer, un petit top 3 des plus beaux buts du week-end. Avec numéro 3, je demande Metehan Mimaroglu, ailier gauche de 31 ans, qui a mis un super but contre Trabzonspor. Il est côté gauche, on se dit, mais comment il va faire pour marquer tout seul, là? Bah, pas de problème. Crochet dans la surface.
0: Dans un angle de fou.
1: Oui, pas de souci. Merci. Ah, le défenseur qui s'est vite couché.
3: Oh, mais après, il est sur le périph'.
1: Numéro 2, je demande l'attaquant de Sassuolo, Andrea Pinamonti. Je viens de comprendre la blague. Après ce centre, d'Ulysses Garcia, vous vous souvenez du latéral gauche marseillais? Hop, la petite talonnade Magère pour l'attaquant de Sassuolo.
6: Il a déjà fait plus
1: que Pinamonti. Hop là, merci. Et puis numéro 1, on va voyager direction la Bolivie. Avec un but marqué de...

0: Alors, d'après le spécialiste Mercato Fabrizio Romano, effectivement, José Mourinho devrait devenir le nouvel entraîneur du Real. Les deux parties ont trouvé un accord verbal. L'entraîneur portugais va quitter Benfica et devrait signer un contrat de 2 ans avec le Real. Le Real, un club qu'il a déjà entraîné entre 2010 et 2013. Il avait gagné une Liga, notamment durant son premier passage.
1: On le voit de dos, là, mais c'est bien lui. On aura un petit jeu en fin de discussion sur les différents clashs qu'a eu Mourinho par le passé. Ses frasques avec les grands joueurs, il est quand même assez porté sur la chose. Est-ce que ça vous excite, ce potentiel retour 13 ans après? On s'attendait quand même pas à ça, Pierrot.
2: Oui, ouais, évidemment. Ce qui est sûr, c'est qu'on va s'amuser.
1: Oui.
2: Les conférences de presse vont être superbes. Je pense, il va faire un an et puis il va prendre un gros chèque à la fin, comme d'habitude.
1: Et il a dit que c'était pas une question d'argent.
2: Non, mais jamais.
3: Oui, jamais.
2: En même temps, les PEL sont pleins. Il peut plus.
4: D'amour et d'eau fraîche.
2: Il est au fond.
3: Il est dans l'humanitaire, Mourinho, on le sait. Non, ça, c'est connu.
2: Honnêtement, je trouve que c'est un bon choix. Je trouve que c'est un bon choix parce que le Real Madrid a essayé de prendre un entraîneur qui a du talent et qui est très fort. Moi, j'aime beaucoup, c'est Xabi Alonso. Après, ils ont mis Arbeloa en espèce de pansement, mais bon, là, c'est plus un plot qu'un entraîneur. Donc moi, je trouve que Mourinho, avec la stature qu'il a, et là, on est un peu dans le même contexte que Marseille, c'est-à-dire qu'on n'a pas besoin d'un coach tactique, on s'en fout de la tactique. Là, il faut des mecs pour essayer de parler à des gens, pour essayer de leur faire comprendre l'objectif commun. Et Mourinho, en termes de management à l'intérieur, il aura le charisme pour pouvoir dire des choses, il aura la faculté à dire, toi, t'es pas content, en fait, tu vas là, et piquer les gens là où il le fait très bien.
3: Alors, tu parles de charisme, moi, je vais aller sur l'ego. C'est un mec qui veut tout le temps la lumière plus que les autres. Et aujourd'hui, le Real, ils ont un problème avec qui et pourquoi? Ils ont un problème avec Kylian Mbappé et justement parce que c'est lui qui veut être le patron. Moi, la relation Mbappé-Mourinho...
2: C'est le problème que j'entends partout, mais je ne suis pas d'accord.
3: Moi, je pense que Mbappé-Mourinho, c'est prendre un risque. Et surtout, je pense qu'aujourd'hui, en 2026, Mourinho a été un grand entraîneur.
1: Il est has-been?
3: Je pense qu'il est un peu has-been quand même. Aujourd'hui, le football proposé, on l'a vu...
2: Il a fait une année où il a perdu 0 match.
0: Ouais, mais combien de matchs nuls, Pierrot? Il fait 11 matchs nuls.
3: Il va avoir une voiture, il va avoir des joueurs entre les mains quand même. On a envie que le Real propose autre chose.
2: Mais tu peux pas. Ils ont mis Xabi Alonso, c'est un super coach. Regarde le temps qu'il a fait.
3: Jürgen Klopp, il n'est pas sur le marché.
2: Vas-y, va le chercher.
4: Sur les égos, s'il y a bien quelqu'un qui va pouvoir contenir l'ego de Mbappé, là-dessus, c'est bien. Maintenant, en fait, ça suffit.
0: Sûr de ça.
4: S'il y a bien quelqu'un qui est capable de gérer au niveau de l'ego de tout le monde, de Vini, Mbappé, Bellingham, etc.,
0: c'est un entraîneur de.
4: C'est simple, il n'y a personne au-dessus.
0: Du siècle passé, ça.
4: Il n'y a personne au-dessus.
0: C'est fini.
4: Il fallait installer quelqu'un qui est au-dessus des joueurs. Ça, c'est fait. Maintenant, en fait, il y a le problème du Real, il ne se limite pas à l'entraîneur. Il y a mille problèmes au Real. C'est pas... Dire que le problème, c'est Mbappé, c'est faux. Dire que le problème, c'est le coach, c'est faux. Il y a plein de choses à restructurer.
2: Le problème, c'est le président.
4: Il y a plein de choses à restructurer. Les joueurs, le milieu de terrain. Quand le Real a marché sur l'Europe pendant plus d'une décennie, c'est parce qu'ils avaient Modric Prime, Kroos Prime.
2: Je suis pas d'accord avec toi.
4: Et là, t'as plus rien au milieu. Et même, t'as des joueurs qui sont pas au niveau. Donc, avant même de parler de ça, Mourinho, avec les joueurs actuels, je suis pas sûr qu'il fasse forcément mieux.
2: Je veux bien que tu parles de sportif, mais à un moment donné, il n'y a pas des pipes sur le terrain.
1: Tu regardes
2: l'effectif est conséquent, il y a des bons joueurs, il y a plein de choses. Moi, je trouve que, tu sais quoi? Je trouve que c'est Pérez qui est en train de mettre le Real Madrid dans la merde et qui, en fait, sort du. Le Real n'est plus une institution. À partir du moment où, déjà, il est contre les arbitres, à partir du moment où c'est jamais de sa faute, à partir du moment où Rudiger jette des glaçons sur l'arbitre, mais c'est de la faute des arbitres et des autres, et ils se remettent jamais en question.
4: Moi, je trouve que le profil des joueurs actuels ne convient pas à ce que le Real a pu avoir. Il y a un déséquilibre qui est complet. Tu peux pas avoir autant de joueurs qui sont nonchalants, avoir un Arda Güler au milieu qui est un super joueur, mais qui n'est pas un foot de guerre.
2: Mais ça, c'est le sportif.
4: Qui
2: tu parles du sportif.
4: Donc, moi, je pense qu'il
2: c'est
4: y a
2: pas le problème.
4: Il y a
2: le
4: des profils. Malgré tout, il y a des profils de joueurs à changer au Real si tu veux garder cette stature offensive.
0: Il y a un truc que j'ai pas compris, Mathieu. T'es OK pour le retour de Mourinho?
1: Mais il est entre deux chaises là.
4: Non, moi, je suis OK, mais dire en fait que lui va résoudre tous les problèmes, c'est faux en fait.
1: Mais il va gérer le vestiaire.
4: Un problème.
1: Mais c'est peut-être le plus gros.
4: D'ego. Moi, je pense que c'est pas suffisant. Il y a besoin d'une refonte au niveau des caractéristiques des joueurs qu'il va falloir faire. Je suis persuadé que le mou avec exactement cette équipe sans changer, on va retrouver exactement les mêmes problèmes.
3: Je suis très surpris de ce choix quand même, honnêtement. Là, vous me parlez d'ego, de gérer les joueurs, d'être capable de lui dire mets-toi là, il fait ça. Il n'y a pas Pascal
2: c'est
3: le grand frère qui est dispo.
2: C'est pas
3: incroyable. C'est incroyable qu'en 2026, c'est le Real Madrid. On veut pas aller chercher.

0: un coach qui a des idées de jeu. Non, non, on veut un mec qui a la salade.
1: Ils l'ont fait avec Alonso. On a bien
0: vu ça. Chez Moroto, si vous voulez des mecs qui servent des
1: listes. Tu
2: penses à qui? Il l'a dit tout à l'heure.
0: Jurgen Klopp. Alonso, ça restait un jeune coach.
1: Mais oui, mais il avait des idées tactiques, exactement de ce que tu viens de dire.
0: Moi, je suis très surpris qu'ils n'aillent pas sur Jurgen Klopp.
1: Mais est-ce qu'il avait envie, lui, Jurgen Klopp?
0: Qui a pas envie du Real?
3: En ce moment,
1: Jurgen Klopp, il est au-dessus aussi de ça.
0: Il est conseillé pour le PFC. J'ai rien contre le PFC, mais le challenge au Real me paraît.
3: Non mais ça me fait penser parfois à l'OM quand il fallait changer de joueur, on disait il faut pas prendre un coach sanguin pour l'OM parce que ça va faire des étincelles. Est-ce que là
0: ça,
3: voilà
0: c'est
3: du sanguin. Est-ce qu'il faut pas quelqu'un qui apaise la situation au Real qui prend le feu?
4: Mais il y a toujours des coachs à prendre par rapport à des contextes. Là le contexte du Real c'est quoi? Le contexte du Real c'est la gestion cataclysmique des joueurs qui sont en train de et c'est ce qu'on entend encore une fois parce que dire que Kylian Mbappé qui est le meilleur buteur de la Liga est un problème, moi ça me dérange.
3: Non mais ça se bagarre, c'est pas sain.
4: Ça se bagarre, c'est pas grave, ça arrive, ça.
0: C'est pas tenu.
4: Voilà. Mais qui tient ça? Tu peux mettre n'importe quel coach, en fait, à partir du moment où au-dessus, ça fait n'importe quoi. Tu peux tout remettre en question au Real Madrid.
2: Tu parles de la gestion du vestiaire de Mathieu, Pierrot, notamment pour José Mourinho quand il va revenir au Real. Vous vous souvenez un petit peu de l'affaire Benfica-Real Madrid, Prestigiani-Vinicius, l'affaire de Salle Noire ou Salle Saint, je ne sais plus quelle est.
3: La main dans la bouche.
2: Exactement, il avait dit à Vinicius. La réaction de José Mourinho, coach de Benfica à l'époque, c'était quoi? Eh bien, Vinicius, c'est finalement presque de sa faute si on en est venu à ce dérapage de Prestigiani. Quand tu mets un but comme ça, célèbre avec tes coéquipiers, ne va pas provoquer 60 000 personnes. Dans combien de stades c'est arrivé déjà avec Vinicius? C'est un joueur de classe mondiale, mais si tu marques un but comme ça, célèbre avec tes coéquipiers. Il passe par beaucoup de stades et c'est toujours la même chose. Il y a quelque chose qui ne va pas. Alors franchement, là, José Mourinho, il va venir entraîner Vinicius après cette déclaration.
3: Mais c'est de la com.
1: Moi, je trouve qu'il a fait attention, justement. Je trouve qu'il a fait attention.
4: Fait attention là.
1: Je trouve que
4: t'as une drôle de façon de faire attention toi quand même.
1: Non, je trouve pas. Ça, il peut avoir une discussion après avec Vinicius et que tout se passe bien. Je pense pas qu'il va lui en tenir rigueur. Ce qu'il a dit, il y a.
4: C'est déplacé.
1: C'est déplacé.
4: C'est déplacé.
1: On peut comprendre ce qu'il voulait dire, mais pour moi, je trouve pas qu'il en ait fait trop. Il a fait justement attention.
4: On a tous compris ce qu'il voulait dire, Mathieu. Il a dit que c'était de la faute de Vini.
3: Non, mais c'est le coach du Benfica qui parle. Tu vas changer.
4: On n'est pas sur un sujet où il y a but ou pas but.
0: À chaud sur fond d'histoire de racisme, à prendre du recul, attendre d'avoir les vraies infos. Mais pour revenir à Mourinho au choix du Real, moi, je trouve que c'est un choix de paresseux. Je trouve que c'est un choix de paresse, un choix de mec qui a pas envie de bosser. Tu vas chercher Mourinho parce que.
3: Parce qu'il connaît bien le club, parce qu'il l'a fait gagner, parce que c'est facile.
0: Il a fait gagner une
3: Liga et deux coupes. Ça compte.
2: Trois ans, c'est super.
0: Deux coupes Gambardella. Non, mais honnêtement,
4: c'est vrai, vous m'avez eu.
0: Je trouve que c'est un choix de paresseux. C'est un choix qui manque d'idées. Ça ne fait pas du tout kiffer.
2: Et dans le jeu, on va s'amuser avec le Real de Mourinho. Il a le logiciel encore pour entraîner ces gars-là.
0: Il est sur Windows 98, le frérot.
2: Fatigué.
1: Juste se limiter à Mourinho et croire qu'il va résoudre tous les problèmes, ce n'est pas le cas. C'est un premier step. Je pense que ça reste une bonne idée par rapport à ce qu'on a évoqué. Maintenant, il y a 1000 choses à faire.
3: Quand tu es joueur, là, vous me donnez votre avis de spectateur qui fait les conférences de presse ou qui attend du spectacle, j'en sais rien. Quand tu es joueur, est-ce que c'est une bonne nouvelle? Tu t'es excité, tu kiffes?
4: Je vois l'info, je pars là-bas.
3: Sérieux? Tu joues au Real, tu te dis purée, il y a José qui arrive, c'est une terrible nouvelle pour toi.
0: Et Mourinho, quand ça va, il se donne avant, quand ça va pas, il jette ses joueurs sous le bus. Donc moi, je suis joueur, je suis un joueur de 26 ans, je joue au Real Madrid, ça me fait. Je
3: pense Mathieu, toi, t'aurais kiffé.
1: Bah ouais, moi je pense qu'il garde toujours
2: ça doit être ça.
1: Parce que malgré tout, t'as à apprendre auprès de lui.
3: Le palmarès du garçon, il a entraîné les plus grands clubs, il a forcément des bonnes choses.
0: C'est Zagallo aussi, il a un gros palmarès.
4: Les deux, je suis d'accord avec eux finalement.
3: Arrête de changer d'avis.
4: Je me retourne.
0: Zagallo, on va disposer Zagallo.
3: Oui, c'est sûr.
1: T'as toujours à apprendre d'un mou, il a plein de choses à évoquer, il va te faire grandir.
4: Moi, j'aurais attendu des chambres.
2: C'est pas bête.
1: Est-ce qu'il a envie de repartir tout de suite?
3: Il ne ferme aucune porte.
1: Mais oui, évidemment.
3: C'est pas bête.
4: Je me suis fait retourner, mais peut-être qu'en fait, ils l'ont pris juste parce qu'ils lui ont fait un contrat de 2 ans. Mais on sait qu'il va prendre un chèque, le mou, on a l'habitude. Peut-être qu'il y a des dés après derrière qui va arriver. Hein. Ça, c'est juste un pansement, l'histoire de.
0: Il va pas prendre la squadra dura, Didier Deschamps.
4: Tu te dis, vache, t'es italien?
0: Pas du tout.
3: Pierrot, repense aux conférences de presse. Ça va être génial. Ne change pas d'avis. Imagine Mourinho qui désingue tout le monde.
4: Non, mais il a un argument massu avec sa réaction. Avec l'autre qui part devant la boue.
0: En fait, toi, tu veux juste qu'il aille au Real pour le professionnel.
3: Bien sûr, pourquoi on s'amuse? Mourinho qui devrait arriver, si les sources sont bonnes, dans la capitale espagnole après le dernier match samedi prochain, le Real face à Bilbao. Pourquoi je pense qu'on va s'amuser? On va jouer avec les clashs les clashs de José Mourinho. J'ai plein de noms de joueurs et entraîneurs à vous donner, des joueurs ou entraîneurs qu'il a croisés, et vous allez me dire clash ou pas clash. Mémoire, des fois c'est lui et des fois c'est pas lui.
2: D'accord.
3: Petite musique, on y va avec le premier, Karim Benzema, clash ou pas clash.
4: Bien sûr, le chat.
3: Il l'a comparé à un chat pour aller chasser. Si vous n'avez pas de chien pour chasser avec vous et que vous avez un chat, vous devez y aller avec un chat. Ça sera pas bien, mais on chassera quand même. Bonne ambiance. Si je vous dis Eden Hazard, clash ou pas clash.
0: Non,
5: non.
0: Je pense pas. Sinon,
2: attends, regarde la photo.
3: Clashouillé. Il a critiqué son manque d'altruisme. Hazard ne se sacrifie pas à 100% pour les siens. Eden n'est pas du genre à regarder si le latéral a besoin de lui et laisser sa vie pour lui. Ah, mini clash.
1: Il va être sérieux.
3: Clash ou pas clash avec Didier Drogba.
2: Non, jamais.
0: Jamais, on touche pas à Didier Estre.
2: Ah oh non, c'était son fils. Ah,
3: vous êtes bon, Didier fait partie de ma vie.
2: Ah bah oui.
3: Bien sûr, il fait partie de ma vie. L'un des meilleurs et des plus inoubliables amis. C'est le S, le B. Arsène Wenger, un autre entraîneur. Gros clash. Qui c'est qui le raconte?
4: Toujours.
3: Là ou pas?
2: Non. Je sais plus.
3: Nous, les entraîneurs, on est tous sous pression, mais lui, c'est le seul qui fait ce qu'il veut. Il ne gagne jamais rien, mais il a toujours un travail. Bonne ambiance. Clash ou pas la clash? Paul Pogba.
2: Oui, bien sûr. Avec Manchester.
3: Ça compte que si tu peux me raconter.
2: Si, c'était avec Manchester. Pogba, il jouait pas un match. Il a été vu en train de sourire en tribune. Et l'entraînement d'après, Mourinho lui a fait la tête. Et il lui a dit, tu t'entraînes pas ou
3: Alors moi, j'ai un retour Coupe du Monde 2018. Je pense que Paul Pogba est revenu différent. La Coupe du Monde l'a amené dans une dimension où le foot n'était pas la chose la plus importante pour lui.
0: Il ne supporte pas que des mecs gagnent plus que lui, brillent plus que lui. Non, mais ça promet.
3: Il va être servi au Real. Clash ou pas clash, Mickaël Essien.
0: Oh non, attends, on ne crée plus que ça. C'est le monte en l'air, surtout, Mickaël
3: Essien. C'est son fils aussi. Il a beaucoup d'enfants, décidément. Il n'était pas mon joueur, il était mon fils. Je suis son papa blanc. Pep Guardiola.
0: Oh bah oui.
3: Voilà, c'est évident. Si tu aimes ce que tu fais, tu ne perds pas tes cheveux. Regardez Pep, il devient chauve. C'est qu'il n'aime pas le football.
2: Alors,
3: gros clash.
0: Ah ben moi, c'est alimentaire. Hein, tu vois bien.
3: Clash ou pas clash, Cristiano Ronaldo.
2: Possible.
1: Il va en avoir une, non?
3: Critique tout le monde, Mourinho. J'ai critiqué Cristiano d'un point de vue tactique, espérant améliorer certaines choses chez lui. Et lui, il ne l'a pas bien accepté parce qu'il croit peut-être déjà tout savoir et que l'entraîneur ne peut rien lui apporter. Petit clashouillé. Ça rentre.
4: C'est pas faux, peut-être. Hein.
3: Oui. Sir Alex Ferguson, clash ou pas clash avec Mourinho?
0: Oui, ils ont dû s'accrocher. Avec ce bon vieux.
3: Non, pas clash. Il l'a parfois titillé, mais il a un profond respect. Ce qu'il a accompli, c'est ce qu'il a fait toute sa vie. Gagner, c'est l'affaire de sa vie, de sa carrière. Gros respect, c'est son frérot. Samuel Eto'o.
0: Oui.
3: Bien sûr, clash avec José Mourinho. Le problème à Chelsea, c'est qu'il me manque un buteur. J'en ai un, mais il a 32 ans, peut-être 35.
2: C'est le bras après.
3: Tu vois que ça va être génial, Piro. Un petit dernier clash ou pas clash avec Mohamed Salah?
0: Ils se sont croisés où?
3: À Chelsea,
0: je ne veux pas beaucoup.
3: Il y a du clash. C'était un garçon solitaire, naïf, complètement déboussolé, fragile physiquement.
0: Voilà. Clash. Hein.
3: Avec
0: Pierre Boubi, il n'y a pas de clash.
3: Clash ou pas clash, Pierre Boubi, de Séville?
4: Moi j'en ai eu, mais...
3: Non, mais avec José Mourinho. Pas avec Pascal Dupraz.
2: Tous les jours.
1: Sur la console.
0: Pierrot, il allait lâcher des grands blagues.
2: Sur une révélation de vous.
0: Ah ouais,
3: avec Didier Olé-Nicole, peut-être. On saura plus. Bon, vous êtes bon sur la carrière de José Mourinho. Moi, j'ai très hâte qu'il arrive du côté du Real, en tout cas. Après la pub, Erwan, j'ai besoin de toi. On va parler basket. Tiens-toi prêt avec Wemby, qui, vous le savez, n'a pas été choisi MVP de la saison régulière. On verra le détail des votes, c'est intéressant. Ça reste une petite déception après cette saison de folie. Et puis la finale de conférence qui débute pour lui ce soir. Quelles sont ses chances d'aller au bout? On en parle dans quelques minutes.
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3: Saison
5: extraordinaire de la part des filles de Basketland, sacrée championne de France hier soir au terme d'une finale pleine de suspense. On verra aussi l'équipe de Dijon, championne d'Europe en hand féminin, ou encore le 15 de France battu sur son dernier match du Six Nations. Bref, beaucoup d'équipes de filles qui se sont fait remarquer ce week-end et ça fait du bien. 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On va sur la planète sport, Julien.
2: Et de la NBA pour démarrer. Victor Wembanyama, finalement 3e du classement, au classement MVP de la saison régulière. Et puis vos Français des Spurs, ça a été devancé par Nikola Jokic, qui termine 2e. Ou encore le Canadien d'Oklahoma City, Shai Gilgeous-Alexander, qui remporte le trophée Michael Jordan pour la 2e fois de suite. L'arrière-meneur de la meilleure équipe de la saison régulière signe une saison aussi assez folle en termes de stats. 31 points de moyenne à 55% de réussite au tir. Il a battu le record de matchs consécutifs de saison régulière avec 20 points minimum au compteur. Il en est à 140 de suite, pour vous dire. Erwan, tu voyais notre Wemby si loin, envie de dire, au classement. Troisième, c'est décevant, non, quand même?
0: Pas du tout. Troisième saison, troisième MVP. La concurrence est monumentale avec chez Gidjus Alexander, et tu viens d'expliquer les raisons. Nikola Jokic finit quand même une deuxième saison d'affilée en triple-double. C'est très bien, troisième. Moi, souvenez-vous, ici, sur le plateau, j'avais dit que je voyais Victor finir top 3. Pour ceux qui sont déçus pour Victor, il y a une finale de conf monumentale à jouer face, justement, à Shai Gilgeous-Alexander, et ça va être extraordinaire.
5: Ça peut le piquer, ça?
0: Ça peut, oui. On connaît Victor maintenant, il marche aussi un petit peu à ça, même si aujourd'hui, les Spurs, ils sont dans une forme où ils n'ont pas besoin d'aller chercher ailleurs un petit peu de motivation. Mais c'est pas grave, il le sera l'année prochaine, Victor, MVP. Il
2: n'y
0: a pas
2: de souci. T'as donné rendez-vous.
0: Oui, mais bien sûr, Victor, il est programmé pour être MVP un jour, peut-être même plus rapidement que ce qu'on imagine. S'il avait été MVP cette saison, ça aurait été complètement fou. Mmh. Il aurait battu le record de Derrick Rose, qui lui est le plus jeune MVP de l'histoire. La concurrence est monumentale. Vraiment, tu y as Shai devant et Jokic. Moi, je vous le dis, il le sera l'année prochaine.
2: Mathieu, t'es déçu ou c'est logique de le voir troisième et avec autant d'écart avec le Jokic ou encore Shai?
1: Non, je rejoins Erwan. Honnêtement, pas déçu. Il n'y a aucun scandale sur. Honnêtement, les trois mérités. Ils ont tous les trois fait une saison fantastique. Lui, il a le temps. C'est sa troisième saison. Il est toujours sur. Il découvre encore. Il a plein de choses à faire. Il s'installe déjà au niveau de l'histoire en tant que sûrement meilleur défenseur. De l'histoire, il va dépasser toutes les statistiques. On sait qu'il veut aller très haut dans l'échelle de l'histoire de la NBA. Il poursuit son chemin. Je pense que les choses doivent se faire dans l'ordre. Et je pense, moi, qu'au contraire, ça va quand même le piquer. C'est ce qui pouvait arriver de mieux pour moi aux Spurs. Je pense que ça va intérieur son âme de compétiteur.
5: Ouais. Ah ouais, je suis pas MVP. Ah ouais.
1: Et piqué. Et en plus, là, il affronte tout de suite. Shai. Donc je pense que ça va être un bon levier de motivation pour lui.
2: Comme le dit Mathieu, les deux joueurs se retrouvent cette nuit en finale de conférence à l'Ouest. Cette saison, les Spurs ont gagné 4 fois contre OKC, Erwan. Ça donne un avantage ou pas du tout quand on est en play-off, en finale de conférence en play-off?
0: Alors mathématiquement, oui. Mais maintenant, n'oublions pas qui est le Thunder. C'est l'équipe championne en titre. C'est la meilleure équipe de la Ligue avec le meilleur bilan. C'est une des meilleures défenses aussi de la Ligue. Ils ont le double MVP désormais. Oui, ils les ont battus 4 fois. Les Spurs avaient envie de faire passer des messages pendant la saison régulière. Mais encore une fois, une équipe qui veut aller vers le titre et une équipe qui a déjà le titre ne gère pas parfois les saisons régulières de la même manière.
1: Ils vont être revanchards quand même, je pense, sur cette saison.
0: Ça les a piqués un petit peu OKC, parce que derrière, ils ont prouvé, Victor en conférence de presse, les Spurs en conférence de presse ont dit, mais nous, on veut les taper, on veut les jouer. Mais c'est très bien, ça commence ce soir. Je mets quand même un petit avantage à OKC. Puis Victor, on sait qu'il s'est fait un peu marbrer face au Minnesota Timberwolves.
2: Rentrer dedans,
0: marbrer, ça va.
2: Je suis pas sûr.
0: Là, je peux te dire qu'il va avoir un nouveau rendez-vous. J'espère qu'il va se mettre des protections sur les côtes parce qu'il va se faire chahuter.
2: Toujours dans l'actu basket, hier soir sur la chaîne L'Équipe, vous avez pu suivre le match d'appui pour le titre de championne de France entre Basketland et Bourges. Un match serré qui s'est décanté dans les toutes dernières secondes de la partie. On va revivre ce moment avec Benoît Cossé et Andy Miyemo au commentaire.
7: Là, la possession évidemment cruciale, la possession de l'année, la possession du titre peut-être pour Leïla Lacan.
10: Faut venir aider sur ce... Ah oui.
7: Il va pas rester, c'est Marie Pardon qui le prend. Marie Pardon, héroïne, le 3 points, c'est peut-être fatal pour Bourges, incroyable.
10: Waouh.
7: Mais pardon.
12: Oh.
2: Basketland conserve son titre, victoire 53-50. Erwan, raconte-nous ce tir de Marie Pardon. Qu'est-ce qu'elle fait là? C'est improbable.
0: Alors, ce qu'elle fait là, elle est, c'est une arrière, donc elle est derrière la ligne à 3 points, elle est normale. Mais on voit bien sur les rotations de Bourges, il y a Monique Akwamakani qui vient aider, et puis il y a Alix Duché qui est un petit peu dans un entre-deux. Et puis Marie Pardon, elle a plein de qualités, c'est une super organisatrice.
2: C'est pas une tireuse.
0: Quelqu'un qui va provoquer des fautes, qui est une très bonne passeuse. Par contre, s'il y a un truc à lui laisser faire, c'est lui laisser le tir. Et honnêtement, ben voilà, c'est aussi ça les belles histoires dans le basket. On le voit, d'ailleurs, elle prend un tir, elle est un peu raide, mais elle s'applique énormément. Mais Marie Pardon, elle a des pourcentages à 3 points un peu cata, mais elle a mis le tir qu'il fallait. Ouais. C'est aussi ça les grandes joueuses. Bravo à elle. Puis bravo à Basketland, amenée par une Leïla Lacan, MVP des finales, qui va partir faire la WNBA et qui est une joueuse extraordinaire. Et puis un énorme coup de chapeau à ce club. Ouais. Vraiment, c'est un club jeune. C'est un club jeune. Il a à peine 10 ans dans le haut niveau. Et ça fait déjà 3 titres de champion de France. Cette année, elles font le doublé coupe et championnat. Elles sont coachées de manière magnifique par une coach qui ne fait que commencer, je pense. C'est Julie Barène, qu'on, j'espère un jour, on devrait voir en équipe de France dans les prochaines années, peut-être après les Jeux. Mm-hmm. Mais voilà, il y a tout qui va. Et puis cet espace François Mitterrand, ce basket du Sud-Ouest, voilà, incarné, cet ADN assumé. Donc voilà, c'est tout. On rappelle que la directrice sportive, c'est Céline Dumerc. Ouais. Donc voilà, franchement, l'histoire est belle. Bravo à Bourges quand même, qui fait une très très belle finale. Ça se joue sur un panier un peu fou, et c'est pour ça qu'on adore le basket.
2: On reste dans l'actu du sport féminin, avec du rugby maintenant, et le 15 de France, pas loin de faire tomber l'Angleterre hier à Bordeaux. Les Françaises s'inclinent en finale du tournoi Destination, 43-28. 18e défaite de suite contre les Anglaises, mais elles avaient très très bien commencé le match, les Françaises du coach Ratier, pardon, avec un superbe essai French Flair là-dessus pour marquer les premiers points de cette partie. Les Bleus ont mené 7-0 avant de voir le retour des Anglaises, malgré une énorme débauche d'énergie sur le plan défensif. Hein, moi, j'ai passé un superbe moment à regarder ce match.
3: T'as regardé la finale?
2: J'ai regardé la finale, oui, hier. Les Bleus vont encaisser 6 essais, dont celui-ci de Bridge. Pierrot, je le disais, je me suis régalé en les regardant. Elles ont perdu, mais elles n'étaient pas loin vraiment de faire basculer cette Angleterre.
4: Bah, on joue pas dans la même cour avec l'Angleterre de toute façon. Maintenant, je trouve qu'il y a quand même des fondations qui sont assez solides et elles ont fait une belle prestation. On est encore loin, mais il faut rappeler qu'on est une sélection dans le rugby féminin qui est très très très très jeune. On commence à débarquer. Voilà, moi je trouve que c'est encourageant par rapport à ce qu'on en attendait.
3: C'est la seule défaite du tournoi, hein,
4: Oui, bien sûr. Non, mais faut pas minimiser. Et l'autre jour, on avait un débat, tu en parlais, ils avaient transpercé justement ce 6 nations dans l'indifférence. Ouais. Je pense qu'il y a vraiment des histoires à regarder et puis une équipe à suivre, vraiment, parce qu'elles ont montré de belles choses. Et puis on a de quoi être fiers d'elles quand même.
3: Bravo les filles.
2: Du hand féminin maintenant dans cette planète sport avec l'exploit de Dijon qui a remporté la Ligue européenne. La Ligue européenne, c'est la deuxième Coupe d'Europe. Victoire à domicile contre les tenantes du titre, les Allemandes du Thuringer. Pourquoi exploit? Parce qu'elles étaient menées 16-5 à la pause. Là, vous voyez le but d'Oleyova à la 53e minute qui permet à Dijon de passer devant. Et ensuite, Lilou Pinta, 21 ans, va sceller la victoire dijonnaise. C'est le premier titre pour Dijon après 8 finales perdues. Français, on a l'habitude de parler de Metz, de Brest,
3: mais oui,
2: le féminin français. Maintenant, il va falloir compter sur Dijon.
3: Dijon qui, en plus, était organisé chez elle, le Final Four. Donc ça, déjà, c'est une réussite. Et puis le résultat, alors, petite Coupe d'Europe, certes, mais ça reste historique. C'est le premier titre de leur histoire. C'est un trophée qui va marquer les carrières de toutes les joueuses. Et c'est vrai que c'est un club qu'on ne connaît peut-être pas forcément. Elles vont jouer la finale de la Coupe de France contre Metz encore le week-end prochain. Elles sont tout le temps dans le dernier carré du final, même si c'est la petite Coupe d'Europe. Donc, il faut qu'on s'habitue. Il y a le hand féminin qui a vraiment le vent en poupe en France. Il n'y a pas que Brest et Metz. Mais en plus, elles partagent leur histoire avec la JDA Basket, c'est basket, ça ouais. Elles partagent le même terrain. Et la JDA qui va pas très bien.
0: Derrière toi, oui, effectivement, ouais. La salle de la...
3: Donc c'est original, c'est un beau mariage et je suis très contente pour elle. Allez Dijon.
2: On file sur la terre battue de Rome maintenant. Yannick Sinner s'est offert un 6e Masters 1000 d'affilée, le tout à une semaine de Roland-Garros. L'Italien a battu hier en finale Casper Ruud, 6-4. C'est la première fois qu'il remporte le tournoi chez lui à Rome.
3: Ah bon?
2: Oui, première fois ce Masters 1000 pour lui. À 24 ans, il est devenu le plus jeune joueur à remporter les 9 Masters 1000. Djoko lui avait attendu ses 31 ans pour le faire. Il a enchaîné aussi une 29e victoire de suite. Mathieu, on connaît le vainqueur de Roland-Garros. Il n'y a pas Alcaraz cette année. Bon, bah, c'est pour lui, c'est pour Yannick Sinner.
1: Pas forcément.
2: Tu mets qui?
1: Il va falloir... L'ennemi numéro un, ça va être lui, ça va être sa fatigue. Là, il vient d'enchaîner.
3: Il a l'air fatigué, là.
4: Il avait un train à prendre, il a mis 2-7, allez, j'y vais.
1: Malgré tout, il y a de la fatigue. Là, tu es sur des formats à 2-7, tu vas sur Roland-Garros avec 3-7. Oh, attention.
0: Qui
1: évidemment qu'il part favori. Mais c'est pas, pour moi, c'est pas donné. Tu peux avoir... Il a dit que ça va être compliqué pour lui de tout gérer.
0: Et puis il flûte aussi, non?
1: Là, il rentre dans une gestion, il va physiquement, vous allez voir que ça va pas être aussi facile que ça.
3: Je crois qu'il a dit qu'il avait peur d'Arthur Fils. Il dit Arthur Fils, ah bon, me fait très peur. En italien.
1: Attention quand même.
0: Il paraît qu'il y a que la chaleur qui vit un petit peu mal. Et vu les grosses chaleurs qui arrivent sur Paris, non, mais là pour le coup.
3: Ah bah en ce moment, pas trop, non?
0: Je parle des infos sérieuses, France, s'il te plaît.
2: Il y a Yannick Fuller qui sera d'ailleurs en une du prochain magazine L'Équipe qui sortira mercredi. On finit cette planète sport avec un top 3 des plus belles actions de sport, de la veille, d'hier. On va commencer avec du top 14, avec cet essai fantastique de La Rochelle.
3: Oh non.
2: Oui, regardez-moi ça. Jules Favre, là, hop là, il va passer tout le monde. La petite passe pour Nolan Le Garec. La Chistera ensuite de Le Garec. Pour l'espion, oui, merci. Oscar Gégou qui est là à la réception pour l'essai enfin de Timo qui va aplatir. Moi j'ai adoré
0: cette action. Respecte pas le rugby, Pierrot.
2: Moi j'ai adoré cette action. Ouais, fantastique. Numéro 2, Pierrot, c'est pour toi. Je demande Aaron Rye. Le Britannique de 31 ans qui a remporté le PGA Championship, son premier majeur avec un putt.
3: On va pas la balle.
2: 22 mètres, ah ben vous allez bien l'avoir. Un putt de 22 mètres.
3: Ah ouais.
2: Dis-nous à quel point c'est exceptionnel, Pierrot, de réaliser un coup pareil.
4: C'est incroyable.
0: Putain, mais c'est qui lui en fait?
2: Laisse-le parler.
3: C'est notre consultant.
4: Non mais c'est une folie, on s'en rend pas compte. Mais le putt déjà à 3 mètres, c'est difficile.
3: Il y a du vent.
4: 22. Non mais 22, puis on voit la trajectoire de la balle, elle est complètement visée à côté, c'est magnifique.
0: C'est bien l'estéros.
2: Numéro 1, c'est pour toi Erwan, un panier du logo de Donovan Mitchell, la star des Cavaliers de Cleveland, qualifié hier pour la finale de la Confess en battant Détroit dans le match 7. Il a inscrit un panier du logo, ça fait toujours son petit effet chez moi.
3: Ah oui?
2: Ouais, ces paniers-là.
0: Oui, sur avec la planche, donc ça enlève un petit peu de kiff. Bon, on est relâché.
2: Oh,
0: attendez-vous. Donne la parole à Pierre, si vous voulez.
2: Du logo.
3: Nous, on valide. On valide, Juju.
0: On valide Ali Lozic.
3: Merci.
0: Je suis très déçu qu'il n'y ait pas le panier de Marie Pardon, qui est un panier pour le titre.
3: On l'a vu tout à l'heure.
0: Il faut le mettre dans le top 3 quand même.
2: On l'a mis juste avant.
3: Redondant, c'est une répétition.
0: Tu ne veux pas donner de la force au basket féminin, tu préfères le handball.
3: Hand féminin, exactement. En ce moment, c'est mon sport. C'est la fin de l'équipe de choc. C'est la fin de cette planète sport. On va se dire à demain, les copains. Attention, demain, prise d'antenne 16h30. On démarre un petit peu plus tôt, juste après le Grand Prix des Hauts-de-France à Dunkerque. C'est du vélo, ça commence à 15h. Et si vous aimez vélo, parce que je sais que vous êtes des amateurs, vous ne ratez pas votre rendez-vous quotidien avec le Giro, bien sûr. C'est 18h05, là, tout de suite, juste après l'équipe de choc, les meilleurs moments de la journée. Alors aujourd'hui, c'est repos, donc on va vous mettre les meilleurs moments d'hier. C'était la 9e étape. C'est tous les soirs à 18h05, photo de groupe, les copains. Vous me rejoignez. On n'a pas le temps pour les tirs au but, hein. On laisse la place au vélo. On regarde la caméra en face. On leur fait un grand coucou et on leur dit à demain, 16h30.
2: Ciao.
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0: 5, vous êtes pile à l'heure pour votre rendez-vous quotidien avec le sport, l'équipe de choc, tous les jours en direct depuis l'équipe. On revient sur toute l'actualité sportive du jour et du week-end. Et vous le savez, le lundi, on est plutôt riche, hein, on est passé par toutes les émotions dans tous les sports. Puisqu'on parle d'émotions, voici nos deux sensibles du jour.
1: Ah ouais.
0: Bah oui, vous êtes émotif ou pas, Pierre Boubi, Julien Aliane ?
1: Trop, non.
0: Bon, vous laissez pas parler vos émotions en plateau, peut-être ?
2: Ouais, on fait de la télé. Franchement,
0: ah, vous mentez ?
1: Ouais, de temps en temps.
0: Vous bluffez
2: de mais on essaie de passer un bon moment, on rigole. Ça va, Françette ?
0: Vous avez préféré quoi ce week-end ? Ça va très bien.
1: J'ai préféré quoi ? Le multiplex avec mon Pierrot aux manettes hier.
2: Ouais,
1: bien sûr.
2: C'était chaud, Strasbourg a enflammé quasiment le multiplex, mais c'était génial. C'est un super moment sur Ligue 1.
0: Très bien. Est-ce que la Ligue 1 est dans le décor ? Oui, bien sûr, mais pas que. On a plein de sujets à voir. Mais pour parler et refaire toute l'actualité du jour, j'ai besoin de renforts de qualité. Un profil sportif, un profil journaliste, vous connaissez la manipulation. On va accueillir Mathieu de Sévi, tiens, pour commencer. Son père a joué au PSG, Pierre-Antoine. Son oncle a marqué au PSG, Otniel. Lui, il a le maillot du PSG. Mathieu, tu peux nous rejoindre. Mais parce qu'apparemment, c'est connu comme le loup blanc, cette histoire. Mais peut-être que nos téléspectateurs ne le savent pas. Moi, je l'ignorais, ce passif. C'est quoi l'appartenance, les relations entre le PSG et la famille de Sévi? C'est incroyable.
3: Bah, aucun. Écoute, c'était un ancien torrent. Ils ont fait leur petit passage à Paris. Et ça s'est transmis un peu dans la génération.
2: C'est le talent, en fait.
0: Photo d'époque. Écoute, j'ai retrouvé Otniel. Alors, photo noir et blanc, hein, forcément. Qui marque le premier but au Parc des Princes, c'est ça ? Alors, c'est pas forcément la photo qui va avec, mais au premier plan avec le ballon, c'est ça ?
3: Exactement, c'est ça. C'est
0: incroyable !
2: Élégant, hein !
0: Ah, il y a
3: quelque chose, ça. C'était.
1: C'est le papa.
0: Non, c'est le tonton.
1: C'est le tonton.
3: Ça, c'est le tonton, Otniel.
0: Et toi, PSG, non, t'as pas suivi la tradition de famille.
3: Malheureusement, j'ai cassé la chaîne.
0: Et voilà. Voilà comment une belle histoire s'arrête. On va accueillir notre prochain invité, c'est Erwan Abotret. Il est journaliste First Team. C'est l'ami des basketteurs, le gros copain. Erwan, il connaît Flo Pietrus, Nico Batum, LeBron James, bien sûr. Tu peux nous rejoindre, Erwan, qui passe ses week-ends à tchatcher.
1: Il a le 06 de LeBron.
0: À tout, il connaît tout le monde.
4: Il n'y a pas de photo, mon daron, qui est formé au stade Brestois et qui était gardien de but.
0: C'est une réalité, ça?
4: Ah, c'est une réalité. Mon père, formé au stade Brestois, gardien de but.
2: Il a fait un quart de finale.
4: Il a fait un quart de finale de Gambardella. Après, ça s'arrêtait là pour lui.
0: Ah ouais, donc 18 ans. J'ai pas les archives jusque-là.
4: C'est pour ça. Mais si nous regarde.
0: Ne me mets pas au défi, je peux le contacter. Parce que j'ai pas le tel de LeBron, mais j'ai pas avoir le tal de ton papa.
4: Très bien.
0: Comment il s'appelle ?
4: David ?
0: Si je l'appelle comme ça, il répond.
4: Ah, tu peux.
0: David, à votre
4: Ma mère appelle comme ça depuis 30 ans, c'est insupportable.
0: Bon, archive va venir bientôt dans l'émission. Vous êtes prêts, les copains ?
4: Oui.
0: Le sommaire, vous voulez peut-être savoir de quoi qu'on cause. Il sera beaucoup question d'émotion aujourd'hui avec Antoine Griezmann qui a effectué son dernier match sur la pelouse de l'Atlético, qui lui a rendu un hommage poignant. Est-ce que pour réussir sa carrière, il faut forcément réussir sa relation avec les supporters ? Vous n'êtes pas d'accord. Émotion avec Mourinho sur le point de revenir au Real. Est-ce que ce retour complètement improbable vous excite ? Un coach de caractère dans un club qui n'en manque pas vraiment, ça va faire des étincelles. Et puis émotion contrastée avec Wemby qui n'a pas été élu MVP de la saison, mais qui dispute ce soir la finale de la Conférence Ouest avec peut-être un sentiment de revanche. On parlera de ses chances de victoire. Finale avec nos experts. Dans le décor, vous avez parlé de Ligue 1 tout à l'heure, évidemment. On voit du Auxerre qui se maintient, les clubs qui jouent l'Europe. Deux envahissements de terrain hier. Juju n'est pas content. Ils nous l'ont énervé, mon Juju, et il passera un petit coup de gueule. Plein de sports féminins, rugby, hand, basket, ou encore Roland qui commence aujourd'hui.
1: Les qualifs, hein.
0: Oui, mais je suis quand même très excitée, d'accord ? Il y a plein de Français. On jouera aussi avec Grisou et ses 500 matchs, ou encore les frasques de Mourinho dans sa carrière. Vous avez le droit de jouer ? Notre public chéri lui aussi a le droit de jouer et c'est maintenant le grand retour du jeu SMS. Je sais que ça vous avait manqué. 1000 euros à gagner en répondant à cette question.
1: Oui.
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1: saison ?
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1: Saint-Étienne.
0: 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Il n'y a pas de Saint-Étienne. Et arrête d'embrouiller nos téléspectateurs, enfin.
1: Qui a dit Saint-Étienne ?
0: 16h49. On démarre avec le moment que l'on redoutez tous, bien sûr, la dernière de Grisou avec l'Atlético à domicile. Il y aura peut-être un prochain match à l'extérieur, mais en tout cas, à la maison à Madrid, c'était bien la dernière. Et on a eu les yeux humides du jeu. Attention, âme sensible, s'abstenir.
5: Oui, pour son 500e match avec son club de cœur, Grisou a ému les spectateurs, ses coéquipiers, son coach, Diego Simeone. Quelques minutes après le coup de sifflet final, après la victoire contre Gérone, victoire 1-0, le Français est revenu sur la pelouse. On rappelle, il va rejoindre Orlando au mois de juillet. Il est revenu sur la pelouse pour recevoir un hommage de plus de 45 minutes. On va revivre les 30 meilleures secondes, vraiment, de ce passage.
6: « Gracias a ti, fui campeón del mundo. Gracias a ti, me sentí el mejor del mundo. Te debo muchísimo. Y ha sido un orgullo para mí luchar para ti. Muchas gracias por traer a vuestro niño aquí para enseñarles lo que es el Atlético de Madrid, que es lo mejor que hay en el mundo. Muchas gracias.
0: Alors évidemment, la célébration a duré beaucoup plus longtemps et on pourrait se regarder ça pendant des heures, mais on voulait vraiment vous montrer le meilleur. Je n'aurais pas le culot de vous demander si c'est une sortie réussie, hein, c'est pas le sujet, mais est-ce que pour un footballeur, un athlète d'ailleurs, avoir une carrière réussie, eh bien il faut avoir réussi sa relation avec ses supporters. Je sais que ça fait débat, c'est Pierre Boubi qui s'y colle.
2: Je pense que l'un ne va pas sans l'autre. Il y a des joueurs, des athlètes qui ont réussi à faire une belle carrière et une grosse carrière, peut-être même plus belle que certains athlètes, mais je trouve que le rapport que les joueurs et les athlètes ont avec leurs supporters, bah, ça fait partie des choses qui restent imprégnées un peu dans le crâne et qui marquent un petit peu l'histoire, ce genre d'événement comme l'a fait Grisou. Je pense que justement, il parle des enfants qui viennent au stade pour parler de ce qu'est l'Atlético Madrid. C'est quand tu marques les esprits et que les gens sont déçus de te voir partir, bah, forcément, ça veut dire un peu quelque chose. Donc moi, je suis plutôt partisan du... Ben, réussir sa carrière, ça fait aussi partie du jeu de réussir à partir avec les supporters qui t'ont un peu dans le cœur. Donc moi, je ne vois pas comment tu peux réussir ta carrière sans forcément avoir une affection particulière, en tout cas de la part des supporters, des clubs que t'as fait dans ta vie. Donc moi, je ne vois pas l'un sans l'autre. Pour moi, c'est impensable.
0: Alors pourtant, on a quelques contre-exemples, mais surtout, je crois que les deux en face de toi ne sont pas d'accord. On peut réussir sa carrière sans réussir sa relation avec les supporters. Erwan.
4: Oui, moi je pense, quand on signe dans un club, c'est son métier, on vient faire son métier et que quelque part, on se dit pas, tiens, je vais signer là pour faire plaisir aux supporters. Ensuite, évidemment que si un passage réussit dans un club, il est forcément lié après à ce que le public va t'aimer, mais... Moi, je trouve qu'en ce moment, il y a beaucoup trop de liens avec les supporters. Je trouve que certains joueurs parlent trop ou entraîneurs parlent trop des supporters. On joue pas au football, on devient pas professionnel, on veut pas gagner des matchs pour les supporters. C'est un plus.
2: C'est sûr.
4: Quand ça marche, c'est génial. Mmh. Quand ça marche pas, c'est terrible. Et là, dans le cas de Griezmann, en plus, l'histoire, elle est un petit peu compliquée. Il y a eu un passage un peu compliqué. Son départ au Barça, ça leur a pas fait plaisir. L'Atlético, il est revenu. Voilà. C'est le club de sa vie. C'est le club de son cœur. Il a trouvé un coach. Donc, évidemment que là, l'histoire, elle est magnifique. Maintenant, je suis pas persuadé, mais Griezmann le premier, qui soit venu à l'Atlético en disant, moi, je veux partir pour que les supporters soient fiers de moi. La preuve, c'est qu'il est parti au Real en se disant, ben les supporters vont pas aimer mon move, mais je le fais quand même. Donc ensuite, pour moi, c'est plus des constats de fin de carrière en se disant, tiens, ça c'est un plus. Voilà.
5: Erwan, tu as évoqué justement les excuses de Grisou au moment où il est revenu à l'Atlético, en tout cas quand il était parti de l'Atlético pour signer au Barça. Encore aujourd'hui, il s'est excusé auprès de ses supporters quelques saisons plus tard. Je te demande une nouvelle fois pardon, Atleti. J'ai fait une erreur en allant au Barça et j'ai tout fait pour revenir ici. Mathieu, est-ce que tu trouves ça nécessaire que les sportifs doivent s'excuser de tout et de rien? Là, il voulait atteindre un Graal sportif en rejoignant le Barça, en rejoignant Messi, en gagnant des titres.
0: Bon, bah,
5: pourquoi il a besoin de s'excuser?
3: Alors, encore. Moi, tu te trompais, car j'étais plutôt d'accord avec.
0: Mais
3: avec
0: ne le dis pas, personne ne le savait.
4: Et toi, tu as une carrière réussie. Est-ce que tu as réussi tous tes. Tu vois, est-ce que le public t'a adulé?
3: En fait, je trouve que.
0: Bah oui!
3: Moi, je trouve que ce qui est important, ce qu'on laisse après une carrière, c'est les émotions qu'on a transmises aux supporters, aux personnes qui sont venues dans les stades. C'est pour ça que je trouve qu'on peut pas le dissocier. Je rejoins totalement Pierrot. Moi, je trouve une des plus grandes fiertés que j'ai eues dans ma carrière, c'est d'avoir laissé une belle trace avec le FC Metz. On est descendu et c'est des saisons compliquées. Et pourtant, je reçois encore plein de messages de bienveillance et de gentillesse des supporters. Alors que
0: oui, en général, quand tu descends, c'est que ça s'est pas très bien passé. Quoi.
3: Et exactement. Et je trouve que c'est une de mes plus belles fiertés en tant que sportif.
4: Ça, je l'entends, Mathieu. Mais est-ce que ça définit le fait que t'es réussi ou pas ta carrière?
3: En fait, je vais plus associer ça sur le fait. Je trouve que pour avoir réussi sa carrière, il faut aussi réussir sa sortie. Je trouve que on galvaude un peu ça et je trouve que c'est très très dur. Maintenant en plus avec les supporters et les réseaux sociaux, etc., qui scrutent tout, les moindres images, ton attitude, etc., c'est très très dur de pouvoir faire une belle sortie. Et je trouve que ce qui fait, c'est beau encore plus dans une équipe qui n'a pas gagné grand-chose. Parce que quand tu gagnes beaucoup de choses, c'est assez facile. Honnêtement, on t'incorpore dans un collectif. Même le joueur qui n'a pas beaucoup joué va être incorporé dans le succès et au final, on va le hisser au rang de légende. Lui, il n'a pas gagné grand-chose à l'Atlético Madrid. Et pourtant, il laisse une belle trace. C'est-à-dire qu'il y a eu beaucoup de, il y a eu des choses de belles, mais il y a aussi beaucoup de négatifs. Et malgré tout, il laisse une magnifique trace en plus en étant parti au Barcelone. Donc, je trouve que ce qu'il fait, c'est magnifique et c'est obligé. Ça, en fait, ça vient agrémenter sa carrière. S'il n'avait pas réussi sa sortie, au final, tu peux pas te dire, je trouve, tu peux pas te dire qu'il aurait une aussi belle carrière que ce qu'il a eu.
4: Mathieu et Pierre, qui avaient été tous les deux pros, je vais être un peu taquin. Est-ce que vous, quand vous étiez en centre de formation, tu dis, moi, je veux aussi être proche des supporters? Pas du tout.
0: Mais c'est pas
4: non,
0: ton objectif,
4: c'est pas ça. Mais attends, c'est ça, une carrière réussie quand tu.
7: Non, mais moi, là où.
4: Parlez-moi de palmarès. Parlez-moi de.
7: Ouais, mais palmarès, c'est une chose. Je suis d'accord avec toi. Mais quand t'as le sentiment d'avoir fait le boulot et que t'as la reconnaissance des supporters, même quand ça se passe mal. Non, c'est pas un plus. Je pense que ça te symbolise un peu déjà par rapport à l'humain que t'es. Comment tu t'es comporté aussi dans un vestiaire. Si t'as un joueur qui est dans tous les vestiaires où il est passé et tous les supporters disent, lui, on n'a jamais pu l'encadrer. En fait, même si t'as des trophées. En fait, ta carrière, elle est pas forcément si réussie que ça, je pense.
5: Mais le contre-exemple, c'est Kylian Mbappé.
4: Merci.
5: Kylian Mbappé au PSG, il fait une carrière extraordinaire. Mm-hmm. OK, il gagne pas la Ligue des Champions. OK, il va une fois en finale, d'accord. Mais c'est, si Ligue des Champions, c'est le meilleur buteur de l'histoire du club. Mais son rapport avec les supporters, aujourd'hui, il est quasiment nul, pour ne pas dire catastrophique. Mais pour autant, on ne peut pas dire que Kylian Mbappé a raté sa carrière.
3: Là, tu dissocies le côté statistique. Et le côté émotionnel, je pense que fin, ce qui reste, c'est surtout pour moi le côté émotionnel. Si tu
5: vas dans la rue, si tu vas dans le club Kylian Mbappé,
3: mais justement, tu trouves pas que c'est hyper tragique pour lui d'être d'être autant
5: bien
3: dans
5: sûr,
3: les statistiques, d'avoir incarné Paris pendant 7 ans.
5: Il a réussi au PSG, mais sa relation avec les supporters, elle est quasiment nulle. Je vois pas où est le problème.
7: Elle est nulle aussi, mais il y a une part de responsabilité.
3: Mais c'est pour ça. Est-ce qu'on peut dire que sa carrière, son passage à Paris est totalement réussi?
0: Quand même. C'est un échec. PSG
3: là, parce que là, vous êtes un peu manichéen. Vous êtes sur l'extrême.
0: On arrête la carrière de Mbappé maintenant. Elle est
3: réussie, mais est-ce que...
0: Et pourtant, il n'y a pas les supporters qui suivent.
3: Ouais, mais regarde, pourtant...
4: À Madrid, quand même, un peu.
3: Pourtant, les gens vont te dire qu'ils vont préférer un Ronaldinho, ils vont préférer un Rai. C'est ça qui est dramatique, alors qu'il explose tout.
5: Ça, on est d'accord.
3: Donc ça montre à quel point, malgré tout, l'importance de ton relationnel avec les supporters est importante. Et ça rejoint ce que je dis, surtout ta sortie. Parce qu'on va dire que durant tout son passage à Paris, c'était globalement réussi. C'est sa fin, surtout, qui est compliquée avec sa sortie. Et du coup, ça vient... empiété sur tout ce qu'il a fait de bien.
4: L'un n'empêche pas l'autre, c'est que je vois, mais tu sais, on va sur l'aspect humain de la marque que tu laisses dans un club, et je vous rejoins complètement, c'est quand même beaucoup plus satisfaisant pour quand si t'es un mec bien, de se dire que tu pars d'un club et que quoi qu'il soit passé sur les résultats collectifs, eh ben en fait, tous les gens ont apprécié ce que t'as fait. Maintenant, pour moi, la réussite d'un joueur, elle peut pas être liée à l'affect des supporters. On est dans l'humain, et c'est toujours mieux quand ça se passe.
3: En fait, c'est une question de point de vue. Peut-être que pour un joueur, lui-même, il va regarder sa carrière et dire « j'ai eu une belle carrière ». Maintenant, c'est son point de vue à lui. On vit quand même à travers les gens qui s'entourent. On dit généralement que le bonheur est grand que lorsqu'il est partagé. Si au final, tu ne partages rien, s'il n'y a que toi qui contemple ton cahier et dit « ah là, j'ai marqué là, j'ai marqué là ».
4: Je vais apprendre que dans le sport de haut niveau, il y a des mecs qui sont que là-dedans. Oui, Cristiano Ronaldo, il est que là-dedans.
3: Oui, mais non, mais ok, ça,
4: mais
3: on est encore un peu différent.
4: Il a laissé que des bons souvenirs.
3: Ce que je veux dire, c'est qu'au final, tu demandes à n'importe quel supporter, il va te demander « est-ce que tu préfères un joueur qui t'a marqué beaucoup de buts, mais au final qui t'a pas donné d'émotion et que tu vas pas retenir, ou un joueur plutôt moyen mais qui t'a procuré beaucoup d'émotions et qui te garde un bon souvenir ?» Je pense que 100% vont aller sur le deuxième aspect. Tu vois
0: rendez-vous en juillet, ce sera juste après le Mondial, pour le voir évoluer sous les couleurs d'Orlando avec un accueil de rockstar sans doute, j'imagine. Et puis il a dit qu'il y reviendrait, il aimerait revenir en tout cas du côté de l'Atlético, que ce soit dans les bureaux ou sur le terrain en tant qu'assistant pour aider son club. Donc ça
7: intendant.
0: Aussi c'est beau. Intendant, voilà, il va laver les
4: pas
0: maillots
4: sûr, hein.
0: pour la nouvelle équipe. C'est pas fini, on va jouer un petit peu avec Antoine Griezmann. Hier, vous savez qu'il a disputé son combienième match ? 500e match avec l'Atlético de Madrid. Je vais vous proposer le chiffre 500 dans d'autres sports, avec d'autres champions. À vous de me dire s'ils ont atteint ce chiffre 500 ou pas. Les règles sont claires ?
4: Oui.
0: Premier exemple, Victor Wembanyama. 500 rebonds dans sa carrière NBA. C'est oui ou c'est non ?
7: Oui,
2: moi je suis Erwan.
0: C'est même beaucoup plus que ça, 668, c'est une bonne réponse. Autre 500, tiens, Cristiano Ronaldo, on en parlait. 500 buts avec le Real. C'est oui ou c'est non,
7: non.
3: Je dirais oui.
5: Moi, je dirais oui.
3: Moi, il semble que oui.
4: C'est énorme, 500 buts.
3: Il me semble que oui.
5: Il n'arrêtait pas.
2: Je dirais oui aussi, oui. Moi.
0: Et c'est non. 450 buts. Wow. Bravo, Erwan. Pas loin.
2: Il est nul.
0: Okay. Prochain chiffre, 500. Nicolas Karabatic, est-ce que c'est 500 sélections en équipe de France?
4: Non. Non, 500 sélections, c'est ouf. Ah, après, ils jouent beaucoup, le handball. Ils ont beaucoup.
2: Moi, je vais dire oui.
3: Moi aussi, je pense que je vais dire oui.
0: Au culot.
5: Et je dis non.
4: Je vais dire non.
0: 365.
4: Ça, c'est mon jus, ça.
0: Le plus capé, c'est Jackson Richardson, 417. Il n'est même pas aux 500. On passe au tennis. Novak Djokovic, est-ce qu'il a déjà été 500 semaines d'affilée numéro 1 mondial?
4: Non.
0: Pas d'affilée, 500 semaines numéro 1 mondial.
3: Accumulé.
2: Non, moi je dis non,
5: non
2: je pense
5: plus.
2: Non.
5: Non plus.
0: Non. Non, mais ça passe pas loin, les gars. Combien? 428.
4: Mais on savait. Ouais, on a il n'y a pas de ça passe pas loin. Comme dirait Mathieu, c'est très manichéen. C'est
0: ok, je vais au vélo et on remonte un petit peu le temps. Eddy Merckx, est-ce que c'est 500 victoires sur route?
4: Non, mais 500, mais c'est énorme.
0: À chaque fois
4: non,
0: que tu me dis
4: mais,
0: non,
4: mais vous vous rendez compte ce que c'est 500 victoires. Ou alors on compte ce qu'il faisait à l'école, en primaire. Hein, tu
0: vois. Complètement, c'est 525 victoires, Eddy Merckx. Les gars, vous savez qu'on parlait de qui là?
2: Il a gagné toutes les semaines, en fait.
0: Bien sûr. Tiger Woods, est-ce que ça représente 500 millions de dollars de gains en tout?
4: Oui,
2: je crois 500 grammes.
3: Je pense oui.
0: Là, on y va, hein?
4: C'est des
0: eh ben, pas du tout.
5: Non.
0: C'est 120 millions.
4: Mais non,
0: c'est
4: trop
0: là, c'est nul. Nous, on le croyait richissime. Chez les filles, tiens, Serena Williams, est-ce que c'est 500 victoires sur le circuit WTA?
4: C'est tellement énorme.
3: 500 victoires.
4: Non,
3: victoires. J'aurais dit oui.
4: Oui.
3: Moi, j'aurais dit oui.
0: C'est oui, 536.
2: Oh, j'ai tout faux, j'ai même pas eu de
0: l'or.
4: Ça te rappelle le brevet, hein.
2: Je l'ai pas eu.
0: Il m'en reste 3.
4: C'est pas ce que je te dis.
0: J'ai un basketteur pour vous. Rudy Gobert, est-ce que c'est 500 points cette saison à NBA? Erwan, t'as pas le droit de jouer.
3: Ouais. 500 points.
4: Oui.
3: Moi, j'irais non. Franchement, j'irais non. Non. Moi, j'irais non.
0: Tu peux donner la réponse?
4: Non.
0: Eh ben c'est oui, bien sûr.
4: Ah bon?
0: 829 points sur
3: le
4: il tourne à quoi? 9 points par match?
0: Ah, j'ai pas les stats.
4: 9, quand même. Hein.
0: Formule 1. Oh, je l'ai vu ce week-end, dis donc. Lando Norris. 500 points au classement général de la Formule 1 la saison dernière. Est-ce qu'il a atteint la barre des 500 points, Lando Norris?
2: Non.
5: Non.
2: Non, non, non.
4: Non.
3: Non, français.
0: Non, 423.
3: Ah, quand même.
0: Un petit dernier, Steve Mandanda. Est-ce que c'est 500
4: oui,
0: matchs en
4: oui,
0: Ligue 1?
4: Bien
5: oui,
4: bien sûr.
5: Oui, oui. Plus même.
0: 555.
4: Bah, oui. Ouais, ouais.
0: Eh, vous êtes bon hein, sur les 500.
2: Sur la fin.
0: L'équipe de choc, est-ce que c'est 500 émissions?
4: Oui.
0: J'ai pas la réponse. On va chercher pendant la pub.
3: Attends, on va chercher.
0: Après la pub, parce que vous êtes trop beau. On va revenir à la Ligue 1. On va chercher cette stat, déjà.
2: On a fêté la 500e.
0: On va chercher cette stat, c'est possible.
5: Attends.
0: Et puis on reviendra à la Ligue 1. On fera le tour des clubs qualifiés en Europe ou ceux qui sont maintenus. On écoutera un grand Mehdi Benassia à l'OM. Le directeur sportif a encore brillé devant les caméras hier soir. Peut-être pour se faire remarquer avant son futur départ. Vous entendrez du grand Benassia dans l'équipe de choc. À tout de suite.
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0: Le Special One is back. Selon les dernières rumeurs, José Mourinho aurait trouvé un accord avec le Real Madrid, son ancienne maison, alors qu'il est encore en contrat avec Benfica. Est-ce que c'est une bonne nouvelle pour le club en crise? Est-ce que ça vous excite? Tout le monde n'est pas d'accord ici, ça vous fait parler en tout cas. On aura un petit jeu aussi autour des clashs de l'entraîneur portugais, un homme au caractère bien trempé, bah oui, ouais, qui a connu quelques mésaventures avec certains joueurs, certains coachs. On va voir si vous êtes bon sur l'historique du portugais. 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Hey, quand même facile, hein, on est quand même assez généreux, je trouve, dans nos cadeaux. 17h10, on va sur la planète foot avec mon petit juge. Je le fais parce que Boubi ne l'avait pas.
2: Ouais, mais j'étais en train de réfléchir.
5: Et on démarre avec de la Ligue 1. Lille et Auxerre, les grands gagnants de cette dernière journée. La GIA a obtenu son maintien en battant Lille à Pierre-Mauroy. Victoire 2-0 grâce au doublé de Lassine Sinayoko. Et Lille, qualifié directement pour la C1 après les défaites de Lyon et Rennes. 2-0 grâce à qui donc? La Sinsayoko qui a marqué là ses 11e et 12e buts en Ligue 1. Frappe pied gauche dans un angle fermé. Ok, bon, bah, deuxième chance. Poteau rentrant pour le buteur malien. Magnifique ce but. Mais j'ai peut-être préféré le deuxième. Vous savez pourquoi? Ah, il va être. Alors, regardez-moi ça.
0: Appel, ça a piqué?
5: Appel. Hop là. Ballon en profondeur de Mensah. Il a le temps. On est à la 90e. Fatigué par tous ses déplacements. Mais non, balle piquée, tranquillou pour la Sinsayoko. La JA termine à la 15e place. Car dans le même temps, le GC Nice n'a pas su battre le FC Metz. Mais moi, mon Pierrot se maintient au Serrois. Je le trouve fantastique. C'est une équipe qui a passé 70% de son temps cette saison dans les trois derniers. Et pourtant, qui réussit sur le fil avec ses trois dernières victoires à se maintenir. Malgré les vents contraires, c'est une équipe qui a toujours proposé du jeu. Et Christophe Pélissier, j'aimerais mettre beaucoup de crédit à cette saison. Il n'a jamais baissé les bras. Il a toujours proposé du jeu avec son équipe et il se maintient.
7: Ouais, c'est Christophe Pélissier, bravo. Et puis le staff qu'il y a derrière, hein, Jean Labongsong, Djibril Cissé et compagnie. Mais c'est.
4: Le Bayern, la compagnie.
7: Ouais, oui, mais c'est très bon. Très
0: j'aime
7: bon.
0: Bien.
7: Non, mais c'est touchant d'avoir un Auxerre qui se maintient parce que je trouve que Pélissier les a un peu. Il est rentré dans leur cerveau en leur disant voilà, préparez-vous, il y aura les barrages. Que ce soit entre les trois derniers, pendant toute la saison, quasiment Metz, Nantes et Auxerre. Auxerre est l'équipe qui était. Le plus structuré, ouais. Je trouve, qui était le plus convaincant dans le jeu. Ils ont eu des passages à vide qui étaient compliqués. Ils ont raté des moments aussi. La Sinsayoko a été absent pendant un moment en termes de stats. C'est Kumara qui marque un doublé au moment où on l'attend pas, justement, et il remet Auxerre dans le train pour le maintien. Enfin, toute l'histoire de la saison est incroyable. Mais moi, ce que je note, c'est l'idée de fédérer comme ça dans ce club. Il y a un propriétaire qui est super, qui met des moyens colossaux pour essayer d'entretenir quelque chose avec le centre de formation. Les supporters ont toujours été dans la bande pour sauver Pélissier. Ils ont toujours été ensemble. C'est une vraie famille. Et le fait que la Sinsayoko, en restant ici, alors qu'il avait des propositions l'année dernière, réussit à faire cette saison.
5: 12 buts. Hein. Pff,
7: franchement, c'est fantastique. Et pour moi, c'est complètement logique qu'ils se maintiennent. Et c'est normal que Nice descende. C'est dramatique
4: Maragiste.
7: Pour les Nice.
4: Ils ne sont pas encore descendus. Ils descendent des tribunes, mais ils ne sont pas descendus en Ligue encore.
7: On en parlera tout à l'heure. Mais franchement, Auxerre, bravo. Merci pour la saison. Et je suis très content qu'ils soient encore en Ligue 1 l'année prochaine.
3: Moi, je trouve quand même beaucoup de crédit à Sinsayoko. Parce que vraiment, ça a été dur pour lui l'année dernière, comme tu as dit, transfert avorté à Lens, il a fallu digérer ça. Il y en a beaucoup qui auraient peut-être boycotté, qui auraient complètement plongé. Il a reprolongé avec Auxerre cet hiver. Et là, storytelling, c'est lui qui vient quasiment libérer Auxerre. Donc, je trouve beaucoup de crédit à lui.
7: Grand bravo aussi à Donovan Léon qui fait une saison où il a sorti Auxerre de pas mal de panades. Il a été beaucoup décisif cette année.
5: Erwan, oui, tu voulais ajouter un petit.
4: Ouais, mais je trouve que c'est un exemple aussi pour tous les clubs qui montent et qui veulent se maintenir. Ouais. À un moment donné, ils étaient dans le dur beaucoup cette saison-là. Dans les trois derniers, on l'a dit. Christophe Pélissier, on a eu un débat ici pour savoir est-ce qu'on change ou pas. Ils n'ont pas changé. Ils font confiance à un moment donné aux gens. C'est un club stable et on l'a senti toute la saison.
7: Exactement.
4: Par rapport à d'autres clubs qui avaient les mêmes ambitions et qu'on tout fait péter, où chaque fois on n'est jamais patient. Là, en fait, c'est un exemple vraiment à suivre dans ce côté. Ok, on joue le maintien, on sait que ça va durer jusqu'à la dernière journée. Ouais. Et ça l'est. On peut mettre le Havre aussi dans le coup, tu vas certainement en parler. Mais au moins, on a un plan de jeu, on s'y tient jusqu'à la fin. Et je trouve que c'est un exemple à suivre pour tous les clubs qui veulent monter et qui ont des ambitions parfois un peu trop folles.
5: Restons dans le bas du classement maintenant, avec les images catastrophiques de l'envahissement de terrain à la Beaujoire lors du match contre Toulouse. La rencontre s'est arrêtée à la 22e minute lorsque plusieurs centaines de supporters de la Brigade Loire, cagoulés, sont descendus sur la pelouse pour exprimer leur mécontentement. Coach Vahid, excédé, a tenté en vain de les raisonner. L'entraîneur nantais a été contenu par un membre de la sécurité, mais son énervement a été palpable. On peut le dire, il a donné de sa personne pour tenter de sauver son club de toujours. Moi, j'ai un immense problème avec ces envahissements de terrain. Alors oui, la saison nantaise a été catastrophique. Oui, ça fait plusieurs saisons qu'il flirte avec la relégation. Oui, les dirigeants ne sont certainement pas à la hauteur. Mais le rôle du supporter, quand ça ne va pas, c'est quoi? Ce n'est de ne pas enfoncer son équipe quand elle est au plus bas. C'est justement essayer de la supporter et de la sublimer dans ces moments difficiles. Avec ces agissements, le club s'expose à des sanctions, sans doute plusieurs rencontres à huis clos pour démarrer la saison de Ligue 2. Possible retrait de points aussi, superbe pour l'image du club. Envahir le terrain pour exprimer son mécontentement, ça rime à quoi, franchement? Mais moi, je ne comprends pas.
4: Bon, y a un ras-le-bol général, mais pour moi, quand je vois des trucs comme ça dépasse le cadre du foot. C'est qu'aujourd'hui, on donne une importance à son club de cœur et Et je les comprends, hein, les Nantais, je comprends leur frustration. Maintenant, tu rentres sur le terrain, on a l'impression qu'ils rentrent pour démonter les joueurs. Pour démonter les joueurs.
5: Comme si les joueurs avaient fait exprès de descendre en Ligue 2. C'est pas possible.
3: Surtout en plus, ce qui est toujours contre-productif, c'est que ces supporters-là, quand ils viennent nous parler, ils nous disent toujours, quand les saisons qu'on sont glissées, c'est que vous partirez, mais nous, on sera toujours là. Et l'année prochaine, c'est eux qui seront là. C'est eux qui vont avoir un huis clos. C'est eux qui vont subir ça.
5: Ils vont être pénalisés.
3: La majorité, sûrement, des joueurs qui sont là vont peut-être partir. Mais c'est eux qui se sanctionnent eux-mêmes parce que, comme ils le disent toujours, eux, ils seront toujours là des années et des années. Je vois pas, entre guillemets. Ce qui est, c'est difficile parce qu'ils nous disent toujours, il faut montrer l'exemple. Et pourtant, il y a des gens qui sont venus avec leurs enfants. Mais quel exemple tu vas donner à tous ces personnes-là qui sont innocentes, qui ont payé leur billet pour voir un match de foot, pour se divertir, et eux, ils arrivent, ils ont de la frustration, et c'est normal, c'est légitime, il n'y a pas de souci. Maintenant, le rectangle vert, ça doit être sacré, ça doit rester pour moi aux joueurs. Ça doit pas, il ne doit pas y avoir d'incident comme ça. Et encore une fois, on laisse quand même ces choses-là arriver.
0: Mais ça, c'est un vrai problème. Le service sécurité, ça ne doit pas arriver.
3: En NBA, par exemple, mais c'est la police qui est autour. Tu fais un pas sur le parquet, mais t'es dégagé direct. Mais quelque part, on est obligé. Je pense d'en venir là.
4: Le fanatisme aux États-Unis n'est pas le même. La solution, c'est de mettre de la police, encore plus de la police, encore plus de la police.
0: Mais non, mais les stadiers te disent, s'ils veulent envahir, ils y arriveront. C'est pas normal.
3: Je veux dire, pour moi, ça doit être une dissuasion. Le but, c'est de se dire, ok, ce que tu fais va engendrer quelque chose dans ta vie. C'est si tu dis ok en toute impunité tu peux descendre sur le terrain et derrière t'es cagoulé, on voit pas, et derrière tu vas rentrer tranquillement dans les tribunes et il va rien se passer.
2: Regarde,
3: il y a aucune dissuasion au final.
2: Regarde le sens à Nantes, ça m'a frappé. Ils font une banderole d'avant match avec une déclaration d'amour à Vaïd en disant t'es une légende et tout. Regarde dans l'état qu'ils mettent leur coach préféré quasiment et leur légende. Enfin, le paradoxe, il est incroyable de bêtises.
3: Mais c'était la même chose à Nice. Ils font un hommage à Dante juste avant un gros tifo. C'est super. Tu dis,
2: c'est pas du supporter. Quand tu viens dans derrière, un stade avec une cagoule, quand il fait 25 degrés, c'est qu'il y a un problème.
3: Oui, mais on permet ça.
5: Comme tu l'as dit, Mathieu, des scènes similaires se sont déroulées à Nice après le nul contre Metz. Nice a encore 3 matchs pourtant à jouer. Le barrage aller-retour contre Saint-Etienne. Le retour se jouera à l'Alliance Riviera, mais peut-être à huis clos. La commission de discipline doit se réunir mercredi pour parler de tout ça. Ils ont la finale de la Coupe de France aussi à jouer le week-end prochain contre Lens. Bref, dans des conditions encore délétères. On va du côté de Lyon maintenant.
0: Le coup de gueule est calmé, c'est bon, t'as repris.
5: Je suis pas sûr.
0: Allez, mon
5: Si vous n'êtes pas content, n'allez pas au stade.
0: Voilà, c'était pas
4: c'est
0: fini.
4: C'est vrai, ça.
0: Il fallait qu'il rajoute
4: la grève.
5: Faites la grève des encouragements. Lyon a lourdement chuté à domicile contre Lens. Oui, défaite 4-0. À l'image, les deux plus beaux buts lensois de la soirée. Non, même les trois plus beaux buts.
2: Oh,
5: avec Wesley Saïd qui va s'offrir un doublé.
3: Contrôle.
5: Superbe passe d'Antonio.
3: Contrôle.
5: Le contrôle. Et ballon enroulé pied droit. Là, frappe pied gauche dans un angle fermé. On se dit, il va peut-être centrer. Non, pas de problème. Frappe. But, mais bon, vous savez quel but j'ai préféré. Florian Thauvin, le petit ballon piqué, magnifique, pour marquer le quatrième but lensois, 4-0. Pierre Sage avait largement fait tourner, pourtant, Erwan dans ce match. Pas de Risser, pas de Thomasson, Udol qui était sur le banc, Sangaré, Edouard ou Saint-Maximin à la maison. Et là, il vient rouler sur l'Olympique Lyonnais. Il a une finale de Coupe de France à préparer, j'ai envie de te dire, dans les meilleures conditions possibles avec cette victoire 4-0.
4: Il y a deux lectures sur ce match-là. Déjà, bravo Lens. Tu sens que finalement, c'est une équipe qui a réussi sa saison. Alors, il reste une finale de Coupe de France. Elle peut être encore plus belle, mais tu sens que même le match face au PSG, qui perdent certes, mais ils font un gros match. Tu sens qu'ils sont en phase avec tout le monde, que cette année, tout le monde s'est fait plaisir. Et que finalement, il leur reste juste une dernière fête à faire. Ils sont arrivés vraiment libérés, même avec une équipe B. Et la deuxième lecture, c'est Lyon, qui est de manière assez incompréhensible, encore sous Fonseca. Alors, on sait que Fonseca, avec Lille, il avait tendance à perdre aussi ses derniers matchs
3: c'est compréhensible.
4: Moi, j'ai un peu de mal quand même, parce que tu perds à Toulouse. Là, tu sais qu'en plus, tu dois absolument gagner parce que t'es pas maître de ton destin. Le hasard ou pas fait que Lille perd. Je pense que hier, tu rentres, t'en as pris 4 dans la musette et tu sais que Lille a perdu. Fin de saison, oui, ils sont quatrième. En août dernier, tu t'attendais pas à ça. Mais il y a moyen que ça soit. Il y a un vrai goût amer et ça sort dans le vestiaire lyonnais.
3: D'accord, mais la saison est beaucoup trop longue pour Lyon. C'est plus ce qu'ils auraient pu espérer sur cette saison.
4: Il restait 90 minutes, Mathieu.
3: Mais d'accord, mais t'as deux lectures à ça. Si avant cette journée, ils avaient beaucoup été cinquième et ils étaient chercher la quatrième place, tout le monde aurait été content. Tu vois ce que je veux dire? Oui, c'est, bon. Oui, c'est psychologique. C'est, ah, parce ouais, que mais... tu dis, OK, t'aurais peut-être pu avoir la Ligue des Champions.
4: T'es à domicile, tu dois gagner.
3: Ouais, mais t'es obligé d'avoir une lecture.
4: J'ai été surpris, moi, de la prestation des Lyonnais.
3: On l'est tous, parce qu'on dit toujours, il y a peut-être un dernier coup de collier à mettre, mais tu vois que physiquement et peut-être psychologiquement, la saison est trop longue. Ils ont tiré. Il y a eu beaucoup de hauts. En plus, ils ont fait une série de, je sais plus, 13 ou 14 matchs sans défaite. Tu sais, tout ça, ça te puise. Et quand ça s'arrête, c'est toujours dur de remettre une pièce dans la machine.
4: Ils ne perdent pas 2-1, ils ne perdent pas 1-0 à la 85e, ils perdent 3-0 à la mi-temps, ils en prennent 4.
3: Quand tu lâches, tu fais généralement, tu ne fais pas les choses à
4: moitié. Lâche tout.
3: Tu vas à fond et fin de l'histoire.
4: Ils sont allés plein fer.
5: Lyon sera barragiste pour la Ligue des Champions et peut remercier l'OM qui a battu le Stade Rennais, victoire 3-1 des Marseillais. Marseille qui décroche au passage sa qualification pour la Ligue Europa. On va voir les trois buts marseillais dans cette partie. La passe de Greenwood pour Pierre-Emile Højbjerg, le milieu de terrain, capitaine de Marseille, frappe croisée qui va tromper Silistri. On va retrouver le jeune gardien rennais Silistri à la relance.
0: Aïe, aïe, aïe, aïe.
5: Par Amunguri, 2-0 pour l'OM. Mauvais renvoi de la défense rennaise. Pierre-Emile Højbjerg dans la surface pour Kipayami Aubameyang. Hop là, il se retourne. Petit ballon piqué. 3-0 à ce moment-là du match, mais les Rennais vont réduire l'écart grâce à Esteban Le Pen, de mémoire, hein, 3-1. Marseille se qualifie donc pour la Ligue Europa et termine à 2 points du podium. Quelques heures après la victoire marseillaise, Mehdi Benassi a fait le bilan de la saison marseillaise contrastée, forcément.
11: Et ça, c'était une phrase que reprenait souvent Roberto. Il disait souvent, Mehdi, si nous deux, avec notre état d'esprit, on n'arrive pas à donner à notre équipe un peu plus de passion, un peu plus de sang, un petit peu plus de sang, je pense qu'il n'y a personne qui va y arriver. Un petit peu les moments difficiles dans une saison, dans une équipe de foot, une équipe avec des leaders forts, tu as toujours 2-3 mecs qui prennent le truc en main et qui vont te permettre de te remettre un peu sur les rails et d'une soirée mal embarquée, tu vas tirer un partout parce que tu ne vas pas en prendre 3, tu vas pas, ça n'existe pas dans un club comme celui-ci. Je réponds toujours de mes erreurs, je réponds toujours de mon bilan avec la tête haute, très haute, toujours. Jusqu'au dernier match, tu as vu, moi je suis venu au stade. Je n'ai pas fait comme Kita, je ne suis pas resté à la maison. Kita ne s'est pas présenté aujourd'hui à Nantes. Et moi je suis là, moi je me suis présenté, j'étais en tribune.
5: Pierrot, elle a un goût d'inachevé cette saison marseillaise. T'en veux aux joueurs, t'en veux aux dirigeants, tu comprends la sortie là.

0: ça ne sert absolument à rien. Et je trouve que... Ouais, c'est une saison ratée, mais en fait, leur cycle qui était parti sur 3 ans, ils ont tout foutu en l'air. Et on a vu bordel que c'est. Plus de Longoria, c'est parti à volo. Et les joueurs étaient un peu livrés à eux-mêmes. Maintenant, Habib Bey, il est venu, il n'a pas fait coach, hein, il a fait psychologue. Donc, moi, je veux bien, mais la part de responsabilité, pour moi, elle est aussi de la part des joueurs, mais elle est en grande partie de la part des dirigeants, à mon avis.
1: Erwan, Marseille termine à 2 points du podium.
2: Tu ne rappelles pas?
1: Oui, enfin.
3: Bah, chez Lire, hein, tu
1: Est-ce que tu as les boules, Erwan, après cette saison?
3: Ouais, il y a les boules, parce que cette saison, elle est ratée complètement dans les grandes largeurs. Et ça avait commencé dès la première journée avec cette défaite à Rennes en supériorité numérique et cette soi-disant bagarre d'une violence incroyable. Oui. On attend encore les images. Mais oui, parce que tu finis à 2 points en faisant une saison mauvaise, très mauvaise. Maintenant, je trouve que. On parle beaucoup de Roberto De Zerbi. Il y a eu une cassure depuis le départ de Roberto De Zerbi. On oublie les débats qu'on avait sur Roberto De Zerbi qui n'alignait jamais le même 11,
1: ouais,
3: jamais la même compo.
1: On se régalait pas.
3: Jamais, on savait pas. Le 3-0 à Bruges, la roustasse au Parc des Princes historique. On oublie quand même que sous De Zerbi, oui, il y a eu le trophée des champions. On s'est dit, tiens, pourquoi pas. Mais en fait, sur Roberto De Zerbi, il y avait déjà une cassure. Donc moi, je te rejoins complètement sur le fait qu'Habib Bey, en fait, il arrive. Tu aurais pu mettre, je pense, n'importe qui. Harry Kosaki, ça aurait été pareil. Rêve d'ancien.
1: Oh, ouais.
3: Mais ça aurait été pareil. Il y a une vraie cassure, mais la cassure, c'était. Je pense que la méthode De Zerbi, on la comprenait pas. Alors aujourd'hui,
0: tout à l'heure, tu dis qu'Auxerre est un exemple avec Pélissier qu'on maintient, même si c'est compliqué. Et là, tu dis qu'en fait, avec
3: Enfin, Pélissier, quand il gagne un match important, il va pas en tribune de presse dire démonter tous les coachs comme il a fait après l'Anse 3-0.
0: La communication ou la presse, je veux bien,
3: c'était
0: mais quand t'as des moments compliqués comme Roberto De Zerbi a eu, tu peux aussi concevoir que dans une saison, même dans un cycle de 3 ans, t'as peut-être des moments de bad.
3: T'as compris où il voulait aller, Roberto De Zerbi, parce que ces joueurs ils n'ont pas compris.
0: Je m'en fous.
3: Ah, c'est pas.
0: J'ai pas envie de comprendre ce qu'il me dit et même tactiquement j'ai appris des choses quand
3: avec De Zerbi.
0: Oui,
3: donc il faut changer de composition de compo
0: tous
3: les matchs.
0: Moi ça me pose zéro problème, tout le monde est à l'entraînement, donc tout le monde est là. Quand il demande à lui, quand toi t'es là tu fais ça. C'est pourquoi ça marche avec le PSG. Pourquoi il change tout le temps? Il y a tout le temps des changements. Pourquoi ça marche?
3: On va vraiment comparer ça,
0: Pierre. Non, mais c'est ton argument, c'est les changements.
4: C'est pas faux.
3: T'as pas les mêmes joueurs. Les mêmes joueurs que le PSG à Marseille. Pour moi, aujourd'hui, c'est incomparable. Je suis désolé. La lecture, moi, j'étais très content que Roberto De Zerbi arrive. Sur la première saison, on finit deuxième, c'est très bien. Je suis désolé. Ce qui fait tactiquement les lectures qu'on a, ça n'avait aucun sens.
4: Non, mais il leur donnait, je trouve, quand même une ligne directrice tactiquement. Alors, ils avaient une perte de confiance. C'était discutable. Mais je trouve quand même qu'il leur donnait une ligne directrice tactiquement. Là, une fois qu'il a été parti, ça a été. Ils se sont raccrochés à ce qu'ils pouvaient. La vraie cassure,
3: c'était là, quoi.
1: Mathieu, Habib Bey, c'est 6 victoires, 5 défaites à l'OM en championnat. Tu tires quel bilan, toi, de son passage à l'OM? Il en a montré assez pour être sur le banc de Marseille la saison prochaine? Ou pas du tout?
4: C'est compliqué. Après, c'est un jeune entraîneur. Quand tu prends Habib Bey, tu prends aussi un jeune entraîneur, donc avec ses défauts. On a bien vu que Habib Bey... Je pense que tactiquement, il connaît le foot, il n'y a pas de problème. Maintenant, on voit qu'il a sûrement été un peu limité dans son management des joueurs, parce que quand il est arrivé, c'est exactement ce qu'il fallait. Là, on ne voulait plus parler de foot. Ce qu'avait besoin à ce moment-là de l'OM, c'était un vrai manager d'homme qui va emmener ses joueurs à la guerre. Et le problème, c'est que ça ne s'est pas vu. Donc, on voit bien qu'il y a eu peut-être un problème là-dessus. Il s'était dit, OK, je suis prêt, je suis capable de le faire. Mais on a bien vu que
0: malgré tout, il y avait ses limites. Hier, on a vu quelque chose. La façon d'aborder le match, dans la gestion.
4: Dans le premier quart d'heure,
0: ils arrivent à emballer le vélodrome qui voulait pas applaudir.
4: Il y a eu une évolution. Non, mais il y a eu une évolution. Et je pense que peut-être qu'il y a sur ces mois, ces semaines qu'il a eues, il a peut-être changé son discours. Mais on a vu qu'au début... ça a été peut-être plus difficile que ce qu'il pouvait imaginer.
3: L'évolution, c'est qu'il arrive, on est troisième, on finit la saison, on est cinquième, point barre.
1: Non, mais on avance, les gars. Le PSG, hier, a célébré son 14e titre de champion de France, juste avant le match contre son voisin, le PFC. Dans ce match, Ousmane Dembélé est sorti à la demi-heure de jeu pour une gêne au mollet gauche. Pas d'inquiétude selon l'entourage, il restera en soin lors de ses prochains jours, a annoncé le club. Les joueurs de Luis Enrique sont ensuite inclinés 2-1 à Jean Bouin. Et le coach parisien était très remonté après la prestation de son équipe. Ah bon ? Et il n'a pas caché sa déception au micro du diffuseur Ligue 1+. La première mi-temps a été de très bas niveau. On n'a rien créé. C'est difficile de valoriser la performance aujourd'hui de notre équipe. Sans aucun doute, le pire match des 3 années depuis que je suis ici. Pierrot, les mots de Luis Enrique sont forts. Son pire match depuis qu'il est sur le banc parisien. Ils étaient en mode décompression pour

0: Hier, les joueurs de Luis
1: Ah
0: Enrique?
1: oui, non, ils ont fait un match, ils sont passés à côté. Quand on connaît Luis Enrique, évidemment qu'on comprend sa colère. Parce que lui, dans sa tête, il a pas mis l'équipe remplaçante. Hein. Il a mis une équipe qui était peut-être la meilleure du moment. Et il avait envie de gagner ce match. C'est le derby parisien, quoi qu'on en dise. Et il y avait une victoire, c'est toujours mieux qu'une défaite. Il y avait un match à préparer. Et là, ils ont passé à côté. Et on a vu que, voilà, il y avait une équipe qui avait plus la dalle que le PSG.
2: Peut-être qu'il n'a pas bien motivé ses joueurs aussi.
1: Non,
2: Hein.
1: bah, si on remet en question le management de
2: Bah,
1: Luis Enrique depuis 3 ans, enfin, va
3: Ouais.
1: falloir quand même remettre beaucoup de monde en
2: Mais
1: question
2: non, mais
1: avant lui.
2: visiblement, si aucun joueur n'avait envie
4: il
2: de
4: a,
2: jouer.
4: après, il a raison de pousser un coup de gueule. Je pense que c'est plus médiatiquement et c'est pour recadrer aussi son groupe. Ils sont champions.
3: Je pense qu'il l'a fait en interne aussi.
4: Oui, voilà, oui, mais
3: Si, si.
4: on va, faut mettre un peu de l'importance où ça en a. Ils sont champions déjà et ils ont une finale de Ligue des Champions à préparer. Moi, je pense qu'il a dit, oh, c'est pas notre ADN de lâcher des matchs
3: Ouais.
4: comme ça.
3: Ça nous ressemble
4: Maintenant,
3: pas.
4: je suis pas persuadé qu'il va leur faire 35 minutes sans ballon
2: Mise au vert.
4: ce matin à 7 h du matin.
0: Un peu de championnat d'Europe U17 féminin maintenant, les copains. Hier, c'était la finale entre la France et l'Allemagne et les Français se sont inclinés face aux Allemands. Défaite 1-0. Après ce centre de Gezen, vous allez voir, là, son pied gauche, la lutte dans la défense française, la sortie de la gardienne. Non, oui, peut-être. Et le but finalement, oui, de Kliman qui a inscrit le seul but de la partie.
4: Bon,
0: c'est le 9e titre de championne d'Europe.
2: Un seul but en plus.
0: Mais oui,
2: oh, c'est naze.
0: 9e titre de championne d'Europe U17 pour l'Allemagne. 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
0: équipe à partir de 18h ce samedi, donc avec Candice Roland ou encore Charlotte Lorgeret au commentaire. Et puis pour terminer, un petit top 3 des plus beaux buts du week-end. Avec numéro 3, je demande Metehan Mimaroglu, ailier gauche de 31 ans, qui a mis un super but contre Trabzonspor. Il est côté gauche, on se dit, mais comment il va faire pour marquer tout seul là? Bah, problème, crochet dans la surface, frappe.
2: Dans un angle de fou.
0: Oui, oui, pas de souci. Merci. Ah, le défenseur qui s'est vite couché.
1: Mais après, il est sur le périph'.
0: Numéro 2, je demande l'attaquant de Sassuolo, Andrea Pinamonti. Je viens de comprendre la blague. Ah. Après ce centre, d'Ulysses Garcia, vous vous souvenez du latéral gauche marseillais?
1: Bien sûr.
0: Oh, hop, la petite talonnade Magère pour l'attaquant de Sassuolo.
4: Il a déjà fait plus
0: que Pinamonti. Hop là, merci. Et puis numéro 1, on va voyager direction la Bolivie.
2: Ah.
0: Avec un but marqué par Miguel Ortiz.
4: Oh.
0: Il est à 65
4: ah ouais.
0: mètres.
4: Clifa,
3: il y a du vent,
0: 65 mètres du but. T'es jaloux, Mathieu. Là, t'es jaloux.
3: Ballon, il redescend jamais. C'est tout ça.
4: Il a régalé les 15 supporters, du coup.
0: Voilà, voilà. Et il est dans l'équipe de choc aujourd'hui.
4: Ah ouais, ouais.
0: Merci, Miguel Ortiz.
3: Sacré frappasse, quand même.
2: Une patate, là. Je valide.
3: 5 mètres, sérieusement.
2: C'est mon préféré. Bravo, Juju.
3: Ouais,
2: on a vu
3: face,
2: beaucoup de piquets, il faut des patates aussi un petit peu. Allez, 17h30, la grosse info foot du jour. C'est encore une rumeur, hein, mais qui gonfle depuis ce matin. On parle du prochain entraîneur du Real. Et on pensait à tout le monde sauf à lui, Julien. José Mourinho, de retour dans la Maison Blanche.
0: Alors, d'après le spécialiste Mercato Fabrizio Romano, effectivement, José Mourinho devrait devenir le nouvel entraîneur du Real. Les deux parties ont trouvé un accord verbal. L'entraîneur portugais va quitter Benfica et devrait signer un contrat de 2 ans avec le Real. Le Real, un club qu'il a déjà entraîné entre 2010 et 2013. Il avait gagné une Liga, notamment durant son premier passage.
2: On le voit de dos, là, mais c'est bien lui. On aura un petit jeu en fin de discussion sur les différents clashs qu'a eu Mourinho par le passé. Ses frasques avec les grands joueurs, il est quand même assez porté sur la chose. Est-ce que ça vous excite, ce potentiel retour 13 ans après? On ne s'attendait quand même pas à ça, hein. Pierrot.
1: Oui, enfin, ouais, évidemment. Ce qui est sûr, c'est qu'on va s'amuser.
2: Oui.
1: Les conférences de presse vont être superbes. Je pense, il va faire 1 an et puis il va prendre un gros chèque à la fin, comme d'habitude.
2: Ah, il a dit que c'était pas une question d'argent.
1: Non, mais jamais.
4: Oui, jamais.
1: En même temps, les PEL sont pleins. Il peut plus.
3: L'amour est d'eau fraîche.
1: Il est au fond.
4: Il est dans l'humanitaire. On le sait. Non, c'est connu.
1: Honnêtement, je trouve que c'est un bon choix. Je trouve que c'est un bon choix parce que le Real Madrid a essayé de prendre un entraîneur qui a du talent et qui est très fort. Moi, j'aime beaucoup, c'est Xabi Alonso. Après, ils ont mis Arbeloa en espèce de pansement, mais bon, là, c'est plus un plot qu'un entraîneur. Donc moi, je trouve que Mourinho, avec la stature qu'il a, et là, on est un peu dans le même contexte que Marseille, c'est-à-dire qu'on n'a pas besoin d'un coach tactique. On s'en fout de la tactique. Là, il faut des mecs pour essayer de parler à des gens, pour essayer de leur faire comprendre l'objectif commun. Et Mourinho, en termes de management à l'intérieur, il aura le charisme pour pouvoir dire des choses. Il aura la faculté à dire, toi, t'es pas content, en fait, tu vas là, et piquer les gens là où il le fait très bien.
4: Alors, tu parles de charisme, moi, je vais aller sur l'ego. C'est un mec qui veut tout le temps la lumière plus que les autres. Bien sûr. Aujourd'hui, le Real, ils ont un problème avec qui et pourquoi ? Ils ont un problème avec Kylian Mbappé et justement parce que c'est lui qui veut être le patron. Moi, la relation Mbappé-Mourinho...
1: C'est le problème que j'entends partout, mais je ne suis pas d'accord.
4: Moi, je pense que Mbappé-Mourinho sait prendre un risque et surtout, je pense qu'aujourd'hui, en 2026, Mourinho a été un grand entraîneur.
2: Il est has-been.
4: Aujourd'hui, le football proposé,
1: on l'a vu... Il a fait une année où il a perdu zéro match.
0: Ouais, mais combien de matchs nuls, Pierrot ? Il fait 11 matchs nuls.
4: Il va avoir une voiture, il va avoir des joueurs entre les mains quand même. On a envie que le Real propose autre chose.
1: Mais tu peux pas. Ils ont mis Xabi Alonso, c'est un super coach. Regarde le temps qu'il a fait.
4: Jürgen Klopp, il est pas sur le marché.
1: Vas-y, va chercher.
5: Sur les égos, s'il y a bien quelqu'un qui va pouvoir contenir l'ego de Mbappé, là-dessus c'est bien. Maintenant, en fait, ça se suffit
0: de ça.
5: S'il y a bien quelqu'un qui est capable de gérer au niveau de l'ego de tout le monde, de Vini, de Mbappé, Bellingham, etc.
0: C'est un entraîneur de.
5: C'est simple, il y a personne au-dessus.
0: Du siècle passé, ça.
5: Il y a personne au-dessus.
0: C'est fini.
5: Il fallait installer quelqu'un pour qui est au-dessus des joueurs. Ça, c'est fait. Maintenant, en fait, il y a le problème du Real, il ne se limite pas à l'entraîneur. Il y a mille problèmes au Real. C'est pas... Dire que le problème, c'est Mbappé, c'est faux. Dire que le problème, c'est le coach, c'est faux. Il y a plein de choses à restructurer.
1: Le problème, c'est le président.
5: Il y a plein de choses à restructurer. Les joueurs, le milieu de terrain. Quand le Real a marché sur l'Europe pendant plus d'une décennie, c'est parce qu'ils avaient Modric Prime, Kroos Prime.
1: Mais je suis pas d'accord avec toi.
5: Et là, t'as plus rien au milieu. Et même, t'as des joueurs qui sont pas au niveau. Donc, avant même de parler de ça, Mourinho, avec les joueurs actuels, je suis pas sûr qu'il fasse forcément mieux.
1: Je veux bien que tu parles de sportif, mais à un moment donné, il n'y a pas des pipes sur le terrain.
2: Regardes
1: l'effectif est conséquent, il y a des bons joueurs, il y a plein de choses. Moi, je trouve que, tu sais quoi, je trouve que c'est Pérez qui est en train de mettre le Real Madrid dans la merde et qui, en fait, sort du. Le Real n'est plus une institution. À partir du moment où, déjà, il est contre les arbitres, à partir du moment où c'est jamais de sa faute, à partir du moment où Rudiger jette des glaçons sur l'arbitre, mais c'est de la faute des arbitres et des autres, et il se remet jamais en question.
5: Moi, je trouve que le profil des joueurs actuels ne convient pas à ce que le Real a pu avoir. Il y a un déséquilibre qui est complet. Tu peux pas avoir autant de joueurs qui sont nonchalants, avoir un Arda Güler au milieu qui est un super joueur, mais qui est pas un foot de guerre.
1: Mais ça, c'est le sportif.
5: Qui
1: tu parles du sportif.
5: Donc, moi, je pense qu'il y a
1: pas le problème.
5: Il y a
1: le
5: des profils. Malgré tout, il y a des profils de joueurs à changer au Real si tu veux garder cette stature offensive.
0: Il y a un truc que j'ai pas compris, Mathieu. T'es OK pour le retour de Mourinho?
2: Il est entre deux chaises là.
5: Non, moi, je suis OK, mais dire en fait que lui va résoudre tous les problèmes, c'est faux en fait.
2: Mais il va gérer le vestiaire.
5: Un problème.
2: C'est peut-être le plus gros.
5: D'ego. Moi, je pense que c'est pas suffisant. Il y a besoin d'une refonte au niveau des caractéristiques des joueurs qu'il va falloir faire. Je suis persuadé que le mou avec exactement cette équipe sans changer. On va retrouver exactement les mêmes
4: problèmes. Je suis surpris de ce choix quand même, hein, honnêtement. Là, vous me parlez d'ego, de gérer les joueurs, d'être capable de lui dire mets-toi là, il fait ça. Il n'y a pas Pascal le grand frère qui est dispo.
1: C'est incroyable
4: qu'en 2026, c'est le Real Madrid. On veut pas aller chercher un coach qui a des idées de jeu. Non, on veut un mec qui a la
5: vis. Ils l'ont fait avec Alonso. On a bien vu ça.
4: Chez Moroto, si vous voulez des mecs qui servent des vis.
1: Tu penses à qui?
0: Il l'a dit tout à l'heure.
4: Alonso, ça reste un jeune coach.
5: Mais il avait des idées tactiques, exactement de ce que tu viens de dire.
4: Je suis très surpris qu'ils n'aillent pas sur Jürgen Klopp.
5: Mais est-ce qu'il avait envie, lui, Jürgen Klopp?
4: Qui n'a pas envie du Real?
5: En ce moment, Jürgen Klopp, il est au-dessus aussi de ça.
4: Pour le PFC. J'ai rien contre le PFC, mais le challenge au Real me paraît quand même.
2: Non, mais ça me fait penser parfois à l'OM quand il fallait changer de joueur. On disait il ne faut pas prendre un coach sanguin pour l'OM parce que ça va faire des étincelles. Est-ce que là, voilà, c'est du sanguin? Est-ce qu'il ne faut pas quelqu'un qui apaise la situation au Real? Prend le feu.
1: Mais il y a toujours des coachs à prendre par rapport à des contextes. Là, le contexte du Real, c'est quoi? Le contexte du Real, c'est la gestion cataclysmique des joueurs qui sont en train de... Et c'est ce qu'on entend, encore une fois, parce que dire que Kylian Mbappé, qui est le meilleur buteur de la Liga, est un problème, moi, ça me dérange.
2: Non, mais ça se bagarre, c'est pas sain.
1: Pas grave, ça arrive, ça. Il n'y a pas de vestiaire sain.
4: C'est pas tenu.
1: Non, c'est pas tenu. Voilà. Mais qui tient ça? Tu peux mettre n'importe quel coach, en fait, à partir du moment où au-dessus, ça fait n'importe quoi, tu peux tout remettre en question au Real Madrid.
0: Tu parles de la gestion du vestiaire, Mathieu. messieurs, Pierrot, notamment pour José Mourinho quand il va revenir au Real. Vous vous souvenez un petit peu de l'affaire Benfica-Real Madrid, Prestiani-Vinicius, l'affaire de salle noire ou salle sainte, je ne sais plus quelle est.
2: La main dans la bouche.
0: Exactement, il avait dit à Vinicius. La réaction de José Mourinho, coach de Benfica à l'époque, c'était quoi? Eh bien, Vinicius, c'est finalement presque de sa faute,
4: vrai,
0: si on en est venu à ce dérapage de Prestiani. Quand tu mets un but comme ça, célèbre avec tes coéquipiers, ne va pas provoquer 60 000 personnes. Donc, combien de stades c'est arrivé déjà avec Vinicius? C'est un joueur de classe mondiale, mais si tu marques un but comme ça, célèbre avec tes coéquipiers. Il passe par beaucoup de stades et c'est toujours la même chose. Il y a quelque chose qui ne va pas. Alors, franchement, là, José Mourinho, il va venir entraîner Vinicius après cette déclaration.
5: Mais ça, c'est la com.
3: Moi, je trouve qu'il a fait attention, justement. Je trouve qu'il a fait attention.
4: Il a fait attention, là?
3: Je trouve qu'il
4: a. T'as une drôle de façon de faire attention, toi, quand même.
3: Non, je trouve pas. Ça. Il peut avoir une discussion après avec Vinicius et que tout se passe bien. Je pense pas qu'il va lui en tenir rigueur. Ce qu'il a dit.
4: C'est déplacé.
3: C'est déplacé.
4: C'est déplacé.
3: Mais on peut comprendre ce qu'il voulait dire. Mais pour moi, je trouve pas qu'il en ait fait trop. Il a fait justement attention.
4: On a tous compris ce qu'il voulait dire, Mathieu. Il a dit que c'était de la faute de Vini.
2: Non, mais c'est le coach de Benfica qui parle. Tu vas changer.
4: On n'est pas sur un sujet où il y a but ou pas but. À chaud sur fond d'histoire de racisme, à prendre du recul, attendre d'avoir les vraies infos. Mais pour revenir à Mourinho au choix du Real, moi, je trouve que c'est un choix de paresseux. Je trouve que c'est un choix de paresse. C'est un choix de mec qui a pas envie de bosser. Tu vas chercher Mourinho parce que c'est.
2: Parce qu'il connaît bien le club, parce qu'il fait gagner parce que c'est facile.
4: Il a fait gagner une
2: Liga et deux coupes.
0: Ça compte.
3: Trois ans, c'est super.
4: Deux coupes Gambardella. Non, mais honnêtement,
1: c'est vrai, vous m'avez eu.
4: Je trouve que c'est un choix de paresseux, c'est un choix qui manque d'idées. Ça fait pas du tout kiffer. Voilà.
0: Et dans le jeu, on va s'amuser avec le Real de Mourinho. Il a le logiciel encore pour entraîner ces gars-là.
4: Moi, je dis sur Windows 98, le frérot.
0: Fatigué.
5: Juste se limiter à Mourinho et croire qu'il va résoudre tous les problèmes, c'est pas le cas. C'est un premier step. Je pense que ça reste une bonne idée par rapport à ce qu'on a. Ce qu'on a évoqué. Maintenant, il y a mille choses à faire. Donc,
2: quand tu es joueur, là, vous me donnez votre avis de spectateur qui fait les conférences de presse ou qui attend du spectacle, j'en sais rien. Quand tu es joueur, est-ce que c'est une bonne nouvelle? Tu t'es excité? Tu kiffes ou
4: je vois l'info, je pars là-bas.
2: Sérieux?
4: Ah ouais.
2: Tu joues au Real,
4: ah ouais.
2: Tu dis purée, il y a José qui arrive, c'est une terrible nouvelle pour toi.
4: Et Mourinho, quand ça va pas, il jette ses joueurs sous le bus. Donc, Non, moi, je suis un joueur de 26 ans, je joue au Real Madrid, ça me fait.
2: Mathieu, toi, t'aurais kiffé.
5: Bah ouais, moi, je pense qu'il garde toujours une
0: ça doit être ça.
5: Parce que, malgré tout, t'as à apprendre auprès de lui.
2: Le palmarès du garçon, il a entraîné les plus grands clubs, il a forcément des bonnes choses.
4: Zagallo aussi, il a un gros palmarès.
1: Les deux, je suis d'accord avec eux finalement.
2: Arrête de changer d'avis.
1: Je me retourne.
4: Zagallo, t'es pas dispo, Zagallo?
2: Oui, c'est sûr.
5: T'as toujours à apprendre d'un mou, il a plein de choses à évoquer, il va te faire grandir.
1: Moi, j'aurais attendu Deschamps, moi.
0: C'est pas bête.
5: Est-ce qu'il a envie de repartir tout de suite?
2: Il ne ferme aucune porte.
5: Oui, évidemment.
2: C'est pas bête.
1: Moi, j'aurais attendu
2: Peut-être que
1: je me suis fait retourner, mais peut-être qu'en fait, ils l'ont pris juste parce qu'ils lui ont fait un contrat de 2 ans. Mais on sait qu'il va prendre un chèque, le mot, on a l'habitude. Peut-être qu'il y a des dés après derrière qui va arriver. Ça, c'est juste un pansement, l'histoire de.
4: Il va prendre la squadra dura, Didier Deschamps.
1: Tu te dis, vache, t'es italien?
4: Pas du tout.
2: Pierrot, repense aux conférences de presse. Ça va être génial. Ne change pas d'avis. Imagine Mourinho qui désingue tout le monde.
1: Non, mais il a un argument massue avec sa réaction. Avec l'autre qui parle devant la boue.
4: En fait, toi, tu veux juste qu'il aille au Real pour le professionnel.
2: Bien sûr. Pourquoi on s'amuse? Pourquoi Mourinho qui devrait arriver, si les sources sont bonnes, dans la capitale espagnole après le dernier match samedi prochain, le Real face à Bilbao. Pourquoi je pense qu'on va s'amuser? On va jouer avec les clashs de José Mourinho. J'ai plein de noms de joueurs et entraîneurs à vous donner, des joueurs ou entraîneurs qu'il a croisés, et vous allez me dire clash ou pas clash. Mémoire. Des fois c'est lui et des fois c'est pas lui.
0: D'accord.
2: Petite musique, on y va avec le premier. Karim Benzema, clash ou pas clash?
1: Bien sûr, le chat.
2: Il l'a comparé à un chat pour aller chasser. Si vous n'avez pas de chien pour chasser avec vous et que vous avez un chat, vous devez y aller avec un chat. Voilà. Ça sera pas bien, mais on chassera quand même. Bonne ambiance. Si je vous dis Eden Hazard, clash ou pas clash?
4: Non,
0: je pense.
4: Ah, Chelsea, voilà. Non.
0: Attends, regarde la photo.
2: Clashouillé. Il a critiqué son manque d'altruisme. Hazard ne se sacrifie pas à 100% pour les siens. Eden n'est pas du genre à regarder si le latéral a besoin de lui et laisser sa vie pour lui. Mini clash.
5: Il va être sérieux.
2: Clash ou pas clash avec Didier Drogba?
0: Non, jamais.
4: Jamais, on touche pas à Didier Estre.
0: Ah non, c'est son fils. Ah,
2: vous êtes bon, Didier fait partie de ma vie.
0: Ah bah oui.
2: Bien sûr, il fait partie de ma vie. L'un des meilleurs et des plus inoubliables amis. C'est le S, le D. Arsène Wenger, un autre entraîneur. Gros clash. Je sais qu'il le raconte.
1: Toujours.
2: Là ou pas?
0: Non, je sais plus.
2: Nous, les entraîneurs, on est tous sous pression, mais lui, c'est le seul qui fait ce qu'il veut. Il ne gagne jamais rien, mais il a toujours un travail. Bonne ambiance. Clash ou pas la clash? Paul Pogba.
0: Oui, bien sûr. Avec Manchester.
2: Ça compte que si tu peux me le raconter.
0: Si, c'était avec Manchester. Pogba, il jouait pas un match. Il a été vu en train de sourire en tribune. Et l'entraînement d'après, Mourinho lui a fait la tête. Et il lui a dit, tu t'entraînes pas ou
2: Alors moi, j'ai un retour Coupe du Monde 2018. Je pense que Paul Pogba est revenu différent. La Coupe du Monde l'a amené dans une dimension où le foot n'était pas la chose la plus importante pour lui.
4: Il ne supporte pas que des mecs gagnent plus que lui, brillent plus que lui. Non, mais ça promet.
2: Il va être servi au Real. Clash ou pas clash, Mickaël et Sien?
4: Oh non, attends, donc plus que ça. Il le monte en l'air, surtout, Mickaël.
2: C'est son fils aussi. Il a beaucoup d'enfants, hein, décidément. Hein. Il n'était pas mon joueur, il était mon fils. Je suis son papa blanc. Pep Guardiola.
4: Oh oui.
2: Voilà, c'est évident. Si tu aimes ce que tu fais, tu ne perds pas tes cheveux. Regardez Pep, il devient cheveux. C'est qu'il n'aime pas le football. Alors, gros clash.
4: Ah ben moi, c'est alimentaire. Hein, devenir un petit pain, tu vois bien.
2: Clash ou pas clash, Cristiano Ronaldo.
0: Possible.
3: Il en avoir une, non?
2: Il critique tout le monde, Mourinho. J'ai critiqué Cristiano d'un point de vue tactique, espérant améliorer certaines choses chez lui. Et lui ne l'a pas bien accepté parce qu'il croit peut-être déjà tout savoir et que l'entraîneur ne peut rien lui apporter. Petit clashouillé. Ça rend
1: pas même. Faux, peut-être. Hein.
2: Oui. Sir Alex Ferguson, clash ou pas clash avec Mourinho?
4: Oui, ils ont dû s'accrocher. Avec ce bon vieux.
2: Non, pas clash. Il l'a parfois titillé, mais il y a un profond respect. Ce qu'il a accompli, c'est ce qu'il a fait toute sa vie, gagner, c'est l'affaire de sa vie, de sa carrière. Gros respect, c'est son frérot. Samuel Eto'o.
4: Oui.
2: Bien sûr, clash avec José Mourinho. Le problème à Chelsea, c'est qu'il me manque un buteur. J'en ai un, mais il a 32 ans, peut-être 35.
0: C'est le après.
2: Tu vois que ça va être génial, Piron. Un petit dernier clash ou pas clash avec Mohamed Salah?
4: Ils se sont croisés où?
2: À Chelsea,
4: je ne veux pas beaucoup.
2: Il y a du clash. C'était un garçon solitaire, naïf, complètement déboussolé, fragile physiquement.
4: Voilà. Clash. Avec Père Boubi, il n'y a pas de clash.
2: Clash ou pas clash, Père Boubi, de Séville?
1: Aussi, moi j'en ai eu, mais.
2: Non, mais avec José Mourinho. Pas avec Pascal Dupraz.
3: Ah, oui, tous les jours. Sur la console.
4: Pierrot, il allait lâcher des grands blases.
3: Sur une révélation de vous.
4: Ah ouais, à tout. Non, Pierrot, c'est
2: avec Didier Olé-Nicole, peut-être. On saura plus. Bon, vous êtes bon sur la carrière de José Mourinho. Moi, j'ai très hâte qu'il arrive du côté du Real, en tout cas. Après la pub, Erwan, j'ai besoin de toi. On va parler basket. Tiens-toi prêt avec Wemby, qui, vous le savez, n'a pas été choisi MVP de la saison régulière. On verra le détail des votes, c'est intéressant. Ça reste une petite déception après cette saison de folie. Et puis la finale de conférence qui débute pour lui ce soir. Quelles sont ses chances d'aller au bout? On en parle dans quelques minutes.
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0: sacrée championne de France hier soir au terme d'une finale pleine de suspense. On verra aussi l'équipe de Dijon, championne d'Europe en hand féminin, ou encore le 15 de France battu sur son dernier match du Six Nations. Bref, beaucoup d'équipes de filles qui se sont fait remarquer ce week-end et ça fait du bien. 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On va sur la planète sport, Julien.
1: Bien sûr. Et de la NBA pour démarrer. Victor Wembanyama, finalement 3e au classement MVP de la saison régulière. Et puis vos Français des Spurs, a été devancé par Nikola Jokic, qui termine 2e. Ou encore le Canadien d'Oklahoma City, Shai Gilgeous-Alexander, qui remporte le trophée Michael Jordan pour la 2e fois de suite. L'arrière-meneur de la meilleure équipe de la saison régulière signe une saison aussi assez folle en termes de stats. 31 points de moyenne à 55% de réussite au tir. Il a battu le record de matchs consécutifs de saison régulière avec 20 points minimum au compteur. Il en est à 140 de suite, pour vous dire. Erwan, tu voyais notre Wemby si loin, j'ai envie de dire, au classement. Troisième, c'est décevant, non, quand même?
2: Pas du tout.
1: Pas du tout.
2: Troisième saison, troisième MVP. La concurrence est monumentale avec Shai Gilgeous-Alexander et tu viens d'expliquer les raisons. Nikola Jokic finit quand même une deuxième saison d'affilée en triple-double. C'est très bien, troisième. Moi, souvenez-vous, ici, sur le plateau, j'avais dit que je voyais Victor finir top 3. Pour ceux qui sont déçus pour Victor, il y a une finale de conf monumentale à jouer face, justement, à Shai Gilgeous-Alexander et ça va être extraordinaire.
0: Ça peut le piquer, ça?
2: Ça peut, oui. On connaît Victor maintenant, il marche aussi un petit peu à ça, même si aujourd'hui, les Spurs, ils sont dans une forme où ils n'ont pas besoin d'aller chercher ailleurs un petit peu de motivation. Mais c'est pas grave, il le sera l'année prochaine, Victor, MVP. Il
1: n'y
2: a pas
1: de souci. T'as donné rendez-vous.
2: Oui, mais bien sûr, Victor, il est programmé pour être MVP un jour, peut-être même plus rapidement que ce qu'on imagine. S'il avait été MVP cette saison, ça aurait été complètement fou. Mmh. Il aurait battu le record de Derrick Rose, qui lui est le plus jeune MVP de l'histoire. La concurrence est monumentale. Vraiment, tu y as Shai devant et Jokic. Moi, je vous le dis, il le sera l'année prochaine.
1: Mathieu, t'es déçu ou c'est logique de le voir troisième mais avec autant d'écart avec le Jokic ou encore Shai?
3: Non, je rejoins Erwan. Honnêtement, pas déçu. Il n'y a aucun scandale sur. Honnêtement, les trois mérités. Ils ont tous les trois fait une saison fantastique. Lui, il a le temps. C'est sa troisième saison. Il est toujours sur. Il découvre encore. Il a plein de choses à faire. Il s'installe déjà au niveau de l'histoire en tant que sûrement meilleur défenseur. De l'histoire, il va dépasser toutes les statistiques. On sait qu'il veut aller très haut dans l'échelle de l'histoire de la NBA. Il poursuit son chemin. Je pense que les choses doivent se faire dans l'ordre. Et je pense, moi, qu'au contraire, ça va quand même le piquer. C'est ce qui pouvait arriver de mieux pour moi aux Spurs. Je pense que ça va intérieur son âme de compétiteur.
0: Ouais. Ah ouais, je suis pas MVP. Ah ouais.
3: Et piqué. Et en plus, là, il affronte tout
1: c'est
3: de suite.
1: L'occasion parfaite.
3: Shai. Donc je pense que ça va être un bon levier de motivation pour lui.
1: Comme le dit Mathieu, les deux joueurs se retrouvent cette nuit en finale de conférence à l'Ouest. Cette saison, les Spurs ont gagné 4 fois contre OKC, Erwan. Ça donne un avantage ou pas du tout quand on est en play-off, en finale de conférence en play-off?
2: Alors mathématiquement, oui. Mais maintenant, n'oublions pas qui est le Thunder. C'est l'équipe championne en titre. Mm-hmm. C'est la meilleure équipe de la Ligue avec le meilleur bilan. C'est une des meilleures défenses aussi de la Ligue. Ils ont le double MVP désormais. Oui, ils les ont battus 4 fois. Les Spurs avaient envie de faire passer des messages pendant la saison régulière. Mais encore une fois, une équipe qui veut aller vers le titre, une équipe qui a déjà le titre, ne gère pas parfois les saisons régulières de la même manière.
3: Ils vont être revanchards quand même, je pense, sur cette saison.
2: Ça les a piqués un petit peu OKC, parce que derrière, ils ont prouvé, Victor en conférence de presse, les Spurs en conférence de presse ont dit, mais nous, on veut les taper, on veut les jouer. Mais c'est très bien, ça commence ce soir. Je mets quand même un petit avantage à OKC. Puis Victor, on sait qu'il s'est fait un peu marbrer face au Minnesota Timberwolves.
1: Rentrer dedans,
2: marbrer, ça va.
1: Je suis pas sûr.
2: Là, je peux te dire qu'il va avoir un nouveau rendez-vous. J'espère qu'il va se mettre des protections sur les côtes parce qu'il va se faire chahuter.
1: Toujours dans l'actu basket, hier soir sur la chaîne L'Équipe, vous avez pu suivre le match d'appui pour le titre de championne de France entre Basketland et Bourges. Un match serré qui s'est décanté dans les toutes dernières secondes de la partie. On va revivre ce moment avec Benoît Cossé et Andy Miyamo au commentaire.
4: Là, la possession évidemment cruciale, la possession de l'année, la possession du titre peut-être pour Leïla Lacan.
5: Faut venir aider sur ce... Ah oui.
4: Il va pas rester, c'est Marie Pardon qui le prend. Marie Pardon. Le 3 points, c'est peut-être fatal pour Bourges, incroyable!
5: Waouh!
4: Mais pardon!
0: Il est beau le
1: trophée. Basketland conserve son titre, victoire 53-50. Erwan, raconte-nous ce tir de Marie Pardon. Qu'est-ce qu'elle fait là? C'est improbable.
2: Alors, ce qu'elle fait là, elle est, c'est une arrière, donc elle est derrière la ligne à trois points, elle est normale. Mais on voit bien sur les rotations de Bourges, il y a Monique Akwamakani qui vient aider, et puis il y a Alix Duché qui est un petit peu dans, dans un entre-deux. Et puis Marie Pardon, elle a plein de qualités. C'est une super organisatrice.
1: C'est pas une tireuse.
2: Quelqu'un qui va provoquer des fautes, qui est une très bonne passeuse. Par contre, s'il y a un truc à lui laisser faire, c'est lui laisser le tir. Et honnêtement, ben voilà, c'est aussi ça les belles histoires dans le basket. On le voit, d'ailleurs, elle prend un tir, elle est un peu raide, mais elle s'applique énormément. Mais Marie Pardon, elle a des pourcentages à trois points un peu cata, mais elle a mis le tir qu'il fallait. Ouais. C'est aussi ça les grandes joueuses. Bravo à elle. Puis bravo à Basketland, amené par une Leïla Lacan, MVP des finales, qui va partir faire la WNBA et qui est une joueuse extraordinaire. Et puis un énorme coup de chapeau à ce club. Ouais. Vraiment, c'est un club jeune. C'est un club jeune. Il a à peine 10 ans dans le haut niveau et ça fait déjà 3 titres de champion de France cette année. Elles font doublé coupe et championnat. Elles sont coachées de manière magnifique par une coach qui ne fait que commencer. Je pense c'est Julie Barène qu'on j'espère un jour on devrait voir en équipe de France dans les prochaines années, peut-être après les Jeux. Mm-hmm. Mais voilà, il y a tout qui va. Et puis cet espace François Mitterrand, ce basket du Sud-Ouest, voilà, incarné, cet ADN assumé. Donc voilà, c'est tout. On rappelle que la directrice sportive, c'est Céline Dumerc. Ouais. Donc voilà, franchement, l'histoire est belle. Bravo à Bourges quand même, qui fait une très très belle finale. Ça se joue sur un panier un peu fou et c'est pour ça qu'on adore le basket.
1: On reste dans l'actu du sport féminin avec du rugby maintenant. Et le 15 de France, pas loin de faire tomber l'Angleterre hier à Bordeaux. Les Françaises s'inclinent en finale du tournoi Destination. 43-28. 18e défaite de suite contre les Anglaises. Mais elles avaient très très bien commencé le match, les Françaises du coach Ratier, pardon, avec un superbe essai French Flair là-dessus pour marquer les premiers points de cette partie. Les Bleus ont mené 7-0 avant de voir le retour des Anglaises, malgré une énorme débauche d'énergie sur le plan défensif. Hein, moi, j'ai passé un superbe moment à regarder ce match.
0: T'as regardé la finale?
1: J'ai regardé la finale, oui, hier. Les Bleus vont encaisser 6 essais, dont celui-ci de Bridge. Pierrot, je le disais, je me suis régalé en les regardant. Elles ont perdu, mais elles n'étaient pas loin vraiment de faire basculer cette Angleterre.
6: Bah, on joue pas dans la même cour avec l'Angleterre de toute façon. Maintenant, je trouve qu'il y a quand même des fondations qui sont assez solides et elles ont fait une belle prestation. On est encore loin, mais il faut rappeler qu'on est une sélection dans le rugby féminin qui est très très très très jeune. On commence à débarquer. Voilà, moi je trouve que c'est encourageant par rapport à ce qu'on en attendait.
0: C'est la seule défaite du tournoi, hein,
6: Bien sûr. Non, mais faut pas minimiser. Et l'autre jour, on avait un débat, t'en parlais, ils avaient transpercé justement ce 6 nations dans l'indifférence. Ouais. Je pense qu'il y a vraiment des histoires à regarder et puis une équipe à suivre, vraiment, parce qu'elles ont montré de belles choses. Et puis on a de quoi être fiers d'elles quand même.
0: Bravo les filles.
1: Du hand féminin maintenant dans cette planète sport avec l'exploit de Dijon qui a remporté la Ligue européenne. La Ligue européenne, c'est la deuxième Coupe d'Europe. Victoire à domicile contre les tenantes du titre, les Allemandes du Thuringer. Pourquoi exploit? Parce qu'elles étaient menées 16-5 à la pause. Là, vous voyez le but d'Oleyova à la 53e minute qui permet à Dijon de passer devant. Et ensuite, Lilou Pinta, 21 ans, va sceller la victoire dijonnaise. C'est le premier titre pour Dijon après 8 finales perdues. Français, on a l'habitude de parler de Metz, de Brest,
0: mais oui,
1: de féminin français. Maintenant, il va falloir compter sur Dijon.
0: Dijon qui, en plus, était organisé chez elle, le Final Four. Donc ça, déjà, c'est une réussite. Et puis le résultat, alors, petite Coupe d'Europe, certes, mais ça reste historique. C'est le premier titre de leur histoire. C'est un trophée qui va marquer les carrières de toutes les joueuses. Et c'est vrai que c'est un club qu'on ne connaît peut-être pas forcément. Elles vont jouer la finale de la Coupe de France contre Metz encore le week-end prochain. Elles sont tout le temps dans le dernier carré du final, même si c'est la petite Coupe d'Europe. Donc, il faut qu'on s'habitue. Il y a le hand féminin qui a vraiment le vent en poupe en France. Il n'y a pas que Brest et Metz. Mais en plus, elles partagent leur histoire avec la JDA Basket, c'est basket, ça ouais. Elles partagent le même terrain. Et la JDA qui ne va pas très bien.
2: Derrière toi, oui, effectivement, ouais. La salle de la...
0: Donc c'est original, c'est un beau mariage et je suis très contente pour elle. Allez Dijon.
1: On file sur la terre battue de Rome maintenant. Yannick Sinner s'est offert un 6e Masters 1000 d'affilée, le tout à une semaine de Roland-Garros. L'Italien a battu hier en finale Casper Ruud, 6-4. C'est la première fois qu'il remporte le tournoi chez lui à Rome.
0: Ah bon?
1: Oui, première fois ce Masters 1000 pour lui. À 24 ans, il est devenu le plus jeune joueur à remporter les 9 Masters 1000. Djoko lui avait attendu ses 31 ans pour le faire. Il a enchaîné aussi une 29e victoire de suite. Mathieu, on connaît le vainqueur de Roland-Garros. Il n'y a pas Alcaraz cette année. Nage. Bon, bah, c'est pour lui, c'est pour Yannick Sinner.
3: Pas forcément.
0: Tu mets qui?
3: Il va falloir... L'ennemi numéro un, ça va être lui, ça va être sa fatigue. Là, il vient d'enchaîner.
0: Il a l'air fatigué, là.
2: Il avait un train à prendre, il a mis 2-7, allez, j'y vais.
3: Malgré tout, il y a de la fatigue. Là, tu es sur des formats à 2-7, tu vas sur Roland-Garros avec 3-7. Oh, attention.
2: Qui
3: évidemment qu'il part favori. Mais je dis que c'est pas... pour moi, c'est pas donné. Tu peux avoir... Il a dit que ça va être compliqué pour lui de tout gérer.
2: Et puis
3: gérer.
2: Une flûte aussi, non?
3: Là, il rentre dans une gestion. Il va physiquement. Vous allez voir que ça va pas être aussi facile que ça.
0: Je crois qu'il a dit qu'il avait peur d'Arthur Fils. Il dit Arthur Fils, me fait très peur. En italien.
3: Attention quand même.
2: Il paraît qu'il y a que la chaleur qui vit un petit peu mal. Et vu les grosses chaleurs qui arrivent sur Paris, non, mais là pour le coup.
0: Ah bah en ce moment pas trop, non?
2: Je parle des infos sérieuses, France, s'il te plaît.
1: Yannick Fuller qui sera d'ailleurs en une du prochain magazine L'Équipe qui sortira mercredi. On finit cette planète sport avec un top 3 des plus belles actions de sport, de la veille, d'hier. On va commencer avec du top 14, avec cet essai fantastique de La Rochelle.
0: Oh non.
1: Oui, regardez-moi ça. Jules Favre, là, hop là, il va passer tout le monde. La petite passe pour Nolan Le Garec. La Chistera ensuite de Le Garec. Pour l'esprit, oui, merci. Oscar Gégou qui est là à la réception pour l'essai enfin de Timo qui va aplatir. Moi j'ai adoré
2: cette action. Respecte pas le rugby, Pierrot.
1: Moi j'ai adoré cette action. Ouais, fantastique. Numéro 2, Pierrot, c'est pour toi. Je demande Aaron Rye. Le Britannique de 31 ans qui a remporté le PGA Championship, son premier majeur avec un putt.
0: On va pas la balle.
1: 22 mètres, ah ben vous allez bien l'avoir. Un putt de 22 mètres.
0: Ah ouais.
1: Dis-nous à quel point c'est exceptionnel, Pierrot, de réaliser un coup pareil.
6: C'est incroyable.
2: Mais c'est qui lui en fait?
1: Laisse-le parler.
0: C'est notre consultant.
6: Non mais c'est une folie, on s'en rend pas compte. Mais le putt déjà à 3 mètres, c'est difficile.
0: Il y a du vent.
6: 22. Non mais 22, puis on voit la trajectoire de la balle, elle est complètement visée à côté, c'est magnifique.
2: C'est bien l'Estéros.
1: Numéro 1, c'est pour toi Erwan, un panier du logo de Donovan Mitchell, la star des Cavaliers de Cleveland, qualifié hier pour la finale de la Confess en battant Détroit dans le match 7. Il a inscrit un panier du logo, ça fait toujours son petit effet chez moi.
0: Ah oui?
1: Ouais, ces paniers-là.
2: Oui, sur avec la planche, donc ça enlève un petit peu de kiff. Bon, on est relâché.
1: Oh,
2: attendez-vous. Donne la parole à Pierre, si tu veux.
1: Du logo.
0: Nous, on valide. On valide, Juju.
2: Allez, on valide Ali Dozic.
0: Merci. Oui.
2: Je suis très déçu qu'il n'y ait pas le panier de Marie Pardon, qui est un panier pour le titre.
0: On l'a vu tout à l'heure.
2: Il faut le mettre dans le top 3 quand même.
1: On l'a vu juste avant.
0: Redondant, c'est une répétition.
2: Tu ne veux pas donner de la force au basket féminin, tu préfères le handball.
0: Au hand féminin, exactement. En ce moment, c'est mon sport. C'est la fin de l'équipe de choc. C'est la fin de cette planète sport. On va se dire à demain, les copains. Attention, demain, prise d'antenne 16h30. On démarre un petit peu plus tôt, juste après le Grand Prix des Hauts-de-France à Dunkerque. C'est du vélo, ça commence à 15h. Et si vous aimez vélo, parce que je sais que vous êtes des amateurs, vous ne ratez pas votre rendez-vous quotidien avec le Giro, bien sûr. C'est 18h05 là, tout de suite, juste après l'équipe de choc, les meilleurs moments de la journée. Alors aujourd'hui, c'est repos, donc on va vous mettre les meilleurs moments d'hier. C'était la 9e étape. C'est tous les soirs à 18h05, photo de groupe, les copains. Vous me rejoignez. On n'a pas le temps pour les tirs au but, hein. On laisse la place au vélo. On regarde la caméra en face. On leur fait un grand coucou et on leur dit à demain, 16h30.
1: Ciao.
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0: Il est temps d'accueillir. Ah, attendez, attendez. Avant Antoine Pinault et Pierre-Antoine Damcourt, comment ça? Attendez, acteur.
1: Oui, Greg, je suis ici dans un des locaux de la chaîne L'Équipe puisqu'il n'y aura pas de petit filet ce soir. J'ai décidé de mener un mouvement de grève faute de budget. Donc je vais vous lire le communiqué que j'ai écrit. Voilà, par ce communiqué, tout.
2: C'est un métier de lire les trucs.
1: Ah, d'accord.
2: Hein, laisse-moi faire. Je pense que ça serait mieux comme ça.
3: Je pense.
2: Je cautionne pas, mais je vais lui lire sa lettre. C'est même pas lui qui l'a écrit, il n'y a pas de faute d'orthographe. Par ce communiqué, toute l'équipe du Petit Filet, donc lui, sans exception, annonce qu'elle ne participera pas à la millième de l'équipe de Greg. Nous regrettons le manque de budget, notamment pour les perruques. C'est vrai qu'il y en a besoin. Par conséquent, il n'y aura aucun magnéto ou sketch ce soir. Ça nous fera des vacances. Hein ? Nous souhaitons tout de même une belle soirée à Greg, les journalistes et les chroniqueurs. À bientôt, j'espère. Merci. Ça, ah voilà, ouais. C'est du boulot.
3: Merci, Raymond.
2: De rien.
3: Toujours là pour aller. Bon. Je vais quand même venir, Greg, j'arrive.
0: Et Antoine Pinault fait son entrée pour le Petit Filet.
1: Cette élection.
0: Viens là sur la banquise là.
1: Bon alors impeccable. Merci Raymond, on peut l'applaudir.
0: Ah ouais, bravo Raymond.
1: Il y a l'autodérision et il y a l'autodérision. Bravo à lui.
0: Et je voudrais m'excuser pour les documentaires à l'équipe du soir qui commenceront à 2 du mat, visiblement.
1: On a un petit peu de retard, c'est pas grave. Tiens, alors avant de faire un point sur les jeux depuis le début de l'année,
0: ouais.
1: On a fait un relais pour le gâteau, Greg.
0: Ah, très
1: voilà,
0: bien.
1: Voilà. Et notre correspondant, c'est qui? Eh bien, on le retrouve, c'est Pierre-Antoine Damcourt. Padam, tout va bien?
4: Salut à tous, qui d'autre pour commencer ce relais que Béric, Pierre-Louis. Béric, je te confie ce gâteau qui va devoir arriver
5: merci,
4: sur le plateau.
5: Merci, c'est un honneur.
4: C'est un honneur sur ce plateau de l'équipe de Greg. Un gâteau, donc c'est un framboise. Mais non, mais putain, c'est pas pour vous faire maintenant. C'est pas
5: pour...
4: Mais non, c'est pour le plateau, mais il est con. Allez, début.
1: Allez, c'est parti, Béric, on envoie la sauce. Hein. On va les faire comme ça un petit moment.
0: On va aller voir en fil rouge.
1: Allez, on va faire un point sur les jeux depuis le début de la saison. C'est j'ai bien. Tout regardé, Greg. Hein.
0: Ah.
1: Voilà, puisque j'ai beaucoup de temps libre. Ouais. Effectivement. Et on a fait un petit bilan. C'est parti, on y va. Allez, Jeannot, Rességuier. Bon, bah, t'étais le premier. On savait que dès le premier jour, il y avait un petit souci au niveau du 100 mètres. Hein. Voilà. Bravo, Alicia. Jeannot, voilà, ouais. Niveau cheval de course, Jeannot, c'est bon. C'est, voilà, c'est ça. Quoi. La régie a des soucis, parfois. Voilà, on sait pourquoi. Hein.
0: Non, les gars, ça c'est. On n'entend pas. Wow. Ouais, je sais pas ce qui se passe.
6: Ça me perturbe en plus.
1: Et Loïc Tanzi, je crois que t'as consommé Horloge aussi, je crois.
6: Concentre-toi.
1: Et Raph Sebaoun aussi, bah, je sais pas ce qui s'est passé, mon Raph.
7: 1994.
0: Bien joué, ma fesse.
1: Oh là, bah alors mon Raph qui a gagné au Fight Club en équipe, regardez, excellent. Alors, il y a aussi un truc, la célébration, c'est important, Karim, faut être synchro avec son pote. Hein.
0: Tous les trois magnifiques, hein, 5-4, ouais, avec une
1: toi, ça va? Ouais. Voilà, vache. Alors, depuis le début de l'année, Jérôme, tu gagnes pas. On a fait la compile, le top 4 de tes têtes en défaite.
0: Ouais. Marcus Thuram, pas mal. C'est non, Jérôme.
8: Ah, merde.
0: Connaté.
8: Mais c'est un défenseur.
0: J'ai dit en défenseur.
9: Ouais, non.
0: C'est marqué, je l'ai dit.
9: On l'a pas dit, je crois qu'elle en a basse, non?
8: C'est vrai, on l'a pas dit. Et il les a pas, malheureusement.
9: Mais non.
0: Anthony Romeyer, c'est.
9: Mais ça, bonjour.
0: Pierre Mathurin.
1: Bon, on a aussi, eh bien, Johan Rieu.
0: Il reste deux.
1: Ah, tiens, même quoi, il gagne.
10: Oui, de Bayer, Leverkusen.
0: Mais pas du tout.
9: Oh, les gars, je suis pas éliminé.
0: Ah non, il y a Jérôme.
1: Bon, Greg, mais à coup le pas, j'ai aidé Pierre Maturana cette année à trouver Kurzawa. Pas discret, Pierre Maturana. Hein.
0: Non plus, c'est pas bon.
9: J'en ai moi.
0: Tiens,
8: non,
0: c'est Jérémy. Néné, non, c'est pas bon.
8: Allez, vite.
9: Kurzawa.
7: Kurzawa.
1: Oh, ouais.
0: C'est une bonne réponse.
1: Johan Rieu, moins discret, Johan. Hein.
0: Alors, Johan.
4: Alors, Antoine, il m'a dit.
0: Non, mais Antoine, il dit rien, parce que.
4: Paul Le Guen.
0: Paul Le Guen, c'est non.
1: On termine avec le moment de l'année. Karim Benani qui a célébré un petit peu trop tôt.
0: Ah ouais.
1: Mythique.
0: Pourquoi vous écrivez là?
8: Non, j'écris pas. Je vais mettre une musique, s'il vous plaît.
0: Non.
5: Le Mexique.
10: Les éclats des Jérémy.
0: C'est extraordinaire.
1: Ah ouais, ouais.
0: Ah, c'est un bijou.
1: Non, ce qui est drôle, c'est que
5: ça ne ressemble pas.
1: Ah, c'est extraordinaire. Il allait chercher le son sur Internet.
5: Ils avaient 15 ans pour trouver la musique.
0: Ah, l'enfer.
1: Terrible.
0: J'étais à deux doigts de l'engueuler parce qu'il était sur son portable.
1: Bien sûr, bien sûr. Dans quelques secondes, il y aura le chute ou pas chute version XXL. Ouais. Tout le monde va jouer, on en a trouvé 13, on va se régaler. Mais pour l'instant, un point sur le gâteau, Greg.
0: Oui, un point gâteau.
1: Alors, Béric, comment ça se passe? Tout va bien avec le gâteau? Oui, il le donne à qui? Oh, Ludo! Ah oui, le fan de Benzema.
5: Pour Karim.
1: Ah ouais. Et regardez, il est vraiment fan de Karim, puisqu'il a fait une Benzema 2022. C'est la cuisse qui a brillé. Et il le file, regardez. À Momon, Mathieu, qui met dans l'escalade. On l'embrasse, gros bisous. Qui le donne à qui? Au Versaillais,
5: ah,
1: regardez.
5: Bah, c'est pas trop tôt, j'ai mon polo qui démarre à 22. Allez, on y va. Qu'est-ce qu'il faut faire? Il faut jogger. Il n'y a pas un hélico qui peut venir me chercher, non? Parce que la dernière fois que j'ai fait un jogging, c'était en 95. Allez, j'y vais, je file.
1: Ah ouais, ben bon, voilà. Ça rentre bien.
0: Oh, on attend de voir où ils vont. Magnifique.
1: Allez, on a lancé un jeu il y a deux semaines, Greg, qui s'appelle Choisis ton image. Ouais. C'est assez simple. Ouais. Une question, deux images en proposition et on doit choisir. Et là, bah, c'est une spéciale chroniqueur de l'EDG.
0: Bien sûr.
1: On s'est fait plaisir, écoutez.
0: Allez, vas-y.
1: Et aujourd'hui, on joue avec Florian et Baptiste, deux grands fans de l'équipe de Greg. A choisi ton image. Bonjour messieurs, alors fans de l'émission.
11: Ouais, ouais, on adore le DG, on adore. Non, on adore le DG.
5: On adore le DG, on regarde. Hein.
1: Écoutez ce son. Qui vient de prononcer le nom d'un joueur? Olivier Rouillet ou Taz de Tasmania?
11: Chez Taz, c'est plus.
12: Ouais, je comprends des fois, Taz, quand il parle.
11: Olivier Rouillet?
1: Bonne réponse.
11: Ouais!
1: Qu'est-ce qui dure le plus longtemps? Une phrase de Yoann Ryu ou le film Le Titanic?
13: Titanic, ça dure.
12: T'aimes bien ce film en plus?
13: Ouais.
12: Je crois
13: que c'est 3h15.
1: Yoann Ryu? Et bonne réponse.
11: Yeah, yeah.
1: Qui est le meilleur dans le DG au jeu Le Démineur? Raphaël Sebaoun ou Jean-Marc Morandini?
12: Démineur, c'est en un mot ou deux mots?
1: Un mot.
11: Raphaël Sebaoun.
1: Pour Giovanni Castaldi, qui est le fils de Dieu? Jésus-Christ ou Didier Deschamps?
11: C'est Didier Deschamps, bien sûr. Ouais.
12: Il travaille pas, là, Saint-Didier. Bon, il travaille peu, tout court.
11: Oui, c'est vrai.
1: Qui a le plus gagné depuis fin août? Jérôme Alonso ou le FC Metz?
13: Metz.
1: Et bonne réponse.
12: Yeah. Ah oui, bah oui.
11: Bah, là, tu vois, même ça, on s'est fait. Donc c'est...
1: Pour Karim Benani, quel est le meilleur chroniqueur? Karim Benani ou Karim Benani?
12: Ah oui.
11: Karim Benani, ouais.
1: Bonne réponse, yes, c'est gagné. Yes. Et vous remportez les meilleurs fous rires d'Anthony Clément dans l'émission.
12: Ouais, c'est rapide, hein, quand même.
1: Non, on déconne. Non, non. Mea culpa, il a rigolé en 2022.
0: Oh,
1: on était là.
0: Putain.
1: Souvenez-vous, France-Maroc, il a vu.
0: Ah putain.
1: Excuse-moi, Olivier. Hein.
0: Ah, c'est
1: il m'en veut pas, c'est pas grave.
0: Ah, magnifique.
1: Ouais, c'est pas grave. Alors,
0: à cette heure-là. Hein.
1: Greg, un point sur le gâteau.
0: Un point gâteau, alors le relais.
1: Le Versailles, où est-il? Ah, mais il avait dit le concierge!
5: Allez! Et c'est le gâteau!
1: Oh merde!
5: Ah, bah voilà, il a marché de Allez, mon brave! Allez donc apporter à Greg Hacher et toute sa troupe! Allez, allez, on court! On court!
13: Pour pauvre!
1: Qui le file à qui, Guy? Oh! Il est là!
5: Il y a un gâteau à mettre pour les
1: Monsieur Poisse!
5: Ah non, c'est pas possible! Non, mais c'est pas possible!
11: J'en ai un, m'en fous!
5: Mais j'ai crevé, c'est pas possible! Je sais même pas où il est le plateau de télé! J'y vais, c'est par ici!
1: Ah ouais, oulala! On a très peur!
0: Oulala! Oulala! Très bon relais! Hein.
1: Effectivement! Avant le chute ou pas chute, alors j'ai trouvé des haters. Vous avez des haters dans l'EDG. J'ai fait Twitter depuis septembre, j'ai récupéré les meilleurs. Et on s'est dit quoi? Ben on va mettre ça en musique, Greg, parce que bah rendre ça festif. En ambiance disco, c'est la compile des haters de l'EDG. C'est parti, c'est cadeau.
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avec aussi Greg Acher et Giovanni Castaldi. C'est pas vrai.

0: et la chanson sur Loïc Tanzi.
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0: touche pas à Raymond.
1: Et voilà.
2: En disco, c'est pas mal. Mais de rien.
3: Ah, putain.
2: Eh ben, bien vous en face. Une belle. Il a fait sauter des prunes à l'époque.
3: Allez, on y va. Chute ou pas chute.
2: Allez, le chute ou pas chute. Bon, on fait comment, Greg?
3: Bon, on y va. Ouais. On fait collectif.
2: Allez, c'est parti. Il y en a 13. Hein. Donc là, on a une demi-heure de chute ou pas chute. Allez, un petit peu de trampoline. Alors, à votre avis?
4: Chute.
2: Alors, oui, chute. Est-ce qu'il y a une disparition ou pas, à votre avis?
4: Oui.
5: Non.
4: Oui. Trampoline qui se casse.
2: Ouais. Ben, vous allez voir. Ouais, ça fait un petit peu mal. Allez, on l'embrasse. Hop, salut. Hop. Alors, une entreprise qui fournit des buvettes de foot. Alors, à votre avis?
3: Bah, il rentre dans la buvette.
2: Est-ce qu'il y a des pas chutes dans le lot?
5: Ah,
2: c'est une bonne réponse d'Emilie, mais il y a chute, vous allez voir, eh bien, malheureusement, du short. Hein.
3: Ah oui. Oh là, oh là,
4: il n'y a pas chute.
6: Pas chute.
3: Chute et sortie de l'écran.
2: Sortie de l'écran, très bien joué. Bravo, Greg, vous êtes un spécialiste. Oui, ça, ah, bonsoir. Oh.
3: Ça joue.
4: Pas chute.
2: Visiblement, les mecs la connaissent.
3: Ouais. Visiblement, messieurs, vous êtes au courant.
2: Tous les mecs ont vu sur Instagram. Effectivement, c'est une pas chute. Vous allez voir, cette dame, elle est très très forte.
7: Voilà.
6: Waouh.
2: Mais c'est toujours sympa dans la cuisine. Regardez ce qu'elle va faire. Elle met la fléchette, tout ça.
6: C'est bizarre pour ouvrir le frigo.
2: Dans le bol, incroyable. Alors, un mariage et une activité.
7: Chute, ça va.
2: Effectivement. Alors, chute et disparition, vous allez voir. Chute et disparition, c'est très rare. Collective.
5: Ah, collective. Non.
2: Ah, ouais, ouais.
5: Ah, oui, d'accord. Attention.
2: Ah, ouais. Ah, oui, car. Alors, du skate, à votre avis.
4: Je dirais pas chute.
6: Il est bien lui aussi. Si.
3: C'est bien des chutes ou pas chutes parce que le relais arrive, les gars.
5: Alors. Pas chute.
4: Il a l'air doué.
2: Il y a pas chute. Il y a presque pas chute, ouais.
4: Ah, il a explosé.
3: Allez, c'est bon, on va finir le gâteau. Ils sont où là? Il est où le relais? Il y a Antoine et Véric. Oui. Ah ouais.
2: Alors spoil, les gars, on vous spoil pas, mais monsieur Poisson a eu un souci.
3: On souffle à 3 virtuellement. 1, 2, 3. Covid pour tout le monde. Ça, c'est cadeau. Il est temps d'accueillir. Ah, attendez. Avant Antoine Pinault et Pierre-Antoine Damcourt, comment ça? Attendez, acteur.
2: Oui, Greg, je suis ici dans un des locaux de la chaîne L'Équipe, puisqu'il n'y aura pas de petit filet ce soir. J'ai décidé de mener un mouvement de grève faute de budget. Donc, je vais vous lire le communiqué que j'ai écrit. Voilà, par ce communiqué, tout.
8: C'est un métier de lire les trucs.
2: Ah, d'accord.
8: Hein, laisse-moi faire. Je pense que ça serait mieux comme ça.
9: Je pense.
8: Je cautionne pas, mais je vais lui lire sa lettre. C'est même pas lui qui l'a écrit, il n'y a pas de faute d'orthographe. Par ce communiqué, toute l'équipe du Petit Filet, donc lui, sans exception, annonce qu'elle ne participera pas à la millième de l'équipe de Greg. Nous regrettons le manque de budget, notamment pour les perruques. C'est vrai qu'il y en a besoin. Hein. Par conséquent, il n'y aura aucun magnéto ou sketch ce soir, ça nous fera des vacances. Hein. Nous souhaitons tout de même une belle soirée à Greg, les journalistes et les chroniqueurs. À bientôt, j'espère. Merci. Ça, voilà, c'est du boulot.
9: Merci, Raymond.
8: De rien.
9: Toujours là pour aller.
2: Bon. Je vais quand même venir, Greg, j'arrive.
3: Et Antoine Pinault fait son entrée pour le Petit Filet.
2: Cette élection.
3: Voilà, sur la bandit, là.
2: Bon, alors impeccable. Merci Raymond, on peut l'applaudir.
3: Ah ouais, bravo Raymond.
2: Il y a l'autodérision et il y a l'autodérision. Bravo à lui.
3: Et je voudrais m'excuser pour les documentaires à l'équipe du soir qui commenceront à 2 du mat, visiblement.
2: On a un peu de retard, c'est pas grave. Tiens, alors avant de faire un point sur les jeux depuis le début de l'année,
3: ouais.
2: On a fait un relais pour le gâteau, Greg.
3: Ah, très
2: voilà,
3: bien.
2: Voilà. Et notre correspondant, c'est qui? Eh bien, on le retrouve, c'est Pierre-Antoine Damcourt. Padam, tout va bien?
0: Antoine, salut à tous. Qui d'autre pour commencer ce relais que Béric, Béric Pierre-Louis. Béric, je te confie ce gâteau qui va devoir arriver
1: merci,
0: sur le plateau.
1: Merci, c'est un honneur.
0: C'est un honneur sur ce plateau de l'équipe de Greg. Un gâteau, donc c'est un framboise. Mais non, mais putain, c'est pas pour vous faire maintenant.
1: Mais
0: c'est pas
1: pour...
0: Mais non, c'est pour le plateau, mais
1: bon,
0: il est con. Allez, début.
9: Allez, c'est parti, Béric, on envoie la sauce. Hein. On va les faire comme ça un petit moment.
3: On va aller voir en fil rouge.
2: Allez, on va faire un point sur les jeux depuis le début de la saison. C'est j'ai bien tout regardé, Greg. Hein. Ah, voilà, puisque j'ai beaucoup de temps libre.
3: Ouais.
2: Effectivement. Et on a fait un petit bilan. C'est parti, on y va. Allez, Jeannot Rességuier. Bon, bah, t'étais le premier. On savait que dès le premier jour, il y avait un petit souci au niveau du 100 mètres. Hein. Voilà. Bravo, Alicia. Jeannot, voilà, ouais. Niveau cheval de course, Jeannot, c'est bon. C'est, voilà, c'est ça, quoi. La régie a des soucis, parfois. Voilà, on sait pourquoi. Hein.
3: Non, les gars, ça c'est pas ça. Je sais pas ce qui se passe.
10: Ça me perturbe en plus.
2: Et Loïc Tanzi, je crois que t'as consommé Horloge aussi, je crois.
10: Concentre-toi.
2: Et Raph Sebaoun aussi, bah, je sais pas ce qui s'est passé, mon Raph.
11: 1994.
3: Bien joué, ma fesse.
2: Alors mon Raph qui a gagné au Fight Club en équipe, regardez, excellent. Alors il y a aussi un truc, la célébration, c'est important Karim, faut être synchro avec son pote.
3: Hein. Tous les trois magnifiques, hein, 5-4. Ouais.
2: Toi ça va? Ouais. Voilà, vache. Alors depuis le début de l'année, Jérôme, tu gagnes pas, on a fait la compile, le top 4 de tes têtes en défaite.
3: Ouais. Marcus, tu auras pas mal. C'est non, Jérôme.
12: Ah merde.
3: Connaté.
12: Mais c'est un défenseur.
3: J'ai dit hors défenseur.
10: Ouais, non.
3: C'est marqué, je l'ai dit.
12: On l'a pas dit, je crois. Quelle heure la passe, non?
13: C'est vrai, on l'a pas dit. Et il les a pas, malheureusement.
12: Mais non.
3: Anthony Romeyer, c'est.
12: Mais ça, bonjour.
3: Pierre Maturana.
2: Bon, on a aussi, eh bien, Johan Rieu.
3: Il reste deux.
2: Ah, tiens, même quoi, il gagne.
14: Oui, de Bayer, Leverkusen.
3: Mais pas du tout.
12: Oh, les gars, je suis éliminé.
3: Ah non, il y a Jérôme.
2: Bon Greg, mais à coup le pas, j'ai aidé Pierre Maturana cette année à trouver Kurzawa. Pas discret Pierre Maturana. Hein.
3: Non plus,
12: c'est pas bon.
10: J'en ai moi.
12: Tiens,
3: non,
12: c'est Gianni. Néné. Non, c'est pas bon.
13: Allez vite.
10: Kurzawa.
2: Kurzawa. Oh ouais.
3: C'est une bonne réponse.
2: Johan Rieu, moins discret Johan. Hein.
3: Alors Johan.
13: Alors Antoine, il m'a dit.
3: Non mais Antoine, il dit rien parce que
13: Paul Le Guen.
2: Paul Le Guen,
3: c'est non.
2: On termine avec le moment de l'année. Karim Benani qui a célébré un petit peu trop tôt.
3: Ah ouais.
2: Mythique.
3: Pourquoi vous écrivez là?
15: Non, j'écris pas. Je vais mettre une musique, s'il vous plaît.
3: Non.
15: Le Mexique.
3: C'est extraordinaire.
2: Ah ouais, ouais.
3: Ah, c'est un bijou.
2: Non, ce qui est drôle, c'est
3: qu'il s'en
15: ressemble pas.
3: Ah, c'est
2: il
3: extraordinaire.
2: Il allait chercher le son sur
3: ah,
2: internet.
3: Ouais. Il a eu 15 ans pour trouver la musique. Alors, frère.
2: Terrible.
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3: Il est temps d'accueillir... Ah, attendez, avant Antoine Pinault et Pierre-Antoine Damcourt, comment ça?

0: l'équipe du petit filet, donc lui, sans exception, annonce qu'elle ne participera pas à la millième de l'équipe de Greg. Nous regrettons le manque de budget, notamment pour les perruques. C'est vrai qu'il y en a besoin. Hein. Par conséquent, il n'y aura aucun magnéto ou sketch ce soir. Ça nous fera des vacances. Hein. Nous souhaitons tout de même une belle soirée à Greg, les journalistes et les chroniqueurs. À bientôt, j'espère. Merci. Ça, ah voilà, c'est du boulot.
1: Merci à vous.
0: De rien.
1: Toujours là pour aller. Bon. Je vais quand même venir, Greg, j'arrive.
2: Et Antoine Pinault fait son entrée pour le petit filet. Oh ouais. Antoine, Antoine, Antoine,
3: Antoine, Antoine.
4: En route pour 2027. On a gagné cette élection.
2: Viens là sur la banquise là.
4: Bon, alors impeccable. Merci Raymond, on peut l'applaudir.
2: Ah ouais, bravo Raymond.
4: Il y a l'autodérision et il y a l'autodérision, bravo à lui.
2: Et je voudrais m'excuser pour les documentaires à l'équipe du soir qui commenceront à 2 du mat, visiblement.
4: On a un petit peu de retard, c'est pas grave. Tiens, alors avant de faire un point sur les jeux depuis le début de l'année,
2: ouais.
4: On a fait un relais pour le gâteau, Greg.
2: Ah, très
4: voilà,
2: bien.
4: Voilà. Et notre correspondant, c'est qui? Eh bien, on le retrouve, c'est Pierre-Antoine Damcourt. Padam, tout va bien?
5: Salut à tous, qui d'autre pour commencer ce relais que Béric, Béric Pierre-Louis. Béric, je te confie ce gâteau qui va devoir arriver
6: merci,
5: sur le plateau.
6: Merci, c'est un honneur.
5: C'est un honneur sur ce plateau de l'équipe de Greg. Un gâteau, donc c'est un framboise. Mais non, mais putain, c'est pas pour bouffer maintenant.
6: Mais,
5: c'est pas pour... mais non, c'est pour le plateau, mais il est con. Allez, début.
4: Allez,
5: c'est
4: parti, Béric, on envoie la sauce. Hein. On va les faire comme ça un petit moment.
2: On va aller voir en fil rouge.
4: Allez, on va faire un point sur les jeux depuis le début de la saison. C'est j'ai bien. Tout regardé, Greg, hein. Voilà, puisque j'ai beaucoup de temps libre,
2: ouais.
4: Effectivement. Et on a fait un petit bilan, c'est parti, on y va. Allez, Jeannot, essayez. Bon, bah, t'étais le premier. On savait que dès le premier jour, il y avait un petit souci nouveau du 100 mètres. Hein, voilà. Bravo, Alicia. Jeannot, voilà, ouais. Niveau cheval de course, Jeannot, c'est bon, c'est, voilà, c'est ça, quoi. La régie, il y a des soucis, parfois, voilà, on sait pourquoi, hein.
2: Non, les gars, ça c'est pas ça. On n'entend pas. Wow. Ouais, je sais pas ce qui se passe.
7: Ça me perturbe en plus.
4: Et Loïc Tanzi, je crois que t'as consommé Horloge aussi, je crois.
7: Concentre-toi.
4: Et Raph Sebaoun aussi, bah, je sais pas ce qui s'est passé, mon Raph.
8: 1994.
2: Bien joué, ma femme.
4: Raph qui a gagné au Fight Club en équipe, regardez, excellent. Alors, il y a aussi un truc, la célébration, c'est important, Karim, faut être synchro avec son pote. Hein.
2: Tous les trois magnifiques, hein, 5-4, ouais.
4: Toi, ça va? Ouais, voilà, voilà, vache. Alors, depuis le début de l'année, Jérôme, tu gagnes pas, on a fait la compile, le top 4 de tes têtes en défaite.
2: Ouais. Marcus Thuram, pas mal. C'est non, Jérôme.
9: Ah merde.
2: Connecté.
9: Mais c'est un défenseur.
2: J'ai dit en défenseur.
10: Ouais, non.
2: C'est marqué, je l'ai dit.
9: On l'a pas dit, je crois qu'elle en avance, non?
11: C'est vrai, on l'a pas dit. Et il les a pas, malheureusement.
10: Mais non.
2: Anthony Romeyer, c'est.
9: Mais ça bonjour.
2: Pierre Mathurin.
4: Bon, on a aussi, eh bien, Johan Rieu.
2: Il reste deux.
4: Alors, tiens, même quoi, il gagne.
12: Oui, de Bayer, Leverkusen.
2: Mais pas du tout.
10: Oh, les gars, je suis pas éliminé.
2: Ah non, il y a Jérôme.
4: Bon, Greg, mais à culpa, j'ai aidé Pierre Maturana cette année à trouver Kurzawa. Pas discret, Pierre Maturana. Hein.
2: Non plus, c'est pas bon.
9: J'en ai moi.
2: Tiens,
9: non,
2: c'est Gianni. Néné, non, c'est pas bon.
9: Allez, vite.
10: Kurzawa.
4: Kurzawa. Oh, ouais. C'est une bonne réponse. Johan Ryu, moins discret, Johan. Hein.
2: Alors, Johan.
13: Alors, Antoine, il m'a dit.
2: Non, mais bien, je vais lui dire rien parce que.
13: Paul Le Guen.
2: Paul Le Guen, c'est non.
4: On termine avec le moment de l'année. Karim Benani qui a célébré un petit peu trop tôt.
2: Ah ouais.
4: Mythique.
2: Pourquoi vous écrivez là?
14: Non, j'y vais pas. Je vais mettre une musique, s'il vous plaît.
2: Non.
14: Le Mexique.
2: C'est extraordinaire.
4: Ah ouais, ouais.
2: Ah, c'est un bijou.
4: Non, ce qui est drôle,
2: c'est
14: que ça ressemble pas.
2: Ah, c'est extraordinaire.
4: Il allait chercher le son sur
2: ah
4: internet.
2: Ouais.
4: Il a mis 15 ans pour trouver la musique.
2: Ah, l'enfer.
4: Terrible.
2: J'étais à deux doigts de l'engueuler parce qu'il était sur son portable.
4: Bien sûr, bien sûr. Dans quelques secondes, il y aura le chute ou pas chute version XXL.
2: Ouais.
4: Tout le monde va jouer. On en a trouvé 13. On va se régaler. Mais pour l'instant, un point sur le gâteau, Greg.
2: Oui, un point gâteau.
4: Alors, Béric, comment ça se passe? Tout va bien avec le gâteau? Oui, il le donne à qui? Oh, Ludo! Ah oh, oui, le fun de Benzema.
13: Pour Karim.

0: Ah ouais. Et regardez, il est vraiment fan de Karim, parce qu'il a fait une Benzema 2022. C'est la cuisse Cabri. Et il le file, allez, regardez. À Momon, Mathieu, qui met dans l'escalade. On l'embrasse, gros bisous. Qui le donne à qui? Au Versaillais,
1: ah,
0: regardez.
1: Bah c'est pas trop tôt, j'ai mon polo qui démarre à 22. Allez, on y va. Qu'est-ce qu'il faut faire? Il faut jogger. Il y a pas un hélico qui peut venir me chercher, non? Parce que la dernière fois que j'ai fait un jogging, c'était en 95. Allez, j'y vais, je file.
0: Ah ouais, ben bon, voilà. Ça rentre bien.
2: Oh, on attend de voir où ils vont. Magnifique.
0: Allez, on a lancé un jeu il y a deux semaines, Greg, qui s'appelle Choisis ton image. Ouais. C'est assez simple. Ouais. Une question, deux images en proposition, et on doit choisir. Et là, bah, c'est une spéciale chroniqueur de l'EDG.
2: Bien sûr.
0: On s'est fait plaisir. Écoutez.
2: Allez, vas-y.
0: Et aujourd'hui, on joue avec Florian et Baptiste, deux grands fans de l'équipe de Greg. A choisi ton image. Bonjour messieurs, alors fans de l'émission.
3: Ouais, ouais, on adore le DG, on adore... Non, on adore le DG,
4: on regarde. Hein.
0: Écoutez ce son. Qui vient de prononcer le nom d'un joueur? Olivier Rouillet ou Taz de Tasmania?
3: Chez Taz, c'est plus...
5: Ouais, je comprends des fois, Taz, quand il parle.
3: Olivier Rouillet?
0: Bonne réponse.
3: Ouais.
0: Qu'est-ce qui dure le plus longtemps? Une phrase de Yoann Riou ou le film Le Titanic?
6: Titanic, ça dure.
5: T'aimes bien ce film en plus?
6: Ouais.
5: C'est
6: 3h15.
0: Yoann Riou?
5: Yoann Riou.
0: Et bonne réponse.
3: Yes, yes.
0: Qui est le meilleur dans le DG au jeu Le Démineur? Raphaël Sebaoun ou Jean-Marc Morandini?
5: Démineur, c'est en un mot ou deux mots?
0: Un mot.
3: Raphaël
5: Sebaoun.
0: Pour Giovanni Castaldi, qui est le fils de Dieu? Jésus-Christ ou Didier Deschamps?
3: C'est Didier Deschamps, bien sûr. Ouais.
5: Il travaille pas, là, sans Didier. Bon, il travaille peu, tout court.
3: Oui, c'est vrai.
0: Qui a le plus gagné depuis fin août? Jérôme Alonso ou le FC Metz?
3: Metz.
0: Et bonne réponse.
5: Yeah, oui, bah oui,
3: bah oui.
5: Là, tu vois, même ça, on s'est fait. Donc c'est...
0: Pour Karim Benani, quel est le meilleur chroniqueur? Karim Benani ou Karim Benani?
5: Ah oui.
3: Karim Benani, ouais.
0: Bonne réponse, yes, c'est gagné. Yes. Et vous remportez les meilleurs fous rires d'Anthony Clément dans l'émission.
5: Ouais, c'est rapide, quand même.
0: Mais à culpa, il a rigolé en 2022, on était là. Souvenez-vous, France-Maroc, il a vu.
2: Ah putain.
0: Excuse-moi Olivier. Hein.
2: Ah, c'est
0: il m'en veut pas, c'est pas grave.
2: Ah magnifique.
0: Ouais, c'est pas grave. Alors,
2: à cette heure-là. Hein.
0: Greg, un point sur le gâteau.
2: Un point gâteau, alors le relais.
0: Le Versailles, où est-il? Ah, mais il avait dit le concierge.
1: Allez, et c'est le gâteau.
0: Oh, merde.
1: Ah, voilà, il a marché. Ça sent le bonheur. Allez, mon brave, allez donc apporter à Greg Hacher et toute sa troupe. Allez, allez, on court.
7: Pour Paul.
0: Qui le file à qui, Guy? Oh, il est là.
7: Il y a un gâteau à mettre pour
0: Monsieur Poisse.
1: Ah non, mais c'est pas possible.
7: J'en ai un, m'en fous.
1: J'ai crevé, c'est pas possible. Je sais même pas où il est, le plateau de télé. J'y vais, c'est par ici.
0: Ah ouais, oulala, on a très peur.
2: Oh là là, très beau relais.
0: Effectivement.

0: L'équipe de choc tous les jours en direct depuis l'équipe. On revient sur toute l'actualité sportive du jour et du week-end. Et vous le savez, le lundi, on est plutôt riche. Hein. On est passé par toutes les émotions dans tous les sports. Puisqu'on parle d'émotions, voici nos deux sensibles du jour.
1: Ah ouais.
0: Bah oui, vous êtes émotif ou pas, Pierre Boubi, Julien Aliane ?
1: Trop, non.
0: Bon, vous ne laissez pas parler vos émotions en plateau, peut-être ?
2: Ouais, on fait de la télé. Franchement,
0: ah, vous mentez ?
1: Ouais, de temps en temps.
0: Vous bluffez.
2: Mais non, mais on essaie de passer un bon moment, on rigole. Ça va, Françette ?
0: Vous avez préféré quoi ce week-end ? Ça va très bien.
1: J'ai préféré quoi ? Le multiplex avec mon Pierrot manette hier.
2: Ouais,
1: bien sûr.
2: C'était chaud, Strasbourg a enflammé quasiment le multiplex, mais c'était génial. Enfin, c'est un super moment sur Ligue 1.
0: Très bien. Est-ce que la Ligue 1 est dans le décor ? Oui, bien sûr, mais pas que. On a plein de sujets à voir. Mais pour parler et refaire toute l'actualité du jour, j'ai besoin de renforts de qualité. Un profil sportif, un profil journaliste, vous connaissez la manipulation. On va accueillir Mathieu de Sévi. Tiens, pour commencer, son père a joué au PSG, Pierre-Antoine. Son oncle a marqué au PSG, Otniel. Lui, il a le maillot du PSG. Mathieu, tu peux nous rejoindre. Mais non, mais parce qu'apparemment, c'est connu comme le loup blanc, cette histoire. Mais peut-être que les téléspectateurs ne le savent pas. Moi, je l'ignorais, ce passif. C'est quoi l'appartenance, les relations entre le PSG et la famille de Sévi? C'est incroyable.
3: Bah, aucun. Écoute, c'était un ancien torrent. Ils ont fait leur petit passage à Paris. Et ça s'est transmis un peu dans la génération.
2: C'est le talent, ça, en fait.
0: Photo d'époque. Écoute, j'ai retrouvé Otniel. Alors, photo noir et blanc, hein, forcément. Qui marque le premier but au Parc des Princes, c'est ça ? Alors, c'est pas forcément la photo qui va avec, mais au premier plan avec le ballon, c'est ça ?
3: Exactement, c'est ça. C'est
0: incroyable.
2: Élégant.
0: Ah, il y a quelque chose.
3: Ça, c'était.
1: Toi, c'est le papa.
0: Non, c'est le tonton.
1: C'est le tonton.
3: Ça, c'est le tonton, Otniel.
0: Et toi, PSG, non, t'as pas suivi la tradition.
3: Malheureusement, j'ai cassé la chaîne.
0: Et voilà. Voilà comment une belle histoire s'arrête. On va accueillir notre prochain invité, c'est Erwan Abotret. Il est journaliste First Team. C'est l'ami des basketteurs. Le gros copain, Erwan, il connaît Flo Pietrus, Nico Batum, LeBron James, bien sûr. Tu peux nous rejoindre, Erwan, qui passe ses week-ends à tchatcher.
1: Il a le 06 de LeBron
0: parfois. À tout, il connaît tout le monde.
4: Il n'y a pas de photo, mon daron, qui est formé au stade brestois et qui était gardien de but.
0: C'est une réalité, ça ?
4: Ah, c'est une réalité. Mon père, formé au stade brestois, gardien de but.
2: Il a fait un quart de finale. Sa vie française.
4: Il a fait un quart de finale de Gambardella. Après, ça s'arrêtait là pour lui.
0: Ah ouais, donc 18 ans. Je n'ai pas les archives jusque-là.
4: C'est pour ça. Mais si nous regarde.
0: Ne me mets pas au défi, je peux le contacter. Parce que j'ai pas le tel de LeBron, mais j'ai pas avoir le tel de ton papa.
4: Très bien.
0: Comment il s'appelle ?
4: David.
0: Si je l'appelle comme ça, il répond.
4: Ah, tu peux.
0: David, à votre
4: tête. Ma mère appelle comme ça depuis 30 ans, c'est insupportable.
0: Bon, archive à venir bientôt dans l'émission. Vous êtes prêts, les copains ?
2: Oui.
0: Le sommaire, vous voulez peut-être savoir de quoi qu'on cause. Il sera beaucoup question d'émotion aujourd'hui avec Antoine Griezmann qui a effectué son dernier match sur la pelouse de l'Atlético, qui lui a rendu un hommage poignant. Est-ce que pour réussir sa carrière, il faut forcément réussir sa relation avec les supporters ? Vous n'êtes pas d'accord. Émotion avec Mourinho sur le point de revenir au Real. Est-ce que ce retour complètement improbable vous excite ? Un coach de caractère dans un club qui n'en manque pas vraiment, ça va faire des étincelles. Et puis émotion contrastée avec Wemby qui n'a pas été élu MVP de la saison mais qui dispute ce soir la finale de la Conférence Ouest avec peut-être un sentiment de revanche. On parlera de ses chances de victoire finale avec nos experts. Dans le décor, vous avez parlé de Ligue 1 tout à l'heure, évidemment. On voit du Auxerre qui se maintient, les clubs qui jouent l'Europe. Deux envahissements de terrain hier. Juju n'est pas content. Ils nous l'ont énervé, mon Juju, et il passera un petit coup de gueule. Plein de sports féminins, rugby, hand, basket, ou encore Roland qui commence aujourd'hui.
1: Des qualifs, hein.
0: Oui, mais je suis quand même très excitée, d'accord ? Il y a plein de Français. On jouera aussi avec Grisou et ses 500 matchs, ou encore les frasques de Mourinho dans sa carrière. Vous avez le droit de jouer ? Notre public chéri lui aussi a le droit de jouer et c'est maintenant le grand retour du jeu SMS. Je sais que ça vous avait manqué. 1000 euros à gagner en répondant à cette question.
1: Eh oui.
0: Quel club a remporté la Ligue 1 cette
1: saison ?
0: Réponse 1, le Paris Saint-Germain. 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This is provocation.
1: Saint-Étienne.
0: 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Il n'y a pas de Saint-Étienne. Arrête d'embrouiller nos téléspectateurs, enfin.
1: Qui a dit Saint-Étienne ?
0: 16h49, on démarre avec le moment que l'on redoutez tous, bien sûr, la dernière de Grisou avec l'Atlético à domicile. Il y aura peut-être un prochain match à l'extérieur, mais en tout cas, à la maison à Madrid, c'était bien la dernière et on a eu les yeux humides du jeu. Attention, âme sensible, s'abstenir.
1: Oui, pour son 500e match avec son club de cœur, Grisou a ému les spectateurs, ses coéquipiers, son coach Diego Simeone. Quelques minutes après le coup de sifflet final, après la victoire contre Gérone, victoire 1-0, le Français est revenu sur la pelouse. On rappelle, il va rejoindre Orlando au mois de juillet. Il est revenu sur la pelouse pour recevoir un hommage de plus de 45 minutes. On va revivre les 30 meilleures secondes, vraiment, de ce passage.
5: Gracias a ti, fui campeón del mundo, gracias a ti me sentí el mejor del mundo, te debo muchísimo, Y ha sido un orgullo para mí luchar para ti. Muchas gracias por traer a vuestro niño aquí para enseñarle lo que es el Atlético de Madrid, que es lo mejor que hay en el mundo. Muchas gracias.
0: Alors évidemment, la célébration a duré beaucoup plus longtemps et on pourrait se regarder ça pendant des heures, mais on voulait vraiment vous montrer le meilleur. Je n'aurais pas le culot de vous demander si c'est une sortie réussie, hein, c'est pas le sujet, mais est-ce que pour un footballeur, un athlète d'ailleurs, avoir une carrière réussie, eh bien il faut avoir réussi sa relation avec ses supporters. Je sais que ça fait débat, c'est Pierre Boubi qui s'y colle.
2: Je pense que l'un ne va pas sans l'autre. Il y a des joueurs, des athlètes qui ont réussi à faire une belle carrière et une grosse carrière, peut-être même plus belle que certains athlètes, mais je trouve que le rapport que les joueurs et les athlètes ont avec leurs supporters, bah, ça fait partie des choses qui restent imprégnées un peu dans le crâne et qui marquent un petit peu l'histoire, ce genre d'événement comme l'a fait Grisou. Je pense que justement, il parle des enfants qui viennent au stade pour parler de ce qu'est l'Atlético Madrid. C'est quand tu marques les esprits et que les gens sont déçus de te voir partir, bah, forcément, ça veut dire un peu quelque chose. Donc moi, je suis plutôt partisan du... Ben, réussir sa carrière, ça fait aussi partie du jeu de réussir à partir avec les supporters qui t'ont un peu dans le cœur. Donc moi, je ne vois pas comment tu peux réussir ta carrière sans forcément avoir une affection particulière, en tout cas de la part des supporters, des clubs que t'as fait dans ta vie. Donc moi, je ne vois pas l'un sans l'autre. Pour moi, c'est impensable.
0: Alors pourtant, on a quelques contre-exemples, mais surtout, je crois que les deux en face de toi ne sont pas d'accord. On peut réussir sa carrière sans réussir sa relation avec les supporters. Erwan.
4: Oui, moi je pense, quand on signe dans un club, c'est son métier, on vient faire son métier et que quelque part, on se dit pas, tiens, je vais signer là pour faire plaisir aux supporters. Ensuite, évidemment que si un passage réussit dans un club, il est forcément lié après à ce que le public va t'aimer, mais... Moi, je trouve qu'en ce moment, il y a beaucoup trop de liens avec les supporters. Je trouve que certains joueurs parlent trop ou entraîneurs parlent trop des supporters. On joue pas au football, on devient pas professionnel, on veut pas gagner des matchs pour les supporters. C'est un plus.
2: C'est sûr.
4: Quand ça marche, c'est génial. Mmh. Quand ça marche pas, c'est terrible. Et là, dans le cas de Griezmann, en plus, l'histoire, elle est un petit peu compliquée. Il y a eu un passage un peu compliqué. Son départ au Barça, ça leur a pas fait plaisir. L'Atlético, il est revenu. Voilà. C'est le club de sa vie. C'est le club de son cœur. Il a trouvé un coach. Donc, évidemment que là, l'histoire, elle est magnifique. Maintenant, je suis pas persuadé, mais Griezmann le premier, qui soit venu à l'Atlético en disant, moi, je veux partir pour que les supporters soient fiers de moi. La preuve, c'est qu'il est parti au Real en se disant ben les supporters vont pas aimer mon move, mais je le fais quand même. Donc ensuite, pour moi, c'est plus des constats de fin de carrière en se disant tiens, ça c'est un plus. Voilà.
1: Erwan, tu as évoqué justement les excuses de Grisou au moment où il est revenu à l'Atlético, en tout cas quand il était parti de l'Atlético pour signer au Barça. Encore aujourd'hui, il s'est excusé auprès de ses supporters quelques saisons plus tard. Je te demande une nouvelle fois pardon, Atleti. J'ai fait une erreur en allant au Barça et j'ai tout fait pour revenir ici. Mathieu, est-ce que tu trouves ça nécessaire que les sportifs doivent s'excuser de tout et de rien? Là, il voulait atteindre un Graal sportif en rejoignant le Barça, en rejoignant Messi, en gagnant des titres.
0: Bon, bah c'est raté.
1: Pourquoi il a besoin de s'excuser?
3: Alors, encore. Moi, tu te trompais, car j'étais plutôt d'accord avec.
0: Mais
3: avec
0: ne le dis pas, personne ne le savait.
4: Et toi, tu as une carrière réussie. Est-ce que tu as réussi tous tes. Tu vois, est-ce que le public t'a adulé?
3: En fait, je trouve que.
0: Bah oui!
3: Moi, je trouve que ce qui est important, ce qu'on laisse après une carrière, c'est les émotions qu'on a transmises aux supporters, aux personnes qui sont venues dans les stades. C'est pour ça que je trouve qu'on ne peut pas le dissocier. Je rejoins totalement Pierrot. Moi, je trouve une des plus grandes fiertés que j'ai eues dans ma carrière, c'est d'avoir laissé une belle trace avec le FC Metz. On est descendu et c'est des saisons compliquées. Et pourtant, je reçois encore plein de messages de bienveillance et de gentillesse des supporters. Alors que
0: oui, en général, quand tu descends, c'est que ça s'est pas très bien passé.
3: Et exactement. Et je trouve que c'est une de mes plus belles fiertés en tant que sportif.
4: Ça, je l'entends, Mathieu. Mais est-ce que ça définit le fait que t'es réussi ou pas ta carrière?
3: En fait, je vais plus associer ça sur le fait que je trouve que pour avoir réussi sa carrière, il faut aussi réussir sa sortie. Je trouve que on galvaude un peu ça et je trouve que c'est très très dur. Maintenant en plus avec les supporters et les réseaux sociaux, etc., qui scrutent tout, les moindres images, ton attitude, etc., c'est très très dur de pouvoir faire une belle sortie. Et je trouve que ce qui fait, c'est beau encore plus dans une équipe qui n'a pas... pas gagner grand-chose. Parce que quand tu gagnes beaucoup de choses, c'est assez facile. Honnêtement, on t'incorpore dans un collectif. Même le joueur qui n'a pas beaucoup joué va être incorporé dans le succès et au final, on va le hisser au rang de légende. Lui, il n'a pas gagné grand-chose à l'Atlético Madrid. Et pourtant, il laisse une belle trace. C'est-à-dire qu'il y a eu beaucoup de, il y a eu des choses de belles, mais il y a aussi beaucoup de négatifs. Et malgré tout, il laisse une magnifique trace en plus en étant parti au Barcelone. Donc, je trouve que ce qu'il fait, c'est magnifique et c'est obligé. Ça, en fait, ça vient agrémenter sa carrière. S'il n'avait pas réussi sa sortie, au final, tu peux pas te dire, je trouve, tu peux pas te dire qu'il aurait une aussi belle carrière que ce qu'il a eu.
4: Mathieu et Pierre, qui avaient été tous les deux pros, je vais être un peu taquin. Est-ce que vous, quand vous étiez en centre de formation, tu dis, moi, je veux aussi être proche des supporters? Pas du tout.
0: Mais c'est pas
4: non,
0: objectif,
4: c'est pas ça. Mais attends, c'est ça, une carrière réussie quand tu.
6: Non, mais moi, là où.
4: Parlez-moi
6: je suis...
4: de palmarès. Parlez-moi de.
6: Ouais, mais palmarès, c'est une chose. Je suis d'accord avec toi. Mais quand t'as le sentiment d'avoir fait le boulot et que t'as la reconnaissance des supporters, même quand ça se passe mal. Non, c'est pas un plus. Je pense que ça te symbolise un peu déjà un peu par rapport à l'humain que t'es. Comment tu t'es comporté aussi dans un vestiaire? Si t'as un joueur qui est dans tous les vestiaires où il est passé et tous les supporters disent, lui, on n'a jamais pu l'encadrer. En fait, même si t'as des trophées. En fait, ta carrière, elle est pas forcément si réussie que ça, je pense.
1: Mais le contre-exemple, c'est Kylian Mbappé.
4: Merci.
1: Kylian Mbappé au PSG, il fait une carrière extraordinaire. Mm-hmm. OK, il gagne pas la Ligue des Champions. OK, il va une fois en finale, d'accord? Mais c'est, si Ligue des Champions, c'est le meilleur buteur de l'histoire du club. Mais son rapport avec les supporters aujourd'hui, il est quasiment nul, pour ne pas dire catastrophique. Mais pour autant, on ne peut pas dire que Kylian Mbappé a raté sa carrière.
0: Si Ligue 1 est pas si.
3: Là, tu dissocies le côté statistique. Et le côté émotionnel, je pense que fin, ce qui reste, c'est surtout pour moi le côté émotionnel. Si tu
1: vas dans la rue, si tu vas dans le club Kylian Mbappé,
3: mais justement, tu trouves pas que c'est hyper tragique pour lui d'être d'être autant
1: bien
3: dans
1: sûr,
3: les statistiques, d'avoir incarné Paris pendant 5 ans.
1: Il a réussi au PSG, mais sa relation avec les supporters, elle est quasiment nulle. Je vois pas où est le problème.
6: Elle est nulle aussi, mais il y a une part de responsabilité.
3: Mais c'est pour ça. Est-ce qu'on peut dire que sa carrière, son passage à Paris est totalement réussi?
0: Quand même. C'est un échec. PSG
3: c'est pas là on parle là parce que là vous êtes un peu manichéen, vous êtes sur l'extrême
0: on arrête la carrière de Mbappé maintenant. Elle est réussie
3: mais est-ce que
0: et pourtant il y a pas les supporters qui suivent.
3: Ouais, mais regarde, pourtant.
4: À Madrid, quand même.
3: Pourtant, les gens vont te dire que, ils vont préférer un Ronaldinho, ils vont préférer un Rai. C'est ça qui est dramatique, alors qu'il explose tout.
1: Ça, on est d'accord.
3: Donc ça montre à quel point, malgré tout, l'importance de ton relationnel avec les supporters est importante. Et ça rejoint ce que je dis, surtout ta sortie. Parce que, on va dire que durant tout son passage à Paris, c'était globalement réussi. C'est sa fin, surtout, qui est compliquée avec sa sortie. Et du coup, ça vient empiéter sur tout ce qu'il a fait de bien.
4: L'un n'empêche pas l'autre, c'est que je vois, mais de toute façon, on va sur l'aspect humain de la marque que tu laisses dans un club, et je vous rejoins complètement, c'est quand même beaucoup plus satisfaisant pour quand si t'es un mec bien, de se dire que tu pars d'un club et que quoi qu'il soit passé sur les résultats collectifs, eh ben en fait, tous les gens ont apprécié ce que t'as fait. Maintenant, pour moi, la réussite d'un joueur, elle peut pas être liée à l'affect des supporters. On est dans l'humain, et c'est toujours mieux quand ça se passe.
3: En fait, c'est une question de point de vue. Peut-être que pour un joueur, lui-même, il va regarder sa carrière et dire « j'ai eu une belle carrière ». Maintenant, c'est son point de vue à lui. On vit quand même à travers les gens qui s'entourent. On dit généralement que le bonheur est plus grand que lorsqu'il est partagé. Si au final, tu ne partages rien, s'il y a que toi qui contemple ton cahier et dit ah là j'ai marqué là, là j'ai marqué là.
4: Je vais apprendre que dans le sport de haut niveau il y a des mecs qui sont que là-dedans.
3: Oui,
4: Cristiano Ronaldo il est que là-dedans.
3: Oui mais non mais ok ça
4: on est un peu différent. Mais c'est que des bons souvenirs.
3: Ce que je veux dire c'est qu'au final tu demandes à n'importe quel supporter, il va te demander est-ce que tu préfères un joueur qui t'a marqué beaucoup de buts mais au final qui t'a pas donné d'émotion et ce que tu vas pas retenir, ou un joueur plutôt moyen mais qui t'a procuré beaucoup d'émotions et qui te garde un bon souvenir. Je pense que 100% vont aller sur le deuxième aspect. Tu vois.
0: Rendez-vous en juillet, ce sera juste après le Mondial pour le voir évoluer sous les couleurs d'Orlando avec un accueil de rockstar sans doute, j'imagine. Et puis il a dit qu'il y reviendrait, il aimerait revenir en tout cas du côté de l'Atlético, que ce soit dans les bureaux ou sur le terrain en tant qu'assistant pour aider son club. Donc ça
4: intendant.
0: Aussi c'est beau. Intendant, voilà, il va laver les
4: pas
0: maillots
4: sûr, hein.
0: Pour la nouvelle équipe. C'est pas fini, on va jouer un petit peu avec Antoine Griezmann. Hier, vous savez qu'il a disputé son combienième match ?
4: 500e
0: match avec l'Atlético de Madrid. Je vais vous proposer le chiffre 500 dans d'autres sports, avec d'autres champions. À vous de me dire s'ils ont atteint ce chiffre 500 ou pas.
3: Mm-hmm.
0: Les règles sont claires ?
4: Oui.
0: Premier exemple, Victor Wembanyama. 500 rebonds dans sa carrière NBA. C'est oui ou c'est non ?
6: Oui, oh, je suis Erwan. Moi, je suis Erwan.
0: Oui. C'est même beaucoup plus que ça. 668, c'est une bonne réponse. Autre 500, tiens, Cristiano Ronaldo, on en parlait. 500 buts avec le Real. C'est oui ou c'est non?
7: Non.
3: Je dirais oui. Non. Moi, je dirais oui, oui, sauf que oui.
4: C'est énorme, 500 buts.
3: Il me semble que oui.
7: Il n'arrêtait pas.
6: Je dirais oui aussi, oui. Moi.
0: Et c'est non. 450 buts. Bravo, Erwan. Pas loin.
6: Il est nul.
0: Okay. Prochain chiffre, 500. Nicolas Karabatic, est-ce que c'est 500 sélections en équipe de France?
4: Non. Non, 500 sélections, c'est ouf. Ah, après, ils jouent beaucoup, le handball. Ils ont beaucoup.
6: Moi, je vais dire oui.
3: Moi aussi, je pense que je vais dire oui.
0: Au culot.
3: Et je dis non.
4: Je vais dire non.
0: 365.
4: Ça, c'est mon jeu, ça.
0: Loin. Ouais. Le plus capé, c'est Jackson Richardson, 417. Il n'est même pas aux 500. On passe au tennis. Novak Djokovic, est-ce qu'il a déjà été 500 semaines d'affilée numéro 1 mondial?
4: Non.
0: Pas d'affilée, 500 semaines numéro 1 mondial.
3: Accumulé.
6: Non, moi je dis non, je pense
3: plus. Non.
0: Non. Non, mais ça passe pas loin, les gars. 428.
6: Mais on savait.
4: Il n'y a pas de ça passe pas loin. Comme dirait Mathieu, c'est très manichéen.
0: Ok, je vais au vélo et on remonte un petit peu le temps. Eddy Merckx, est-ce que c'est 500 victoires sur route?
4: Non, mais 500, mais c'est énorme.
0: À chaque fois que tu me dis non.
4: Mais vous vous rendez compte ce que c'est, 500 victoires? Ou alors on compte ce qu'il faisait à l'école, en primaire.
0: Complètement, c'est 525 victoires, Eddy Merckx. Gars, vous savez qu'on parlait de qui?
6: Il a gagné toutes les semaines, en fait.
0: Bien sûr. Tiger Woods, est-ce que ça représente 500 millions de dollars de gains en tout?
4: Oui, je pense.
0: Là, on y va, hein?
3: C'est dégueulasse.
0: Eh ben, pas du tout.
4: Non.
0: C'est 120 millions.
4: Non, c'est nul.
0: Non, on le croyait, richissime. Chez les filles, tiens, Serena Williams, est-ce que c'est 500 victoires sur le circuit WTA?
4: C'est tellement énorme.
3: 500 victoires. J'aurais dit oui.
6: Allez, j'aurais dit oui.
0: C'est oui, 536.
6: Oh, j'ai tout faux, j'avais pas eu de
4: ça te rappelle le brevet, hein.
6: Je l'ai pas eu.
0: Il m'en reste 3.
4: C'est ce que je te dis.
0: J'ai un basketteur pour vous. Rudy Gobert, est-ce que c'est 500 points cette saison en NBA? Erwan, t'as pas le droit de jouer.
3: Ouais. 500 points.
6: Oui.
3: Franchement, j'irais non.
0: Tu peux donner la réponse?
4: Non.
0: Eh ben c'est oui, bien sûr.
4: Ah bon?
0: 829 points.
4: Il tourne à quoi? 9 points par match?
0: Ah, j'ai pas les stats.
4: 9, ouais, même,
0: hein. Formule 1. Oh, je l'ai vu ce week-end, dis donc. Lando Norris. 500 points au classement général de la Formule 1 la saison dernière. Est-ce qu'il a atteint la barre des 500 points, Lando Norris?
4: Non.
0: 423.
3: Ah, quand même.
0: Un petit dernier. Steve Mandanda. Est-ce que c'est 500
4: oui,
0: matchs en
4: oui,
0: Ligue 1?
4: Oui, bien sûr.
3: Plus même.
0: Bah, 555. Bah, oui. Ouais. Eh, vous êtes bons, hein, sur les 500.
6: Sur la fin.
0: L'équipe de choc, est-ce que c'est 500 émissions?
6: Oui.
0: Je sais pas la réponse. On va chercher pendant la pub. Après la pub, parce que vous êtes trop beaux. On va revenir à la Ligue 1. On va chercher cette stat, déjà.
6: On a fêté la 500e,
0: non? On va chercher cette stat, c'est possible.
3: Attends.
0: Et puis on reviendra à la Ligue 1. On fera le tour des clubs qualifiés en Europe ou ceux qui sont maintenus. On écoutera un grand Mehdi Benatia à l'OM. Le directeur sportif a encore brillé devant les caméras hier soir. Peut-être pour se faire remarquer avant son futur départ. Vous entendrez du grand Benatia dans l'équipe de choc. À tout de suite.
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0: Le sport, l'équipe de choc tous les jours en direct depuis l'équipe. On revient sur toute l'actualité sportive du jour et du week-end. Et vous le savez, le lundi, on est plutôt riche. Hein. On est passé par toutes les émotions dans tous les sports. Puisqu'on parle d'émotions, voici nos deux sensibles du jour.
1: Ah ouais.
0: Bah oui, vous êtes émotif ou pas, Pierre Boubi, Julien Aliane ?
1: Trop, non.
0: Bon, vous ne laissez pas parler vos émotions en plateau, peut-être ?
2: What ?
3: Oh, on fait de la télé, franchement.
0: Ah, vous mentez
1: de... Ouais, de temps en temps.
0: Vous bluffez
3: de... Mais non, mais on essaie de passer un bon moment, on rigole. Ça va, Français ?
0: Vous avez préféré quoi ce week-end ? Ça va très bien.
1: J'ai préféré quoi ? Le multiplex avec mon Pierrot aux manettes hier.
3: Ouais,
1: bien sûr.
3: C'était chaud, Strasbourg a enflammé quasiment le multiplex, mais c'était génial. Enfin, c'est un super moment sur Ligue 1+.
0: Très bien. Est-ce que la Ligue 1 est dans le décor ? Oui, bien sûr, mais pas que. On a plein de sujets à voir. Mais pour parler et refaire toute l'actualité du jour, j'ai besoin de renforts de qualité. Un profil sportif, un profil journaliste, vous connaissez la manipulation. On va accueillir Mathieu de Sévé, tiens, pour commencer. Son père a joué au PSG, Pierre-Antoine. Son oncle a marqué au PSG, Otniel. Lui, il a le maillot du PSG. Mathieu, tu peux nous rejoindre. Mais non, mais parce qu'apparemment, c'est connu comme le loup blanc, cette histoire. Mais peut-être que les téléspectateurs ne le savent pas. Moi, je l'ignorais, ce passif. C'est quoi l'appartenance, les relations entre le PSG et la famille de Séville? C'est incroyable.
4: Bah, aucun. Écoute, c'était un ancien torrent. Ils ont fait leur petit passage à Paris. Et ça s'est transmis un peu dans la génération.
3: C'est le talent, en fait.
0: Photo d'époque.
4: Écoute,
0: j'ai retrouvé Otniel. Alors, photo noir et blanc, hein, forcément. Qui marque le premier but au Parc des Princes, c'est ça ? Alors, c'est pas forcément la photo qui va avec, mais au premier plan avec le ballon, c'est ça ?
4: Exactement, c'est ça. C'est
0: incroyable !
3: Élégant, hein ?
0: Ah, il y a
3: quelque chose,
4: ouais,
3: hein.
1: C'est le papa.
0: Non, c'est
4: ça,
0: le tonton.
4: C'est le tonton, Otniel.
0: Et toi, PSG, non, t'as pas suivi la tradition.
4: Malheureusement, j'ai cassé la chaîne.
0: Et voilà. Voilà comment une belle histoire s'arrête. On va accueillir notre prochaine invité, c'est Erwan Abotret. Il est journaliste First Team. C'est l'ami des basketteurs, hein, le gros copain. Erwan, il connaît Flo Pietrus, Nico Batum, LeBron James, bien sûr. Tu peux nous rejoindre, Erwan, qui passe ses week-ends à tchatcher.
1: Il a le 06 de LeBron.
0: À tout, il connaît tout le monde.
3: Il n'y a pas de photo, mon Daron qui est formé au stade brestois et qui était gardien de but.
0: C'est une réalité, ça ?
3: Ah, c'est une réalité. Mon père formé au stade brestois, gardien de but.
5: Il a fait
3: un quart de finale. Il a fait un quart de finale de Gambardella. Après, ça s'arrêtait là.
0: Oh, ah ouais, donc 18 ans. J'ai pas les archives jusque-là.
3: C'est pour ça. Mais Brassi nous regarde.
0: Ne me mets pas au défi, je peux le contacter. Parce que j'ai pas le tel de LeBron, mais je peux avoir le tel de ton papa.
3: Très bien.
0: Comment il s'appelle ?
3: David.
0: Si je l'appelle comme ça, il répond.
3: Tu peux.
0: David, à votre.
3: Ma mère appelle comme ça depuis 30 ans.
0: Bon, archive va venir bientôt dans l'émission. Vous êtes prêts, les copains ?
3: Oui,
0: bien sûr. Le sommaire, vous voulez peut-être savoir de quoi qu'on cause. Il sera beaucoup question d'émotion aujourd'hui avec Antoine Griezmann qui a effectué son dernier match sur la pelouse de l'Atlético, qui lui a rendu un hommage poignant. Est-ce que pour réussir sa carrière, il faut forcément réussir sa relation avec les supporters ? Vous n'êtes pas d'accord. Émotion avec Mourinho sur le point de revenir au Real. Est-ce que ce retour complètement improbable vous excite ? Un coach de caractère dans un club qui n'en manque pas vraiment, ça va faire des étincelles. Et puis émotion contrastée avec Wemby qui n'a pas été élu MVP de la saison, mais qui dispute ce soir la finale de la Conférence Ouest avec peut-être un sentiment de revanche. On parlera de ses chances de victoire. Finale avec nos experts. Dans le décor, vous avez parlé de Ligue 1 tout à l'heure, évidemment. On voit du Auxerre qui se maintient, les clubs qui jouent l'Europe. Deux envahissements de terrain hier. Juju n'est pas content. Ils nous l'ont énervé, mon Juju, et il passera un petit coup de gueule. Plein de sports féminins, rugby, hand, basket, ou encore Roland qui commence aujourd'hui.
1: Les qualifs, hein.
0: Oui, mais je suis quand même très excitée, d'accord ? Il y a plein de Français. On jouera aussi avec Grisou et ses 500 matchs, ou encore les frasques de Mourinho dans sa carrière. Vous avez le droit de jouer ? Notre public, chéri, lui aussi, a le droit de jouer. 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
0: 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Et arrête d'embrouiller nos téléspectateurs, enfin.
1: Qui a dit Saint-Etienne ?
0: 16h49. On démarre avec le moment que l'on redoutez tous, bien sûr, la dernière de Grisou avec l'Atlético à domicile. Il y aura peut-être un prochain match à l'extérieur, mais en tout cas, à la maison à Madrid, c'était bien la dernière et on a eu les yeux humides. Juju, attention, âme sensible, s'abstenir.
6: Oui, pour son 500e match avec son club de cœur, Grisou a ému bien les spectateurs, ses coéquipiers, son coach Diego Simeone. Quelques minutes après le coup de sifflet final, après la victoire contre Gérone, victoire 1-0, le Français est revenu sur la pelouse. On rappelle, il va rejoindre Orlando au mois de juillet. Il est revenu sur la pelouse pour recevoir un hommage de plus de 45 minutes. Wow. On va revivre les 30 meilleures secondes, vraiment, de ce passage.
7: Gracias a ti, fui campeón del mundo, gracias a ti me sentí el mejor del mundo,
2: te debo muchísimo y ha sido un orgullo para mí luchar para ti. Muchas gracias por traer a vuestro niño aquí para enseñarles lo que es el Atlético de Madrid, que es lo mejor que hay en el mundo. Muchas gracias.
0: Alors évidemment, la célébration a duré beaucoup plus longtemps et on pourrait se regarder ça pendant des heures, mais on voulait vraiment vous montrer le meilleur. Je n'aurais pas le culot de vous demander si c'est une sortie réussie, hein, c'est pas le sujet, mais est-ce que pour un footballeur, un athlète d'ailleurs, avoir une carrière réussie, eh bien il faut avoir réussi sa relation avec ses supporters. Je sais que ça fait débat, c'est Pierre Boubi qui s'y colle.
3: Je pense que l'un ne va pas sans l'autre. Il y a des joueurs, des athlètes qui ont réussi à faire une belle carrière et une grosse carrière, peut-être même plus belle que certains athlètes, mais je trouve que le rapport que les joueurs et les athlètes ont avec leurs supporters, bah, ça fait partie des choses qui restent imprégnées un peu dans le crâne et qui marquent un petit peu l'histoire, ce genre d'événement comme l'a fait Grisou. Je pense que justement, il parle des enfants qui viennent au stade pour parler de ce qu'est l'Atlético Madrid. C'est quand tu marques les esprits et que les gens sont déçus de te voir partir, bah forcément, ça veut dire un peu quelque chose. Donc moi, je suis plutôt partisan du... Ben, réussir sa carrière, ça fait aussi partie du jeu de réussir à partir avec les supporters qui t'ont un peu dans le cœur. Donc moi, je vois pas comment tu peux réussir ta carrière sans forcément avoir une affection particulière, en tout cas de la part des supporters, des clubs que t'as fait dans ta vie. Donc moi, je vois pas l'un sans l'autre. Pour moi, c'est impensable.
0: Alors pourtant, on a quelques contre-exemples, mais surtout, je crois que les deux en face de toi ne sont pas d'accord. On peut réussir sa carrière sans réussir sa relation avec les supporters. Erwan.
5: Oui, moi je pense, quand on signe dans un club, c'est son métier, on vient faire son métier et que quelque part, on se dit pas, tiens, je vais signer là pour faire plaisir aux supporters. Ensuite, évidemment que si un passage réussit dans un club, il est forcément lié après à ce que le public va t'aimer, mais... Moi, je trouve qu'en ce moment, il y a beaucoup trop de liens avec les supporters. Je trouve que certains joueurs parlent trop ou entraîneurs parlent trop des supporters. On joue pas au football, on devient pas professionnel, on veut pas gagner des matchs pour les supporters. C'est un plus.
3: C'est sûr.
5: Quand ça marche, c'est génial. Mmh. Quand ça marche pas, c'est terrible. Et là, dans le cas de Griezmann, en plus, l'histoire, elle est un petit peu compliquée. Il y a eu un passage un peu compliqué. Son départ au Barça, ça leur a pas fait plaisir. Mmh. L'Atlético, il est revenu. Voilà. C'est le club de sa vie. C'est le club de son cœur. Il a trouvé un coach. Donc, évidemment que là, l'histoire, elle est magnifique. Maintenant, je suis pas persuadé, mais Griezmann le premier, qui soit venu à l'Atlético en disant, moi, je veux partir pour que les supporters soient fiers de moi. La preuve, c'est qu'il est parti au Real en se disant, ben les supporters
3: vont pas
5: aimer mon move, mais je le fais quand même. Donc ensuite, pour moi, c'est plus des constats de fin de carrière en se disant, tiens, ça c'est un plus. Voilà.
6: Erwan, tu as évoqué justement les excuses de Grisou au moment où il est revenu à l'Atlético, en tout cas quand il était parti de l'Atlético pour signer au Barça. Encore aujourd'hui, il s'est excusé auprès de ses supporters quelques saisons plus tard. Je te demande une nouvelle fois pardon, Atleti. J'ai fait une erreur en allant au Barça et j'ai tout fait pour revenir ici. Mathieu, est-ce que tu trouves ça nécessaire que les sportifs doivent s'excuser de tout et de rien? Là, il voulait atteindre un Graal sportif en rejoignant le Barça, en rejoignant Messi, en gagnant des titres.
0: Bon, bah, c'est raté.
6: Pourquoi il a besoin de s'excuser?
4: Alors, encore. Moi, tu te trompais, car j'étais plutôt d'accord avec, de base avec...
0: Mais
4: avec
0: ne le dis pas, personne ne le savait.
5: Et toi, tu as une carrière réussie. Est-ce que tu as réussi tout tes... Tu vois, est-ce que le public t'a adulé?
4: En fait, je trouve que...
0: Bah oui.
4: Moi, je trouve que ce qui est important, ce qu'on laisse après une carrière, c'est les émotions qu'on a transmises aux supporters, aux personnes qui sont venues dans les stades. C'est pour ça qu'on est, je trouve qu'on peut pas le dissocier. Je rejoins totalement Pierrot. Moi, je trouve une des plus grandes fiertés que j'ai eues dans ma carrière, c'est d'avoir laissé une belle trace avec le FC Metz. On est descendu et c'est des saisons compliquées. Et pourtant, je reçois encore plein de messages de bienveillance et de gentillesse des supporters. Alors que
0: oui, en général, quand tu descends, c'est que ça s'est pas très bien passé. Quoi.
4: Et exactement. Et je trouve que c'est une de mes plus belles fiertés en tant que sportif.
5: Ça je l'entends, Mathieu. Mais est-ce que ça définit le fait que tu aies réussi ou pas ta carrière?
4: En fait, je vais plus associer ça sur le fait. Je trouve que pour avoir réussi sa carrière, il faut aussi réussir sa sortie. Je trouve que on galvaude un peu ça et je trouve que c'est très très dur. Maintenant en plus avec les supporters et les réseaux sociaux etc. qui scrutent tout les moindres images, ton attitude etc. C'est très très dur de pouvoir faire une belle sortie et je trouve que ce qui fait c'est beau encore plus dans une équipe qui n'a pas gagné grand-chose. Parce que quand tu gagnes beaucoup de choses, c'est assez facile. Honnêtement, on t'incorpore dans un collectif. Même le joueur qui n'a pas beaucoup joué va être incorporé dans le succès et au final, on va le hisser au rang de légende. Lui, il n'a pas gagné grand-chose à l'Atlético Madrid. Et pourtant, il laisse une belle trace. C'est-à-dire qu'il y a eu beaucoup de, il y a eu des choses de belles, mais il y a aussi beaucoup de négatifs. Et malgré tout, il laisse une magnifique trace en plus en étant parti au Barcelone. Donc, je trouve que ce qu'il fait, c'est magnifique et c'est obligé. Ça, en fait, ça vient agrémenter sa carrière. S'il avait pas réussi sa sortie, au final, tu peux pas te dire, je trouve, tu peux pas te dire qu'il aurait une aussi belle carrière que ce qu'il a eu.
5: Mathieu et Pierre, qui avaient été tous les deux pros, je vais être un peu taquin. Est-ce que vous, quand vous étiez en centre de formation, tu dis, oh, moi, je veux aussi être proche des supporters? Pas du tout.
0: Mais c'est pas ton objectif.
7: Non, c'est pas ça. Mais
5: attends, c'est ça, une carrière réussie quand tu.
7: Non, mais moi, là où.
5: Parlez-moi de palmarès. Parlez-moi de.
7: Ouais, mais palmarès, c'est une chose. Je suis d'accord avec toi. Mais quand t'as le sentiment d'avoir fait le boulot et que t'as la reconnaissance des supporters, même quand ça se passe mal. Non, c'est pas un plus. Je pense que ça te symbolise un peu déjà par rapport à l'humain que t'es. Comment tu t'es comporté aussi dans un vestiaire? Si t'as un joueur qui est dans tous les vestiaires où il est passé et tous les supporters disent, ouais. Lui, on n'a jamais pu l'encadrer. En fait, même si t'as des trophées. En fait, ta carrière, elle est pas forcément si réussie que ça, je pense.
6: Mais le contre-exemple, c'est Kylian Mbappé.
5: Merci.
6: Kylian Mbappé au PSG, il fait une carrière extraordinaire. Mm-hmm. OK, il gagne pas la Ligue des Champions. OK, il va une fois en finale, d'accord. Mais c'est, si Ligue des Champions, c'est le meilleur buteur de l'histoire du club. Mais son rapport avec les supporters aujourd'hui, il est quasiment nul, pour ne pas dire catastrophique. Mais pour autant, on ne peut pas dire que Kylian Mbappé a raté sa carrière.
0: Si Ligue 1 est passé.
4: Mais tu dissocies le côté statistique. Et le côté émotionnel, je pense que fin, ce qui reste, c'est surtout, pour moi, le côté émotionnel. Si tu
6: vas dans la rue, si tu vas dans le club, Kylian Mbappé.
4: Mais justement, tu trouves pas que c'est hyper tragique pour lui d'être d'être autant
6: bien
4: dans
6: sûr,
4: les statistiques, d'avoir incarné Paris pendant 7 ans.
6: Il a réussi au PSG, mais sa relation avec les supporters, elle est quasiment nulle. Je vois pas où est le problème.
7: Elle est nulle aussi, mais il y a une part de responsabilité.
4: Mais c'est pour ça. Est-ce qu'on peut dire que sa carrière, son passage à Paris est totalement réussi?
0: Bah quand même. C'est un échec. PSG.
4: Là, ce que là, vous êtes un peu manichéen. Vous êtes sur l'extrême.
0: On arrête la carrière de Mbappé maintenant. Elle est
4: réussie, mais est-ce que.
0: Et pourtant, il n'y a pas les supporters qui suivent.
4: Ouais, mais regarde, pourtant.
5: À Madrid, quand même.
4: Pourtant, les gens vont te dire qu'ils vont préférer un Ronaldinho, ils vont préférer un Rai. C'est ça qui est dramatique, alors qu'il explose tout.
6: Ça, on est d'accord.
4: Donc ça montre à quel point, malgré tout, l'importance de ton relationnel avec les supporters est importante. Et ça rejoint ce que je dis, surtout ta sortie. Parce qu'on va dire que durant tout son passage à Paris, c'était globalement réussi. C'est sa fin, surtout, qui est compliquée avec sa sortie. Et du coup, ça vient empiéter sur tout ce qu'il a fait de bien
5: L'un n'empêche pas l'autre. C'est que je vois, mais de toute façon, on va sur l'aspect humain de la marque que tu laisses dans un club. Et je vous rejoins complètement. C'est quand même beaucoup plus satisfaisant si t'es un mec bien, de se dire que tu pars d'un club et que quoi qu'il soit passé sur les résultats collectifs, eh ben en fait, tous les gens ont apprécié ce que t'as fait. Maintenant, pour moi, la réussite d'un joueur, elle peut pas être liée à l'affect des supporters. On est dans l'humain, et c'est toujours mieux quand ça se passe.
4: En fait, c'est une question de point de vue. Peut-être que pour un joueur, lui-même, il va regarder sa carrière et dire « j'ai eu une belle carrière ». Maintenant, c'est son point de vue à lui. On vit quand même à travers les gens qui s'entourent. On dit généralement que le bonheur est plus grand que lorsqu'il est partagé. Si au final, tu ne partages rien, s'il n'y a que toi qui contemple ton cahier et dit « ah là, j'ai marqué, là, j'ai marqué là ».
5: Je vais apprendre que dans le sport de haut niveau, il y a des mecs qui sont que là-dedans.
4: Oui,
5: Cristiano Ronaldo, il est que là-dedans.
4: Oui, mais non, mais ok, ça
5: bon, même encore un peu différent. Mais c'est que des bons souvenirs.
4: Ce que je veux dire, c'est qu'au final, tu demandes à n'importe quel supporter, il va te demander « est-ce que tu préfères un joueur qui t'a marqué beaucoup de buts, mais au final qui t'a pas donné d'émotion et que tu vas pas retenir, ou un joueur plutôt moyen, mais qui t'a procuré beaucoup d'émotion et qui te garde un bon souvenir ?» Je pense que 100% vont aller sur le deuxième aspect. Tu vois
0: rendez-vous en juillet, ce sera juste après le Mondial, pour le voir évoluer sous les couleurs d'Orlando avec un accueil de rockstar, sans doute, j'imagine. Et puis, il a dit qu'il y reviendrait, il aimerait revenir, en tout cas, du côté de l'Atlético, que ce soit dans les bureaux ou sur le terrain, en tant qu'assistant, pour aider son club. Donc ça aussi, c'est beau. Intendant, voilà, il va laver les maillots pour la nouvelle équipe. C'est pas fini, on va jouer un petit peu avec Antoine Griezmann. Hier, vous savez qu'il a disputé son combienième match ? 500e match avec l'Atlético de Madrid. Je vais vous proposer le chiffre 500 dans d'autres sports, avec d'autres champions. À vous de me dire s'ils ont atteint ce chiffre 500 ou pas. Les règles sont claires ?
5: Oui.
0: Premier exemple, Victor Wembanyama. 500 rebonds dans sa carrière NBA. C'est oui ou c'est non ?
5: Oui,
7: ouais, moi je suis Erwan.
0: Oui. C'est même beaucoup plus que ça, 668, c'est une bonne réponse. Autre 500, tiens, Cristiano Ronaldo, on en parlait. 500 buts avec le Real. C'est oui ou c'est non,
5: non.
4: Je dirais oui.
6: Moi je dirais oui.
4: Oui, sauf que oui.
5: C'est énorme, 500 buts.
4: Il me semble que oui.
6: Il n'arrêtait pas.
3: Je dirais oui aussi, oui. Moi.
0: Et c'est non. 450 buts. Bravo, Erwan. Pas loin.
3: Il est nul.
0: Okay. Prochain chiffre, 500. Nicolas Karabatic, est-ce que c'est 500 sélections en équipe de France?
5: Non. Non, 500 sélections, c'est ouf. Ah, cool. Après, ils jouent beaucoup, le handball. Ils ont beaucoup.
3: Moi, je vais dire oui.
4: Moi aussi, je pense que je vais dire oui.
0: Au culot.
6: Et je dis non.
5: Je vais dire non.
0: 365.
5: Ça, c'est mon jeu, ça.
0: Ouais. Le plus capé, c'est Jackson Richardson, 417. Il n'est même pas aux 500. On passe au tennis. Novak Djokovic, est-ce qu'il a déjà été 500 semaines d'affilée numéro 1 mondial?
5: Non.
0: Pas d'affilée. 500 semaines numéro 1 mondial.
4: Accumulé.
3: Non, moi je dis
6: non plus.
4: Non.
0: Non. Non, mais ça passe pas loin, les gars. Combien? 428.
5: Mais on savait. Ah, on a compté. Ça passe pas loin. Comme dirait Mathieu, c'est très manichéen.
0: Ok, je vais au vélo et on remonte un petit peu le temps. Eddy Merckx, est-ce que c'est 500 victoires sur route?
5: Non, mais 500, mais c'est énorme.
0: À chaque fois que tu me dis non,
5: mais vous vous rendez compte ce que c'est, 500 victoires? Ou alors on compte ce qu'il faisait à l'école, en primaire. Hein, tu vois.
0: Complètement, c'est 525 victoires, Eddy Merckx. Les gars, vous savez qu'on parlait de qui, là?
3: Il a gagné toutes les semaines, en fait.
0: Bien sûr. Tiger Woods, est-ce que ça représente 500 millions de dollars de gains en tournoi?
5: Oui, 500 grammes.
4: Je pense oui.
0: Là, on y va, hein?
5: C'est
0: eh ben, pas du tout.
6: Non.
0: C'est 120 millions.
5: Non, c'est nul.
0: Nous, on le croyait richissime. Chez les filles, tiens, Serena Williams, est-ce que c'est 500 victoires sur le circuit WTA?
5: C'est tellement énorme.
4: 500 victoires. Non, j'aurais dit oui.
5: Oui.
0: C'est oui, 536.
5: Oh, j'ai tout faux, j'avais pas eu. Ça te rappelle le brevet, hein. Je l'ai pas eu.
0: Il m'en reste 3.
5: C'est ce que je te dis.
0: J'ai un basketteur pour vous. Rudy Gobert, est-ce que c'est 500 points cette saison à NBA? Erwan, t'as pas le droit de jouer.
4: Ouais. 500 points.
5: Oui.
4: Franchement, j'irais non.
0: Tu peux donner la réponse?
5: Non.
0: Mais ben c'est oui, bien sûr.
5: Ah ouais,
0: 829 points.
5: Il tourne à quoi? 9 points par match?
0: Ah, j'ai pas les stats.
5: 9 quand même.
0: Formule 1. Oh, je l'ai vu ce week-end, dis donc. Lando Norris. 500 points au classement général de la Formule 1 la saison dernière. Est-ce qu'il a atteint la barre des 500 points, Lando Norris?
5: Non.
0: Non, 423.
6: Ah, quand même.
0: Un petit dernier, Steve Mandanda. Est-ce que c'est 500 matchs en Ligue 1?
5: Oui, bien sûr.
6: Oui. Plus même.
0: Bah, 555.
5: Bah, oui.
0: Eh, vous êtes bons, hein, sur les 500.
5: Sur la fin,
0: l'équipe de choc, est-ce que c'est 500 émissions?
5: Oui.
0: J'ai pas la réponse. On va chercher pendant la pub.
4: Attends, on va chercher.
0: Après la pub, puisque vous êtes trop bons. On va revenir à la Ligue 1. On va chercher cette stat, déjà.
3: On a fêté la 500e,
0: on va chercher cette stat, c'est possible.
5: Attends.
0: Et puis, on reviendra à la Ligue 1. On fera le tour des clubs qualifiés en Europe ou ceux qui se sont maintenus. On écoutera un grand Mehdi Benatia à l'OM. Le directeur sportif a encore brillé devant les caméras hier soir, peut-être pour se faire remarquer avant son futur départ. Vous entendrez du grand Benatia dans l'équipe de choc. À tout de suite.
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0: Special One is back. Selon les dernières rumeurs, José Mourinho aurait trouvé un accord avec le Real Madrid, son ancienne maison, alors qu'il est encore en contrat avec Benfica. Est-ce que c'est une bonne nouvelle pour le club en crise? Est-ce que ça vous excite? Tout le monde n'est pas d'accord ici, ça vous fait parler en tout cas. On aura un petit jeu aussi autour des clashs de l'entraîneur portugais, un homme au caractère bien trempé, qui a connu quelques mésaventures avec certains joueurs, certains coachs. On va voir si vous êtes bon sur l'historique du portugais. 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Hey, quand même facile, hein, on est quand même assez généreux, je trouve, dans nos cadeaux. 17h10, on va sur la planète foot avec mon petit juge. Je le fais parce que Boubi ne l'avait pas.
3: Ouais, mais j'étais en train de réfléchir.
6: Et on démarre avec de la Ligue 1, Lille et Auxerre, les grands gagnants de cette dernière journée. La GIA a obtenu son maintien en battant Lille à Pierre-Mauroy, de victoire 2-0 grâce au doublé de Lassine Sinayoko. Et Lille, qualifié directement pour la C1 après les défaites de Lyon et Rennes. 2-0 grâce à qui donc? Lassine Sinayoko qui a marqué là ses 11e et 12e buts en Ligue 1. Frappe pied gauche dans un angle fermé. Ok, bon, bah deuxième chance. Poteau rentrant pour le buteur malien. Magnifique ce but. Mais j'ai peut-être préféré le deuxième, vous savez pourquoi? Ah, il va être. Alors regardez-moi ça.
0: Appel,
6: frappe. Hop là. Ballon en profondeur de Mensah, il a le temps, on est à la 90e, fatigué par tous ses déplacements. Mais non, balle piquée, tranquillou pour la Sine Sinayoko. La GIA termine à la 15e place, car dans le même temps, le GC Nice n'a pas su battre le FC Metz. Mais moi, mon Pierrot se maintient au Serrois, je le trouve fantastique. C'est une équipe qui a passé 70% de son temps cette saison dans les trois derniers. Et pourtant, qui réussit sur le fil avec ses trois dernières victoires à se maintenir. Malgré les vents contraires, c'est une équipe qui a toujours proposé du jeu. Et Christophe Pélissier, j'aimerais mettre beaucoup de crédit à cette saison. Il n'a jamais baissé les bras. Il a toujours proposé du jeu avec son équipe. Et il se maintient.
7: Ouais, c'est Christophe Pélissier, bravo. Et puis le staff qu'il y a derrière, hein, Jean Laboumsong, Djibril Cissé et compagnie. Mais c'est.
5: Le Bayern et compagnie. Hein.
7: Ouais, oui, mais très bon.
0: J'aime bien.
7: Non, mais c'est touchant d'avoir un Auxerre qui se maintient parce que je trouve que Pélissier les a un peu. Il est rentré dans leur cerveau en leur disant voilà, préparez-vous, il y aura les barrages. Que ce soit entre les trois derniers, pendant toute la saison, quasiment Metz, Nantes et Auxerre. Auxerre est l'équipe qui était. Le plus structuré, ouais. Je trouve, qui était le plus convaincant dans le jeu. Ils ont eu des passages à vide qui étaient compliqués. Ils ont raté des moments aussi. La Sinayoko a été absent pendant un moment en termes de stats. Sekou Mara qui marque un doublé au moment où on l'attend pas, justement, et il remet Auxerre dans le train pour le maintien. Enfin, toute l'histoire de la saison est incroyable. Mais moi, ce que je note, c'est l'idée de fédérer comme ça dans ce club. Il y a un propriétaire qui est super, qui met des moyens colossaux pour essayer d'entretenir quelque chose avec le centre de formation. Les supporters ont toujours été dans la bande pour sauver Pélissier. Ils ont toujours été ensemble. C'est une vraie famille. Et le fait que la Sinayoko, en restant ici, alors qu'il avait des propositions l'année dernière, réussi à faire cette saison.
6: 12 buts. Hein. Pff,
7: franchement, c'est fantastique. Et pour moi, c'est complètement logique qu'ils se maintiennent. Et c'est normal que Nice descende. C'est dramatique
5: Maragiste.
7: Pour les Nice.
5: Ils sont pas encore ils descendent des tribunes, mais ils sont pas descendus en Ligue 1 encore.
7: On en parlera tout à l'heure. Mais franchement, Auxerre, bravo. Merci pour la saison. Et je suis très content qu'ils soient encore en Ligue 1 l'année prochaine.
4: Moi, je trouve quand même beaucoup de crédit à la Sinayoko. Parce que vraiment, ça a été dur pour lui l'année dernière, comme tu as dit, transfert avorté à Lens, il a fallu digérer ça. Il y en a beaucoup qui auraient peut-être boycotté, qui auraient complètement plongé. Il a reprolongé avec Auxerre cet hiver. Et là, storytelling, c'est lui qui vient quasiment libérer Auxerre. Donc, je trouve beaucoup de crédit à lui.
7: Grand bravo aussi à Donovan Léon qui fait une saison où il a sorti Auxerre de pas mal de panades. Il a été beaucoup décisif cette année.
6: Erwan, oui, tu voulais ajouter un petit.
5: Ouais, mais je trouve que c'est un exemple aussi pour tous les clubs qui montent et qui veulent se maintenir. Ouais. À un moment donné, ils étaient dans le dur beaucoup cette saison-là. Dans les trois derniers, on l'a dit. Christophe Pélissier, on a eu un débat ici pour savoir est-ce qu'on change ou pas. Ils n'ont pas changé. Mmh. Ils font confiance à un moment donné aux gens. C'est un club stable et on l'a senti toute la saison.
7: Exactement.
5: Par rapport à d'autres clubs qui avaient les mêmes ambitions et qu'on tout fait péter, où chaque fois on n'est jamais patient. Là, en fait, c'est un exemple vraiment à suivre dans ce côté. Ok, on joue le maintien, on sait que ça va durer jusqu'à la dernière journée. Ouais. Et ça l'est. On peut mettre le Havre aussi dans le coup, tu vas certainement en parler. Mais au moins, on a un plan de jeu, on s'y tient jusqu'à la fin. Et je trouve que c'est un exemple à suivre pour tous les clubs qui veulent monter et qui ont des ambitions parfois un peu trop folles.
6: Restons dans le bas du classement maintenant. Avec les images catastrophiques de l'envahissement de terrain à la Beaujoire lors du match contre Toulouse, la rencontre s'est arrêtée à la 22e minute lorsque plusieurs centaines de supporters de la Brigade Loire cagoulés sont descendus sur la pelouse pour exprimer leur mécontentement. Coach Vahid, excédé, a tenté en vain de les raisonner. L'entraîneur nantais a été contenu par un membre de la sécurité, mais son énervement a été palpable. On peut le dire, il a donné de sa personne pour tenter de sauver son club de toujours. Moi, j'ai un immense problème avec ces envahissements de terrain. Alors oui, la saison nantaise a été catastrophique. Oui, ça fait plusieurs saisons qu'il flirte avec la relégation. Oui, les dirigeants ne sont certainement pas à la hauteur. Mais le rôle du supporter, quand ça ne va pas, c'est quoi? Mais ce n'est de ne pas enfoncer son équipe quand elle est au plus bas. C'est justement essayer de la supporter et de la sublimer dans ces moments difficiles. Avec ces agissements, le club s'expose à des sanctions, sans doute plusieurs rencontres à huis clos pour démarrer la saison de Ligue 2. Possible retrait de points aussi, superbe pour l'image du club. Envahir le terrain pour exprimer son mécontentement, ça rime à quoi, franchement? Mais moi, je ne comprends pas.
5: Bon, y a un ras-le-bol général, mais pour moi, quand je vois des trucs comme ça, ça dépasse le cadre du foot. C'est qu'aujourd'hui, on donne une importance à son club de cœur et je les comprends, hein, les Nantais. Je comprends leur frustration. Maintenant, tu rentres sur le terrain, on a l'impression qu'ils rentrent pour démonter les joueurs. Pour démonter les joueurs.
6: Comme si les joueurs avaient fait exprès de descendre en Ligue 2. C'est pas possible.
4: Surtout en plus, ce qui est toujours contre-productif, c'est que ces supporters-là, quand ils viennent nous parler, ils nous disent toujours, quand les saisons sont compliquées, c'est que vous partirez, mais nous, on sera toujours là. Et l'année prochaine, c'est eux qui seront là. C'est eux qui vont avoir un huis clos. C'est eux qui vont subir ça.
6: Ils vont être pénalisés.
4: La majorité, ouais, sûrement, des joueurs qui sont là vont peut-être partir. Mais c'est eux qui se sanctionnent eux-mêmes parce que, comme ils le disent toujours, eux, ils seront toujours là des années et des années. Je vois pas, entre guillemets. Ce qui est, c'est difficile parce qu'ils nous disent toujours, ouais, il faut montrer l'exemple. Et pourtant, il y a des gens qui sont venus avec leurs enfants. Mais quel exemple tu vas donner à tous ces personnes-là qui sont innocentes, qui ont payé leur billet pour voir un match de foot, pour se divertir. Et eux, ils arrivent. Ils ont de la frustration et c'est normal, c'est légitime, il n'y a pas de souci. Maintenant, le rectangle vert, ça doit être sacré. Ça doit rester, pour moi, aux joueurs. Il ne doit pas y avoir d'incident comme ça. Et encore une fois, on laisse quand même ces choses-là arriver.
0: Mais ça, c'est un vrai problème. Le service sécurité, ça ne doit pas arriver.
4: En NBA, par exemple, mais c'est la police qui est autour. Tu fais un pas sur le parquet, mais t'es dégagé direct. Mais quelque part, on est obligé. Je pense d'en venir là.
5: Le fanatisme aux États-Unis n'est pas le même. La solution, c'est de mettre de la police, encore plus de la police.
0: Mais non, mais les stadiers te disent, s'ils veulent envahir, ils y arriveront. C'est pas normal.
4: Ce que je veux dire, pour moi, ça doit être une dissuasion. Le but, c'est de se dire, OK, ce que tu fais va engendrer quelque chose dans ta vie. C'est si tu dis, OK, en toute impunité, tu peux descendre sur le terrain, et derrière, t'es cagoulé, on ne voit pas, et derrière, tu vas rentrer tranquillement dans les tribunes et il ne va rien se passer. Il n'y a aucune dissuasion, au final.
7: Regarde le sens à Nantes, ça m'a frappé. Ils font une banderole d'avant-match avec une déclaration d'amour à Vahid en disant, t'es une légende et tout. Regarde dans l'état qu'ils mettent leur coach préféré quasiment et leur légende. Le paradoxe, il est incroyable de bêtises.
4: Mais c'était la même chose à Nice. Ils font un hommage à Dante juste avant un gros tifo. C'est super. Tu dis,
7: c'est
4: OK,
7: pas
4: ça
7: du,
4: va être...
7: C'est, ça, c'est pas du supporterisme. Quand tu viens dans un stade avec une cagoule, quand il fait 25 degrés, c'est qu'il y a un problème.
4: Oui, mais on permet ça.
6: Comme tu l'as dit, Mathieu, des scènes similaires se sont déroulées à Nice après le nul contre Metz. Nice a encore 3 matchs pourtant à jouer. Le barrage aller-retour contre Saint-Etienne. Le retour se jouera à l'Alliance Riviera, mais peut-être à huis clos. La commission de discipline doit se réunir mercredi pour parler de tout ça. Et ils ont la finale de la Coupe de France aussi à jouer le week-end prochain contre Lens. Bref, dans des conditions encore délétères. On va du côté de Lyon maintenant.
0: Le coup de gueule est calmé, c'est bon, t'as repris.
6: Je suis pas sûr.
0: Allez, mon
6: Si vous n'êtes pas content, n'allez pas au stade.
0: Voilà, c'était pas fini. Il fallait qu'il rajoute
6: la grève. Faites la grève des encouragements. Lyon a lourdement chuté à domicile contre Lens. Oui, défaite 4-0. À l'image, les deux plus beaux buts lensois de la soirée. Non, même les trois plus beaux buts.
7: Oh,
6: avec Wesley Saïd qui va s'offrir un doublé.
4: Contrôle.
6: Superbe passe d'Antonio.
4: Contrôle.
6: Ballon enroulé pied droit. Là, frappe pied gauche dans un angle fermé. On se dit, il va peut-être centrer. Non, pas de problème. Frappe. But, mais bon, vous savez quel but j'ai préféré. Hein. Florian Thauvin, le petit ballon piqué, magnifique, pour marquer le quatrième but lensois, 4-0. Pierre Sage avait largement fait tourner, pourtant, Erwan dans ce match. Pas de Risser, pas de Thomasson, Udol qui était sur le banc, Sangaré, Edouard ou Saint-Maximin à la maison. Et là, il vient rouler sur l'Olympique Lyonnais. Il a une finale de Coupe de France à préparer, j'ai envie de te dire, dans les meilleures conditions possibles avec cette victoire 4-0.
5: Il y a deux lectures sur ce match-là. Déjà, bravo Lens. Tu sens que finalement, c'est une équipe qui a réussi sa saison. Alors, il reste une finale de Coupe de France. Elle peut être encore plus belle, mais tu sens que même le match face au PSG, qui perdent certes, mais ils font un gros match. Tu sens qu'ils sont en phase avec tout le monde, que cette année, tout le monde s'est fait plaisir. Et que finalement, il leur reste juste une dernière fête à faire. Ils sont arrivés vraiment libérés, même avec une équipe B. Et la deuxième lecture, c'est Lyon, qui est de manière assez incompréhensible, encore sous Fonseca. Alors, on sait que Fonseca, avec Lille, il avait tendance à perdre aussi ses derniers matchs
4: c'est compréhensible.
5: Moi, j'ai un peu de mal quand même, parce que tu perds à Toulouse. Là, tu sais qu'en plus, tu dois absolument gagner parce que t'es pas maître de ton destin. Le hasard ou pas fait que Lille perd. Je pense que hier, tu rentres, t'en as pris 4 dans la musette et tu sais que Lille a perdu. Fin de saison, oui, ils sont quatrième. En août dernier, tu t'attendais pas à ça. Mais il y a moyen que ça soit. Il y a un vrai goût amer hier soir dans le vestiaire lyonnais.
4: D'accord, mais la saison est beaucoup trop longue pour Lyon. C'est plus ce qu'ils auraient pu espérer sur cette saison.
5: Il restait 90 minutes, Mathieu.
4: Mais d'accord, mais t'as deux lectures à ça. Si avant cette journée, ils avaient beaucoup été cinquième et ils étaient allés chercher la quatrième place, tout le monde aurait été content. Tu vois ce que je veux dire? C'est psychologique. Tu dis, OK, t'aurais peut-être pu avoir la Ligue des Champions.
5: T'es à domicile, tu dois gagner.
4: Ouais, mais t'es obligé d'avoir une lecture.
5: J'ai été surpris, moi, de la prestation des Lyonnais.
4: On l'est tous, parce qu'on disait toujours, il y a peut-être un dernier coup de collier à mettre, mais tu vois que physiquement et peut-être psychologiquement, la saison est trop longue. Ils ont tiré, il y a eu beaucoup de hauts. En plus, ils ont fait une série de, je sais plus, 13 ou 14 matchs sans défaite. Tout ça, ça t'épuise. Et quand ça s'arrête, C'est toujours dur de remettre une pièce dans, dans la machine.
5: Après, ils ne perdent pas 2-1, ils ne perdent pas 1-0 à la 85e, ils perdent 3-0 à la mi-temps, ils en prennent 4.
4: Quand tu lâches, tu fais, généralement, tu ne fais pas les choses à moitié.
5: Lâche tout.
4: Tu vas à fond et fin de l'histoire.
5: Ils sont allés plein fer.
6: Lyon sera barragiste pour la Ligue des Champions et peut remercier l'OM qui a battu le Stade Rennais, victoire 3-1 des Marseillais. Marseille qui décroche au passage sa qualification pour la Ligue Europa. On va voir les trois buts marseillais dans cette partie. La passe de Greenwood pour Pierre-Emile Højbjerg, le milieu de terrain capitaine de Marseille. Une frappe croisée qui va tromper Silistri. On va retrouver le jeune gardien rennais Silistri à la relance.
0: Aïe, aïe, aïe, aïe.
6: Par Amiguri, 2-0 pour l'OM. Mauvais renvoi de la défense rennaise. Pierre-Emile Højbjerg dans la surface pour Kipriyamik Aubameyang. Hop là, il se retourne. Petit ballon piqué. 3-0 à ce moment-là du match, mais les Rennais vont réduire l'écart grâce à Esteban Le Pen, de mémoire, hein, 3-1. Marseille se qualifie donc pour la Ligue Europa et termine à 2 points du podium. Quelques heures après la victoire marseillaise, Mehdi Benassia a fait le bilan de la saison marseillaise, contrastée forcément.
9: Et ça, c'était une phrase que reprenait souvent Roberto. Il disait souvent, Mehdi, si nous deux, avec notre état d'esprit, on n'arrive pas à donner à notre équipe un peu plus de passion, un peu plus de sang, un petit peu plus de sang, je pense qu'il n'y a personne qui va y arriver. Un petit peu les moments difficiles dans une saison, dans une équipe de foot, une équipe avec des leaders forts, tu as toujours 2-3 mecs qui prennent le truc en main et qui vont te permettre de te remettre un peu sur les rails et d'une soirée mal embarquée, tu vas attirer un partout parce que tu ne vas pas en prendre 3, tu vas pas, ça n'existe pas dans un club comme celui-ci. Je réponds toujours de mes erreurs, je réponds toujours de mon bilan avec la tête haute, très haute, toujours. Jusqu'au dernier match, tu as vu, moi je suis venu au stade. Je n'ai pas fait comme Kita, je ne suis pas resté à la maison. Kita ne s'est pas présenté aujourd'hui à Nantes. Et moi je suis là, moi je me suis présenté, j'étais en tribune.
6: Pierrot, elle a un goût d'inachevé cette saison marseillaise. T'en veux aux joueurs, t'en veux aux dirigeants. Tu comprends la sortie là, de Mehdi Benassia qui restait plus de 20 minutes avec les journalistes hier.
7: Je pense qu'il y a eu une cassure au moment où Roberto De Zerbi est parti. De toute façon, je me suis toujours dit que Habib Bey était un dommage collatéral. Et c'est ce qui se passe parce que sur les deux derniers matchs, le comportement des joueurs est plutôt révélateur que la brouille n'est pas forcément avec le coach, mais plus un conflit avec Mehdi Benatia. Et c'est dramatique, mais je pense qu'avoir un abandon de poste, mais une démission de la part de Benatia en disant bah, reste un peu jusqu'à la fin de l'année, déjà tu casses complètement la dynamique d'un groupe, t'as plus d'autorité, ça te sert absolument à rien. Et je trouve que ouais, c'est une saison ratée, mais en fait, leur cycle qui était parti sur 3 ans, ils ont tout foutu en l'air. Et on a vu bordel que c'est. Plus de Longoria, c'est parti à volo. Et les joueurs étaient un peu livrés à eux-mêmes. Maintenant, Habib Bey, il est venu, il n'a pas fait coach, hein, il a fait psychologue. Donc, moi, je veux bien, mais la part de responsabilité, pour moi, elle est aussi de la part des joueurs, mais elle est en grande partie de la part des dirigeants, à mon avis.
6: Erwan, Marseille termine à 2 points du podium.
0: Tu ne rappelles pas?
6: Oui, enfin.
5: Bah, chez Lire, hein, tu sais.
6: Est-ce que tu as les boules, Erwan, après cette saison?
5: Il y a les boules, parce que cette saison, elle est ratée complètement dans les grandes largeurs. Et ça avait commencé dès la première journée avec cette défaite à Rennes en supériorité numérique et cette soi-disant bagarre d'une violence incroyable. Oui. On attend encore les images. Mais oui, parce que tu finis à 2 points en faisant une saison mauvaise, très mauvaise. Maintenant, je trouve que. On parle beaucoup de Roberto De Zerbi. Il y a eu une cassure depuis le départ de Roberto De Zerbi. On oublie les débats qu'on avait sur Roberto De Zerbi qui n'alignait jamais le même 11,
6: ouais,
5: jamais la même compo.
6: On se régalait pas.
5: Jamais, on savait pas. Le 3-0 à Bruges, la roustasse au Parc des Princes historique. On oublie quand même que sous De Zerbi, oui, il y a eu le trophée des champions. On s'est dit, tiens, pourquoi pas. Mais en fait, sur Roberto De Zerbi, il y avait déjà une cassure. Donc moi, je te

0: Une saison, même dans un cycle de 3 ans, t'as peut-être des moments de bad.
1: T'as compris où ils voulaient aller, Roberto De Zerbi? Parce que c'est
0: moi qui n'ai pas compris. Hein. Je m'en fous.
1: Ah, c'est
0: pas. Moi, j'ai pas envie de comprendre ce qu'il me dit. Et même tactiquement, j'ai appris des choses quand
1: avec De Zerbi.
0: Oui.
1: Donc, il faut changer de composition de
0: compo tous les matchs. Moi, ça me pose zéro problème. Tout le monde est à l'entraînement. Donc, tout le monde est là. Quand il demande à lui, bah, quand toi t'es là, tu fais ça. C'est pourquoi ça marche avec le PSG? Pourquoi il change tout le temps? Il y a tout le temps des changements. Pourquoi Sacha, pourquoi ça marche?
1: On va vraiment comparer ça.
0: Non, mais c'est le non, ton argument, c'est les changements.
2: C'est pas faux.
1: T'as pas les mêmes joueurs. T'as pas les mêmes joueurs que le PSG à Marseille. Pour moi, aujourd'hui, c'est incomparable. Je suis désolé. La lecture, moi, j'étais très content que Roberto De Zerbi arrive. Sur la première saison, on finit deuxième, c'est très bien. Je suis désolé. Ce qui fait tactiquement les lectures qu'on a, ça n'avait aucun sens.
2: Non, mais il leur donnait, je trouve, quand même une ligne directrice tactiquement. Alors, ils avaient une perte de confiance. C'était discutable. Mais je trouve quand même qu'il leur donnait une ligne directrice tactiquement. Là, une fois qu'il a été parti, ça a été. Voilà, ils se sont raccrochés à ce qu'ils pouvaient. La vraie question,
3: c'est là, quoi. Mathieu, Habib Bey, c'est 6 victoires, 5 défaites à l'OM en championnat. Tu tires quel bilan, toi, de son passage à l'OM? Il en a montré assez pour être sur le banc de Marseille la saison prochaine ou pas du tout?
2: C'est compliqué. Après, c'est un jeune entraîneur. Quand tu prends Habib Bey, tu prends aussi un jeune entraîneur, donc avec ses défauts. On a bien vu que Habib Bey, je pense que tactiquement, il connaît le foot, il n'y a pas de problème. Maintenant, on voit qu'il a sûrement été un peu limité dans son management des joueurs, parce que quand il est arrivé, c'est exactement ce qu'il fallait. On ne voulait plus parler de foot. Ce qu'avait besoin à ce moment-là de l'OM, c'était un vrai manager d'homme qui va emmener ses joueurs à la guerre. Et le problème, c'est que ça ne s'est pas vu. Donc, on voit bien qu'il y a eu peut-être un problème là-dessus. Il s'était dit, OK, je suis prêt, je suis capable de le faire. Mais on a bien vu que
0: hier, on a vu quelque chose. La façon d'aborder le match, dans la gestion.
2: Il
0: marque dans le premier quart d'heure, ils arrivent à emballer le vélodrome.
2: Il y a eu une évolution. Non, mais il y a eu une évolution. Et je pense que peut-être qu'il y a sur ces mois, ces semaines qu'il a eues, il a peut-être changé son discours. Mais on a vu qu'au début, ça a été peut-être plus difficile que ce qu'il pouvait imaginer.
1: L'évolution, c'est qu'il arrive, on est troisième, on finit la saison, on est cinquième, point barre.
3: On avance, les gars. Le PSG hier, a célébré son 14e titre de champion de France juste avant le match contre son voisin, le PFC. Dans ce match, Ousmane Dembélé est sorti à la demi-heure de jeu pour une gêne au mollet gauche. Pas d'inquiétude selon l'entourage. Il restera en soins lors de ses prochains jours, a annoncé le club. Les joueurs de Luis Enrique sont ensuite inclinés 2-1 à Jean Bouin. Et le coach parisien était très remonté après la prestation de son équipe. Et il n'a pas caché sa déception au micro du diffuseur Ligue 1+. La première mi-temps a été de très bas niveau. On n'a rien créé. C'est difficile de valoriser la performance aujourd'hui de notre équipe. Sans aucun doute, le pire match des 3 années depuis que je suis ici. Pierrot, les mots de Luis Enrique sont forts. Son pire match depuis qu'il est sur le banc parisien. Ils étaient en mode décompression pour toi hier, les joueurs de Luis Enrique?
0: Ah oui. Non, ils ont fait un match, ils sont passés à côté. Et quand on connaît Luis Enrique, évidemment, qu'on comprend sa colère, parce que lui, dans sa tête, il n'a pas mis l'équipe remplaçante, hein. Il a mis une équipe qui était peut-être la meilleure du moment, et il avait envie de gagner ce match. C'est le derby parisien, quoi qu'on en dise, et il y avait une victoire, c'est toujours mieux qu'une défaite. Il y avait un match à préparer, et là, ils ont passé à côté, et on a vu que voilà, il y avait une équipe qui avait plus la dalle que le PSG.
4: Bah, peut-être qu'il n'a pas bien motivé ses joueurs aussi.
0: Non, si on remet en question le management de Luis Enrique depuis 3 ans, il va falloir quand même remettre beaucoup de monde en question avant lui.
4: Visiblement, aucun joueur n'avait envie de jouer.
1: Après, il a raison de pousser un coup de gueule, je pense que c'est plus médiatiquement, et c'est pour recadrer aussi son groupe. Ils sont champions.
2: Il l'a fait en interne aussi.
1: Oui, mais on va, faut mettre un peu de l'importance où ça en a. Ils sont champions déjà, et ils ont une finale de Ligue des Champions à préparer. Moi, je pense qu'il a dit, c'est pas notre ADN de lâcher des matchs comme ça.
3: Ça nous ressemble.
1: Maintenant,
3: pas.
1: Je suis pas persuadé qu'il va leur faire faire 35 minutes sans ballon.
4: Mise au vert.
1: Ce matin à 7h du matin.
3: Un peu de championnat d'Europe U17 féminin maintenant, les copains. Hier, c'était la finale entre la France et l'Allemagne. Et les Français se sont inclinés face aux Allemands. Défaite 1-0. Après ce centre de Gezen, vous allez voir, là, son pied gauche. La lutte dans la défense française. La sortie de la gardienne. Non, oui, peut-être. Et le but finalement. Oui, de Kliman, qui a inscrit le seul but de la partie.
1: Bon,
3: c'est
1: ça,
3: le 9e titre de championne d'Europe.
4: Un seul but en plus?
3: Mais oui,
4: oh, c'est naze.
3: 9e titre de championne d'Europe, U17 pour l'Allemagne. 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
3: 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Et puis pour terminer, un petit top 3 des plus beaux buts du week-end.

0: trend. Avec numéro 3, je demande Metehan Mimaroglu, ailier gauche de 31 ans.
1: Qu'est-ce que c'est ?
0: Qui a mis un super but contre Trabzonspor. Il est côté gauche, on se dit mais comment il va faire pour marquer tout seul là ? Bah, problème, crochet dans la surface.
1: Ou dans un angle de fou.
0: Oui, pas de souci. Merci. Ah, le défenseur qui s'est vite couché.
2: Oh, mais après, il est sur le périph'.
0: Numéro 2, je demande l'attaquant de Sassuolo, Andrea Pinamonti. Je viens de comprendre la blague. Après ce centre, d'Ulysses Garcia, vous vous souvenez du latéral gauche marseillais ?
2: Bien sûr.
0: Hop, la petite talonnade Magère pour l'attaquant de Sassuolo.
3: Il a déjà fait plus
0: Pinamonti. Hop là, merci. Et puis numéro 1, on va voyager. Direction la Bolivie.
1: Ah.
0: Avec un but marqué de, par Miguel Ortiz.
2: Oh.
0: Il est à 65 mètres.
2: Khalifa,
4: il y a du vent, c'est pas possible.
0: 65 mètres du but. T'es jaloux, Mathieu. Là, t'es jaloux.
4: Ballon, il redescend jamais. C'est fou. Ah,
5: il a régalé les 15 supporters, du coup.
0: Voilà, voilà. Et il est dans l'équipe de choc aujourd'hui. Merci, Miguel Ortiz.
4: Sacré frappasse, quand même.
1: C'est une patate, là. Je valide.
0: 65 mètres, sérieusement.
1: C'est mon préféré. Bravo, Juju.
0: Ouais,
1: on a vu beaucoup de piquets, il faut des patates aussi un petit peu. Allez, 17h30, la grosse info foot du jour. C'est encore une rumeur, hein, mais qui gonfle depuis ce matin. On parle du prochain entraîneur du Real. Et on pensait à tout le monde sauf à lui, Julien. José Mourinho, de retour dans la Maison Blanche.
0: Alors, d'après le spécialiste Mercato Fabrizio Romano, effectivement, José Mourinho devrait devenir le nouvel entraîneur du Real. Les deux parties ont trouvé un accord verbal. L'entraîneur portugais va quitter Benfica et devrait signer un contrat de 2 ans avec le Real. Le Real, un club qu'il a déjà entraîné entre 2010 et 2013. Il avait gagné une Liga, notamment durant son premier passage.
1: On voit de dos là, mais c'est bien lui. On aura un petit jeu en fin de discussion sur les différents clashs qu'a eu Mourinho par le passé, ses frasques avec les grands joueurs. Il est quand même assez porté sur la chose. Est-ce que ça vous excite, ce potentiel retour 13 ans après? On ne s'attendait quand même pas à ça, Pierrot.
6: Oui, ouais, évidemment, parce que sûr, c'est qu'on va s'amuser.
1: Oui.
6: Les conférences de presse vont être superbes. Je pense il va faire un an et puis il va prendre un gros chèque à la fin, comme d'habitude.
1: Ah, il a dit que c'était pas une question d'argent.
6: Non, mais jamais.
5: Oui, jamais.
6: En même temps, les PEL sont pleins. Il peut plus.
4: L'amour est d'eau fraîche.
6: Il est au fond.
5: Il est dans l'humanitaire, Mourinho, on le sait, c'est connu.
6: Honnêtement, je trouve que c'est un bon choix. Je trouve que c'est un bon choix parce que le Real Madrid a essayé de prendre un entraîneur qui a du talent et qui est très fort. Moi, j'aime beaucoup, c'est Xabi Alonso. Après, ils ont mis Arbeloa en espèce de pansement, mais bon, là, c'est plus un plot qu'un entraîneur. Donc, moi, je trouve que Mourinho, avec la stature qu'il a, et là, on est un peu dans le même contexte que Marseille, c'est-à-dire qu'on n'a pas besoin d'un coach tactique. On s'en fout de la tactique. Là, il faut des mecs pour essayer de parler à des gens, pour essayer de leur faire comprendre l'objectif commun. Et Mourinho, en termes de management à l'intérieur, il aura le charisme pour pouvoir dire des choses. Il aura la faculté à dire, toi, t'es pas content, en fait, tu vas là, et piquer les gens là où il le fait très bien.
5: Alors, tu parles de charisme, moi, je vais aller sur l'ego. C'est un mec qui veut tout le temps la lumière plus que les autres.
6: Bien
5: et
6: sûr.
5: Aujourd'hui, le Real, ils ont un problème avec qui et pourquoi? Ils ont un problème avec Kylian Mbappé et justement parce que c'est lui qui veut être le patron. Moi, la relation Mbappé-Mourinho...
6: C'est le problème que j'entends partout, mais je ne suis pas d'accord.
5: Moi, je pense que Mbappé-Mourinho, c'est prendre un risque. Et surtout, je pense qu'aujourd'hui, en 2026, Mourinho a été un grand entraîneur.
1: Il est has-been.
5: Je pense qu'il est un peu has-been quand même. Aujourd'hui, le football proposé, on l'a vu...
6: Il a fait une année où il a perdu 0 match.
0: Ouais, mais combien de matchs nuls, Pierrot? Il fait 11 matchs nuls avec
5: Mbappé. Là, il va avoir une voiture, il va avoir des joueurs entre les mains quand même. On a envie que le Real propose autre chose.
6: Mais tu peux pas. Ils ont mis Xabi Alonso, c'est un super coach. Regarde le temps qu'il a fait.
5: Jürgen Klopp, il est pas sur le marché.
6: Vas-y, va le chercher.
4: Sur les égos, s'il y a bien quelqu'un qui va pouvoir contenir l'ego de Mbappé, là-dessus, c'est bien. Maintenant, en fait, ça se suffit. S'il y a bien quelqu'un qui est capable de gérer au niveau de l'ego de tout le monde, de Vini, de Mbappé, Bellingham, etc. C'est simple, il n'y a personne au-dessus.
0: Du siècle passé, ça.
4: Il n'y a personne au-dessus.
0: C'est fini.
4: Il fallait quelqu'un. Il fallait installer quelqu'un qui est au-dessus des joueurs. Ça, c'est fait. Maintenant. En fait, il y a le problème du Real, il se limite pas à l'entraîneur. Il y a mille problèmes au Real. C'est pas dire que le problème c'est Mbappé, c'est faux. Dire que le problème c'est le coach, c'est faux. Il y a plein de choses à restructurer.
6: Le problème c'est le président.
4: Il y a plein de choses à restructurer. Les joueurs, le milieu de terrain. Quand le Real a marché sur l'Europe pendant plus d'une décennie. C'est parce qu'ils avaient Modric Prime, Kroos Prime,
6: Casemiro. Ouais, mais je suis pas d'accord avec toi.
4: Et là, t'as plus rien au milieu. Et même, t'as des joueurs qui sont pas au niveau. Donc, Avant même de parler de ça, Mourinho, avec les joueurs actuels, je ne suis pas sûr qu'il fasse forcément mieux.
6: Je veux bien que tu parles de sportif, mais à un moment donné, il n'y a pas des pipes sur le terrain.
1: C'est pas les braquets,
6: c'est tu regardes l'effectif est conséquent, il y a des bons joueurs, il y a plein de choses. Moi, je trouve que, tu sais quoi, je trouve que c'est Pérez qui est en train de mettre le Real Madrid dans la merde et qui, en fait, sort du. Le Real n'est plus une institution. À partir du moment où, déjà, il est contre les arbitres, à partir du moment où c'est jamais de sa faute, à partir du moment où Rudiger jette des glaçons sur l'arbitre, mais c'est de la faute des arbitres et des autres, et ils se remettent jamais en question.
4: Moi, je trouve que le profil des joueurs actuels ne convient pas à ce que le Real a pu avoir. Il y a un déséquilibre qui est complet. Tu peux pas avoir autant de joueurs qui sont nonchalant, avoir un Arda Güler au milieu qui est un super joueur, oui, mais qui n'est pas un foudre
6: de guerre. Mais ça, c'est le sportif, tu parles du sportif. Donc,
4: moi, je pense qu'il
6: c'est
4: y a,
6: pas le problème,
4: il y a
6: le
4: des profils. Malgré tout, il y a des profils de joueurs à changer au Real si tu veux garder cette stature offensive.
0: Il y a un truc que je n'ai pas compris, Mathieu. Tu es OK pour le retour de Mourinho?
1: Mais il est entre deux chaises, là.
4: Non, moi, je suis OK, mais dire en fait que lui va résoudre tous les problèmes, c'est faux, en fait.
1: Mais il va gérer le vestiaire.
4: Un problème.
1: C'est peut-être le plus gros.
4: D'égo. Moi, je pense que c'est pas suffisant. Il y a besoin d'une refonte au niveau des caractéristiques des joueurs qu'il va falloir faire. Je suis persuadé que le mou avec exactement cette équipe sans changer, on va retrouver les mêmes problèmes.
5: Très surpris de ce choix quand même, honnêtement. Là, vous me parlez d'ego, de gérer les joueurs, d'être capable de lui dire mets-toi là, il fait ça. Il n'y a pas Pascal Le Grand Frère qui est dispo comme ça.
6: C'est
5: incroyable qu'en 2026, c'est le Real Madrid. On veut pas aller chercher un coach qui a des idées de jeu. Non, on veut un mec qui a la vis.
4: Ils l'ont fait avec Alonso. On a bien
5: vu ça. Si vous voulez des mecs qui servent des listes,
4: tu penses à quoi, toi, avec Alonso?
0: Tu penses à qui? Il l'a dit tout à l'heure.
5: Alonso, ça restait un jeune coach.
4: Mais il avait des idées tactiques, exactement de ce que tu viens de dire.
5: Je suis très surpris qu'ils n'aillent pas sur Jürgen Klopp.
4: Mais est-ce qu'il avait envie, lui, Jürgen Klopp?
5: Qui a pas envie du Real?
4: En ce moment, Jürgen Klopp, il est au-dessus aussi de ça. Il est
5: conseillé pour le PFC. J'ai rien contre le PFC, mais le challenge au Real me paraît quand même.
1: Non, mais ça me fait penser parfois à l'OM quand il fallait changer de joueur. On disait il faut pas prendre un coach sanguin pour l'OM parce que ça va faire des étincelles. Est-ce que là, c'est sanguin. Est-ce qu'il ne faut pas quelqu'un qui apaise la situation au Real qui prend le feu?
6: Mais il y a toujours des coachs à prendre par rapport à des contextes. Là, le contexte du Real, c'est quoi? Le contexte du Real, c'est la gestion cataclysmique des joueurs qui sont en train de... Et c'est ce qu'on entend, encore une fois, parce que dire que Kylian Mbappé, qui est le meilleur buteur de la Liga, est un problème, moi, ça me dérange.
1: Non, mais ça se bagarre, c'est pas sain.
6: Ça se bagarre, c'est pas grave, ça arrive, ça. Il n'y a pas de vestiaire sain.
5: C'est pas tenu.
6: Non, c'est pas tenu. Voilà. Mais qui tient ça? Tu peux mettre n'importe quel coach, en fait, à partir du moment où au-dessus, ça fait n'importe quoi. Tu peux tout remettre en question au Real Madrid.
0: Tu parles de la gestion du vestiaire, Mathieu, Pierrot, notamment pour José Mourinho quand il va revenir au Real. Vous vous souvenez un petit peu de l'affaire Benfica-Real Madrid, Prestiani-Vinicius, l'affaire de Salle Noire ou Salle Saint, je ne sais plus quelle est...
1: La main dans la bouche.
0: Exactement, il avait dit à Vinicius. La réaction de José Mourinho, coach de Benfica à l'époque, c'était quoi? Eh bien, Vinicius, c'est finalement presque de sa faute, on en est venu à ce dérapage de Prestiani. Quand tu mets un but comme ça, célèbre avec tes coéquipiers, ne va pas provoquer 60 000 personnes. Dans combien de stades c'est arrivé déjà avec Vinicius? C'est un joueur de classe mondiale, mais si tu marques un but comme ça, célèbre avec tes coéquipiers. Il passe par beaucoup de stades et c'est toujours la même chose. Il y a quelque chose qui ne va pas. Alors franchement, là, José Mourinho, il va venir entraîner Vinicius après cette déclaration.
1: Mais c'est de la com.
4: Moi, je trouve qu'il a fait attention, justement. Je trouve qu'il a fait attention.
6: Il a fait attention, là?
4: Je trouve qu'il a...
6: T'as une drôle de façon de faire attention, toi, quand même.
4: Non, je trouve pas. Il peut avoir une discussion après avec Vinicius et que tout se passe bien. Je pense pas qu'il va lui en tenir rigueur. Ce qu'il a dit...
6: C'est déplacé.
4: C'est déplacé.
6: C'est déplacé.
4: Mais on peut comprendre ce qu'il voulait dire. Mais pour moi, je trouve pas qu'il en ait fait trop. Il a fait justement attention.
6: On a tous compris ce qu'il voulait dire, Mathieu. Il a dit que c'était de la faute de Vini.
1: Non, mais c'est le coach de Benfica qui parle. Tu vas changer.
6: On n'est pas sur un sujet où il y a but ou pas but.
5: À chaud sur fond d'histoire de racisme, à prendre du recul, attendre d'avoir les vraies infos. Mais pour revenir à Mourinho, au choix du Real, moi, je trouve que c'est un choix de paresseux. Je trouve que c'est un choix de paresse. C'est un choix de mec qui a pas envie de bosser. Tu vas chercher Mourinho parce que
1: parce qu'il connaît bien le club, parce qu'il a fait gagner, parce que c'est facile.
5: Il a fait gagner une Liga.
1: Une Liga et deux coupes, non?
5: Non, non.
0: Ah oui, bah.
1: Mais ça compte.
0: Trois ans, c'est super.
5: Deux coupes Gambardella. Non, mais honnêtement.
6: Ah, c'est vrai, vous m'avez eu.
5: Je trouve que c'est un choix de paresseux. C'est un choix qui manque d'idées. Ça fait pas du tout kiffer.
0: Et dans le jeu, on va s'amuser avec le règne de Mourinho? Il a le logiciel encore pour entraîner ces gars-là?
5: Moi, je dis sur Windows 98, le frérot.
0: Fatigué.
4: Juste se limiter à Mourinho et croire qu'il va résoudre tous les problèmes, c'est pas le cas. C'est un premier step. Je pense que ça reste une bonne idée par rapport à ce qu'on a ce qu'on a évoqué. Maintenant, il y a mille choses à faire. Donc,
1: quand tu es joueur, là, vous me donnez votre avis de spectateur qui fait les conférences de presse ou qui attend du spectacle, j'en sais rien. Quand tu es joueur, est-ce que c'est une bonne nouvelle? Tu t'es excité? Tu kiffes?
6: Je vois l'info, je pars là-bas.
1: Sérieux? Ah ouais, tu joues au Real, ouais. Tu te dis, purée, il y a José qui arrive, c'est une terrible nouvelle pour toi.
5: Et Mourinho, quand ça va, il se donne avant. Quand ça va pas, il jette ses joueurs sous le bus. Donc, moi, je suis joueur, Non, moi, je suis un joueur de 26 ans, je joue au Real Madrid, ça me fait... Je
1: pense... Mathieu, toi, t'aurais kiffé.
4: Bah ouais, moi, je pense qu'il garde toujours une
0: ça doit être ça.
4: Parce que, malgré tout, t'as à apprendre auprès de lui.
1: Le évidemment. Palmarès du garçon, il a entraîné les plus grands clubs, il a forcément bonnes choses.
5: C'est Zagallo aussi, il a un gros palmarès.
6: Les deux, je suis d'accord avec eux, finalement.
1: Arrête de changer d'avis.
6: Je me retourne.
5: Zagallo, on dispose pas Zagallo.
1: Oui, c'est sûr.
4: Mathieu. T'as toujours à apprendre d'un mou, il a plein de choses à évoquer, il va te faire grandir.
6: Moi, j'aurais attendu des champs, moi.
0: Ah, c'est pas bête.
4: Ouais, mais c'est pas bête. Est-ce qu'il a envie de repartir tout de suite
1: sur un projet aussi? Il a dit qu'il était dispo, il ne ferme aucune porte.
4: Mais oui, évidemment.
1: C'est pas bête. Moi, j'aurais attendu des...
6: Je me suis fait retourner. Mais peut-être qu'en fait, ils l'ont pris juste, parce qu'ils lui ont fait un contrat de 2 ans. Mais on sait qu'il va prendre un chèque, le mou, on a l'habitude.
0: Ah, oui.
6: Peut-être qu'il y a des dés après, derrière, qui va arriver. Hein. Ça, c'est juste un pansement, l'histoire de...
5: Il va pas prendre la squadra dura, Didier Deschamps.
6: Tu te dis, vache, t'es italien?
5: Pas du tout.
1: Pierrot, repense au conf de presse. Ça va être génial. Ne change pas d'avis. Imagine Mourinho qui désigne tout le monde.
6: Non, mais il a un argument massu avec sa réaction avec Claude qui part devant la boue.
5: En fait, toi, tu veux juste qu'il aille au Real pour le professionnel.
1: Bien sûr. Pourquoi Mourinho qui devrait arriver, s'il est... Les sources sont bonnes dans la capitale espagnole après le dernier match samedi prochain, le Real face à Bilbao. Pourquoi je pense qu'on va s'amuser? On va jouer avec les clashs de José Mourinho. J'ai plein de noms de joueurs et entraîneurs à vous donner, des joueurs ou entraîneurs qu'il a croisés, et vous allez me dire clash ou pas clash. Mémoire, des fois c'est lui et des fois c'est pas lui.
0: D'accord.
1: Petite musique, on y va avec le premier, Karim Benzema, clash ou pas clash?
6: Bien sûr, le chat.
1: Il l'a comparé à un chat pour aller chasser. Si vous n'avez pas de chien pour chasser avec vous et que vous avez un chat, vous devez y aller avec un chat. On chassera pas bien, mais on chassera quand même. Bonne ambiance. Si je vous dis Eden Hazard, clash ou pas clash?
5: Non.
0: Je pense pas.
5: Chelsea, non.
0: Attends, regarde la photo.
1: Clashouillé. Il a critiqué son manque d'altruisme. Hazard ne se sacrifie pas à 100% pour les siens. Eden n'est pas du genre à regarder si le latéral a besoin de lui et laisser sa vie pour lui. Mini clash.
4: Il va être servi.
1: Clash ou pas clash avec Didier Drogba?
0: Non, jamais.
5: Jamais, on touche pas à Didier Estre.
0: Ah non, c'était son fils. Ah,
1: vous êtes bon, Didier fait partie de ma vie.
0: Ah bah oui.
1: Bien sûr, il fait partie de ma vie. L'un des meilleurs et des plus inoubliables amis. C'est le S, le B. Arsène Wenger, un autre entraîneur. Gros clash. Qui c'est qui le raconte?
2: Toujours.
1: Là ou pas?
2: Non. Je sais plus.
1: Nous, les entraîneurs, on est tous sous pression, mais lui, c'est le seul qui fait ce qu'il veut. Il ne gagne jamais rien, mais il a toujours un travail. Bonne ambiance. Clash ou pas la clash? Paul Pogba.
0: Oui, bien sûr. Avec Manchester.
1: Ça compte que si tu peux me raconter.
0: Si, c'était avec Manchester. Pogba, il jouait pas un match. Il a été vu en train de sourire en tribune. Et l'entraînement d'après, Mourinho lui a fait la tête. Et il lui a dit, tu t'entraînes pas ou
1: Alors moi, j'ai un retour Coupe du Monde 2018. Je pense que Paul Pogba est revenu différent. La Coupe du Monde l'a amené dans une dimension où le foot n'était pas la chose la plus importante pour lui.
5: Il ne supporte pas que des mecs gagnent plus que lui, brillent plus que lui. Non, mais ça promet.
1: Il va être servi au Real. Clash ou pas clash, Mickaël et sien?
5: Oh non, attends, on ne crée plus que ça. C'est son fils. Le monte en l'air, surtout.
1: C'est son fils aussi. Il a beaucoup d'enfants, décidément. Il n'était pas mon joueur, il était mon fils. Je suis son papa blanc. Pep Guardiola.
5: Oh ben oui.
1: Voilà, c'est évident. Si tu aimes ce que tu fais, tu ne perds pas tes cheveux. Regardez Pep, il devient chauve. C'est qu'il n'aime pas le football.
0: Alors
1: gros clash.
5: Ah ben moi, c'est alimentaire. Hein, tu vois bien.
1: Clash ou pas clash, Cristiano Ronaldo.
0: Possible.
4: Il y en a une, non?
1: Critique tout le monde, Mourinho. J'ai critiqué Cristiano d'un point de vue tactique, espérant améliorer certaines choses chez lui. Et lui ne l'a pas bien accepté parce qu'il croit peut-être déjà tout savoir et que l'entraîneur ne peut rien lui apporter. Petit clashouillé, ça rentre.
6: C'est pas faux, peut-être. Hein.
1: Oui. Sir Alex Ferguson, clash ou pas clash avec Mourinho?
5: Oui, ils ont dû s'accrocher. Avec ce bon vieux.
1: Il l'a parfois titillé, mais il y a un profond respect. Ce qu'il a accompli, c'est ce qu'il a fait toute sa vie, gagner, c'est l'affaire de sa vie, de sa carrière. Gros respect, c'est son frérot. Samuel Eto'o.
0: Oui.
1: Bien sûr, clash avec José Mourinho. Le problème à Chelsea, c'est qu'il me manque un buteur. J'en ai un, mais il a 32 ans, peut-être 35.
0: C'est le bras après.
1: Tu vois que ça va être génial, Pierrot. Un petit dernier clash ou pas clash avec Mohamed Salah?
5: Ils se sont croisés où?
1: À Chelsea,
5: je ne veux pas beaucoup.
1: Il y a du clash. C'était un garçon solitaire, naïf, complètement déboussolé, fragile physiquement.
5: Voilà. Clash.
1: Il protège bien
5: Avec Pierre Boubi, il n'y a pas de clash.
1: Clash ou pas clash, Pierre Boubi, de Séville?
6: Moi j'en ai eu. Mais.
1: Non, non, mais avec José Mourinho. Pascal Dupraz.
4: Tous les jours. Sur la console.
5: Pierrot, il allait lâcher des grands blazes.
4: Sur une révélation de vous.
5: Ah ouais, à tour, là. Non, non, Pierrot, c'est
1: avec Didier Olé-Nicole, peut-être. On saura plus. Bon, vous êtes bon sur la carrière de José Mourinho. Moi, j'ai très hâte qu'il arrive du côté du Real, en tout cas. Après la pub, Erwan, j'ai besoin de toi. On va parler basket. Tiens-toi prêt avec Wemby, qui, vous le savez, n'a pas été choisi MVP de la saison régulière. On verra le détail des votes, c'est intéressant. Ça reste une petite déception après cette saison de folie. Et puis la finale de conférence qui débute pour lui ce soir. Quelles sont ses chances d'aller au bout? On en parle dans quelques minutes.
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0: Basketland, sacrée championne de France hier soir au terme d'une finale pleine de suspense. On verra aussi l'équipe de Dijon, championne d'Europe en hand féminin, ou encore le 15 de France battu sur son dernier match du Six Nations. Bref, beaucoup d'équipes de filles qui se sont fait remarquer ce week-end et ça fait du bien. 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Le tirage au sort, c'est lundi, 17h49, on va sur la planète sport,
1: Julien. Bien sûr. Et de la NBA pour démarrer. Victor Wembanyama, finalement troisième au classement MVP de la saison régulière. Et puis vos Français des Spurs, ça a été devancé par Nikola Jokic, qui termine deuxième. Ou encore le Canadien d'Oklahoma City, Shai Gilgeous-Alexander, qui remporte le trophée Michael Jordan pour la deuxième fois de suite. L'arrière-meneur de la meilleure équipe de la saison régulière signe une saison aussi assez folle en termes de stats. 31 points de moyenne à 55% de réussite au tir. Il a battu le record de matchs consécutifs de saison régulière avec 20 points minimum au compteur. Il en est à 140 de suite, pour vous dire. Erwan, tu voyais notre Wemby si loin, envie de dire, au classement. Troisième, c'est décevant, non, quand même?
2: Pas du tout. Troisième saison, troisième MVP. La concurrence est monumentale avec chez Gilgeous-Alexander, et tu viens d'expliquer les raisons. Nikola Jokic finit quand même une deuxième saison d'affilée en triple-double. C'est très bien, troisième. Moi, souvenez-vous, ici, sur le plateau, j'avais dit que je voyais Victor finir top 3. Pour ceux qui sont déçus pour Victor, il y a une finale de conf monumentale à jouer face, justement, à Shai Gilgeous-Alexander, et ça va être extraordinaire.
0: Ça peut le piquer, ça?
2: Ça peut, oui. On connaît Victor maintenant, il marche aussi un petit peu à ça, même si aujourd'hui, les Spurs, ils sont dans une forme où ils n'ont pas besoin d'aller chercher ailleurs un petit peu de motivation. Mais c'est pas grave, il sera l'année prochaine, Victor, MVP. Il
1: n'y a
2: pas
1: de rendez-vous. T'as donné rendez-vous.
2: Oui, mais bien sûr, Victor, il est programmé pour être MVP un jour, peut-être même plus rapidement que ce qu'on imagine. S'il avait été MVP cette saison, ça aurait été complètement fou. Il aurait battu le record de Derrick Rose, qui lui est le plus jeune MVP de l'histoire. La concurrence est monumentale. Vraiment, tu y as Shai devant et Jokic. Moi, je vous le dis, il le sera l'année prochaine.
1: Mathieu, t'es déçu ou c'est logique de le voir troisième mais avec autant d'écart avec le Jokic ou encore Shai?
3: Non, je rejoins Erwan. Honnêtement, pas déçu. Il n'y a aucun scandale sur. Honnêtement, les trois mérités. Ils ont tous les trois fait une saison fantastique. Lui, il a le temps. C'est sa troisième saison. Il est toujours sur. Il découvre encore. Il a plein de choses à faire. Il s'installe déjà au niveau de l'histoire en tant que sûrement meilleur défenseur. De l'histoire, il va dépasser toutes les statistiques. On sait qu'il veut aller très haut dans l'échelle de l'histoire de la NBA. Il poursuit son chemin. Je pense que les choses doivent se faire dans l'ordre. Et je pense, moi, qu'au contraire, ça va quand même le piquer. C'est ce qui peut arriver de mieux pour moi aux Spurs. Je pense que ça va le... intérieur son âme de compétiteur.
0: Ouais. Ah ouais, je suis pas MVP. Ah ouais.
3: Et piqué. Et en plus, là, il affronte tout
1: c'est
3: de suite...
1: Shai.
3: Donc je pense que ça va être un bon levier de motivation pour lui.
1: Comme le dit Mathieu, les deux joueurs se retrouvent cette nuit en finale de conférence à l'Ouest. Cette saison, les Spurs ont gagné 4 fois contre OKC, Erwan. Ça donne un avantage ou pas du tout quand on est en play-off, en finale de conférence en play-off?
2: Alors mathématiquement, oui. Mais maintenant, n'oublions pas qui est le Thunder. C'est l'équipe championne en titre. C'est la meilleure équipe de la Ligue avec le meilleur bilan. C'est une des meilleures défenses aussi de la Ligue. Ils ont le double MVP désormais. Oui, ils les ont battus 4 fois. Les Spurs avaient envie de faire passer des messages pendant la saison régulière. Mais encore une fois, une équipe qui veut aller vers le titre, une équipe qui a déjà le titre, ne gère pas parfois les saisons régulières de la même manière.
3: Ils vont être revanchards quand même, je pense, les OKC sur cette saison.
2: Ça les a piqués un petit peu OKC, parce que derrière, ils ont prouvé, Victor en conférence de presse, les Spurs en conférence de presse ont dit, mais nous, on veut les taper, on veut les jouer. Mais c'est très bien, ça commence ce soir. Je mets quand même un petit avantage à OKC. Puis Victor, on sait qu'il s'est fait un peu marbrer face au Minnesota Timberwolves.
1: Rentrer dedans,
2: marbrer, ça va.
1: Je suis pas sûr.
2: Là, je peux te dire qu'il va avoir un nouveau rendez-vous. J'espère qu'il va se mettre des protections sur les côtes, parce qu'il va se faire chahuter.
1: Toujours dans l'actu basket, hier soir sur la chaîne L'Équipe, vous avez pu suivre le match d'appui pour le titre de championne de France entre Basketland et Bourges. Un match serré qui s'est décanté dans les toutes dernières secondes de la partie. On va revivre ce moment avec Benoît Cossé et Andy Miyemo au commentaire.
4: Là, la possession évidemment cruciale, la possession de l'année, la possession du titre peut-être pour Leïla Lacan.
5: Faut venir aider sur ce... Ah oui.
4: Il va pas rester, c'est Marie Pardon qui le prend. Marie Pardon, héroïne, le 3 points, c'est peut-être fatal pour Bourges, incroyable.
5: Waouh.
4: Mais Pardon.
0: Il est beau le trophée.
1: Basketland conserve son titre, victoire 53-50. Erwan, raconte-nous ce tir de Marie Pardon. Qu'est-ce qu'elle fait là? C'est improbable.
2: Alors, ce qu'elle fait là, elle est, c'est une arrière, donc elle est derrière la ligne à 3 points. Elle est normale, mais on voit bien sur les rotations de Bourges, il y a Monique Akwamakani qui vient aider, et puis il y a Alix Duché qui est un petit peu dans un entre-deux. Et puis Marie Pardon, elle a plein de qualités. C'est une super organisatrice.
1: C'est pas une tireuse.
2: Quelqu'un qui va provoquer des fautes, qui est une très bonne passeuse. Par contre, s'il y a un truc à lui laisser faire, c'est lui laisser le tir. Et honnêtement, ben voilà, c'est aussi ça les belles histoires dans le basket. On le voit, d'ailleurs, elle prend un tir, elle est un peu raide, mais elle s'applique énormément. Mais Marie Pardon, elle a des pourcentages à 3 points un peu cata, mais elle a mis le tir qu'il fallait. Ouais. C'est aussi ça les grandes joueuses. Bravo à elle. Puis bravo à Basketland, amenée par une Laïla Lacan, MVP des finales, qui va partir faire la WNBA et qui est une joueuse extraordinaire. Et puis un énorme coup de chapeau à ce club. Ouais. Vraiment, c'est un club jeune. C'est un club jeune. Il a à peine 10 ans dans le haut niveau et ça fait déjà 3 titres de champion de France. Cette année, elles font le doublé coupe et championnat. Elles sont coachées de manière magnifique par une coach qui ne fait que commencer, je pense. C'est Julie Barène, qu'on, j'espère un jour, on devrait voir en équipe de France dans les prochaines années, peut-être après les Jeux. Mm-hmm. Mais voilà, il y a tout qui va. Et puis cet espace, François Mitterrand, ce basket du Sud-Ouest, voilà, incarné, cet ADN assumé. Donc voilà, c'est tout. On rappelle que la directrice sportive, c'est Céline Dumerc. Donc voilà, franchement, l'histoire est belle. Bravo à Bourges, quand même, qui fait une très très belle finale. Ça se joue sur un panier un peu fou et c'est pour ça qu'on adore le basket.
1: On reste dans l'actu du sport féminin avec du rugby maintenant et le 15 de France, pas loin de faire tomber l'Angleterre hier à Bordeaux. Les Françaises s'inclinent en finale du tournoi Destination. 43-28. 18e défaite de suite contre les Anglaises, mais. Elles avaient très très bien commencé le match, les Françaises du coach Ratier, pardon, avec un superbe essai French Flair là-dessus pour marquer les premiers points de cette partie. Les Bleus ont mené 7-0 avant de voir le retour des Anglaises. Malgré une énorme débauche d'énergie sur le plan défensif, moi j'ai passé un superbe moment à regarder ce match.
0: T'as regardé la finale ?
1: J'ai regardé la finale, bien, oui, hier. Les Bleus vont encaisser 6 essais, dont celui-ci de Bridge. Pierrot, je le disais, je me suis régalé en les regardant. Elles ont perdu, mais elles n'étaient pas loin vraiment de faire basculer cette Angleterre.
6: Bah, on joue pas dans la même cour avec l'Angleterre de toute façon. Maintenant, je trouve qu'il y a quand même des fondations qui sont assez solides et elles ont fait une belle prestation. On est encore loin, mais il faut rappeler qu'on est une sélection dans le rugby féminin qui est très très très très jeune. On commence à débarquer. Voilà, moi je trouve que c'est encourageant par rapport à ce qu'on en attendait. C'est une.
0: C'est la seule défaite du tournoi, hein, Alphonse.
6: Oui, bien sûr. Non, mais faut pas minimiser. Et l'autre jour, on avait un débat, et t'en parlais, ils avaient transpercé justement ce 6 nations dans l'indifférence. Mmh. Oui. Je pense qu'il y a vraiment des histoires à regarder et puis une équipe à suivre, vraiment, parce qu'elles ont montré de belles choses. Et puis on a de quoi être fiers d'elles quand même.
0: Bravo les filles.
1: Du hand féminin maintenant dans cette planète sport avec l'exploit de Dijon qui a remporté la Ligue européenne. La Ligue européenne, c'est la deuxième Coupe d'Europe. Victoire à domicile contre les tenantes du titre, les Allemandes du Thuringer. Pourquoi exploit? Parce qu'elles étaient menées 16-5 à la pause. Là, vous voyez le but d'Oleyova à la 53e minute qui permet à Dijon de passer devant. Et ensuite, Lilou Pinta, 21 ans, va sceller la victoire dijonnaise. C'est le premier titre pour Dijon après 8 finales perdues. Français, on a l'habitude de parler de Metz, de Brest.
0: Mais oui.
1: Grand féminin français. Maintenant, il va falloir compter sur Dijon.
0: Dijon qui, en plus, était organisé chez elle, le Final Four. Donc ça, déjà, c'est une réussite. Et puis le résultat, alors, petite Coupe d'Europe, certes, mais ça reste historique. C'est le premier titre de leur histoire. C'est un trophée qui va marquer les carrières de toutes les joueuses. Et c'est vrai que c'est un club qu'on ne connaît peut-être pas forcément. Elles vont jouer la finale de la Coupe de France contre Metz encore le week-end prochain. Elles sont tout le temps dans le dernier carré du final, même si c'est la petite Coupe d'Europe. Donc, il faut qu'on s'habitue. Il y a le hand de féminin qui a vraiment le vent en poupe en France. Il n'y a pas que Brest et Metz. Mais en plus, elles partagent leur histoire avec la JDA Basket, ça ouais. Elles partagent le même terrain. Et la JDA qui va pas très bien.
2: Derrière toi, oui, effectivement, la salle de la
0: Donc c'est original, c'est un beau mariage et je suis très contente pour elle. Allez Dijon.
1: On file sur la terre battue de Rome maintenant. Yannick Sinner s'est offert un 6e Masters 1000 d'affilée, le tout à une semaine de Roland-Garros. L'Italien a battu hier en finale Casper Ruud, 6-4. C'est la première fois qu'il remporte le tournoi chez lui à Rome.
0: Ah bon ?
1: Oui, première fois ce Masters 1000 pour lui. À 24 ans, il est devenu le plus jeune joueur à remporter les 9 Masters 1000. Djoko, lui, avait attendu ses 31 ans pour le faire. Il a enchaîné aussi une 29e victoire de suite. Mathieu, on connaît le vainqueur de Roland-Garros. Il n'y a pas Alcaraz cette année. Dommage. Bon, c'est pour lui, c'est pour Yannick Sinner.
3: Pas forcément.
0: Tu mets qui?
3: Il va falloir. L'ennemi numéro un, ça va être lui, ça va être sa fatigue. Là, il vient d'enchaîner.
0: Il a l'air fatigué, là.
2: Il avait un train à prendre, il a mis 2-7, allez, j'y vais.
3: Malgré tout, il y a de la fatigue. Là, tu es sur des formats à 2-7, tu vas sur Roland-Garros avec 3-7. Oh, attention.
2: Qui
3: évidemment, qui part favori. Mais je dis que c'est pas. Pour moi, c'est pas donné. Tu peux avoir. Il a dit que ça va être compliqué pour lui de tout gérer.
6: Et puis une flûte aussi, non?
3: Il rentre dans une gestion. Il va physiquement, vous allez voir que ça va pas être aussi facile que ça.
0: Je crois qu'il a dit qu'il avait peur d'Arthur Fils. Il dit Arthur Fils, ah bon, après tous les pères. En italien.
3: Attention quand même.
2: Il paraît qu'il n'y a que la chaleur qui vit un petit peu mal. Et vu les grosses chaleurs qui arrivent sur Paris, non, mais là pour le coup.
0: Ah bah en ce moment, pas trop, non?
2: Je vais pas avoir des infos sérieuses, France, s'il te plaît.
1: Il y a Yannick Sinner qui sera d'ailleurs en une du prochain magazine L'Équipe qui sortira mercredi. On finit cette planète sport avec un top 3 des plus belles actions de sport, de la veille, d'hier. On va commencer avec du top 14, avec cet essai fantastique de La Rochelle.
0: Oh non.
1: Oui, regardez-moi ça. Jules Favre, là, hop là, il va passer tout le monde. La petite passe pour Nolan Le Garrec. La Chistera ensuite de Le Garrec. Pour l'esprit, oui, merci. Oscar Gégou qui est là à la réception pour l'essai enfin de Timo qui va aplatir. Moi j'ai adoré
2: cette action. Respecte pas le rugby, Pierrot.
1: Moi j'ai adoré cette action. Ouais, fantastique. Numéro 2, Pierrot, c'est pour toi. Je demande Aaron Ryan. Le Britannique de 31 ans qui a remporté le PGA Championship, son premier majeur avec un putt.
0: On voit pas la balle.
1: 22 mètres, ah ben vous allez bien l'avoir. Un putt de 22 mètres.
0: Ah ouais.
1: Dis-nous à quel point c'est exceptionnel, Pierrot, de réaliser un coup pareil.
6: C'est incroyable.
2: Ah, mais c'est qui lui en fait?
1: Laisse-le parler.
0: C'est notre consultant.
6: Non, mais c'est une folie, on s'en rend pas compte. Mais le putt déjà à 3 mètres, c'est difficile.
0: Il y a du vent, hein.
6: 22. Non mais 22, puis on voit la trajectoire de la balle, elle est complètement visée à côté, c'est magnifique.
2: C'est bien l'Estéros.
1: Numéro 1, c'est pour toi Erwan, un panier du logo de Donovan Mitchell, la star des Cavaliers de Cleveland, qualifié hier pour la finale de la Confest en battant Détroit dans le match 7. Il a inscrit un panier du logo, ça fait toujours son petit effet chez moi.
0: Ah oui?
1: Ouais, ces paniers-là.
2: Oui, sur avec la planche, donc ça enlève un petit peu de kiff. Bon, on est relâché. Attendez-vous. Donne la parole à Pierre, si vous voulez.
1: Du logo.
0: On valide.
2: Allez, on valide Ali Lozic.
0: Merci.
2: Allez,
0: oui.
2: Je suis très déçu qu'il n'y ait pas le panier de Marie Pardon, qui est un panier pour le titre.
0: On l'a vu tout à l'heure.
2: Il faut le mettre dans le top 3 quand même.
1: On l'a vu juste avant.
0: Redondant, c'est une répétition.
2: Tu ne veux pas donner de la force au basket féminin, tu préfères le handball.
0: Au hand féminin, exactement. En ce moment, c'est mon sport. C'est la fin de l'équipe de Choc. C'est la fin de cette planète sport. On va se dire à demain, les copains. Attention, demain, prise d'antenne 16h30. On démarre un petit peu plus tôt, juste après le Grand Prix des Hauts-de-France à Dunkerque. C'est du vélo, ça commence à 15h. Et si vous aimez vélo, parce que je sais que vous êtes des amateurs, vous ne ratez pas votre rendez-vous quotidien avec le Giro, bien sûr. C'est 18h05, là, tout de suite, juste après l'équipe de Choc, les meilleurs moments de la journée. Alors aujourd'hui, c'est repos, donc on va vous mettre les meilleurs moments d'hier. C'était la 9e étape. C'est tous les soirs à 18h05, photo de groupe, les copains. Vous me rejoignez. On n'a pas le temps pour les tirs au but, hein. On laisse la place au vélo. On regarde la caméra en face. On leur fait un grand coucou et on leur dit à demain, 16h30. Ciao.

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0: Neymar Junior Santos.
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2: C'est l'équipe du soir, bonsoir. Il y a quelques minutes, voire quelques secondes, Carlo Ancelotti a soulagé peut-être tout un pays, en tout cas toute une salle. Ça s'est passé donc il y a quelques minutes. Neymar Junior fera la Coupe du Monde donc à partir du mois de juin jusqu'en juillet. En tout cas, tout le peuple brésilien espère un nouveau sacre. Présentation express de tous nos invités. Je pense que tout le monde est content que Neymar fasse la Coupe du Monde. Regardez ses mines réjouies, ou pas. Bernard Lyons, Thomas Bonavent, Étienne Moiti, Grégory Schneider, le président Tarragon. Bonsoir, messieurs.
3: Bonsoir. Sportive.
2: Bon, alors certains disaient je le savais. Moi, je le savais pas.
3: Non, je l'ai toujours su.
2: Ah, je l'ai toujours su.
4: Comme ceux qui disaient je le savais, qui n'ont jamais écrit. Mais
3: comme je l'ai toujours dit, j'ai même pas eu besoin de l'écrire. Parce que moi, je le savais.
2: Il y en a une qui le savait, c'est Virginie Saint-Cyr. Bonsoir, Virginie.
5: Bonsoir, la France. Non, mais pour avoir discuté avec beaucoup de joueurs de Ligue 1, il disait, vous vous rendez pas compte, c'est sûr et certain qu'Ancelotti va l'appeler parce que l'aura dans un vestiaire que Neymar rapporte, c'est pas pour être titulaire, mais c'est pour rentrer en jeu et pour apporter quelque chose dans le vestiaire. Voilà. Moi je l'ai dit, j'en ai marre pas.
6: Ils le savaient tous.
5: Ils en étaient convaincus.
2: Pardon, mais il y avait aussi une mise en scène qui était tellement importante puisque ce soir, donc, ça a été les Césars, les Oscars réunis pour l'annonce de cette liste avec des ballets, avec une scène qui change, choses comme ça. Virginie, vous avez dit, mais si Neymar n'avait pas été là, il ne l'aurait pas annoncé. Ça.
5: Mais ils ne vont pas événementialiser à ce point si c'est pour ne pas appeler Neymar. Ils ne vont pas faire ça pour Hendrick, pardon. Hein.
4: C'est-à-dire quand on a vécu les annonces de Didier Deschamps avec Gilles Boulot, l'acteur de TF1, tout paraît événementialisé.
7: Bon, mais vous prenez vraiment la sélection brésilienne pour une sélection de troisième zone. Hein.
5: Ben non, c'est pas ce qu'on dit. Pas du tout. Si. Mais Neymar, tu ne peux pas faire la Coupe du Monde, sachant que ce serait sa dernière.
7: Donc, ils avaient tout organisé depuis une semaine, parce que je pense que c'est du boulot, depuis une semaine, 15 jours. Ouais. Et donc Ancelotti leur avait dit, vous inquiétez pas, Neymar sera là. Et donc, ce n'est pas sorti. C'est-à-dire qu'au Brésil, les journalistes, c'est des pompes à vélo.
8: C'est comme le ballon d'or. On regarde le suspense, on crée l'événement.
2: Les images sont en direct. Carlo Ancelotti donc, vient de donner sa liste. C'était en direct il y a quelques minutes, donc ce n'est pas forcément du direct. Je me suis un peu enflammé. Dans quelques minutes, Carlo Ancelotti va faire son Didier Deschamps, va aller voir le Gilles Boulot local, Gilles Bouignot, du côté d'Oglobo. Voilà. Je vous ai... Non, généralement, vous êtes réservé. Vous avez toujours ce recul journalistique qui vous caractérise.
8: La vieillerie,
2: Bernard Lyons, c'est au moment où Ancelotti dit Neymar Junior. Je vous ai senti sauter de votre petite chaise.
3: Les mauvaises langues diront que j'ai même applaudi.
2: Ouais, c'est vrai.
3: Non, mais oui, j'applaudis le retour de Neymar en Seleção et puis de le voir une dernière fois dans un plus grand spectacle du monde qu'est la Coupe du Monde. Je suis absolument ravi. Comme je suis ravi de voir Luka Modric, une dernière fois Cristiano Ronaldo ou Lionel Messi.
2: C'est la Coupe du Monde et c'est la dernière avance de ces légendes.
3: C'est la Coupe du Monde des adieux. Mais Neymar est un joueur hors norme, extraordinaire dans le sens littéral du terme. Et que d'avoir la possibilité de le voir une dernière fois jouer à ce niveau-là. Bon, après on verra s'il jouera et à quel niveau il jouera. Mais oui, ça, c'est formidable. On a déjà perdu Lewandowski. Donc si on ne va pas tous les perdre, quoi. On a perdu Griezmann, on a perdu
2: Lewandowski. Pour le,
3: avec la Pologne. Mais donc c'est qui aime le football s'est réjoui de voir Neymar, et qui aime le football aimerait voir un Neymar à un niveau plus que correct.
2: Oui, mais c'est toute la question, c'est justement parce que
3: Ancelotti, Lukaku avec la Belgique, c'est la même chose, hein, qui est un attaquant énorme.
2: Lukaku.
3: Non, mais
8: la perte de Lukaku et Lewandowski par rapport à Neymar.
3: Toute proportion gardée, Lukaku est aussi important à la Belgique que Neymar est au Brésil. Et voilà, moi, je suis absolument ravi que ces joueurs soient à la Coupe du Monde.
2: Bon, on a fait pas mal de débats sur Neymar, parce que c'est un feuilleton là-bas, ça devient aussi un feuilleton dans l'actualité sportive. Mais Neymar, j'ai regardé l'historique de ses blessures, c'est peu ou prou, on va dire, la trajectoire de Pogba. Hein.
4: Mais on disait tout à l'heure, il y a tout un peuple qui attendait le retour de Neymar et l'annonce de la convocation de Neymar pour la Coupe du Monde, la saison de Neymar et l'amour avec le peuple brésilien, ça vient quand même. Énormément de polémiques. À un moment donné, même, le désamour était assez large dans la société brésilienne. Heureusement, ça revient, parce que moi, je suis comme Bernard, je suis un fan absolu de Neymar et je suis ravi qu'il soit là.
2: Sébastien, je me souviens que vous avez fait un documentaire sur Neymar. Je me souviens ça plus, date. C'était... Oui, non, mais c'était Ange ou Démon.
7: À l'époque, il était encore joueur.
2: Oui, mais c'était déjà... le titre, oui, c'était Ange ou Démon, c'était les deux faces. Et c'était un joueur extrêmement clivant, et quand il jouait déjà.
7: Non, mais au Brésil, il y a eu des choses autour de lui absolument invraisemblables. C'est-à-dire qu'il était critiqué dans des proportions inimaginables, même pour Mbappé aujourd'hui. D'ailleurs, c'est pour ça qu'on parlera de Mbappé dans 10 ans et on sera tous là à le regretter. Mais Neymar, c'est ça, en fait. Et comme, c'est la belle histoire potentielle, en fait. Il est manifestement totalement cramé. Tout le monde le dit, tous ceux qui le voient jouer le disent, quand même. Il revient encore de blessure. Mais tout le monde rêve d'un retour à la Maradona sans... la fin cruelle, enfin, avec le dopage, à la Coupe du Monde 94. Parce qu'on a envie de voir jouer ce joueur qui, finalement, à la Coupe du Monde, a toujours un peu eu des difficultés, notamment des blessures.
3: Ouais, ouais, il a eu...
7: Donc, on rêve de voir des joueurs différents comme ça.
4: Le parallèle que tu fais avec Maradona, je trouve qu'il a un tout petit peu de sens quand même. C'est vrai que sur la face sombre, ça pourrait faire penser à ça, parce que c'est vrai que ça fait très longtemps qu'on n'a pas vu Neymar, et je le regrette le premier, au niveau où on l'a connu. Il peine, il a été blessé, il a connu une saison extrêmement difficile, il a pris du poids, il a du mal à faire des matchs complets, etc. Et il y a cette Coupe du Monde, et il va avoir envie de prouver. Alors, je ne crois pas une seconde qu'il sera sujet à du dopage pendant la Coupe du Monde, mais son envie de briller à la Coupe du Monde, ça va être terrible pour lui.
7: Non, mais en fait, moi, je parlais de ça aussi, parce que je ne sais pas si vous vous souvenez, pour les plus vieux d'entre nous, juste avant la Coupe du Monde 94, Maradona, il a dû faire une préparation... totalement dingue, au cours de laquelle il a perdu 15 kilos.
6: Il est qualifié en barrage en novembre en Australie.
7: Oui, mais il a dû perdre 15 kilos avant la Coupe du Monde.
6: Oui, mais il joue 7 mois avant. Il est opérationnel. Neymar, il y a un mois, était encore au top.
7: Mais juste avant la Coupe du Monde, il doit faire une préparation individuelle où il perd 15 kilos. Donc, c'était un peu fou, quoi.
3: Oui, mais après, Sébastien, il est revenu au niveau, quand même, qui était supersonique. Ouais.
7: Ah bah oui.
3: Voilà, Neymar, on n'attend pas de ça.
7: Un peu d'or. C'est jamais, hein, j'en sais rien.
3: Je fais juste une remarque, mais de voir que le peuple brésilien s'en remet à Neymar, sur une jambe, s'en dit long quand même de la déliquescence de la CDSAO.
8: C'est ce que je voulais dire, c'est que je trouve que ça met un petit peu... Ça met un coup de projecteur, un coup d'intérêt et de curiosité énorme, je trouve, sur cette sélection qui s'avançait, pour moi, sur cette Coupe du Monde, pas dans l'anonymat. Mais on n'en était pas loin, mine de rien, parce que le Brésil, dans le script et dans le scénario de cette Coupe du Monde, on ne les envisage pas du tout. Je ne dis pas que Neymar va changer tout ça, mais quand on va se brancher sur Brésil-Maroc, ce Brésil-Maroc avec Neymar, il prend une lumière et une couleur qui est complètement différente. Et je trouve que cette convocation, elle est presque un peu maligne, intelligente de la part d'Ancelotti, comme le vieux père qui rappelle...
7: Alors pourquoi, du coup ? Parce que j'entends beaucoup cette petite musique, mais en quoi ? Parce qu'on pourrait t'opposer... qu'à l'inverse, on ne va parler que de cela, que ça peut, à la Zidane 2002...
8: Mais est-ce que ça peut pas... Parce que moi, je pense que Neymar ne sera pas un titulaire de cette sélection. Est-ce que ça ne peut pas justement décharger, désinhiber justement ce 11 qui va avancer avec le Brésil et se dire que, bon, on a Ney qui va probablement absorber une grosse pression. Le coach sait très bien faire ça, absorber la pression et la diriger ailleurs et soulager un Rafinha, peut-être, qui, son aventure avec le Brésil n'a toujours pas décollé. Tous ces joueurs-là vont peut-être... avoir une sorte de détachement, un relâchement qui va être intéressant pour cette Coupe du Monde. Et je trouve que c'est assez intelligent, parce qu'on connaît, on en a fait des débats ici sur Neymar, sur la relation avec la presse, et je trouve qu'il peut s'acheter un peu une paix, justement, moi. J'ai envie de prendre cet angle-là, il peut s'acheter une paix avec la presse avant d'arriver
3: au... D'ici là, il peut en faire encore
6: deux.
3: Il peut aller fêter sa sélection ce soir, et puis ça peut...
6: À Paris, peut-être.
3: Voilà, alors là, il faut faire gaffe.
2: Le Neymar est une solution très inflammable, Thomas. Brésil-Égypte, en match de préparation, ce sera le 7 juin. Et ce sera sur la chaîne L'Équipe. On aura peut-être l'occasion de voir Neymar sur pied. Entrée en jeu de Grégory Schneider. Qu'est-ce qu'il y a, mon Grégory? Je vous vois, vous faites des signes et tout ça.
3: C'est plus le même depuis que t'as laissé.
6: Je trouve ça triste, en fait.
3: Je
6: trouve ça profondément triste. Ça a été à peu près dit par Thomas. C'est-à-dire qu'en fait, ils sont tellement... il n'y a pas une demi-finale depuis 2002, sauf pour en prendre 7 contre nos amis allemands en 2014. Et en fait, ils s'en remettent à quelque chose d'irrationnel, Ouais, mais c'est la vraie vie. Hein. Le foot, c'est pas fantasmé. Ils s'en remettent à fantasme.
3: Brésil,
6: en fait. Et je trouve que vous, si je puis me permettre, certains d'entre vous,
2: vous êtes romantiques.
6: Non, mais vous aimeriez y croire, mais c'est pas parce que t'aimes y croire que ça se passe. Il n'est pas en état état, il n'était même pas en état de... Donc je trouve que en fait, c'est plus triste qu'autre chose parce que ça marque la déchéance.
8: La déchéance du Brésil, elle est réelle, elle est visible, on l'a vu.
6: T'as quand même une équipe ils sont titulaires dans les plus grands clubs, ils sont t'aurais de quoi bricoler.
4: Après, c'est quand même, ils sont quand même assez moyens. Ils font 5e, je crois, donc en groupe de qualification, quand même. Ça montre déjà leur niveau. Et quand tu regardes la ligne d'attaque brésilienne, c'est quand même moins impressionnant que ça ne l'a été. Quand on voit que Hendrick, par exemple, qui fait 6 mois à Lyon, qui a des choses intéressantes, qui a un beau joueur, un beau petit joueur. Enfin, c'est pas ce qu'on imagine être l'attaquant du Brésil
9: pour
4: une Coupe du Monde.
9: C'est le cocu de l'affaire ce soir. João Pedro, lui, passe son tour et c'est
6: Neymar. Attendez, il n'y a pas João Pedro là?
9: Ah non, il n'y a pas João Pedro.
6: Juste un truc, parce que vous me dites, ils n'ont plus les joueurs qu'ils ont eu. Ben, ça, bien sûr, tout le monde le sait. Mais la Croatie et le Maroc sont en demi-finale de Coupe du Monde sans avoir le réservoir que les Brésiliens amènent là. Je veux dire, tu peux quand même très bien. Tu peux quand même performer en
8: ayant. Le Brésil a toujours mis sur ses talents, sur ses noms.
6: Bah, les autres aussi, une Coupe du Monde, tu peux aller la chercher. Je veux dire,
8: c'est comme le Real Madrid aussi.
4: C'est pas parce que tu as pris Neymar dans les 26 que tu te condamnes à ne pas pouvoir aller chercher une Coupe du Monde si tu pouvais la faire avec les 25 autres.
8: Donc, c'est par contre, s'il a vraiment écarté Neymar, pris Neymar pour écarter João Pedro,
4: c'est
8: un sacré joueur. Pour le coup, il peut prendre des matchs et faire craquer à lui tout seul João Pedro. Il le fait avec Chelsea où c'est pas facile.
4: Mais
8: je trouve ça assez fort.
4: Comme le disait Virginie, dans une fin de match, Neymar, même pas à 100%, franchement, ça peut inquiéter n'importe quel défenseur.
7: Il ne faudrait pas qu'il soit à 30.
4: Et s'il est à 65, moi, il m'a appelé, c'est 65, il m'a dit. Étienne Ignot,
3: après, je pense pas.
9: On a un théorème chez nous bien connu, c'est le théorème Paul Pogba. Lorsqu'il a re-signé à Monaco, tout le monde espérait, qu'il rejoue.
3: Ça n'a rien à voir.
9: Tout le monde espérait qu'il dispute la Coupe du Monde.
4: Il a joué, Neymar. Hein. Là, on donne le sentiment qu'il n'a pas joué un match de la saison. Là. Ces derniers temps, il joue. Il a fait une dizaine de matchs consécutifs.
9: Il a commencé, il a 8 matchs en championnat. Il a fait quelques matchs de groupe. Son club Santos se porte pas très très bien.
6: Mais ils sont
9: 16e sur 20.
3: Mais il est là pour Ancelotti. Il l'a pris. Il n'est pas stupide. Il n'a pas pris pour se tirer une balle dans le pied en se traînant un boulet pendant toute la Coupe du Monde.
9: C'est pas le genre de la maison.
3: Et la Coupe du Monde, c'est pour réussir un coup. Pogba, quand il arrive à Monaco, c'est pour réaliser une saison. C'est pas dans l'espace-temps, c'est pas du tout la même chose. Là, c'est Étienne ou je sais plus Grégory qui vient de dire. Il rentre à 20 minutes de la fin.
4: C'est moi, c'était intéressant, c'est moi.
3: C'est pour ça que ça m'a surpris. J'ai longuement hésité. tu vois rentrer Neymar, tu te dis, c'est pas ce qu'il va nous faire, quoi.
6: Ouais, donc,
3: rien que son impact psychologique sur les adversaires, ça peut durer un match ou deux, ou ça peut durer plus longtemps.
6: Ou pas, en fait. Parce que tu lui mets trois brins et c'est réglé. Je veux dire, le niveau athlétique d'une Coupe du Monde, le niveau. Non, mais les gars, vous vous retrouvez avec des équipes qui sont tip-top physiquement.
7: Attends, juste une chose, Grégory. Je te pose vraiment une question sincère. C'est-à-dire que tu as raison fondamentalement, il y a très peu de chances qu'il soit au niveau. Très bien. Mais est-ce que tu peux pas juste être même dans quelque chose presque d'enfantin et d'être dans l'enthousiasme de voir parmi 26 joueurs fois combien d'équipes
9: 48.
7: Voilà,
9: je suis plus prêt pour les opérations, mais voilà.
7: De voir Neymar, ça peut être un plaisir. Et puis, si c'est déçu, c'est déçu. De toute façon, on n'attend pas grand-chose. On espère, c'est pas pareil.
9: Je pense que 1248 joueurs, il faut laisser sa chance au produit. C'est ce que vous dit le président Tarago. Qu'est-ce que vous lui répondez?
7: Mais tu vas me dire, on n'a qu'à rappeler Platini.
6: Mais je pense que les gens se mentent à eux-mêmes. Il est pas en état de faire le dixième de ce que. Et dès que vous posez un peu les choses, vous dites pareil.
9: Greg.
6: Ce que je veux dire, c'est que tout le monde va tomber de haut. C'est pas Neymar qu'on va voir. En fait,
9: Greg.
6: Voilà. C'est son fantasme.
9: On a tendance, ce soir, sur le plateau, en général, à rationaliser.
6: Oui, d'ailleurs, ça a été pratiquement dit partout.
9: Et souvent, même moi, je suis le premier à rationaliser en pronostiquant ils sont pas bien, ils sont machin.
8: Mais c'est chiant.
9: Et puis le football,
7: c'est les joueurs différents.
9: Il y a d'autres paramètres, d'autres petites choses.
4: Sébastien vient de le dire, c'est aussi un espoir, une envie et un plaisir dont on sait qu'on en aura peut-être quelques bribes.
9: Pas cher.
4: Mais
9: en tout cas pour nous.
4: Exactement. C'est simplement, on ne met pas une pression à Neymar, qui d'ailleurs ne nous écoute pas ce soir parce qu'il est déjà reparti à Paris pour aller faire la fête, comme l'a dit Sébastien.
8: On peut faire presque un parallèle avec Ronaldo aussi.
9: Nous avons notre ami brésilien Eric Frozio qui nous attend du côté de Rio. Eric, vous êtes où?
4: Il est avec Neymar, je crois.
9: dans le dôme, là, l'endroit où Ancelotti a annoncé que Neymar allait faire la Coupe du Monde, c'est ça? Racontez-nous.
3: Éric, tu nous as pas laissé.
10: Tout à fait, c'est le musée d'Amanien, c'est le musée de demain, c'est un magnifique édifice qui a été inauguré en 2015 et franchement c'était de stade de foot quoi. Il y a 1200 personnes ici, beaucoup d'invités, des influenceurs, des anciens joueurs heureusement aussi et Carlo Ancelotti, bon il a fait durer un peu le suspense quand même, on a cru au départ par rapport à son introduction quand il disait que c'était pas la meilleure sélection qui allait gagner, c'était l'équipe la plus résiliente, que Neymar ne ferait pas partie des heureux élus. Et puis finalement, avant d'introduire les attaquants, il a dit bon, voilà, le meilleur reste à venir. Les gens ont été rassurés, ont soufflé. Et puis voilà, c'était la délivrance quand il a cité le nom. Franchement, on aurait dit qu'il y avait un but qui était marqué au Maracana. Tout le monde a crié, hurlé. Ça peut surprendre parce qu'on sait que Neymar est plus à la hauteur et il met plus un pied devant l'autre. Mais on a envie de le voir quand même en Coupe du Monde, on a envie qu'il fasse rêver les gens et c'est le seul finalement dans cette équipe qui est capable de le faire, donc même si c'est par intermittence, voilà, ça explique le fait que l'opinion publique a un petit peu retourné sa veste ces dernières semaines.
9: Eric.
10: Tout le monde, et Carlo Ancelotti le premier,
11: Rafinha, Eric,
10: et tout le monde avait envie de le voir à cette Coupe
9: Vinicius.
11: Rafinha, Vinicius,
9: il y a quand même du talent mon cher Eric. Eric, j'ai lu vos papiers dans l'équipe avec attention, depuis quelques temps vous étiez en tout cas, vous relayez un petit peu l'opinion en disant Neymar a peu de chance d'y aller, et puis ces dernières 24 heures là, au moment de la ligne droite, on a eu le sentiment que les tendances s'inversaient. Ancelotti a-t-il cédé à la pression populaire, à cette attente folle autour de ce joueur génial?
10: Moi, je crois qu'il a cédé à la pression populaire. Pas seulement la pression populaire, parce qu'il y a la pression aussi de son équipe, de ses joueurs, de sa colonne vertébrale, et pas des moindres des éléments. Je veux dire, Vinicius Junior, Rafinha, Casemiro, Marquinhos, tout le monde voulait Neymar, quoi. Tout le monde rejetait la responsabilité d'un éventuel échec en Coupe du Monde, et tout le monde que fasse partie de ce groupe. Donc je pense que Ancelotti, l'un dans l'autre, avec la pression populaire, il s'est dit mais pourquoi je me priverais d'un élément dont on me reprochera de ne pas l'avoir pris s'il nous arrive une bricole à la Coupe du Monde. Donc il s'est dit je vais le prendre et puis ce que j'en fais finalement. Il a un mois de préparation pour le remettre d'aplomb, pour peut-être essayer de redynamiser un joueur qui est vraiment sur la pente descendante, quoi. Si vous l'avez vu récemment, on a l'impression qu'il n'est plus un joueur de foot professionnel. Il a évidemment des éclairs de génie, mais il ne résiste plus au contact, il n'a plus vraiment d'endurance. Mais voilà, il a un mois pour se remettre dans des bonnes conditions pour essayer d'aider cette équipe à gagner la sixième étoile. Ouais.
9: Et Eric, je suis désolé, mais nous, on est un peu surpris parce que nous, les listes à la Coupe du Monde, on a un peu l'habitude. Alors, c'est de manière, chez nous, vécue et mise en scène de manière très, très classique. Didier Deschamps débarque donc sur TF1, jouera le Gilles Boulot. Il y a un bel habillage. Mais alors là, chez vous, une salle louée, un spectacle, une scène qui change comme ça, donc juste après un magnéto, Ancelotti qui arrive. Là, la mise en scène est prévue, il prend l'hélicoptère pour aller chez le Gilles Boulinho d'Oglobo pour justifier sa compo.
3: Je crois au Brésil.
9: Qu'est-ce qui se cache derrière cette mise en scène? Est-ce que c'est le patron de la fédération là? C'est Samir Xod ou Chaud, enfin c'est un X, je sais pas comment il faut le prononcer. C'est à lui qu'on doit toute cette mise en scène là de l'importance du football brésilien,
10: ouais,
9: de la sélection.
10: En fait, c'est pour un petit peu rapprocher, je pense, l'équipe brésilienne avec son public. Forcément, depuis tant d'années que ce sont des échecs sur échecs, il y a eu une distanciation qui s'est développé entre les supporters et son équipe nationale. Donc j'imagine que ce président de la CBF, moderne, avec des idées neuves, bardé d'influenceurs, il s'est dit qu'il fallait marquer le coup. Donc il a organisé ça, un événement incroyable. Je n'avais jamais vu ça depuis presque 18 ans que je suis là. C'est la première fois qu'on voit un événement de cette ampleur. Vous dites qu'ils ont loué une salle, mais ce n'est pas une salle, c'est un musée énorme. 1200 invités, 700 journalistes et puis des concerts avec les célébrités du moment. Donc voilà, c'est pour rapprocher, je pense, l'équipe nationale de son public, et puis pour marquer le coup avec des chanteurs, des comiques et tout ce que vous voulez, en espérant que ça leur porte chance pour la conquête de cette sixième étoile, de Hexa, comme ils disent.
9: Vous n'êtes pas très comique brésilien, des humoristes. Sébastien Tarago, une question pour vous, mon cher Eric.
7: J'ai deux camarades autour de la table, un homme et une femme qui sont proches physiquement ce soir, qui disent qu'ils ont fait tous chaud parce qu'ils savaient déjà que Neymar était dans la liste. Et puis Neymar est pris aussi parce qu'il y a Nike et tout ça. Je voudrais savoir ce que tu penses.
10: Bah, Neymar, il est chez Puma, donc bon, je sais pas. En tout cas, franchement, et c'est rare pour être souligné, il n'y a pas eu de fuite toute l'après-midi. Évidemment, les médias les plus puissants ici, TV Globo, UOL, les quotidiens Folia et compagnie, ils n'ont pas eu l'info. Vraiment, c'est presque unique. On n'avait pas l'info, on se demandait Thiago Silva, pas Thiago Silva, Neymar, pas Neymar. C'était franchement, Carlo Ancelotti, il a maintenu sa liste scellée, je pense, parce qu'il n'y a eu aucune fuite, c'est très rare. Et je pense pas qu'ils aient organisé ça. Enfin, cela dit, c'est vrai que si Neymar n'était pas sorti du chapeau, tout le monde aurait bien déchanté et ça aurait fait un peu pchit. Mais je pense pas que je pense pas que le nom de Neymar était déjà sorti et ils étaient très peu nombreux à le savoir. Après, on va enquêter, on va essayer de vous donner plus de détails, mais pour l'instant, je suis pas convaincu.
9: Merci Eric, vous êtes d'accord avec Sébastien Tarago, ça fait chaud au cœur à Sébastien d'avoir raison face à Grégory Schneider. Merci Eric, on vous souhaite une très bonne soirée. Merci Eric, merci beaucoup. Juste Carlo Ancelotti, juste avant cette cérémonie, quelques heures auparavant, on va voir parce qu'on a l'image, il est en interview et il annonce aussi quelque chose que non seulement évidemment lui va disputer la prochaine Coupe du Monde, mais se engage pour 4 ans. Comme si finalement il y avait un storytelling qui était écrit. Non seulement, bah oui, je viens d'arriver il y a un an, mais je reste jusqu'à 4 ans. Il y a quelque chose, qui s'écrit autour de cette sélection à un mois du mondial. On le voit là, voilà, la vidéo a été enregistrée aujourd'hui parce que j'ai reconnu exactement le même type de broching aujourd'hui en direct et lors de son annonce. Oui, Étienne.
4: Les Brésiliens ont tout fait pour avoir Carlo Ancelotti. Ils sont ravis de l'avoir. Ils ont peiné à avoir des sélectionneurs d'envergure. Pour eux, c'est une vraie prise de guerre qui le prolonge. Ça paraît assez logique. Il n'y a rien d'exceptionnel à ça.
9: Oui, mais c'est le moment de l'annonce, en fait. Moment de l'annonce, quelques heures avant la liste. Il y a quelque chose, une dynamique qu'ils veulent absolument enclencher.
3: De stabilité. De stabilité, parce qu'avant Ancelotti, ça a tourné, des sélectionneurs. Et ils n'arrivaient pas à trouver la bonne personne. Mm-hmm. Mais après, c'est vrai que si ça se passe mal là...
6: Bah, si tu te fais cogner par les Tchèques en 16e de finale, tu t'en vas. Hein. Je veux dire, on ne va pas non plus...
4: Mais ça n'aura pas été le premier sélectionneur qu'on aura indemnisé pour partir.
9: Voilà, Greg, comme Neymar est là, ils ne vont pas se faire cogner par les Tchèques. Voilà. Carlo Ancelotti a réagi à sa prolongation à la sélection de Neymar.
5: À la sélection de Neymar qui sera un joueur important pour nous à la Coupe du Monde. Voilà ce qu'a dit le sélectionneur du Brésil. Nous avons passé toute la année à l'analyser Neymar. Nous avons réalisé qu'au cours de la dernière période, juste avant la liste, il avait de la régularité et il était en bonne condition physique.
9: Rien n'est jamais simple avec Neymar. Hier, il a joué avec son club de Santos contre Coritiba en championnat. Et puis, vous allez voir que Neymar sort un peu du terrain pour se faire soigner, mais il y a une sorte de quiproquo qui va s'installer entre lui et le corps arbitral, puisque le corps arbitral comprend ou croit comprendre que Neymar est définitivement sorti. Là, l'arbitre assistant, le quatrième arbitre, dit « Bah ouais, le 10, là, bah, c'est Neymar qui doit sortir. » Mais Neymar revient, il dit « Mais non, c'est pas moi, je reviens. Si, regardez, le quatrième arbitre a indiqué que vous étiez sorti. » Là, il montre le petit papier de son entraîneur en disant « Regardez, c'était un autre joueur qui devait sortir et tout ça. » Il est foudrage, ça fait évidemment...
3: C'est l'arbitre assistant qui a fait une boulette.
9: Oui.
3: Grosse boulette quand même.
9: Oui. Voilà.
4: Mais c'est vrai que tout au long de la saison, il a quand même surtout été dans l'actualité pour des polémiques. Donc, la dernière en ayant
9: giflé le fils de Robinho. Voilà,
6: Non, mais ça c'est peut-être un bon signe par contre.
4: Ça y est, le retournement de veste qu'il n'a pas.
9: C'est-à-dire alors expliquez-moi le truc, le fait qu'il gifle son camarade.
6: Non, mais parce que tu sens qu'il s'y fait pas quand même au déclin, tu sens qu'il y a quand même des ressorts de fierté, d'ego.
9: Il a un peu d'orgueil.
6: Mais il peut y arriver que comme ça.
8: Il a réveillé quelque chose. Greg a raison, parce que souvenez-vous, une convocation, il avait été filmé chez lui, il était quasiment aux larmes quand Ancelotti ne l'avait pas pris. Moi, je pense qu'il y a... Ouais, il y a ce côté, on a tous vu le doc sur Netflix, The Last Dance de Michael Jordan. On est un peu là-dedans. Et moi, la Celos House, elle tient d'une notion de rêve. Il va en faire partie, il va faire rêver les gens. Ça ne marchera probablement pas. Mais voilà, je trouve que s'il est investi pour apporter, pas forcément sur le terrain à cette sélection et jouer ce rôle de grand frère, visiblement, ce que nous a dit Eric, que toute la colonne vertébrale de l'équipe avait envie qu'il soit là pour accompagner l'équipe, ça veut quand même dire quelque chose. Donc,
7: après, il a toujours été très émotionnel, Neymar. Toujours.
8: Bien sûr.
7: Depuis 15 ans.
8: Ce qui lui a coûté avec la sélection.
7: Et après, le parallèle avec Jordan. Jordan n'était pas blessé tous les 15 jours.
8: Non, mais je te parle ce côté The Last Dance. On va le voir pour un dernier événement. Là, pour le coup,
7: Il venait d'en gagner deux, quand même.
8: Oui. Mais Neymar, il avait des joueurs à côté qui étaient.
4: Neymar, il a été adoré dans tous les vestiaires où il était.
3: Bien sûr. On disait ça pour Messi, on disait ça pour Cristiano Ronaldo. Pour Lukaku, ça pour faire plaisir à Thomas. Et puis ils sont toujours là. Hein.
9: Des nouvelles d'un autre phénomène du football mondial. Lui est un peu plus jeune que Neymar. C'est Lamine Yamal. On a des nouvelles à vous donner par rapport au mondial.
5: Oui, puisqu'on parle de crack, infosie athlétique. L'ailier du Barça, blessé à la cuisse gauche, devrait manquer le premier match de l'Espagne face au Cap-Vert le 15 juin. Il est très incertain aussi pour le deuxième contre l'Arabie Saoudite le 21 juin. Il pourrait ne faire son retour que pour le dernier match de poule contre l'Uruguay le 27 juin.
8: Voilà. Et ça, conjugué à la blessure sérieuse de Fermín López, c'est
4: l'Espagne sans Yamal peut battre ces deux équipes-là quand même. Donc,
7: oui, mais c'est pas cette question-là. La vraie question.

0: si on l'a vu en début de saison, sa dépendance à un physique à 100%, elle est quand même assez élevée.
1: Lamine Yamal donc fera ses débuts au Mondial, mais un petit peu après le début de l'Espagne dans cette compétition.
2: Ça, c'est ce que dit, un journal, c'est pas non plus une.
3: Après,
2: c'est
3: pas une certitude absolue.
1: L'Athletic, c'est.
2: Oui,
1: c'est...
2: non, mais il se projette, quoi.
3: L'Espagne-Uruguay.
1: C'est sérieux, dit Athletic.
2: Non, c'est vrai.
4: Ouais. L'Espagne-Uruguay, c'est le 28 juin à Guadalajara. Ça ouais. fait quand même.
1: Comment vous dites?
4: 5 semaines.
5: Voilà.
1: Et à propos d'argent, on gagne de l'argent, Virginie ?
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6: Je pense que beaucoup de Marseillais vont voter.
1: Oui, le 3, c'est le score d'Angers. Et ce soir, Arsenal affrontait Burnley. Avant-dernier, Arsenal a gagné 1-0.
5: Oui, Arsenal a gagné 1-0. Les Gunners ont ouvert le score sur leur spécialité, tout simplement. Un corner tiré par Saka à la 37e minute. Kai Havertz va prendre le dessus de la tête. C'est le 18e but sur coup de pied arrêté pour Arsenal en Première Ligue. Ouverture du score assez logique et méritée. C'est la seule équipe qui a existé. Voilà.
2: Oui.
1: Arsenal, donc, compte 5 points d'avance à une journée de la fin. Alors, demain, City affronte Bournemouth en cas de succès. Donc, le titre se jouerait lors de la dernière journée. Je crois que le classement va apparaître. Oui.
2: C'est-à-dire que sur ce match, on critique énormément donc, les arbitres français. Donc, le même Havertz qui a marqué le but, il met une semelle invraisemblable sur le mollet donc, d'un joueur sans avoir aucune chance
1: mollet
2: de toucher le ballon. Par derrière, le mollet mais vraiment d'une violence et mais un carton rouge, mais sifflé par n'importe quel arbitre. Il y a le VAR, pas de carton rouge. Donc Arsenal, ça peut faire tourner la saison de Première Ligue. Arsenal peut se retrouver à 10 à 20, 25 minutes de la fin, faire match nul, être rattrapé et perdre le titre face à City. Voilà, donc merci les Anglais.
1: Donc demain, ça continue. City-Bournemouth en cas de victoire de City. Donc le titre se poursuivrait. Un match nul, on verrait donc Arsenal au paradis. Un premier titre depuis 2004. Voilà, un titre de champion d'Angleterre. Qu'Arsenal court après donc 22 ans, si mes comptes sont bons. Sébastien, vous avez fait le calcul, confirmez. Merci Sébastien. Arsenal au boulot, Paris est au repos actuellement. Est-ce un atout pour le Paris Saint-Germain en vue de cette finale de Ligue des Champions, le 30 mai à Budapest? À cette question, 4 chroniqueurs ne sont pas d'accord. Président, vous allez avoir du boulot. Jingle. Bernard et Étienne, ça tombe bien, le président est un auditeur libre. Il arrive comme écouter. Vous n'avez pas de religion. Et c'est un atout pour le Paris Saint-Germain. Bernard, Étienne, qui commence? Vous avez répondu oui. Qui commence?
2: Vous savez que c'est toujours moi qui décide dans les duels qui va commencer.
1: Donc c'est Bernard.
2: Que Bernard est dans le 10e, qui est avant le 11e, sans que c'est lui qui va commencer.
1: Thomas et Greg, nos deux ailiers, qui commence? Thomas ou Greg?
7: Je vais y aller.
1: Allez, ok. Thomas prendra la main. Est-ce un atout pour le Paris Saint-Germain? Allez la France, allez Paris, allez Bernard, c'est un oui.
4: Oui, forcément pour deux raisons, parce qu'en fin de saison, les organismes ont beaucoup été sollicités. D'avoir une semaine pour préparer un événement aussi important, c'est colossal. Et la deuxième chose aussi, c'est que tant que tes joueurs ne jouent pas, tu es sûr qu'ils ne se blessent pas. On l'a vu avec la petite alerte avec Dembélé. Donc oui, ça te rassure et ça te permet de recharger les batteries.
1: Thomas, c'est non.
7: L'Arsenal a eu un blessé avec White à droite, donc c'est bien pour eux d'avoir des répétitions en général avant un grand match comme cette finale de la Ligue des Champions. Pour moi, la Ligue des Champions, c'est la compétition de l'instant, de la dynamique, du jeu, de la forme du moment. Je trouve que Arsenal se retrouve une forme sur ses derniers matchs avec une dalle d'aller chercher ce titre et maintenant une finale de Ligue des Champions. Là où Paris ne jouera pas pendant 15 jours, la compo contre le PFC ne sera pas du tout celle de la finale, la compo face à Lens ne sera pas du tout. Donc ça peut faire une grosse période où on n'a pas un PSG type qui joue.
1: Ok, nous filons à la maison Moati pour le oui.
2: Je regarde. On a vu le Paris Saint-Germain être capable de faire jouer son équipe B en championnat et d'enchaîner en Ligue des Champions en faisant des performances extraordinaires. Évidemment que c'est un atout. Arsenal, ils font deux matchs, mais ils font deux matchs où ils doivent aller chercher le titre. Donc avec l'équipe type, ils doivent jouer à fond, il y a la tension, il y a les possibilités de blessures. Donc c'est beaucoup quand vous êtes à vous reposer et ensuite faire une opposition, parce qu'ils vont quand même faire un match et franchement il n'y a pas besoin d'en faire beaucoup. Évidemment que c'est un atout supplémentaire pour Paris.
1: Greg Schneider. Alors,
8: quelque part sur le plan physique, le mal est fait, c'est-à-dire que la Première Ligue est plus chronophage que plus cher physiquement que la Ligue 1. Arne Slot l'a dit, Arteta l'a dit en conférence de presse, ça on le sait. Je pense que par contre le fait de gagner le championnat, s'ils le gagnent, peut leur permettre de mettre la main sur une dynamique et un momentum, ce qui est très très important dans le foot. On a vu beaucoup d'équipes cette année, notamment en Ligue 1, qui arrivaient à remettre le truc dessus et qui était inarrêtable.

0: un court temps. Donc je pense qu'effectivement c'est plutôt un atout, la possibilité de créer quelque chose avec les supporters et de reprendre le sens du moment.
1: Merci Greg. 10 secondes pour le duo Étienne et
2: on peut renverser carrément l'argument de Grégory Schneider, parce que si jamais alors ils perdent le titre, ils font quoi? Ils vont la tête au fond du seau, et donc c'est un énorme désavantage.
3: Oui. Bah ouais, c'est une évidence.
1: Non. Président, à vous de trancher, vous étiez en auditeur libre. Est-ce que c'est le oui ou est-ce que c'est le non qui l'emporte sur cette question?
4: Alors j'espère que la personne concernée ne m'en voudra pas, mais j'étais bien parti pour un match nul.
1: Et puis
4: lâche, ouais. Parce que je pense que tout est réversible. Mais les trois dernières secondes de Bernard me font basculer, parce qu'il faut bien choisir, Greg, pardonne-moi, du côté d'Étienne et Bernard, parce que... Il t'a eu.
2: Non. Mais c'est vraiment, pour ça que j'avais gardé 10
4: secondes. C'est vraiment pour l'argumentation. Non, sinon, moi, je pense que tout est réversible.
0: C'est-à-dire, le fait qu'il ne joue pas, est-ce un atout? Ben, possiblement oui, mais possiblement non. Voilà.
4: Il t'a eu à l'oral.
3: On était tous les deux, on avait bien entendu ce que tu as dit, Bernard et moi, et évidemment, à partir du moment où ça peut être un atout sur la dynamique d'une victoire en championnat, imagine, ils attendent le titre depuis tellement d'années, si jamais ils le perdent sur le fil,
1: pardonnez-moi, si Arsenal, demain, est sacré... On se dira, ok,
0: il a raison.
1: Donc ça va être un atout pour Arsenal. Non,
2: mais on l'a vu sur les états de forme des
1: Paris des champion, autres. C'est un train qui arrive à l'heure.
2: Tu reprends l'histoire quand même des joueurs du Paris Saint-Germain. Ils ont été excessivement sollicités entre la Coupe du Monde des
0: mais ça,
2: clubs.
0: C'est faux, ça.
2: Si tu veux, c'est faux. Donc, oui, effectivement, il vaut mieux jouer 80 matchs dans une saison qu'en jouer 30.
5: Oui, mais qui les joue ces matchs?
2: Non, mais moi, je te
5: quand
2: parle...
5: on voit qu'un Dembélé a 9 titularisations, c'est pas la même que...
2: Non, mais moi, je te parle des matchs... Non, mais 9 titularisations en championnat, il n'a pas joué qu'en championnat. Il a joué en équipe de France, il a joué en Ligue des Champions.
1: Ça a été aménagé.
2: Mais bien sûr que ça a été aménagé, mais tu te rends compte, ces joueurs-là, le nombre de matchs qu'ils ont joué sur les dernières saisons, vous arrêtez...
1: Excusez-moi, non, mais vous venez avec vos réponses, je viens avec mes questions dans la dynamique du débat. Finalement, est-ce qu'on saura déjà l'effet du titre, l'effet de la finale, ou l'impact sur la finale, si Arsenal est champion ou Arsenal n'est pas champion? Parce que là, il n'y aura aucun impact.
4: C'est de la flûte.
3: Moi, je ne crois pas beaucoup, mais surtout...
4: On peut tout renverser, il y a plein d'exemples.
3: Ce qui me fait dire ça pour le Paris Saint-Germain, c'est qu'en fait, toute la saison... Ils ont fait ça, c'est-à-dire qu'ils ont été capables, et Luis Enrique a été capable, de faire une préparation à la Ligue des Champions avec un championnat qui jouait qu'à moitié. Donc là, cette fin de saison, ces 15 derniers jours, ils les font qu'à moitié, et je pense que ça leur va assez bien.
5: Mais là, ils ne vont pas jouer du tout.
3: Comme tu l'as remarqué toi-même, il y avait quand même beaucoup des titulaires qui ne jouaient pas du tout dans les matchs de championnat.
4: Ça fait beaucoup avant
3: les matchs de
4: jouent
3: Ligue des Champions.
4: Ils jouent un peu.
5: Là, je te parle de la séquence.
3: Ils vont faire une opposition. Donc avec, ce sera quand même un match, mais il y aura moins de risques de blessures. Ils reprendront quand même de l'entraînement, ils referont leur gamme et ils seront pleins de
5: beaucoup
3: pour
5: d'entraîneurs qui réfutent cette théorie du.
0: À commencer par Luis Enrique.
5: Bah oui, de ces 15 jours. De ces 15 jours sans match, beaucoup d'entraîneurs. Que ça soit
3: on va l'appeler Luis Enrique, voir si on veut qu'on lui casse.
0: On a déjà dit
3: un petit match au couteau.
5: Il y a beaucoup d'entraîneurs, pas que Luis Enrique ou quoi, qui, quand on joue pas et quand il y a une préparation d'un événement comme ça, ça peut couper. En plus, quand on connaît la force du PSG depuis un an sur les débuts de match, regardez tous les matchs, retour, etc. L'emprise du PSG sur les débuts de match, est-ce que, et là je pose une question parce que là on sort la boule de cristal, on n'a aucune vérité. Mais est-ce qu'une pause de 15 jours et avec des équipes avant qui n'étaient pas forcément proches du 11 titulaire peuvent créer un début de match?
3: On a toujours eu ce débat-là éternel pour le Paris Saint-Germain. Est-ce que quand tu joues la Ligue 1, qui est un championnat où il n'y a pas la même intensité pour le Paris qui domine, est-ce que c'est un atout ou est-ce que c'est un inconvénient? J'ai eu le sentiment que sur cette saison, c'était devenu un atout.
0: Alors, l'année dernière, c'est marrant parce que c'est...
1: L'Inter Naples.
0: Lilian Thuram. Lilian Thuram avait parlé à un des chroniqueurs de l'équipe du soir en expliquant que c'est justement parce qu'ils avaient coupé. Parce que l'Inter Milan avait coupé, parce qu'en fait, ils étaient derrière et ils ont mis une équipe B lors de la dernière journée, parce qu'en Italie, tu sais comment ça se passe. Et
5: Non, je sais pas.
0: L'une des explications de Marcus Thuram était qu'ils avaient trop coupé à ce moment-là. Ah, alors, c'est peut-être faux, c'est vrai, parce mais en tout
5: fait,
0: cas,
5: pas que, ils ont tellement l'unique raison.
3: En fait, c'est parce que à l'Inter Milan, ils sont tellement bêtes qu'ils ont coupé alors qu'ils auraient dû mettre les titulaires et jouer tout à fond et prendre des risques de blessure.
1: Ils avaient joué.
3: Mais en fait, comme ils connaissent pas bien le ballon, beaucoup moins Grégory, ils ont
0: Non, c'est pas juste parce que c'est ce que Marcus Thuram dit à son père. Donc c'est pas moi qui le sors. Il faut être un peu honnête.
5: Moi, je préfère écouter Étienne Moati que Thuram.
0: Je veux dire, c'est pas possible.
4: Non, mais il plaisante. Greg, encore une fois. Mais Greg, encore une fois, tout est réversible. C'est-à-dire que les gars se persuadent a posteriori de choses
0: auxquelles
4: ils ne croient pas.
5: Parce que si Saka, non, après, si Saka et Saliba se pètent,
2: c'est
5: tout à fait.
2: C'est vrai.
1: Dembélé, des nouvelles d'Ousmane Dembélé, je reprends la main. On commence à prendre du retard. Virginie.
6: Point médical communiqué par le PSG. Ousmane Dembélé sorti par précaution lors du match d'hier soir face au Paris FC. En raison d'une gêne musculaire au mollet droit, il va rester en soins au cours des prochains jours. Il n'y a aucune certitude sur sa participation ou non à la finale de Ligue des Champions.
1: Info des athlétiques qui concerne Pep Guardiola à présent. Écoutez bien.
6: Oui, Pep Guardiola, The Last Dance, la fin se dessine entre le coach et le club. Et c'est le même son de cloche dans à peu près toute la presse anglaise. BBC Sport écrit même que City travaille déjà à préparer un hommage à l'entraîneur espagnol, le meilleur possible, hommage qui lui serait rendu dimanche à l'issue du dernier match de championnat, donc contre Aston Villa. Et Enzo Maresca, ancien adjoint de Guardiola, serait le favori pour lui succéder.
1: Quelques chiffres comme ça sur Pep Guardiola, ça sera 20 titres avec City, 6 Premières Ligues, 1 Ligue des Champions. J'ai regardé Guardiola entraîneur, c'est quand même assez époustouflant.
5: Ouais, c'est pas mal. Hein.
1: 12 championnats remportés sur 15 disputés avec le Barça, donc le Bayern et City. Bon, les mauvaises langues diront qu'à son arrivée en 2016, City a sorti l'argent, hein, puisque c'est près de 2 milliards, plus de 2 milliards de transferts effectués sous le règne de Pep Guardiola. D'achat. Hein, d'achat. Ouais, pardonnez-moi. Ouais, d'achat. Oui, d'achat. C'est le site Transfermarkt qui faisait ses comptes. Guardiola pourrait s'en aller. Ça, c'est quelque chose qui vous affecte. C'est quelque chose où
0: bah oui, quand même, c'est sismique.
5: Ah oui,
0: c'est sismique. Il a, au-delà de l'entraîneur qu'il est, au-delà des titres qu'il allait chercher titres chaque année en Angleterre, au-delà, il a incarné le ce qui était beau dans le foot. Non mais c'est-à-dire qu'il a réussi. À tort, parce que tout est, il y a mille manières de jouer. Mais il se trouve qu'à un moment donné, où tu jouais comme Guardiola, où tu jouais mal. Ouais. Donc, et il a réussi à confisquer cette image-là. Mm. Moi, c'est ça qui me, au Bayern, au Barça.
5: Mais il est devenu la Première Ligue.
0: Il est devenu la. Voilà. Il est devenu le beau dans le foot.
5: Pour tous les entraîneurs de Première Ligue, ils ont voulu être le coach qui allait faire tomber Guardiola. Il y en a un qui est arrivé donc avec Klopp, mais qui a pas fait du Guardiola. Sauf que beaucoup d'autres ont voulu un peu faire du Guardiola et guardioliser cette Première Ligue. Il a marqué son temps, il a marqué de son empreinte la Première Ligue pendant des années. Et c'est un vrai...
3: Et Klopp, il a fait du Guardiola ?
5: Non, j'ai pas dit ça.
1: Il a pris son propre sentier.
3: Non, mais ça va. Mais ça me semble un peu exagéré comme idée quand même. Toute la Première Ligue joue comme Guardiola et comme City. C'est pas le sentiment que j'ai.
1: Ils veulent. Pardon. Ils veulent incarner ça. Étienne, mais il a marqué profondément, il a influencé profondément le football, Guardiola, sur la manière de relancer, sur
3: le jeu peste. Je suis un enfant de Barcelone, donc un fan de Guardiola, les enfants de Cruyff, etc. Et le jeu qui promeut jusqu'à un certain point, ça me plaît énormément, mais j'ai le sentiment que la Première Ligue, il n'y a pas que du Guardiola, et que Guardiola, aussi sur les dernières saisons, moi aujourd'hui, quand je vois jouer City, j'ai moins d'enthousiasme qu'à une certaine époque quand je voyais les équipes de Guardiola. Donc, pas non plus idéaliser à l'extrême ce qu'il fait.
5: On est quand même d'accord, enfin je ne sais pas, peut-être que je suis un fou, mais pour dire, pour moi, en Première Ligue, sur la manière qu'ont aussi les Anglais ou les journalistes anglais à regarder le football à travers la Première Ligue, il y a un avant et après Guardiola.
0: Oui, c'est sûr. Il a changé. Tous les entraîneurs ont parlé comme d'une sommité.
5: Et l'approche du football par les Anglais.
1: Pleurons, mes amis. Grisou en larmes. Hier, le français légende de l'Atlético de Madrid a fêté son dernier match, son 500e, mon Metropolitano, donc à l'Atlético de Madrid. 212 réalisations, c'est le meilleur buteur de l'histoire du club. On voit ici cette cérémonie extrêmement touchante. Des footballeurs français, des légendes dans des grands clubs, c'est assez rare. On va classer Griezmann, on va faire une petite comparaison. C'est pas tu préfères ton père ou ta mère. Non, Bernard, c'est plus fort qu'eux. Grisou à l'Atlético Madrid, c'est plus fort.
4: Est-ce qu'on peut vraiment préciser ? C'est-à-dire que c'est qu'ils représentent dans leur club. Hein. Ouais. Pas ils ont gagné. Pas, ouais.
0: C'est l'incarnation.
1: Grisou, l'Atlético Madrid, c'est plus fort qu'Henry à Arsenal. Voilà. Est-ce que c'est plus fort qu'Henry à Arsenal?
0: Oui.
5: Bah oui.
0: Pour moi, oui.
1: Ah ouais,
5: on ne parle pas de niveau, on parle d'incarnation.
0: Ah oui, en incarnation.
4: En incarnation, moins.
0: Non. Ah non, si.
4: Mais Thierry Henry, il a quand même une statue autour du stade.
0: Peut-être qu'Antoine en aura du front.
4: On verra. Il a représenté quand même pendant 10 ans l'ascension folle d'une équipe et incarné aussi par un entraîneur qui a marqué les esprits aussi. Et en plus de cela, je parle pour l'incarnation encore une fois, hein, en plus de cela, alors qu'il joue aux États-Unis, il revient jouer quelques mois
1: et il marque.
4: À Arsenal. Et là, il y a la magie absolue de son premier but que l'on peut revoir sur les réseaux sociaux avec toujours la même musique qui est c'est extraordinaire. Donc il y a tout, il y a la magie autour de ça.
3: Il y a quand même aussi les résultats, parce que Arsenal, donc avant Henry et les autres, etc.
5: Ils ont, pour le coup,
3: avec Manchester United, donc quand même régné sur la Première Ligue et Thierry Henry d'une manière absolument incroyable. Alors, Antoine Griezmann, que j'adore. Et quand l'Atlético est champion d'Espagne, c'est sans lui. C'est
0: l'année où il
3: est
0: Arsenal a régné sur la Première Ligue. Ils ont été champions de combien de fois, Thierry Henry et Arsenal? Ils ont régné sur la Première Ligue
3: avec Manchester United.
0: Non, ils n'ont pas régné sur la Première Ligue. Ils n'ont jamais été champions. Mais ils n'ont pas été. Ils n'ont jamais régné.
5: Si on prend le palmarès, il y a deux débats en fait.
4: Il ne faut vraiment pas qu'on soit sur le. Sinon,
5: si on est sur le palmarès, il n'y a pas de débat.
4: L'incarnation.
5: Et par exemple, si Grisou d'Arsenal, il y en a beaucoup.
1: À l'Atlético de Madrid, Grisou à l'Atlético de Madrid, c'est plus fort que Trezeguet à la Juve.
0: Ah oui,
1: Bernard.
2: Ah oui.
1: Ah oui, quand même. Ok.
2: Ah ben oui, parce qu'il n'y a pas la génération de Trezeguet.
1: Il n'y a pas de débat. Si oui. Voilà. Grisou à l'Atlético de Madrid, c'est plus fort que Benzema au Real?
0: Non.
4: Pour moi, oui. Ah.
3: Pour moi, oui aussi, parce que pour le coup, sur l'incarnation des joueurs qui incarnent le Real, il y en a énormément. Ben voilà.
0: Ça, c'est vrai.
3: Ouais. Et alors que des joueurs qui incarnent l'Atlético, il y en a deux, trois.
5: Et là, sur le palmarès, là aussi.
4: Attention, sur les 25 dernières années, au Real, tu vas en trouver combien? Tu vas en citer 10?
0: Oui, mais l'Atlético aussi, t'as Coquet, t'as Oblak, t'as...
3: Oh non, quand c'est même pas la même chose, c'est pas le même niveau.
2: Non, mais t'as
3: l'incarnation.
1: Grisou à l'Atlético de Madrid, c'est plus fort que...
0: Non.
1: Platini à la Juve.
0: Non, on touche pas Michel.
2: Ça, c'est un absolu.
0: Non, vous êtes sûr? C'est un absolu, oui.
2: Non, mais c'est un absolu.
1: Oui, c'est un absolu.
4: En incarnation...
5: Je me prononce pas.
4: Il y a... Un absolu, je dirais pas, mais je suis d'accord avec vous.
1: Platini à la Juve.
2: Non. Ben oui,
1: c'est insurpassable. Pour un Français.
2: Parce qu'il y avait 9 champions du monde italiens, 2 étrangers, Platini et Boniek. C'était le catenaccio absolu. Il est 3 fois meilleur buteur. Et il a porté. Tu parles des réseaux sociaux. Regarde les départs au communal et de Platini qui part au sommet de sa gloire. C'est un truc extraordinaire. Michel, non, c'est.
3: Puis c'était le. C'était le chef, c'était l'âme, c'était le buteur, c'était tout.
0: C'était le pionnier surtout en plus.
1: Grisou à l'Atlético Madrid, c'est plus fort que Zidane au Real.
4: Oui.
1: Oh,
4: de loin.
1: De loin.
4: Non, mais vous parlez du joueur là.
0: L'incarnation,
1: Zizou, c'est maintenant, c'est un tour.
3: Oui, mais ce qu'on a dit pour Benzema, on peut le dire aussi un petit peu pour Zidane. Zidane, c'est il a incarné d'autres choses que le Real, pas uniquement.
5: J'ai envie de dire non moi ça quand même.
1: Ouais.
2: Ah ouais. Le Real de Zidane, c'est le Real des Galactiques, qui n'a plus rien gagné au bout de la première année quand il est arrivé. Alors il y a sa volée en Ligue des Champions, mais derrière, mais il prenait un ballon d'or chaque année, Coco. Tu parles d'incarnation.
5: Est-ce que ça suffit pas cette volée, justement?
2: Pour incarner le Real?
4: Non.
1: Le fait qu'il soit revenu à la maison,
4: ce qui incarne le Real, c'est le Real.
0: Ah oui.
4: C'est tout terminé, il n'y en a pas un que tu peux...
0: Non mais même, Ronaldo Raoul, brésilien était au moins autant.
4: Raoul, on peut discuter.
2: CR7, la quinte des Boutragueño, avec Boutragueño, quand même, c'est quelque chose qui a marqué.
1: Attention, l'Atlético de Madrid et Grisou. Hein? Grisou à l'Atlético Madrid, c'est plus fort que Cantona à Manchester United.
0: Largement, non.
3: Moi je dirais...
1: C'est pas facile.
5: Joueur du siècle quand même, non?
4: Ouais.
3: Non. Moi je dirais non parce que
1: vous diriez non.
3: Je dirais non parce Cantona. Que l'image de Cantona, c'est incroyable. Je veux dire, c'est d'une puissance complètement folle. C'est la puissance à Manchester. C'est une puissance internationale. C'est une image ultra forte véhiculée par Cantona. que Griezmann n'a pas quand même.
0: Justement, il y a marqué un point là. À un moment donné, sans indexer sur le résultat, il y a quand même
1: si.
0: Pas, il y a
1: quand même pas le palmarès.
0: Non, mais il y a pas une demi-finale de Ligue des Champions. Griezmann s'est imposé à ce niveau-là, il y est retourné. Mais si, quand même, puisque tu portes l'image sur le.
4: Je suis pas sûr que dans 10 ans, Griezmann aura l'accueil qu'a eu Cantona 10 ans après.
1: Dans quelques minutes, Mehdi Benassia, si vous continuez, va débarquer sur le plateau. On va lui poser une question. Ça va durer 23 minutes chrono, donc silence, mes amis. Je lance la pub à tout de suite.
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0: de l'argent, Virginie.
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0: Neymar au Mondial à la une du Minuit Info. C'est fait.
2: C'est fait. Carlo Ancelotti l'a annoncé ce soir. On va écouter le sélectionneur, tout simplement.
3: On a évalué Neymar au fil des mois. Ces derniers temps, il a joué. Il a eu de la continuité. Il a amélioré sa condition physique et c'est un joueur important. Il sera un joueur important de ce mondial. C'est un joueur expérimenté. Au poste d'attaquant, on a privilégié les attaquants expérimentés. Il y a des jeunes, absents de ma liste. Ils auront des opportunités dans le futur. Le groupe a de l'affection pour Neymar, mais je veux être clair. Il jouera s'il le mérite et ce sont les entraînements qui le diront. J'ai une idée de mon 11 titulaire, mais je verrai ensuite. Neymar aura le même rôle que les autres, apporté à l'équipe, en débutant ou pas, en commençant sur le banc, en entrant. La responsabilité sera collective, pas individuelle. Je ne veux pas de stars, je veux des joueurs capables d'aider à être champion du monde.
2: Bien entendu, pendant la pub, j'ai appelé Neymar. Il n'a pas répondu, mais j'ai eu Marcelo qui a réagi à la sélection de Neymar. Regardez.
4: Oh, dites non. Je fallais.
5: Vai o caralho! Porra, eu sabia que ele ia, cara!
0: J'ai appelé Fabrice Eboué, non, pas Marcelo.
2: C'est vrai qu'il y a un air...
0: Pardon, mais c'était intéressant ce que nous disait Carlo Ancelotti. Je ne sais plus quel chroniqueur a dit. Nous, on imagine Neymar entrant et en étant un joker de luxe, quoi. 20
6: la
0: minutes.
6: La première qu'il a dit, c'est Virginie. Ouais. Mais on peut être d'accord avec elle. Franchement, dans le dernier quart d'heure d'un match... qui aurait pas envie de faire rentrer Neymar, et je pense que les défenseurs peuvent être extrêmement inquiets, et même avec une condition physique un peu aléatoire, sur une fin de match, il peut faire la différence.
0: Il sera bon, il jouera, c'est ce qu'a dit Carlo Ancelotti. Nice-Saint-Etienne en barrage, Ligue de Ligue 1, on connaît les dates.
2: Oui, elles ont dû être décalées puisque les Aiglons vont jouer aussi la finale de la Coupe de France contre Lens ce vendredi le 22 mai. Ils auront donc le barrage aller à Geoffroy Guichard. 4 jours plus tard, ce sera mardi prochain, le 26 mai. Et le match retour à l'Allianz Riviera, le 29 mai. Autre date importante à retenir chez les filles, cette fois-ci, la finale de la Ligue des Champions entre le Barça et OL Lyon. Ce sera sur la chaîne L'Équipe. C'est ce samedi, 23 mai, à 18h.
0: Bernard, Philippe Pontanier, l'entraîneur des Verts, doit être content parce que je crois qu'il s'est hasardé en disant j'aimerais bien que ça soit Nice, non, qu'on retrouve en barrage.
7: Ah bah,
0: j'ai vu ça sur le site L'Équipe.
7: Oui, oui, il est doublement content parce que ces joueurs arrivent complètement... au bout du rouleau, grâce au travail physique intensif d'Orneland, qui les a essorés complets.
0: Ah ouais.
7: Ça s'est vu contre le match contre Amiens. Ça s'est vu le play-off ric-rac contre Rodez, qu'ils ont remporté au 20e tir au but. Et que là, oui, ils se retrouvent avec une dizaine de joueurs devant eux, à la différence des Niçois qui vont jouer le vendredi prochain la finale de la Coupe de France.
0: Il sera vendredi, oui.
7: Ils vont donc pouvoir un petit peu se rebecter physiquement, peut-être récupérer un ou deux joueurs, et puis faire monter la sauce avec une donnée qui va être très importante, un stade Geoffroy Guichard plein. Ils ont déjà prévu un entraînement public à Geoffroy Guichard. Il y a déjà 20 000 billets qui se sont vendus pour l'entraînement. Je parle juste de l'entraînement. Avec un retour à l'Allianz Riviera qui s'annonce.
8: Alors, du coup, c'est moins bien qu'ils aient du temps pour se reposer.
0: C'est
7: incontestablement un atout parce qu'ils étaient bouillis.
8: Ils sont morts.
7: Franchement, ils étaient bouillis.
8: S'ils la perdent, Nice.
0: Des nouvelles du Tour de France 2028.
2: Il va partir de.
0: De Reims.
2: De Reims. On a eu Brest en 2021, on a eu Lille en 2025. Entre les deux, on a eu une flopée de lancements à l'international. Copenhague, Bilbao, Florence. Retour au pays pour l'édition 2028. Elle s'élancera le 24 juin depuis la ville des Sacres de Roi de France. Elle va visiter la Marne, les Ardennes, la Meuse et la Moselle pour ce départ en Champagne. Et elle s'achèvera le 16 juillet.
0: Allez, tous en slip. Si vous voulez voir le slip de Corentin Moutet, c'est en bourse, c'est aujourd'hui, c'est maintenant.
2: Il a complètement craqué, il a fini en slip. Oui, mais c'est allé crescendo. Attention, regardez dans le premier set. Il est en blanc, en haut de l'écran. Son passing rebondit sur la ligne et sort. Il jette violemment sa raquette contre la bâche. Et deux jeux plus tard, il se fait passer au filet. Et là,
0: slip.
2: Il baisse carrément son short slip. En plein milieu du court. Le slip sur les chevilles. Défaite 6-4.
8: C'est quoi le projet du coup? Parce que je comprends la raquette, mais.
9: T'as jamais baissé ton short au padel? Non, sur un
8: smash. Par déception, non.
9: Non.
8: La raquette, je peux comprendre, mais je le fais pas, mais je comprends pas.
6: C'est vrai que tu gardes ton calme en toute circonstance.
8: Si tu savais, tiens, demande au padel.
0: Qu'est-ce que tu fais? On l'appelle Björn Borg. Une future pépite française à Roland-Garros?
2: Retenez son nom, ça va peut-être vous servir pour l'avenir. Il s'appelle Daniel Jade. Il est né en 2009. En ce moment, il y a les qualifications. C'est le plus jeune semaine de ses qualifs. Il est en gris, ben voilà, on le voit tout simplement, il est content. Il sort ce lundi, Daniel Evans, ancien top 20 mondial. Et alors vous savez son classement à lui, il est 1447e mondial. Il a gagné 6-4, 6-4, en étant vif et avec beaucoup de sang-froid, donc à surveiller.
0: Il est né en 2009, il s'appelle Daniel.
2: Il est né en 2009.
0: Ouais, Daniel pour 2009. Ouais, d'accord, ok. Ouais. Wemby, bientôt de retour en France.
2: Ah, parce que c'est un vieux prénom, c'est ça?
0: Oh, oui,
2: on embrasse tous les Daniels.
0: Oui, bien sûr. Merci beaucoup, Daniel.
7: Wemby, bientôt. Prénom, tu pouvais éviter de faire des réflexions.
0: Excusez-moi, Bernard. Wemby, bientôt de retour en France.
2: Oui, ça y est, il n'a pas eu le titre de MVP, donc il a décidé de quitter la NBA. Évidemment que non, ce n'est pas vrai, c'est faux. Il va juste revenir jouer un match de saison régulière avec les Spurs à l'Accor Arena. Ce sera au mois de janvier 2027, possiblement face aux Pelicans de New Orleans. Ils l'ont déjà fait l'an dernier, les Spurs, contre les Pacers. Et Wemby avait été logiquement accueilli en superstar par le public de Bercy. Ils avaient joué deux matchs. Là, ce ne serait qu'un seul, puisque le deuxième est programmé en Angleterre.
0: Alors, vous m'avez dit, je finis par un dernier panier, les chroniqueurs vont être médusés. Il paraît qu'il est incroyable.
2: Normalement, vous allez être scotché, surtout Thomas qui adore le basket, le 3 points
0: et les autres,
2: Donovan Mitchell. Regardez-moi ça. Ah. Écoutez, c'est un 3 points pour Cleveland contre les Pistons. Il y va en détente depuis le logo à la moitié de terrain. Et il n'y a pas eu que ça, il a fait un match totalement fou à 26 points plus 8 passes. C'est clairement lui qui propulse les Cavaliers en finale de conférence Est contre les Knicks. La première finale de conférence de sa carrière. Ça vous a plu?
0: Non.
9: Énormément. Superbe.
8: Oui.
2: Wow.
8: Stephen Curry, il en fait...
2: J'arrête de faire des recherches.
1: C'est équipe attachante, Cleveland.
0: Ouais.
1: Ouais, très, très beau basket, un petit manque de dureté.
2: Non, non mais je vous cherche des superbes images et c'est ça vos réactions.
9: On m'a vendu Daniel Craig. Là, j'ai
1: un peu de basket.
0: Ah, citer les grands auteurs.
9: Une citation bien
0: Benatia, 23 minutes de Virginie.
9: Benatia.
0: Benatia. J'ai dit Sia.
8: Ouais. Ah, c'est Benatia.
0: Ouais, Benatia.
8: On dit tous Benatia.
0: Alors, Benatia, 23 minutes de show. Hier, le directeur du football a rendu son tablier, dernière conférence de presse ou dernier point presse face à la presse. Il est passé dans la zone d'interview. 5 questions, 23 minutes chrono, sa grande spécialité. Il a fracassé ses joueurs. Il les a fait encore? Ouais, il a fracassé. Mehdi Benatia.
4: J'avais rencontré les leaders et je leur ai dit, les gars, quand on joue comme vous avez joué contre Bruges, je vous le dis, j'ai un petit peu d'expérience là-dessus. C'est qu'on est contre quelqu'un. Donc soit vous êtes contre le coach et vous n'osez pas me le dire parce que vous savez la relation que j'ai avec Roberto, mais les gars, c'est mon boulot. Donc si je dois le sortir, ben j'en parlerai avec Pablo et on le sortira. Soit vous en avez contre le président. Bon, dans ce cas-là, il faut me le dire. Ben, ça va être compliqué, mais on fera remonter le message. Soit c'est contre moi. Et si c'est ça, je suis prêt, moi, à démissionner demain pour le bien du club. Il y avait Kondogbia, il y avait Oba, il y avait Léo, il y avait Pierre. Ils étaient un peu les leaders. Comment c'est possible de jouer comme ça? Comment c'est possible de ne pas aller dans le combat, de ne pas aller au duel? Expliquez-moi, j'ai besoin de savoir. Le coach, il est un petit peu perdu, il ne comprend pas lui non plus. Et là, ils m'ont tous dit non, pas du tout. Nous, on n'a rien contre personne. On veut, mais on n'a pas réussi. Bon, tu dois toujours donner un minimum dans la performance. Et ça, on ne l'a pas donné. Alors, il y en a qui vont te dire, oui, mais c'est parce qu'au mois de février, tu avais annoncé la démission et parce que Roberto n'était plus là et le club, les joueurs sont sentis. Non, c'est pas vrai. Nantes, ici, il y avait tout le monde qui était là, on n'a pas de démission, il y avait le coach qui était là et on a fait la même figure. À Bruges, il y avait tout le monde qui était là, on a fait la même figure. Donc, c'est pas vrai. Le mal de cette saison, c'est exactement ça. C'est cette irrégularité. Là où ça a pas marché, et ça, c'était une phrase que reprenait souvent Roberto, il disait souvent, Mehdi, si nous deux, avec notre état d'esprit, on n'arrive pas à donner à notre équipe un peu plus de passion, un peu plus de sang, sangue en italien, sang, un petit peu plus de sang, je pense qu'il n'y a personne qui va y arriver. Et malheureusement, effectivement, on n'a pas réussi à donner ce supplément d'âme que tu dois avoir dans les matchs où tu es un petit peu moins bien, où il y a un peu plus de difficultés. Et ça a fait parfois des matchs catastrophiques qui ont amené après mes sorties et que je ne regrette évidemment pas. Je réponds toujours de mes erreurs, je réponds toujours de mon bilan avec la tête haute, très haute, toujours. Jusqu'au dernier match, tu as vu, moi je suis venu au stade. Je n'ai pas fait comme Kita, je ne suis pas resté à la maison. Kita ne s'est pas présenté aujourd'hui à Nantes.
0: Un bon coup pour le président, propriétaire de Nantes. Allez-vous regretter, Mehdi Benatia? 4 chroniqueurs ne sont pas d'accord. Super duel dans l'équipe du soir. Président, là encore, du boulot.
8: Bravo.
0: C'est bon. Balavan Schneider, c'est oui, ils vont le regretter. Grégory, Thomas, qui est le premier de cordée dans ce duo d'enfer?
9: Ça va changer, ça va être Greg.
0: J'y vais. Greg, Olay, vous rincez un peu la gorge. Je vais voir le duo, le tandem Lyon-Smoati-Bernard ou Étienne.
6: Bernard va démarrer.
0: Bernard.
7: On ne change pas les formules qui marchent.
0: Allez-vous regretter Mehdi Benassia ? C'est un oui, Grégory Schneider. Pourquoi ?
10: Je laisse les grandes analyses stratégiques à mon voisin. Moi, je vous dis, je suis journaliste. Si je suis journaliste, je suis neutre. Et je pense qu'il y a beaucoup de gens qui nous regardent ou qui aiment le foot qui sont ni pour ni contre l'OM, bien au contraire. Donc, ils sont neutres aussi. Benassia, il y a quelque chose que j'ai énormément apprécié. Il ne ment pas. C'est-à-dire qu'il vous a expliqué ce qui se passait. Il a expliqué avec ses mots. Il n'a rien travesti. Il nous a quand même balancé le bazar en permanence à intervalles réguliers. Et pour avoir un petit peu une vue sur les coulisses cette saison, je vous garantis que c'était son ressenti pur et simple. Moi, c'est vraiment quelque chose que j'apprécie chez les gens, ne pas travestir la vérité, il a été là-dedans.
0: Bernard, vous n'aimez pas la transparence, donc, car vous avez répondu non, Bernard. Vous êtes coincé.
7: Non, mais moi, c'est pas ce qu'on demande à un dirigeant de haut vol, c'est pas d'avoir du ressenti, de dire ce qui se passe, c'est d'obtenir des résultats. Justement, il a expliqué, M. Benatia, qu'en fait, ils n'arrivaient pas à apporter le supplément d'âme qu'avait besoin de cette équipe. Et ça, c'est pas un truc qui tombe du ciel. Je veux dire, il a eu largement le temps. Il travaillait en symbiose avec son président et son entraîneur. Et il a échoué. Donc, à partir de ce moment-là, à partir du moment où il a échoué, derrière le spectacle médiatique, n'en déplaise à M. Grégory Schneider, moi, je juge sur le résultat. Donc, bon, pourquoi je le regretterais ?
0: De l'écume du spectacle, mais pas de résultat. Thomas Bonavent, vous allez regretter le départ de Mehdi Benatia.
9: Moi, je vais pas paraphraser Greg parce que je suis entièrement d'accord avec ce qu'il a dit sur. Les biscuits qu'il nous donnait à manger, c'est très hypocrite de dire qu'il n'y a pas nous manquer, nous, journalistes. Et puis moi, j'ai un regret aussi, c'est que, en tant que suiveur de l'OM, c'est que je trouve que ce mariage qui paraissait idyllique entre l'OM et Mehdi Benatia, bah, je pense qu'il n'a pas eu lieu au bon moment, que ça arrivait trop tôt dans sa très jeune carrière de directeur sportif, et que je pense que plus tard, avec un peu plus de bouteilles, il aurait pu faire un travail que j'imagine excellent à l'OM. J'ai beaucoup de regrets à ce niveau-là.
0: Étienne Moati, c'est non, vous n'allez pas regretter le Mehdi départ
6: Benatia
0: du directeur.
6: Avec son ami Pablo Longaria, ils ont fait des nombres de transferts absolument considérables. Et puis derrière, Mehdi Benatia, en fait, il fracassait les joueurs que lui-même venait de recruter en disant qu'en fait, ils faisaient n'importe quoi, ils n'avaient pas l'envergure pour être à l'OM, donc pourquoi il les a choisis ? Et puis j'ajouterais donc à l'échec sportif, un échec économique, l'OM, ils vont payer les conséquences dans les années qui viennent de la situation financière. Ils ont perdu 105 millions d'euros et l'UEFA donc prononcera vraisemblablement des sanctions contre l'OM qui n'est même pas complètement assurée de pouvoir participer.
9: Et sinon,
6: donc,
9: à une Coupe d'Europe. La réponse à la question, Étienne ?
6: C'est celle-là.
0: Ah, c'était celle-là, c'était okay. Sa réponse. Non, cette réponse
6: de connecter. C'est son échec. Hein,
0: ne vous convient pas.
6: Tu peux avoir des amis qui échouent, ça peut arriver.
0: Bon, je sens que ça se tend sur le plateau. Président Tarago, vous avez écouté avec attention les arguments. Vous penchez vers le regret ou non ? Non, il a perdu, voilà, il a joué. Voilà.
11: Je vais vous dire un truc, c'est que c'est vous qui allez décider pour qui je vote au final. Parce que,
0: c'est vrai ?
11: Non, mais d'un côté, c'est jamais de sa faute, à Mehdi Benatia. Alors que moi, je pense qu'il a une immense responsabilité avec Pablo Longoria dans cette espèce de manque de maturité permanent et de problèmes de gestion émotionnelle qui font que dans le football, vous allez droit dans le mur. Parce que quand vous êtes un dirigeant de haut vol, vous êtes là aussi pour amener du calme. Et quand vous êtes énervé, c'est des énervements de façade. C'est-à-dire que vous avez un but et que vous utilisez votre énervement médiatique pour aller vers un but. Je pense que lui, ce n'est pas du tout le cas. Après, Grégory dit, il dit la vérité. Non, il dit sa vérité.
10: Oui, il dit les choses comme il les voit.
11: Ce qui est quand même très, très différent. Mais moi, si j'avais dû répondre à la question, j'aurais répondu qui va nous manquer, parce que le football est un immense cirque, et quitte à aller au spectacle, autant aller au cirque d'hiver plutôt que dans un truc pourri, porte de Champéry. Mais parce qu'aujourd'hui, j'ai plus d'illusions sur le football. Donc je vous laisse avec ça choisir quel est mon vote.
0: Allez-vous regretter Mehdi Benatia ?
9: Oui, il va le regretter.
0: Alors,
9: j'ai dit quoi ?
0: Il va le regretter.
9: Bon, ok.
0: Vous allez le regretter.
10: Non, mais c'était nuancé. Et...
0: Vous allez le regretter.
11: Non, mais c'est vrai que Bernard et Étienne, ils ont parlé foot, ils ont parlé sport, ils ont parlé résultats. Et les deux autres ont parlé.
9: On a répondu à la question.
11: Il va nous manquer.
9: On va regretter Benatia.
11: Voilà. Il va nous manquer.
9: On a répondu à la question qu'on nous pose.
11: Non, toi, t'es allé un peu plus loin. C'est-à-dire que tu nous as expliqué que s'il était venu dans 3, 4, 5, 6 ans. Dans 3, 4, 5, 6 ans, il aurait réussi. Oui, ok, on verra.
9: Bah, c'est un regret.
7: Je vais quand même, un peu de légèreté, avoir quand même une pensée pour les hypocrites confrères de la Provence qui se sont fait blacklister. Et à qui on a empêché d'exercer leur travail. Et puis un collègue de l'équipe aussi, qui s'est fait menacer et qui n'a pas pu exercer son travail. Voilà. Donc, est-ce que je vais le regretter ? hypocritement, je vais dire oui.
0: Pour ceux qui regrettent Mehdi Benatia, c'était, il est sincère, il dit ce qu'il pense. Et il y a de la
6: tempérance. Et il n'a pas de résultat.
0: Non, et il y a de la, non, non, mais... y a de la transparence, il y a quelque chose.
6: Et il perd beaucoup d'argent. Non, mais... En même temps, ce n'est pas le sien.
9: Non, mais si ce qu'a dit Seb.
12: La deuxième place, elle compte pas la dernière.
9: Seb a apporté un correctif.
6: Ah, attends, t'es supporter. Attends, alors, on va faire la discussion. T'es supporter de l'Olympique de Marseille, donc t'es satisfait des résultats de l'OM. Non, mais sous la présidence de Longoria avec Mehdi Benatia. Non, mais je te pose la question.
12: Est-ce que la saison dernière, la deuxième place qui était l'objectif, ce n'est pas un résultat? Non, mais juste qu'on soit parfaitement honnête.
6: C'est toujours zéro titre, mais. Si t'es satisfait, moi je suis déçu par l'OM.
12: Non mais c'est intéressant parce qu'en fait,
6: je suis déçu par l'OM.
0: Thomas, ce qui est intéressant, c'est qu'après avoir fini deuxième, Mehdi Benatia nous avait promis que le projet allait encore prendre un peu plus de corps et se développer.
12: Mais
0: ce projet cette année,
12: pourquoi il fait ses sorties ?
0: Excusez-moi, il a explosé. Le club a explosé. Donc Mehdi Benatia, directeur ou
7: pas explosé. Oui. C'est ça qui est pire.
0: Oui, bon, enfin, implosé. Ça fait paf comme ça.
9: Oui, mais il nous a donné.
0: Donc Mehdi Benatia, directeur du football, il a bien une responsabilité.
9: Non, mais il nous a donné.
12: Jamais dit qu'il avait pas.
9: Justement, il nous a donné une vue.
12: Il m'a posé la question à moi, Greg.
9: Oui, mais comme on me l'avait posé à moi, c'est Étienne qui m'a.
0: Ah, ça rebondit. C'est le débat savonnette.
9: Non, les gars. Mais après, j'y vois.
12: Moi, on a déjà fait des débats ici. Moi, je le défends pas corps et âme. Là, on m'a posé. Est-ce que je vais le regretter?
0: Oui,
12: oui. Mais aujourd'hui. Hein, sur la première saison, de faire venir des mecs comme Rabiot, comme Mason Greenwood, etc., c'est grâce à lui. La deuxième place est en partie grâce à lui. Donc ça, on ne peut pas lui enlever. Mmh. Je suis désolé, ce n'est pas parce qu'il a fait des mauvaises choses sur la deuxième saison qu'on ne peut pas lui retirer ce qu'il a fait de bien sur la première saison et aussi sur ces quelques mois à l'année où Jean-Louis Gasset là. Par contre,
0: c'est comme la remontada que vous me dites. Ah, vous me parlez du 4-0, moi je parle du 6-1.
12: Ok, bah alors Benatia n'a fait que de la merde à l'OM.
0: C'est une analyse du match aller de la remontada. 4-0, on fait un tour d'honneur. C'est la dynamique qui.
12: Très bien, maintenant passons à cette saison. Le plus grand échec de Benatia à l'Olympique de Marseille, et c'est pour ça qu'il a beaucoup pété des plombs, c'est que l'équipe, comme il l'a dit 2 ans avant son arrivée, c'est qu'après l'Atalanta, cette demi-finale de Ligue Europa, cette équipe, elle ne doit plus jamais ressembler à ça. Ça, c'est pas mon OM. 2 ans plus tard,
0: Greg a patienté.
9: À ce que dit Étienne, tu ne peux pas chasser les titres quand tu es dans l'Hexagone. C'est-à-dire que la Coupe de France ou le championnat, il est pour le PSG, et la Coupe de France, 2 fois sur 3, c'est pour eux.
0: Donc, c'est jamais pour
6: l'OM. C'est jamais pour Marseille.
9: De toute façon, c'est jamais pour personne.
6: Et même les.
9: Non, mais je vais terminer.
0: Toulouse, Nantes, Monaco.
9: Oui, mais bon, c'est résiduel. Tu peux pas le planifier. Donc, le Marseille est depuis le début et depuis que les Qataris sont là sur un objectif parallèle qui est d'exister plus intensément, de faire l'actu, de créer des émotions, de créer du clash. Ils ont toujours réussi ça.
6: C'est devenu des clous. Ils sont juste là pour amuser la galerie.
9: J'essaie de vous expliquer qu'ils ont réussi cette saison, comme les autres, à exister plus intensément que quiconque. Mais ils ne peuvent faire que ça.
6: Et Lens, en fait, ils ont fait comme Lens, quoi. Non, Lens, ils ont fait le match avec le Paris Saint-Germain pendant une partie de la saison.
9: Mais vous parlez sportivement.
6: Lens, ils sont en finale de la Coupe de France. Donc, l'OM pourrait le faire éventuellement.
9: Non.
6: Mais moi, ce que je continue aussi à reprocher à Mehdi Benatia, mais pas seulement. D'abord à Pablo Longoria qui était le président, c'est la situation financière dans laquelle ils sont en train l'Olympique de Marseille.
7: Mais bien sûr.
6: Qui va en payer les conséquences. Aujourd'hui, Marseille, ils vont être obligés de vendre tous les joueurs que Mehdi Benatia a recruté pour essayer de survivre, il risque d'avoir des sanctions au niveau de l'UEFA. Et moi, ça me déçoit énormément.
0: Allez-vous regretter donc le départ de Mehdi Benatia? C'était le débat. Mais on va continuer de rester dans la galaxie marseillaise avec une information, l'équipe.
2: Benjamin Pavard qui officialise son départ de l'Olympique de Marseille. Il a posté ceci sur ses réseaux sociaux. Une page se tourne aujourd'hui avec l'OM. « Porter ce maillot restera une expérience forte dans ma carrière et dans ma vie. J'ai toujours essayé de tout donner sur le terrain et de représenter ce club avec respect et engagement. Je pars avec beaucoup d'émotion, des leçons, le souvenir d'un vestiaire resté uni jusqu'au bout. » Merci au club, au staff, à mes coéquipiers et à toutes celles et ceux qui ont été derrière nous cette saison. Bonne continuation pour
13: tout ce qu'il y a d'insupportable dans le football.
7: Ah ouais.
13: C'est-à-dire qu'il n'en pense pas un mot. En tout cas, 90% de ce qu'il dit, il n'en pense pas un mot. Mais il faut dire merci au football, merci au club, merci aux dirigeants. Peut-être qu'il est sincère sur ses coéquipiers, ça je ne sais pas.
12: Ça c'est peut-être le point où je me suis dit, c'est le point où je me suis dit qu'il était à peu près.
13: C'est insupportable. C'est comme les joueurs qui ne fêtent pas leur but.
6: Est-ce que tu vas t'en remettre du départ de
7: Marcel? Après je trouve que
12: là on peut être d'accord.
0: Excusez-moi, mais il y a le directeur du football donc qui s'en va, Mehdi Benatia, mais son remplaçant Grégory Lorenzi, je vous amène à aller surfer sur le site L'Équipe. Lorenzi se serait engagé avec l'OM, mais auparavant ils avaient signé avec Nice. Et là tout d'un coup Nice frappe à la porte et montre un contrat. Donc Grégory Lorenzi, prochain directeur sportif de l'Olympique de Marseille, on ne sait même pas s'il va être
7: il y a une clause
0: capable
7: dans son
0: d'être...
7: Contrat,
0: oui, il y a une clause dans son contrat en cas de maintien de Nice.
7: Ah bah oui. C'est pour ça que pour l'instant, tout va bien.
12: Ouais. Oui, mais on ne va pas le forcer.
7: Si jamais Nice
0: descend. Donc si Nice descend, Grégory Lorenzi sera heureux.
7: Mais si Nice descend, Marseille. Tout ouais, va bien. Ouais, ouais. Si Nice se maintient, là, ça va poser des problèmes.
12: Non, mais tu ne vas pas l'obliger à être directeur sportif de Nice si Nice
7: descend. Non, c'est une question d'argent.
6: Bah, c'est pas grave, comme ils sont en bonne situation financière, ils vont pouvoir en lâcher quelques
12: cent de dollars. Ça dépend, c'est vrai que ça dépendrait de Nice.
0: À peine arrivé, ça coûte déjà de l'argent.
6: Ils
0: ça se passe à Marseille, c'est
6: avec Pape Gay.
7: Je vais revenir quand même sur ce que tu as dit, Grégory, parce que j'ai rien compris dans ce que tu as voulu expliquer, ça m'a sidéré. Tu es en train de m'expliquer qu'à partir du moment, ça je suis d'accord avec toi, l'OM ne peut pas rivaliser avec le Paris Saint-Germain, ils ne peuvent exister que par un cirque médiatique.
12: Non,
7: je ne comprends pas.
12: Ils ne peuvent exister
7: sur la scène.
12: Si tu poses la parole.
7: Ils peuvent exister sur la scène internationale en se qualifiant régulièrement sur la Ligue des Champions, en offrant du rêve, des belles affiches à leurs supporters, dans un stade qui le mérite et de dimension internationale.
12: Je peux pas répondre.
7: Et d'avoir une espèce de cercle vertueux financier.
12: Non, alors, j'en ai parlé vendredi.
0: Il ne vous comprend pas.
12: Oui, mais je n'aime pas répéter la même chose. C'est pour ça que je n'ai pas répété ce que j'ai dit vendredi. Depuis que Anigo est directeur sportif, donc c'était 2013, ils n'ont jamais enchaîné deux qualifications de suite avec des champions. Marseille n'est pas ce club-là. Okay. Vous croyez que c'est ce club-là, mais ça n'est pas ce club-là. Donc vous fantasmez un club qui n'existe pas, c'est très bien, mec. Mais ça vous regarde.
6: Merci beaucoup.
0: Okay.
7: C'est un grand club.
12: Non, mais voilà,
0: notons la saison de Ligue 1 qui s'est achevée hier. Mes amis, notons la saison de Ligue 1 qui s'est achevée. Quelle note pour la saison? Prenez vos raquettes et vous m'indiquez. Donc, c'est le même barème que pour un match avec les joueurs. 6, 10, 9, 8,
13: spectacle, on parle.
0: La Ligue 1 s'est achevée, vous mettez la note que vous voulez. C'est un 10 sur 10 pour Grégory Schneider. C'est un 7, c'est un bon cru. C'est un cru excellent pour Bernard Lyon. C'est un cru satisfaisant pour Étienne. Et c'est un bon cru pour. Satisfaisant. Voilà. On a le 10 et on a le 6. Il y a 4 points d'écart. Satisfaisant, pourquoi?
6: Oui, parce que on critique la Ligue 1, mais j'y vois des beaux matchs. Mais j'ai quand même vu, pour le coup, un Paris Saint-Germain qui, selon l'expression, assez heureuse d'Eva Padou, se sert de la Ligue 1 comme d'un tapis de course. Quoi. C'était un peu ça. C'est-à-dire qu'on y voyait, comme l'a remarqué à juste titre Thomas, on y a vu 10 fois, où je crois, par exemple, le Ballon d'Or, Ousmane Dembélé, débuté, faire un match de Ligue 1. Donc, de ce point de vue-là, c'était quand même un peu décevant. Et puis, la déception, par exemple, de ne pas voir l'Olympique de Marseille, qui, je vous le rappelle, au début de la saison, on était là, tous à se dire, est-ce qu'ils ne peuvent pas faire le match cette saison avec le Paris Saint-Germain pour le titre?
12: Lance l'a fait, du coup.
6: Hein?
12: Lance l'a fait à la place.
6: Oui, mais bon, c'était sympa. C'est pour ça que je mets au-dessus de la moyenne. Mais donc, il y a des choses positives, puis des choses qui ont été un peu plus ennuyeuses.
0: Ah oui, mais là, c'est un tout pile, c'est un 10 sur 10 pour Grégory Schneider. Qu'est-ce qui vous a donc emballé dans cette saison? Le crash de Marseille,
12: non,
0: ça vous
12: non,
0: aide,
12: mais ils ont fait des. Il y a des clubs qui ont fait des choses formidables avec beaucoup moins. C'est-à-dire, Lens était en récession, ils ont fait une saison magnifique. Ouais. Lyon était en récession, parce que pour les réseaux côtés, ils ont fait une excellente saison. Lille était en récession, Diakité, Chevalier, David, Zegrova, ils ont fait une saison magnifique. Des clubs comme Le Havre.
0: Lille, récession économique, c'est plutôt vachement bien géré. Mais
12: non, continue. Oui, mais il a quand même fallu qu'ils fassent plus que moins. Vous connaissez, Le Havre, c'est un transfert onéreux en 3 saisons. Donc sur 6 mercato, les mecs arrivent à faire ça. Je trouve qu'ils ont, comme il n'y a plus de droit télé,
0: et pas un
12: ils ont
0: fait
12: preuve d'une ingéniosité. Et on a vu parfois des matchs, moi je me souviens, dès la première journée, de toute façon, c'était Lens-Lyon. On a vu des matchs d'un niveau que j'ai trouvé exceptionnel. En tout cas, je ne voyais pas la marque de la récession.
0: Bah, c'était, voilà. Sur la qualité de football pratiqué. Là. Vous avez tous des notes, vous allez dire, plutôt sympa, 7, c'était un bon cru.
13: C'est un peu faux cul, mais.
0: Ah, non, c'est non,
13: c'est un pas faux cul. 7, tu sais que personne ne
0: le président. Non, mais vous passez sous les écrans radars. Bah, vous avez mis 7 aussi.
14: Ouais, bah, c'est pas. Non, c'est, je le pense vraiment. C'est que je trouve que depuis quelques saison, les entraîneurs sont sur le devant de la scène en Ligue 1. Et ça, j'ai vraiment envie de le mettre en avant, du jeu.
12: Du travail.
14: Avec, Angers, ça bosse, ça essaye de penser foot, ça essaye de penser spectacle, et je trouve que...
0: Spectacle là, avec Angers, moi je suis pour Angers, mais bon, si vous avez...
14: Angers est une équipe qui propose du football sur la première partie de saison.
0: Oui, trois.
15: Après, ils ont les moyens qu'ils ont.
0: Non, mais si vous avez... Oui, voilà. Non, si vous avez du courrier à faire, vous pouvez faire le courrier, regarder le match. Non, mais je suis allé. C'est 3-4 coups, 3-4 coups qui sont super bien joués par mi-temps. Non, mais
14: j'avais envie de les regarder. Je trouve que sur ces matchs un peu plus anonymes, là où je prenais vraiment zéro plaisir, j'avais pas envie de les regarder ces dernières saisons, là, je peux me poser devant et trouver des points de satisfaction sur des jeunes qui vont pointer le bout du nez. Et puis, en haut, donc, là, il y a une course au titre, faut qu'on en dise, même si moi, j'y ai jamais forcément cru au titre de Lens. La troisième place se joue à la dernière journée. L'Europa League se joue à la dernière journée. Le maintien se joue encore à la dernière journée avec des performances énormes d'Auxerre, du Havre, Metz qui est là, qui n'a rien à jouer, qui va chercher un 0-0 à Nice. Toute la saison, on a eu, ça a été émaillé de plein de choses qui font que c'est un bon film qu'on a vu.
0: Bernard, c'est 7. Bernard, 7. Et Thomas, c'est 7. Et voilà,
16: non, moi, j'ai mis 9.
0: Non, 9. Ou 9.
7: Non, j'ai mis 9 parce que j'étais très inquiet avant le début de la saison. En me disant, pour des raisons économiques...
0: Droits télé.
7: L'assèchement des droits télé. J'ai dit, comment les clubs ils vont s'en sortir? À un moment, on se posait la question de savoir s'il n'y en avait pas un ou deux qui allaient mettre la clé sous la porte avant la fin de la saison, etc. Moi, je reste d'ailleurs très inquiet. Et finalement, j'ai vu que les rois du système D, que ça soit à Brest, que ça soit au Havre, le duo Bonnemer Digard a fait un travail absolument remarquable, parce qu'arriver à maintenir, c'est donc la deuxième ou troisième année d'affilée.
14: Trois.
7: Ouais, donc, mais c'est absolument remarquable, quand tu sais que le repas de fin de saison, c'est quand même Digard qui le paye parce que le club n'a plus les moyens. J'ai eu des histoires qui étaient sympas. On a assisté à des psychodrames absolument terribles avec l'effondrement de Lille, puis la résurrection de Lille, la love story avec Lens. En fait, ça a été notre championnat. C'est nos petits épisodes, nos petites séries là, qu'on a de façon hebdomadaire et qui me manquent déjà. Je n'ai pas mis 10 pour un seul truc, c'est ce qui s'est passé dans les tribunes.
0: Le week-end dernier, envahissement de terrain.
7: Ouais, il y a eu plein de trucs dans la semaine. C'est la fin du championnat, on termine, c'est comme un festival, c'est comme une saison à l'équipe du soir. On a envie que ça se termine sur la fête. Et ce à quoi on a assisté à Nice, ce à quoi on a assisté à la Beaujoire, à Nantes, je veux dire, dans combien de championnats majeurs à l'étranger on assiste à ça?
15: Ah non, c'est vrai. En Angleterre,
7: c'est un vrai souci. Ouais. Non, mais je veux dire, en Angleterre, tu as des clubs historiques qui descendent, qui sont relégués. Est-ce qu'on assiste à de telles scènes de violence, à un tel saccage? Parce que là, les supporters niçois ou nantais qui ont envahi le terrain, ils ont saccagé et souillé l'histoire de ces deux clubs. Parce que ces deux clubs ont une vraie histoire. Voilà, et moi, ça me rend fou.
0: On avait beaucoup de questions parce que c'est une petite cérémonie ce soir, donc en hommage à la fin donc, de cette saison de Liga. La plus grosse surprise de l'année. Alors, j'ai beaucoup de gens, Bernard, Sébastien, Étienne, qu'on pince pour Lens, c'est la surprise de l'année. Ouais. Thomas, vous individualisez un joueur lensois qui vous a plu, c'est Florent Thauvin. Et nous, on a sur le plateau, ce soir, dans l'équipe de Greg, Loïc Tanzi. On a mis un petit nuage là sur Lens et nous parle de l'avenir de Pierre Sage. Écoutez.
17: Il y a une réflexion de son côté et du côté du club. Oui, ça. Alors, tu parlais d'environnement sain, c'est la vérité à Lens, je pense. Mais je pense que ça n'a pas été si facile non plus toute la saison pour Pierre Sage. Il n'a pas été d'accord constamment avec ses dirigeants. Donc, je ne dis pas qu'il va partir, mais je ne suis pas sûr à 100%. Je ne peux pas dire à 100% qu'il sera entraîneur de Lens la saison prochaine.
0: Pierre Sage, c'est, vous voyez, les petits feuilletons, les petits psychodrames. Le championnat est à peine terminé, le rideau est baissé. Lens est parmi les très très bons élèves.
15: Le rideau n'est pas tombé pour Lens, puisqu'ils ont une finale de coupe.
0: Oui, bien sûr, mais en Ligue 1, en tout cas,
15: Il y a un truc avec l'ECA. Il y a quelque chose qui se passe avec Jean-Louis Lecq.
0: Est-ce que c'est un classique, ça, entre un entraîneur et un directeur sportif? Je veux dire, c'est Richard Burton et Liz Taylor, non? En général, c'est. Toi, le directeur sportif, tu m'as dit que tu me mettrais des joueurs, j'ai pas de joueurs et tout ça. Non, c'est. Est-ce que c'est...
13: Finalement, la seule chose, c'est que ceux qui connaissent Pierre Sage depuis plusieurs années, on sourit longtemps quand on a décrit Pierre Sage comme le gentil petit coach à la papa qui dit...
0: L'éducateur
13: Oui. Mais ce qui est normal, ce n'est pas une critique dans ma bouche. C'est-à-dire qu'à un moment, pour réussir aussi dans cet environnement, il faut être capable parfois aussi d'être cruel. Et puis, il a commis aussi des erreurs de communication parfois. Et ce n'est pas parce que nous, on aime le personnage aussi, parce qu'il parle football et que c'est vrai que c'est très agréable pour nous et pour le public, qu'il n'a pas aussi ses petits travers. C'est normal.
6: Oui, mais c'est vrai que c'est, ça peut paraître surprenant à ce moment-là de la saison.
13: Oui, mais ça, tout le monde, tout
6: ce
13: monde
6: serait,
13: le dit.
6: Ce serait triste, quoi.
13: Ah non, qu'il s'en aille.
6: Ce serait triste qu'il s'en aille. Parce que
14: je trouvais ça dommage. Parce qu'il y a une Ligue des Champions.
6: L'entraîneur et toute l'équipe dirigeante, franchement, ils ont fait un boulot formidable.
13: Mais par exemple, le retour de Cahuzac.
0: Oui.
13: Dans ce contexte-là.
0: De même, Lorient, il dirait.
13: Ouais. Parce que c'est quand même pas le choix de Pierre Sage. Donc, c'est un choix qui est imposé par la direction.
0: Jean-Louis Leca,
13: ouais. Ouais, c'est pas rien.
7: Mmh. Non, mais après, il y a aussi une chose, c'est que, bon, à ce moment-là, la saison, avant une finale de Coupe de France, moi, je suis un petit peu surpris. Mais après, c'est vrai que tu vas partir l'année prochaine avec une saison à triple volée, la Coupe de France, le championnat et la Ligue des Champions. Il ne faut pas s'attendre à ce que Lens construise une équipe de dimension Ligue des Champions. C'est plutôt la tendance inverse, parce que Saïd, il est libre, il est parti en Arabie Saoudite. Thomasson a signé à Rennes. Sangaré, ça va être compliqué pour
6: le... Non, tu ne le gardes pas. Gagnou, tu ne le gardes pas non plus.
7: Non, mais
14: Gagnou, tu peux le garder.
7: Tu ne vas pas tous les perdre.
0: Vous dites Thomasson, vous ?
7: Pardon ?
0: Thomasson.
7: De quoi, Thomasson ?
0: À chaque fois, j'ai l'impression que vous avez dit Thomasson.
14: Il n'est pas islandais.
0: Il n'est pas islandais, Thomasson.
7: Si, par son arrière-grand-père du côté de sa grand-mère.
2: En revanche, il dit du côté de sa grand-mère.
6: Ça compense, Ancelot.
0: Je vous présente mes excuses.
7: Mais tu as que vérifié parce que je l'ai eu au téléphone.
0: Oui,
7: OK. Mais bon, voilà, donc peut-être que Pierre Sage se pose des questions en disant est-ce que l'année prochaine, ça ne va pas être très compliqué de confirmer en Ligue des Champions.
0: Le joueur frisson de la saison.
13: Et on parle de lui à City.
0: Le joueur frisson de la saison.
6: Eh ben, Thomas et moi, on est d'accord. Tu vois, ça c'est vrai.
0: Thomas et Étienne. Non.
6: Ah bon
0: non, parce que Étienne, vous me dites Thauvin.
6: Moi,
0: et Thomas réfléchit, c'était Fernandez Pardo, le Lillois. Un Lensois contre un Lillois.
14: Ah, mais justement, qu'est-ce qu'un frisson?
6: Le frisson,
14: voilà. C'est une petite décharge de temps en temps. Et je trouve que Fernandez Pardo a incarné ça. Et je trouve que sur le moment où Lille a fait sa remontada, est allé chercher sa troisième place, je trouve que Mathias Fernandez Pardo est un élément prépondérant du 11 lillois. Et c'est ce genre de joueur que j'aime, détonnant, capable de faire de très belles choses avec le ballon. Et
0: j'aime bien votre formule.
14: J'ai envie de regarder quand je me mets devant un match, j'ai envie de regarder ce joueur. Quand je regarde Lille, où je me suis beaucoup ennuyé cette saison devant Lille, ce joueur-là, sur la fin de saison, il m'a donné envie de regarder Lille. Et je trouve que c'est un joueur pas comme les autres.
0: Étienne, vous avez ressenti une petite décharge de la part de Florent Thauvin.
6: J'en ai ressenti plusieurs, lui. Sur l'ensemble de la saison, il a réussi à envoyer pas mal de décharges. Et franchement, au démarrage, moi, quand je vois signer à Lens, je pense pas qu'il va faire cette saison-là. Je pense pas qu'il va être à ce niveau-là. Et je trouve que c'est un joueur quasiment qui a progressé encore à son âge. Je veux dire, il a un niveau. Mmh. J'aurais été ravi de le voir rejoindre l'équipe de France pour la Coupe du Monde, parce que je trouve que c'est un joueur qui arrive à une maturité, qui est décisif en permanent, qui est toujours aussi spectaculaire, qui a une maîtrise de tout ce qu'il fait et aussi de ses émotions. Un joueur formidable.
14: Je vais prendre un complément de 10 secondes sur Thauvin.
0: Ah.
14: Ce matin, j'ai fait une émission avec Maxime Lopez et il parlait beaucoup, il nous expliquait que tous les joueurs qui ont affronté Thauvin étaient assez impressionnés. Un peu choqué du niveau de Florentin par rapport à ce qu'il a connu en Italie.
0: Il était dans les 5 nommés pour être finaliste et pour être joueur de la saison. Bon, il y a une embrouille à Strasbourg entre Bernard et Sébastien. Bernard, vous, le joueur frisson de Strasbourg, c'est
7: Joaquin Panichelli.
0: Et vous, à Strasbourg, le joueur frisson, c'est
13: Diego Moreira.
0: Ah, bon, bah, je vous laisse vous expliquer. Là,
14: tu me riais dessus quand j'ai dit Fernandez Pardo.
13: Ah non, je ne t'ai pas ri dessus. Je t'ai dit que ça a été très court. Ah oui.
0: Thomas, je suis en train de faire une petite séquence strasbourgeoise, là, mes petits, là. Panichelli.
7: Bah oui, parce qu'il était appelé pour... Enfin, il a été recruté très cher, d'ailleurs, pour être la doublure d'Emmanuel Emega. Il a éclaboussé de son tonneau. Alors moi, je suis peut-être pas très objectif, honnête pour une fois, parce que j'ai un petit pension pour les buteurs sud-américains. Les Balbo, Batistuta, Crespo et tous les autres. Et on va même rajouter Trezeguet, le franco-argentin. Mais lui, par rapport à un Batistuta, il rajoute plusieurs panels à son arc. C'est quelqu'un qui a une palette de jeux extrêmement large. Et je pense qu'il aurait fini meilleur buteur pour sa première saison. Parce que c'est quand même, je rappelle, c'est un joueur qui est arrivé de D2 espagnol. Et que malheureusement, il a été appelé en sélection d'Argentine. Il aurait sans doute été à la Coupe du Monde. Malheureusement, il a un destin tragique.
0: Et vous me dites que la saison de Strasbourg s'est un poil arrêtée là.
7: Mais je pense oui, parce qu'on espérait du côté de Strasbourg que la blessure de Panichel allait être compensée par le retour des Méga. Et Méga, le Dark Vador alsacien, est revenu pour ambiancer le COP alsacien, strasbourgeois, ce qui n'était pas forcément une bonne idée après l'élimination face au Rio Vallecano, pour laquelle il est pour beaucoup. Et je pense que la saison de Strasbourg s'est arrêtée là.
0: Diego Moreira, pourquoi c'est votre joueur frisson?
13: Moi, j'ai évidemment mis de côté les joueurs du Paris Saint-Germain, sinon il
7: oui.
13: n'y a pas de
7: oui,
13: jeu.
7: Oui, oui. Puis on les connaît en plus. Alors, on les connaît, on les voit.
13: Oui, mais frisson, ça peut être quand même. Kvaratskhelia, c'est frisson quand même.
7: Ouais.
13: J'ai hésité avec Tolisso. Et moi, Diego Moreira, ben, il m'a plu dans cette saison. De la même manière que le jeu de Strasbourg m'a beaucoup plu. Pas tout le temps. Oui. Il y a des défauts énormes, évidemment. Mais je trouve que ça jouait un football à une touche, appel, contre-appel. Et je trouve qu'il est le symbole, l'un des symboles de ce football-là qui, par moments, m'a émerveillé. Et évidemment, avec beaucoup de défauts. Mais j'aurais pu aller sur Tolisso aussi.
7: 007 est devenu Superman. C'est pour, comment, c'était son surnom à Lyon, Moreira. Vous savez pourquoi ?
13: Non.
7: 0 but, 0 pas, 7 millions.
0: Ah oui, d'accord.
7: Il est devenu un super joueur à Strasbourg.
0: Le joueur frisson par Sébastien Tarrago. Strasbourg, l'équipe la plus jeune d'Europe dans les 5 grands championnats. 21 ans de moyenne d'âge et quelques petits mois. Dans quelques minutes, on joue. Et on est parti de Neymar qui est convoqué. On va vous faire un jeu sur Neymar. À tout de suite.
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0: S'il vous plaît, on ouvre par quoi demain dans le journal ?
2: Nice supportable jusqu'à quand ? Parce que les supporters menacent de boycotter la finale de la Coupe de France vendredi. Et le barrage retour à l'Allianz Riviera risque d'être à huis clos à cause de l'envahissement de terrain contre Metz.
0: Ouais, Neymar Junior, l'homme du soir, convoqué par Carlo Ancelotti. On en a parlé en début d'émission. Le thème est le suivant. Bernard, oh là là, vous êtes anxieux, vous bouffez les ongles. J'ai joué avec Neymar, avec la Célessaro. Je l'ai bien prononcé, là. J'ai joué. Non, et là, franchement, je ne vous ai pas sorti. Oui, mais ça va.
2: Beaucoup,
0: oui. Écoutez bien les indices, mais Mickaël, j'ai pris vraiment des joueurs très connus. Voilà, rassurez-vous. 78 matchs avec lui, c'est moi le recordman. C'est moi. Ah, il y a une égalité, il y a une bonne réponse, mais qui a démarré ? C'est Greg ou Sébastien ?
15: Je pense que c'est Greg. Moi.
0: C'est Greg. Jérôme Brizard.
13: Oui,
0: c'est Greg. Le replay est envoyé, c'est Greg Schneider qui marque 4 points, sinon c'est il quitte
13: bien,
0: le plateau.
13: C'est bien que c'est le chouchou.
0: J'ai joué avec lui en club également au PSG entre 2017 et 2020. L'instant partant à Chelsea que j'ai gagné la
15: SAR.
0: Je vous lis là.
2: Mais Seb, il regarde. Non, il a vu.
13: Ah non, moi je triche pas.
2: T'as triché.
13: Alors là,
2: la main dans le sac.
13: Impossible.
0: Pris la main dans le slip.
2: La main dans le slip.
0: Non, ça c'est Corentin Moutet. On y va. 59 matchs avec Neymar en sélection. Je termine deuxième. Comment ?
15: Marquinhos.
0: Marquinhos, c'est pas lui.
13: 59 ?
0: 59 avec Marcelo. Neymar. Marcelo, c'est pas Marcelo. Dani Alves. J'ai joué avec lui au Barça 109 matchs supplémentaires et 32 matchs supplémentaires avec le PSG. J'étais un arrière-droit très offensif. Voilà. Ça correspond à
13: trop tôt,
0: Daniel Alves. Dani.
15: Ça peut être tellement de...
0: Je n'ai joué, autre joueur, je n'ai joué qu'en sélection Ronaldinho. Avec Neymar. Ronaldinho, c'est faux. En Liga, j'évoluais chez le rival au Real.
15: Ah bah ouais. Marcelo.
0: Marcelo, c'est faux. Ah. J'ai gagné 5 fois la C1.
15: Casemiro. Oui.
0: Casemiro, 2 points pour Thomas Bonavent. Je joue à Manchester United depuis 2022. 55 matchs en sélection avec le Ney. En 2022, j'ai pleuré après l'élimination du Brésil.
3: Thiago Silva.
0: Fort.
5: Marquinhos.
0: Marquinhos. Marquinhos, c'est encore ce diable de Gregorinho Schneiderinho qui marque les 4
5: c'était
0: points.
5: C'était contre la Croatie.
3: Je bloque Greg, je tente ma chance.
0: Quel bonus d'ailleurs.
3: Je tente ma chance.
0: C'est Bernard qui a le bonus. Voilà, Bernard, est-ce que vous activez, vous mettez en RTT Greg Schneider?

0: Quand je m'énerve, je me transforme. Je ne deviens pas vert, mais je mets des frappes de mammouth. C'est Hulk. 33 sélections communes avec les mecs.
1: Il est content là.
2: Parce que les trois dernières émissions que j'ai faites avec lui, il s'est barré sans dire au revoir. Il est énervé, fâché.
3: Vous ne pouvez pas me faire ça. Vous ne pouvez pas me faire ça.
2: Là, il va rester, il va peut-être pas me payer un coup.
4: Alors c'était Hulk, hein.
0: Ouais,
4: c'était Zénith Leningrad.
0: Ouais, ok. Au Zénith Leningrad.
4: En train d'enlever le temps.
0: Au Zénith Leningrad. J'ai joué à l'OL.
5: Paqueta.
0: Faux.
2: Juninho.
0: Faux. Je suis le sosie de l'acteur Francis Perrin. Faux. Francis
2: Perrin. Fred.
0: Fred. Ah, il y a une égalité là entre Bernard et Sébastien.
6: Ah
0: non, mais
6: je. Ah bah si.
0: On me lit Seb. On me lit Seb. On me lit Seb.
1: C'est
6: truqué. Truqué cette émission.
0: Oui, je sais.
6: Je devrais partir avant les quiz.
4: Bon, en fait. Écoutez, moi, j'ai
0: joué à l'OM entre 2017 et 2019. J'étais considéré comme un joueur pouvant jouer au PSG. Vous savez, là.
1: Luis Gustavo.
0: Luis Gustavo. Ah, 35 matchs avec Neymar en Célessa. Je suis le sosie du chanteur Lionel Richie. Bon, c'est bien sûr Luis Gustavo.
1: Il le milieu de terrain.
0: Attention, le dernier pour la route. J'ai eu un 9 dans l'équipe lors de PSG Liverpool l'an dernier. Tenu la note
1: Alisson.
0: De Alisson Becker. J'avais stoppé tous les tirs du PSG ce soir-là en sélection. J'ai joué 36 matchs avec Neymar, je compte. 75 sélections, c'est Alisson Becker. Ce soir, mais qui triomphe? Je crois que c'est Greg Schneider. Greg, c'était la tournée générale. Merci Greg. Merci
4: hélas, ce soir, je dois rentrer chez moi pour m'occuper de mes enfants. Donc
5: comme tous les soirs.
6: Il n'y a pas d'enfants.
4: Bon,
7: elle a 32 ans.
0: À minuit 45, vous occupez de vos enfants.
4: Voilà. Mais je peux aller offrir un Perrier.
0: Oui.
4: Mais parce qu'il les a attachés avant de partir.
0: Allez.
5: Faut les détacher là maintenant.
0: C'était un Perrier pour 5, les mecs. Hein. Voilà. Allez, on vous embrasse.
6: Attends bien,
0: ciao.

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0: Neymar Junior Santos.
1: Olha a festa, olha a festa, Neymar está convocado, Neymar está convocado, festa no Museu da Manhã, Neymar Júnior, bateria, Neymar está de volta, Neymar volta à seleção, Neymar Júnior está na Copa, vamos seguir com a lista.
2: C'est l'équipe du soir, bonsoir. Il y a quelques minutes, voire quelques secondes, Carlo Ancelotti a soulagé peut-être tout un pays, en tout cas toute une salle. Ça s'est passé donc il y a quelques minutes. Neymar Junior fera la Coupe du Monde donc à partir du mois de juin jusqu'en juillet. En tout cas, tout le peuple brésilien espère un nouveau sacre. Présentation express de tous nos invités. Je pense que tout le monde est content que Neymar fasse la Coupe du Monde. Regardez ses mines réjouies, ou pas. Bernard Lyons, Thomas Bonavent, Étienne Moiti, Grégory Schneider, le président Tarragon. Bonsoir, messieurs.
3: Bonsoir. Bonsoir. Sportive.
2: Bon, alors certains disaient « je le savais ». Moi, je ne le savais pas.
3: Non, je l'ai toujours su.
2: Ah, je l'ai toujours su.
4: Il y a ceux qui disaient « je le savais » qu'ils n'ont jamais écrit. Mais
3: comme
4: après,
3: je l'ai toujours dit, je n'ai même pas eu besoin de l'écrire. Parce que moi, je
2: le savais. Il y en a une qui le savait, c'est Virginie Saint-Cyr. Ah. Bonsoir, Virginie.
5: Mais c'est tellement de choses. Bonsoir, Mémé. Bonsoir, la France. Non, mais pour avoir discuté avec beaucoup de joueurs de Ligue 1, ils disaient « vous vous rendez pas compte ». C'est sûr et certain qu'Ancelotti va l'appeler parce que l'aura dans un vestiaire que Neymar rapporte, c'est pas pour être titulaire, mais c'est pour rentrer en jeu et pour apporter quelque chose dans le vestiaire. Voilà. Moi je l'ai dit, j'en démords pas.

0: tous.
1: Ils en étaient convaincus.
2: Pardon, mais il y avait aussi une mise en scène qui était tellement importante, puisque ce soir, donc, ça a été les Césars, les Oscars réunis pour l'annonce de cette liste, avec des ballets, avec une scène qui change, choses comme ça. Virginie, vous avez dit, mais si Neymar avait pas été là, il l'aurait pas annoncé.
1: Mais ils vont pas événementialiser à ce point. Si c'est pour ne pas appeler Neymar, ils vont pas faire ça pour Hendrick, pardon. Mais, hein.
3: C'est-à-dire quand on a vécu les annonces de Didier Deschamps avec Gilles Boulot, 20h de TF1, tout paraît événementialisé.
4: Bon, mais vous prenez vraiment la sélection brésilienne pour une sélection de troisième zone.
1: Hein. Ben non, c'est pas ce qu'on dit. Pas du tout. Si. Mais Neymar, tu peux pas faire la Coupe du Monde, sachant que ce serait sa dernière.
4: Donc, ils avaient tout organisé depuis une semaine, parce que je pense que c'est du boulot, depuis une semaine, 15 jours. Ouais. Et donc Ancelotti leur avait dit, vous inquiétez pas, Neymar sera là. Et donc c'est pas sorti. C'est-à-dire qu'au Brésil, les journalistes, c'est des pompes à vélo.
5: C'est comme le ballon d'or. Regarde le suspense, on crée l'événement.
2: Les images sont en direct. Carlo Ancelotti donc, vient de donner sa liste. C'était en direct il y a quelques minutes, donc ce n'est pas forcément du direct. Je me suis un peu enflammé. Mais dans quelques minutes, Carlo Ancelotti va faire son Didier Deschamps, va aller voir le Gilles Boulot local, Gilles Bouignot, du côté d'Oglobo. Voilà. Je vous ai... Non, généralement, vous êtes réservé. Vous avez toujours ce recul journalistique qui vous caractérise.
5: La vieillerie, peut-être.
2: C'est au moment où Ancelotti dit Neymar Junior, je vous ai senti sauter de votre petite chaise.
6: Les mauvaises langues diront que j'ai même applaudi.
2: Ouais, c'est vrai.
6: Non, mais oui, j'applaudis le retour de Neymar en Seleção et puis de le voir une dernière fois dans un plus grand spectacle du monde qu'est la Coupe du Monde. Je suis absolument ravi. Comme je suis ravi de voir Luka Modric, une dernière fois Cristiano Ronaldo ou Lionel Messi.
2: C'est la Coupe du Monde et c'est la dernière danse de ces légendes.
6: C'est la Coupe du Monde des adieux. Mais Neymar est un joueur hors norme, extraordinaire dans le sens littéral du terme. Et que d'avoir la possibilité de le voir une dernière fois jouer à ce niveau-là, bon, après on verra s'il jouera et à quel niveau il jouera. Mais oui, ça, c'est formidable. On a déjà perdu Lewandowski. Donc si on ne va pas tous les perdre, quoi. On a perdu Griezmann,
2: Pologne
6: on a perdu
2: Lewandowski. Pour le,
6: avec la Pologne, mais donc oui, c'est qui aime le football s'est réjoui de voir Neymar, et qui aime le football aimerait voir un Neymar à un niveau plus que correct.
2: Oui, mais c'est toute la question, c'est toute la problématique. Parce que
6: mais Lukaku donc... avec la Belgique, c'est la même chose, hein, qui est un attaquant énorme.
2: Lukaku.
6: Non, mais
5: la perte de Lukaku et Lewandowski par rapport à Neymar.
6: Toute proportion gardée, Lukaku est aussi important à la Belgique que Neymar est au Brésil. Et voilà, moi je suis absolument ravi que ces joueurs soient à la Coupe du Monde.
2: Bon, on a fait pas mal de débats sur Neymar parce que c'est un feuilleton là-bas, ça devient aussi un feuilleton dans l'actualité sportive. Mais Neymar, j'ai regardé l'historique de ses blessures, c'est peu ou prou, on va dire, la trajectoire de Pogba. Hein.
3: Mais on disait tout à l'heure, il y a tout un peuple qui attendait le retour de Neymar et l'annonce de la convocation de Neymar pour la Coupe du Monde, la saison de Neymar et l'amour avec le peuple brésilien, ça va, ça vient quand même.
2: Il
3: y a eu énormément de polémiques. À un moment donné, même le désamour était assez large dans la société brésilienne. Heureusement, ça revient, parce que moi, je suis comme Bernard, je suis un fan absolu de Neymar et je suis ravi qu'il soit là.
2: Sébastien, je me souviens que vous avez fait un documentaire sur Neymar. Je me souviens ça plus, date. C'était... Oui, non, mais c'était Ange ou Démon.
4: À l'époque, il était encore joueur.
2: Oui, mais c'était déjà... Le titre, c'était Ange ou Démon, c'était les deux faces, et c'était un joueur extrêmement clivant, et quand il jouait déjà.
4: Non, mais au Brésil, il y a eu des choses autour de lui absolument invraisemblables. C'est-à-dire qu'il était critiqué dans des proportions inimaginables, même pour Mbappé aujourd'hui. D'ailleurs, c'est pour ça qu'on parlera de Mbappé dans 10 ans, et on sera tous là à le regretter. Mais Neymar, c'est ça, en fait. Et comme... Eh ben, c'est la belle histoire potentielle, en fait. Il est manifestement totalement cramé. Tout le monde le dit, tous ceux qui le voient jouer le disent quand même. Il revient encore de blessure. Mais tout le monde rêve d'un retour à la Maradona sans la fin cruelle, enfin, avec le dopage.
2: Le stupéfiant.
4: À la Coupe du Monde 94. Parce qu'on a envie de voir jouer ce joueur qui, finalement, à la Coupe du Monde, a toujours un peu... eu des difficultés, notamment des blessures. Donc on rêve de voir des joueurs différents comme ça.
3: Le parallèle que tu fais avec Maradona, je trouve qu'il a un tout petit peu de sens quand même. C'est vrai que sur la face sombre, ça pourrait faire penser à ça, parce que c'est vrai que ça fait très longtemps qu'on n'a pas vu Neymar, et je le regrette le premier, au niveau où on l'a connu. Il peine, il a été blessé, il a connu une saison extrêmement difficile, il a pris du poids, il a eu du mal à faire des matchs complets, etc. Et il y a cette Coupe du Monde et il va avoir envie de prouver. Alors, je ne crois pas une seconde qu'il sera sujet à du dopage pendant la Coupe du Monde, mais son envie de briller à la Coupe du Monde, ça va être terrible pour lui.
4: Non. Non, mais en fait, moi, je parlais de ça aussi parce que je ne sais pas si vous vous souvenez, pour les plus vieux d'entre nous, juste avant la Coupe du Monde 94, Maradona, il a dû faire une préparation totalement dingue au cours de laquelle il a perdu 15 kilos.
5: Il est qualifié en barrage en novembre en Australie.
4: Oui, mais il a dû perdre 15 kilos avant la Coupe du Monde.
5: Oui, mais il joue 7 mois avant. Il est opérationnel. Oui, Neymar, il y a un mois, était encore au top.
4: Mais juste avant la Coupe du Monde, il doit faire une préparation individuelle où il perd 15 kilos. Donc, c'était un peu fou, quoi, en fait.
6: Oui, mais après, Sébastien, il est revenu à un niveau quand même qui était supersonique.
4: Ouais. Ah bah oui.
6: Ah là, Neymar, on n'attend pas de ça.
4: Un peu tard. On sait jamais, hein, j'en sais rien.
6: Je fais juste une remarque, mais de voir que le peuple brésilien s'en remet à Neymar sur une jambe, s'en dit long quand même de la déliquescence de la Seleção.
5: C'est ce que je voulais dire, c'est que je trouve que ça met un petit peu, met un coup de projecteur, un coup d'intérêt et de curiosité énorme, je trouve, sur cette sélection qui s'avançait, pour moi, sur cette Coupe du Monde, pas dans l'anonymat. Mais on n'en était pas loin, mine de rien, parce que le Brésil, dans le script et dans le scénario de cette Coupe du Monde, on les envisage pas du tout. Je dis pas que Neymar va changer tout ça, mais quand on va se brancher sur Brésil-Maroc, ce Brésil-Maroc avec Neymar, il prend une lumière et une couleur qui est complètement différente. Et je trouve que cette convocation, elle est presque un peu maligne, intelligente de la part d'Ancelotti, comme le vieux père qui rappelle...
4: Alors pourquoi du coup ? Parce que j'entends beaucoup cette petite musique, mais en quoi ? Parce qu'on pourrait t'opposer... Que à l'inverse, on ne va parler que de cela.
6: Exactement.
4: Que ça peut à la Zidane 2002.
5: Mais est-ce que ça peut pas, parce que moi je pense que Neymar sera pas un titulaire de cette sélection. Est-ce que ça peut pas justement décharger, désinhiber justement ce 11 qui va avancer avec le Brésil et se dire que bon, on a Ney qui va probablement absorber une grosse pression. Le coach sait très bien faire ça, absorber la pression et la diriger ailleurs et soulager un Rafinha peut-être qui son aventure avec le Brésil n'a toujours pas décollé. Tous ces joueurs-là vont peut-être avoir une sorte de détachement, un relâchement qui va être intéressant pour cette Coupe du Monde. Et je trouve que c'est assez intelligent parce qu'on connaît, on en a fait des débats ici sur Neymar, sur la relation avec la presse. Et je trouve qu'il peut s'acheter un peu une paix, justement, moi. J'ai envie de prendre cet angle-là. Il peut s'acheter une paix avec la presse avant d'arriver
6: au Paris. D'ici là, il peut nous en faire encore
5: ou pas.
6: Il peut aller fêter sa sélection ce soir. Et puis ça peut
5: à Paris, pas. Peut-être.
6: Voilà, alors là, il faut faire gaffe.
2: Le Neymar est une solution très inflammable, Thomas. Brésil-Égypte, en match de préparation, ce sera le 7 juin. Et ce sera sur la chaîne L'Équipe. On aura peut-être l'occasion de voir Neymar sur pied. Entrée en jeu de Grégory Schneider. Qu'est-ce qu'il y a, mon Grégory ? Je vous vois, vous faites des signes et tout ça.
6: C'est plus le même depuis que tu as laissé
5: tomber. Je trouve ça triste, en fait.
6: Ah. Ah, bah oui, voir un grand joueur.
5: Non, mais je trouve ça profondément triste. Ça a été à peu près dit par Thomas. C'est-à-dire qu'en fait, ils sont tellement. Il n'y a pas une demi-finale depuis 2002, sauf pour en prendre 7 contre nos amis allemands en 2014. Et en fait, ils s'en remettent à quelque chose d'irrationnel, à quelque chose de. Ouais, mais c'est la vraie vie. Hein. Le foot, c'est pas fantasmé. Ils s'en remettent à un fantasme.
6: Au Brésil,
5: en fait. Et je trouve que vous, si je puis me permettre, certains d'entre vous.
2: Vous êtes romantique. Mmh.
5: Non, mais vous aimeriez y croire, mais c'est pas parce que t'aimes y croire que ça se passe. Il est pas en état. Il était même pas en état de. Donc je trouve que en fait, c'est plus triste qu'autre chose parce que ça marque la déchéance.
0: La déchéance du Brésil, elle est réelle, elle est visible.
5: T'as quand même une équipe qui ils sont titulaires dans les plus grands clubs, t'aurais de quoi bricoler. Je veux dire, après, moi je pense que t'auras
4: de quoi bricoler.
3: Après, c'est quand même, ils sont quand même assez moyens. Ils font cinquième, je crois, donc en groupe de qualification, quand même, ça montre déjà leur niveau. Et quand tu regardes la ligne d'attaque brésilienne, c'est quand même moins impressionnant que ça ne l'a été. Quand on voit que Hendrick, par exemple, qui fait 6 mois à Lyon, qui a des choses intéressantes, qui a un beau joueur, un beau petit joueur. Enfin, c'est pas ce qu'on imaginait être l'attaquant du Brésil pour une Coupe du Monde.
2: C'est le cocu de l'affaire ce soir. João Pedro, lui, passe son tour et c'est
5: Neymar. Il n'y a pas João Pedro là ?
2: Non, il n'y a pas João Pedro.
5: Juste un truc, parce que vous me dites, ils n'ont plus les joueurs qu'ils ont eu. Ben, ça, bien sûr, tout le monde le sait. Mais la Croatie et le Maroc sont en demi-finale de Coupe du Monde sans avoir le réservoir que les Brésiliens amènent là. Je veux dire, tu peux quand même très bien. Tu peux quand même performer.
0: Le Brésil a toujours misé sur ses talents, sur ses noms.
5: Bah, les autres aussi, mais je veux dire, une Coupe du Monde, tu peux aller la chercher. Je veux dire,
0: c'est comme le Real Madrid aussi.
3: C'est pas parce que tu as pris Neymar dans les 26 que tu te condamnes à pas pouvoir aller chercher une Coupe du Monde si tu pouvais la faire avec les 25 autres.
0: C'est vrai que c'est par contre, s'il a vraiment écarté Neymar, pris Neymar Joao pour Pedro. Écarter João Pedro,
3: c'est
0: un sacré joueur, pour le coup. Il peut prendre des matchs et faire crack à lui tout seul, João Pedro. Il le fait avec Chelsea où c'est pas facile.
3: Mais je trouve ça assez fort. Comme le disait Virginie, dans une fin de match, Neymar, même pas à 100%, franchement, ça peut inquiéter n'importe quel défense.
4: Il faudrait pas qu'il soit à 30. Hein, faudrait pas qu'il soit à 30 ans.
3: Et s'il a 65, moi il m'a appelé, c'est 65, il m'a dit. Étienne Ignot,
6: après je pense pas.
2: On a un théorème chez nous bien connu, c'est le théorème Paul Pogba. Lorsqu'il a signé à Monaco, tout le monde espérait, on va dire, qu'il rejoue.
6: Ça n'a rien à voir.
2: Tout le monde espérait qu'il dispute la Coupe du Monde.
3: Il a joué Neymar. Hein. Là, on donne le sentiment qu'il n'a pas joué un match de la saison. Là, ces derniers temps, il joue. Il a fait une dizaine de matchs consécutifs.
2: Il a commencé, il a 8 matchs en championnat. Il a fait quelques matchs de oui, son club Santos se porte pas très très bien. Mais c'est 16e sur 20.
6: Mais là il est là pour Ancelotti, il l'a pris, il est pas stupide, non, il l'a pas pris pour se tirer une balle dans le pied en se traînant un boulet pendant toute la Coupe du Monde.
2: C'est pas le genre de la maison.
6: Et la Coupe du Monde, c'est pour réussir un coup. Pogba, quand il arrive à Monaco, c'est pour réaliser une saison. C'est pas dans l'espace-temps, c'est pas du tout la même chose. Là, c'est Étienne ou je sais plus Grégory qui vient de dire. Il rentre à 20 minutes de la fin.
3: C'est moi, c'était intéressant, c'est moi.
6: C'est pour ça que ça m'a surpris. J'ai longuement hésité. tu vois rentrer Neymar, tu te dis, c'est pas ce qu'il va nous faire, quoi.
7: Ouais. Donc,
6: rien que son impact psychologique sur les adversaires, ça peut durer un match ou deux, ou ça peut durer plus longtemps.
7: Ou pas, en fait. Parce que tu lui mets trois brins et c'est réglé. Je veux dire, le niveau athlétique d'une Coupe du Monde, le niveau. Non, mais les gars, vous vous retrouvez avec des équipes qui sont tip-top physiquement.
4: Attends, juste une chose, Grégory. Je te pose vraiment une question. Sincère. C'est-à-dire que tu as raison fondamentalement, il y a très peu de chances qu'il soit au niveau. Très bien. Mais est-ce que tu peux pas juste être même dans quelque chose presque d'enfantin et d'être dans l'enthousiasme de voir parmi 26 joueurs fois combien d'équipes
2: 48.
4: Fois 48.
2: Là, je ne suis plus prêt pour les opérations, mais voilà.
4: De voir Neymar, ça peut être un plaisir. Et puis, si c'est déçu, c'est déçu. De toute façon, on n'attend pas grand-chose. Bah, on espère, c'est pas pareil.
2: Je pense que 1248 joueurs, il faut laisser sa chance au produit. C'est ce que vous dit le président Tarago. Alors, qu'est-ce que vous lui répondez?
4: Et tu vas me dire, on n'a qu'à rappeler Platini.
7: Mais je pense que les gens se mentent à eux-mêmes. Il est pas en état de faire le dixième de ce que. Et dès que vous posez un peu les choses, vous dites pareil.
2: Greg.
7: Ce que je veux dire, c'est que tout le monde va tomber de haut. C'est pas Neymar qu'on va voir. En fait,
2: Greg.
7: Voilà. C'est son fantasme.
2: Greg, pardon. On a tendance, ce soir, sur le plateau, en général, à rationaliser.
7: Oui.
2: On rationalise.
7: D'ailleurs, ça a été pratiquement dit
2: partout. Et souvent, même moi, je suis le premier à rationaliser en pronostiquant. Ils sont pas bien, ils sont machin.
3: Non, mais c'est chiant.
2: Et puis le football,
4: c'est les joueurs différents.
2: Il y a d'autres paramètres, d'autres petites choses.
3: Sébastien vient de le dire, c'est aussi un espoir, une envie et un plaisir dont on sait qu'on en aura peut-être quelques bribes.
2: Et pour pas cher.
3: Mais
2: en tout cas pour nous.
3: Exactement. Donc c'est simplement, on met pas une pression à Neymar, qui d'ailleurs ne nous écoute pas ce soir parce qu'il est déjà reparti à Paris pour aller faire la fête, comme l'a dit Sébastien.
0: On peut faire presque un parallèle avec Ronaldo aussi.
2: Mes petits, nous avons notre ami brésilien, Eric Frozio, qui nous attend du côté de Rio. Eric, vous êtes où?
3: Il est avec Neymar,
2: vous êtes
3: je pense.
2: Dans le Dôme, là, l'endroit où Ancelotti a annoncé que Neymar allait faire la Coupe du Monde, c'est ça? Racontez-nous.
8: Eric, tu nous as pas laissé.
9: Tout à fait, c'est le musée d'Amanien, c'est le musée de demain, c'est un magnifique édifice qui a été inauguré en 2015 et franchement c'était de stade de foot quoi. Il y a 1200 personnes ici, beaucoup d'invités, des influenceurs, des anciens joueurs heureusement aussi et Carlo Ancelotti, bon il a fait durer un peu le suspense quand même, on a cru au départ par rapport à son introduction quand il disait que c'était pas la meilleure sélection qui allait gagner, c'était l'équipe la plus résiliente, que Neymar ferait pas partie des heureux élus. Et puis finalement, avant d'introduire les attaquants, il a dit bon, voilà, le meilleur reste à venir. Les gens ont été rassurés, ont soufflé. Et puis voilà, c'était la délivrance quand il a cité le nom. Franchement, on aurait dit qu'il y avait un but qui était marqué au Maracana. Tout le monde a crié, hurlé. Ça peut surprendre parce qu'on sait que Neymar n'est plus à la hauteur et il ne met plus un pied devant l'autre. Mais on a envie de le voir. Quand même en Coupe du Monde, on a envie qu'il fasse rêver les gens et c'est le seul finalement dans cette équipe qui est capable de le faire. Donc, même si c'est par intermittence, ça explique le fait que l'opinion publique a un petit peu retourné sa veste ces dernières semaines.
2: Eric.
9: Tout le monde, et Carlo Ancelotti, le premier.
8: Rafinha, Eric.
9: Et tout le monde avait envie de le voir à cette
2: compétition.
8: Rafinha, Vinicius,
2: il y a quand même du talent, mon cher Eric. Eric, j'ai lu vos papiers dans l'équipe avec attention. Depuis quelques temps, vous étiez, en tout cas, vous relayez un petit peu l'opinion en disant Neymar a peu de chances d'y aller. Et puis ces dernières 24 heures, là, au moment de la ligne droite, on a eu le sentiment que les tendances s'inversaient. Ancelotti a-t-il cédé à la pression populaire, à cette attente folle autour de ce joueur génial?
9: Moi, je crois qu'il a cédé à la pression populaire. Pas seulement la pression populaire, parce qu'il y a la pression aussi de son équipe, de ses joueurs, de sa colonne vertébrale, et pas des moindres éléments. Je veux dire, Vinicius Junior, Rafinha, Casemiro, Marquinhos, tout le monde voulait Neymar. Quoi. Tout le monde rejetait la responsabilité d'un éventuel échec en Coupe du Monde, et tout le monde voulait que fasse partie de ce groupe. Donc je pense que Ancelotti, l'un dans l'autre, avec la pression populaire, il s'est dit mais pourquoi je me priverais d'un élément dont on me reprochera de ne pas l'avoir pris s'il nous arrive une bricole à la Coupe du Monde. Donc il s'est dit je vais le prendre et puis ce que j'en fais finalement. Il a un mois de préparation pour le remettre d'aplomb, pour peut-être essayer de redynamiser un joueur qui est vraiment sur la pente descendante. Quoi. Si vous l'avez vu récemment, on a l'impression qu'il n'est plus un joueur de foot professionnel. Il a évidemment des éclairs de génie, mais il ne résiste plus au contact, il n'a plus vraiment d'endurance. Mais voilà, il a un mois pour se remettre dans des bonnes conditions pour essayer d'aider cette équipe à gagner la sixième étoile. Ouais.
2: Et Eric, je suis désolé, mais nous, on est un peu surpris parce que nous, les listes à la Coupe du Monde, on a un peu l'habitude. Alors, c'est de manière, chez nous, vécue et mise en scène de manière très, très classique. Didier Deschamps débarque donc sur TF1, jouera le Gilles Boulot. Il y a un bel habillage. Mais alors là, chez vous, une salle louée, un spectacle, une scène qui change comme ça, donc juste après un magnéto, Ancelotti qui arrive. Là, la mise en scène est prévue, il prend l'hélicoptère pour aller chez le Gilles Boulinho d'Oglobo pour justifier sa compo.
6: Je crois au Brésil.
2: Qu'est-ce qui se cache derrière cette mise en scène? Est-ce que c'est le patron de la fédération là? C'est Samir Xaud ou Chaud ou enfin c'est un X. Je sais pas comment il faut le prononcer. C'est à lui qu'on doit toute cette mise en scène là de l'importance du football brésilien,
9: ouais,
2: de la sélection.
9: En fait, c'est pour un petit peu rapprocher, je pense, l'équipe brésilienne avec son public. Forcément, depuis tant d'années que ce sont des échecs sur échecs, il y a eu une distanciation qui s'est développée entre les supporters et son équipe nationale. Donc j'imagine que ce président de la CBF, moderne, avec des idées neuves, bardé d'influenceurs, il s'est dit qu'il fallait marquer le coup, donc il a organisé ça, un événement incroyable. J'avais jamais vu ça depuis presque 18 ans que je suis là. C'est la première fois qu'on voit un événement de cette ampleur. Vous dites qu'ils ont loué une salle, mais c'est pas une salle, c'est un musée énorme. 1200 invités, 700 journalistes, et puis des concerts avec les célébrités du moment. Donc voilà, c'est pour rapprocher, je pense, l'équipe nationale de son public, et puis pour marquer le coup avec des chanteurs, des comiques et tout ce que vous voulez, en espérant que ça leur porte chance pour la conquête de cette sixième étoile, de Hexa, comme ils disent.
2: Vous n'êtes pas très comique brésilien, des humoristes. Sébastien Tarago, une question pour vous, mon cher Eric.
4: J'ai deux camarades autour de la table, un homme et une femme qui sont proches physiquement ce soir, qui disent qu'ils ont fait tous chaud parce qu'ils savaient déjà que Neymar était dans la liste. Et puis Neymar est pris aussi parce qu'il y a Nike et tout ça. Je voudrais savoir ce que tu penses.
9: Neymar, il est chez Puma. Donc, je ne sais pas. En tout cas, franchement, et c'est rare pour être souligné, il n'y a pas eu de fuite toute l'après-midi. Évidemment, les médias les plus puissants ici, TV Globo, UOL, les quotidiens Folia et compagnie, ils n'ont pas eu l'info. Vraiment, c'est presque unique. On n'avait pas l'info, on se demandait Thiago Silva, pas Thiago Silva, Neymar, pas Neymar. C'était franchement, Carlo Ancelotti a maintenu sa liste scellée, je pense, parce qu'il n'y a eu aucune fuite, c'est très rare. Et je pense pas qu'ils aient organisé ça. Enfin, cela dit, c'est vrai que si Neymar n'était pas sorti du chapeau, tout le monde aurait bien déchanté et ça aurait fait un peu pchit. Mais je pense pas que je pense pas que le nom de Neymar était déjà sorti et ils étaient très peu nombreux à le savoir. Après, on va enquêter, on va essayer de vous donner plus de détails, mais pour l'instant, Je ne suis pas convaincu.
2: Merci Eric, vous êtes d'accord avec Sébastien Tarago, ça fait chaud au cœur à Sébastien d'avoir raison face à Grégory Schneider. Merci Eric, on vous souhaite une très bonne soirée. Merci Eric, merci beaucoup. Juste Carlo Ancelotti, juste avant cette cérémonie, quelques heures auparavant, on va voir parce qu'on a l'image, il est en interview et il annonce aussi quelque chose que non seulement évidemment lui va disputer la prochaine Coupe du Monde, mais se engage pour 4 ans. Comme si finalement il y avait un storytelling qui était écrit. Non seulement, bah oui, je viens d'arriver il y a un an, mais je reste jusqu'à 4 ans. Il y a quelque chose qui s'écrit autour de cette sélection à un mois du mondial. On le voit là, voilà, la vidéo a été enregistrée aujourd'hui parce que j'ai reconnu exactement le même type de brushing aujourd'hui en direct et lors de son annonce. Oui, Étienne.
3: Les Brésiliens ont tout fait pour avoir Carlo Ancelotti. Ils sont ravis de l'avoir. Ils ont peiné à avoir des sélectionneurs d'envergure. Pour eux, c'est une vraie prise de guerre qui le prolonge. Ça paraît assez logique. Il n'y a rien d'exceptionnel à ça.
2: Oui, mais c'est le moment de l'annonce, en fait. Moment de l'annonce, quelques heures avant la liste. Il y a quelque chose, une dynamique qui veulent absolument enclencher.
6: De stabilité. De stabilité, parce qu'avant Ancelotti, ça a tourné des sélectionneurs. Et ils n'arrivaient pas à trouver la bonne personne. Mm-hmm. Mais après, c'est vrai que si ça se passe mal là...
7: Si tu te fais cogner par les Tchèques en 16e de finale, tu t'en vas. Hein. Je veux dire, mais on ne va pas non plus...
3: Mais ça n'a pas été le premier sélectionneur qu'on aura indemnisé pour partir.
2: Voilà. Greg, comme Neymar est là, ils ne vont pas se faire cogner par les Tchèques. Voilà. Carlo Ancelotti a réagi à sa prolongation à la sélection de Neymar.
1: Neymar qui sera un joueur important pour nous à la Coupe du Monde. Voilà ce qu'a dit le sélectionneur du Brésil. Nous avons passé toute la année à l'analyser Neymar. Nous avons réalisé qu'au cours de la dernière période, juste avant la liste, il avait de la régularité et il était en bonne condition physique.
2: Rien n'est jamais simple avec Neymar. Hier, il a joué avec son club de Santos contre Coritiba en championnat. Et puis, vous allez voir que Neymar sort un peu du terrain pour se faire soigner, mais il y a une sorte de quiproquo qui va s'installer entre lui et le corps arbitral, puisque le corps arbitral comprend ou croit comprendre que Neymar est définitivement sorti. Là, l'arbitre assistant, le quatrième arbitre, dit « Bah ouais, le 10, là, bah, c'est Neymar qui doit sortir. » Et Neymar revient, il dit « Mais non, c'est pas moi, je reviens. Si, regardez, le quatrième arbitre a indiqué que vous étiez sorti. » Là, il montre le petit papier de son entraîneur en disant « Regardez, c'était un autre joueur qui devait sortir et tout ça. » Il est foudrage, ça fait évidemment...
6: C'est l'arbitre assistant qui a fait une boulette.
2: Oui.
6: Grosse boulette quand même.
2: Oui, voilà.
3: Mais c'est vrai que tout au long de la saison, il a quand même surtout été dans l'actualité pour des polémiques. Donc, la dernière en ayant
2: giflé le fils de Robinho. Voilà,
7: Non, mais ça, c'est peut-être un bon signe par contre.
3: Ça y est, le retournement de veste qu'il n'a pas.
2: C'est-à-dire alors expliquez-moi le truc, le fait qu'il gifle son camarade.
7: Parce que tu sens qu'il s'y fait pas quand même au déclin, tu sens qu'il y a quand même des ressorts de fierté, d'ego.
2: Il a un peu d'orgueil.
7: D'orgueil, mais il peut y arriver que comme ça.
0: Greg a raison, parce que souvenez-vous, une convocation, il avait été filmé chez lui, il était quasiment aux larmes quand Ancelotti ne l'avait pas pris. Moi, je pense qu'il y a... Ouais, il y a ce côté, on a tous vu le doc sur Netflix, The Last Dance de Michael Jordan. On est un peu là-dedans. Et moi, la Célestaos, elle tient d'une notion de rêve. Il va en faire partie, il va faire rêver les gens. Ça ne marchera probablement pas. Mais voilà, je trouve que s'il est investi pour apporter, pas forcément sur le terrain à cette sélection et jouer ce rôle de grand frère, visiblement, ce que nous a dit Eric, que toute la colonne vertébrale de l'équipe avait envie qu'il soit là pour accompagner l'équipe, ça veut quand même dire quelque chose. Donc,
4: après, il a toujours été très émotionnel, Neymar. Toujours.
0: Bien sûr.
4: Depuis 15 ans.
0: Ce qui lui a coûté avec la sélection, d'ailleurs.
4: Et après, le parallèle avec Jordan, il n'était pas blessé tous les 15 jours.
0: Non, mais je te parle ce côté The Last Dance, on va le voir pour un dernier événement. Là, pour le coup,
4: il venait d'en gagner deux, quand même.
0: Oui. Mais Neymar, il avait des joueurs à côté qui étaient...
3: Neymar, il a été adoré dans tous les vestiaires où il était.
6: Bien sûr. On disait ça pour Messi, on disait ça pour Cristiano Ronaldo... Pour Lukaku, ça pour faire plaisir à Thomas. Et puis ils sont toujours là. Hein.
2: Des nouvelles d'un autre phénomène du football mondial. Lui est un peu plus jeune que Neymar, c'est Lamine Yamal. On a des nouvelles à vous donner par rapport au mondial.
1: Oui, puisqu'on parle de crack, Infosi Athlétique, l'ailier du Barça blessé à la cuisse gauche devrait manquer le premier match de l'Espagne face au Cap-Vert le 15 juin. Il est très incertain aussi pour le deuxième contre l'Arabie Saoudite le 21 juin. Il pourrait ne faire son retour que pour le dernier match de poule contre l'Uruguay le 27 juin.
0: Voilà. Et ça, conjugué à la blessure sérieuse de Fermín López,
3: C'est l'Espagne sans Yamal peut battre ces deux équipes-là quand même. Donc,
4: c'est pas non plus un drame absolu. La vraie question, c'est dans quel état il reviendrait pour le troisième match
0: Williams,
4: pour les sixièmes.
0: Nico Williams, oui, ça va jouer de la saison.
3: La configuration de cette Coupe du Monde à 48 avec un match de plus pour se qualifier pour les 16e, c'est quand même extrêmement facile. Je ne joue pas une seconde
0: sur mais, non, mais après, qu'ils reviennent, comme l'a dit Sébastien, il a raison. On en a vu des joueurs appelés, mais on va te faire jouer. On a vu le dernier exemple en date, c'est Hakimi avec le Maroc. Il intègre le 11 en cours de compétition. C'était pas quand même le Hakimi du Paris Saint-Germain qu'on a vu.
2: Toujours pas revenu.
0: Et un Lamine Yamal, il a besoin.
3: C'était quand même un pénalty de gagner la CAN. Les Marocains.
0: Mais Hakimi, je parle individuellement, les performances individuelles d'Hakimi.
3: Il montait en puissance au fur et à mesure de la compétition.
0: Mais Lamine Yamal, sa dépendance, on l'a vu en début de saison, sa dépendance à un physique à 100%, elle est quand même assez élevée.
2: Lamine Yamal donc fera ses débuts au Mondial, mais un petit peu après le début de l'Espagne dans cette compétition.
3: Ben, c'est ce que dit, un match. Journal, c'est pas non plus une.
2: Après,
3: une
2: certitude athlétique, c'est absolue. Pas mal. L'Athlétique, c'est.
3: Oui, non, mais ils se projettent, quoi.
2: L'Espagne-Uruguay. C'est sérieux, l'Athlétique.
3: Non, c'est vrai.
6: L'Espagne-Uruguay, c'est le 28 juin à Guadalajara. Ça fait quand même.
2: Comment vous dites?
6: 5 semaines.
1: Voilà.
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2: Oui, le 3, c'est le Scolanger. Et ce soir, Arsenal affrontait Burnley, avant-dernier. Arsenal a gagné 1-0.
1: Oui, Arsenal a gagné 1-0. Les Gunners ont ouvert le score sur leur spécialité, tout simplement. Un corner tiré par Saka à la 37e minute. Kai Havertz va prendre le dessus de la tête. C'est le 18e but sur coup de pied arrêté pour Arsenal en Première Ligue. Ouverture du score assez logique et méritée. C'est la seule équipe qui a existé. Voilà.
3: Oui.
2: Arsenal, donc, compte 5 points d'avance à une journée de la fin. Alors, demain, City affronte Bournemouth en cas de succès. Donc, le titre se jouerait lors de la dernière journée. Je crois que le classement va apparaître. Oui.
3: C'est-à-dire que sur ce match, on critique énormément donc, les arbitres français. Donc, le même Havertz qui a marqué le but, il met une semelle invraisemblable sur le mollet donc, d'un joueur sans avoir aucune chance
2: mollet
3: de toucher
2: cheville,
3: le ballon. Non, par derrière, le mollet mais vraiment d'une violence et mais un carton rouge, mais sifflé par n'importe quel arbitre. Il y a le VAR, pas de carton rouge. Donc Arsenal, ça peut faire tourner la saison de Première Ligue. Arsenal peut se retrouver à 10 à 20, 25 minutes de la fin, faire match nul, être rattrapé et perdre le titre face à City. Voilà, donc merci les Anglais.
2: Donc demain, ça continue. City-Bournemouth en cas de victoire de City. Donc le titre se poursuivrait. Un match nul enverrait donc Arsenal au paradis. Un premier titre depuis 2004. Voilà, un titre de champion d'Angleterre qu'Arsenal court après donc 22 ans. Si mes comptes sont bons, Sébastien, vous avez fait le calcul. Oui, vous me confirmez. Merci Sébastien. Arsenal au boulot. Paris est au repos actuellement. Est-ce un atout pour le Paris Saint-Germain ? En vue de cette finale de Ligue des Champions, le 30 mai à Budapest, à cette question, 4 chroniqueurs ne sont pas d'accord. Président, vous allez avoir du boulot. Jingle. Bernard et Étienne, ça tombe bien, le président est un auditeur libre. Il arrive comme écouter. Vous n'avez pas de religion. Vous n'avez pas de religion. Et ça n'a tout pour le Paris Saint-Germain. Bernard, Étienne, qui commence? Vous avez répondu oui. Qui commence?
3: Vous savez que c'est toujours moi qui décide dans les duels qui va commencer.
2: Donc c'est Bernard.
3: Que Bernard est dans le 10e, qui est avant le 11e, donc c'est lui qui va commencer.
2: Ah, d'accord, ça va gagner. Thomas et Greg, nos deux ailiers, qui commence? Thomas ou Greg?
8: Je vais y aller.
2: Allez, ok. Thomas prendra la main. Est-ce un atout pour le Paris Saint-Germain? Allez la France, allez Paris, allez Bernard, c'est un oui.
6: Ben oui, forcément pour deux raisons, parce qu'en fin de saison, les organismes ont beaucoup été sollicités. D'avoir une semaine pour préparer un événement aussi important, c'est colossal. Et la deuxième chose aussi, c'est que tant que tes joueurs ne jouent pas, t'es sûr qu'ils ne se blessent pas. On l'a vu avec la petite alerte avec Dembélé. Donc oui, ça te rassure et ça te permet de recharger les batteries.
2: Thomas, c'est non.
0: L'Arsenal a eu un blessé avec White à droite, donc c'est bien pour eux d'avoir des répétitions en général avant un grand match comme cette finale de la Ligue des Champions. Pour moi, la Ligue des Champions, c'est la compétition de l'instant, de la dynamique, du jeu, de la forme du moment. Je trouve que Arsenal se retrouve une forme sur ses derniers matchs avec une dalle d'aller chercher ce titre et maintenant une finale de Ligue des Champions. Là où Paris ne jouera pas pendant 15 jours. La compo contre le PFC ne sera pas du tout celle de la finale. La compo face à Lens ne sera pas du tout. Donc ça peut faire une grosse période où on n'a pas un PSG type qui joue.
2: Ok, nous filons à la maison Moati pour le oui.
3: Je regarde. Bah, on a vu le PSG, Paris Saint-Germain être capable donc, de faire jouer son équipe B en championnat et d'enchaîner en Ligue des Champions en faisant des performances extraordinaires. Évidemment que c'est un atout. Arsenal, ils font deux matchs, mais ils font deux matchs où ils doivent aller chercher le titre. Donc avec l'équipe type, ils doivent jouer à fond. Il y a la tension, il y a les possibilités de blessures. Donc c'est beaucoup quand vous êtes à vous reposer et ensuite faire une opposition parce qu'ils vont quand même faire un match. Et franchement, il n'y a pas besoin d'en faire beaucoup. Évidemment que c'est un atout supplémentaire pour Paris.
2: Greg Schneider. Alors,
7: quelque part sur le plan physique, le mal est fait. C'est-à-dire que la première ligue est plus chronophage que la, plus cher physiquement que la Ligue 1. Arne Slot l'a dit, Arteta l'a dit en conférence de presse, ça on le sait. Je pense que par contre, le fait de gagner le championnat, s'ils le gagnent, peut leur permettre de mettre la main sur une dynamique et un momentum, ce qui est très très important dans le foot. On a vu beaucoup d'équipes cette année, notamment en Ligue 1, qui arrivaient à remettre le truc dessus et qui étaient inarrêtables sur un court temps. Donc je pense qu'effectivement, c'est plutôt un atout, la possibilité de créer quelque chose avec les supporters et de reprendre le sens du moment.
2: Merci Greg. 10 secondes pour le duo Étienne et...
6: On peut renverser carrément l'argument de Grégory Schneider, parce que si jamais alors ils perdent le titre, ils font quoi? Ils vont la tête au fond du seau. Et donc c'est un énorme désavantage.
3: Oui. Bah ouais, c'est une évidence.
2: Non. Président, à vous de trancher, vous étiez en auditeur libre. Est-ce que c'est le oui ou est-ce que c'est le non qui l'emporte sur cette question?
4: Alors j'espère que la personne concernée ne m'en voudra pas. Mais j'étais bien parti pour un match nul.
2: Et puis
4: lâche. Ouais. Parce que je pense que tout est réversible. Eh, mais les trois dernières secondes de Bernard me font basculer, parce qu'il faut bien choisir, Greg, pardonne-moi, du côté d'Étienne et Bernard, parce que il t'a eu. Mmh.
6: Non. Mais c'est
4: vraiment,
6: pour ça que j'avais gardé 10
4: secondes. C'est vraiment pour l'argumentation. Non, sinon, moi, je pense que tout est réversible.
7: C'est-à-dire, le fait qu'il ne joue pas, est-ce un atout? Ben, possiblement oui, mais possiblement non. Voilà.
4: Il t'a eu à l'oral.
3: On était tous les deux, on avait bien entendu ce que tu as dit, Bernard et moi, et évidemment, à partir du moment où ça peut être un atout sur la dynamique d'une victoire en championnat, imagine, ils attendent le titre depuis tellement d'années, si jamais ils le perdent sur le fil, ce
4: qui alors, peut pardonnez, fondamentalement...
2: Alors, pardonnez-moi, si Arsenal, demain, est sacré... On se dira, ok.
7: Il a raison.
2: Donc c'est.
6: Non, mais moi je me.
2: Donc ça va être un atout pour Arsenal. Non, mais
6: on l'a vu sur les états de.
3: Paris aussi
6: de
3: forme
6: des
2: Paris des champion, autres. C'est un train qui arrive à l'heure.
6: Tu reprends l'histoire quand même des joueurs du Paris Saint-Germain. Ils ont été excessivement sollicités entre la Coupe du Monde des clubs.
0: Mais ça, c'est faux, ça.
6: Si tu veux, c'est faux. Bah donc, oui, effectivement, il vaut mieux jouer 80 matchs dans une saison qu'en jouer 30.
0: Oui, mais qui les joue ces matchs?
6: Non, mais moi, je te
0: quand
6: parle...
0: on voit qu'un Dembélé a eu 9 titularisations, c'est pas la même que...
6: Non, mais moi, je te parle des matchs... Mais 9 titularisations en championnat, il n'a pas joué qu'en championnat. Il a joué en équipe de France, il a joué en Ligue des Champions.
2: Ça a été aménagé.
6: Mais bien sûr que ça a été aménagé. Mais tu te rends compte, ces joueurs-là, le nombre de matchs qu'ils ont joué sur les dernières saisons, vous arrêtez sur...
2: Excusez-moi, non, mais vous venez avec vos réponses. Je viens avec mes questions dans la dynamique du débat, finalement. Est-ce qu'on saura déjà l'effet du titre, l'effet de la finale, ou l'impact sur la finale, si Arsenal est champion ou Arsenal n'est pas champion? Parce que là, il n'y aura aucun impact.
4: C'est de la flûte.
3: Moi, je n'y crois pas beaucoup. Mais surtout,
4: on peut tout renverser. Il y a plein d'exemples.
3: Ce qui me fait dire ça pour le Paris Saint-Germain, c'est qu'en fait, toute la saison... Ils ont fait ça, c'est-à-dire qu'ils ont été capables, et Luis Enrique a été capable, de faire une préparation à la Ligue des Champions avec un championnat qui jouait qu'à moitié. Donc là, cette fin de saison, ces 15 derniers jours, ils les font qu'à moitié, et je pense que ça leur va assez bien.
0: Mais là, ils ne vont pas jouer du tout.
4: Ouais, c'est un peu long.
3: Là, ils vont pas jouer du tout. Comme tu l'as remarqué toi-même, il y avait quand même beaucoup des titulaires qui jouaient pas du tout dans les matchs de championnat.
4: Ça fait beaucoup.
3: Là, je te parle de la séquence. Ils vont faire une opposition. Donc avec. Donc ce sera quand même un match. Mais il y aura moins de risques de blessures. Ils reprendront quand même de l'entraînement. Ils referont leur gamme et ils seront pleins de boue pour
0: l'entraîneur qui réfute cette théorie du.
7: À commencer par Luis Enrique.
0: Bah oui, de ces 15 jours sans match, beaucoup d'entraîneurs. Que ça soit en.
3: On va l'appeler Luis Enrique, voir si on veut qu'on lui casse.
7: On l'a déjà dit.
3: Un petit match au couteau.
0: Il y a beaucoup d'entraîneurs, pas que Luis Enrique ou quoi, qui, quand on joue pas et quand il y a une préparation d'un événement comme ça, ça peut couper. En plus, quand on connaît la force du PSG depuis un an sur les débuts de match, regardez tous les matchs, retour, etc., l'emprise du PSG sur les débuts de match, est-ce que, et là je pose une question parce que là on sort la boule de cristal, on n'a aucune vérité, Mais est-ce qu'une pause de 15 jours et avec des équipes avant qui n'étaient pas forcément proches du 11 titulaire peuvent créer un début de match?
3: On a toujours eu ce débat-là éternel pour le Paris Saint-Germain. Est-ce que quand tu joues la Ligue 1, qui est un championnat où il n'y a pas la même intensité pour le Paris qui domine, est-ce que c'est un atout ou est-ce que c'est un inconvénient? J'ai eu le sentiment que sur cette saison, c'était devenu un atout.
7: Alors, l'année dernière, c'est marrant parce que c'est Lilian Thuram. Ah. Lilian Thuram avait parlé à un des chroniqueurs de l'équipe du soir en expliquant que c'est justement parce qu'ils avaient coupé. Parce que l'Inter Milan avait coupé, parce qu'en fait, ils étaient derrière et ils ont mis une équipe B lors de la dernière journée, parce qu'en Italie, tu sais comment ça se passe. Et il a,
0: non,
7: c'est
0: je sais pas.
7: L'une des explications de Marcus Thuram était qu'ils avaient trop coupé à ce moment-là. Mmh. Alors, c'est peut-être faux, c'est peut-être vrai,
0: mais en tout cas, pas l'unique raison.
3: C'est parce qu'à l'Inter Milan, ils sont tellement bêtes qu'ils ont coupé alors qu'ils auraient dû mettre les titulaires et jouer tout à fond et prendre des risques de blessure.
2: Ils avaient joué.
3: Mais en fait, comme ils ne connaissent pas bien le ballon, beaucoup moins Grégory, ils ont
7: Non, c'est pas juste, parce que c'est ce que Marcus Thuram dit à son père. Donc, c'est pas moi qui le sors. Il faut être un peu honnête.
0: Moi, je préfère écouter Étienne Moati que Thuram.
7: Non, mais Greg, je veux dire, c'est pas possible.
4: Non, mais il plaisante. Greg, encore une fois. Mais Greg, encore une fois, tout est réversible. C'est-à-dire que les gars se persuadent a posteriori de choses auxquelles ils ne croient pas.
0: Parce que Saka et Saliba se pètent. Tout à fait.
2: C'est vrai. Dembélé, des nouvelles d'Ousmane Dembélé, je reprends la main. On commence à prendre du retard. Virginie.
1: Point médical communiqué par le PSG. Ousmane Dembélé sorti par précaution lors du match d'hier soir face au Paris FC. En raison d'une gêne musculaire au mollet droit, il va rester en soins au cours des prochains jours. Il n'y a aucune certitude sur sa participation ou non à la finale de Ligue des Champions.
2: Info des athlétiques qui concerne Pep Guardiola présent, écoutez bien.
1: Oui, Pep Guardiola, The Last Dance, la fin se dessine entre le coach et le club et c'est le même son de cloche dans à peu près toute la presse anglaise. BBC Sport écrit même que City travaille déjà à préparer un hommage à l'entraîneur espagnol, le meilleur possible, hommage qui lui serait rendu dimanche à l'issue du dernier match de championnat donc contre Aston Villa. Et Enzo Maresca, ancien adjoint de Guardiola, serait le favori pour lui succéder.
2: Quelques chiffres comme ça sur Pep Guardiola, ça sera 20 titres avec City, 6 Premières Ligues, une Ligue des Champions. J'ai regardé Guardiola entraîneur, c'est quand même assez époustouflant.
0: Ouais, c'est pas mal.
2: 12 championnats remportés sur 15 disputés avec le Barça, donc le Bayern et City. Bon, les mauvaises langues diront qu'à son arrivée en 2016, City a sorti l'argent, hein, puisque c'est près de 2 milliards, plus de 2 milliards de transferts effectués sous le règne de Pep Guardiola. D'achat. C'est le site Transfermarkt qui faisait ses comptes. Guardiola pourrait s'en aller. Ça, c'est quelque chose qui vous affecte. C'est quelque chose où
7: C'est sismique. C'est sismique. Au-delà de l'entraîneur qu'il est, au-delà des titres qu'il va aller chercher des titres chaque année en Angleterre, au-delà, il a incarné le ce qui était beau dans le foot. Non mais c'est-à-dire qu'il a réussi. À tort, parce que tout est, il y a mille manières de jouer. Mais il se trouve qu'à un moment donné, où tu jouais comme Guardiola, où tu jouais mal. Ouais. Donc, et il a réussi à confisquer cette image-là. Mmh. Moi, c'est ça qui me au Bayern, au Barça.
0: Mais il est devenu la Première Ligue.
7: Il est devenu le beau dans le foot.
0: Et pour tous les entraîneurs de Première Ligue, ils ont voulu être le coach qui allait faire tomber Guardiola. Il y en a un qui est arrivé donc avec Klopp, mais qui a pas fait du Guardiola. Sauf que beaucoup d'autres ont voulu un peu faire du Guardiola et guardioliser cette Première Ligue. Il a marqué son temps, il a marqué de son empreinte la Première Ligue pendant des années et c'est un vrai...
3: Et Klopp, il a fait du Guardiola?
0: Non, j'ai pas dit ça.
2: Non, au contraire. Ah, il a pris son propre sentier.
3: Non, mais ça va, ça me semble un peu exagéré comme idée quand même. Toute la Première Ligue joue comme Guardiola et comme City. Ils veulent
2: incarner ça. Étienne, mais il a marqué profondément, il a influencé profondément le football, Guardiola, sur la manière de relancer, sur
3: le jeu de peste. Je suis un enfant de Barcelone, donc un fan de Guardiola, les enfants de Cruyff, etc. Et le jeu qui promeut jusqu'à un certain point, ça me plaît énormément, mais j'ai le sentiment que la Première Ligue, il n'y a pas que du Guardiola, et que Guardiola, aussi sur les dernières saisons, moi aujourd'hui, quand je vois jouer City, j'ai moins d'enthousiasme qu'à une certaine époque quand je voyais les équipes de Guardiola. Donc, pas non plus idéaliser à l'extrême ce qu'il fait.
0: On est quand même d'accord, enfin je ne sais pas, peut-être que je suis un fou, mais pour dire, pour moi, en Première Ligue, sur la manière qu'ont aussi les Anglais ou les journalistes anglais à regarder le football à travers la Première Ligue, il y a un avant et après Guardiola.
7: Il a changé. Tous les entraîneurs ont parlé comme d'une sommité.
0: Et l'approche du football par les Anglais.
2: Pleurons, mes amis. Grisou en larmes. Hier, le Français légende de l'Atlético de Madrid a fêté son dernier match, son 500e au Metropolitano, donc à l'Atlético de Madrid. 212 réalisations, c'est le meilleur buteur de l'histoire du club. On voit ici cette cérémonie extrêmement touchante. Des footballeurs français, des légendes dans des grands clubs, c'est assez rare. On va classer Griezmann, on va faire une petite comparaison. C'est pas tu préfères ton père ou ta mère. Non, Bernard, c'est plus fort qu'eux. Grisou à l'Atlético Madrid, c'est plus fort.
4: Est-ce qu'on peut vraiment préciser? C'est-à-dire que c'est ce qu'ils représentent dans leur club. Hein.
7: Ouais.
4: Pas ils ont gagné. Pas,
7: c'est l'incarnation.
2: Grisou à l'Atlético Madrid, c'est plus fort qu'Henri à Arsenal. Voilà. Est-ce que c'est plus fort qu'Henri à Arsenal?
7: Oui.
0: Bah oui.
7: Pour moi, oui.
2: Ah ouais?
0: On ne parle pas de niveau, on parle d'incarnation.
7: Ah oui, en incarnation.
4: L'incarnation, moins.
7: Non. Ah non, si.
4: Ben, Thierry Henry, il a quand même une statue autour du stade.
7: Peut-être qu'Antoine en aura le front.
4: On verra. Il a représenté quand même pendant 10 ans l'ascension folle d'une équipe et incarné aussi par un entraîneur qui a marqué les esprits aussi. Et en plus de cela, je parle pour l'incarnation encore une fois, en plus de cela, alors qu'il joue aux États-Unis, il revient jouer quelques mois
2: et il marque
4: à Arsenal. Et là, il y a la magie absolue de son premier but que l'on peut revoir sur les réseaux sociaux avec une musique qui est extraordinaire. Donc il y a tout, il y a la magie autour de ça.
3: Il y a quand même aussi les résultats parce que
6: Arsenal
3: donc avant Henry et les autres, etc.
0: C'était quand même le prisme individuel.
3: Ils ont, pour le coup, avec Manchester United, donc quand même régné sur la Première Ligue et Thierry Henry d'une manière absolument incroyable. Antoine Griezmann, que j'adore, et quand l'Atlético est champion d'Espagne, c'est sans lui. C'est la
7: Arsenal a régné sur la Première Ligue. Ils ont été champions de combien de fois, Thierry Henry et Arsenal? Ils ont régné sur la Première Ligue
3: avec Manchester United.
7: Non, ils n'ont pas régné sur la Première Ligue. Ils n'ont jamais été champions. Ils n'ont jamais régné.
0: Si on prend le palmarès, il y a deux débats en fait.
4: Il ne faut vraiment pas qu'on soit sur le. Sinon,
0: si on est sur le palmarès, il n'y a pas de débat.
4: C'est l'incarnation.
0: C'est par exemple, Griezmann à Arsenal, il y en a beaucoup.
2: À l'Atlético de Madrid, Griezmann à l'Atlético de Madrid, c'est plus fort que Trezeguet à la Juve.
7: Ah oui,
2: Bernard.
6: Ah oui.
2: Ah oui, quand même. Ok.
6: Ah ben oui, parce qu'il n'y a pas la génération de Trezeguet.
2: Il n'y a pas de débat. Si oui. Voilà. Grisou à l'Atlético de Madrid, c'est plus fort que Benzema au Real.
7: Non.
4: Pour moi, oui.
3: Ah. Pour moi, oui aussi, parce que pour le coup, sur l'incarnation des joueurs qui incarnent le Real, il y en a énormément. Ben voilà,
7: ça c'est vrai.
3: Et alors que des joueurs qui incarnent l'Atlético, il y en a deux, trois.
0: Et là, attention. Sur le palmarès, là aussi.
4: Attention, sur les 25 dernières années, au Real, tu vas en trouver combien? Tu vas en citer 10.
7: Oui, mais l'Atlético aussi, t'as Coquet, t'as Oblak, t'as...
3: C'est pas le même niveau.
6: Non, mais t'as
3: l'incarnation.
2: Grisou à l'Atlético de Madrid, c'est plus fort que...
7: Non.
2: Platini à la Juve.
7: Non, on touche pas Michel.
6: Ça, c'est un absolu.
7: C'est un absolu, oui.
6: Non, mais c'est un absolu.
2: Ouais, c'est un absolu.
4: En incarnation...
0: Je me prononce pas.
4: Il y a... Un absolu, je dirais pas, mais je suis d'accord avec vous.
2: Platini à la Juve.
6: Non. Ah, oui.
2: C'est insurpassable.
6: Pour un Français. Parce que j'avais 9 champions du monde italiens, 2 étrangers, Platini Boniek. Et Boniek. Ouais. C'était le catenaccio absolu. Il est 3 fois meilleur buteur. Et il a porté. Tu parles de réseaux sociaux. Regarde les départs au communal et de Platini qui part au sommet de sa gloire. C'est un truc extraordinaire. Quoi. Michel, non, c'est.
3: Puis c'était le. C'était le chef, c'était l'âme, c'était le buteur, c'était tout.
7: C'était le pionnier surtout en plus.
2: Grisou à l'Atlético Madrid, c'est plus fort que Zidane au Real.
4: Oui.
2: Oh,
4: de loin.
2: De loin.
4: Non mais vous parlez du joueur là.
7: L'incarnation,
2: Zizou, c'est un tour.
3: Oui, mais ce qu'on a dit pour Benzema, on peut le dire aussi un petit peu pour Zidane. Zidane, c'est il a incarné d'autres choses que le Real. Pas uniquement.
0: J'ai envie de dire non moi ça quand même.
2: Ouais.
6: Le Real de Zidane, c'est le Real des Galactiques, qui n'a plus rien gagné au bout de la première année quand il est arrivé. Alors il y a sa volée en Ligue des Champions, mais derrière, mais il prenait un ballon d'or chaque année, Coco. Tu parles d'incarnation.
0: Est-ce que ça ne suffit pas, cette volée, justement?
6: Pour incarner le Real?
4: Non.
2: Le fait qu'il soit revenu à la maison, ce qui incarne
4: le Real, c'est le Real.
7: Ah oui.
4: C'est tout terminé, il n'y en a pas un que tu peux...
7: Non mais même, Ronaldo brésilien était au moins autant.
4: Raoul, on peut discuter.
6: CR7.
7: Ouais.
6: La quinte de Boutra, avec Boutra Guignot, quand même, c'est quelque chose qui a marqué.
2: Attention, l'Atlético de Madrid, donc, et Grisou. Hein Grisou à l'Atlético Madrid, c'est plus fort que Cantona à Manchester United.
7: Largement.
2: Non.
3: Moi, je dirais.
2: Ah, c'est pas facile. Moi,
0: joueur du siècle, quand même, non?
3: Ouais. Non. Moi, je dirais non parce que.
2: Vous diriez non?
3: Ben, je dirais non parce Cantona. Que l'image de Cantona, ah oui, c'est incroyable. Je veux dire, c'est d'une puissance complètement folle. C'est la puissance à Manchester, c'est une puissance internationale, c'est une image ultra forte véhiculée par Cantona. Que Griezmann n'a pas quand même.
7: Justement, il y a pas à un moment donné, sans indexer sur le résultat, il y a quand même
2: pas le palmarès.
7: Non, mais il y a pas une demi-finale de Ligue des Champions. Griezmann s'est imposé à ce niveau-là, il y est retourné. Mais si, quand même, puisque tu portes l'image sur le.
4: Je suis pas sûr que dans 10 ans, Griezmann aura l'accueil qu'a eu Cantona 10 ans après.
2: Dans quelques minutes, Mehdi Benassia, si vous continuez, va débarquer sur le plateau. On va lui poser une question. Ça va durer 23 minutes chrono, donc silence, mes amis. Je lance la pub, à tout de suite.
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1: C'est pas
0: de l'argent, Virginie.
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0: Neymar au Mondial à la une du Minuit Info. C'est fait.
2: C'est fait. Carlo Ancelotti l'a annoncé ce soir. On va écouter le sélectionneur, tout simplement.
3: On a évalué Neymar au fil des mois. Ces derniers temps, il a joué. Il a eu de la continuité. Il a amélioré sa condition physique et c'est un joueur important. Il sera un joueur important de ce mondial. C'est un joueur expérimenté. Au poste d'attaquant, on a privilégié les attaquants expérimentés. Il y a des jeunes, absents de ma liste. Ils auront des opportunités dans le futur. Le groupe a de l'affection pour Neymar, mais je veux être clair. Il jouera s'il le mérite et ce sont les entraînements qui le diront. J'ai une idée de mon 11 titulaire, mais je verrai ensuite. Neymar aura le même rôle que les autres, apporté à l'équipe, en débutant ou pas, en commençant sur le banc, en entrant. La responsabilité sera collective, pas individuelle. Je ne veux pas de stars, je veux des joueurs capables d'aider à être champion du monde.
2: Bien entendu, pendant la pub, j'ai appelé Neymar, il n'a pas répondu, mais j'ai eu Marcelo qui a réagi à la sélection de Neymar, regardez.
4: Oh, dis donc. Je fallais.
5: Vamos, caralho! Porra, eu sabia que ele ia, cara!
0: J'ai appelé Fabrice Eboué, non, pas Marcelo.
2: C'est vrai qu'il y a un air...
0: Pardon, mais c'était intéressant ce que nous disait Carlo Ancelotti. Je ne sais plus quel chroniqueur a dit. Nous, on imagine Neymar entrant et en étant un joker de luxe, quoi, 20 minutes.
6: La première qu'il a dit, c'est Virginie. Mais on peut être d'accord avec elle. Franchement, dans le dernier quart d'heure d'un match... qui aurait pas envie de faire rentrer Neymar? Et je pense que les défenseurs peuvent être extrêmement inquiets. Et même avec une condition physique un peu aléatoire, sur une fin de match, il peut faire la différence.
0: Il sera bon, il jouera, c'est ce qu'a dit Carlo Ancelotti. Nice-Saint-Etienne en barrage, Ligue de Ligue 1. On connaît les dates.
2: Oui, elles ont dû être décalées puisque les Aiglons vont jouer aussi la finale de la Coupe de France contre Lens ce vendredi le 22 mai. Ils auront donc le barrage aller à Geoffroy Guichard. 4 jours plus tard, ce sera mardi prochain, le 26 mai. Et le match retour à l'Allianz Riviera, le 29 mai. Autre date importante à retenir chez les filles, cette fois-ci, la finale de la Ligue des Champions entre le Barça et OL Lyon. Ce sera sur la chaîne L'Équipe. C'est ce samedi, 23 mai, à 18h.
0: Bernard, Philippe Montagnier, l'entraîneur des Verts, doit être content parce que je crois qu'il s'est hasardé en disant j'aimerais bien que ça soit Nice, non, qu'on retrouve en barrage.
7: Ah ben,
0: j'ai lu ça sur le site L'Équipe.
7: Oui, oui, il est doublement content parce que ces joueurs arrivent complètement... au bout du rouleau, grâce au travail physique intensif d'Orneland, qui les a essorés complets.
0: Ah ouais.
7: Ça s'est vu contre le match contre Amiens. Ça s'est vu le barrage, le play-off, ric-rac contre Rodez, qu'ils ont remporté au 20e tir au but. Et que là, oui, ils se retrouvent avec une dizaine de joueurs devant eux, à la différence des Niçois qui vont jouer le vendredi prochain la finale de la Coupe de France. Ils vont donc pouvoir un petit peu se rebecter physiquement, peut-être récupérer un ou deux joueurs, et puis faire monter la sauce avec une donnée qui va être très importante, un stade Geoffroy Guichard plein. Ils ont déjà prévu un entraînement public à Geoffroy Guichard. Il y a déjà 20 000 billets qui se sont vendus pour l'entraînement. Avec un retour à l'Allianz Riviera qui s'annonce.
8: Alors, du coup, c'est moins bien qu'ils aient du temps pour se reposer.
0: C'est mieux ou c'est moins bien?
7: C'est incontestablement un atout parce qu'ils étaient bouillis.
8: Ils sont morts.
7: Franchement, ils étaient bouillis.
8: Et s'ils la perdent, Nice.
0: Des nouvelles du Tour de France 2028.
2: Il va partir de.
0: De Reims.
2: De Reims. On a eu Brest en 2021, on a eu Lille en 2025. Entre les deux, on a eu une flopée de lancements à l'international. Copenhague, Bilbao, Florence, retour au pays pour l'édition 2028. Elle s'élancera le 24 juin depuis la ville des Sacres de Roi de France. Elle va visiter la Marne, les Ardennes, la Meuse et la Moselle pour ce départ en Champagne. Et elle s'achèvera le 16 juillet.
0: Allez, tous en slip. Si vous voulez voir le slip de Corentin Moutet, c'est en bourse, c'est aujourd'hui, c'est maintenant.
2: Il a complètement craqué, il a fini en slip. Oui, mais c'est allé crescendo. Attention, regardez dans le premier set. Il est en blanc, en haut de l'écran. Son passing rebondit sur la ligne et sort. Il gèle violemment sa raquette contre la bâche. Et deux jeux plus tard, il se fait passer au filet. Et là,
0: slip.
2: Il baisse carrément son short slip. En plein milieu du cours. Le slip sur les chevilles. Défaite 6-4.
8: C'est quoi le projet du coup? Parce que je comprends la raquette, mais.
9: T'as jamais baissé ton short au padel?
8: Non.
9: Non, sur un smash.
8: Par déception, non. La raquette, je peux comprendre, mais je le fais pas, mais je comprends.
6: C'est vrai que tu gardes ton calme en toutes circonstances.
8: Si tu savais, demande au padel.
0: Qu'est-ce que tu fais? On l'appelle Björn Borg.

0: on tout embrasse tous les Daniel.
1: Oui, bien sûr. Merci beaucoup, Daniel.
2: Wemby, bientôt. Prénom, tu pouvais utiliser de faire des réflexions.
1: Excusez-moi, Bernard. Wemby, bientôt retour en France.
0: Oui, ça y est, il n'a pas eu le titre de MVP, donc il a décidé de quitter la NBA. Évidemment que non, ce n'est pas vrai, c'est faux. Il va juste revenir jouer un match de saison régulière avec les Spurs à l'Accor Arena. Ce sera au mois de janvier 2027, possiblement face aux Pelicans de New Orleans. Ils l'ont déjà fait l'an dernier, les Spurs, contre les Pacers. Et Wemby avait été logiquement accueilli en superstar par le public de Bercy. Ils avaient joué deux matchs. Là, ce ne serait qu'un seul, puisque le deuxième est programmé en Angleterre.
1: Alors, au moins, Eddy, je finis par un dernier panier. Les chroniqueurs vont être médusés. Il paraît qu'il est incroyable.
0: Normalement, vous allez être scotché, surtout Thomas, qui adore le basket, le 3 points
2: et les autres,
0: Donovan Mitchell. Regardez-moi ça. Écoutez, c'est un 3 points pour Cleveland contre les Pistons. Il y va en détente depuis le logo
1: quand même.
0: À la moitié de terrain. Et il n'y a pas eu que ça. Il a fait un match totalement fou à 26 points plus 8 passes. C'est clairement lui qui propulse les Cavaliers en finale de conférence Est contre les Knicks. La première finale de conférence de sa carrière. Ça vous a plu ?
1: Non,
3: c'est énorme.
4: Oui.
0: Wow.
4: Stephen Curry, il en fait.
0: J'arrête de faire des recherches.
5: C'est équipe attachante, Cleveland.
1: Ouais.
5: Oui. Très très beau basket, un petit manque de dureté.
0: Non, ouais. Non mais je vous cherche des superbes images et c'est ça vos réactions.
3: On m'a vendu Daniel Craig. Là, j'ai Daniel.
5: Un peu de
1: ah, citer les grands auteurs.
3: Une citation bien.
1: Benatia, 23 minutes de Virginie.
4: Benatia.
1: Benatia.
3: Benatia.
1: J'ai dit Sia.
4: Ouais, c'est Benatia.
1: Ouais, non, Benatia.
4: On dit tous Benatia.
1: Alors, Benatia, 23 Benatia. Minutes de show. Hier, le directeur du football a rendu son tablier, dernière conférence de presse ou dernier point presse face à la presse. Il est passé dans la zone d'interview. 5 questions, 23 minutes chrono, sa grande spécialité. Il a fracassé ses joueurs. Il les a fait encore ? Ouais, il a fracassé. Mehdi Benatia.
6: J'avais rencontré les leaders et je leur ai dit, les gars, quand on joue comme vous avez joué contre Bruges, je vous le dis, j'ai un petit peu d'expérience là-dessus. C'est qu'on est contre quelqu'un. Donc soit vous êtes contre le coach et vous n'osez pas me le dire parce que vous savez la relation que j'ai avec Roberto, mais les gars, c'est mon boulot. Donc si je dois le sortir, ben j'en parlerai avec Pablo et on le sortira. Soit vous en avez contre le président. Bon, dans ce cas-là, il faut me le dire. Ben, ça va être compliqué, mais on fera remonter le message. Soit c'est contre moi. Et si c'est ça, je suis prêt, moi, à démissionner demain pour le bien du club. Il y avait Kondogbia, il y avait Oba, il y avait Léo, il y avait Pierre. Ils étaient un peu les leaders. Comment c'est possible de jouer comme ça ? Comment c'est possible de ne pas aller dans le combat, de ne pas aller au duel ? Expliquez-moi, j'ai besoin de savoir. Le coach, il est un petit peu perdu, il ne comprend pas lui non plus. Et là, ils m'ont tous dit non, pas du tout. Nous, on n'a rien contre personne. On veut, mais on n'a pas réussi. Bon, tu dois toujours donner un minimum dans la performance. Et ça, on ne l'a pas donné. Alors, il y en a qui vont te dire, oui, mais c'est parce qu'au mois de février, tu avais annoncé la démission et parce que Roberto n'était plus là et le club, les joueurs sont sentis. Non, c'est pas vrai. Nantes, ici, il y avait tout le monde qui était là, on n'a pas de démission, il y avait le coach qui était là et on a fait la même figure. À Bruges, il y avait tout le monde qui était là, on a fait la même figure. Donc, c'est pas vrai. Le mal de cette saison, c'est exactement ça. C'est cette irrégularité. Là où ça a pas marché, et ça, c'était une phrase que reprenait souvent Roberto, il disait souvent, Mehdi, si nous deux, avec notre état d'esprit, on n'arrive pas à donner à notre équipe un peu plus de passion, un peu plus de sang, sangue en italien, sang, un petit peu plus de sang, je pense qu'il n'y a personne qui va y arriver. Et malheureusement, effectivement, on n'a pas réussi à donner ce supplément d'âme que tu dois avoir dans les matchs où tu es un petit peu moins bien, où il y a un peu plus de difficultés. Et ça a fait parfois des matchs catastrophiques qui ont amené après mes sorties et que je ne regrette évidemment pas. Je réponds toujours de mes erreurs. Je réponds toujours de mon bilan avec la tête haute, très haute, toujours. Jusqu'au dernier match, tu as vu, moi je suis venu au stade. Je n'ai pas fait comme Kita, je ne suis pas resté à la maison. Parce que Kita ne s'est pas présenté aujourd'hui à Nantes.
1: Un mot plus pour le président propriétaire de Nantes. Allez-vous regretter, Mehdi Benatia ? 4 chroniqueurs ne sont pas d'accord. Super duel dans l'équipe du soir. Président, là encore, du boulot.
2: Bravo.
1: Balavanche Teder, c'est oui, ils vont le regretter. Grégory, Thomas, qui est le premier de cordée dans ce duo d'enfer ?
7: Ça va changer, ça va être Greg.
1: J'y vais. Greg, Olay, vous rincez un peu la gorge. Je vais voir le duo, le tandem Lyon-Smoati-Bernard ou Étienne.
7: Bernard va démarrer.
1: Bernard.
2: On ne change pas les formules qui marchent.
1: Allez-vous regretter Mehdi Benatia ? C'est un oui, Grégory Schneider. Pourquoi ?
5: Bah, je laisse les grandes analyses stratégiques à mon voisin. Moi, je vous dis, je suis journaliste. Si je suis journaliste, je suis neutre. Et je pense qu'il y a beaucoup de gens qui nous regardent ou qui aiment le foot qui sont ni pour ni contre l'OM, bien au contraire. Donc, ils sont neutres aussi. Benatia, il y a quelque chose que j'ai énormément apprécié. Il ne ment pas. C'est-à-dire qu'il vous a expliqué ce qui se passait, il a expliqué avec ses mots, il n'a rien travesti, il nous a quand même balancé le bazar en permanence à intervalles réguliers.

0: Et pour avoir un petit peu une vue sur les coulisses cette saison, je vous garantis que c'était son ressenti pur et simple. Moi, c'est vraiment quelque chose que j'apprécie chez les gens, ne pas travestir la vérité, il a été là-dedans.
1: Bernard, vous n'aimez pas la transparence donc, car vous avez répondu non, Bernard. Vous êtes coincé.
2: Non, mais moi, c'est pas ce qu'on demande à un dirigeant de haut vol, c'est pas d'avoir du ressenti, de dire ce qui se passe, c'est d'obtenir des résultats. Justement, il a expliqué, M. Benatia, qu'en fait, ils n'arrivaient pas à apporter le supplément d'âme qu'avait besoin de cette équipe. Et ça, c'est pas un truc qui tombe du ciel. Je veux dire, il a eu largement le temps. Il travaillait en symbiose avec son président et son entraîneur. Et il a échoué. Donc, à partir de ce moment-là, parce que le moment où il a échoué, derrière le spectacle médiatique, n'en déplaise à M. Grégory Schneider, moi, je juge sur le résultat. Donc, bon, pourquoi je le regretterais?
1: De l'écume du spectacle, mais pas de résultat. Thomas Bonavent, vous allez regretter le départ de Béni Benatia.
3: Moi, je ne vais pas paraphraser Greg parce que je suis entièrement d'accord avec ce qu'il a dit sur les biscuits qu'il nous donnait à manger. C'est très hypocrite de dire qu'il n'y a pas nous manquer, nous, journalistes. Et puis moi, j'ai un regret aussi, c'est que, en tant que suiveur de l'OM, c'est que je trouve que ce mariage qui paraissait idyllique entre l'OM et Mehdi Benatia, bah, je pense qu'il n'a pas eu lieu au bon moment, que ça arrivait trop tôt dans sa très jeune carrière de directeur sportif. Et que je pense que plus tard, avec un peu plus de bouteilles, il aurait pu faire un travail que j'imagine excellent à l'OM. J'ai beaucoup de regrets à ce niveau-là.
1: Étienne Moati, c'est non, vous n'allez pas regretter le Mehdi départ
4: Benatia
1: du direct.
4: Avec son ami Pablo Longaria, ils ont fait des nombres de transferts absolument considérables. Et puis derrière, Mehdi Benatia, en fait, il fracassait les joueurs que lui-même venait de recruter en disant qu'en fait, ils faisaient n'importe quoi, ils n'avaient pas l'envergure pour être à l'OM. Donc pourquoi il les a choisis? Et puis j'ajouterais donc à l'échec sportif, un échec économique. L'OM, ils vont payer les conséquences dans les années qui viennent de la situation financière. Ils ont perdu 105 millions d'euros. Et l'UEFA donc prononcera récemment des sanctions contre l'OM, qui n'est même pas complètement assuré de pouvoir participer.
3: Et sinon,
4: donc,
3: la réponse à la question, Étienne ?
4: C'est celle-là.
1: C'était okay, sa réponse. Cette réponse
4: de connecter. C'est son échec.
1: Hein, ne vous convient pas.
4: Tu peux avoir des amis qui échouent, ça peut arriver.
1: Bon, je sens que ça se tend sur le plateau. Président Tarago, vous avez écouté avec attention les arguments. Vous penchez vers le regret ou non ? Non, il a perdu, voilà, il a joué. Voilà.
5: Je vais vous dire un truc, c'est que c'est vous qui allez décider pour qui je vote au final. Parce que,
1: c'est vrai ?
5: Non, mais d'un côté, c'est jamais de sa faute, à Mehdi Benatia. Alors que moi, je pense qu'il a une immense responsabilité avec Pablo Longoria dans cette espèce de manque de maturité permanent et de problèmes de gestion émotionnelle qui font que dans le football, vous allez droit dans le mur. Parce que quand vous êtes un dirigeant de haut vol, vous êtes là aussi pour amener du calme. Et quand vous êtes énervé, c'est des énervements de façade. C'est-à-dire que vous avez un but et que vous utilisez votre énervement médiatique pour aller vers un but. Je pense que lui, ce n'est pas du tout le cas. Après, Grégory dit, il dit la vérité. Non, il dit sa vérité.
0: Oui, il dit les choses comme il les voit.
5: Ce qui est quand même très, très différent. Mais moi, si j'avais dû répondre à la question, j'aurais répondu qui va nous manquer, parce que le football est un immense cirque, et quitte à aller au spectacle, autant aller au cirque d'hiver plutôt que dans un truc pourri, porte de Champéry. Mais parce qu'aujourd'hui, j'ai plus d'illusions sur le football. Donc je vous laisse avec ça choisir quel est mon vote.
1: Allez-vous regretter Mehdi Benatia ?
3: Oui, il va le regretter.
5: Alors, j'ai dit quoi ?
1: Il va le regretter.
5: Bon, ok.
1: Vous allez le regretter.
0: Non, mais c'était nuancé. Et...
1: Vous allez le regretter.
5: Mais, non, mais c'est vrai que Bernard et Étienne, ils ont parlé foot, ils ont parlé sport, ils ont parlé résultats. Et les deux autres ont parlé.
3: On a répondu à la question.
5: Il va nous manquer.
3: On va regretter Benatia.
5: Voilà. Il va nous manquer.
3: On a répondu à la question qu'on nous pose.
5: Non, toi, t'es allé un peu plus loin. C'est-à-dire que tu nous as expliqué que s'il était venu dans 3, 4, 5, 6 ans. Dans 3, 4, 5, 6 ans, il aurait réussi. Oui, ok. On verra.
3: Bah, c'est un regret.
2: Je vais quand même, un peu de légèreté, avoir quand même une pensée pour les hypocrites confrères de la Provence qui se sont fait blacklister. Et à qui on a empêché d'exercer leur travail. Et puis un collègue de l'équipe aussi, qui s'est fait menacer et qui n'a pas pu exercer son travail. Mmh. Voilà. Donc, est-ce que je vais le regretter ? Hypocritement, je vais dire oui.
1: Mmh. Pour ceux qui regrettent Mehdi Benatia, il est sincère, il dit ce qu'il pense. Et il y a de la
4: Et il n'a pas de résultat.
1: Et il y a de la transparence, c'est quelque chose.
4: Et il perd beaucoup d'argent. En même temps, c'est pas le sien.
0: Mais si ce qu'a dit Seb,
3: la deuxième place, elle compte pas l'année dernière.
0: Seb a apporté un correctif.
4: Attends, t'es supporter. Attends, alors on va faire la discussion. T'es supporter de l'Olympique de Marseille, donc t'es satisfait des résultats de l'OM non, mais sous la présidence de Longoria, deuxième place avec Mehdi Benatia. Non, mais je te pose la question.
6: Est-ce que la saison dernière, la deuxième place qui était l'objectif, c'est pas un résultat? Non, mais juste qu'on soit parfaitement honnête.
4: Si. C'est toujours zéro titre, mais. Si t'es satisfait, moi je suis déçu par l'OM.
6: Non mais c'est intéressant parce qu'en fait,
4: je suis déçu par l'OM.
1: Thomas, ce qui est intéressant, c'est qu'après avoir fini deuxième, Mehdi Benatia nous avait promis que le projet allait encore prendre un peu plus de corps, allait se développer.
6: Mais
1: ce projet cette année.
6: Mais pourquoi il fait ses sorties ?
1: Excusez-moi, il a explosé. Le club a explosé. Donc Mehdi Benatia, directeur ou implosé.
7: Pas explosé. Oui. C'est ça qui est pire.
1: Oui, bon, enfin, implosé. Ça fait paf, comme ça.
0: Oui, mais il nous a donné.
1: Donc Mehdi Benatia, directeur du football, il a bien une responsabilité.
0: Non, mais il nous a jamais dit qu'il avait pas. Justement, il nous a donné une vue.
6: Il m'a posé la question à moi, Greg.
0: Oui, mais comme on me l'avait posé à moi, c'est Étienne qui m'a.
1: Ah, ça rebondit, c'est le débat savonnette.
0: Non, les gars. Mais après, j'y vais.
6: Moi, on a déjà fait des débats ici. Moi, je le défends pas corps et âme. Là, on m'a posé, est-ce que je vais le regretter?
1: Oui.
6: Oui, mais aujourd'hui, sur la première saison, de faire venir des mecs comme Rabiot, comme Mason Greenwood, etc., c'est grâce à lui. Deuxième place est en partie grâce à lui. Donc ça, on ne peut pas lui enlever. Je suis désolé, ce n'est pas parce qu'il a fait des mauvaises choses sur la deuxième saison qu'on ne peut pas lui retirer ce qu'il a fait de bien sur la première saison et aussi sur ces quelques mois à l'année où Jean-Louis Gasset là. Par contre,
1: c'est comme la remontada que vous dites. Ah, vous parlez du 4-0, moi je parle du 6-1.
6: Ok, bah alors Benatia n'a fait que de la merde là-bas.
1: Moment, ça, parce que c'est une analyse, c'est analyse du match aller de la remontada. 4-0, on fait un tour d'honneur. C'est la dynamique qui.
6: Très bien, maintenant passons à cette saison. Le plus grand échec de Benatia à l'Olympique de Marseille, et c'est pour ça qu'il a beaucoup pété des plombs, c'est que l'équipe, comme il l'a dit 2 ans avant son arrivée, c'est qu'après l'Atalanta, cette demi-finale de Ligue Europa, cette équipe, elle ne doit plus jamais ressembler à ça. Ça, c'est pas mon OM. 2 ans plus tard,
5: c'est la même chose.
4: Si je peux. Mais
6: c'est ce qu'il a dit.
4: Mais c'est pas Mehdi Benatia qui a recruté.
1: Et ça, c'est Greg Schneider. Greg a patienté. Greg, on vous écoute.
0: Contrairement à ce que dit Étienne, tu ne peux pas chasser les titres quand tu es dans l'Hexagone. C'est-à-dire que la Coupe de France ou le championnat, il est pour le PSG. Et la Coupe de France, 2 fois sur 3, c'est pour eux.
1: Donc, c'est jamais pour le
4: PSG. C'est jamais pour Marseille.
0: Oui, mais de toute façon, c'est jamais pour personne.
4: Et même les.
0: Non, mais je vais terminer. C'est résiduel, tu peux pas. Puis la coupe, tu peux pas le planifier. Donc, le Marseille est depuis le début et depuis que les Qataris sont là sur un objectif parallèle qui est d'exister plus intensément, de faire l'actu, de créer des émotions, de créer du clash. Ils ont toujours réussi ça.
4: C'est devenu des clous. Ils sont juste là pour faire amuser la galerie.
0: J'essaie de vous expliquer qu'ils ont réussi cette saison, comme les autres, à exister plus intensément que quiconque.
1: C'était la
0: crise. Mais ils ne peuvent faire que ça.
4: Et Lens, en fait, ils ont fait comme Lens, quoi. Non, Lens, ils ont fait le match avec le Paris Saint-Germain pendant une partie de la saison.
0: Mais vous parlez sportivement.
4: Lens, ils sont en finale de la Coupe de France. Donc, l'OM pourrait le faire éventuellement.
0: Non.
4: Mais moi, ce que je continue à reprocher à Mehdi Benatia, mais pas seulement. D'abord à Pablo Longoria qui était le président, c'est la situation financière dans laquelle ils sont en train l'Olympique de Marseille.
7: Mais bien sûr.
4: Qui va en payer les conséquences. Aujourd'hui, Marseille, ils vont être obligés de vendre tous les joueurs que Mehdi Benatia a recruté pour essayer de survivre, il risque d'avoir des sanctions au niveau de l'UEFA. Et moi, ça me déçoit énormément.
1: Allez-vous regretter donc le départ de Mehdi Benatia? C'était le débat, mais on va continuer de rester dans la galaxie marseillaise avec une information, l'équipe.
8: Benjamin Pavard qui officialise son départ de l'Olympique de Marseille. Il a posté ceci sur ses réseaux sociaux. Une page se tourne aujourd'hui avec l'OM. Porter ce maillot restera une expérience forte dans ma carrière et dans ma vie. J'ai toujours essayé de tout donner sur le terrain et de représenter ce club avec respect et engagement. Je pars avec beaucoup d'émotion, des leçons, le souvenir d'un vestiaire resté uni jusqu'au bout. Merci au club, au staff, à mes coéquipiers et à toutes celles et ceux qui ont été derrière nous cette saison. Bonne continuation pour
5: tout
8: problème.
5: Ce qu'il y a d'insupportable dans le football.
6: Ah ouais.
5: C'est-à-dire
6: ah là là.
5: Mais c'est-à-dire qu'il n'en pense pas un mot. En tout cas, 90% de ce qu'il dit, il n'en pense pas un mot. Mais il faut dire merci au football, merci au club, merci aux dirigeants. Peut-être qu'il est sincère sur ses coéquipiers, ça je ne sais pas.
0: Ça c'est peut-être le point où je me suis dit qu'il était à peu près.
5: C'est insupportable. C'est comme les joueurs qui ne fêtent pas leur but alors qu'ils ont passé un an dans un club.
4: Est-ce que tu vas t'en remettre du départ de Benatia?
6: Là on peut être d'accord.
1: Excusez-moi, mais il y a le directeur du football donc qui s'en va, Mehdi Benatia, mais son remplaçant Grégory Lorenzi, je vous amène à aller surfer sur le site L'Équipe. Lorenzi se serait engagé avec l'OM, mais auparavant il avait signé avec Nice. Et là tout d'un coup Nice frappe à la porte et montre un contrat. Donc Grégory Lorenzi, prochain directeur sportif de l'Olympique de Marseille, on ne sait même pas s'il va être capable d'être...
2: Contrat,
1: oui, il y a une clause dans son contrat en cas de maintien de Nice.
2: C'est pour ça que pour l'instant, tout va bien.
0: Ouais, oui, mais on ne va pas le forcer.
2: Si jamais Nice...
1: Donc si Nice descend, Grégory Lorenzi sera heureux.
2: Mais si Nice descend, tout va bien. Si Nice se maintient, ou là, ça va poser des problèmes.
0: Non, mais tu ne vas pas l'obliger à être directeur sportif de Nice si Nice se maintient.
9: Non, c'est une question d'argent.
4: Bah, c'est pas grave, comme ils sont en bonne situation financière, ils vont pouvoir en lâcher quelques
0: centaines de dollars. C'est vrai que ça dépendrait de Nice.
1: À peine arrivé, ça coûte déjà de l'argent.
4: Ça se passe à Marseille, c'est avec Pape Gay.
2: J'aimerais revenir quand même ce que tu as dit, Grégory, parce que j'ai rien compris dans ce que tu as voulu expliquer, ça m'a sidéré. Tu es en train de m'expliquer qu'à partir du moment, ça je suis d'accord avec toi, l'OM ne peut pas rivaliser avec le Paris Saint-Germain, ils ne peuvent exister que par un cirque médiatique.
0: Non,
2: je ne comprends pas.
0: Ils ne peuvent exister
2: sur la scène.
0: Si tu poses la parole.
2: Ils peuvent exister sur la scène internationale en se qualifiant régulièrement sur la Ligue des Champions, en offrant du rêve, des belles affiches à leurs supporters, dans un stade qui le mérite, qui est de dimension internationale.
0: Je peux pas répondre.
2: Et d'avoir une espèce de cercle vertueux financier.
0: J'en ai parlé vendredi.
1: Il ne vous comprend pas.
0: Oui, mais je n'aime pas répéter la même chose. C'est pour ça que je n'ai pas répété ce que j'ai dit vendredi. Depuis que Anigo est directeur sportif, donc c'était 2013, ils n'ont jamais enchaîné deux qualifications de suite avec des champions. Marseille n'est pas ce club-là. Okay. Vous croyez que c'est ce club-là, mais ça n'est pas ce club-là. Donc vous fantasmez un club qui n'existe pas, c'est très bien, mais ça vous regarde.
4: Merci beaucoup.
1: Okay.
2: C'était un grand club.
0: Non, mais voilà,
1: notons la saison de Ligue 1 qui s'est achevée hier. Mes amis, notons la saison de Ligue 1 qui s'est achevée. Quelle note pour la saison? Prenez vos raquettes et vous m'indiquez. Donc, c'est le même barème que pour un match avec les joueurs. 6, 10, 9, 8,
9: spectacle, on parle.
1: La Ligue 1 s'est achevée, vous mettez la note que vous voulez. C'est un 10 sur 10 pour Grégory Schneider. C'est un 7, c'est un bon cru. C'est un cru excellent pour Bernard Lyon. C'est un cru satisfaisant pour Étienne. Et c'est un bon cru pour... Satisfaisant, voilà. On a le 10 et on a le 6. Il y a 4 points d'écart. Satisfaisant, pourquoi?
4: Oui, parce que on critique la Ligue 1, mais j'y vois des beaux matchs. Mais j'ai quand même vu, pour le coup, un Paris Saint-Germain qui, selon l'expression, assez heureuse d'Eve Apadou, se sert de la Ligue 1 comme d'un tapis de course. Quoi. C'était un peu ça. C'est-à-dire qu'on y voyait, comme l'a remarqué à juste titre Thomas, on y a vu 10 fois, où je crois, par exemple, le Ballon d'Or, Ousmane Dembélé, débuté, faire un match de Ligue 1. Donc, de ce point de vue-là, c'était quand même un peu décevant. Et puis, la déception, par exemple, de ne pas voir l'Olympique de Marseille, qui, je vous le rappelle, au début de la saison, on était là, tous à se dire, est-ce qu'ils ne peuvent pas faire le match cette saison avec le Paris Saint-Germain pour le titre?
6: Lance l'a fait, du coup.
4: Hein?
6: Lance l'a fait à la place.
4: Oui, mais bon, c'était sympa. C'est pour ça que je mets au-dessus de la moyenne. Mais donc, il y a des choses positives, puis des choses qui ont été un peu plus ennuyeuses.
1: Ah oui, mais là, c'est un tout pile. C'est un 10 sur 10 pour Grégory Schneider. Qu'est-ce qui vous a donc emballé dans cette saison? Le crash de Marseille,
0: il y a des clubs qui ont fait des choses formidables avec beaucoup moins. C'est-à-dire, Lens était en récession, ils ont fait une saison magnifique. Ouais. Lyon était en récession, parce que pour les réseaux cotés, ils ont fait une excellente saison. Lille était en récession, Diakité, Chevalier, David, Zegrova, ils ont fait une saison magnifique. Des clubs comme Le Havre.
1: Récession économique, c'est plutôt vachement bien géré. Mais
0: il a quand même fallu qu'ils fassent plus que moins. Le Havre, c'est un transfert onéreux en 3 saisons. Donc sur 6 mercatos, les mecs arrivent à faire ça. Je trouve qu'ils ont, comme il n'y a plus de droit télé, ils ont fait preuve d'une ingéniosité. Et on a vu parfois des matchs, moi je me souviens, dès la première journée, de toute façon, c'était Lens-Lyon. On a vu des matchs d'un niveau que j'ai trouvé exceptionnel. En tout cas, je ne voyais pas la marque de la récession.
1: Sur la qualité de football pratiqué. Là. Vous avez tous des notes, vous voulez dire, plutôt sympa, 7, c'était un bon cru.
9: C'est un peu faux cul, mais.
1: Ah, non, c'est non,
9: c'est un peu faux cul. Si c'est 7, tu sais que personne
1: ne président,
9: te
1: le président. Non, mais. Vous passez sous les écrans radars. Vous avez mis 7 aussi.
6: Je le pense vraiment. C'est que je trouve que depuis quelques saison, les entraîneurs sont sur le devant de la scène en Ligue 1. Et ça, j'ai vraiment envie de le mettre en avant, du jeu.
0: Du travail.
6: Avec Angers, ça bosse, ça essaye de penser foot, ça essaye de penser spectacle. Et je trouve que...
1: Spectacle là, avec Angers, moi je suis pour Angers, mais bon, si vous avez...
6: Angers est une équipe qui propose du football sur la première partie de saison.
1: Oui, trois.
0: Après, ils ont les moyens qu'ils ont.
1: Hein. Si vous avez du courrier à faire, faire le courrier, regardez le match. C'est 3-4 coups, 3-4 coups qui sont super bien joués par mi-temps.
6: J'avais envie de les regarder. Je trouve que sur ces matchs un peu plus anonymes, là où je prenais vraiment zéro plaisir, j'avais pas envie de les regarder ces dernières saisons. Là, je peux me poser devant et trouver des points de satisfaction sur des jeunes qui vont pointer le bout du nez. Et puis, en haut, donc, là, il y a une course au titre, faut qu'on en dise, même si moi, j'y ai jamais forcément cru au titre de Lens. La troisième place se joue à la dernière journée. L'Europa League se joue à la dernière journée. Le maintien se joue encore à la dernière journée avec des performances énormes d'Auxerre, du Havre, Metz qui a rien à jouer, qui va chercher un 0-0 à Nice. Toute la saison, on a eu, ça a été émaillé de plein de choses qui font que c'est un bon film qu'on a vu.
1: Bernard, c'est 7. Bernard, 7. Et Thomas, c'est 7. Et voilà,
2: non,
1: c'est
2: moi, j'ai mis 9.
1: Non, ou 9.
2: Non, j'ai mis 9 parce que j'étais très inquiet avant le début de la saison. En me disant, pour des raisons économiques,
1: droits télé,
2: l'assèchement des droits télé, j'ai dit comment les clubs ils vont s'en sortir. À un moment, on se posait la question de savoir s'il n'y en avait pas un ou deux qui allaient mettre la clé sous la porte avant la fin de la saison, etc. Moi, je reste d'ailleurs très inquiet. Et finalement, j'ai vu que les rois du système D, que ça soit à Brest, que ça soit au Havre, le duo Bonnemer Digard a fait un travail absolument remarquable parce qu'arriver à maintenir, c'est donc la deuxième ou troisième année d'affilée.
6: Troisième.
2: Ouais, donc, mais c'est absolument remarquable quand tu sais que le repas de fin de saison, c'est quand même Digard qui le paye parce que le club n'a plus les moyens. J'ai eu des histoires qui étaient sympas. On a assisté à des psychodrames absolument terribles avec l'effondrement de Lille, puis la résurrection de Lille, la love story avec Lens. En fait, ça a été notre championnat. C'est nos petits épisodes, nos petites séries là, qu'on a de façon hebdomadaire et qui me manquent déjà. J'ai pas mis 10 pour un seul truc, c'est ce qui s'est passé dans les tribunes.
1: Ouais. Je veux dire, le week-end dernier, envahissement de terrain.
2: Ouais, il y a eu plein de trucs dans la semaine. C'est la fin du championnat, on termine, c'est comme un festival, c'est comme une saison à l'équipe du soir. On a envie que ça se termine sur la fête. Et ce à quoi on a assisté à Nice, ce à quoi on a assisté à la Beaujoire, à Nantes, je veux dire, dans combien de championnats majeurs à l'étranger on assiste à ça.
6: Ah non, c'est vrai.
4: En Angleterre, non, on a
2: le plus. Et là, c'est un vrai souci. Ouais. Non, mais je veux dire, en Angleterre, tu as des clubs historiques qui descendent, qui sont relégués. Est-ce qu'on assiste à de telles scènes de violence, à un tel saccage? Parce que là, les supporters niçois ou nantais qui ont envahi le terrain, ils ont saccagé et souillé l'histoire de ces deux clubs. Parce que ces deux clubs ont une vraie histoire. Voilà, et moi, ça me rend fou.
1: On avait beaucoup de questions parce que c'est une petite cérémonie ce soir, donc en hommage à la fin donc, de cette saison de Liga, la plus grosse surprise de l'année. Alors, j'ai beaucoup de gens, Bernard, Sébastien, Étienne, qu'on pince pour Lens, c'est la surprise de l'année. Ouais. Thomas, vous individualisez un joueur lensois qui vous a plu, c'est Florent Thauvin. Et nous, on a sur le plateau, ce soir, dans l'équipe de Greg, Loïc Tanzi. Il a mis un petit nuage là sur Lens et nous parle de l'avenir de Pierre Sage. Écoutez.
10: Il y a une réflexion de son côté et du côté du club. Oui, ça. Alors, tu parlais d'environnement sain, c'est la vérité à Lens, je pense. Mais je pense que ça n'a pas été si facile non plus toute la saison pour Pierre Sage. Il n'a pas été d'accord constamment avec ses dirigeants. Donc, je ne dis pas qu'il va partir, mais je ne suis pas sûr à 100%. Je ne peux pas dire à 100% qu'il sera entraîneur de Lens la saison prochaine.
1: Pierre Sage, c'est, vous voyez, les petits feuilletons, les petits psychodrames. Le championnat est à peine terminé, le rideau est baissé. Lens est parmi les très très bons élèves.
4: Le rideau est tombé pour Lens, puisqu'ils ont une finale de coupe.
1: Oui, bien sûr, mais en Ligue 1, en tout cas, c'est...
4: Il y a un truc avec Leca, il y a quelque chose qui se passe avec Jean-Louis Leca.
1: Est-ce que c'est un classique, ça, entre un entraîneur et un directeur sportif? C'est-à-dire, c'est Richard Burton et Liz Taylor, non, en général. Tu m'as dit, toi le directeur sportif, tu m'as dit que tu me mettrais des joueurs, j'ai pas de joueurs et tout ça, non, c'est... Est-ce que c'est...
11: Finalement, la seule chose, c'est que ceux qui connaissent Pierre Sage depuis plusieurs années, on sourit longtemps quand on a décrit Pierre Sage comme le gentil petit coach à la papa qui dit...
1: L'éducateur
11: Oui. Mais ce qui est normal, ce n'est pas une critique dans ma bouche. C'est-à-dire qu'à un moment, pour réussir aussi dans cet environnement, il faut... être capable parfois aussi d'être cruel. Et puis, il a commis aussi des erreurs de communication parfois. Et ce n'est pas parce que nous, on aime le personnage aussi, parce qu'il parle football et que c'est vrai que c'est très agréable pour nous et pour le public, qu'il n'a pas aussi ses petits travers. C'est normal.
4: Mmh. Oui, mais c'est vrai que ça peut paraître surprenant à ce moment-là de la saison.
11: Oui, mais ça, tout le monde le dit.
4: Ce serait triste. Quoi,
11: ce serait dommage. Ah non, qu'il s'en aille.
4: Ce serait triste qu'il s'en aille.
6: Je trouvais ça dommage parce qu'il y a une Ligue des Champions.
4: L'entraîneur et toute l'équipe dirigeante, franchement, ils ont fait un boulot formidable.
11: Mais par exemple, le retour de Cahuzac, dans ce contexte-là...
1: De Lorient, il irait...
11: Parce que c'est quand même pas le choix de Pierre Sage.
5: Donc, c'est un choix qui est imposé par la direction.
1: Jean-Louis Leca,
5: ouais. Ouais, mais c'est, ouais, c'est pas rien.
2: Mmh. Non, mais après, il y a aussi une chose, c'est que, bon, à ce moment-là, la saison, avant une finale de Coupe de France, moi, je suis un petit peu surpris. Mais après, c'est vrai que tu vas partir l'année prochaine avec une saison à triple volée, la Coupe de France, le championnat et la Ligue des Champions. Il ne faut pas s'attendre à ce que Lens construise une équipe de dimension Ligue des Champions. C'est plutôt la tendance inverse, parce que Saïd, il est libre, il est parti en Arabie Saoudite. Thomasson a signé à Rennes. Sangaré, ça va être compliqué pour
12: le... Non, tu ne le gardes pas. Gagnou, tu ne le gardes pas non plus.
6: Non, mais Gagnou, tu peux le garder.
2: Tu ne vas pas tous les perdre.
1: Vous voulez Thomasson, vous?
2: Pardon?
1: Thomasson.
2: De quoi, Thomasson?
1: À chaque fois, j'ai l'impression que vous avez dit Thomasson.
6: Il n'est pas islandais.
1: Il n'est pas islandais, Thomasson.
2: Si, par son arrière-grand-père, du côté de sa grand-mère.
12: En revanche, il vient
8: du côté de sa grand-mère.
12: Donc ça compense, il vient de Chelot.
1: Je vous présente mes excuses.
2: Mais tu as que vérifié parce que je l'ai eu au téléphone.
1: Oui,
2: ok. Mais bon, voilà, donc peut-être que Pierre Sage se pose des questions en disant est-ce que l'année prochaine, ça ne va pas être très compliqué de confirmer en Ligue des Champions.
1: Le joueur frisson de la saison.
12: Et on parle de lui à City.
1: Ah. Le joueur frisson de la saison.
12: Eh ben, Thomas et moi, on est d'accord. Tu vois, ça c'est vrai.
1: Oui. Thomas et Étienne. Non. Ah bon? non, parce que Étienne, vous me dites Thauvin. Et Thomas réfléchit, c'était Fernandez, pardon, le Lillois. Un Lensois contre un Lillois.
6: Ah, mais justement, qu'est-ce qu'un frisson?
12: Le frisson,
6: voilà. Eh oui, c'est une petite décharge de temps en temps. Et je trouve que Fernandez Pardo incarnait ça. Et je trouve que sur le moment où Lille a fait sa remontada, est allé chercher sa troisième place, je trouve que Mathias Fernandez Pardo est un élément prépondérant du 11 lillois. Et c'est ce genre de joueur que j'aime, détonnant, capable de faire de très belles choses avec le ballon. Et
1: j'aime bien votre formule.
6: J'ai envie de regarder quand je me mets devant un match, j'ai envie de regarder ce joueur. Quand je regarde Lille, où je me suis beaucoup ennuyé cette saison devant Lille, ce joueur-là, sur la fin de saison, il m'a donné envie de regarder Lille. Et je trouve que c'est un joueur pas comme les autres.
1: Étienne, vous avez ressenti une petite décharge de la part de Florent Thauvin?
12: J'en ai ressenti plusieurs, lui. Sur l'ensemble de la saison, il a réussi à envoyer pas mal de décharges. Et franchement, au démarrage, moi, quand je vois signer à Lens, je pense pas qu'il va faire cette saison-là. Je pense pas qu'il va être à ce niveau-là. Et je trouve que c'est un joueur quasiment qui a progressé encore à son âge. Je veux dire, il a un niveau. J'aurais été ravi de le voir rejoindre l'équipe de France pour la Coupe du Monde, parce que je trouve que c'est un joueur qui arrive à une maturité, qui est décisif en permanent, qui est toujours aussi spectaculaire, qui a une maîtrise de tout ce qu'il fait et aussi de ses émotions. Un joueur formidable.
6: Je vais prendre un complément de 10 secondes sur Thauvin. Ce matin, j'ai fait une émission avec Maxime Lopez et il parlait beaucoup, il nous expliquait que tous les joueurs qui ont affronté Thauvin étaient assez impressionnés. Un peu choqué du niveau de Florentin par rapport à ce qu'il a connu en Italie.
1: Il était dans les 5 nommés pour être finaliste et pour être joueur de la saison. Bon, il y a une embrouille à Strasbourg entre Bernard et Sébastien. Bernard, vous, le joueur frisson de Strasbourg, c'est
2: Joaquin Panichelli.
1: Et vous, à Strasbourg, le joueur frisson, c'est
5: Diego Moreira.
1: Ah, bon, bah, je vous laisse vous expliquer.
6: Tu me riais dessus quand j'ai dit Fernandez Pardo.
5: Ah non, je ne t'ai pas ri dessus. Je t'ai dit que ça a été très court. Ah non.
1: Thomas, je suis en train de faire une petite séquence strasbourgeoise, là, mes petits, là. Panichelli.
2: Bah oui, parce qu'il était appelé pour... Enfin, il a été recruté très cher, d'ailleurs, pour être la doublure d'Emmanuel Emega. Il a éclaboussé de son talent. Alors moi, je ne suis peut-être pas très objectif, honnête pour une fois, parce que j'ai un petit pensant pour les buteurs sud-américains. Les Balbo, Batistuta, Crespo et tous les autres. Et on va même rajouter Trezeguet, le franco-argentin. Mais lui, par rapport à un Batistuta, il rajoute une plusieurs panels à son arc. C'est quelqu'un qui a une palette de jeu extrêmement large. Et je pense qu'il aurait fini meilleur buteur pour sa première saison. Parce que quand même, je rappelle, c'est un joueur qui est arrivé de D2 espagnol. Et que malheureusement, il a été appelé en sélection d'Argentine. Il aurait sans doute été à la Coupe du Monde. Malheureusement, il a un destin tragique.
1: Vous dites que la saison de Strasbourg, c'est un poil arrêté là.
2: Mais je pense oui, parce qu'on espérait du côté de Strasbourg que la blessure de Panichelli allait être compensée par le retour d'Emega. Et Emega, le Dark Vador alsacien, est revenu pour ambiancer le COP alsacien, strasbourgeois, ce qui n'était pas forcément une bonne idée après l'élimination face au Rayo Vallecano, pour laquelle il est pour beaucoup. Et je pense que la saison de Strasbourg s'est arrêtée là.
1: Diego Moreira, pourquoi c'est votre joueur frisson?
5: Moi, j'ai évidemment mis de côté les joueurs du Paris Saint-Germain, sinon il n'y a pas de jeu.
2: Oui, oui, oui. Puis on les connaît en plus. On les connaît, on les voit.
5: Oui, mais frisson, ça peut être quand même. Kvaratskhelia, c'est frisson quand même.
2: Ouais.
5: J'ai hésité avec Tolisso. Et moi, Diego Moreira, ben, il m'a plu cette saison. De la même manière que le jeu de Strasbourg m'a beaucoup plu. Pas tout le temps. Oui. Il y a des défauts énormes, évidemment. Mais je trouve que ça jouait un football à une touche, appel, contre-appel. Et je trouve qu'il est le symbole, l'un des symboles de ce football-là qui, par moments, m'a émerveillé. Et évidemment, avec beaucoup de défauts. Mais j'aurais pu aller sur Tolisso aussi.
13: 007 est devenu Superman. C'est pour, comment, c'était son surnom à Lyon, Moreira. Vous savez pourquoi ?
5: Non.
13: 0 but, 0 pas, 7 millions.
1: Ah oui, d'accord.
13: Il est devenu un super joueur à Strasbourg.
1: Le joueur frisson par Sébastien Tarago. Strasbourg, l'équipe la plus jeune d'Europe dans les 5 grands championnats. 21 ans de moyenne d'âge et quelques petits mois. Dans quelques minutes, on joue. Et on est parti de Neymar qui est convoqué. On va vous faire un jeu sur Neymar. A tout de suite.
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16: Il y a des équipes riches et des équipes pauvres.
17: Et nous y voilà.
16: Et ensuite, il y a facilement 15 mètres de merde. 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
17: S'il vous plaît, on ouvre par quoi demain dans le journal ?
18: Nice supportable jusqu'à quand ? Parce que les supporters menacent de boycotter la finale de la Coupe de France vendredi. Et le barrage retour à l'Allianz Riviera risque d'être à huis clos à cause de l'envahissement de terrain contre Metz.
17: Ouais, Neymar Junior, l'homme du soir, convoqué par Carlo Ancelotti. On en a parlé en début d'émission. Le thème est le suivant. Bernard, oh là là, vous êtes anxieux, vous bouffez les ongles. J'ai joué avec Neymar, avec la Célessaro. Je l'ai bien prononcé, là. J'ai joué. Non, et là, franchement, je ne vous ai pas sorti. Oui, mais ça va.
18: Beaucoup.
17: Écoutez bien les indices, mais Mickaël, j'ai pris vraiment des joueurs très connus. Voilà, rassurez-vous. 78 matchs avec lui, c'est moi le recordman. C'est moi. Ah, il y a une égalité, il y a une bonne réponse, mais qui a démarré ? C'est Greg ou Sébastien ?
19: Je pense que c'est
17: Greg.
19: Moi.
17: C'est Greg. Jérôme Brizard.
19: Oui, c'est Greg.
17: Le replay est envoyé, c'est Greg Schneider qui marque 4 points, sinon il quitte
19: bien,
17: le plateau.
19: C'est bien que c'est le chouchou.
17: J'ai joué avec lui en club également au PSG entre 2017 et 2020. L'instant partant à Chelsea que j'ai gagné la
19: Serre.
17: Je vous lis.
18: Mais Seb, il regarde. Non, il a vu.
19: Ah non, moi je triche pas.
18: T'as triché.
19: Alors là, tu me
18: la main dans le sac.
19: Impossible.
17: Pris la main dans le slip.
18: La main dans le slip.
17: Non, ça c'est Corentin Moutet. On y va. 59 matchs avec Neymar en sélection. Je termine deuxième. Comment ?
19: Marquinhos.
17: Marquinhos, c'est pas lui.
19: 59.
17: 59. Avec Marcelo. Neymar. Marcelo, c'est pas Marcelo. Dani Alves. J'ai joué avec lui au Barça 109 matchs supplémentaires et 32 matchs supplémentaires avec le PSG. J'étais un arrière-droit très offensif. Voilà. Ça correspond à
19: trop tôt,
17: Daniel Alves. Dani.
19: Ça peut être tellement de...
17: Je n'ai joué, autre joueur, je n'ai joué qu'en sélection avec Neymar. Ronaldinho, c'est faux. En Liga, j'évoluais chez le rival au Real.
19: Ah bah ouais. Marcelo.
17: Marcelo, c'est faux. Ah. J'ai gagné 5 fois la C1.
19: Casemiro. Oui.
17: Casemiro, 2 points pour Thomas Bonavent. Je joue à Manchester United depuis 2022. 55 matchs en sélection avec le Ney. En 2022, j'ai pleuré après l'élimination du Brésil.
10: Thiago Silva.
17: Fort.
11: Marquinhos.
17: Marquinhos, c'est encore ce diable de Grégorinho, Schneiderinho, qui marque les 4
11: c'était
17: points
11: de Turovic.
10: Je bloque Greg, je tente ma chance.
17: Quel bonus d'ailleurs.
10: Je tente ma chance.
17: C'est Bernard qui a le bonus. Voilà, Bernard, est-ce que vous activez, vous mettez en RTT Greg Schneider, vous hésitez?
20: Ou alors je suis complètement débile et je bloque Étienne Moratti à zéro comme moi. À un moment.
17: Greg,
20: oui, je bloque.
17: Bloqué.
11: Non.
17: Bloqué.
11: C'est trop bon, c'est un hommage.
17: Bloqué.
11: Tout arrive.
17: On joue sans Greg Schneider et on va vraiment s'amuser. J'étais un phénomène au poste d'arrière gauche.
11: Marcelo,
17: 4 points. J'étais considéré comme un meneur de jeu. Je n'ai joué avec Neymar qu'en sélection, mon club. C'est le Real, pas le Barça. 47 matchs avec le Ney pour Marcelo. Pas le Lyonnais.
10: Grégory Schneider.
17: Ah bah toujours pas.
11: Bah on bloque plus maintenant, tiens. On va rigoler ça.
17: Greg, à vous de jouer. J'ai un nom qui fait peur.
11: Hulk.
17: Quand je m'énerve, je me transforme. Je ne deviens pas vert, mais je mets des frappes de mammouth. C'est Hulk. 33 sélections communes avec les Neymar.
10: Il est content, là.
11: Parce que les trois dernières émissions que j'ai faites avec lui, il s'est barré sans dire au revoir. Il est énervé, fâché.
17: Vous ne pouvez pas me faire ça.
11: Là, il va rester. Il va peut-être même payer un coup. Alors c'était Hulk, hein.
17: Ouais,
11: c'était Zénith Leningrad.
17: Au Zénith Leningrad.
11: En train d'enlever le temps.
17: Au Zénith Leningrad. J'ai joué à l'OL.
18: Paqueta.
17: Faux.
11: Juninho.
17: Faux. Je suis le sosie de l'acteur Francis Perrin. Faux.
11: Francis Perrin.
17: Fred. Ah, il y a une égalité là entre Bernard et Sébastien. Non, mais On me dit Seb.
11: C'est truc.
20: Bon, c'est truqué, cette émission.
17: Oui, je sais.
20: Je devrais partir avant les quiz.
11: Bon, écoutez, en fait. Moi, j'ai
17: joué à l'OM entre 2017 et 2019. J'étais considéré comme un joueur pouvant jouer au PSG. Vous savez, là.
10: Luis Gustavo.
17: 35 matchs avec Neymar en CLSA où je suis le sosie du chanteur Lionel Richie. Oh, c'est bien sûr Luis Gustavo.
10: Le milieu de terrain, c'était un...
17: Attention, le dernier pour la route. J'ai eu un 9 dans l'équipe lors de PSG Liverpool l'an dernier. Tenu la note
10: Allison.
17: De Alisson Becker. Ah, oui. J'avais stoppé tous les tirs du PSG ce soir-là en sélection. J'ai joué 36 matchs avec Neymar, je compte. 75 sélections, c'est Alisson Becker. Ce soir, mais qui triomphe?
11: C'est
17: je
11: Greg
17: crois que c'est Greg Schneider.
11: Greg,
17: c'est la tournée générale. Merci Greg.
11: Bah,
17: merci
11: hélas, ce soir, je dois rentrer chez moi pour m'occuper de mes enfants. Donc je peux pas.
18: Comme tous les soirs.
20: Il n'y a pas d'enfants.
11: Bon,
10: elle a 32 ans.
17: À minuit 45, vous occupez de vos enfants.
11: Voilà. Mais je suis allé offert un Perrier.
17: Oui.
11: Mais parce qu'il les a attachés avant de partir.
18: Faut les détacher là maintenant.
17: C'était un Perrier pour 5, les mecs. Hein. Voilà. Allez, on vous embrasse.
20: Attends bien,
17: ciao.

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0: C'est un grand plaisir de se retrouver ici sur le circuit d'Albi, un circuit au patrimoine exceptionnel parce que quand même c'est le circuit qui existe depuis 1930, un de nos plus vieux circuits français. Et ici, je vais accueillir Jean-Marc. Je trouve que le cadre est idéal d'essayer cette voiture sur le circuit d'Albi parce que c'est aussi une voiture mythique qui a marqué les années 70.
1: 70-75, oui, tout à fait.
0: Alors pourquoi tu es amoureux des Ford Capri ?
1: Eh bien, écoute, c'est un peu un hasard, mais parlons de la voiture.
0: De ta passion.
1: Oui. C'est une voiture auquel on s'attache très, très vite. Je l'ai achetée un peu par hasard, donc il y a une quinzaine d'années.
0: Enfant, tu avais des posters de Capri. Comment c'est venu ? Raconte-moi ça.
1: Pas du tout. J'avais pas de poster.
0: Oui, tout à fait. Ok.
1: J'ai eu l'opportunité d'acheter cette voiture. Je la connaissais pas du tout et je m'y suis plutôt depuis maintenant une quinzaine d'années habitué et je crois que j'aurais du mal peut-être à m'en séparer. Si c'était vraiment nécessaire. Mais c'est une voiture que je compte conserver.
0: D'accord. Hein? Beaucoup d'affectif.
1: Tout à fait.
0: Tu as acheté cette voiture, elle était dans cet état-là ou elle était...
1: Non, elle était... La voiture était montée avec ses ailes rondes, puisque c'est pas une Capri strictement d'origine.
0: Les ailes rondes, hein, donc c'est ça.
1: Voilà,
0: on voit.
1: C'est cette partie bombée à l'avant, à l'arrière, donc sur les...
0: Voilà. Parce qu'après, c'est vrai qu'on a connu des Capri peut-être un petit peu plus bodybuildés au niveau des ailes.
1: Voilà.
0: On appelait ça les ailes carrées.
1: Voilà.
0: Donc là, c'est modèle aile ronde, donc c'est 70-71.
1: C'est le modèle 71-72.
0: 71-72.
1: Voilà.
0: Et aile carrée ?
1: Aile carrée, 73-74.
0: D'accord. Hein. Le moteur a l'air sympa, hein, ça ronronne bien quand on met les coups de gaz.
1: Voilà, le moteur tourne bien.
0: Ah, oui.
1: On l'a passé au banc l'année dernière. Elle développe 250 chevaux.
0: D'accord, quand même.
1: La voiture, je pense, fait...
0: C'est pas mal, parce que c'est une petite cylindrée, c'est quoi c'est
1: Non, c'est un 3 litres.
0: 3 litres, ok. Et juste, raconte-moi un petit peu le palmarès de la Capri, ses grandes lignes, qu'est-ce qu'elle a vraiment... Pourquoi elle a marqué l'histoire du sport automobile ?
1: C'était
0: plus une voiture de circuit.
1: Voilà. Je crois que Ford a voulu, à l'époque, développer les groupes 2. Ils ont sorti en 70 la Capri 2600 RS.
0: D'accord.
1: Et à partir de là, en 71, ils ont fait l'homologation groupe 2, avec évidemment des spécifications bien, bien précises au niveau des amortis, du train avant et d'amélioration du train avant et du pont, avec des MacPherson, des combi ressorts, des tirants là où il n'y en avait pas. En fait, ils ont renforcé l'ensemble.
0: Ils en ont fait une voiture de course.
1: Ils en ont fait une voiture de course, qui effectivement, au niveau du comportement, n'a rien à voir avec une Capri, une 2600 RS classique.
0: D'accord.
1: Dans ces années-là, elle a eu un palmarès, je parle au niveau de l'usine, exclusivement sur circuit.
0: Oui.
1: 71-72, avec des pilotes allemands, elle a gagné à Spa.
0: 24 heures de Spa ?
1: Oui.
0: D'accord.
1: Elle a été deux fois championne d'Europe de voiture de tourisme, donc pareil.
0: D'accord.
1: En 71-72.
0: Ok.
1: Première de sa classe au Mans en 71.
0: D'accord.
1: Et septième au Scratch, je crois. Donc, ce qui est pas mal.
0: Exceptionnel.
1: Hein, exceptionnel.
0: Pour une auto comme ça. Bon, je vois, c'est assez pur à l'intérieur. Il n'y a pas trop de. C'est très pur, il n'y a rien.
1: Alors, ça, c'est l'homologation groupe 2 par rapport au groupe 1 où on peut dépouiller la voiture.
0: Ouais, bien sûr.
1: Hein. Donc, évidemment, elle a un baquet.
0: Toi, elle est totalement d'origine.
1: Elle est strictement conforme à une groupe 2 d'époque.
0: Super. La peinture, c'était comme ça ?
1: Non. Alors, la peinture, effectivement.
0: Ça, c'est le bleu Ford. J'adore ce bleu avec les bandes blanches.
1: Oui, mais la déco Ford Capri de l'époque était légèrement différente. Elle était peinte en bleu autour du capot.
0: D'accord, c'était un peu différent.
1: Les deux bandes blanches, en fait, j'ai deux, trois voitures de course et en fait, toutes mes voitures ont deux bandes blanches.
0: Bon.
1: Voilà.
0: Ok,
1: c'est l'explication. Voilà.
0: Bon, très bien. Écoute, on va laisser sécher un peu la piste parce que là, t'as vu, c'est un peu mouillé.
1: Oui.
0: Parce que je crois que t'as pas amené de pneus de pluie.
1: Non, j'ai fait exprès.
0: Ah, t'as fait exprès.
1: Oui, parce que je me disais que tu pourrais exploiter la voiture dans ses dernières limites.
0: Les murs sont un peu proches quand même sur le
1: circuit.
0: Attention.
1: Voilà. Et avec les slicks sous la pluie, tu vas te régaler.
0: Ça va être ambiance rallye.
1: Voilà.
0: Hein, bon, allez. Eh ben écoute, j'allais me changer.
1: Ok.
0: En espérant que ça sèche dans les 10 minutes, mais c'est pas gagné.
1: Je reste sur le bord de piste.
0: Ah, tu surveilles.
1: Ok.
0: À tout de suite.
1: Très bien.
0: La porte. Allez. On va y aller piano. J'espère qu'on va pouvoir réussir à faire monter un petit peu les pneus en température, histoire d'avoir une petite notion d'adhérence.

Ah, le bruit du moteur, vachement sympa, hein. Le moteur, il ronronne, c'est exceptionnel. Gros freinage ici. Bon, le freinage, c'est pas exceptionnel. Jean-Marc m'a dit qu'il avait mis des plaquettes neuves. On va peut-être les rôder un petit peu parce que pour l'instant, ça freine pas très bien. Allez, la grande ligne droite du circuit d'Albi. 6500 tours. Quatrième. Cinquième. Oh là là là là là là là là. Vraiment, je vous le dis, hein, c'est un privilège de pouvoir essayer cette voiture sur ce circuit d'Albi. Parce que le circuit d'Albi, sachez-le, hein, pour les passionnés, c'est le plus vieux circuit français. Hein. Le Grand Prix d'Albi, c'est depuis 1930. Et pour moi, quand on parle d'Albi, eh ben, c'est des pilotes exceptionnels comme Fangio, Jean Bérat, Ascari. Ils ont tous roulé ici dans les années 50-60 et les années 60-70. Stewart, Graham Hill, Sever, Rindt, ils ont tous couru ici. Et moi maintenant, eh ben je roule sur ce circuit. Et ça, je peux vous dire que ça fait quelque chose. Il n'y a pas un pet d'adhérence. Par contre, on sent une voiture, malgré les conditions d'adhérence très limites, je sens une voiture quand même bien rigide, qui est relativement saine, finalement. Les vitesses passent bien. C'est un peu lent, bien évidemment, hein, c'est une boîte en H à l'ancienne. Oh, faut pas accélérer trop fort, quand même, en deuxième. Le moteur, il rugit. J'adore ce bruit. Vraiment, c'est un moteur très présent, qui donne beaucoup de plaisir, à la fois dans la conduite, mais aussi aux oreilles.

0: je peux vous dire que ça glisse. Là, c'est du sport. Hein. Ça glisse grave, grave, grave. Ah, franchement, je la conduis avec des pincettes, l'auto. Wouhou! Là, je suis arrivé, les quatre roues bloquées quand même. Faut vraiment faire attention. On se calme. On se calme. Déjà que Jean-Marc était très très inquiet, hein, parce que c'est la première fois que quelqu'un d'autre conduit sa voiture. Alors si en plus je finis en tête à queue dans le champ, je pense qu'il va pas être très très content.
1: La production m'a fait le chèque avant qu'il prenne le volant.
2: Et ben voilà, l'essai de la Capri, c'est fini.
3: Bon, elle était facile celle-là. Bon, je me suis vraiment régalé, c'était une auto très très sympa à rouler, avec pas beaucoup de poids derrière, donc une voiture qui est très très joueuse au niveau du train arrière. On a un bon train avant, on avait des freins qui étaient pas terribles, Jean-Marc m'avait prévenu, là, il a mis des plaquettes neuves, il a fallu tout ça se mettre en place. Le plus difficile, c'était la piste humide, on n'a pas pu exploiter à 100% le potentiel, mais en tout cas, j'ai pu m'apercevoir que cette voiture est très agréable à conduire. C'est vraiment une super auto pour l'époque, et surtout sur ce mythique circuit d'Albi, c'était un grand moment. Donc moi, je vous dis à très vite pour un prochain essai dans V6.

0: Aujourd'hui, on est venu dans la région niçoise pour rencontrer une voiture mythique, une voiture qui a fait rêver plusieurs générations, toutes les générations. C'est une voiture qui est née dans les années 80, il y en a eu 5000 exemplaires, voiture de course, voiture de route, tout confondu, il doit en rester à peu près 2500. C'est, vous l'avez reconnu, la Renault 5 Turbo, un véritable mythe. Et je vous présente Stéphane. Bonjour Stéphane.
1: Bonjour.
0: Tu es le spécialiste des Renault 5 Turbo. Tu es le seul, l'unique en France, au monde.
1: Ah, ouais, c'est,
0: on peut dire ça ?
1: On peut dire ça, on peut dire ça.
0: Donc tu refais les voitures, tu les connais par cœur et voilà, j'aimerais que tu m'en parles un peu plus.
1: Donc on a débarqué dans ce milieu de 5 Turbo par rapport à mon paternel qui courait déjà à l'époque. Et après, on s'est mis à son compte et à sa
0: fille. Mais il était agent Renault ?
1: C'était agent Renault, oui. D'accord. Et donc, ça fait à peu près.
0: Tu es tombé dedans quand tu étais petit, toi.
1: Voilà, c'est ça. Comme toi. Donc, en gros, ça fait 25 ans que je suis à mon compte et on fait vraiment que de la Renault 5 Turbo. Donc, aussi bien la préparation, de la révision et beaucoup de ventes de pièces, puisqu'il y a des pièces qui existent.
0: Oui, donc tu les refabriques ?
1: On refabrique les pièces, oui, exactement. Les gens, ils nous apportent la voiture qui restait des fois des années
0: dans une grange,
1: par exemple. Ça, c'est de moins en moins la grange, mais bon, tout ce qui est essence, pompe à essence,
0: bien sûr.
1: Ça, c'est tout pourri, donc il faut tout refaire de A à Z. Donc, on arrive vraiment à refaire après le boulot, comme c'était fait à l'époque, aussi bien, on va dire.
0: Donc, aujourd'hui, on est là surtout pour parler des voitures de course.
1: Ouais.
0: En 1980, sortie de la R5 Turbo, aussi bien sur la route que pour la course, les rallyes.
1: Exact.
0: Et donc là, c'était sa première année de compétition. Son pilote, c'était Jean Ragnotti.
1: Exact.
0: Qu'est-ce qu'ils ont fait en 80? Ils ont gagné des courses?
1: 80, ils ont gagné des courses et ils ont surtout développé la voiture.
0: Ouais, donc une année de rodage.
1: Exactement.
0: Donc ils ont gagné des courses championnat de France, peut-être.
1: Oui, c'est ça.
0: Ok, pas mal.
1: Et après, 81, ils gagnent donc le Monte Carlo. Et en 82, ils gagnent donc le Tour de Corse.
0: Tour de Corse.
1: Avec la même voiture. Et après, est apparu le groupe B.
0: Donc, groupe 4, elle fait 3 ans, 80, 81. 82.
1: Ouais.
0: Et après, groupe B.
1: Après, en 83,
0: c'est
1: groupe B.
0: Juste derrière.
1: C'est ça, exactement.
0: Oh, elle est magnifique.
2: Il était une fois la Renault 5 Turbo. De sa sœur aînée, la Renault 5, elle a conservé le look, mais le plumage agressif trahit un ramage très ambitieux.
0: 1983, c'est la réglementation groupe B. Donc Renault poursuit son aventure en championnat du monde des rallyes.
1: C'est ça.
0: Avec celle-ci. Là, le pilote, c'est toujours le pilote maison, Jeannot Ragnotti.
1: Exactement.
0: Et là, en 83, c'est quoi un peu le palmarès de la voiture?
1: Bon, en 83, il y avait Ragnotti, il y avait Bruno Sabi, il y avait Jean-Luc Carrier, Chatriot.
0: Ouais,
1: bon, il y avait toute l'équipe de l'époque. Donc,
0: et l'évolution juste entre la groupe 4, donc 4, qui a fait 80, 81, 82, par rapport à celle-ci, 83?
1: Alors, la grosse évolution, ça passe sur la partie avant, le train avant, donc les ailes un petit peu plus élargies.
0: D'accord.
1: Peut-être
0: le pare-choc avant aussi?
1: Pare-choc avec les deux phares, on les reconnaît assez facilement, les deux phares.
0: C'est comme ça qu'on les identifie bien.
1: Exactement. Et après, le train avant beaucoup plus large, il y a 7 cm en largeur par rapport à la groupe 4.
0: Okay.
1: Et le moteur un peu plus puissant avec un peu plus de puissance en haut régime surtout.
0: Donc 83, bah, elle gagne des courses, elle gagne des rallyes.
1: Ouais, plein de courses, oui. C'était son année, la Tour de Corse, elle a gagné beaucoup de courses en championnat de France surtout.
0: D'accord.
1: En championnat du monde, malheureusement non. Et c'est vrai que bon, c'était des voitures quand même assez compliquées à conduire. Hein. Bon, c'est quand même assez court en empattement.
0: Okay.
1: Du coup, ça la rend un peu vive.
0: Rapide.
1: Mais
0: donc, le Tour de Corse, Monte Carlo, le truc sinueux, elle était parfaite.
1: C'était ça, exactement. Mais c'est vrai que les concurrents qui arrivaient, les 037 par exemple, c'est pour ça qu'après ils ont sorti. L'ultime évolution. La Maxi 5.
0: Quelle année?
1: C'est 85.
0: Ok.
1: Elle a gagné le Tour de Corse avec Jean Ragnotti en 85.
0: C'est une œuvre d'art, tes voitures.
1: Voilà. Ça, c'est.
0: C'est refait, mais.
1: C'était
0: la déco quoi?
1: Ça, c'est la déco de Tempora Sport qui avait Auriol.
0: Ok.
1: Didier Auriol.
0: Il l'a vu d'ailleurs, Didier? Il est venu la voir?
1: Non, Didier n'est pas venu la voir.
0: Bon, Didier, faut que tu viennes la voir. Parce que là, franchement, tu serais surpris. En tout cas, c'est celle-ci que tu vas me faire essayer.
1: Oui.
0: La Groupe B.
1: La Groupe B, ouais.
0: On va sur quel circuit?
1: Le circuit du Castellet.
0: Ah, ça c'est bien ça, c'est un bon terrain de jeu aussi. Tu vas comment? On prend un plateau?
1: Oui, il y a le dépanneur qui va te prendre en caméra.
0: Une dépanneuse, bon,
1: ouais. Ok. Sans problème.
0: Et bah j'ai hâte.
1: Allez, parfait.
0: On y va?
1: Allez,
0: c'est parti. Bon, ça y est Stéphane, on est arrivé sur le circuit Paul Ricard. Mmh. Bon, on va pas essayer la turbo sur la piste F1 parce que c'est peut-être pas trop adapté, hein, les grandes lignes droites, c'est pas fait pour.
3: C'est mieux le driving, c'est sûr.
0: Hein, là, on est driving center, plus sinueux, plus exactement. Tortueux, plus technique aussi peut-être.
3: Ah oui, ça fait.
0: Je la connais pas bien cette piste, j'avais essayé une AX une fois.
3: C'est beaucoup.
0: Et voilà, pour une voiture avec un petit empattement,
3: exactement.
0: Ça va mieux lui convenir. Un petit conseil de conduite?
3: Non, il faut. Le petit conseil serait de au maximum improviser les mouvements, essayer d'aller le plus rapidement possible sur les mouvements. C'est quand même assez vif, du train arrière.
0: Voilà. Ok, faut être rapide.
3: Faut être rapide.
0: Ok.
4: La voie d'accès du driving center. On va y aller tranquille. Stéphane, il m'a dit de bien faire chauffer les pneus. Bon, déjà, première chose, et ben la boîte, c'est du beurre.

Bon, je suis assez surpris, là, c'est que au niveau du moteur, même si en dessous de 4000, il n'y a pas grand-chose. Bah, en revanche, le temps de réponse, il n'y en a quasiment pas, le turbo. Pour l'époque, c'est une sacrée prouesse. Hein. À 7002, ça c'est bon, ça tout en glisse à 7002, c'est le pied intégral. Moi je passe bien dans les épingles là pour le Tour de Corse, ça devait être le pied. Je te rappelle que je suis dans une turbo 2, quoi! C'est le Ragnotti! Ah. Par contre, quand le turbo il pousse, c'est un coup de pied au cul! Merde! J'ai voulu passer l'épingle en appel contre appel! C'est pas tout à fait ça!

0: faut être concentré. Hein. Je vous parle pas trop là sur cet essai parce que je crois que je me suis jamais autant occupé du volant. Cette voiture est... c'est le pied absolu. Je sais pas s'il y a mieux. En termes de plaisir, je sais pas si le mieux existe.
1: C'est un vrai pilote, hein, ça se voit. Ça glisse propre. Hein.
0: Stéphane, merci quoi. Quel pied. Quel pied. Mais si j'arrête, c'est pour toi Stéphane. Hein, parce que je sens que tu vas faire la tête après. Quoi qu'il est encore là avec son iPhone. Donc je pense que je vais refaire un petit tour. Quoi. Allez, un dernier petit tour pour mon plaisir. Allez, le dernier à propre. Hein. Pas de tête à queue, pas de bêtises, pas d'appel et je te rappelle pas. La place, elle saute, elle se cale, elle drift.

0: quel pied, quoi. Je sais pas si toi tu l'as vu en bord de piste, mais moi dans l'auto, je me suis éclaté.
1: Si, si, on a tous vu. On a vu que tu arrivais à mener cette voiture comme les meilleurs pilotes de l'époque.
0: Quel compliment, merci.
1: Avec les flammes qui vont bien avec, les glisses, enfin tout était beau à voir.
0: Ouais, mais tu vois, maintenant que je l'ai conduite, je comprends mieux pourquoi les plus grands pilotes français de rallye ont voulu la conduire. Et puis je comprends mieux aussi pourquoi elle était aussi à l'aise sur les rallyes sinueux, tortueux, Monte Carlo, Tour de Corse.
1: Exactement.
0: C'était vraiment son terrain de jeu, quoi. Dans les épingles, c'est imbattable.
1: Et toi, sinon, mis à part ça, qu'est-ce qui t'a plu vraiment dans la voiture?
0: Tout m'a plu. Tout, il n'y a rien à acheter, quoi. C'est génial.
1: Bon, on est content.
0: Une belle auto.
1: Heureux de t'avoir rendu heureux.
0: Merci beaucoup, Stéphane.
1: Parfait. Merci à toi.
0: Allez, à très bientôt. Ciao.

0: Bémol, il est aux États-Unis. Et disons que non seulement c'est loin, mais de surcroît, le ticket d'entrée chez Singer, c'est 1,5 million d'euros. Vous savez quoi? Pas besoin de franchir l'Atlantique pour trouver des œuvres d'art sur base de 911. À quelques dizaines de kilomètres de Lyon, juste face à la côte rôtie, il y a Nicolas Quiles et sa boîte Machine Revival. Salut Nico.
1: Salut Nico.
0: Bah écoute, enchanté.
1: Bah également, un plaisir de te recevoir ici.
0: Alors explique-moi un petit peu, Machine Revival, c'est quoi?
1: Bah le cœur de l'activité, c'est vraiment de prendre des bases, souvent en très mauvais état, et d'en faire des projets qui sont des pièces uniques de par un certain nombre d'éléments qu'on va soit refabriquer, personnaliser, retravailler.
0: Est-ce qu'on peut jeter un petit coup d'œil? Là, on a une 356.
1: Ouais, de 64, une SC.
0: Vous avez fait quoi dessus?
1: En gros, il y a tout un tas de pièces sur lesquelles on intervient. Ouais. Comme on n'est pas forcément marié avec l'origine, on va pouvoir faire différentes figures de style. Par exemple, la partie arrière, il y a eu les grilles qui ont été refaites pour coller avec l'esprit qu'on voulait donner. Sur la carrosserie, il y a eu pas mal de travaux aussi.
0: Il n'y a plus de pare-chocs.
1: Voilà, il n'y a plus de pare-chocs.
0: C'est glissé complètement, c'est chouette.
1: Les trous, l'échappement. Pareil, c'est un échappement qu'on a fait sur mesure, qui colle avec aussi le bloc.
0: Le moteur, c'est toujours
1: Je vais l'ouvrir. Ouais. Ouais, en gros, le bloc Porsche n'a pas été réutilisé.
0: Et on est parti. Vous l'avez sorti, vous avez mis autre chose, quoi.
1: Voilà, on est parti sur une base de VV, le bloc T1.
0: D'accord.
1: Qu'on a pu préparer et qui est du coup fiable, qui s'entretient bien et
0: Ajoutez le côté fiabilité, ce qui est important quoi pour vos clients.
1: Enfin, bah là, dans l'idée, c'est que dans la circulation actuelle, maintenant, il faut des voitures qui roulent.
0: T'as combien de chevaux là-dedans du coup sur ce moteur?
1: Bah en gros, celui-ci, vu la config, c'est aux alentours de 140-150 chevaux.
0: Ouais,
1: par contre, pas mal de couples.
0: Ouais.
1: Ça c'est un vrai régal parce qu'à conduire, ça fait une voiture qui est nerveuse et qui arrache, quoi. On
0: d'accord.
1: peut être à 110, 130, sans problème. Rouler.
0: D'avoir les sensations et tout. Ouais. Alors, en termes de sensations, il y en a une là-bas qui me plaît bien. Dans l'idée, c'est... Alors là, on est plus sur de la 911, hein. On est sur les générations d'après, bien sûr.
1: On est sur ce qu'on appelle en ce moment le backdating. Donc,
0: ouais.
1: C'est de prendre une base plus moderne et de
0: d'accord.
1: donner une esthétique d'ancienne tout en gardant les attraits importants de ces générations-là, à savoir de la fiabilité.
0: Et la base, c'est quoi, du coup?
1: 3 litres SC. Donc, elle est des années 80.
0: Ouais, alors ce qui est marrant, c'est que les SC, normalement, elles sont connues pour leur côté soufflé à l'avant avec les fameuses
1: fameux
0: pare-chocs.
1: Les caches G.
0: Ouais. Et là, tu as tout enlevé, quoi.
1: Un
0: look rétro sur une base de SC. C'est étonnant. La partie arrière, vous avez modifié des choses aussi?
1: Ouais, on est toujours dans l'esprit classique avec quelques petits éléments qu'on personnalise. Au gré des thématiques.
0: La grille, c'est du fait maison, ça. C'est pas l'origine du tout, ouais, ça c'est clair.
1: Là, on est sur une voiture vraiment qui est dédiée à la balade, à se faire plaisir, mais pouvoir rouler régulièrement avec. Comme tu peux le voir à l'intérieur,
0: on a 4 places, ouais.
1: Dans un esprit, il n'y a pas d'arceau, il y a 4 places, tu peux aller chercher le pain avec tes enfants. Encore une fois, pour être cohérent, on a une thématique qui est noir et or, donc
0: d'accord.
1: avec une couleur là qui est.
0: C'est un côté très 70s, ouais. Puis on le retrouve d'ailleurs sur les plaquages, en fait, sur la planche.
1: On est vraiment, comme la grille arrière qu'on regardait, t'as toujours une matrice noire qui est ajourée, donc là en cuir, là en métal, avec derrière un tissu or qui va garder la cohérence.
0: Alors, je sais pas si on arrive à le voir, il y a un ciel de toit, là. J'ai jamais vu ça.
1: Sur
0: le 911.
1: Celle-ci, c'est une partie où...
0: Ah ouais, donc là, vous avez, ciel de toit, c'est le toit en direct.
1: On a habillé juste les contours pour garder un côté fini quand même, on voulait conserver le côté brut du toit.
0: On va passer à un autre modèle qui a l'air un peu plus brutal esthétiquement, il est juste là.
1: Oui, alors celui-ci, on est sur encore une thématique différente. En gros, on est parti d'une base de 2,4 litres de 72, donc la fameuse année avec la trappe à huile.
0: Bon, l'année de naissance.
1: Voilà.
0: C'est fait pour moi, ça.
1: Voilà.
0: Ça, c'est une voiture qui est faite pour moi.
1: Mais en gros, il y a eu, effectivement, au niveau style, elle est déjà dans son style de l'époque, si ce n'est qu'elle a des extensions d'aile qui n'est pas sans rappeler la ST.
0: L'intérieur, on jette un coup d'œil parce que c'est gros boulot, non?
1: Bah, c'est une des parties dans lesquelles on a apporté pas mal de détails. Dingue. On a des sièges... sur mesure, spécifique pour la voiture, qu'on a fait sur des coques en aluminium. Tout ce qui a été fait, on n'a pas spécialement gardé des plans, on n'est pas forcément dans de la production. Là, c'est vraiment des pièces qui ont été faites à la main.
0: Pour ce modèle-là,
1: pour
0: cette voiture-là spécifiquement.
1: Exactement.
0: Le moteur, t'as fait quelque chose dessus aussi?
1: Pareil, il a été traité un peu dans le même esprit. Alors là, pour le coup, on n'est plus sur le moteur d'origine.
0: D'accord.
1: On est sur un bloc 3 litres 6.
0: Ah ouais?
1: Qui est issu d'une 964.
0: Puis ça doit marcher, quoi.
2: là-dedans, parce qu'elle est super légère, en fait, la base.
1: En gros, la base est légère, ça, ouais. Même si on reste sur un ensemble qui est en acier, on n'a pas été mettre de fibres ou quoi. Sur celle-ci, on est vraiment resté sur une base authentique, on va dire. Par contre, voilà, il y a du couple, il y a de la puissance, on est sur une gestion qui est pilotée, on n'a pas les carbus, donc on va être sur quelque chose de plus fiable, ouais. Même si, du coup, on a été chercher une esthétique et une acoustique qui va rappeler plutôt une voiture de ces générations-là, plutôt les ST de course ou autre,
2: d'accord.
1: Plutôt que quelque chose de très grave et très rauque comme on peut avoir sur une vraie 964.
2: Est-ce qu'on pourrait aller faire un tour avec l'une de ces beautés?
1: Avec plaisir.
2: Laquelle on peut prendre, du coup?
1: Eh ben, ce que je te propose, c'est qu'on les aligne, on les démarre et tu choisis le bruit que tu préfères.
2: Magnifique! Purée, qu'est-ce que c'est beau! Alors. C'est pas mal! C'est plutôt pas mal! Oh vache! Putain, ça envoie! Ouais, celle-là!
1: Quelle alors?
2: Ah bah celle-là, direct!
1: Celle-là,
2: ah bah celle-là, elle est ultra bestiale, quoi! C'est mortel!
1: C'est parti!
2: Oh, c'est cool! Yes!

0: c'est vachement bien les essuie-glaces, tu choisis ton côté, ouais. C'est cool.
1: Tu peux le mettre au milieu, ça c'est pour l'aérodynamisme.
0: Ouais, c'est voilà, tu choisis en fonction du vent.
1: Ouais.
0: Ouais, c'est pas mal, hein. Ouais. Alors le moteur c'est quoi là?
1: On est sur une base 3.2.
0: Un 3 litres. 3 litres 2, ouais.
1: Mais pour les détails, bah t'accélères et tu regardes si ça te
0: plaît. Je crois que l'échappement il est pas d'origine du tout.
1: Non non non.
0: Ouais.
1: Échappement, admission, en gros.
0: Il serait pas en train de dégeler là
1: Si.
0: Ouais, un petit peu, ouais.
1: Bah c'est idéal pour les Smith Leak en général, ça t'es sûr de les mettre en température.
0: Ouais, c'est impeccable.
1: Donc là t'es sur une base. Bah en gros dans l'idée chaque projet on enlève tout et en gros on remet l'essentiel et ça dépend des gens.
0: Ouais. Ouais,
1: par exemple mon pote G, l'essentiel c'était pas grand chose, un volant,
0: ouais,
1: des pédales et
0: pas de chauffage.
1: Vitesse. Non le chauffage.
0: Et surtout pas de chauffage en fait, ça c'est.
1: Les vraies vitres,
0: ouais,
1: tout ça c'est optionnel. Le but c'était juste les sensations.
0: Ouais.

0: Les bases 911 comme ça, là, en gros, celle-ci, elle sort aux alentours de 950 kg. Et en plus, t'as pas mal de poids de gagner à l'avant, donc tu le compenses avec des réglages un peu plus incisifs. T'as une voiture qui est assez vive, mais...
1: C'est vraiment...
0: Mais par contre, à haute vitesse, c'est quand même moins stable. Tu roules pas à 250 comme avec une 911.
1: Ah, ça louvoie de l'avant, j'ai l'info, j'imagine. Entendu une Porsche qui faisait ce bruit là, mais c'est extraordinaire. Là, t'as vraiment réussi à sublimer le son du flat 6 quoi.
0: Merci.
1: Oh, qu'est-ce que c'est beau.
0: Chapman avait raison, hein. Enfin, pour le coup, nous on est adepte de ça, c'est que la légèreté ça vaut toutes les préparations moteur du monde.
1: Ouais.
2: Tête de tigre.
1: Ouais. Alors t'as un petit projet.
2: Un petit.
1: Ouais. Ouais. Non, tu me parlais de 911, donc je suppose que c'est la Schtroumpfette qui est là-haut.
2: C'est ça, ouais. Bleu Riviera. C'est une base de 964, donc là pour le coup, on est vraiment dans du backdate. On voulait garder du confort pour l'utilisation maximale.
1: Ouais, ça coûte très cher une 964 pour le coup à la base.
2: Ouais, c'est vrai que c'est des bases un peu plus chères, ouais. Mais par contre, quand on veut du confort, il y a tout un tas d'éléments qu'on peut conserver qui sont bien pratiques. Par contre, il y a plus de modifs de carrosserie.
1: ABS, direction assistée, voilà. Enfin c'est une autre génération. Ouais. C'est
2: même la clim.
1: Ouais, même la clim, ouais. C'est... Là, on n'avait même pas de chauffage, donc ça change un peu.
2: C'est une autre ambiance.
1: Tu vas la transformer en quoi, celle-là, du coup?
2: Bah là, on est sur une base qui va plus se rapprocher d'un look RSR.
1: Combien de temps?
2: Là, c'est des projets à peu près d'un an et demi.
1: Alors, en tout cas, merci de nous avoir reçus.
2: Merci à toi.
1: Et puis bravo pour la magie que tu fais sur les voitures, c'est extraordinaire.
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0: Bonjour Nicolas.
1: Bonjour Anthony.
0: Écoute, je te remercie beaucoup de ton invitation et de me permettre de voir cette voiture qui a vraiment bercé mon enfance, parce que c'est quelle année ça ?
1: 84.
0: 84, pour moi, c'était l'occasion d'aller sur les courses. Il fallait que je travaille bien à l'école. Et voilà. Et quand j'y allais, c'était pour admirer cette voiture, vraiment exactement la même. Donc je te félicite du travail parce que ça me rappelle beaucoup de souvenirs et c'est vraiment l'image que j'en avais. Et voilà, c'est la même. Donc vraiment, vraiment bravo.
1: C'est, c'est une auto que j'ai achetée il y a 4 ans à peu près.
0: D'accord.
1: Donc je l'ai achetée chez l'ancien chef d'atelier de Danielson, donc Benito.
0: Benito, oui, bien sûr. Le responsable d'atelier, chef mécanicien de la voiture.
1: De l'époque.
0: Exactement.
1: Voilà.
0: Un grand monsieur que je salue au passage. Claude, parce que son vrai nom c'était Claude Quintin. Mais dans le milieu, c'était Benito.
1: Voilà.
0: Donc salut Benito.
1: Et donc cette année-là, donc, ils ont construit 3 autos. Donc 2 505 de ces couleurs-là. Une pour ton papa.
0: Donc c'était les 2505 officiels.
1: Voilà, officiels Peugeot. Donc une pour ton papa et une pour Jean-Pierre Jabouille.
0: Je m'en rappelle très bien.
1: Et la troisième, donc, pour faire rouler Jean-Pierre Malcher.
0: D'accord.
1: En couleur métal 5. Donc c'est une voiture que j'ai trouvée dans un assez piteux état. Ça faisait un an qu'elle dormait dehors.
0: Et j'imagine.
1: Voilà. La roue a fait des dégâts.
0: D'accord. Donc t'as tout refait.
1: J'ai tout démonté la caisse, comme on dit dans le jargon, poil, sablé.
0: Elle est magnifique.
1: Réparer les éléments de carrosserie qui étaient percés par la rouille.
0: Bien sûr.
1: Donc j'ai refait tout à l'origine en fonction des pièces que j'avais déjà sur l'auto. Après, je me suis un peu renseigné auprès des copains du Club 505.
0: Oui, c'est un Club 505 aujourd'hui qui fait vivre ses voitures, ce patrimoine. Donc ils ont pu te documenter justement.
1: On s'acharne à maintenir en vie les 505.
0: J'ai des souvenirs de production, il n'y avait pas encore les moteurs turbo, c'était des Atmo. Donc, et là, on est sur un moteur turbo ?
1: Voilà, on est sur un moteur turbo.
0: Ils sont arrivés en 84, les moteurs turbo ?
1: En 83, fin 83.
0: Fin 83,
1: donc,
0: d'accord.
1: Benito avait, on va dire, filousé. Il s'était dit, moi, je veux mettre un turbo sur une 505.
0: D'accord.
1: À l'époque, Peugeot ne voulait pas.
2: Turbo, or, notre turbo en production. L'important, c'est que les turbos puissent cohabiter avec les atmosphériques sans les écraser, comme en Formule 1.
1: Donc, ils ont monté une 505 turbo. Ils ont appelé ton papa, Jean-Pierre, est-ce que tu veux rouler une 505 turbo ? Bah, pourquoi pas ? Ils ont été à Hockenheim, fin 83.
0: Et ils gagnent.
1: Et ton papa gagne.
0: Je me rappelle très bien.
1: Peugeot, ça remonte aux oreilles de Peugeot. Peugeot dit, l'an prochain, on
0: veut
1: met 3 505 turbos.
0: Génial. Et donc, en 84, moi, qu'est-ce qu'elle a gagné ici ici,
1: elle a
0: d'ailleurs.
1: Gagné ici.
0: Ici,
1: la
0: à Montlhéry.
1: Course à Montlhéry.
0: Un doublé.
1: Voilà.
0: Donc, c'est quoi ? C'était 400... Combien de chevaux ?
1: À peu près 450, 500 chevaux. De toute façon, bon,
0: d'accord.
1: Ils voulaient pas trop le divulguer. Ça
0: et
1: s'est
0: un
1: jamais
0: poids de une tonne.
1: Un poids d'une tonne environ.
0: Ah ouais, c'était les voitures quand même hyper performantes.
1: Un assez bon rapport poids-puissance.
0: C'est clair.
1: Un très gros effet turbo, très brutal.
0: Bon, je vais pas te demander de soulever le capot, mais tu vas me la présenter un petit peu, cette voiture.
1: Donc,
0: ils avaient quoi ? Le spoiler, quand même, t'as vu,
1: oui,
0: au ras du sol.
1: Donc en fibre.
0: Les pneus un petit peu, les roues dans les ailes.
1: Les pneus dans les ailes, les pneus à flanc très haut, parce qu'elle était en 15 pouces, celle-ci.
0: D'accord. Ce oui. numéro, tu sais pourquoi il y a un 7 ?
1: C'était son numéro.
0: Voilà. Numéro fétiche.
1: Toutes ces voitures étaient numéro 7.
0: Donc, explique-moi ce petit bout d'aluminium.
1: Alors, le petit bout, là, c'est assez spécifique parce que, donc, comme tu le sais, ton papa avait un bras handicapé.
0: Le bras gauche, bloqué.
1: Donc, sa vitre était électrique.
0: Ah comme... oui, parce qu'il ne pouvait pas tourner la manivelle.
1: Voilà.
0: Donc, ils lui ont mis un système électrique.
1: Et comme il y avait un vitrage macro long,
0: il fallait la guider.
1: Il fallait la guider pour qu'elle remonte,
0: sinon
1: elle sortait de la porte.
0: Ah oui, s'il n'y avait pas ça, la vitre, elle partait.
1: Voilà, donc il y a cette petite baguette que je me suis acharné à refaire. Par rapport au remplissage d'essence, donc voilà, en cas de choc latéral, donc il supprimait la trappe à essence qu'il mettait à l'intérieur de la voiture.
0: Donc donc on faisait le plein, on soulevait.
1: Par l'intérieur, voilà.
0: D'accord, ici.
1: Ok. Voilà.
0: Très bien.
1: Bon, comme tu vois, on va dire que c'est clinique, on pourrait presque manger dedans.
0: Est-ce que tu as vu comment c'est propre ? Venez voir ce travail, il est magnifique. Bravo.
1: Donc,
0: la voiture, elle est neuve.
1: J'ai respecté le montage des pompes à essence, la batterie, bien sûr, tout ça, voilà.
0: D'accord. Et ça, c'était en tôle, hein, tout ça, la carrosserie.
1: C'était en tôle, oui.
0: C'était en tôle.
1: Alors,
0: hein.
1: Ils avaient demandé des coques en tôle fine. Par rapport à l'origine,
0: oui,
1: les taux plus fines pour gagner du poids.
0: Bien
1: voilà.
0: Sûr. Le volant, le baquet, c'est ceux de,
1: c'est
0: mon père.
1: C'est ceux de ton papa.
0: Il a roulé là-dedans.
1: C'est ses mains, sa transpiration.
0: Génial. Alors, il avait la particularité d'être assis très très bas.
1: Oui, très très bas.
0: Donc, tu as gardé ce réglage ?
1: Oui, j'ai tout gardé.
0: C'est parfait.
1: Ensuite, une spécificité, c'est qu'à l'époque, apparemment, il n'y avait pas de sticker chez Danielson.
0: Ah oui ?
1: Il faisait
0: c'est vrai que la peinture.
1: À la main.
0: D'accord,
1: c'est peint.
0: C'est pas
1: c'est
0: du sticker.
1: À la main.
0: Incroyable.
1: J'ai refait faire des pochoirs.
0: Ah, tu l'as refait toi pareil, comme à l'époque.
1: J'ai refait identique. J'ai pris les photos, l'emplacement de tous les sponsors de l'époque. Tout est strictement au même endroit.
0: Ah, génial.
1: Voilà.
0: Vraiment magnifique. Eh bien, écoute, je te remercie, Nicolas. Maintenant, je vais appeler Gérard qui va nous présenter la Métal 5. Bonjour Gérard.
3: Bonjour Anthony.
0: Donc c'est toi le propriétaire de cette voiture,
3: oui,
0: 505 Turbo, pilotée par Jean-Pierre Malcher en 85.
3: Oui, 85 avec la numéro 2.
0: Donc quelques évolutions entre les deux voitures, celle
3: sûr.
0: De Jean-Pierre Beltoise et celle-ci.
3: Tout à fait.
0: Bah, notamment, il y en a une qui me frappe le plus, c'est au niveau du passage de roue. Je ne comprends pas comment c'est possible de passer à peine le doigt.
3: Et si, c'est possible.
0: Et que ça va toucher, non, quand je vais tourner?
3: Non.
0: T'es sûr?
3: Non, ça touchera pas.
0: Ça n'a pas frotté. Bon, non. Ça, c'est assez incroyable. Bah, tu sais quoi? Je vais aller retrouver Jean-Pierre Malcher. Je crois qu'il nous attend dans les stands.
3: Ah, bah,
0: donc, je vais aller rouler avec l'auto.
3: Oui.
0: Et il va m'expliquer justement un petit peu son palmarès avec cette voiture. Et surtout, tu sais quoi? Pourquoi il s'est fait battre par Jean-Pierre Beltoise? Ça, il va me le dire.

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1: C'est parti sur le circuit de Montréry pour découvrir cette 505 turbo de Jean-Pierre Valcher, avec laquelle il a roulé en 1985, ici même à Montléry.
2: Et voilà Anthony qui arrive. Alors il y a une trentaine d'années, c'était Jean-Pierre Beltoise et je me battais contre Jean-Pierre Beltoise. Et aujourd'hui, j'ai le plaisir de voir Anthony dans ma voiture. Ça fait quelque chose, c'est sûr.
1: C'était quand même assez exceptionnel pour l'époque. Parce qu'on avait quand même, en 85, 500 chevaux avec ce moteur turbo. Mais je dois quand même vous préciser une chose, c'est que malheureusement, aujourd'hui, on n'a pas le moteur 500 chevaux. On n'a que 300 chevaux, parce que le propriétaire a eu du mal à trouver les pièces pour refaire le moteur exactement comme à l'origine. Oh, on a une pédale de frein très très très molle. C'est quasiment, on a l'impression que c'est une pédale où il y a beaucoup d'assistance. Ça fait vraiment pas pédale de course. Donc ce que je vais faire, je vais me servir du répartiteur ici et puis remettre un petit peu de frein sur l'arrière. Allez, hop. Oh là là là là. C'est quand même pas super agile hein, dans les virages serrés. Là, je suis un petit peu méfiant quand même. C'est que le propriétaire, bah, il me fait rouler avec les pneus de l'époque. Non mais je sais pas si vous vous rendez compte, j'ai des pneus qui ont 30 ans. À mon avis, ceux-là ils sont un peu durs. C'est de la pierre ces pneus. Mais bon, le comportement de l'auto est à peu près correct. Vous savez, l'anneau de Montléry il est très très bosselé. Et là en suspension, bah, on peut dire que l'auto est parfaite parce que je ressens quasiment pas les bosses. Ah, attention, turbo 16. Ah, c'est génial. Franchement, il devait s'éclater à faire des courses à l'époque avec ce genre d'auto. C'était quand même le top du top de ce qui se faisait en France et en Europe, à la star des années 80. Cette fameuse Peugeot 505 Turbo. C'était vraiment un essai top. On va retrouver Jean-Pierre, qui va nous expliquer un petit peu ce qu'il a vécu au volant de cette voiture.
3: Jean-Pierre, comment vas-tu ?
2: Eh ben écoute, ça va. Je suis content d'être avec toi. Je suis triste que ton père soit pas avec nous.
3: Si on m'avait dit un jour que je me retrouvais à Montléry à conduire une de tes voitures, franchement, j'aurais pas cru, surtout que tu sais, j'ai dit tout à l'heure en présentation, mais moi, vous étiez mes idoles, quoi. J'avais 12-14 ans. C'était une récompense de venir vous voir rouler. Et aujourd'hui, pouvoir avoir un peu de sensation de ce que, voilà, les sensations que tu as eues, pour moi, c'est beaucoup d'émotions et beaucoup de plaisir.
2: Bah écoute, c'est sympa, moi aussi ça me fait un petit peu quelque chose, ça me met 33 ans en arrière, ça fait beaucoup.
3: Mais ouais, bon, non, mais ça va, tu bouges pas, je
2: ouais,
3: te rassure.
2: Non, je bouge pas, je survire un peu.
3: Ah bah écoute, c'était un sacré expérience parce que bah, finalement l'auto est assez facile, assez confortable. C'est vrai que bon, on n'a pas la puissance maximale là aujourd'hui, mais ça m'a permis de me rendre compte quand même de ce que c'était ces autos à piloter. Et j'aimerais que toi tu me dises, ouais, dans les années 80, qu'est-ce que c'était de piloter ce genre de voiture ?
2: Bah écoute, la 505 Turbo, moi j'ai vraiment voulu la piloter.
3: Ouais, après, l'image de toi que j'ai, c'est BMW.
2: Pourquoi
3: t'as roulé dans une Peugeot ?
2: Bah, j'ai roulé dans une Peugeot, c'est bien simple. C'est que après avoir remporté le titre en 80 sur une petite 320, en 82-83, je fais deuxième, troisième du championnat.
3: Toujours
2: avec BM, avec une 530 et une 635. Et courant 83, je vois débarquer ton père avec une... Lui, il pilotait une 505 atmosphérique avant.
3: D'accord.
2: Et là, il arrive à Hockenheim avec une 505 turbo. Et quand j'ai vu le monstre que c'était, j'ai pris rendez-vous avec Jean Todt la semaine d'après en lui disant, moi, je vais faire une infidélité, mais je veux piloter une Peugeot.
3: D'accord.
2: et il m'a trouvé une solution.
1: C'est exactement la même que celle de Beltoise-Jebb, oui, c'était pareil.
2: À part la couleur bleu marine, voilà, c'est la même. Et je me souviens qu'à l'époque, il y avait beaucoup de chevaux sous le capot et c'était un vrai plaisir.
1: Et est-ce que tu t'es fait des bonnes bagarres avec papa ou t'as des souvenirs de course à me raconter?
2: J'ai eu des souvenirs de course mémorables avec lui dans les années précédentes. Avec la turbo, c'était un petit peu différent, mais on se battait.
1: C'était qui devant? C'était toi ou lui?
2: Ah bah, j'ai fini deuxième du championnat derrière une Alfa Romeo, alors je te laisse déduire.
1: Donc, ouais. Donc t'étais le privé qui est venu déranger un peu les gros.
2: J'étais le canard bleu marine noir qui est venu embêter les Peugeot 505 des concessionnaires. Oui.
1: Merci Jean-Pierre, je te fais la bise. À bientôt. Bye bye.
2: Ciao.

0: Salut Jérémy.
1: Ça va?
0: Toujours à fond?
1: Toujours à fond, plein de boulot. Super.
0: Alors on est dans ton atelier là, Kiki Shop Custom.
1: Oui.
0: Alors premier truc, j'aimerais que tu nous expliques un peu le nom Kiki Shop.
1: Kiki Shop Custom, c'est moi mes parents m'ont toujours appelé Kiki depuis tout petit, mes potes ont suivi. Et donc c'est resté en fait ce nom Kiki. Et en plus avec mon père, quand je bossais avec lui, on a fabriqué un shopper ensemble qu'on a appelé Kiki Shop, donc le shopper de Kiki. Et quand j'ai créé ma société, en fait, j'ai dit bah allez, je vais faire le shop de Kiki, donc le magasin de Kiki, Kiki Shop Custom, le Kiki magasin shop custom.
0: Voilà. C'est l'histoire de famille.
1: Exactement.
0: Donc, ton père prépare des shoppers.
1: Exactement.
0: Et toi maintenant des cafés rasseurs.
1: Des cafés rasseurs.
0: Alors justement, parle-nous un petit peu de tes motos.
1: Et ben là, ça c'est une de mes grosses premières prépas. Donc c'est une Ducati Monster de 2005 que j'ai entièrement modifiée en café rasseur. En fait, le client voulait une moto italienne. Assez fiable et récente, modifiée en moto anglaise d'époque, en fait, des vieux cafés rasseurs, donc d'où le fer anglais.
0: Et les carénages de Vélo 7, là, voilà, qui étaient très particuliers, voilà. Les carénages
1: et,
0: de
1: et moi, je suis venu rajouter quelques touches de high-tech que j'aime beaucoup aussi, dans le style drift, freestyle et toutes ces choses-là, avec les phares à LED, voilà, quoi, toutes ces choses un peu high-tech, quoi.
0: Et, ouais. Et juste à côté, on voit là. Ton honneur de gloire ou
1: c'est pourquoi de la gloire, ils ont beaucoup déliré sur les motos que je faisais en fait et ils ont voulu créer une moto en fait pour présenter leur nouvelle gamme de pneus pour les Harley Davidson et avec l'esprit Kiki Shop Custom, donc ils m'ont fait une commande de cette moto et voilà ce qui en sort quoi. Je suis fils de garagiste et petit-fils de garagiste et c'est vrai que Bibendum bah c'est un peu comme le Père Noël hein, pour moi, et j'ai toujours vu Bibendum dans les ateliers, il est là, enfin voilà. Et c'est vrai que Michelin vient de me demander une commande d'une moto, c'est juste énorme quoi en fait.
0: C'est génial.
1: Ouais, c'est une grosse fierté, ouais, c'est balèze.
0: Et à côté, la noire là, c'est oui. Quoi? Parce qu'elle est beaucoup plus café rasseur authentique dans l'esprit celle-là.
1: C'est ça, c'est ça. Bah après, moi je m'adapte beaucoup aux clients en fait, je fais du sur mesure. Donc ça, c'est une Honda 500 fours que j'ai modifiée pour le magasin The Royal Racer à Lyon. C'est un magasin qui est tout près d'ici, ouais, qui est très chic, très luxueux. Et donc je m'adapte un peu plus à leur esprit en fait, à leur état d'esprit qui est plus smart, plus cool quoi.
0: Ouais, très très sobre et en voilà. Même temps super racé quoi.
1: Voilà, exactement.
0: Alors ta dernière moto, c'est celle-ci.
1: Exactement.
0: Parle-nous-en.
1: Celle-ci,
0: un petit peu.
1: Ça c'est un Suzuki 750 GSXE de 82. Ouais. J'ai adapté une partie cycle de Aprilia RSV4 dessus. Wow. Donc il y a un gros boulot. J'ai dû couper le cadre en deux et l'élargir, refabriquer un pignon de sortie de boîte, les axes. Enfin, c'est tout.
0: Donc fabriqué. Là, t'as un bras oscillant de RSV4.
1: C'est ça.
0: De RSV4.
1: C'est ça.
0: Mais le cadre de la Suzuki d'origine.
1: Le cadre de la Suzuki de 82. Ouais.
0: C'est donc ça. T'as assemblé l'ancien, le moderne.
1: C'est ça.
0: Comme là, t'as assemblé l'Italie et l'Espagne.
1: Exactement.
0: T'assembles, quoi.
1: Voilà, c'est ça.
0: Alors justement, parmi tous tes savoir-faire. Parle-nous-en un petit peu. Il y a quoi? Tu sais tourner, souder, fraiser.
1: Je sais tout faire. Ouais. Enfin, tout faire. Je fais du tournage usinage, de la tôlerie, préparation peinture. Je fais mes peintures moi. L'électricité, la mécanique.
0: Mécanique aussi?
1: Ouais, aussi.
0: Et
1: ouais.
0: T'as tout appris tout seul?
1: Non, mon père m'a beaucoup appris, mais c'est vrai que j'ai beaucoup appris en regardant mon père et j'ai appris plein de choses encore ces dernières années tout seul. Ouais. Je suis un peu autodidacte. Oui, c'est vrai.
0: À chaque fois qu'il y a une moto qui sort d'ici. On sait tout de suite.
1: Ouais, moi, j'essaye de faire des motos déjà différentes de ce qui se fait. J'essaye de faire aussi des motos qui sont tout le temps différentes. Je fais jamais deux fois la même chose. Et moi, en fait, j'essaye d'amener ce côté. J'adore les cafés rasseurs, j'adore les shoppers, puisque j'ai grandi dans les shoppers. Et j'essaie d'amener ce côté custom très bling-bling dans le café rasseur qui est plus sobre, plus classique. Et puis en plus, moi, j'amène aussi ma jeunesse là-dedans, tout ce qui est le drift, le freestyle. Enfin, toutes ces tendances,
0: fun, quoi.
1: Un peu fun, ouais. Ouais, tous ces trucs-là.
0: Encore
1: ouais.
0: Une fois, t'assembles des choses, t'assembles l'esprit américain.
1: Exactement.
0: Et l'esprit européen.
1: Je fais des gros mix, ouais.
0: Ouais, c'est ça, t'es un vrai assembleur, même dans les esprits.
1: C'est ça.
0: Alors, cette moto, elle roule?
1: Bien sûr.
0: Elle roule bien?
1: Bah, normalement, ouais, elle roule bien, ouais.
0: Je peux essayer?
1: Je suis pas sûr, hein. Ouais, si, c'est
0: si
1: bon.
0: Si j'arrive à la
1: bon.
0: Démarrer, ouais. tu me laisses essayer.
1: C'est ça.
0: Allez, on essaye.
1: Allez.
0: Alors.

0: La position de conduite, on est bien sur un raceur. C'est clair et net. Un peu sur les poignets, et vachement, c'est vachement confortable quand même. La fourche et le brossier de RSV4, il faut savoir qu'une RSV4, c'est ce qui se fait de mieux, quasiment, hein, en sportif aujourd'hui. C'est une moto qui a été championne du monde Superbike en 2014 avec Sylvain Gattoli. Voilà, c'est le genre de pièce qu'on a là, sur la GSX83. Et on sent que c'est hyper rigide, hyper compact, c'est hyper rassurant. Avec en plus le freinage gros étrier Brembo devant, un freinage ultra moderne. Des pneus Michelin Red de neuf. Le tout avec un moteur, alors de GSX, un gros 4 cylindres, un 7,5 qui marche, mais enfin, il a quand même plus de 30 ans, quoi. Il a 35 ans le moteur. Il sonne bien, mais ça n'a rien à voir avec une RSV4. Et bien l'accord des deux, c'est assez génial. Alors l'autre élément qui fait que cette moto elle est aussi rassurante, encore au niveau de la partie cycle, c'est le cadre. Jérémy l'a renforcé, il a élargi pour faire passer le gros bras oscillant, l'énorme bras oscillant de la RSV4. Et il a renforcé avec un gros tube de 3 mm d'épaisseur entre les deux montants de cadre de chaque côté. Ce qui fait que la moto elle est bien plus rigide qu'une GSX d'époque, quoi. Si je prenais à côté là, une GSX d'époque, la moto elle bougerait dans tous les sens. Elle n'aurait pas ce côté sécurisant, ce côté bloc, quoi. C'est une des motos customisées les plus rassurantes que j'ai pu essayer.
1: Merci Jérémy de me l'avoir prêté.
2: Bah de rien, avec plaisir.
1: T'avais pas le choix, hein, j'ai réussi à la démarrer. Donc,
2: Tout à fait ça.
1: Là, une question que je voulais te poser, j'ai trouvé vraiment super homogène.
2: Ouais.
1: Incroyablement facile en fait à découvrir, ce qui se laisse pas voir comme ça. Comment tu fais pour que, avec plein d'éléments différents, elle soit aussi...
2: Vu que enfin, là, comme là, il y a une grosse prépa, donc moi, j'essaye de tout mesurer pour que tout s'aligne correctement. J'élargis mon cadre à l'arrière sur cette moto pour que la roue avant soit bien alignée avec la roue arrière. Puis en plus, l'homogénéité aussi, elle vient vraiment des pièces technologiques qu'il y a dessus. Enfin, c'est des pièces de maintenant. Donc forcément, une moto comme celle-ci, elle se comporte mieux qu'une GSX de l'époque de 80 avec les suspensions d'origine et les jambes d'origine. Rien qu'au niveau pneumatique déjà et amortisseur, on est... au-delà du truc, quoi.
1: Ouais,
2: en fait.
1: Les mecs, ce serait damné pour avoir une moto comme ça en 1980.
2: C'est ça.
1: Mais je vois autre chose, là, rien à voir avec les années 80. Mais ça me fait penser, en revanche, à une moto d'enfant. Tu fais dans les mots maintenant ?
2: Un petit peu, ouais.
1: C'est quoi ça ?
2: Là, il y a des grands aussi qui roulent avec. D'ailleurs, la preuve, moi, je roule avec. En fait, ça, c'est une marque, c'est MacPower qui m'a fourni cette moto. Et le deal, c'était il me fournissait la moto, il me la donnait. Et puis moi, je la transformais un peu comme l'esprit des Grom au Japon. Donc là, j'ai rabaissé la fourche de 5 cm, rabaissé l'arrière, rallongé le bras oscillant. Je lui ai mis des pneumatiques Michelin. Ensuite, ils m'ont filé pas mal de pièces anodisées de leur marque aussi, Mag Moto. Et je suis venu la recouvrir d'une couche de orange mat.
1: C'est cool. C'est-à-dire, à 14 ans, on peut rentrer dans la custom culture.
2: Ah, bah carrément, ouais, bien sûr.
1: En plus, découvrir la custom culture japonaise.
2: Exactement.
1: Là, tu ouvres des portes.
2: Ouais.
1: Bon, c'est cool, Jérémy. Merci beaucoup.
2: Merci à toi.
1: Et à bientôt, parce qu'on va se revoir.
2: Eh bien, avec plaisir. Ce sera avec plaisir.
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0: pouvez chercher dans toutes les catégories de voitures, le véhicule le plus vendu dans le monde est un pick-up, et c'est un Ford. Il s'appelle F-150, un engin qui fait partie d'une longue lignée, les F-Series. Bien entendu, ce pick-up a évolué au fil du temps et sous différentes formes. C'est le cas par exemple du F-150 Raptor, le plus puissant de la gamme. Globalement, le F-150, c'est plus d'un demi-million d'exemplaires vendus sur les 6 premiers mois de cette année. Et oui, vous venez de le voir, le F-150, c'est le leader incontesté, alors pas que sur les pick-up, hein, sur toutes les catégories de voitures, c'est quand même assez impressionnant. Malheureusement, on ne le trouve pas en Europe. En Europe, on a le Ranger, ce véhicule-là. C'est un petit pick-up, enfin petit, c'est dire, hein, il fait quand même 5,30 m, hein, c'est assez gros. C'est un pick-up sur 3 vendu en France, hein, il truste un tiers des ventes, c'est quand même énorme. Et puis en Europe, il est tout simplement leader, c'est la plus grosse vente. Alors bien sûr, ce Ranger, on n'est pas là pour l'essayer, hein. Aujourd'hui, c'est pas le propos. Je vais plutôt vous emmener chez un spécialiste du pick-up, notamment sur les anciens. Vous allez voir, il y a des choses assez impressionnantes. Comment ça va, Raphaël ?
1: Salut Nico. Ça va et toi ?
0: C'est plaisir de te voir depuis le temps, ouais.
1: Bah ouais, c'est bien cool de te revoir ici.
0: Alors pour rappel, on était venu le voir pour les voitures de drift, mais ouais. Toi t'es spécialisé dans autre chose. Alors t'as vu, j'ai un beau Ranger là.
1: Ouais, sympa, bien hein. Sympa, ouais, les tout derniers modèles.
0: Il est classe.
1: Belle machine, ouais, ouais. Sympa.
0: Et puis belle couleur et tout, belle jante, enfin je trouve que voilà. Ouais, alors, il paraît que t'as une surprise à me montrer sur un pick-up.
1: Ah écoute, voilà, on fait de l'américaine nous. Plus old school et on a vraiment un truc très sympa à te présenter.
0: Vraiment très sympa.
1: Ah, ouais, au top.
0: Allez, tu me montres.
1: C'est parti.
0: Allez.
1: Calme.
0: Ouais, pas mal. Ouais, ça, tu t'es un peu lâché là quand même.
1: Ouais.
0: Ouais, c'est.
1: On s'en rapproche.
0: Ouais, ça fait kiffer.
1: Donc voilà la bête.
0: C'est vraiment impressionnant. Alors, juste, j'ai besoin de savoir une chose. On est sur une base de F100 ou tu es capable d'avoir changé tout, j'imagine?
1: Alors ouais, parce que le problème du F100, c'est que ça reste un véhicule des années 50, pas très, très plaisant à conduire.
0: Il n'y a pas de direction assistée, je crois, là, sur ces trucs-là.
1: Ouais, il n'y avait pas de direction assistée, il y avait très peu d'options, ça freinait mal, ça accélérait mal, la direction, c'était, voilà, ça tournait quand ça voulait. Donc du coup, pour pallier à ça, on est parti sur une donneuse d'organes, une Chevrolet Nova de 68.
0: D'accord.
1: Et on a greffé tous les trains roulants de cette Nova sur le F100.
0: La Chevrolet Nova de 68, c'est pas du tout un pick-up, hein, on est bien d'accord. Hein. C'est
1: pas
0: une sorte de coupé qu'il faut comprendre. Voilà, c'est qu'on est sur un coupé et on arrive sur un pick-up des années 50.
1: Exact.
0: On est vraiment sur quelque chose de très différent. Les codes sont pas les mêmes. Comment t'as fait tout ça?
1: C'est compliqué, mais tout est réalisable. On est au speed shop, non?
0: Oui, c'est ça. Bah, je vois ça. Vous êtes capable de tout, évidemment. La structure, c'est la même. On est sur une structure d'origine de F100.
1: On est sur le voilà sur une construction d'origine de F100. Après, on a allégé quelques parties. On est parti sur un capot en fibre, justement pour gagner un peu de poids. L'arrière, on a quand même un petit peu triché, on a passé des ailes en fibre aussi, et qui nous ont permis d'élargir les trains roulants.
0: Alors, on voit qu'elle est posée par terre, cette voiture. Tu as mis des suspensions un peu spécifiques, je suppose.
1: On est monté sur Air Ride.
0: Air Ride, donc ça te permet vraiment de la poser par terre si tu as envie, de rouler avec, etc.
1: Voilà, ça permet de l'adapter fonction de la route et fonction aussi de la gueule qu'on veut lui donner. Quand on arrive sur des rancards, voilà, on claque au sol et ça lui donne. Ouais. Son style.
0: À l'arrière, bon, la benne, vous l'avez refaite aussi, hein. On a un intérieur qui est assez sympa d'ailleurs.
1: On a remodifié un peu la benne pour pouvoir centrer le réservoir à essence qui est plus dans sa position d'origine.
0: Et du coup, et
1: qu'on a adapté.
0: Ah, tu remplis, t'es obligé de faire ça, quoi.
1: Et voilà, c'est ça.
0: Ça va être pratique. Enfin, bravo, c'est magnifique. Je vois qu'il y a 4 petits échappements qui dépassent là, ça a l'air sympathique.
1: Ouais, bah, c'est pour faire chanter le V8.
0: Alors donc, tu m'as dit que tu avais modifié le capot est modifié et l'ouverture aussi.
1: Ouais, on a modifié l'ouverture du capot moteur, donc on ouvre de l'extérieur. Ça c'est typiquement américain. Hein.
0: Ouais.
1: Donc on a un système de ciseaux assez.
0: Ah oui, d'accord.
1: Assez sympa.
0: Waouh, cinématique de ouf.
1: Voilà,
0: ok,
1: exact.
0: D'accord.
1: Et voilà la mécanique. Donc un V8 350 CI.
0: Ouais.
1: Un 5 litres 7 qui provient justement de la Chevy Nova. De 68.
0: D'accord, ok. Voilà.
1: Avec les trains roulants complets qui ont été greffés sur ce F100.
0: Bon, en tout cas, bravo, j'ai jamais vu ça. C'est juste bluffant, impressionnant. Est-ce qu'on peut l'écouter, ce moteur?
1: Bien évidemment.
0: Allez.
1: C'est parti.
0: Qu'est-ce que tu fais, là? Ah, tu ouvres ta porte comme ça?
1: Ouais, j'ouvre la porte comme ça. Ouais,
0: je peux
1: pour lisser les poignets.
0: Je peux l'ouvrir de mon côté comme ça?
1: Non, là, c'est moi qui t'ouvrirai la porte.
0: Ah, ouais, d'accord, ouais. Ouais, c'est gentil. Bon, l'intérieur, t'as viré les compteurs.
1: Voilà, tout a été retravaillé. Je trouvais que voilà, du digital, c'est quand même.
0: 100% digital.
1: C'est quand même sympa.
0: T'as toutes les températures. Ouais, attends, huile. Là, c'est l'huile.
1: Là, c'est pression d'huile. On est sur la température d'eau, le voltmètre de la batterie, le voltage de la batterie, le niveau d'essence.
0: En pourcentage.
1: Voilà.
0: Énorme.
1: Ouais.
0: Ok, c'est cool. Le petit autoradio Sony, là.
1: C'est... Oh, le petit autoradio qui va bien.
0: Ça n'existait pas non plus hein, en 55, non, tu te doutes bien.
1: Forcément, on a adapté un petit autoradio qui va bien avec une petite sono.
0: Ouais, Pioneer, machin, tout va bien. Et ça, pareil, ça a l'air d'être rajouté, ça.
1: Voilà, donc tout le système de chauffage a été revu et modifié parce que le chauffage d'origine de 55 était quand même assez vétuste.
0: Oui. T'as la clim.
1: Avec laquelle, bien sûr, on a la clim.
0: Il a mis la clim, c'est cool. Non, c'est bien.
1: Bien évidemment.
0: C'est une bonne idée. Ouais, c'est ça, c'est pour le confort de la bête, c'est plutôt. Bah, c'est génial. Le petit cendrier, hein, même si c'est. Maintenant, on n'a plus le droit de fumer nulle part, il y a un petit cendrier old school. Ah, et puis il y a une boîte à gants, et dedans, je tombe sur ça. Donc un écran LCD. Qu'est-ce que c'est que ce truc ?
1: Un écran LCD, donc ça, c'est ce qui pilote le carburateur. Donc on a viré le carburateur d'origine pour passer sur un carburateur à injection électronique.
0: Donc tu gères le carburateur. Mais attends, t'as un carburateur électronique sur un moteur de la fin des années 60?
1: Ouais, c'est ça, exactement. Ça fait partie du resto moderne.
0: Ok, même sur le moteur, tu as travaillé, tu as rebossé dessus pour mettre de l'électronique dedans, quoi.
1: Bien sûr, ouais.
0: T'es un grand malade. Bon, on va faire un tour.
1: Bah ouais, ok, c'est parti, mais par contre, faut le lever.
0: Ah oui, c'est vrai, sinon on raye le parquet, là.
1: Ouais,
0: ça la fout mal. Ah, quel kiff ce son, franchement, c'est magnifique. C'est magnifique. Bon, il y a pas de ceinture?
1: Non.
0: Ouais, on s'en fout, en 55, de toute façon, ça servait à rien, les ceintures, on finissait broyé dans les bagnoles. Hein.

0: Alors on est pas mal sinon. Bon, on sent qu'à l'arrière c'est assez. Voilà, ça tape un petit peu parce que c'est. Ouais, oui, c'est ça. Enfin, sport, alors je t'imagine pas drifter avec ça quand même.
1: Ouais, non.
0: Le
1: drift, on va mettre de côté.
0: Ouais, pas là-dessus.
1: C'est plus du cruising.
0: Ouais, c'est ça, c'est bon. Vraiment, la voiture de balade.
1: Faire plaisir, balader, voilà.
0: Exactement. Avant d'adapter, tu bosses sur des logiciels carrément? Comment ça se passe? Ou c'est vraiment t'es le bureau d'études à toi tout seul?
1: Ouais, non, moi j'aime bien avoir tout dans la tête.
0: Ouais.
1: Je suis très papier et très classique à l'ancienne. Et,
0: c'est balèze.
1: Je fais des croquis, je me fais des trucs, j'imagine beaucoup dans ma tête. Et en général, une fois que j'ai modélisé le projet, je l'ai en tête et je suis mon truc jusqu'au bout, et en général, et la plupart du temps ça
0: match.
1: Ça aboutit bien. Ouais.
0: C'est balèze, hein. Est-ce que éventuellement je pourrais me permettre de piquer le volant pendant quelques minutes?
1: Évidemment, avec grand plaisir.
0: Oh, c'est cool. Ouais, parce que quand même, c'est tellement atypique. Bon là quand je fais ça, ça tourne pas, c'est normal.
1: Ah bah il y a un petit peu de jeu, on a conservé le boîtier de direction d'époque d'une 70, pas d'une 55.
0: Oui, c'est un peu comme dans les vieux films où tu vois les mecs, ils sont en ligne droite et ils sont comme ça avec leur volant et tu sais pas pourquoi.
1: C'est ça.
0: Bah là en fait on sait pourquoi.
1: Non, c'est que... pourquoi.
0: Bah non on sait, voilà. Il me semble que tu as un projet en cours. Je l'ai regardé du coin de l'œil tout à l'heure et j'ai rien que tu m'en parles rapidement avant qu'on se quitte. Parce que.
1: C'est sympa.
0: Ouais, j'ai vu, ouais. Et j'aimerais bien qu'on jette un coup d'œil parce que ça me parle pas mal. Ça me parle un peu plus qu'un gros pick-up en ville, quoi, en tout cas.
1: Ouais, c'est un petit coupé.
0: Ouais, on va jeter un petit coup d'œil. Alors donc là, le projet, c'est plutôt ça. Hein.
1: Voilà, ça, c'est notre nouveau projet, donc une Camaro.
0: Je m'en doutais, parce que t'aimes bien les Camaro, toi.
1: Ah, j'adore ça.
0: Ouais, tu gères bien. Hein.
1: C'est dans mon cœur, ouais.
0: Alors, Camaro SS, quelle année?
1: Une millésime 69.
0: Ah, c'est magnifique. Ouais. Alors par contre, je remarquais une chose, la jante ici, elle n'est pas du tout d'origine, enfin, t'as changé des choses.
1: Bah, comme on a l'habitude de faire, là, on part sur du moderne, hein, du resto moderne, donc des jantes modernes, mais tout en gardant l'esprit d'époque, et surtout sur les trains roulants, on repart sur des combinés filetés à l'avant avec des trains roulants rotulés,
0: ouais.
1: Et à l'arrière, on supprime les lames de ressort, ouais, et on passe pareil sur des combinés filetés.
0: C'est beaucoup moins casse-gueule, forcément, quand
1: évidemment,
0: on roule. Ouais. Donc en gros, t'as une Camaro de 69 avec le big block qui va bien, mais elle est fiable, elle est moins dangereuse, c'est quand même le bonheur, quoi.
1: Exactement.
0: Combien tu me la vends là tout de suite?
1: Oh, écoute, donne-moi un chèque et puis on s'arrange.
0: Ouais, je pense qu'elle est déjà vendue, j'imagine. Ouais. Celle-là, elle est déjà placée. Quand t'en as une autre, tu m'en parles parce que franchement, ça, c'est juste un rêve absolu. Alors, je suis pas le seul à rêver de ça, hein, mais franchement, c'est du pur bonheur.
1: Avec grand plaisir.
0: Je vais devoir y aller.
1: Yes.
0: Merci de
1: nous
0: avoir reçus.
1: Merci beaucoup à toi, Nico.
0: Bravo encore à toi pour tout votre job ici, c'est top. Allez, ciao.
1: À très bientôt, merci.

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0: Ludo, salut.
1: Bonjour.
0: Là, on est chez toi.
1: Oui.
0: Dans ton atelier, le team Luquin, le fameux team Luquin, j'ai envie de dire, puisque très connu sur les réseaux sociaux, vidéos YouTube, etc. Enfin, on ne peut pas y échapper quand on s'intéresse aux super motards. Donc, toi, t'as roulé et tu fais rouler.
1: Oui, j'ai roulé pendant des années. J'étais champion de France Supercross en 89, en 250, et puis champion en 500 en 87 et 90. Et puis j'ai roulé pendant des années jusqu'à, je dirais, 2003-2004. J'ai testé le super motard. C'est une discipline que j'ai découvert et que j'avais toujours envie de découvrir, en fait. Et de fil en aiguille, j'ai arrêté en 2006 et puis j'ai monté ma structure en 2007. On s'est régalé dans cette discipline.
0: Un fameux parcours, parce qu'il y a plusieurs titres de champion de France, avec Sylvain Bidard, mais aussi champion des États-Unis.
1: Oui.
0: Quand même, et champion de Suisse. Alors, on peut rappeler d'ailleurs vite fait que le supermotard, c'est né aux États-Unis,
1: oui,
0: à la fin des années 70, en Californie. Et c'était une discipline qui réunissait les pilotes de toutes catégories, donc vitesse, cross, enduro, pour savoir qui était le meilleur. C'est toujours l'idée, oui, hein, savoir qui est la plus grosse.
1: Ouais, c'est un peu à l'image des trophées des champions en voiture. C'est ce que j'ai. Ouais. Une moto de supermotard, en fait, ça peut très bien s'adresser à un pilote d'enduro, un pilote de vitesse, un pilote de cross, tout le monde peut monter dessus. Et c'est souvent aussi le seul endroit où tu peux réunir des stars de différentes disciplines. C'est-à-dire qu'un jour, le champion du monde de cross se rencontre avec le champion du monde de vitesse et d'enduro, et voilà, ils peuvent faire une course ensemble, mais surtout des pilotes qui ont arrêté depuis 5-6 ans la compétition à haut niveau. Donc ça nous permet d'avoir des stars dans cette discipline, et puis c'est tout de même pratiqué aujourd'hui quasiment par l'ensemble des pilotes MotoGP, ouais, et Moto2, Moto3, enfin les pilotes de vitesse, en fait.
0: Preuve en est, puisque toi t'as préparé une moto pour Dani Pedrosa,
1: oui,
0: le pilote officiel, oui, à chasser au MotoGP.

0: On a été sollicité aussi une fois par Sébastien Loeb pour rouler une journée en supermote. C'est vraiment gratifiant et on a passé des super moments parce que ces pilotes, c'est quand même des pilotes très simples et très accessibles. Et à la fois, leur faire découvrir ma discipline, c'était une expérience très enrichissante.
1: Et justement, donc, explique-nous en quoi ces motos, qui sont des motos de cross à la base, comment tu les prépares pour justement s'adapter à la glisse et à ce mixte entre bitume et terre?
0: On modifie les suspensions. C'est plus près d'une moto de vitesse que d'une moto de cross, en fait.
1: En suspension, donc
0: voilà, en suspension, il faut quelque chose de ferme pour sur le goudron que ça marche. Ouais. Par contre, on a des sauts quand même dans la discipline. Donc, il faut garder du débattement et
1: une longueur de fourche,
0: voilà, une suspension qui marche.
1: Après,
0: évidemment, on change les deux roues, on part sur des roues. C'est des roues tubeless, en fait. Il n'y a pas de chambre à air.
1: Ouais. Enfin, jante à rayon, là.
0: Jante à rayon et tubeless, voilà.
1: Ouais,
0: donc, il y a des joints d'étanchéité. Les freins.
1: Ouais.
0: Donc, ça, c'est un étrier 6 pistons. On est les seuls à utiliser des pistons aimantés, c'est-à-dire que tu sais, tes plaquettes, elles restent toujours collées quand tu démontes ta roue. Enfin, c'est des histoires de rapidité.
1: D'accord, comme on peut trouver en endurance un petit peu.
0: Exactement, ça vient de l'endurance. Après, c'est plein de petites modifications, tu vois, les protège-mains, tête de fourche. Après, nous, on roule avec le moteur d'origine, l'échappement d'origine, le brossillon d'origine.
1: C'est ça qui est incroyable, parce qu'on a tous l'impression que ces moteurs-là, ils sont tapés, les passages d'admission, les soupapes, le piston,
0: non,
1: etc. Là, c'est complètement stock. C'est la moto en fait que tu vas chercher en concession.
0: Exactement.
1: Là. Un super motard, comme pour toutes les disciplines à moto finalement. Il faut que la moto soit facile, sans à-coups, la plus agréable possible. Et c'est pour ça que vous tapez pas les moteurs d'ailleurs.
0: Bah après, on utilise beaucoup de bas régime en fait sur ces motos. Quand on tape dans le moteur, c'est plus souvent sur le haut régime. Et ça, c'est une partie qu'on utilise très peu en super motard en fait.
1: Parce que ce sont des petits circuits assez courts.
0: Petits circuits, c'est surtout la relance qui est importante.
1: Ouais. Combien pèse la moto?
0: Ouais, c'est autour de 105 kg en fait.
1: Ah, c'est très léger.
0: Ouais, c'est super léger.
1: Pour un moteur qui fait quoi, 55,
0: 60 chevaux, autour de 60
1: chevaux. Une
0: soixantaine
1: de chevaux.
0: Ouais, voilà.
1: Ce qui fait quand même un bon rapport poids-puissance.
0: Et on utilise aussi une cloche d'embrayage anti-dribble. Ça débraye au moment où on freine, du frein arrière et on rétrograde. Donc du coup, t'as la roue qui est libre et c'est ce qui fait la glisse, la légère glisse.
1: D'accord, donc tu freines, tu rétrogrades,
0: mm-hmm,
1: et là la moto se met légèrement en glisse,
0: oui,
1: en entrée de virage.
0: Oui.
1: Ce qui est tout le fun du supermotard.
0: Exactement, c'est un peu l'idée du supermotard, la glisse, quoi, le surfeur d'asphalte ça s'appelle.
1: Ah. Et ça nécessite quand même un peu de feeling et un peu d'entraînement.

même quand on débute en super motard. On sent bien le train avant, on domine bien le train avant. Et le moteur fait un bruit vraiment sympa. Ça tracte, et avec les pneus plus là sur la piste mouillée, mais ça a grippe de balade quoi. C'est incroyable. Et même à l'accélération, on peut y aller, et je sais pas trop où est la limite quoi. Le freinage est très très progressif et en même temps puissant. Et la moto elle glisse au point de corps tranquillement quoi. Elle y va toute seule, c'est incroyable. Hop, un enchaînement. Alors là, évidemment c'est ce qu'elle préfère parce que là, elle est tellement légère qu'elle y va tranquille. Une petite courbe serrée, pareil, accélération sur l'angle. Hop, ça se lève un peu. Alors le pilotage super motard il a ceci de particulier que on sort la jambe, on déhanche pas. Voilà, il y en a qui déhanchent mais c'est assez rare. Et puis au freinage, rétrograder, hop. Donc la balance sur face aux jambes avec le pied sorti, mais ça se fait très naturellement avec cette position de conduite.

0: Ludo, merci beaucoup. J'ai trouvé ça assez incroyable, en fait. Et j'ai compris, enfin, je crois que j'ai deviné le secret du Team Lucas. Enfin, tu me l'avais dit avant, donc j'ai pas vraiment deviné. Mais c'est cette efficacité, progressivité. Ce rapport moto facile, souple, et donc très efficace, quoi.
1: C'est le but d'avoir une moto très, très efficace. Donc, l'efficacité, ça passe par... par une simplicité d'utilisation et surtout une facilité d'utilisation de façon à pouvoir passer un maximum de puissance au sol. Et à la vision de ton roulage, je peux dire que j'ai l'impression que tu t'es régalé. Je suis vraiment super satisfait et super content de ça.
0: Oui, mais carrément, c'était incroyable. Et puis c'est facile, c'est tranquille. Et en effet, c'est progressif, c'est efficace, c'est carré. Ça ressemble à ton team, en fait, un peu. Et surtout, moi, je veux rerouler en super motard, donc je vais te harceler.
1: Ah bah, pas de problème, avec plaisir.
0: Je peux te harceler ?
1: Il n'y a pas de problème.
0: Merci, bah, c'est cool. Bravo. Merci, salut.

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0: J'ai jamais vu autant de voitures à un endroit. Ça, c'est joli, ça. Y a quelqu'un?
1: Ouais. Bonjour.
0: Bonjour, Nico.
1: Mehdi.
0: Enchanté.
1: Enchanté, bienvenue chez Brother Custom.
0: Merci. Toi, c'est Sofiane?
1: Sofiane, c'est ça.
0: Bah, enchanté. Alors, Brother Custom, parlons-en un petit peu déjà. Ça existe depuis quand? Alors, c'est vous deux?
1: C'est nous deux, ça existe depuis 2013.
0: D'accord.
1: Ça fait 5 ans.
0: Vous êtes les frères No Limit parce que ici, j'ai vu des Porsche, j'ai vu des BM E30, mais j'en avais jamais vu autant en même temps au même endroit. J'ai vu des M5, il y a une Fiesta là,
1: il y a
0: des Volkswagen, il y a des Jaguar, il y a des marques 2, des italiennes. Comment vous faites pour gérer autant de marques déjà? Alors, vous faites de la restauration, mais pas seulement.
1: On travaille sur tout ce qui est possible. Adaptation de nouveaux moteurs, de freins à disque à la place de freins à tambour.
0: Ouais.
1: On remplace les durites pour améliorer.
0: Vous êtes combien à travailler ici du coup?
2: On est que deux. Brother Custom, c'est nous deux. On a un petit apprenti avec nous, mais ouais. Sinon c'est tous les
0: trois personnes. Trois personnes pour gérer autant de voitures. Alors j'imagine qu'il y a plus ou moins des interventions qui sont plus ou moins longues aussi. Hein. Ça doit varier. Alors derrière nous, il va falloir que vous me présentiez une très très belle auto parce que je la vois. On voit qu'elle ici. Elle est impressionnante.
1: C'est une belle Cadillac.
0: Elle fait 6 mètres de long.
2: Ouais, c'est surtout qu'elle est imposante.
0: Déjà, qu'est-ce que c'est exactement comme modèle?
2: Bon, bah, de base, c'est une Cadillac de 62.
0: Ouais.
2: C'est une sedan, donc 4 portes. C'est pas un coupé comme on a plus souvent l'habitude d'en voir.
0: Mm-hmm.
2: Bon, le client, il voulait absolument un 4 portes hein, pour pouvoir emmener ses enfants. C'est vraiment dans l'esprit cruising sympa, ouais. Avec quelque chose qui a plutôt de la gueule et qui. Voilà.
0: Alors, ouais, effectivement, ça a plutôt de la gueule, ouais, effectivement. Qu'est-ce que vous avez apporté globalement, extérieurement, sur la voiture?
2: On a en fait essayé. Bah, de rendre au plus joli le travail du précédent garagiste,
0: ouais.
2: Et puis d'apporter notre petite touche à nous.
1: Perso.
0: Alors donc, les gens, vous avez fait quoi du coup?
2: Donc on a fait chromer les enjoliveurs, on est parti sur des gros flancs blancs,
0: mm-hmm.
2: Qui s'adaptent beaucoup mieux à ce gabarit
0: style,
2: de voiture,
0: ouais.
2: Voilà, que des petits liserés.
1: C'est un classique sur les Cadillac en plus, les flancs blancs, je pense.
2: Et après
1: c'est...
2: suspension, parce qu'une voiture comme ça, ça impose vraiment, mais quand elle a ras le sol, ça donne encore...
0: Elle est un peu posée par terre là, c'est-à-dire que je pense que là on roule pas avec, hein, comme ça en l'état, c'est pas jouable.
2: Un peu avancé.
0: On peut avancer quand même.
2: On peut quand même avancer un petit peu en ligne droite.
0: Ouais, on va éviter les dodanes, hein, entre guillemets.
2: Voilà.
0: C'est magnifique. Alors ça, c'est donc suspension à air que vous avez.
2: Ouais,
0: que vous
2: suspension à air ride, donc c'est-à-dire avec 4 coussins d'air, une bonbonne et une gestion électronique qui est spécifique maintenant aujourd'hui.
0: D'accord.
2: Donc on peut contrôler avec une télécommande ou avec un iPhone, avec n'importe quel mobile à distance.
0: D'accord.
2: C'est vraiment les meilleures gestions qui existent avec 4 contrôleurs sur la voiture,
0: ouais.
2: Qui permet de réguler, même quand vous roulez à 4, à 2, elle gardera toujours son assiette parfaite.
0: C'est génial. Je suis allé voir sur internet quand même, il me semble que le moteur il n'est pas tout à fait d'origine.
2: Non, on a dû le booster, enfin pas le booster, mais son
0: vous
2: ancien moteur.
0: Montrer, là, vite fait là, qu'on regarde ce qu'il y a dedans là quand même, parce que ça a l'air sympatoche.
2: À la base c'est un V8.
0: Ouais.
2: Ouais, sauf que. Grosse capacité.
0: Il y a un peu marqué Corvette sur le moteur, quoi.
2: Non, ouais, mais celui d'origine, il était à bout de souffle. Donc, au lieu de partir sur une restauration typée d'origine,
0: mm-hmm.
2: On a préféré partir sur un modèle plus récent,
0: ouais.
2: Qui permet de fiabiliser la voiture.
0: Ouais.
2: C'est un moteur de 2001.
0: Ouais, donc il est beaucoup plus fiable, effectivement,
2: beaucoup
0: que
2: plus,
0: les moteurs.
2: Il n'y a pas beaucoup de puissance en plus, parce qu'à la base, elle est donnée pour 325 chevaux et le moteur fait 350. Donc, c'était pas un gain de puissance, c'était vraiment fiabilité.
0: Après, t'as plus de couple, t'as plus de.
2: Enfin, c'est tout ce qui va avec, en fait.
0: Ouais, ça envoie
2: une
0: mieux.
2: Une gestion électronique, même par rapport à la consommation, parce que sur des bêtes comme ça.
0: Justement, ça doit beaucoup moins consommer que le moteur d'origine.
2: Deux fois moins,
0: parce que, ouais, forcément.
2: Donc, c'est tout bénef.
0: On fait un petit tour à l'intérieur. Ah ouais! Qu'est-ce qu'on est bien! Oh là là! Mortel!
2: Un vrai bateau!
0: Ouais, mais surtout, c'est juste magnifique!
2: Allez, style années 60, ouais, c'est particulier!
0: Ah, qu'est-ce que c'est beau, quoi! Pourquoi on fabrique plus de voitures comme ça? Bon, pour les questions de sécurité, ça on sait, parce que c'est la ferraille dans le visage, ça va pas être pratique.
2: Il n'y a pas d'airbag, il n'y a pas de ceinture.
0: Ah non, non, non, mais c'est sublime, quoi! Alors, qu'est-ce que vous avez fait à l'intérieur?
2: On a mis quelques petites couleurs pour rappeler un petit peu en fait les liserés justement de l'intérieur. On fait le tableau de bord tout en blanc.
0: Ça vous avez repeint donc.
2: Ouais, on a repeint.
0: C'est pas les pièces. Enfin, on a l'impression que c'est des pièces neuves ou.
2: On pourrait croire, mais là c'est difficile de trouver des pièces comme ça neuves. Ouais,
0: ouais non, c'est compliqué.
2: Ça complique, ouais. On a inséré une petite console en fait qui permet d'avoir l'autoradio bon qui est visible. Certains nous demandent de l'avoir.
0: Ouais, d'avoir quelque chose
2: caché pour garder l'esprit. Bon
0: ouais,
2: là.
0: Parce qu'il y a le petit poste de l'époque.
2: Ouais, on a quand même gardé l'autoradio d'origine.
0: Bah oui, c'est mignon.
2: Juste pour le petit clin d'œil.
0: Il marche?
2: Non.
0: Non, ouais, bon, ok.
2: Bon, c'est vraiment pour le look esthétique, ouais, c'est tout. Ouais.
0: Je vois une télécommande là, ça c'est quoi? C'est la suspension, c'est ça?
2: C'est ça, c'est la télécommande pour la gestion du système d'air en fait.
0: D'accord.
2: Qui permet de monter, descendre.
0: Comment ça marche?
2: Plusieurs positions, on met le contact.
0: On a envie de jouer un peu avec le rail.
2: Ouais, voilà.
0: Ah, ça, on est sur un tapis volant, c'est génial.
2: À une hauteur de roulage, en fait.
0: Là, ça recharge en air, c'est ça?
2: C'est ça, ouais. Bon, il y a quand même du gabarit, donc il faut un peu d'air pour monter tout ça. Là, une fois qu'elle va se recharger, on sera tranquille. Et après, on peut aller se balader comme on veut.

0: Donc c'est un moteur comme ça, ça en puissance, c'est, tu me disais, c'est à peu près 350 chevaux.
1: 350 chevaux, ouais, 5 litres 7.
0: 5 litres 7. Ça a été long à adapter dans le compartiment. Il est grand ce compartiment, c'est sûr, le Cadillac. Mais c'est galère, non, quand même.
1: C'est quand même galère. J'ai dû créer des supports moteurs sur le châssis,
0: ouais.
1: Créer les supports sur le moteur pour pouvoir l'implanter, ouais. Directement, rien que correspondait avec la voiture.
0: Et ouais, donc il faut tout adapter, quoi. Vous avez bossé sur les chapeaux ou pas?
1: On a fait deux collecteurs inox, ouais, qu'on a adapté et toute la ligne complète.
0: Ça fait un peu le job, quoi, forcément. C'est sympa.
1: Bah ouais, il fallait qu'il y ait un petit son sans
0: Que
1: ça soit broutissant quand tu roules, quoi.
0: Ouais, c'est ça, c'est pas trop métallique, c'est très. C'est un côté étouffé, mais on sent bien le.
1: Du velours.
0: On sent bien le V8. Combien de temps ça met, enfin, tu vois, à installer le système de suspension, faut tout virer, c'est quand même des gros travaux, quoi.
1: C'est quand même du travail, après ça dépend de chaque modèle, en fait, puisque toutes les voitures sont différentes.
0: Ouais.
1: Chaque système de suspension est différent, donc. À chaque modèle, il faut adapter ou reconcevoir quelques pièces pour que la voiture reste avec un confort quand même agréable. On ne veut pas être balancé comme un bateau tout le temps.
0: Ouais, bien sûr. Mais honnêtement, elle est canon, quoi. Elle est chouette.
1: Elle est super cool, ouais. C'est une super caisse.
0: Tu peux me la faire essayer vite fait quelques...
1: Avec plaisir, on va s'arrêter
0: quelques
1: là.
0: Quelques tours de roue pour voir ce que ça fait de rouler dans une vraie Cadillac. Alors, pas les récentes, les vraies de l'époque, quoi.
1: Ah, attention, c'est puissant.
0: Ouais, ok. Je vais faire attention. Je suis le roi du monde là-dedans, moi, c'est pas possible. Bon, faut que je fasse gaffe parce que c'est quand même large et là je vais être au milieu de la route quand même à force. J'aimerais te demander si t'as des projets futurs, mais en fait t'en as des dizaines des projets.
1: J'ai beaucoup de projets, ouais. Après, un modèle qu'on va essayer de faire, ouais, une Firebird de 71.
0: Écoute, si on peut revenir vous voir tous les deux pour voir le résultat.
1: Ce sera avec plaisir qu'on vous accueillera.
0: Moi, ce sera un grand plaisir de revenir parce que vous êtes dans un super coin et vous faites du super boulot.
1: C'est gentil.

Je suis arrivé un petit peu en retard. Yves Pezzuti, l'homme que je suis venu rencontrer, c'est un pilote de rallye qui est un des rares possesseurs de 306 Maxi. Est en train de faire chauffer justement cette 306 sur une piste un peu humide. C'est que ça fait du bruit, hein, son truc. Bruit que ça fait à chaque passage de rapport, pam! C'est l'air de prendre un peu de régime, son truc, hein.

0: Bonjour Yves.
1: Salut Anthony, ça va?
0: Bah, je viens d'arriver un petit peu en retard, t'as eu le temps de la chauffer un petit peu?
1: Ouais, c'est...
0: Ça fait du bruit, hein?
1: Très délicat.
0: Ah oui?
1: Oh là.
0: Parce qu'on n'a pas les pneus adaptés à la piste humide.
1: Ouais, c'est très très...
0: Ah, t'as mis des slicks?
1: Oui.
0: Ah oui.
1: Slick temps, normalement ça devrait fonctionner, mais c'est quand même du...
0: Il chauffe pas.
1: C'est du verre là.
0: Ah,
1: ouais.
0: Verglas.
1: Ouais, verglas, voilà.
0: Voilà, Yves, explique-moi un petit peu la mise en route de cette voiture. Ici, on a le coupe-circuit.
2: Coupe-circuit, pompe à essence, contact.
0: D'accord, t'as trois boutons.
2: Voilà.
0: Et après, appuie sur start, le bouton rouge.
2: Une fois que t'as démarré, tu ne débrayes pas ni pour monter, puisque t'as la coupure en montant, ni pour descendre.
0: Et la coupure, elle se fait comment?
2: Avec le petit jack qui est là-dessus.
3: Ah, d'accord.
2: Voilà.
3: Il y a un petit truc derrière, un petit bouton derrière.
0: Beaucoup d'embrayage au départ.
2: Faire un peu patiner pour démarrer parce qu'après t'en as plus besoin d'embrayage. Toi après, toi tu.
0: Ah ouais. Ça, c'est du beurre la boîte, on sent rien.
2: C'est très doux. Ouais. Sur le routier, ouais. C'est fabuleux cette voiture. C'est Jean-Marie Cuoc qui m'avait loué la première 306 et qui m'avait dit je veux pas que tu débrayes.
0: D'accord.
2: Bon, point barre, ça abîme les boîtes.
0: Ah, je croyais tout seul là.
2: Ah, ouais.
0: Ah oui, dingue. 4, ok. Donc c'est une boîte 7 rapports.
2: 7 rapports, c'est la boîte d'usine, la boîte 7.
0: C'est un moteur 2 litres.
2: 2 litres, là c'est la dernière évolution, Evo 10.
0: Evo 10, d'accord.
2: De chez Pupo. Ça fait 314 chevaux. Au niveau plaisir, j'ai rarement pris mon pied avec autre chose que ça. Du moteur, ça chante, tu ressens, t'as un ressenti.
0: Parce que ça prend quoi comme régime?
2: 9.6, on est bloqué à 9.6.

Allez, c'est parti pour quelques tours sur ce circuit d'Andrézieux avec cette 306 Maxi et ses 300 chevaux aux roues avant. C'était la reine des kit-cars, championne de France des rallyes en 96 et 97 avec Gilles Panizzi. Cette auto est incroyable, elle n'a absolument aucun défaut. Tout est top, hein. Châssis, moteur, frein. C'est vraiment incroyable. Regardez ça, je la place comme je veux là dans ce petit droite. Bon allez, assez parlé maintenant. Je vous laisse profiter du son incroyable de ce 4 cylindres qui hurle à 9000 tours.

0: le mot qui me vient à l'esprit après ces 15 tours sur circuit, c'est impressionné. Impressionné par cette auto. Moteur, boîte, efficacité, frein, enfin, elle n'a pas de défaut.
1: Pour le rallyman que je suis, et pas que moi, je pense, puisque notre célèbre champion du monde on en a acheté une, pas pour rien, c'est parce que c'est un plaisir intense. Intense, c'est tout.
2: On parle du nonuple, hein.
1: Voilà.
2: Ouais. Sébastien Loeb, quand même.
1: Voilà.
2: C'est vrai qu'il en a une.
1: Voilà, il en a une, il a fait le Var, il a fait un rallye. Ouais. Elle a tout d'une voiture de rallye, c'est-à-dire le moteur, le bruit, les freins, le train avant qui est fabuleux. Bon, là, t'étais sur un terrain hyper glissant avec des slicks. C'était
2: oui,
1: vraiment.
2: Mais même si le terrain était glissant, j'ai pris voilà. énormément de plaisir.
1: C'est une voiture qui est très facile à conduire, en fait.
2: Ouais. Mais qui enfin... demande quand même.
1: Ah oui,
2: beaucoup c'est d'engagement.
1: D'engagement, ouais. Faut taper dedans.
2: Faut taper dedans. Et puis elle est aussi épuisante parce que si tu veux, entre le moteur qui prend beaucoup de tours, t'es tout le temps sur la boîte. 5, 4, ouais. tu passes tes 5 rapports en 200 mètres. Hop, faut repasser encore 5 rapports à la descente, ouais. au freinage. Et puis l'arrière, il est scotché, quoi. J'ai, ouais. Même, tu vois, pourtant, un peu brutal. Pourtant, j'ai pas réussi à mettre l'arrière en défaut.
1: Devant, t'es bien monté en température. Au bout de 10 tours, ça a commencé à être bien. Là, je voyais que le train avant, il commençait à être bien.
2: Ah, il grippait, il commençait à bien gripper, ça rentrait bien. Bon, ici, c'est assez sinueux, mais il y a une courbe rapide. Là. Au début, je passe en 3, à la fin, 4, je suis lâché à peine. Et le latéral, il y a beaucoup de grippe latérale quand même.
1: Au niveau moteur, t'as dû mettre 8005.
2: Il n'y
1: a pas d'afficheur, il en manquait un peu.
2: Ouais, j'avais pas encore l'oreille assez affûtée.
1: Non, mais c'était bien, à la fin. Moi, je l'utilise à 70%. Notre champion du monde, il doit l'utiliser à 95%. Et je suis sûr qu'il y a encore de la marge.
0: Ah, c'est un look, quoi. Bonibulté, les ailes bien larges.
1: Maintenant, ce qu'il y a, c'est que les pièces sont rares. Donc,
2: oui, parce qu'il en reste combien il en a eu de fabriquer? Il en reste combien?
1: Celle-là, ça doit être la 72, je crois.
2: 72 exemplaires?
1: Voilà, 72. D'accord. Mais de toutes les Peugeot, de toutes les kit cars, donc ça va de la V1 à la V2, donc ça fait, voilà, il y en a eu une centaine de voitures comme ça.
2: D'accord.
1: Mais des usines, allez, peut-être une quinzaine. Ça, c'est une V2, mais en plus avec le train avant sans Rémo.
2: Donc c'est une évolution.
1: Une évolution, c'est les dernières, voilà.
2: D'accord.
1: Voilà.
2: Combien ça te coûte de rouler avec cette voiture?
1: Environ 70€ du kilomètre.
2: 70€ du kilomètre.
1: Ouais, quand tu fais tout toi. Mais aujourd'hui, les pièces sont tellement rares.
2: Que ça peut monter encore plus
1: ça
2: cher.
1: Ça peut monter plus cher.
2: Et quand ouais. tu fais un rallye, ça te coûte une blinde.
1: Bah, ça coûte cher, ouais. Ça coûte cher. Ouais, l'entretien, il vaut mieux que ça soit toi qui le fasse. Hein.
2: Bah, écoute, tu m'as fait un très beau cadeau. Parce voilà. que j'ai fait au moins 15 tours, à 70€ du kilomètre, j'étais en train de faire le calcul. Tu m'as fait un sacré
1: ouais,
2: beau cadeau.
1: Ça, on regarde pas ça aujourd'hui.
2: Merci, Yves.
1: Ça m'a fait plaisir.
2: Vraiment.
1: Te rencontrer.
2: Belle rencontre ouais. et super essai.
1: Sympa.

0: Là, on est à Biarritz, au festival Wheels on Waves, sur le stand Motocusi. Avec toi, Fabien, le représentant du clan. Alors, quelle est cette appellation mystérieuse?
1: Bon, alors, c'est quelque chose qui a été créé sur Internet. C'est une communauté qui regroupe tous les possesseurs de Guzzi à travers le monde.
0: Donc, une communauté autour de cette marque hyper historique?
1: Ouais, c'est une marque qui est bientôt centenaire, qui a été créée en 1921 par Carlo Guzzi et des copains, qui était à la base dans l'aviation, d'où le logo qui représente un aigle. Voilà.
0: D'où le logo qu'on voit là, ouais, c'est ça, l'aigle. Ouais. Mais je crois qu'après le gros essor de cette marque, ça a été une cinquantaine d'années plus tard.
1: C'est ça, en fait.
0: À peine.
1: Ouais, avec le V7, en fait, qui a été la première moto, donc avec le
0: la
1: moteur
0: V7,
1: comme
0: c'est
1: ça.
0: Cette moto-là.
1: Ouais, donc moteur en V, qui a vraiment lancé la marque.
0: Il n'y a que cette marque-là qui fait ses moteurs en V face à la route.
1: Oui, tout à fait. Ouais. Face à la route, dans cette position, il n'y a que Guzzi qui fait
0: c'est
1: ça.
0: C'est hyper emblématique.
1: Oui, bah, on le reconnaît de loin, du coup. Ouais.
0: Donc aujourd'hui, la V7, c'est la moto la plus vendue chez Moto Guzzi.
1: Oui, de loin.
0: Et il y a aussi un phénomène de custom culture. C'est d'ailleurs tout l'objet des Wheels on Waves,
1: ouais,
0: ce festival.
1: On est dedans, là, ouais.
0: Et la V7 se prête drôlement à ça.
1: Complètement. Il y a pas mal de prépas qui sont assez sympas à partir de cette moto. Ça laisse vraiment de grosses possibilités. Ouais.
0: Merci, Fabien, de nous avoir éclairé de tes lumières.
1: Avec plaisir.
0: Et maintenant, on va rejoindre John en parlant de préparation, justement, parce que lui, il en a une à nous proposer et même à nous faire essayer sur une moto un peu plus grosse et très particulière.

0: Salut John.
1: Salut Joseph.
0: Donc toi t'es pas mal connu quand même dans le milieu de la custom culture.
1: Non,
0: si, si, si, si, si, fais pas le modeste. T'es le fondateur du blog 4h10.
1: Ouais, tout à fait.
0: Quand même assez célèbre et qui fait paraître beaucoup de motos de ce genre.
1: Ouais.
0: Et là t'as passé la barre du dessus.
1: Exactement.
0: Mais depuis un moment, parce que tu prépares aussi des motos.
1: Ouais, toujours par passion depuis de longues années et toujours mis un peu les mains dans le cambouis.
0: Ouais, avoir les mains noires, ça te plaît.
1: J'aime bien.
0: Et puis surtout réaliser la moto de tes rêves. Et en l'occurrence, la moto Guzzi, ça te tenait à cœur. Tu l'avais depuis un moment cette moto?
1: Ouais, c'était la première moto que j'ai achetée après ma période, on va dire, d'essai de moto. J'étais principalement en sportif pour aller vite. Et puis j'ai pris une ancienne et coup de cœur pour les anciennes. Je roule quasiment qu'en ancienne maintenant. Ouais.
0: Cette moto-là, explique-nous un petit peu ce que c'est, puisque c'est ce qu'on appelle un bizza dans le.
1: Ouais, tout à fait. Bah, tout simplement parce que bon, ça mêle différentes influences, des pièces qui viennent d'un peu partout. C'est pas full stock ou des années. On prend les pièces exactes. J'ai un peu mis les pièces que j'aimais, différentes années, différents styles, différentes même marques qui vont dessus pour créer cette moto. Plus au style café racer quand même, parce qu'elle est quand même assez sportive.
0: Le style, c'est café racer. Alors on reconnaît ce style-là au bracelet.
1: Exactement, bracelet. Avant les commandes. Et particulièrement celle-là avec le brossillon qui est plus long qui lui donne plus d'allonge. Voilà.
0: À la base c'était une moto faite pour rouler vite, mais rouler vite dans les années 60.
1: Ouais, exactement.
0: Alors qu'est-ce que tu as comme moteur?
1: C'est un moteur de 850 Le Mans qui a été réalisé en 1000. Donc pour donner un peu plus de coffre.
0: Ouais.
1: Et puis surtout, chez Moto Guzzi, ce que j'aime particulièrement c'est ce moteur là, qui bascule de droite à gauche. Et c'est l'âme de moto.
0: Ouais, parce que ça c'est un truc que les gens qui connaissent vaguement Moto Guzzi ne savent pas.
1: Ouais.
0: C'est que dans les années 70, les Guzzi couraient aux 24 heures du Mans.
1: Tout à fait.
0: Alors, est-ce que c'est la raison d'ailleurs pour laquelle tu as mis un phare jaune longue portée?
1: Non, du tout. C'est un choix esthétique. J'ai eu le coup de cœur pour cette longue portée sur une bourse d'échange tout simplement. Okay. Ça vient des États-Unis, c'est un phare des années 30 qui équipait les voitures et je l'ai trouvé dans son jus des années 30. Quand je l'ai ouvert, il y avait encore l'ampoule 6 volts écrit Made in USA. J'ai remodifié pour accueillir des systèmes électriques récents, mais c'est une pièce que je trouve justement historique et qui me permet de mêler l'histoire et le récent, donc j'aime beaucoup ça.
0: Ouais, donc là on est vraiment au cœur de la custom culture.
1: Exactement.
0: Quoi. Retrouver la belle pièce, l'adapter à la moto et le réservoir c'est pareil, tu l'as fait faire.
1: Je l'ai fait faire sur mesure, ouais, tout à fait. Ça fait du lien et du sens avec ce que tu disais sur les courses d'endurance, c'est que j'avais un long réservoir d'endurance avant qui était magnifique. Ça sûr était magnifique mais c'était inconduisible parce que les bras, fallait attraper le levier d'embrayage et dès qu'on se tournait je pouvais plus l'attraper. Du coup je l'ai fait faire plus court, en alu, entièrement en alu, fait sur mesure pour cette moto.
0: Ouais, parce que ton objectif c'était de faire une moto fiable.
1: Ouais.
0: Parce que tu comptes pas mal rouler avec.
1: Exactement. C'est vrai que d'origine le faisceau électrique était catastrophique et il y a ce que j'appelais le mode furtif, c'est-à-dire que je roulais et puis à un moment tout s'éteignait, sauf le moteur, donc je savais pas pourquoi. Du coup j'ai tout repris de A à Z en mêlant beaucoup d'éléments récents, si tu veux, pour la fiabiliser et surtout réduire au maximum le faisceau et tout le reste pour la rendre plus sobre. Voilà.
0: Ouais, ce qui est marrant avec cette moto et ce qui est sympa, c'est que quand on la voit d'ensemble, de loin, ça fait le café racer très pur, très authentique, avec des pièces un peu anciennes. Quand on s'approche, on détaille de la modernité, quoi. Et je crois même que tu peux la démarrer avec ton téléphone.
1: Ouais, tout à fait. En fait, elle est connectée dès que je m'approche d'elle automatiquement sur mon téléphone.

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1: Voilà, c'est cool. John a monté des pneus des Bridgestone BT45 qui sont plutôt pas mal. Parce que ça, c'est le gros truc avec les motos un peu vintage, qui ont des tailles de jantes particulières, souvent du 18 pouces. On trouve pas forcément des montres de pneus modernes. C'est quand même super important. Et là, cela, elles accrochent bien. C'est même efficace sur une petite route comme ça. Alors, il faut que la route soit lisse. Parce que dès que c'est un petit peu défoncé, des bosses et tout, là, c'est pas confort du tout. C'est un petit peu le dilemme avec les motos anciennes. On peut pas avoir complètement le charme de ces moteurs. Vraiment incroyable quoi, enfin, on sent les pulsations, ça gronde, c'est ça que les gens de la custom culture recherchent aussi, avec un comportement de particules ultra moderne. Ou à moins de dépenser des dizaines de milliers d'euros quoi, mais tout le monde ne peut pas se le permettre, et je pense que c'est le cas de John. Il faut mettre un peu d'angle dans les enchaînements, elle se balance facile. Pourtant la moto elle est très longue, ça favorise pas normalement la maniabilité. Mais la longueur, ça fait de la stabilité en courbe, et les pneus étroits, ça apporte la maniabilité. Donc finalement, c'est assez cohérent.

0: Alpha, Taria, Taria. Série 5 Argue. 9,93, SL560, mais. Eh, mais c'est que des trucs de dingue. Ah ouais, attends. Eh, Targa Soft Windows. Ça, c'est une perle rare, ça. Ça coûte beaucoup d'argent. L'ancien Appia, mais eh, franchement, Laurent.
1: Salut Nico.
0: Ça va? Enchanté. Mais écoute, mais c'est hallucinant. T'as été dans une, t'es sur une mine d'or ici.
1: Ouais, on a des jolies petites pièces. Ouais, on a des jolies petites autos.
0: C'est, j'ai envie d'essayer beaucoup de choses. Le problème, c'est que V6 Custom, on peut pas essayer de voiture de série.
1: D'accord. Ok.
0: T'as pas de custom.
1: Si, c'est un petit endroit secret. Tu veux que je t'emmène?
0: Ah, je veux bien,
1: allez,
0: ouais.
1: Viens avec moi.
0: Voir ça. I fantasize, I call it quits, I swim with the economists. Ah bah c'est pas mal.
1: Eh bah écoute, toi.
0: Ah c'est, alors j'aime beaucoup,
1: t'es
0: pas déçu. J'aime beaucoup ce qu'il y a à côté, mais ça c'est pas mal aussi. Pierre, le, ouais, l'ambiance est sympa, très Porsche.
1: Très Porsche, ouais.
0: Ouais, c'est sûr. Ouais. Franchement, alors donc backdating. Il y a une petite dino là, c'est juste pour,
1: c'est pour la déco.
0: Pour la déco.
1: Ouais, juste pour la déco.
0: Le mec qui met une dino de Amicalement Vôtre juste pour la déco, hein. C'est très très bien. Alors explique-moi, GT Passion, c'est quoi au juste? Parce que tu fais des voitures anciennes, restauration, mais il y a aussi cette partie-là. Enfin, explique-moi un peu tout ça.
1: Ouais, donc comme tu as vu, donc GT Passion, c'est la vente de voitures des années 50 aux années 90, ouais. Avec de l'entretien. Ouais. Hein, donc entretien de voitures classiques, des voitures qu'on sélectionne, qu'on prépare et qu'on revend à des passionnés. Ouais. Et il y a une partie qu'on a développée qui s'appelle le backdating, ouais. Où là on les met à part, mm-hmm. Afin de présenter différents produits.
0: Alors explique-moi un petit peu celle-ci déjà.
1: C'est l'une des premières qu'on a fait sur une classique, c'est 72.
0: Ouais.
1: Donc tu vois, avec les petites ailes, les jantes tôles.
0: Alors après vous êtes monté un peu en cadence, j'ai l'impression, en puissance on va dire.
1: Ouais.
0: En look.
1: Là, c'est alors, oui, là, on a encore plus travaillé le côté, ouais.
0: Ce que tu aimes beaucoup. Voilà, c'est exactement. Bourré de détails, hein, quand ouais. On regarde, voilà. C'est impressionnant. On est sur la même génération de 911, là?
1: Oui, elle est un peu plus récente, elle a un an de moins, cette voiture. C'est
0: d'accord.
1: Une Delicate.
0: Alors, il faut qu'on regarde un petit peu l'intérieur, parce que j'ai l'impression qu'il y a beaucoup de travail sur l'habitacle. C'est impressionnant.
1: Oui, bah oui, comme tu vois, regarde les sièges. Ouais. Les sièges.
0: Les sièges, bah, c'est une base aluminium.
1: Ouais, c'est alléger. Les sièges en aluminium extrêmement légers qui ont été entièrement retravaillés et puis recouverts par notre sellier.
0: Tu travailles avec un sellier spécifiquement?
1: Oui, tout à fait. Je sous-traite à 100% tout ce qui est sellerie avec un atelier qui s'appelle Sellerie Tendance, Julien.
0: D'accord. Fait du bon boulot, hein. Sympa.
1: Ouais.
0: Puis ouais, mais même les portières et tout, ça a été. Waouh, wow, c'est impressionnant, ouais. Très très beau. Même les arceaux et tout, c'est vraiment
1: très sympa. Le petit côté
0: l'extincteur,
1: les cuirs. Ah ouais, ça l'extincteur, c'est
0: le petit détail. Le cuir sur l'extincteur, c'est pas mal ça. C'est vraiment la classe, ouais.
1: Et c'est une voiture qui court. C'est une voiture qui roule sur circuit.
0: Ouais, d'accord. Ouais. Au niveau moteur, t'as quoi là-dedans?
1: Bon, écoute, c'est un 2,4 litres qu'on a repassé en carburateur pour avoir ce côté d'accord. Un petit peu classique. Voilà, déco.
0: Ouais.
1: Tu vois, c'est ces bandes un petit peu vieillies.
0: Vieillies, c'est sympa.
1: Capot en aluminium.
0: Toi, c'est en aluminium. D'ailleurs, en parlant de capot, au téléphone, tu vas parler d'un aménagement spécifique.
1: De l'avant de la voiture.
0: Ouais, tout à fait.
1: Je vais te montrer ça.
0: Ah ouais, quand même.
1: Ah voilà.
0: Ah, c'est du cuir, ça, par contre?
1: Oui, c'est tout en cuir.
0: Elle est balèze.
1: Malgré que ce soit une voiture de course, tu vois, faut quand même qu'elle ait un look.
0: Ah, mais là aussi en plus, j'avais pas vu.
1: Ouais.
0: Ah ouais.
1: Regarde le petit détail, la petite caisse à outils.
0: D'accord.
1: Avec le logo.
0: Superbe. Ça, c'est impressionnant. Vous avez mis des barres anti-rapprochement aussi.
1: Oui.
0: Ouais, ça c'est bien, comme ça, ça bouge pas.
1: Ah non, ça bouge pas.
0: Combien ça coûte une voiture comme ça si moi je voulais te l'acheter? Si on négocie un peu.
1: 180 000.
0: Ouais, c'est ça. Alors là, vous avez. Alors, c'est une autre voiture, plus récente a priori.
1: Oui, c'est une 3 litres 2. Donc 85.
0: Ouais, alors ce qui est marrant, c'est que dans les années 80, elle ressemblait pas du tout à ça, une 3 litres 2. Juste pour rappel, on a des pare-chocs à l'avant et à l'arrière, c'est des soufflets. Là, vous avez tout enlevé, quoi.
1: Ah, tout enlevé. On a élargi les ailes, regarde.
0: Oui, je vois ça, ouais, elle est beaucoup plus large.
1: Pour te dire, les ailes, c'est du carbone Kevlar. Avant, arrière, capot.
0: C'est pour alléger, mais
1: alléger.
0: Ça a un coût aussi, quand même, j'imagine.
1: Oui, c'est
0: forcément. Les jantes, par contre, alors on n'est plus dans le rétro, on est plus dans l'actuel.
1: C'est des jantes que Magnus Walker commercialise.
0: D'accord.
1: Valeur sûre.
0: Tu m'étonnes. Non, c'est vraiment. Elle est chouette, même l'arrière est très très bien réalisé. T'as du chrome et tout, c'est
1: l'échappement,
0: c'est,
1: regarde l'échappement repassé.
0: Ouais, super beau, super beau. On jette un coup d'œil à l'intérieur.
1: Regarde. Merci.
0: Ah, qu'est-ce que c'est beau.
1: Encore, t'as pas vu tous les petits détails. Regarde bien, je t'explique. Tableau de bord de classique.
0: D'accord, donc, c'est pas un tableau de bord de 3 litres 2. Ouais,
1: non, c'est un tableau de bord de classique qu'on a réadapté avec le bandeau comme les classiques.
0: Tout à fait.
1: Modification du chauffage.
0: Et on retrouve donc les mêmes selleries ici.
1: Exactement.
0: Que là, qu'au niveau des sièges.
1: De la contreporte.
0: Ouais, effectivement.
1: Et de l'arrière.
0: Ah ouais,
1: c'est. Ah oui, parce que le client, là, c'est une commande client. Donc le client a choisi son moindre détail.
0: Ouais.
1: Et bien entendu, il a des enfants, donc on lui a adapté.
0: Oh, mais ils vont être bien là.
1: Ah, bah ils vont être bien.
0: Ils vont être très très bien, c'est cool.
1: Ça devient pour des futurs pilotes.
0: Ouais, non, c'est clair. Ah, puis alors, j'adore les deux petits chronos.
1: Les petits chronos qui rappellent la marque, bien sûr.
0: Ouais, c'est vraiment très, très chouette.
1: Tu as vu les repose-pieds?
0: Les repose-pieds, ouais.
1: Et les cuirs en dessous.
0: Combien de temps ça représente comme travail, ça?
1: Oh, il y a tous les corps de métier réunis, il y a 6 mois de boulot.
0: Ouais, donc 6 mois de boulot, c'est quand même un petit billet, j'imagine, en termes de budget, parce que surtout qu'on parle les ailes.
1: C'est que du sur-mesure.
0: C'est du sur-mesure.
1: C'est que du sur-mesure. Il n'y en aura jamais une autre pareille.
0: Ouais, ouais.
1: Sinon, aucun intérêt.
0: Bon, on peut aller faire un petit tour quand même.
1: Il n'y a pas de problème, Nico, allez, viens, je t'emmène.
0: Comme ça, je vais voir si c'est vraiment confortable. Bon, en fait, c'est pas censé l'être, mais. Eh ben, c'est pas mal, on est bien dans ces sièges, disons. Ah, ben ça va le bruit. Oui, ça va. Ouais, on retrouve le flat, il n'y a pas de problème.

0: le moteur. Prends les deux d'origine, mais vous avez fait quelques trucs dessus?
1: Non, le moteur est strictement d'origine, on a gardé que le bloc.
0: Hein, gardé que le bloc.
1: Ouais. Comme ça, là, son bloc, tout est neuf.
0: Ouais, mais vous avez... ouais, mais tout est neuf, c'est-à-dire que c'est le tour.
1: Ah, ouais,
0: moi, je vois le compteur, là, vous l'avez remis à zéro.
1: Ah, tout est neuf.
0: Vous avez tout sorti, tout refait.
1: Piston, cylindre, tout le moteur est entièrement refait. Et en plus, attends, on a gagné 200 kilos sur cette voiture.
0: Ouais, c'est ça. Donc, ça est quand même... tu gagnes en agilité et en performance.
1: Ouais, exactement.

0: Alors si tu veux, t'as quand même ouais. Notre corps qui réagit, regarde, tu vois, immédiatement, tu vois.
1: C'est bon, ça, ouais. J'ai le droit de faire un tour avec ta voiture, hein.
0: Ouais, bien. Pas de problème, Nico.
1: Bon, c'est génial.
0: On va essayer de s'arrêter.
1: Ah, mais ça, c'est un petit...
0: Tu vas voir, ouais. Ouais. C'est, tu vois, bon, c'est sympa, c'est une voiture très sympa.

0: moi ce moteur.
1: Ah, quelle mélodie. Oh,
0: et encore, il est en rodage, Nico, t'imagines?
1: Ouais.
0: Tu reviendras pour,
1: ouais,
0: pour l'essayer comme
1: ouais,
0: ça.
1: C'est ça, là le moteur est en rodage, ouais, donc je vais pas trop lui mettre dedans. Déjà, quand on prend un peu plus de 4000 tours, c'est déjà un très très joli son. Quand il pourra prendre pas loin de 6000, ça sera pas mal.
0: Ouais. Imagine, tu passes la 4, elle en veut encore parce que tu fais la 5. Et le verrouillage de la boîte,
1: ah, c'est impeccable. Ouais. C'est hyper précis, ouais, la boîte, le verrouillage est nickel.
0: On modifie uniquement le pignon de 5, pour avoir un pignon de 5 un peu plus court.
1: Ouais, d'accord.
0: On s'en fout que la voiture roule à 260 ou 260.
1: Aujourd'hui, ça a plus de sens, ouais.
0: Ça a plus de sens.
1: Ouais, ouais, bien sûr.
0: Entre la 4 et la 5, il y a
1: qu'il y ait une bonne reprise.
0: Voilà,
1: ouais,
0: exactement.
1: Ouais, ça reprenne bien.
0: Et ça permet de rouler en 5 sur une petite route si tu veux faire une petite balade tranquille.
1: Ça, t'as du coup, c'est sympa.
0: Ça relance facilement.
1: Merci infiniment pour cette balade. Il va falloir que je rentre chez moi sans cette voiture. Un jour, je te promets, si je gagne au loto, je viens te voir.
0: Parce que on vient voir, on a d'autres projets en cours.
1: C'est vrai?
0: Comme ça,
1: on repassera te voir alors avec grand plaisir. Merci à toi.
0: Ciao, Nico.

0: On est là à Gérardmer, dans les Vosges, au cœur de l'événement Motordaise, un gros événement Harley, avec Henri Lovenbrook. Salut Henri.
1: Salut.
0: Merci de nous recevoir.
1: Avec grand plaisir.
0: Donc c'est maintenant un des événements principaux Harley-Davidson.
1: Oui, ça fait partie des plus gros événements en France, en tout
0: France.
1: Cas. Oui, oui, bien sûr. Voilà. Oui, on attend cette année entre 20 et 25 000 personnes.
0: Est-ce que tu peux nous parler justement de cet univers Harley qui est un peu particulier dans le monde de la moto ?
1: C'est un univers qui, comme tu le dis, tourne autour d'une marque, qui est la marque Harley-Davidson. Et c'est une marque qui a 115 ans cette année, on célèbre ses 115 ans. Mmh. Et l'esprit qui va avec, lui aussi, a 115 ans. L'habitude de se rassembler et de faire des événements comme celui qu'il y a aujourd'hui, c'est une habitude qui date du tout début de la marque Harley-Davidson. Il y avait déjà des rassemblements en 1905. Et cette idée, c'est pendant 3, 4, 5 jours de se rassembler, de célébrer la musique, de célébrer l'amour de la moto. Et puis surtout l'amitié, l'honneur, qui sont des choses très importantes chez les bikers.
0: Des valeurs, ouais, des vraies valeurs. Alors justement, tu parlais d'événements. Ici, il y en a pas mal. Est-ce que tu peux nous en parler un petit peu ?
1: Ah oui, sur les 3 jours, donc il y a une vingtaine de concerts qui vont avoir lieu. Il y a le Mur de la Mort, le Wall of Death des Niglo, qui est très impressionnant, avec des motos qui tournent grâce à la force centrifuge sur un mur totalement droit.
0: En bois. Et,
1: voilà, en bois, c'est impressionnant. Il y a également Fred Crosset, qui est un champion du monde de trial, qui fait des démonstrations de trial très étonnantes. Qui donne le frisson pour les gens qui ont un peu le vertige. Et puis voilà, des animations tout au long de la journée.
0: Et notamment un bike show. Alors ça, il y a des codes hein, dans le futur Harley. Un bike show avec des builders. Donc les builders, c'est les préparateurs. Justement, il y en a un ici qui a quelque chose pour nous. Un des plus réputés, Arnaud Marty, qu'on va aller rejoindre maintenant. En
1: avec
0: tout cas,
1: plaisir.
0: Merci de nous recevoir ici, Henri. C'était
1: merci
0: c'est
1: à
0: top.
1: Vous. Merci.
0: Salut Arnaud.
2: Salut Jeff.
0: Toi alors, tu as une particularité dans cet événement, c'est que tu es co-organisateur, tu t'occupes particulièrement du bike show, c'est-à-dire le concours de la moto la mieux préparée, c'est ça ?
2: Exactement, c'est un concours d'élégance en français dans le texte, donc on appelle ça bike show. C'est un concours qui réunit les motos les plus belles, personnalisées, préparées, modifiées du territoire français. On a un niveau de bon augure cette année et environ 70 motos à juger.
0: Toi, tu es co-organisateur, mais tu es aussi donc builder et parmi les meilleurs mondiaux, puisque tu as été récompensé à Sturgis, c'est ça ?
2: Oui, exactement. En 2016, grâce à cette moto qui s'appelle la Queen of California.
0: La Queen.
2: Voilà, la Queen.
0: Qui est incroyable.
2: Oui, elle est originale, on va dire. Elle a défrayé la chronique en 2016 à Sturgis, qui est le plus ancien et le plus gros événement mondial,
0: ouais.
2: En gagnant pas moins de 8 premiers prix chez les Américains, devant les Américains.
0: Ce qui s'était jamais fait.
2: Ce qui s'était effectivement jamais fait à ce niveau, voilà. Alors par contre, je t'ai présenté la Queen, qui est vraiment la moto de concours par excellence,
0: ouais.
2: Mais j'ai un autre joli jouet à te montrer. Donc c'est Grasshopper, la contraction de sauterelle en anglais et de Sportster.
0: Elle est super chouette, elle
2: voilà,
0: a une sacrée gueule.
2: Voilà, voilà, c'est un peu le mélange des genres. À la fois tracker, à la fois chopper, à la fois brasseur et avec...
0: On a tous les codes.
2: On a exactement
0: tous les codes,
2: tous les codes. C'est un grand mélange.
0: De la custom culture Harley.
2: Exactement, voilà, avec une belle particularité, c'est qu'elle est extrêmement puissante et très légère.
0: Parmi les particularités, c'est qu'elle a une fourche qui est Harley, un freinage qui est Harley, un moteur qui est Harley. Et puis, tu parlais de la puissance tout à l'heure. Elle fait combien à la roue arrière, hein, puissance à la roue arrière ?
2: Alors, à la roue arrière, mesurée au banc, c'est 103 chevaux, donc environ 125 chevaux sortie moteur, ce qui est juste plus du double, finalement, de la puissance d'origine factory de cette mécanique.
0: Alors, écoute-moi, 103 chevaux à la roue arrière, ça me taquine pas mal.
2: Bah, écoute, t'es chaud ?
0: Ouais, carrément.
2: On essaye ?
0: Ouais.

en avant avec le sportster d'Arnaud. Cool, il m'a chauffé le plein arrière. Alors ce qui est vraiment génial, tout de suite, là, dès les premiers tours de roue, c'est que la moto, elle est très maniable. Les pneus sont fins, elle est très légère, 170 kg, ce qui est quand même exceptionnel pour une Harley. Des motos qui sont réputées plutôt lourdes, évidemment, parce que le bloc moteur, le gros bicylindre en V, c'est pas léger en général, hein, ça fait 80-90 kg, juste le moteur. Donc Arnaud l'a bien allégé et ça se sent tout de suite, quoi. Bon, au niveau confort, faut dire un truc, c'est pas terrible, mais forcément, une vraie Harley, un truc de pur biker, hein, c'est ce qu'on appelle un cadre rigide. C'est-à-dire qu'il n'y a pas d'amortisseur à l'arrière, c'est la selle qui est suspendue. La position est sympa, non ? On a les bras bien écartés, le dos finalement bien maintenu parce que la selle sur l'arrière elle est un petit peu relevée, les jambes pas trop repliées, c'est cohérent, quoi. Bon, maintenant, et ce morceau-là, son moteur de drague, on va voir un peu ce qu'il a dans le ventre. Ouais, ça marche, hein. Et surtout, c'est pas 100 chevaux comme un gros 4 cylindres perché tout en haut, difficile d'accès. Il y a du couple, le couple il est là, très bas. On l'entend là. Là, ça tracte. Ah ouais, c'est bon ce son. Tout de suite, on est dans l'ambiance, quoi. Le freinage, bon là, ça coince un peu, c'est un peu moyen. Il y a un truc qui est chouette aussi, quand on connaît un peu les Harley, c'est que souvent les boîtes de vitesse, ils ont tendance à craquer un peu pour pas être très précises. Et là, on sent le métier d'Arnaud, hein, l'ingénieur motoriste, c'est souple, précis, et ça, c'est nickel. Donc on a une fourche YZ, des silencieux d'échappement Norton, un cadre maison et un moteur Harley. C'est une moto super ouverte, quoi, ouverture d'esprit.

0: oui, pour la rentrée, rien de tel qu'un petit détour par la ville de Tours. Le but, faire le tour de l'American Tour Festival, un événement où on peut trouver à peu près tout ce qui peut exister d'américain et de parfois très ancien. Bref, quel que soit l'objet, ça doit être américain, c'est la règle. Et même quand il s'agit de musique. On peut même découvrir des démos de rodéo, sauf que là, c'est un peu du dressage, donc pas très fun. Alors je suis allé prendre l'air et la surprise, trois américaines sur ressort. Elles appartiennent à un groupe d'allumés en lowrider, leur nom les Majestics. Rencontre avec leur président.
1: Quentin.
2: C'est ça.
1: Nico. Bonjour, enchanté.
2: Enchanté.
1: Écoute, je viens de passer devant le stand. Ouais. Majestics, c'est quoi exactement? Explique-moi.
2: C'est donc un club de lowrider.
1: Ouais. Donc des voitures qui sautent, des voitures qui se... En fait, des suspensions qui bougent dans tous les sens, a priori.
2: C'est ça, des trucs qu'on voit jamais.
1: Ouais, ouais. Et donc, alors voilà, vous avez donc que des américaines, ce que je vois. Alors, explique-moi un peu les voitures qu'on a ici. Alors là, on a une Chevrolet Impala, ça, je la connais. Mais les autres, j'ai moins de connaissances.
2: Ok, bah alors ça, tout simplement, c'est donc une Buick Regal. Mm-hmm. Donc, pareil, hein, typé lowrider, fun des Raiders.
1: D'accord.
2: Un système hydro assez simple, on va dire. Donc c'est deux pompes et six batteries.
1: D'accord.
2: Et de l'autre côté, là-bas, c'est donc une Chevrolet Monte Carlo.
1: D'accord.
2: De
1: ouais.
2: 79.
1: Enfin, toute refaite.
2: Toute refaite, obligée d'être clean.
1: Il a mis du son aussi, hein, j'ai l'impression.
2: Ouais, voilà, il y a pas mal de son.
1: Ouais. Ouais. Ça a l'air d'envoyer. Alors, depuis tout à l'heure, j'arrête pas de regarder cette magnifique Impala derrière toi. Elle est à toi?
2: Non, c'est celle du vice-président JC.
3: Salut Nico.
1: Salut JC, enchanté. Dis donc, t'as une belle voiture. Hein.
3: Merci, c'est sympa.
1: Sublime. Raconte-moi un peu son histoire.
3: Ça, c'est Chevrolet Impala 63 cabriolet que j'ai acheté il y a maintenant 2 ans et demi, 3 ans.
1: Ouais.
3: Et qu'avec les potes du club, on a quasiment entièrement refait. On a fait les suspensions hydrauliques.
1: D'accord. Elle était dans cet état-là au départ?
3: Non, je l'ai acheté dans son jus. Elle était bleue, intérieur bleu.
1: D'accord.
3: Bon, elle avait un petit peu vécu, quoi. Elle était dans son jus.
1: Elle a tout refait. Donc, bon, peinture évidemment. Donc, c'est une peinture d'époque, j'imagine.
3: C'est une couleur d'origine au catalogue Chevrolet, ouais.
1: D'accord. Et l'intérieur, c'est
3: un ami à moi qui est artisan cellier dans le sud de la France qui m'a fait cet intérieur en reprenant, en fait, toutes les coutures, tous les dessins d'origine.
1: D'accord.
3: Mais tout simplement en mettant un matériau
1: de bord, c'est magnifique. C'est vraiment beau, le design de l'époque, il est top. On peut faire un tour avec éventuellement.
3: Je t'en prie, monte. Installe-toi.
1: Merci, c'est cool.
3: Accroche-toi, j'allais dire.
1: On va pouvoir se la péter. Ah, c'est top. Yes. C'est bon ça. Excellent.

0: On est bien, quoi.
1: Ah bah là, on est dans un. C'est pas un siège, c'est un canapé, le truc.
0: Ah, c'est vraiment un gros canapé. Attends, regarde, bouge pas.
1: Ouais.
0: Tu passes un petit peu.
1: Ah, yes.
0: Là, t'es à la maison.
1: Mais là, t'es posé.
0: Là, j'ai posé l'arrière, on a levé l'avant.
1: Attends, mais on est comme ça, quoi. C'est
0: là,
1: génial.
0: On est en position free. On est en position, regardez-nous.
1: On est comme on est bien. C'est génial.
0: On est bien, hein.
1: Ah, c'est...

0: les lowriders, les vrais lowriders, c'est une suspension hydraulique, c'est-à-dire des pompes. On a 6 batteries dans le coffre, ouais. 2 pompes, une pour l'avant, une pour l'arrière, qui actionnent des vérins, en fait, des vérins hydrauliques comme tu trouverais dans un Fenwick. Ouais. Alors là, on est sur l'hydraulique, donc le côté un peu plus rustique, mais aussi un peu plus marrant.
1: Putain, c'est bon, c'est excellent. Excellent.
0: C'est un peu plus marrant. Et là, j'ai pas de.
1: Ouais. Mais ce qui est marrant, c'est que t'es secoué, mais tu te casses pas le dos, quoi. C'est tellement confortable. C'est excellent.
0: Bon, elle est grosse, elle est bien posée sur ses ressorts.
1: Ouais.
0: Ils sont bien adaptés, on a bien bossé là-dessus. Donc celle-là, ouais, elle est vraiment confortable.
1: Du lowrider, bon là, à la base c'est les Chicanos.
0: Aujourd'hui nous ce qu'on retient c'est le côté West Coast des clips de rap, de ouais. Cypress Hill, etc.
1: Ouais.
0: L'histoire du lowrider c'est bah, voilà, dans les années 60, mm-hmm. dans le sud de la Californie. Soit t'étais blanc et tu revenais de la guerre, etc. T'avais un peu de thune devant toi. Bah t'achetais un hot rod ou un muscle car, tu mettais ouais. vraiment des chevaux
1: ouais.
0: et t'avais une voiture pour aller faire de la course à Bonneville le week-end.
1: Ouais.
0: Soit bah, mexicain, un peu moins de pognon, tu vas pas à Bonneville, donc du coup bah, t'achètes des caisses d'occasion. Et là, le truc, ça va être de mettre le plus d'accessoires possible.
1: D'accord.
0: Après, l'histoire détournée, on va dire, c'est que bah, comme ils ont commencé à rouler très très bas, mm-hmm. c'était assez pratique pour passer la frontière, mettre des trucs dans le coffre.
1: Ouais, passer des trucs.
0: Les mecs à la douane, ils se disaient, bon, bah, la voiture, elle est basse. Et ouais. en fait, bah, il y avait du monde ou des choses dans le coffre.
1: Ouais.
0: Ce qui fait qu'assez rapidement, en fait, la police de Californie a interdit les voitures basses. Il y avait une hauteur ouais. minimum réglementaire pour rouler.
1: Ouais.
0: Donc très rapidement, les mecs, en fait, ont été malins. Ils ont commencé à détourner des systèmes de pompes d'avion. Et pour pouvoir relever,
1: ouais,
0: en un clin d'œil, il y a les
1: clips. Ça a démarré comme ça ?
0: Ça a démarré comme ça.
1: Globalement, ta voiture, combien elle coûte ? Là, aujourd'hui, combien on peut l'estimer
0: Toi, tu
1: discutes ou...
0: Toi, tu travailles à la télé, t'as de l'argent, mais...
1: Ah, mais je suis blindé, on est tous blindés. Hein,
0: à la télé, c'est connu.
1: Ah, c'est connu, hein.
0: Alors, disons que pour le budget que j'ai mis dans cette voiture, qui... Enfin, je crois que c'est le budget d'une série 3 neuve sans énormément d'options, quoi.
1: Ouais.
0: On va être ouais, 30-40 000, quelque chose
1: ouais.
0: comme ça.
1: Ouais, effectivement.
0: Donc c'est, c'est beaucoup d'argent, mais à côté.
1: Dans une série 3, t'as que dalle. Je te confirme.
0: Allez.
1: C'est bon ça.
0: Ouais, mais regarde, 30-40 000 dans une voiture que tu vas sortir le week-end, tu vas jouer avec.
1: C'est une pièce rare. Enfin, je veux dire, c'est exotique, ça a de la gueule, c'est joli. Je trouve que la couleur, elle est pas trop voyante justement. Parce que bon, après, le but c'est de parader, mais la couleur, elle est vintage, elle est belle quoi. C'est une jolie voiture.
0: On a fait une version simple en fait, simplement une voiture qui peut voilà, monter, descendre, avant, arrière, un petit peu sauter, un petit peu jouer. On l'a pas trop renforcé. Maintenant dans l'avenir il va y avoir une version 2 où je vais vraiment faire un châssis en béton armé, on va tout renforcer.
1: Et là tu la feras sauter plus du coup.
0: Et là je vais la faire sauter vraiment très très haut, pas à la verticale mais très très haut.
1: Mais ça peut aller justement, tu la fais sauter jusqu'où une bagnole comme ça
0: Les plus gros hoppers aux États-Unis ils font toucher le pare-choc.
1: Choc l'arrière.
0: Pare-choc arrière. Pare-choc arrière, ils mettent les voitures quasiment à la verticale.
1: Bon, en tout cas, bravo pour ta voiture parce qu'elle est belle, elle a de la gueule et elle fait sourire les gens. Et ça, franchement, c'est un super challenge.
0: Bah, merci à toi de nous avoir accordé un peu de temps.
1: C'est franchement, c'est un beau festival et c'est une très belle auto.

0: Miyazaki.
1: Bonjour Anthony.
0: Ravi de te rencontrer.
1: De même.
0: Pour fêter les 100 ans de Mitsubishi cette année, je veux te remercier parce que tu as quand même réussi à nous amener trois beaux modèles de Mitsubishi Lancer Evolution. Et toi qui es l'expert, le spécialiste de Mitsubishi, je vois que tu me racontes un petit peu cette saga.
1: S'il avait fallu venir avec tous les modèles, il y en aurait 10 des modèles. Donc ça a commencé en 1992 avec l'Evo 1, où Mitsubishi a développé sur la base du lanceur l'Evo 1. Et là, on est monté tous les deux ans, il changeait. Et Evo 2, Evo 3, Evo 4, Evo 5, Evo 6, et ça a fini à l'Evo 10. Là, je t'ai amené une Mitsubishi Evo 6, configuration Groupa de l'époque du championnat du monde, avec Tony Mäkinen.
0: Quatre fois champion du monde des rallyes, de 96 à 99.
1: C'est ça.
0: Donc on peut vraiment dire que l'association Mitsubishi-Tony Mäkinen, c'était imbattable pendant 4 ans. Et les comme ça, il n'y en a quasiment pas.
1: Non, parce que Mitsubishi n'a jamais cherché à commercialiser.
0: Ils n'ont pas fait de compétition qui ont avec.
1: Non, les autos qui gagnaient en championnat du monde, ils n'ont jamais commercialisé.
0: Et malheureusement, on ne va pas pouvoir essayer celle-ci parce qu'elle a un problème mécanique.
1: Alors, c'est un problème mécanique, c'est-à-dire que c'est une auto qui mérite de l'entretien et il nous manque une pièce. Et cette pièce, nous n'allons pas.
0: J'imagine que vu la rareté de la voiture, les pièces sont très dures à trouver.
1: Il faut bien souvent les faire refabriquer.
0: Alors, et après l'Evo 6, il y a eu l'Evo 7, Evo 8, qui a continué à rouler en championnat du monde des rallyes.
1: Celle-ci a roulé jusqu'en 2001.
0: D'accord.
1: Après la configuration, en Evo 6. Après la configuration de la FIA, ils ont changé le règlement. Et ils ont autorisé les WRC.
0: On est passé en WRC.
1: Voilà. Et donc, à partir de... les WRC ont commencé en 99 et Mitsubishi s'est mis, toujours sur une lanceur, faire une WRC en 2001.
0: D'accord.
1: Où on avait Panizzi, Delecourt, Gardogne, Master, des pilotes qui roulaient avec ces WRC, qui roulaient très très fort.
0: Et après, les 8, les 9, c'est les Evo 9, 10, ça a roulé en... On rallye toujours, mais plus en championnat du monde.
1: Ça n'a plus roulé. Ils ont arrêté en 2005, le WRC. Mais on retrouve beaucoup, beaucoup de Mitsubishi, même encore aujourd'hui, sur les rallyes du territoire européen. On
0: en
1: retrouve
0: énormément. Les championnats nationaux, il y en a beaucoup qui roulent.
1: Énormément. En championnat de France, en championnat national, on a énormément de Mitsubishi.
0: Et la petite dernière, c'est celle-ci, donc, l'Evo 10.
1: L'Evo 10.
0: Qui roule en catégorie Group N ou Group A ?
1: Non, Group N. Celle-ci, c'est la configuration Group N.
0: D'accord.
1: Mais elles ont énormément évolué encore par rapport à l'Evo 6. Parce qu'aujourd'hui, sur cette auto-là, on a des arbres à cames variables, on a des moteurs qui sont mieux centré, plus de puissance encore. C'est
0: beaucoup de technologies. À chaque fois, ils rajoutaient, ils augmentaient, ils développaient la voiture. Et à chaque fois, il y a développement, on changeait de nombre.
1: Voilà, toujours le petit plus.
0: Et donc, tu vas me faire essayer celle-ci ?
1: Oui.
0: Qui est aussi une Evo 6, un peu plus light ?
1: Légèrement. Ce qui diffère énormément, c'est uniquement le moteur, parce qu'on a environ 50 chevaux de moins.
0: D'accord. Hein,
1: et nous avons aussi une boîte qui n'est pas la même configuration de boîte.
0: C'est-à-dire que celle-là, c'est une boîte séquentielle.
1: C'est une boîte séquentielle.
0: Et là, la boîte en H.

0: petit bouton là, le bang, le mettre en bas. Ça c'est l'effet bang bang, comme on appelle, comme ils appellent en rallye. Ça veut dire en fait qu'au lever de pied, le turbo il reste chargé. C'est ce qui permet d'avoir quasiment aucun temps de réponse. C'est la puissance tout de suite. C'est assez incroyable. Hein. Par contre, au niveau du freinage, il faut appuyer comme un malade sur la pédale. Il faut vraiment mettre beaucoup de force. Et ça freine vraiment super bien. Pas mal le frein à main quand même. Là, ce grand levier, ça s'appelle le pile. C'est le frein à main, c'est ce qui permet aux pilotes de rallye de bloquer les roues arrière. Ça retracte hyper bien. Ah, je suis vraiment surpris par rapport aux voitures que je peux conduire d'habitude. C'est vraiment la prise de roulis. C'est-à-dire qu'on a une voiture qui prend énormément de mouvement sur le latéral. Alors ça donne beaucoup de confort, surtout sur les vibreurs. Hein. On passe sur les vibreurs, on sent strictement rien. Par contre, c'est pas évident de sentir l'adhérence immédiatement. Le moteur a beaucoup de coupe, c'est assez incroyable. Et par contre, le moteur il prend pas beaucoup de régime, hein. C'est maximum 5500 tours, 6000 tours. Ce frein à main, c'est vraiment génial. Ouais, je me régale avec ce pile. C'est le pied absolu. Bah, c'était vraiment un super essai. Je suis régalé avec cet Evo 6. Et puis maintenant, je vais demander à Jackie quand même s'il veut pas me prêter l'Evo 10 pour faire un ou deux tours. Ça me ferait bien plaisir.
1: Ah! Eh ben, Jackie, merci beaucoup. Hein. Je me suis régalé.
2: Bah, tant mieux.
1: Franchement, top. Puis, ce que je disais juste avant de rentrer, tu crois que ce serait possible d'essayer un petit peu l'Evo 10 que je vois un petit peu les différences. Et qu'est-ce qu'il y a comme différence? Alors, d'ailleurs,
2: écoute, la principale différence, c'est la traction. D'accord. Tu as sur ce style de voiture, qui est une innovation Mitsubishi, puisque c'est les seuls qui l'ont fait, les premiers, tu as une traction qui est indépendante sur les quatre roues.
1: D'accord.
2: Je vais exagérer pour bien que tu comprennes.
1: Mais indépendante.
2: Voilà, c'est-à-dire que tu vas avoir la roue gauche qui va tourner qui va faire 10 tours, que l'autre, elle en fera 8, et ainsi de suite.
1: Tout suivant. Ça pour avoir une meilleure motricité.
2: Meilleure motricité sur des terrains difficiles, sur des terrains gras.
1: Ouais,
2: et
1: bien sûr.
2: Et ça, on le retrouve sur les voitures de parce que ça a été fait pour la compétition, et on le retrouve aujourd'hui sur les voitures de série. On a ça sur le Outlander et sur le Eclipse Cross, qu'on retrouve sur les voitures de série. Ah. Donc ça va être la grande différence. Et quand tu vas braquer l'auto dans ton virage, tu vas sentir beaucoup moins de dérive que celle-ci, qui dérive énormément et tout.
1: D'accord.
2: Là, tu as le contrôle, donc la roue à l'intérieur aura besoin de rouler moins vite.
1: Plus de grip, meilleure traction.
2: Voilà.
1: Bah écoute, j'ai hâte d'essayer.
2: Ça, il faut essayer ça.
1: Allez, j'y vais.

de l'habitacle. Hein. On a beaucoup plus d'éléments de série, de voiture d'origine. Là, tout de suite, en comportement, la grosse différence, eh ben, c'est que celle-ci prend beaucoup moins de roulis. Et puis, c'est sûr que la technologie AWC, ben, là, on la sent vraiment bien. La motricité est absolument incroyable. Il n'y a pas un pet de patinage. Par contre, c'est un peu plus joueur du train arrière que l'Evo 6. La voiture était tellement souple, l'Evo 6, qu'elle a été facile. Alors que celle-là est quand même plus exigeante. C'est vraiment une conduite plus virile. Rien à voir. Bien. On sent quand même que les années ont passé.

On a affaire à une voiture qui est beaucoup plus moderne dans son comportement, hein. Plus physique, plus rigide, plus exigeante. Waouh, là, là, là. Quel pied, les amis. Franchement, je me suis régalé. Deux autos totalement différentes dans le comportement, mais tellement plaisantes à conduire toutes les deux.

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0: Salut Jean-Pierre.
1: Bonjour Zef.
0: Là, on est au cœur de ton événement, la Sunday Ride Classic. L'un des plus gros événements de la moto ancienne, et pas si ancienne que ça finalement, parce qu'il y a des motos des années 90.
1: Oui, absolument.
0: C'est quoi l'idée et depuis quand ça existe, etc. Comment c'est venu?
2: L'idée, c'est de proposer quelque chose qui rassemble et les différentes époques et les différentes familles de la moto sportive. C'est balayer 5 décennies qui couvrent l'histoire du circuit Paul Ricard et qui aille aussi bien au niveau des véhicules de série, puisque si on regarde l'histoire, il y a des gens qui sont spectateurs d'une épreuve sportive à une époque, qui viennent avec des motos. Le gars qui avait une 7,5 four, il venait voir rouler des Yamaha TZ en 70, ouais. Puis ça a changé en 80, en 90, et on essaye de récupérer tout le monde en même temps sur un seul événement, jusqu'à aujourd'hui.
0: Les grandes années aussi de la moto dont tu parles, dont on parle ici, mettent en valeur le deux temps. Toi, tu t'es refait un deux temps, unique au monde.
2: En fait, l'idée, c'est de dire qu'est-ce que ça pourrait donner, même au niveau esthétique aujourd'hui, si un constructeur revenait faire un deux temps. Quelle esthétique il aurait, la compacité de la moto, des jantes en 17, du freinage moderne, des éléments de suspension modernes, un châssis qui soit un châssis rigide comme on a aujourd'hui. À partir de là, j'ai travaillé un peu mentalement pendant un an et demi à me dire sur quelle base je peux partir, dessiner un peu
0: quelle esthétique. T'as imaginé cette moto
2: Oui, tout à fait.
0: Assez précisément d'ailleurs.
2: Assez précisément. La seule chose, c'est qu'à un moment donné, je n'avais pas les mains et le temps nécessaires pour la concevoir à proprement parler. Sur le papier, c'est toujours facile.
0: Et ben là, ça tombe bien, on a un mécanicien de génie, plus que mécanicien d'ailleurs, donc Yves Kerlo. On va détailler la moto avec toi, parce que toi Jean-Pierre, je crois que t'as fort à faire, hein.
2: Il y a
0: des champions du monde qui t'attendent.
2: Il y a un petit peu de travail.
3: Jean-Pierre m'a sollicité il y a une dizaine d'années. Il avait cette idée en tête de greffer un moteur de 400 Honda 3 cylindres.
0: 3 cylindres en 400.
3: C'était une moto qui était commercialisée de manière assez confidentielle par Honda.
0: Ouais.
3: L'idée de Jean-Pierre, c'était de faire une moto qui soit la plus proche possible dans les détails d'une moto qu'on aurait pu trouver chez un concessionnaire. Qui ait des clignotants, une plaque, que ce soit pas un show bike, qui est juste une moto de salon et qui n'est pas utilisable.
0: Alors, pour rentrer ce moteur dans le cadre de l'Aprilia, c'était compliqué ou
3: non,
0: pas tant que ça?
3: Le moteur en soi, c'est pas très compliqué de le rentrer dedans parce qu'il est assez petit. Par contre, il y a les trois carburateurs qui prennent beaucoup de place, il y a tout le faisceau électrique, il y a la boîte du filtre à air, il y a le troisième échappement, le réservoir d'huile qui se trouve ici.
0: Ah oui, à l'arrière.
3: La partie cycle et tous ces composants, c'est une chose, mais après vient la partie motorisation. Et là, on s'est adressé, ensemble avec Jean-Pierre, à Guy Bertin.
0: Guy Bertin, on rappelle qui c'est ancien vice-champion du monde 125 quand même, qui a aussi gagné les 24 heures du Mans.
3: Le bonheur.
0: Et qui est un mécanicien, lui, un vrai mécanicien, qui connaît très bien les moteurs de temps puisqu'il a travaillé en Grand Prix aussi. Et Guy, lui, il a changé le calage du vilebrequin du moteur.
3: Oui, ça va plus loin. C'est-à-dire qu'il l'a passé de 400 cm3 à 470, 480.
0: Oui, déjà avec, augmentation de cylindrée.
3: Ouais, des pistons différents. Et surtout, le vilebrequin, il l'a calé à 120 degrés. Alors que d'origine, il est calé à 180 degrés, le moteur.
0: Moi, je vais te le dire si ça marche maintenant.
3: Ouais, bon voyage.

0: Allez, on s'échappe du circuit du Castellet pour essayer un deux temps sur la route. Parce que ça, c'est vachement rare. Et on en profite. Alors le truc, c'est que comme c'est quand même pas une très grosse cylindrée, 475 cm3, au démarrage, il faut beaucoup faire cirer l'embrayage parce que la moto ne part pas. Il y a rien, quoi. Il n'y a pas de couple. En dessous de 5000 tours, il y a zéro. En tirant, on commence à en tirer un peu dessus. Voilà. Que c'est après 7500 tours que ça marche. Donc la plage d'utilisation du deux temps, là, du 475 V3 deux temps, elle est vachement courte. Par contre, à 8000, ça marche. Et ça marche si fort parce que la moto, elle est vachement légère. Ça marche fort, mais un truc de dingue, quoi. Je pense qu'au niveau grosse cylindrée, enfin, moto moderne 4 temps, il faut aller chercher dans une 600 Super Sport pour avoir la même chose. Mais là, on a la même chose qu'entre 8000 et 10000 tours. Donc, faut pas se rater sur les vitesses, quoi. Le deux temps, ça pardonne rien. Waouh, et le frein Béranger, là, il freine, mais c'est violent, quoi. Les entrées en courbe, mais c'est tellement bien, c'est tellement bon. La moto elle fait 140 kg. C'est que aujourd'hui, une 125 4 temps, ça fait 140 kg. 140 kg et 15 chevaux, quoi. Là, on a 140 kg pour 85-90 chevaux. On a envie que ça s'arrête jamais, mais quel dommage qu'on ait plus de moto comme ça, quoi. Mais la grande époque du deux temps, donc les années 70, 80 et même 90, c'était aussi les Grands Prix. Et là, on va rejoindre Christian Sarrou, champion du monde des Grands Prix 250 en 1984, qui, lui, va nous parler de ses moteurs géniaux.
1: Christian Sarrou, le grand Christian Sarrou, donc champion du monde 250, 1984, vainqueur du Bol d'Or, etc. Enfin, tout le monde te connaît. Ouais. Je viens d'essayer cette moto-là, un deux temps, donc fait pour la route, une moto ouais. Unique. Mais je voudrais que toi, tu nous parles du deux temps en Grand Prix,
2: ouais.
1: Parce que c'était quand même une sacrée époque que toi, tu as bien connue, puisqu'en plus, tu as roulé avec les 500, ouais. Qui était spectaculaire pour nous, mais spectaculaire pour vous aussi, je crois, qui était dessus.
2: Le plus compliqué avec ces 500 de Grand Prix, c'était d'arriver à accélérer à fond avec la roue avant par terre ou à peine levée. Dès qu'on commençait à cabrer, elle voulait se retourner.
1: Pourquoi ces motos-là se cabraient aussi facilement? Pour leur légèreté?
2: Parce que les moteurs étaient violents. La puissance arrivait brutalement. Moi, je me souviens que dans les dernières années, ma 500 Yamaha de Grand Prix...
1: Donc dans les années 88, 89.
2: Voilà, 90 aussi. Ouais. Eh bien, là, il fallait essayer de rester à 10 000 tours. Entre 10 000 et 12 500 puissance maxi, c'est-à-dire qu'on jouait beaucoup avec les boîtes de vitesse, qu'on changeait sans arrêt pour
1: D'accord.
2: adapter au mieux, pour trouver le meilleur compromis. Mais en dessous de 10 000, on n'avait pas la puissance pour faire patiner la roue. Et donc, ça voulait dire, si on patinait pas au départ d'une accélération, si on avait l'adhérence, la moto se retournait.
1: La moto se levait.
2: Donc ouais. Il fallait à tout prix sortir des virages et des courbes en première, deuxième et troisième, sortir des virages avec un léger patinage et une légère dérive pour pouvoir espérer mettre à fond dans les lignes droites. Il fallait être comme les jockeys, en appui sur les jambes, complètement dans l'avant. Et si jamais ça se passait mal, le nombre de pilotes qui cassaient les bulles avec leur casque, je ne sais pas si vous vous rappelez.
1: Si.
2: Limite du outside, bon, eh bien, c'était à cause de cette
1: très mobile
2: brutalité.
1: Sur la moto. Donc qui est très, très particulière au deux temps, puisque les motos 4 temps n'ont pas cette.
2: Oui, il y a une
1: enfin, moins en tout cas.
2: Oui, il y a une.
1: Cette propension à se lever comme ça.
2: Oui, une beaucoup plus grande plage d'utilisation, beaucoup plus grande progressivité.
1: Voilà. Et ce qui ne veut pas dire que c'est plus facile aujourd'hui.
2: Non, et en plus, il y a anti-patinage, anti-cabrage aujourd'hui.
1: L'électronique.
2: Donc nous, voilà. Évidemment, enfin à mon époque en tout cas, on n'a pas connu ce genre de système électronique.
1: Voilà.
2: Mais, ouais. mais j'en suis tellement heureux parce que finalement, piloter une 500 à l'époque, c'était un vrai challenge.
1: Bah écoute Christian, merci beaucoup d'avoir témoigné.
2: De rien.
1: C'était super sympa.
2: Merci.
1: Et puis j'espère qu'on va se revoir bientôt. Le deux temps n'est pas mort. Merci Christian.
3: Depuis quelques années dans V6, on vous fait découvrir des voitures totalement improbables. Cette fois-ci, j'avais envie de vous faire vivre le rêve absolu. Les voitures que l'on ne voit qu'au cinéma. Et oui, aujourd'hui, un V6 custom vraiment exceptionnel. Regardez, on est devant le van de l'agence tourisme. C'est pas dingue ça? La Batmobile, celle de Tim Burton, 1989. L'ambulance des SOS fantômes. C'est quand même sympa. Et puis Choupette, moi, c'est mon premier film quand j'étais tout petit. La 308 de Magnum. Enfin bref, c'est la caverne d'Ali Baba. Le maître des lieux s'appelle Franck. Salut Franck.
4: Salut Nico.
3: Enchanté. Alors Movie Car Central, c'est ta société. C'est quoi ou juste comment ça a démarré tout ça?
4: C'est parti par une passion comme beaucoup de gens et ça finit par devenir mon métier.
3: D'accord. Alors tu restaures, tu fais des copies de voitures de cinéma. Enfin comment...
4: C'est un peu différent en fonction des cas. Chaque voiture est différente. Il y en a qu'on trouve déjà toutes faites. Il y en a qui n'existent pas, donc on est obligé.
3: C'est vraiment
4: de
3: que des répliques, hein, on est d'accord. Hein.
4: Tout ce qu'on a là, c'est des répliques.
3: D'accord. Donc, par exemple, la coccinelle, là, la choupette, il n'y a pas eu grand chose à faire.
4: La choupette, c'est une réplique, mais qui a été faite par Disney pour les parcs d'attractions.
3: Ouais, donc c'est quand même propre. Ouais.
4: Elle est à moitié légitime.
3: Il y a Mickey qui est monté dedans, là, quand même.
4: Mickey est monté dedans, Tigrou, tout le monde. Voilà.
3: Oh, c'est cool.
4: Après, donc on a Magnum, effectivement, qui est une réplique. Là, pas grand chose à faire. C'est une Ferrari d'origine.
3: Carrément.
4: Ford Explorer derrière toi, qui lui, on a dû refaire toute la peinture, les pochoirs pour avoir
3: les
4: bandes rouges. Le côté compliqué, c'était de regarder le film et de vraiment reprendre, image par image le truc pour avoir conforme.
3: Ça, là-bas, la Batmobile, c'est quoi au juste à la base? Là, vous avez tout fait, c'est du boulot quand même. Hein.
4: Alors, la Batmobile, on a acheté la coque au Canada, qui a été faite par un gars qui avait les moules de l'original. Parce que, des fois,
3: il est trop bien. De rien.
4: Et le châssis, c'est, comme dans le film, c'est une Chevrolet Impala qui a été rallongée. Donc, ils ont enlevé toute la coque, ils ont gardé que le châssis.
3: Je ne même pas que ce soit une Impala, enfin, c'est dingue.
4: Impala 65.
3: Bon, l'ambulance, je suppose que la Cadillac en question, elle a été à peine modifiée.
4: C'était une vraie ambulance qui servait aux États-Unis, qui est en train de courir dans un désert, on l'a ramenée, on l'a repeinte. Pour l'instant, à part ça, on n'a rien refait dessus, c'est une Cadillac d'origine.
3: T'en fais quoi de ces voitures en fait?
4: À la base, c'est quand même pour mon plaisir. C'est des gros jouets et je me suis rendu compte que les gens en fait adoraient ça et qu'il y avait énormément de demandes, que les gens disaient mais on veut les voir, on veut s'en servir pour des mariages, pour des trucs. Je me suis dit mais pourquoi pas en faire un business après tout.
3: C'est ça,
4: mêler plaisir et travail. Du coup, là, ça fait vraiment 2 mois qu'on fait ça à temps plein professionnellement et ça cartonne.
3: Alors, au niveau des voitures, t'as que des copies, c'est que des répliques. Est-ce que t'as parfois des originales, celles qui ont tourné dans les films?
4: Alors, les originales, c'est le Saint Graal, c'est ce que tout le monde recherche, évidemment. Ouais. Moi, j'ai eu la chance d'en avoir quelques-uns. J'ai eu le camping-car de Jurassic Park aux États-Unis, la chargeur off-road de Fast and Furious 7 de Vin Diesel. Là, t'as du bol. Je viens de récupérer ça en Hollandière. C'est la vraie déesse de Retour vers le Futur 2.
3: Ouais, celle qui vole.
4: Celle qui vole et celle depuis laquelle Biff sort pour aller voler la DeLorean.
3: T'es en train de me dire que Biff, il s'est assis à l'arrière de cette voiture.
4: Biff Tannen, Tom Wilson, l'acteur, a été dans cette voiture.
3: C'est trop cool. L'intérieur, il est un peu bizarre, non? C'est original.
4: C'est Hollywood. C'est pour une voiture qui reste 1 minute 30 à l'écran. Ils ont quand même fait un intérieur complet customisé avec des éléments comme un faux GPS, parce qu'ils savaient déjà à l'époque que les constructeurs commençaient à penser à ce genre de choses. Avec des écrans digitaux pour payer par carte bleue, ce qui n'existait pas non plus à l'époque, la course du taxi. C'est fou. Moi, je ne m'imaginais pas qu'elle était aussi détaillée à l'intérieur.
3: C'est des grands malades, Enfin, il doit avoir du budget, je pense, à l'époque. En tout cas, c'est vraiment magnifique. Alors, derrière toi, il y a mon chouchou quand même. La voiture de Marty McFly dans Retour au futur. Enfin, la voiture a voyagé dans le temps, quoi.
4: La DeLorean.
3: DeLorean. Elle est hallucinante, c'est la même. C'est tout,
4: à 90%,
3: tout pareil.
4: Il reste encore des petits détails, mais là, on est déjà pas mal.
3: Raconte-moi l'histoire. Tu l'as acheté comme ça? Tu l'as bricolé?
4: Alors, celle-là, c'est celle qui a tout lancé pour moi. Ça a été la première voiture de film, même si au début, c'était une DeLorean normale quand je l'ai achetée. Et je pensais la garder comme ça, parce que c'est des bonnes voitures, quand même. Et 2015 approchant, je me suis dit, quand même, quand j'étais gamin, c'était la transformer que je voulais et dont je rêvais. Et j'ai commencé à la transformer pour le 21 octobre 2015, donc la date dans le futur où elle rencontre le taxi, d'ailleurs. Je suis arrivé en un an et demi à ça.
3: C'est génial. C'est bourré de détails. Il y a même le système où tu mets le plutonium quand même pour faire tourner le cinéma.
4: Et on a un système pour changer entre ça et le Mister Fusion des pots de banane du deuxième film.
3: Pour le côté éco-responsable dans le futur, c'est très très bien. C'est bien pratique, plutôt que le plutonium, c'est mieux. L'intérieur, je peux jeter un coup d'œil?
4: Oui, avec grand plaisir.
3: Bon. Après, tu montres comment ça marche, comme dans le film. Bon, je vais essayer de faire gaffe parce que... C'est quand même une voiture d'époque.
4: Ouais, c'est assez bourré de choses à l'intérieur, c'est un peu claustrophobique, mais on s'y habitue assez vite.
3: Le plafond est extrêmement bas, Oh là là, c'est juste hallucinant. Attends, mais il y a le convecteur temporel derrière moi, là. Et il marche et tout?
4: Faut mettre une date d'abord.
3: Oui, alors il y a ça, alors,
4: allume-le.
3: Ça s'allume.
4: Time circuit, ça s'appelle. Vas-y, il y a un bouton derrière.
3: Il y a un bouton derrière, il est planqué. Waouh, ça fait le bruit du film. C'est génial. Et ça marche comme dans le film, donc là, c'est la date d'aujourd'hui, ok? Là, c'est la dernière
4: la
3: date.
4: La dernière à laquelle t'es parti.
3: Ouais. Et ça, c'est celle où tu vas aller.
4: C'est ça.
3: C'est bon. Et toi, t'as fait tout ça?
4: Alors ça, c'est un ami qui me l'a fait, parce que moi, en électronique, je suis naze, mais je me suis entouré de bonnes personnes.
3: Vous êtes des grands malades, hein. Franchement, c'est complètement dingue.
4: Tu peux
3: changer, ouais. Je sais pas, balade de naissance, pour déconner, voire naître dans une école.
4: Comme aux États-Unis, tu mets moi en premier.
3: Moi, bah, c'est facile. Hein.
4: Et le bouton en bas à gauche, une fois que t'as terminé.
3: Ah, c'est bon. Ouais, c'est, ça fait les mêmes bruits et tout, mais c'est génial. C'est, alors, je suis comme un gosse, hein, franchement. Ça, t'as tout rajouté. Il y a un réveil. Enfin, c'est dans le premier, je crois, quand il a besoin de se faire rappeler à quelle heure il doit partir.
4: Avec la foudre, à la fin, il met le réveil pour savoir quand il doit partir pour attraper la foudre.
3: D'accord.
4: La poignée de commande au milieu, voilà, il y a tout, quoi.
3: C'est génial.
4: C'est exactement comme dans le film à l'intérieur.
3: Le circuit partout.
4: Plus grand-chose, ouais.
3: C'est complètement dingue. C'est un super job. On peut rouler avec.
4: Elle roule, tu veux y aller?
3: Ah mais carrément, on va faire un petit tour avec, quoi, ouais. Sans déconner.
4: Vas-y, c'est parti.
3: Wow,
4: attention à la tête.
3: Ouais. Allez, quand même.

0: fait le bruit dans le film quand même.
1: Non, dans le film ils avaient mis un bruit de V8.
0: Ouais, c'est ça.
1: Bon,
0: là,
1: tu veux garder un souvenir de ton petit test?
0: Ah, cool! Un studio d'enregistrement portatif.
1: C'est génial. Tu passes bien à la télé, je trouve.
0: Excellent, ouais, c'est cool, ouais.
1: Ah, c'est cool. Une belle vidéo pour tes vieux jours.
0: Ouais, c'est sympa, ouais. Il n'y a pas de direction assistée à l'époque.
1: Non, mais parce que les roues avant sont tellement petites que ça reste assez léger, quoi.
0: Ouais, ouais.
1: C'est un châssis poutre et bon, voilà, elle est très légère de l'avant, donc du coup, ils ont estimé qu'il n'y a pas besoin de mettre une direction assistée, quoi.
0: Ouais, finalement, ça se roule pas. Je trouve ça assez confortable, en fait.
1: Ouais, non,
0: allez, bien, c'est bien. C'est vachement bien. C'est assez agréable. Et on a l'impression vraiment d'être allongé, c'est dingue.
1: Ouais. sur les longs trajets autoroutiers, c'est top.
0: Ça va être sympa, ouais. Et t'as d'autres projets en cours éventuellement, enfin des autres voitures
1: Ben ouais, là j'en ai une qui est censée sortir de carrosserie aujourd'hui, si tu veux on peut aller la voir, hein. J'ai une 407 cool. De taxi là.
0: 407 de ouais. Taxi,
1: donc,
0: sympa.
1: Donc,
0: 407, tu crois qu'on peut tenter le 88 miles à l'heure, voir ce qui, si, tu crois qu'il se passera quelque chose?
1: Non. Je demande comment Marty a réussi à revenir.
0: Ouais, sur un parking de supermarché, je sais pas comment il fait le mec, hein, faudrait qu'on m'explique.
1: Tu me demandais si on faisait des voitures complètes à partir de rien, là c'est ouais. Le meilleur exemple. On a acheté une 407 V6 et on a récupéré un kit complet d'une voiture de taxi 5 qu'ils ont éclaté dans une cascade.
0: D'accord.
1: Donc, ouais. On avait tout sauf le pare-choc avant. On a dû ajuster le kit et on a recréé la forme du pare-choc avant.
0: Pare-choc, ouais,
1: ce qui était le plus compliqué au final. Et voilà, donc on se retrouve avec une voiture réplique, mais avec des vraies pièces du film, ce qui fait qu'il y a des petits problèmes d'ajustage, parce que pour les films, ils se posent pas trop ce genre de questions, il faut que ça dure 3 semaines. Et après,
0: ouais, il faut que ça dure dans le temps quand même, du coup.
1: Voilà.
0: C'est top. Bon, en tout cas, bravo, et puis merci pour cette journée. Tant, ouais. Tu m'as fait vivre un rêve, c'est quand même génial d'avoir roulé dans cette voiture. Je te dis à bientôt.
1: À très bientôt.

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0: Ce mois-ci, j'avais rendez-vous à quelques dizaines de kilomètres de Bruxelles, à Tielède, très exactement. Le lieu, Costa Custom.
1: Waouh, c'est très sympathique ici.
2: Hey.
1: Salut Costa.
2: Enchanté.
1: Enchanté.
2: Costa.
1: Nico, enchanté. Bah, écoute,
2: enchanté, enchanté.
1: C'est un super endroit que t'as ici.
2: Merci, merci. On essaye.
1: Une petite BM là.
2: Ouais, une bonne petite drifteuse ça.
1: Ça c'est bien, ouais. Tu es en train de refaire le moteur?
2: Ouais, le remettre bien à neuf. C'est un 325 qui est dedans et elle a été repeinte et sablée complètement. Donc.
1: D'accord, ouais, ça va être un super jouet sympa.
2: Ouais.
1: Alors, qu'est-ce que tu fais? Alors, Costa Custom, qu'est-ce que c'est exactement?
2: C'est Costa, c'est mon nom. Et ouais. Custom, c'est pour toute la passion que j'ai depuis tout petit pour tout ce qui est customisation et personnalisation des voitures. C'est un peu la base des passionnés des voitures. Donc,
1: ouais, mais du coup, tu fais deux. Tout type de
2: tout, voilà, que ce soit programmation, que ce soit moteur, révision ou préparation moteur, ligne d'échappement sur mesure, par exemple sur celle-là qui est juste à côté de toi.
1: D'accord, ouais.
2: Elle est ligne inox complète de A à Z.
1: Ça va faire un joli son, ça.
2: Ouais, ça chante bien.
1: J'imagine. Ouais, je vois qu'il y a pas mal de, il y a pas mal de voitures chez toi. Ouais. Il y a déjà des perles rares comme la C-Cobra qui est ici.
2: Ouais.
1: Tu fais de la prépa moteur, ça?
2: Ouais, c'est du detailing, c'est tout ce qui est nettoyage et lustration pour qu'elle soit vraiment...
1: Là, tu bichonnes, ça.
2: Voilà, qu'elle soit bichonnée, voilà.
1: Moteur, il n'y a peut-être pas besoin de faire grand-chose.
2: Non, fait. C'est, elle est bien d'origine, celle-là.
1: C'est assez extraordinaire.
0: Son métier n'est pas uniquement de réaliser de grosses modifications. Parfois, il s'agit simplement d'embellir la bête. En témoigne cette AC-Cobra, plus de 400 chevaux pour un peu plus d'une tonne, un petit lifting lui suffit pour être au top. Même traitement pour la Mercedes AMG GTR juste à côté. Avec ses 200 000 euros, elle est un peu moins chère que l'AC-Cobra, mais avec 585 chevaux, elle prend quand même 318 km/h.
1: Là-bas, je vois une petite chose verte, là, ça me rappelle quelque chose.
2: Ouais, t'as pas l'air, celle-là. Ouais, y a pas de problème, ouais. C'est la réplique de Fast and Furious, le film mythique que tout le monde connaît.
1: Ouais, bien sûr, celle de Paul Walker.
2: Voilà, celle de Paul Walker, ouais.
1: C'est dans le premier épisode, hein, je
2: crois. Voilà, c'est bien ça, ouais.
0: Et oui, c'était en 2001, le premier épisode de la saga Fast and Furious mettait en scène cette Mitsubishi Eclipse. Un petit coupé qui n'a l'air de rien comme ça, mais côté puissance, ça peut être hyper violent.
1: Donc Mitsubishi Eclipse.
2: Voilà, Mitsubishi Eclipse, ouais, voilà. Ici, c'est d'une base de 2 litres qui est Atmo. On va le passer en turbo avec un kit NOS et tout ce qu'il faut pour qu'elle soit vraiment identique au film.
1: D'accord, donc là, tu l'as récupérée, elle était comme ça ou...
2: Non, elle était quand même fort endommagée, que ce soit les portes, que ce soit tout ce qui est carrosserie, elle était très loin.
1: D'accord. Et tu vas faire toute la carrosserie.
2: Voilà, moteur, carrosserie, tout.
1: Enfin,
2: de A à Z, repartir.
1: Et en prépa moteur, ça va donner quoi en termes de puissance?
2: À mon avis, on sera dans les 340-350 chevaux ouais, en turbo.
1: Ça va commencer à être pas mal. Hein,
2: ça va être chouette.
1: Alors, moi, il y a un. Bon, alors, ça, c'est vrai que ça, c'est un bel exemple. Alors, une chose qui n'a rien à voir, juste derrière, là, une Rolls-Royce.
2: Ouais.
1: Tu fais des Rolls-Royce?
2: Ouais, je fais des Rolls-Royce, ouais. C'est...
1: On peut jeter un coup d'œil parce que j'aimerais comprendre.
2: On peut y aller.
1: Qu'est-ce que tu fais sur les Rolls, quoi?
2: On peut y aller.
1: Alors, qu'est-ce que... Tu fais quoi sur celle-là? Tu bosses pas sur le moteur, tu bosses pas sur le châssis?
2: Non, ici c'est tout ce qui est peinture parce qu'elle a eu des dégâts de gravillon sur le flanc de la voiture et le client est très minutieux, il veut quelque chose de parfait. Quoi.
1: Ouais, effectivement, on voit des pètes par endroits.
2: Il y en a un peu partout, c'était sur l'autoroute et son carreau a cassé donc il veut que je repeigne.
1: Je veux bien qu'il soit minutieux, mais chez Rolls il y a quand même du staff pour faire des choses comme ça. Il y a des spécialistes, ils se disent les meilleurs du monde, soi-disant.
2: Ouais, mais c'est beaucoup des numéros. Partout dans tous les concessionnaires, on aide des numéros en tant que client donc ici c'est pris différemment, que ce soit protection de toute la voiture, c'est...
1: Enfin, je ne sais pas si vous vous rendez compte, mais il est censé être meilleur que les gens de chez Rolls quand même. Pas mal. Surtout que à la main, ça va être sympa à refaire ça.
2: Ouais, la petite ligne, les deux lignes, elles sont
1: main levée,
2: ouais. Elles sont... ouais.
1: Alors Costa, il y a juste un truc, c'est que j'aimerais bien l'essayer cette Rolls, mais elle n'est pas customisée. Là, c'est Cobra non plus, et Dieu sait que c'est une voiture extraordinaire. Qu'est-ce que je pourrais essayer de customiser, de bien balèze?
2: Je peux te proposer une C63 AMG qui est dehors, qui est un peu bien modifiée.
1: D'accord.
2: On peut y aller?
1: On y va.
2: On y va.
1: Ah, sympathique.
2: Donc elle est là.
1: C63 AMG, ouais, je l'ai connue celle-là, il me semble.
2: Ouais.
1: Tu montres ça,
2: on
1: ouais.
2: Fait tour, hein.
1: Alors, ça, c'est vraiment... C'est ton savoir-faire, c'est-à-dire que tu es intervenu sur plein d'éléments de la voiture, alors explique-moi.
2: Ici, on est parti sur un covering complet pour changer un peu le design. Ouais. On a changé les suspensions pour qu'elle descend et qu'elle a une meilleure tenue.
1: Alors, covering, c'est-à-dire que ouais, t'as refait toute la carrosserie.
2: Toute la voiture est recouverte, ouais, en protégeant aussi la couleur d'origine.
1: Ça lui va super bien. Hein. Enfin, l'avantage du covering, c'est que tu peux retirer. Tu peux le retirer.
2: Une autre couleur sans problème, ouais. Sans abîmer la peinture originale.
1: C'est important, ouais. C'est sûr.
2: Après, on a changé aussi la dimension des jantes, on a augmenté.
1: Ouais, elle a l'air posée par terre. Ouais, un peu.
2: Elle est collée au sol. Ouais. Et on a beaucoup chipoté aussi au moteur, donc grosse prépa moteur. On va dire safe pour le moteur et la boîte. Ouais. Parce que ça reste une automatique.
1: Et puis surtout, c'est un 6 litres 2, mais Atmo. C'est les biturbo. Donc
2: En fait,
1: tu peux pas. Ouais. Je l'avais essayé dans V6, ça là, je me souviens, mais elle faisait 457 chevaux à l'époque. Ouais. Aujourd'hui,
2: ici,
1: c'est quoi?
2: Ici, on est dans les 512, 513 chevaux au banc.
1: Ouais, c'est sympa, ouais.
2: Tu vas pouvoir bien l'essayer sur la route.
1: Au niveau son, c'est la même chose ou vous avez fait...
2: Non, c'est une ligne d'échappement complète, donc elle rentre très bien.
1: Ah ouais, on peut l'essayer vite fait.
2: Sans problème, on y va.
1: Allez, go.

0: C'est n'importe quoi. C'est génial. Oh là là.
1: Ah, elle est chouette.
0: Ah, c'est trop cool. Qu'est-ce que ça gueule. C'est dingue.
1: C'est canon.
0: Oh là là.
1: Ah ouais, elle envoie. Ah ouais,
0: on sent que...
1: Elle veut partir.
0: Ça, ouais, c'est ça. On sent que ça se tortille.
1: Ça se met dans tous les sens. Ouais.
0: Vous l'avez revue.
1: Ouais. Ouais.
0: Elle est pas aussi réactive sur la version de série.
1: Vraiment pas.
0: C'est dingue.
1: Elle était beaucoup plus lente.
0: Ouais, c'est ça. Exactement. Combien ça coûte en fait de refaire ça? Enfin, tu vois, bon, hormis le prix de la voiture, bien sûr, hein, au départ.
1: Ici, ici, partir sur quelque chose comme ça, si on doit faire le covering avec tout ce qui a été fait sur la voiture, il faut quand même un budget de 7-8 000.
0: Ouais.
1: Sur la voiture.
0: Hein. Ça les vaut, hein.
1: Franchement ouais, c'est une autre voiture. Hein. C'est vraiment une autre catégorie de voiture. Ouais,
0: c'est ça. Tu passes vraiment au-dessus. Et,
1: voilà, ouais.
0: Et j'ai remarqué que par rapport à la nouvelle que je connais aussi, hein,
1: ouais,
0: 510
1: ouais.
0: chevaux, hein, la nouvelle.
1: Ouais.
0: Elle est pas aussi radicale.
1: Ouais, voilà.
0: Elle est top, hein. Franchement, ouais. Elle est très bien la nouvelle, hein, mais c'est pas aussi radical que ça. Quoi.
1: Par là, ouais.
0: Allez. Qu'est-ce que c'est dingue. J'adore.
1: C'est un plaisir.
0: Ouais, bravo.
1: Merci.
0: Alors, on va retourner chez toi.
1: Ouais.
0: Parce qu'il y a un truc quand même, enfin si je pouvais me faire un tout petit cadeau que j'ai envie d'essayer, un petit truc là que j'ai vu tout à l'heure.
1: Ouais.
0: Je te dis pas pour l'instant,
1: d'accord,
0: mais
1: ouais.
0: on va parce que quand même quoi.
1: Ok, ça va.
0: On va faire là, un dernier petit délire juste pour le fun.
1: Avec grand plaisir, avec grand plaisir. On y va.
0: Maintenant qu'on y est, faut qu'on
2: discute.
0: La Rolls là, je pourrais te l'emprunter, enfin juste pour l'essayer. J'ai jamais essayé ça.
1: Bon allez, ça va.
0: Ouais.
1: Ouais, j'ai les clés sur moi en plus.
0: Ah c'est cool.
1: S'il te plaît.
0: Je te remercie. Je te dis à bientôt.
1: Ouais.
0: Enfin, je te la ramène dans un an ou deux, ça va? Ça va être compliqué.
1: Ouais, ça va être compliqué.
0: Je fais au plus vite, d'accord?
1: Ok, ça va.
0: Merci.
1: Profite bien.
0: C'est un vrai bonheur. Regarde-moi ça. Regarde-moi ça, attends. C'est du délire total. Eh, hey, regarde. Appuie sur un bouton. Ouais, même James Bond, il a pas ça, sans déconner. Hey. Petit V12. Qui va bien. Bon allez hein.
1: Salut.
0: À jamais.
1: Ouais.
0: Oh, c'est sympa. Wouhou. Wouhou.
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0: Mais dis-moi, Christophe, il y a des groupes B de partout chez toi.
1: Ah oui.
0: C'est impressionnant. Delta HF, 205 Turbo 16. C'est une des plus grosses collections, ou en tout cas de maintenance de groupe B, toi.
1: Je sais pas si on a la plus grosse, mais on a une belle collection. On a les RS200, la Metro 6R4.
0: Ah oui.
1: Et surtout, on les fait toutes rouler parce que ce que je veux, c'est vraiment utiliser les voitures.
0: Qu'elles roulent, et puis surtout, état impeccable. Franchement, c'est état concours, là.
1: Ouais, on révise, on améliore et on les rend le plus fiable possible pour vraiment se faire plaisir.
0: Et là, ouais, donc présente-moi celle-ci, c'est celle que tu vas nous faire essayer aujourd'hui. C'est donc Audi Quattro
1: S1. S1.
0: Quelles années ça a roulé en championnat du monde ?
1: 85-86. Elles ont fait 6 courses, celle-ci.
0: Ouais, c'est pas beaucoup. Une victoire, quand même. Le 100 Remo. En quelle année ?
1: 85.
0: Ça y est, je travaille un peu ta mémoire.
1: Le pilote ?
0: L'allemand ? Walter Horn. Le grand Walter Horn, par la taille et le talent.
1: Ouais, grand monsieur, grand monsieur. La Quattro, ce fameux 5 cylindres de fou.
0: Ah oui ? Pourquoi de fou ?
1: Parce que
0: puissant ?
1: Tu verras.
0: Ok. Je trouve qu'il y a un gros porte-à-faux, quoi, avant, arrière. Elle n'a pas les roues aux quatre coins comme les voitures de rallye modernes.
1: Oui, mais Audi, ils sont partis sur une voiture d'origine. Les autres groupes B ont fait déjà la voiture de course.
0: D'accord.
1: Et après, ont sorti les 200 voitures pour l'homologation. Donc Audi...
0: avait ça en magasin.
1: Voilà, et ils sont partis. Donc,
0: ils ont travaillé dessus, ok.
1: Voilà. Donc d'accord. C'est pour ça qu'en 6 courses, elle n'a pas gagné beaucoup de courses. Parce qu'au départ, ce n'était pas une voiture de course.
0: Et donc là, elle est en version rallye comme elle était en 85-86, c'est-à-dire 470 chevaux à peu près.
1: C'est ça.
0: Un peu plus peut-être.
1: C'est ça. 470 et en boost maxi, on a 600 chevaux.
0: Cette voiture, qu'est-ce qui t'impressionne le plus quand tu la vois ?
1: Déjà,
0: elle est bodybuildée.
1: Voilà,
0: c'est sûr que c'est bodybuildée.
1: C'est un monstre, c'est monstre.
0: Qu'est-ce qui est impressionnant techniquement ?
1: Bah, déjà, le radiateur d'eau.
0: Radiateur d'eau, ouais. Il est où ? Il est là ?
1: Non, il n'y a pas de place pour le mettre devant.
0: Ah, parce que là, c'est plein là.
1: Ouais, là devant, c'est tout, il n'y a plus de place.
0: Donc ils l'ont mis dans le coffre.
1: Ah, ils l'ont mis dans le coffre.
0: Bon, bah, montre-moi ça. Alors, comment t'enlèves ça déjà ? D'accord. Ah oui !
1: T'as 4 goupilles dessus.
0: Oh, bah, regardez-moi la taille du truc, quoi. Fait 1 mètre, 1m10.
1: Bah, je sais pas combien il fait exactement, mais déjà, quand t'as autant de puissance, ça fait quand même beaucoup d'énergie et faut refroidir. Derrière, il y a
0: la bâche à huile.
1: Bâche à huile, voilà,
0: okay.
1: Pour le carter sec.
0: Ouais, bien sûr.
1: L'essence, tout est okay. Derrière, la batterie est derrière, pour essayer d'équilibrer, comme tu disais, le porte-à-faux avant. Beaucoup de porte-à-faux, donc ils ont mis beaucoup d'accessoires dans le coffre.
0: Et donc j'imagine, alors, donc, quand tu fais démarrer la voiture, il faut mettre l'eau en chauffe,
1: ouais,
0: en température.
1: Voilà.
0: C'est une procédure assez longue, ça, alors.
1: Bah, c'est 30 minutes, quoi.
0: Avant de rouler,
1: il faut 30 minutes.
0: Il faut 30 minutes de chauffe.
1: Bah oui, parce que...
0: Mais via quoi ? Pas au moteur
1: À l'eau, déjà, à la quantité d'eau qui est de l'avant à l'arrière, le radiateur qui est énorme.
0: Le temps de tout faire circuler, voilà. Que ça arrive à quoi ? Soit 50 degrés, 40 degrés ?
1: Ouais, non, il faut que ça soit quand même à 65, 70, et puis l'huile aussi. Dedans, t'as 12 litres d'huile, et l'huile, c'est long à chauffer aussi. Donc
0: incroyable.
1: La voiture, c'est entre... S'il fait froid, c'est même 40 minutes, quoi.
0: Donc, bah écoute, c'est une belle auto. L'échappement aussi, il est énorme. La taille, ça doit faire un peu de bruit, là.
1: Non, tu crois ?
0: Là, c'est pas... Vu la taille du truc...
1: Mais tu vas voir, le moteur, on sait que le bruit de cette voiture, ça fait rêver.
0: Parce que c'est le 5 cylindres.
1: Voilà,
0: c'est
1: 5 cylindres...
0: Turbo.
1: Turbo, et qui claque des flammes énormes et tout.
0: Ouais.
1: Non, c'est...
0: Mais je me suis documenté un peu, et je voyais que les spectateurs des rallyes, ils attendaient le passage de l'Audi et de ce moteur à 5 cylindres. Parce qu'au niveau sonore, c'est vrai que c'est exceptionnel.
1: Ah oui, parce que c'est un moteur qui prend beaucoup de régime. C'est
0: t'as pas combien ?
1: Oh, on peut prendre, nous là, on a limité un peu là, mais 9000.
0: Ah quand même ?
1: 9000 en moteur turbo, il n'y en a pas beaucoup.
0: D'accord. Et moi, quand je vais rouler, tu m'as limité à combien le régime ?
1: 5005.
0: Bon, bah écoute, je vais aller tester ça et je vais dépasser un peu le mouchard, je pense.

0: tu verras, la 3 elle est un petit peu délicate à mettre pour la composer.
1: D'accord.
0: Alors là, la tenue de route, tu vois.
1: Ah bah là, on a les pneus froids là.
0: Ouais.
1: Là, c'est bien froid là.
0: Ouais, froid. Mais quand ils sont chauds, c'est. C'est comme ça quand même.
1: Ah bon, d'accord. La technique de chauffe de Christophe Vaison, le demi détaqueux.
0: Voilà.
1: Appel, contre-appel.
0: Oh, papa, putain.
1: Oh, et voilà. Vous l'avez dit. Allez.
0: Qu'est-ce qu'on a dit?
1: Un demi-tour de circuit, le bac.
0: Oh, on est chaud bouillant. Hein.
1: Après, bon, s'il manquait un peu de gravier pour mon jardin, je sais où venir. Hein. Tu montes à côté de Christophe Vaison.
0: Ah, ça y est, ça va me tenir un petit moment.
1: Ah oui, la croix, elle est un peu dure, on dirait. Ouais,
0: ouais, il faut décomposer un peu, tu vois.
1: Ah, c'est raide en suspension, quand même.
0: Ouais, bah là, c'est tout froid.
1: Ah oui. Alors, il y a l'air d'avoir un petit peu de sous-virage, non?
0: Ouais, il y a un petit peu de sous-virage. Tu sais, c'est le moteur vraiment porte-à-faux avant.
1: Ah.
0: Et c'est ce qu'il la met en sous-virage. Et tu vois, à l'époque, quand ils étaient sur les petites routes, avec autant de chevaux, ça devait être juste de la folie complète. Ouais, hein.
1: Je sais pas comment ils font. Hein.
0: Tu vois, parce que là, regarde,
1: regarde la poussée qu'on prend, là, je vous dis pas, j'ai pas l'avenir à la tête.
0: Pilote de prestige, donc t'as le pilote qui t'a chauffé la voiture et maintenant
1: c'est
0: l'armée.
1: Ah, voilà. C'est bien. J'apprécie.

0: qui m'a dit de bien décomposer la boîte à la montée, que c'était un petit peu lent. Pas facile de rouler avec cette auto sans information de régime moteur. Donc on va le faire à l'ancienne, tout à l'oreille. On a une bonne position de conduite, hein, on a quand même vachement de place. Par contre, il y a zéro adhérence pour le moment. Ah bon, voiture de rallye, hein, on peut aller un petit peu dans l'herbe. Hein. Excuse-moi Christophe, hein, c'était pas volontaire. Hein. Par contre, quand ça part, ça part. Hein. Quand le turbo il se met en route, on peut vous dire que les 470 chevaux, ils sont bien là. Franchement, l'auto, elle a 30 ans. Bah, je veux dire, je peux comparer ça à une pompe à feu en termes de puissance. La puissance est facile à contrôler, vous voyez. Il n'y a pas un gros effort à faire au volant. Alors, qu'est-ce que ça devait être chaud quand même d'emmener ce genre d'engin sur les routes sinueuses du Tour de Corse par exemple. Là, ça, je suis en demi tête à queue. Heureusement, je suis sur un circuit assez large. Et je peux vous dire un truc, hein, c'est sur les routes du Tour de Corse, là, je ne ferai pas le malin avec ce genre d'engin. Bah, je comprends, hein, aussi maintenant, avec le groupe B, ça soit arrêté, hein, fin 86, que c'est des voitures qui sont vraiment surpuissantes, surdimensionnées. Donc ça s'est arrêté fin 86, mais pas la carrière de cette Audi S1. Et donc après, Audi Sport a décidé d'engager cette voiture à Pikes Peak en 1987. Et là, on n'avait pas 470 chevaux. Hein. Ils avaient mis 600 chevaux à Pikes Peak. C'est la première voiture à être descendue en dessous de 11 minutes à Pikes Peak. Et d'ailleurs, ça te donne des idées pour notre prochain sujet, pourquoi pas. Hein. Si quelqu'un a le numéro de Audi Sport qui nous ressorte la Pikes Peak du musée, ce serait assez sympa pour notre prochain essai.
1: Ouais, Christophe, mes sensations, mon ressenti tout de suite, c'est que cette auto, c'est une pompe à feu, quoi. C'est un truc de fou.
2: Mais je te l'ai dit, le moteur, c'est un missile et t'accélères.
1: Ça marche.
2: Ah oui, ça accélère hyper fort.
1: Ça met tout en haut, par contre. C'est ça, c'est dur à gérer, quoi. Ouais, si t'es un peu trop bas, il n'y a rien.
2: Non, c'est des
1: et quand ça vient, ça vient.
2: C'est des gros turbos et tu peux pas voir l'eau et le bas à l'époque. Et donc, c'est hyper puissant.
1: Je sais pas comment ils faisaient à l'époque pour conduire ça sur les routes sinueuses et tout.
2: Et là, tu avais 12 mètres de largeur. Hein. Imagine sur les routes,
1: à 2 mètres. Tu ne vas pas autour de Corse avec cet engin.
2: Ouais, mais eux, ils y allaient.
1: Parce que ça prend de la place.
2: Hein. Ah, mais ils allaient autour de Corse avec 500 chevaux et ça le faisait. Hein, et non, mais c'est vraiment des voitures extraordinaires.
1: Et cette voiture, alors, t'en fais quoi, toi, au quotidien?
2: C'est une voiture où on fait faire des baptêmes avec.
1: D'accord.
2: Où on fait piloter des gens.
1: Donc chez toi, n'importe qui peut conduire ce missile?
2: Non, pas n'importe qui. Hein, y a une petite sélection avant. La personne, on l'a fait rouler avec une autre voiture.
1: D'accord.
2: Et si on juge qu'il est apte à la conduire, qu'il est vraiment à l'écoute, on le fait piloter cette voiture.
1: Et tu crois que Nicolas Hédet, il pourrait passer le stade de la formation et conduire cet engin?
2: Bah ça, faut qu'on essaye avec Nicolas et après, on le fait rouler s'il arrive.
1: Bon, t'as compris le message, hein, on t'attend. Christophe, je te remercie, c'était top. À bientôt.
2: Ciao, Anthony.

0: Hey.
1: Salut les gars, c'est Oz.
2: Nickel.
1: Ça va?
0: Salut Zeph, ça va bien?
1: Vous êtes bien là?
0: Bah écoute, hein? Super bien.
1: Revenu à l'école?
0: Revenu à l'école, ouais. On est resté les enfants, nous, tu sais.
1: Ouais, ouais, on explique. Là, on est au lycée Lavoisier.
0: Ouais,
1: toi, Christophe, t'enseignes?
0: Oui, je suis enseignant ici en maintenance motocycle.
1: Maintenance motocycle, ouais. Alors, ce qui est un atelier assez rare.
0: Ouais, dans parce le... qu'en fait, on est, nous, lycée public. Et on est les seuls dans l'Académie de Rouen pour proposer cette formation.
1: Ok. Mais Oz, c'est un groupe de bons gus, hein, des préparateurs de moto.
0: Voilà.
1: Donc vous êtes 5.
0: On est 5.
1: 4 aujourd'hui.
0: Voilà. Donc il y a Tonio qui est là. Bon.
1: Tonio.
0: Marco. Gaël. Et Nico qui n'a pas pu se libérer pour être avec nous.
1: Voilà. Et donc ce que vous faites, vous, c'est préparer des motos.
0: Tout à fait.
1: Des motos qu'on va aller voir tout de suite.
0: On va aller voir tout de suite.
1: Alors là, on voit quelques-unes
0: de nos prépas.
1: De vos prépas, ouais. Pas toutes, parce que
0: pas toutes.
1: Vous en avez fait combien à peu près en tout?
0: Une vingtaine.
1: Une vingtaine, mmh. En combien de temps d'ailleurs? Parce que
0: en 10 ans d'existence, bientôt.
1: Depuis 10 ans.
0: Ouais, depuis 2009, donc on va bientôt fêter nos 10 ans.
1: Là, on voit d'ailleurs derrière une 750DR.
0: DR, hein, tout à fait, ouais,
1: gros,
0: ouais.
1: Alors, le vieux gros trail Suzuki.
0: Voilà.
1: Et vous avez fait un truc un peu Mad Max.
0: Ouais, tout à fait. Et on a préparé ici au lycée avec les élèves.
1: Et là, cette Moto Guzzi V7, c'est
0: ouais.
1: Notre dernière prépa, ça.
0: C'est notre dernière prépa qu'on a fait en juin 2017 sur une commande du concessionnaire Guzzi du Havre.
1: Preuve de votre notoriété.
0: Tout à fait.
1: Alors, la méga preuve de votre notoriété, c'est ce sidecar. Est-ce que tu peux nous raconter un peu l'histoire de ce projet?
0: Bah en fait, en 2015, BMW a lancé un concours de préparation ouvert aux préparateurs professionnels. On a participé également. Il y a eu environ 40 dossiers de déposés.
1: Dont c'est un concours visuel.
0: Ouais, à la base, tout à fait. Ouais. Il voilà, fallait faire un photomontage d'un projet.
1: Okay.
0: Voilà, dans l'optique de le réaliser derrière.
1: Sur la base d'une BMW
0: 90. R90, neuve, ouais. Tout à fait, de série complètement. Et on a gagné. Nous, les amateurs.
1: Donc, c'est ouais, un side à partir du voilà. BMW 90. Donc la 90, c'est le roadster un peu tendance.
0: De chez BM, un peu néo-rétro. Là, voilà.
1: Avec toujours le moteur Boxer 1200.
0: Ouais.
1: Faire un side là-dessus. Comment on fait un side? Parce que ça, moi, j'en ai aucune idée.
0: Bah alors, comment on fait un side? Bon, on a fait quand même appel à un fabricant anglais pour avoir la base.
1: Le fameux Watsonian.
0: Le fameux Watsonian.
1: Ils vous ont envoyé.
0: Alors attention, voilà. Ils ont envoyé la bassine vide, là.
1: Ouais.
0: Et puis le châssis qui va autour, qu'on a complètement repris pour vraiment l'associer le mieux possible au sidecar. Et ensuite, bah, l'adapter à la moto.
1: Voilà. Donc, ouais. Il a fallu adapter d'abord ce qu'on appellera le châssis.
0: Le châssis de, voilà, autour du panier.
1: Et ensuite, atteler tout ça à la moto.
0: Voilà.
1: Puis après, faire en sorte que ça roule à peu près droit.
0: Et fabriquer une roue aussi, accessoirement,
1: ouais.
0: Qui n'était pas livrée avec. Donc c'est une roue arrière de R90.
1: Ok.
0: On a donc installé sur le side, on a usiné le moyeu pour aller dessus. Et bon, voilà, tout ça en 3 mois, sans parler de tous les petites choses à gauche, à droite. La ligne d'échappement complète aussi.
1: Une ligne d'échappement magnifique, unique.
0: Faite complètement sur mesure par nous-mêmes, hein, par Ben. Hein. Donc on a passé énormément de temps sur l'échappement. Par contre, on est super content du résultat.
1: Et ben ça, c'est ce que j'aimerais bien voir aussi en roulant.
0: Eh ouais, ben moi je suis complètement d'accord.
1: Est-ce que je peux t'emmener?
0: Avec plaisir.
1: T'as confiance?
0: Bah oui, parce que moi je suis plutôt habitué à monter là.
1: T'es fou. Allez, on y va.

0: passe à côté de moi, il est courageux lui, hein. Il a pas peur. Donc là, premier rond-point, c'est déjà là, à ce moment-là, qu'on se rend compte si le... qu'on sait si le side est sain ou pas, parce que ça, c'est un truc de dingue avec les sidecars. Il y en a certains qui sont très compliqués déjà en ligne droite. Un sidecar, ça a souvent tendance à tirer. Alors ça dépend de quel côté est le panier, parce qu'on peut avoir des paniers à droite ou à gauche. Mais là, si je lâche un peu le guidon, voilà, bon, on a le guidon qui remue un petit peu, mais le sidecar se comporte plutôt bien. C'est-à-dire qu'il n'y a pas besoin de forcer sur le guidon en ligne droite. Il a tendance à bouger un peu, partir à droite à gauche, faut corriger avec le guidon. Les demi-tours en tout cas, c'est génial. Parce qu'il est super léger ce side. Et ça marche, ça accélère. Dans un son, mais c'est trop bon quoi. Parce que souvent les sides sont assez larges, on évalue mal la distance. Et moi, ça m'est déjà arrivé de me prendre des trottoirs en sidecar. Bon, ça va, Chris, t'as pas peur? Donc je peux y aller plus fort? Bon, il me dit qu'il a pas peur. Cylindre à plat là, parce que il est sympathique, il est coupleux, il reprend bien, ça va bien avec la légèreté d'ensemble, il freine bien. C'est un sidecar, l'échappée belle est un sidecar homogène, ça c'est clair. Allez, on va en parler avec les gars là, parce que là faut les féliciter. Trop cool.
1: Trop cool.
0: Ça va, Chris?
1: Ouais, ça va.
0: Pas trop flippé?
1: T'as pas
0: eu peur dans le panier?
1: Non, ça a été.
0: On en profite pour dire que justement, il est à vendre ce side.
1: Tout à fait.
0: Chez Mototechnique, hein, la concession à Desvilliers-Rouen, enfin à côté de Rouen.
1: Concessionnaire de Rouen, BMW, ouais, tout à fait.
0: Est-ce qu'on peut parler du prix?
1: On peut, évidemment.
0: Eh ben, on t'écoute.
1: Il est affiché à 42 900 €.
0: 42 900 €, ok. Ce qui s'explique par tout le temps que vous avez passé.
1: Énormément de temps.
0: Et peut-être qu'on compte qu'un quart de ce que vous avez passé.
1: Ah oui, complètement,
0: comme temps,
1: sinon.
0: Et puis, bah, évidemment, toutes les pièces.
1: Oui.
0: Parce qu'il y a eu énormément de pièces changées.
1: Exactement.
0: Et peut-être un autre side hose?
1: Eh ben, peut-être, qui sait?
0: On pourra l'essayer?
1: Oui.
0: Tu me referas confiance?
1: Sans problème.
0: Ok, c'est dit.

0: Dis donc, ça a l'air bien sympa chez toi.
1: Salut Nico.
0: Benjamin, enchanté.
1: Voilà, enchanté.
0: Là, on est pas très très loin de Perpignan.
1: C'est ça.
0: On a fait un petit peu de chemin, du coup, pour venir te voir. Alors, on est chez Golden Ass. Golden Ass, c'est ta société. Qu'est-ce que c'est exactement?
1: Alors, majoritairement, on fait de l'import de voitures américaines anciennes, ouais. Uniquement anciennes et atypiques.
0: D'accord. Donc Mustang, pas trop?
1: Non, pas de Mustang. Les Mustang, on laisse ça pour les autres. Ouais.
0: Ah, d'accord, et c'est pas trop votre truc?
1: Non, pas
0: c'est
1: du
0: notre
1: tout.
0: Clientèle. Donc atypique, du coup, ça devient de quoi?
1: J'ai vécu quelques années au Canada.
0: Ouais.
1: Et on est parti justement pour la passion, parce qu'on avait fait un peu le tour de notre passion en France et je voulais voir autre chose.
0: Des gros moteurs de dingue.
1: Exactement.
0: Sachant que là-bas, il y en a pas mal. Alors ici, là, je vois qu'il y a quand même deux univers. C'est assez lié au Cinoche d'ailleurs.
1: Ouais.
0: Tu peux m'expliquer un petit peu le monstre qui est ici?
1: Alors ça, c'est une Chevrolet El Camino.
0: Ouais.
1: C'est un modèle 72.
0: Mmh. Et on a l'année de naissance, encore une. Enfin, franchement, c'est pas possible.
1: Ça doit être la meilleure année, je pense.
0: Ouais, c'est ça. Qu'est-ce qu'on a fait comme belle caisse cette année-là? Mais elle est hallucinante parce que El Camino, mais pas du tout d'origine, parce que vraiment, c'est posé par terre un peu, une El Camino.
1: Ouais, c'est ça, c'est comme une voiture normale, en fait.
0: Ouais.
1: Et celle-ci est posée sur un châssis de Blazer.
0: Ouais, donc un gros SUV américain, quand même, juste histoire de rappeler, pour ceux qui ne connaissent pas, le Blazer, c'est la grosse familiale, le gros SUV, gros 4x4, où tu mets toute ta famille, plus ton appart, quoi, presque.
1: Exactement, ouais. Bah alors là, c'est sur un 430,
0: ouais.
1: En plus, donc c'est les modèles les plus gros qui est de Blazer,
0: mm-hmm.
1: Et les plus solides.
0: La prépa, alors c'est pas toi qui l'as fait, tu l'as un peu...
1: C'est ça, ça a été fabriqué aux États-Unis.
0: Ouais, mais c'est dingue.
1: Et importé. Alors, ça a été pas trop bien fait, donc
0: ouais.
1: Nous, on a repris ça, que ce soit plus propre, plus fiable.
0: Mmh. Tu l'as rehaussé encore? Qu'est-ce que t'as fait dessus?
1: Alors, non, on l'a pas rehaussé. J'ai fiabilisé tout parce que c'était
0: ouais.
1: Très, très, très mal fait.
0: D'accord.
1: On a refait tout l'intérieur, les planchers étaient pourris, on
0: ouais.
1: A refait de la sellerie.
0: T'as l'air un peu patiné, tu
1: c'est
0: t'amuses
1: ça.
0: Un peu.
1: En fait, c'est une peinture, effet un peu rat.
0: Ouais, c'est super, moi. Enfin, moi, j'adore.
1: Merci.
0: Là, en plus, alors ça fait vraiment jouer pour les très très grands, du coup, parce qu'il y a marqué en plus Hot Wheels dessus. Ça, c'est,
1: bah ouais.
0: C'est vraiment l'esprit des petites voitures assez sympa. Et je regarde vite fait à l'intérieur. Ouais, donc effectivement, il y a eu pas mal de choses a priori. On pense vraiment à Mad Max, quoi. Enfin,
1: carrément,
0: que,
1: c'était l'esprit.
0: C'est fait
1: l'esprit.
0: Pour écraser les gens et puis passer à travers les murs, quoi.
1: Ouais, effectivement, sur la route, ça sera un petit peu dangereux.
0: Ouais, c'est-à-dire qu'ici, t'as le droit de rouler avec ça ici?
1: Non,
0: franchement,
1: non, non.
0: Too much, quoi.
1: Ouais.
0: Ouais.
1: C'est beaucoup trop dangereux, même si on le pouvait, je le conseillerais pas.
0: Ouais, à ce point-là?
1: Ouais, y a pas de visibilité.
0: C'est tellement chaud. Bah, c'est vrai que ouais, quand tu vois le pare-brise et ouais, vu ce que t'as à l'avant, l'entraîneur et tout. Et ouais, c'est chaud, ouais. Tu vois pas grand chose, t'as pas
1: non,
0: de visibilité,
1: non,
0: tu vois pas ce qui
1: ça.
0: Se passe devant, quoi.
1: Exactement.
0: Ouais. Là, il y en a une autre, elle a rien à voir. On est dans un tout autre univers, et là, pour le coup, moi, ça me rappelle une série.
1: Ouais, Le Frelon Vert, ouais.
0: Le Frelon Vert.
1: C'est ma Black Beauty à moi.
0: Alors, c'est pas celle de la série? Enfin, c'est pas celle du Frelon Vert. Elle est pas toute noire comme dans le film, et puis elle a pas les phares tout verts à l'avant, là.
1: Non, elle est pas exactement pareille. Ouais.
0: Par contre, on est sur une Chrysler Imperial 66.
1: Ouais, alors c'est pas tout à fait une Chrysler Imperial, en fait. À partir de 1955, Imperial, c'est devenu une marque à part entière.
0: D'accord, comme DS, aujourd'hui...
1: Exactement, exactement. Ouais. Donc, c'est une Imperial Crown. Il y avait des Crown et les Le Baron. Là, c'est une Crown.
0: D'accord.
1: Et c'est exactement la même que dans le film, la même année, le même bloc. Tout est exactement pareil.
0: D'accord. Par contre, toi, t'as fait quelques modifs, parce que je vois que, bon, le toit mat, par exemple, c'est pas d'origine, on les vendait pas comme ça à l'époque.
1: Non. Ouais, on a essayé de la rajeunir un petit peu, la voiture.
0: Ouais.
1: On trouvait qu'elle faisait un peu ancien. Du coup, on a fait un toit mat et
0: ouais.
1: On a fait des scalopes sur les côtés.
0: Ça, c'est la peinture dont tu parles ici, là, c'est ça?
1: C'est ça, ouais, les traits que t'as sur le côté, là, c'est ça, des scalopes.
0: Ouais, donc ça dynamise quand même la voiture, ça fait moins papy, quoi.
1: Exactement, c'est plus custom, quoi.
0: Ouais, c'est sympa. Moteur, il y a quoi dedans?
1: Donc, un V8 440.
0: D'accord. Tu l'as laissé tel quel ou t'as fait des choses dessus?
1: Voilà, on l'a refait un petit peu.
0: Mm-hmm.
1: Allumage, carburateur, pipe d'admission.
0: Fiabilisation,
1: voilà,
0: en fait, de
1: c'est ça,
0: du
1: exactement.
0: Truc que,
1: exactement.
0: Ouais.
1: Il tournait déjà, mais il tournait très, très, très mal.
0: Ouais.
1: Et du coup, maintenant, il tourne déjà bien mieux. Mais il a fallu passer quelques heures dessus. Hein.
0: C'est vraiment la voiture de luxe, quoi.
1: C'était quasiment les plus grandes qu'il faisait dans ces années-là.
0: Hein. Tu te disais, j'aimerais bien l'essayer pour V6, custom, faire quelque chose, une petite balade avec, c'est possible?
1: Ouais, moi, ça me pose pas vraiment de problème, sauf que c'est pas tout à fait la mienne. Moi, je suis plus sur les voitures comme la Chevrolet
0: ouais,
1: et le Camino.
0: Mad Max, ouais.
1: C'est celle de ma femme.
0: Donc,
1: en fait,
0: d'accord.
1: Faudrait que je lui demande, quoi.
0: Ouais.
1: Ticia?
2: Oui.
1: Nico, il me demande s'il peut essayer l'Impérial.
2: Toi, tu veux conduire ma voiture?
0: Ouais.
2: Ben, avec la réputation que t'as, tu fais attention, hein.
0: J'ai une réputation, moi.
2: Bon, si tu l'abîmes, tu rentres pas en vie.
0: D'accord. Bon, okay. Elle est pas très commode, hein, quand même.
1: Non.
0: Merci, c'est cool. Bon, on y va. Je vais faire très attention.
1: Ouais, t'as plutôt intérêt.
0: Ouais.

0: ça sort un son. Ça a pleuré, hein. Je te jure, c'est un truc de fou. Oh là là, mais sans déconner, quoi. Alors bon, la direction, c'est d'époque.
1: C'est souple.
0: Ouais. C'est très souple. Ouais,
1: alors c'est presque trop souple, quoi.
0: Ouais, bah voilà. Je le disais il y a pas longtemps, pour une autre voiture qui n'a rien à voir, t'éternues, tu changes de voie, c'est un peu ça.
1: Ouais, mais carrément. Donc,
0: c'est assez direct, mais en même temps, bon, il y a... Bon, au milieu, tu sens qu'il y a du jeu, quoi.
1: Ça me fait penser au film qu'on voit... On voit les gens conduire comme
0: Les mecs, ils font comme ça, tu crois qu'ils font semblant, mais en fait, non. C'était voulu, ouais.
1: C'est ça.
0: Ah, ça rend bien, c'est vraiment super agréable. C'est assez confortable comme voiture, en fait. Hein.
1: C'est hyper confortable. Après, c'est hyper bruyant parce qu'on a refait l'échappement.
0: Ouais, mais ça fait le charme. Faut ça, quoi.
1: Ouais, mais c'est ça. Ouais.
0: C'est du bonheur.
1: Puis on a l'impression que ça roule plus vite.
0: Ouais, c'est ça. T'as l'impression d'aller super vite, en fait. Alors que, ouais. C'est pas non plus le genre de caisse avec laquelle t'as envie de rouler comme un malade non plus, quoi. Mais
1: non, en fait, carrément, mais personne roule vraiment. Enfin,
0: ouais,
1: ceux qui les préparent pour, mais c'est pas fait pour ça.
0: C'est clair.
1: C'est trop grand, trop large. C'est un bateau, ça tangue.
0: C'est vraiment un bateau, ouais. C'est ça.
1: Tu sens que ça tient pas super la route, quand même.
0: Ouais, d'ailleurs, je vais pas faire le mariole. Hein.
1: À l'origine, c'était super bien équipé. T'avais la direction assistée, la climatisation.
0: Ouais.
1: Les vitres électriques.
0: Ouais, alors je vois, il y a plein de boutons ici, en fait. C'est pour gérer les vitres et
1: tout.
0: Ouais,
1: t'as 6 boutons, là.
0: Ouais.
1: T'as 6 commandes, parce que t'as 6 moteurs électriques.
0: C'est super joli, ouais.
1: T'as les vitres avant-arrière, et puis les custodes avant aussi, elles sont électriques.
0: D'accord. Et t'as des projets dessus? T'as envie de faire des choses encore dessus?
1: Alors, du coup, il y aurait toujours le moteur à revoir, parce que...
0: Ouais. Moteur, et tu parlais aussi de la suspension, en fait.
1: Ouais, j'aimerais bien la rabaisser.
0: Ouais, la poser au sol.
1: Je la verrais bien plus basse, avec des gros jantes.

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0: Boris.
1: Salut Anthony.
0: Comment vas-tu?
1: Ça va et toi?
0: Bah, je suis content de te voir.
1: Moi aussi.
0: Donc maintenant, toi t'as été pilote,
1: ouais.
0: Et maintenant tu es team manager.
1: Exactement. Ouais.
0: De l'écurie GP Extrême.
1: C'est exactement.
0: Alors, c'est
1: ça.
0: Quoi exactement GP Extrême?
1: Alors GP Extrême, c'est une écurie de course. On fait dans l'historique et dans le GT.
0: Ok. Donc
1: on fait rouler des F1 comme tu peux voir. Donc ces F1 là qui sont des F1 de entre 70 et 80, des groupes C également.
0: D'accord.
1: Et après des GT avec cette année des RS01 en 24 heures series. Donc des
0: ouais, les fameuses Renault RS01.
1: Exactement.
0: Que j'ai conduite au Castellet l'an dernier.
1: Exactement.
0: Super expérience, on était ensemble. C'était éclaté.
1: Et l'année prochaine, on va faire rouler des Porsche.
0: Okay.
1: Toujours en endurance.
0: Okay.
1: Le but, c'est de faire les 24 heures du Mans d'ici 2 ans.
0: D'accord. Objectif 2020, GP Extrême au Mans.
1: Exactement.
0: Ce qui a été sympa avec toi, Pierre-Brice, c'est que tu me laisses le choix de choisir l'auto que je veux.
1: Ouais,
0: ça, c'est assez incroyable. Donc, il y a quand même. Il y en a pas mal, hein, des Arrows.
1: Des Arrows, la Bellevue, la Marche Bellevue, la TS.
0: La TS, j'ai déjà fait. On l'a fait à Lurcy-Lévis il y a quelques mois.
1: Ouais.
0: Donc, je vais pas prendre la TS parce que je la connais.
1: Ok.
0: Mais la sortie, ça me plaît
1: la
0: bien.
1: La sortie, ok.
0: Ah,
1: pourquoi? Parce qu'il y a Durex dessus ou...
0: Alors, déjà, le sponsor, il est pas mal. Et puis surtout, non, mais John Surtees, quoi, c'est un monsieur exceptionnel.
1: Ouais.
0: Je crois que c'est le seul pilote qui a été champion du monde de moto et de F1.
1: Exactement, il a été 7 fois champion du monde de moto.
0: 7 fois champion du monde de moto.
1: Et il a été champion du monde de Formule 1 avec Ferrari en 64.
0: Un palmarès incroyable. Et puis après, je crois qu'il a arrêté sa carrière de pilote. Exactement. Il a construit ses propres voitures.
1: Exactement. Il a lancé son écurie en fait en 69 avec la première saison en 70. De 70 à 78, il a fait rouler l'écurie Surtees à son nom. Donc il a piloté pendant quelques années sur ses voitures. Après,
0: et celle-là, elle a été conduite par Alan Jones.
1: Exactement. Ouais,
0: qui est quand même un pilote australien champion du monde de Formule 1 en 1980.
1: Ouais.
0: Ça, c'est assez incroyable.
1: Ouais.
0: Donc je vais conduire la voiture d'Alan Jones.
1: Sur ouais, c'était celle d'Alan Jones, c'est exactement ça.
0: Pas mal. Bon. Là, tu m'as mis les pneus pluie parce qu'on a une piste quand même bien mouillée. Donc, je ne sais pas si c'est les conditions idéales pour conduire une F1.
1: Non, parce que c'est quand même assez puissant. C'est des voitures qui font un peu plus de 500 chevaux.
0: Un peu plus de 500 chevaux. V8 Cosworth qui est
1: exactement.
0: En
1: bas. Exactement.
0: Et puis, une voiture qui pèse.
1: 580 kg maximum.
0: Ah oui, d'accord. Ouais. 580 kg, ouais. 500 chevaux, c'est pas mal.
1: Pas d'électronique, forcément.
0: Ouais, voilà, j'ai le volant, il n'y a rien.
1: Mais c'est comme la TS, si tu connais la TS. Mais ouais, voilà, pas d'électronique, rien. Donc, il faut faire attention avec la pédale de gaz.
0: Ouais, bah écoute, je vais faire gaffe.
1: Ouais.
0: Je vais me changer.
1: Je te fais confiance.
0: Mettre la combi, le siège, il est en train de se mouler encore, mais
1: ouais.
0: on va
1: faire
0: je vais le tester tout à l'heure. Donc, bah écoute, c'est parti pour le vestiaire. Je te dis à tout de suite.
1: À tout à l'heure.

moteur, c'est un truc de fou. Hein. J'ai quand même 500 chevaux. Tours.

coller à la route. Au niveau de la motricité, c'est incroyable. La puissance passe parfaitement bien. Mais vu la largeur des pneus, la direction est assez souple finalement. Bien qu'il n'y ait pas de direction assistée. Il n'y a pas trop d'efforts à faire au volant. Ça, c'est ce qui est assez surprenant. Je m'attendais à une voiture beaucoup plus physique à piloter. Qu'est-ce que ça marche ?

Qu'est-ce que ça pousse? Nom de Dieu, qu'est-ce que ça pousse? En deuxième, voilà, ça j'accélère à fond. Je suis collé dans le siège. Alors.

fait la poussée est tellement hallucinante bah, que j'arrive pas à parler. C'est je suis écrasé dans le siège. C'est vraiment très très difficile de parler. Je vais faire un petit tour un peu plus lentement pour quand même vous faut quand même que vous sachiez que je conduis la voiture d'Alan Jones qui a terminé 4e du Grand Prix du Japon en 76 derrière Andretti, Depailler et Jensen. C'est quand même un truc exceptionnel. Allez.

mon humain des bouchons d'oreille parce que là j'ai les tympans pétés. 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Ça fait du bien quand ça s'arrête. Oh la vache!

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0: Bonjour.
1: Salut Nico.
0: Christophe, enchanté.
1: Enchanté.
0: Alors, t'es le patron de McCoy?
1: Ah, voilà, c'est ça.
0: C'est quoi McCoy? Vous faites quoi?
1: McCoy, on fait du hot rod, du custom, de la restauration.
0: Je vois ça, il y a plein de belles choses. Restauration uniquement sur des américaines?
1: À 90%.
0: 90%, vous êtes ricaine à fond.
1: Voilà, c'est ça.
0: Je vois ça, c'est un peu le concept hein, ici, il n'y a que ça. Là, il y a des hot rods, c'est le genre de choses que tu fais? Tu peux
1: m'expliquer? C'est du hot rod. Donc ça, c'est un Ford 1934.
0: Ouais.
1: Ça, c'est un Ford 1933.
0: D'accord. Donc celui-là, il est, vous avez déjà touché à la peinture et tout, mais vous refaites toute la caisse intégrale.
1: Ah, tout, là, on l'a désossé entièrement, ouais. On le remet.
0: De toute façon, il y a
1: ça. Mode hot rod.
0: Mode hot rod. Moteur, c'est quoi là-dessus?
1: Ça, c'est un V8 Chevrolet.
0: C'est pas d'origine, c'est-à-dire que tu changes.
1: Non, ouais,
0: tu
1: on changes met des moteurs un peu plus puissants.
0: Ouais.
1: Sinon, ça se traîne un peu.
0: Puis peut-être plus fiable aussi, du coup, plus récent.
1: Plus fiabilisé, comme les freins d'ailleurs, on met des freins à disque, on met ce qu'il faut pour que ça tienne bien la route.
0: Ça freine, c'est pas plus mal, c'est mieux quand ça freine, tant qu'à faire.
1: Exactement.
0: Donc ça, c'est quoi comme version exactement?
1: Ça, c'est un Ford 1933, une année de moins que celui du 34.
0: Ouais, d'accord.
1: Là-dessus, on a mis un moteur à un Corvette.
0: Ok.
1: Et on a remodifié tout le châssis, les soubassements.
0: Vous avez tout vidé. C'est un vrai bon espace dedans. C'est cool, tu peux. T'as vu Fred, on peut s'installer, on peut dormir dedans, c'est sympa. Non, c'est assez chouette, mais combien de temps ça prend pour faire un projet comme ça? Parce que tu découpes tout, tu envoies, enfin c'est...
1: Parler des projets, le dernier qu'on a fait, on a mis à peu près 7 mois à le faire.
0: 7 mois, c'est pas énorme.
1: Non, à 100%, à 2 ou 3 personnes.
0: Ah, 2 ou 3 personnes quand même, t'es pas tout seul dessus.
1: Bah non.
0: Ouais, ok, donc ça, ouais, c'est quand même beaucoup, beaucoup de boulot. Ouais, alors, je vois qu'ici, il y a quand même, vous faites aussi de la restauration, il y a quand même pas mal de véhicules... vous faites un peu de tout, c'est de la peinture et tout. Là, il y a une Ford des années 50.
1: Voilà, c'est ça, un Victoria.
0: Voilà. Bon, là-bas, c'est
1: un Dodge 229.
0: D'accord. Bon, on va peut-être pas parler trop de française. Bon, même si elle est magnifique, hein, évidemment. Parce que j'ai vu des choses dehors là, qui ont l'air assez sympas. On peut aller
1: bien sûr,
0: regarder Allez. Ça, c'est canon. Hein.
1: C'est
0: sympa. Celle que j'ai vue en premier, c'est celle-là. C'est toi qui as fait ça?
1: Non.
0: C'est pas toi. Je l'ai vue à la télé il y a pas longtemps. Me dis pas que c'est celle que je crois.
1: Si, c'est celle-là. Oui, oui.
0: C'est celle de Johnny.
1: Celle de Johnny.
0: Celle qu'on voit à la Lorada et tout.
1: Voilà, c'est ça.
0: Waouh.

0: Franchement, la classe dans V6 en exclut la caisse de Johnny, quoi, quand même. Le retrop de Johnny, je peux monter dedans,
1: ouais,
0: j'ai le droit. Parce que,
1: ouais,
0: vas-y, franchement, vas-y. Juste pour le kiff, quoi. Waouh, cool. Purée, je fais super gaffe, parce que ça, c'est même pas que c'est une pièce rare, je pense que c'est une pièce unique. Il y a son nom sur la carte grise et tout.
1: Ah ouais, hein. Tout à fait.
0: Hallucinant. Eh, vous savez quoi? Je suis dans la caisse de Johnny. C'est cool.
2: Il va encore serrer les fesses, ce garçon.
0: Oh, le bonheur. Ouais, malheureusement, on va pas parler de ça là, parce que tu l'as pas fait, donc ça vaut pas le coup. Je pense que ça, par contre, c'est
1: ça,
0: du
1: c'est
0: fait
1: moi,
0: maison.
1: Ça.
0: Ouais. Bon, on va faire la sienne quand même. J'aurais bien fait un tour avec quand même, hein, mais on verra une autre fois.
1: Une autre fois.
0: Parle-moi de ta voiture. Ça, c'est ton bébé à toi?
1: Voilà, c'est ça. C'est le mien, celui-là.
0: Combien de temps ça t'a pris pour faire ça?
1: J'ai mis 4 ans à le faire.
0: T'es parti de quoi?
1: Du châssis.
0: Châssis, Ford...
1: Ford 32.
0: Ouais.
1: Et après, je l'ai modifié de façon à pouvoir mettre un moteur plus puissant, des freins d'aujourd'hui, donc à
0: donc,
1: disque.
0: Freins à disque, donc t'as rendu la voiture un peu plus actuelle, entre guillemets,
1: voilà,
0: même si
1: ça.
0: Elle a son look off-road. Le moteur, c'est quoi?
1: C'est un GM, un V8 350.
0: Ouais, donc pas Ford du tout.
1: Voilà, non, il provient d'un Oldsmobile Cutlass Supreme de 1971.
0: D'accord. On va tourner un petit peu parce que l'intérieur, il est, enfin, c'est hyper minimaliste, mais c'est super joli, quoi.
1: Ouais, ouais, c'est super chouette.
0: Elle est roulante? Tu
1: tout,
0: roules
1: ouais,
0: avec
1: ouais, roulante. Oh, bah, j'ai déjà fait beaucoup de kilomètres avec. Hein. J'ai fait plus de 15 000 bornes avec.
0: D'accord.
1: Ouais.
0: Tu m'emmènes faire un tour?
1: Bien sûr, hein, sans problème. Don't mess around with
0: the hoodoo, man. Bon, ça tombe bien avec la météo qu'on a là. On a combien de chevaux?
1: 300 minimum.
0: Ouais, et le poids, ça fait combien?
1: 900 kilos.
0: Ouais, nickel, hein, pour rouler sous la flotte. On va se mettre bien. C'est nickel.

0: ça rend bien, hein.
1: Ouais, ça va bien.
0: Hein. Sympa.
1: Un petit moteur.
0: Ouais. Mais ça claque pas trop, c'est rond, quoi.
1: Ouais, ça reste rond. Ouais.
0: C'est sympa.
1: Après, les côtés sont pas ouverts, donc.
0: Ouais. 300 chevaux minimum. Mais la voiture, elle est un peu brûlée, c'est ça?
1: Voilà, par les échappements, parce qu'en fait, j'ai fait des échappements standards, pas de 4 en 1, pas de tout ça.
0: D'accord.
1: C'est une puissance comme ça, de toute manière.
0: En plus, on prend un peu la flotte, c'est parfait. Je crois qu'avec trop de chevaux, on serait pas au top.
1: Ouais, non, ça serait...
0: c'est...
1: Ouais.
0: Je pense que ça va bien partir quand ça veut, ouais. C'est bien. Il y a un truc qui m'étonne, c'est que c'est vachement confortable.
1: Ouais.
0: Non mais sérieux, bon, ça secoue un peu, mais on est sur une route qui est vraiment défoncée. Et on n'est pas trop secoué, quoi, ça va.
1: Ouais, non, c'est bien. C'est bien. Bien. J'aime pas les voitures trop raides.
0: Ouais.
1: Et en plus, je la prête à ma femme, donc...
0: Ouais, donc si tu lui files un truc qui est posé par terre, tu prends un coup de fusil, quoi.
1: Ouais, c'est,
0: c'est ça. Ouais. C'est normal. Don't mess around with the hoodoo man. Il n'y a pas de chauffage de nuque, hein, comme dans les Mercedes, hein, ça faut pas... Faut... Non, on est...
1: Y a rien,
0: on est bien, on communique avec la nature, c'est bien,
1: ouais.
0: C'est parfait. 5 degrés d'un coup, ça va faire du bien. Bon, c'est un petit changement alors.
1: Oui.

0: Bon, en fait, je me pose la question, est-ce que je me mets sous le pare-brise ou est-ce que je me la joue comme ça direct, parce que vu que je suis... C'est peut-être mieux comme ça. Bon, moi, je vais... Bah, de toute façon, dans les deux cas, je me les pèle. Alors, je me dis qu'autant être au-dessus du pare-brise, au moins, je verrai quelque chose, parce que là, vu qu'il flotte, on voit rien du tout. Il n'y a pas l'essuie-glace, hein, je tiens à signaler.
1: Ça bon, sert à rien.
0: Ça sert à que dalle, en fait. Hein, donc, autant être... Tu vois, c'est comme la direction, il faut être en direct sur la route.
1: Voilà, c'est ça. Fallait l'alléger, de toute manière. Ouais.
0: Alors juste pour rassurer tout le monde, on est sur une voiture de 1932, voilà. Donc il n'y a pas de ceinture, hein, juste au cas où, hein, c'est normal. Les ceintures, c'est normal. Non, puis il ne s'agirait pas de se mettre sur le toit non plus, là-bas.
1: Non.
0: Ouais, ce serait chiant, ouais. Sur les rangs, on met pas de garde-boue, quoi, ouais. C'est un peu dommage.
1: Là, c'est pour gagner du poids, encore une fois.
0: Eh ouais. Donc là, bah... On se prend une doudouche, hein. Une petite doudouche debout, c'est nickel.
1: Une doudouche d'agriculteur.
0: Voilà. Et t'as des projets, toi, par rapport à des futures, éventuelles futures voitures à préparer, des choses comme ça. T'as un truc en particulier en ce moment qui...
1: Oui, écoute, on va retourner à l'atelier, puis je vais te faire voir un projet en cours.
0: J'ai encore loupé un truc à l'atelier, comme d'habitude. Eh ben, on va aller découvrir ça.
1: Ouais.
0: Allez, c'est parti. 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Ah, on se met trop chaud. Ça va être bien. Voilà. Message pour Margot. Toi, t'essayes tes petites voitures de course et tout, sympathique. Moi, tu vois, regarde. Hey, j'essaie des vraies caisses. Bon, on va regarder ton petit projet.
1: On y va.
0: Allez, go. Ouais, ce qui est bien, c'est que c'est bon pour la peau, ta voiture.
1: Ah, c'est bon.
0: Faire un point de boue en même temps, c'est parfait.
1: Nickel.
0: Elle est où? C'est celle-là?
1: Ouais, c'est celle-là.
0: Ouh, là, comme ça, là, je vois pas du tout... qu'est-ce que c'est?
1: Écoute, c'est un Ford 50 Shoebox.
0: D'accord.
1: Là, on va faire un projet custom avec ça.
0: Ok.
1: On a le châssis qui est là, avec train avant Corvette, train arrière Corvette C4.
0: Bah, Ford, ils vont être super contents.
1: Ah oui, on va leur mettre quand même un petit 302 V8 Ford dedans, pour leur faire plaisir.
0: Ok, ça prend combien de temps un projet comme ça du coup?
1: Un projet comme ça, il faut compter 7 mois à peu près.
0: Oui, toi t'aimes bien 7 mois, c'est...
1: Ouais, j'aime bien, c'est
0: concept, hein.
1: C'est sympa.
0: Bon, on va peut-être se revoir dans 7 mois du coup. Bon, en tout cas, bravo pour ce que tu fais, c'est vraiment génial. Merci. J'ai pris beaucoup, un grand kiff dans ta voiture. Ma veste s'en souviendra, mais moi aussi, pour les bonnes raisons.

0: Bonjour Thierry.
1: Bonjour Anthony.
0: Ravi de te rencontrer.
1: Bien, moi aussi.
0: Alors Thierry, tu as une particularité, toi, ton domaine, c'est les BMW anciennes.
1: Voilà, BMW classique.
0: Tout à classique. Fait. Voilà. C'est-à-dire que dès qu'il y a un peu d'électronique, tout ça, ah, c'est plus
1: perdu.
0: Ton truc.
1: Ah, non, j'ai
0: voilà.
1: Perdu.
0: Donc là, voilà, on est devant une auto, voilà. On est en plein dedans. C'est là, on est année milieu 80, début ouais, 80.
1: Bah, 83 à 86. Pour
0: d'accord.
1: Cette voiture de course.
0: Hein. Alors qu'est-ce que c'est exactement cette voiture? BMW
1: 635 CSI.
0: Donc 635, série 6, 3,5.
1: Voilà, tout à fait. Hein, et par contre, en groupe A.
0: En groupe A.
1: Voilà. Donc elle a couru de 83 à 86.
0: Moi j'ai les souvenirs de ces autos à 4 heures de Spa. Ça, ça a dominé ça. Spa
1: elle,
0: dans le milieu des années
1: dominé,
0: 80.
1: Elle a gagné 3 ans de suite.
0: C'était pas la plus rapide.
1: Ah non, pas du tout.
0: Mais
1: c'était même un char d'assaut, c'était ce qu'ils disaient, mais c'était la plus solide. C'est
0: ouais.
1: Pour ça qu'elle fait,
0: parce qu'elle, elle fait robuste. Hein.
1: Et puis c'était des voitures qui étaient aussi économiques en carburant par rapport aux autres.
0: Ok, malgré un gros moteur.
1: Que, voilà.
0: Mais les autres, ouais,
1: voilà.
0: Aussi. Hein.
1: Et ce qui faisait qu'elle s'arrêtait moins, bien sûr, moins que les autres.
0: D'ailleurs, ce moteur, tu vois, on n'a même pas besoin de soulever le capot. Il est dessiné, c'est la déco. C'est la déco. Il y a tout, hein. Il y a les suspensions, les sièges du pilote, la transmission.
1: Mais comme
0: c'est la déco
1: lire,
0: d'origine.
1: Voilà, alors comme tu peux lire, c'était de la publicité pour les pièces d'origine BMW.
0: D'accord.
1: Parce que l'usine faisait la promotion de ces pièces. Et c'était une idée géniale d'avoir fait le dessin des pièces sur cette voiture.
0: Ah, c'est très original. Il les faisait en sticker à l'époque où il les faisait à la main.
1: C'était peint.
0: Non.
1: Ah, je te jure,
0: incroyable.
1: C'était peint, c'était incroyable. Ah oui,
0: c'était. Ah, c'est un artiste alors qui faisait ça.
1: C'était
0: une arcade.
1: Ah ouais, tout à fait. Alors maintenant, c'est très facile, on fait ça
0: en sticker, en adhésif.
1: Parce que oui, c'est très facile. Hein, mais,
0: ah, oui.
1: Enfin, facile, je m'entends. C'est 3 jours de boulot à plein temps. Hein,
0: oui.
1: Mais c'est beaucoup plus facile maintenant, effectivement. Hein.
0: Alors Thierry, fais-moi rêver un petit peu, quels sont les grands pilotes qui ont conduit ces BM 635?
1: Beaucoup de pilotes. Ah, c'est pas beaucoup de pilotes ont conduit ces autos, tous ceux qui étaient sous contrat BMW déjà. T'avais Stuck, t'avais Sourer.
0: Marc Suisse.
1: Berger, oui, bien sûr.
0: Ouais.
1: Hein, t'avais quelques pilotes français, Pironi, enfin beaucoup de pilotes. Il y en a eu beaucoup à l'époque qui couraient. Hein,
0: C'est-à-dire qu'ils faisaient leur championnat principal et puis BMW leur disait, tiens, on a une course d'endurance à faire,
1: voilà,
0: ils les réunissaient
1: tous. Et puis, de toute façon, il y avait beaucoup d'écuries privées qui ont acheté cette voiture en kit chez BMW et qui les ont montées.
0: Oui,
1: bien sûr. Et en France, on avait
0: une. C'est une voiture d'usine, comme l'usine fournissait quoi, la coque.
1: L'usine fournissait la coque. Et on achetait toutes les pièces à l'usine.
0: D'accord.
1: Les préparateurs, chaque préparateur en Allemagne.
0: Montait sa voiture.
1: Montait sa voiture.
0: C'est original.
1: En France, on avait beaucoup. Fornage, on a fait. En Allemagne, il y a Genberger, comme celle-là, qui a été montée.
0: Et là, c'est Schnitzer.
1: Voilà. Alors, cette voiture-là, la déco Schnitzer, parce que c'était le préparateur d'usine.
0: Ah, BMW. C'est connu.
1: Voilà, connu.
0: Hein, ah,
1: c'est pour
0: sûr.
1: Ça qu'elle a la pub Schnitzer, cette voiture.
0: Bon, t'as deux, trois petits conseils de conduite à me donner.
1: Tu verras, on a l'impression que c'est un camion et puis finalement c'est une voiture qui est très facile à piloter,
0: d'accord.
1: Qui glisse beaucoup.
0: D'accord.
1: C'était à chaque fois que tu questionnes un pilote qui l'a conduit à l'époque de cette voiture, il te sourit à la banane et il dit putain ça glissait cette voiture, c'était formidable. Tu vois, c'est un peu la particularité de cette voiture qui glisse beaucoup.
0: Donc ça use un peu les pneus alors du coup si
1: ah, ça use les pneus bien sûr.
0: Ah, voilà,
1: ça use les pneus, c'est rigolo, tu verras, c'est très facile à conduire.
0: Eh ben écoute, je vais essayer.
1: Ah ben essaye.
0: Merci Thierry. Je te raconterai.
2: Accélérateur qui est vraiment typique un BMW, c'est à dire que c'est la bonne pédale qui est fixée, son point d'ancrage il n'est pas en haut mais en bas, c'est vraiment la pédale d'accélérateur d'origine BM. Le moteur a beaucoup de couple. Franchement, il y a énormément de couple. On sent que c'est comme un peu un moteur de camion, quoi. Avec une grosse plage d'utilisation. Et ça, c'est vrai que bah, pour des courses d'endurance, il faut savoir que cette voiture, cette 635 Coupa, c'était la reine de l'endurance. Pas la plus rapide, mais la plus fiable. Et pour preuve, elle a dominé les 24 heures de Spa au milieu des années 80. C'est une voiture qui offre beaucoup de confort, qui est assez facile à prendre en main. Et puis pareil, la boîte de vitesse, elle est assez douce finalement. C'est pas une boîte à crabeaux, c'est une boîte à synchro et qui passe assez vite. moteur BM. Il n'y a que ça de vrai. 6 cylindres en ligne, 3,5 litres, presque 300 chevaux, on a 290 chevaux. En frein, c'est pas mal, mais c'est pas top. C'est pas ce qu'il y a de plus génial en frein. On a une pédale assez spongieuse, pas beaucoup d'attaque, mais ça a l'air de freiner quand même.

marche pas, ça. Ça enquille, hein. On roule souvent au Crozo sur le circuit de Christophe Maison avec de vieilles autos. Eh bien, écoutez, je pense que celle-là, c'est peut-être une des plus rapides. En tout cas, une des moins piégeuses. Qui a le moins de défauts. En tout cas, c'est celle qui me fait transpirer le moins. Parce qu'on a la conduite des engins ici. C'était assez dur physiquement. Et celle-là, elle est vraiment, vraiment très facile.

la chicane, on mord bien le vibreur. La voiture est redoutable sur les vibreurs. Ça ne bouge pas d'un pet. Donc on a de bonnes suspensions pour absorber quand même les gros vibreurs de la chicane. C'est quand même une voiture, on le sent, hein, c'est une voiture d'usine. C'est une voiture qui est aboutie, qui n'a pas de défaut. Ah, c'est joueur, hein. J'arrive quand même à la faire partir un petit peu sur les gaz. Malgré qu'on n'ait pas une puissance de folie, hein. 290 chevaux pour une tonne 2, c'est pas un rapport poids-puissance exceptionnel.

super sympa à conduire. Je me suis bien régalé. Comme je vous disais, c'est l'auto assez facile. Et je pense que Nico, hein Nico, tu peux la conduire celle-là. Il n'y a pas de problème. C'est pas un piège. Tu vas enfin pouvoir conduire une voiture de course. Ciao.

0: Salut Rémi.
1: Bonjour Zeph. Bienvenue.
2: Magnifique ton atelier.
1: Merci.
2: Franchement, c'est super classe ici. Donc on est chez BAC Motocyclette, dans la région proche de Lyon.
1: Oui, exact.
2: Chez toi. Donc qu'est-ce que vous faites dans cet atelier? Parce que vous êtes plusieurs ici, même si c'est toi qui l'as fondé.
1: Exactement, on est des artisans créateurs autour de l'univers de la moto. Notre travail, c'est de réinterpréter des motos de constructeurs, des motos des gammes classiques. Triumph, Moto Guzzi, Royal Enfield, la gamme classique BMW. Mm-hmm. C'est des motos qui nous inspirent énormément et que l'on arrive à réinterpréter avec un design et une qualité de fabrication fait main, artisanale.
2: Voilà, d'où le nom BAC, c'est ça?
1: Exact. BAC, ouais. Il y a l'inspiration du comeback, du BACK, du voilà. Retour. Okay. Retour à l'essentiel, à l'authentique, au classique.
2: Donc vous faites des belles motos, des prépas, mais aussi des pièces.
1: Dans, le développement de nos accessoires, on passe beaucoup de temps à concevoir, à peaufiner vraiment la qualité de fabrication, l'harmonie du résultat des accessoires qui nous permettent derrière de les fabriquer en série. On a un site internet qui propose tous ces accessoires qui sont conçus et fabriqués dans l'atelier. Là, c'est particulier et c'est la première fois que l'on le fait. On travaille aujourd'hui avec une artiste qui fait ça à la main. On fait un vernis par-dessus, derrière. Ça démarre vraiment de la base d'une discussion avec le client pour aller dans la personnalisation, pour faire une moto unique. Parce que c'est un peu ce qu'on a tous envie, c'est d'une moto très personnelle et unique. Silver, qui est notre cellier de formation, qui est... parmi les artisans qui travaillent dans l'atelier, avec sa compétence, on fabrique vraiment toute la sellerie, la petite maroquinerie aussi, on fait des petites sacoches pour mettre sur les motos.
2: Et donc tu as plusieurs postes de travail comme ça, ici chez BAC, qui concernent l'univers de la préparation en général. Vous êtes combien d'ailleurs?
1: Nous sommes 6 à travailler dans l'atelier,
2: quand même.
1: Chacun avec une compétence différente, et c'est cette... cette complémentarité des savoir-faire qui permet de sortir vraiment une gamme intéressante et une qualité de fabrication intéressante.
2: Ah ouais. Ce qui n'était pas le cas quand tu as lancé BAC Motocyclette en quoi? En 2013?
1: 2013, j'étais tout seul. J'ai commencé dans le sous-sol de la villa de ma grand-mère. J'avais même cette machine à coudre dans mon appartement, dans ma chambre. Je faisais mes premières selles chez moi.
2: Roots. Donc,
1: voilà, j'ai commencé comme ça et puis... j'ai pu prendre cet atelier dans lequel on est aujourd'hui et j'ai pu faire grandir l'équipe et les compétences de l'équipe pour proposer un catalogue plus grand et une qualité de fabrication toujours meilleure. Je te propose d'aller voir notre dernière T120 Triumph en version bobber.
2: Elle est magnifique.
1: C'est le gros modèle que l'on a sorti cette année sur base de ces nouvelles générations Triumph.
2: Du coup, qu'est-ce que vous avez modifié sur cette T120?
1: Alors, comme on le disait tout à l'heure déjà, tout le travail en cuir, sellerie, avec une selle quand même plus courte que celle d'origine. Celle d'origine, c'est une selle de place et demie. Là, on fait une vraie selle de place, ce qui suffit. Et un gros travail pour l'adaptation de la grosse roue en 16 pouces à l'avant. Et là, on a fabriqué, conçu des têtes fourches plus larges pour faire passer le gros pneu à l'avant. Changer la géométrie aussi pour redonner de la maniabilité que l'on perd avec le gros pneu. Un cintre, un guidon... qui offre une position avec un fort retour vers le pilote. Donc on a une position vraiment naturelle, les épaules détendues. C'est un cintre que l'on a designé et que l'on fabrique. Donc c'est vraiment un guidon qui est fabriqué chez nous. Bien sûr, c'est une moto qu'on a un peu rabaissée pour avoir un centre de gravité plus bas et puis une meilleure harmonie. D'ailleurs, est-ce que tu as essayé la T120 d'origine?
2: Ouais.
1: Ce modèle d'origine.
2: Ouais.
1: Alors tu vas voir, je te propose d'essayer celle-ci. Tu vas voir, c'est plus du tout la même moto en comportement routier, en sonorité. Tu ne vas pas la reconnaître.

c'est parti pour l'essai de la T120 Bobber Back motocyclette. Déjà la position, elle est super cool. C'est détendu, c'est le principe du bobber. Hein. Et l'autre truc étonnant, là, dès les premiers mètres, c'est la maniabilité de la moto. C'était pas gagné. Quand j'ai vu les gros pneus là, je me suis dit waouh. Et ben en fait, elle l'est. Et puis après, il y a le son. Donc le son du gros bicylindre 1200 de cette Triumph. Ça sonne. Voilà, le sol est un peu mouillé. Donc je prends mes repères petit à petit. Mais les routes là, des monts autour de Lyon, c'est juste, c'est magique quoi. Il y a le freinage aussi qui est hyper... progressif, parce que ça c'est important, un freinage puissant c'est cool, mais un freinage puissant et progressif, ça permet de bien doser, d'entrer mieux en virage. Et la boîte de vitesse, très douce aussi sur ces nouvelles Triumph. Et en plus, dès qu'on baisse un peu les yeux sur le petit compteur, le tableau de bord, le guidon, tout ça, c'est super joli. La qualité de finition, elle est incroyable quoi. C'est raffiné, c'est hyper valorisant. C'est une moto avec laquelle on pourra rouler tous les jours quoi. Une moto pour partir en balade en se faisant plaisir. Justement dans des petites routes, des petites départementales viroleuses, des trucs où on prend le temps le week-end quoi. C'est toute une façon de faire de la bécane. Elle est top cette moto.

0: Ah, cool Rémi, c'était vraiment sympa.
1: Ça t'a plu ?
0: Ouais, carrément. Honnêtement, j'avais une petite appréhension avec ces gros pneus. J'avais l'impression que la moto elle était un peu lourde et tout. Elle est hyper naturelle, hyper neutre, vachement facile. Franchement, c'est un bonheur. Mais je crois que ça ne me donne pas trop finalement que le côté usage soit important pour toi. T'as baroudé un peu, non ?
2: Ouais, j'ai pas mal baroudé dans un gros voyage jusqu'à Istanbul, Paris, Istanbul, eh ouais. Paris, 9000 km. J'ai fait pas mal de voyages. Et c'est vrai que une moto doit être belle, mais il faut aussi qu'on puisse l'utiliser, soit agréable à conduire et surtout pas fatigante,
0: ouais,
2: pas inconduisible.
0: Bah, c'est exactement ce qui se sent avec la bobber là. Alors, autre truc, je vois qu'il y a une chouette mini là. Oui. C'est dans les projets futurs de BAC.
2: Exactement, un volet de développement sur l'automobile, avec, en gardant le savoir-faire qu'on fait sur les motos,
0: ouais.
2: Le faire sur l'automobile. Et ça arrive pour fin 2018.
0: Et ouais, c'est tout proche, quoi.
2: On est en train d'ouvrir un nouvel atelier, beaucoup plus grand, qui puisse accueillir des voitures, parce que ça demande de la place. Et aussi, on a un projet de développement plus global, avec des concept stores, des lieux de vie autour de la marque, des vêtements. Donc, on est en train de vraiment développer la marque comme une marque globale. Avec,
0: on n'a pas fini d'entendre parler de BAC, quoi.
2: En tout cas, on travaille pour ça au quotidien.
0: Ah, bah c'est top. Bah, longue vie à BAC.
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16: Dans V6 Custom, on vous parle de customisation auto depuis pas mal de temps avec les voitures les plus dingues. Sauf que le custom, initialement, on appelait ça tuning. Ça vient des années 80 et 90, époque où des magazines comme Options Auto et des préparateurs allemands faisaient un carton. Le but, c'est de transformer sa sportive en quelque chose de voyant, même ultra voyant si possible. Parmi les spécialistes, un Français installé dans la région lyonnaise. Il s'appelle Olivier Jacquemont et il est depuis plus de 20 ans l'un des grands experts en transformation de Porsche. Salut Olivier.
17: Salut Nico, ça va?
16: Super, et toi?
17: Impeccable, merci.
16: Alors, explique-moi ta spécialité quand même.
17: Alors, ma spécialité, c'est de personnaliser les Porsche en modifiant l'aspect de carrosserie.
16: Alors,
17: Prends celle-ci, par exemple, c'est 1996.
16: Ouais, je la reconnais, reconnais assez phare, d'ailleurs.
17: Tu la reconnais au phare en astroplein.
16: Spécifique.
17: Elle a reçu donc un bouclier spécial, des bas de caisse, un aileron.
16: Effectivement, elle a un look un peu GT3 de l'époque.
17: Voilà, exactement. Donc un look sportif, comme le voulait le client.
16: D'accord.
17: Voilà, on fait vraiment comme il souhaite.
16: Alors, je vois que tu as fait la même chose sur une 997 juste derrière.
17: Voilà, donc ça, c'est un piège, parce que ça n'est pas du tout une 97, mais c'est aussi une 96.
16: Mais non,
17: c'est pas possible. Non, je t'assure. Eh bien, viens, on s'approche.
16: Alors, juste pour vous situer, une 911 type 996, c'est ça. Lancée à la fin des années 90, cette cinquième génération de 911 se distinguait par ses phares en forme de haricot. Si cette version a cartonné à l'époque, elle a été vivement critiquée parce qu'elle s'éloignait trop de la 911 originale. Du coup, en 2004, Porsche change de cap avec la 997 et revient à des phares ronds façon coccinelle. De toute façon, la 997, les phares ronds, on les reconnaît. Hein, ça, c'est un grand classique de cette voiture parce qu'ils sont plus comme ça. Les gens n'aimaient pas ces phares-là, ils ressemblaient à ceux du Boxster à l'époque. Exactement. Donc, ils ont repris ça. Les rétros, enfin, tous
17: les même les gens,
16: les antibrouillards, ils ont tout changé. Quoi.
17: Sur ce modèle, les jantes en 19 style Turbo 2.
16: Ouais. Alors, Olivier, la partie arrière, c'est tout aussi impressionnant que la partie avant parce qu'en fait, pareil, les phares, c'est pas du tout les mêmes. On est sur une 997. Et pas une 996. Il y a un autre modèle là qui me bluffe pas mal aussi parce qu'il a vraiment un look spécial. On va jeter un coup d'œil.
17: Tout à fait.
16: Allez.
17: Allons-y. Un Boxster 986.
16: T'as
17: le Boxster 986, à l'avant, à les phares en œuf au plat.
16: Oui,
17: qui de sont. La 996.
16: Faut savoir qu'à l'époque, un Boxster partageait à peu près 60% de ses pièces avec une 911. Donc on retrouvait les mêmes phares en plus d'autres choses. Et là, t'as tout changé.
17: Exactement.
16: D'accord.
17: Donc à nouveau, les phares, le pare-choc, les anti-brouillards.
16: Ouais, c'est sympa.
17: Des ailes à l'avant larges, des ailes larges à l'arrière.
16: T'as élargi ici, t'as élargi à l'arrière aussi.
17: Tout à fait.
16: On va jeter un coup d'œil à l'arrière parce qu'il y a beaucoup de transformations à l'arrière aussi. Hein.
17: Élargissement des ailes.
16: Ah ouais, attends, les entrées d'air, les ouïes d'aération latérales, là, pareil, t'as élargi partout. Enfin, c'est du sacré boulot, hein. C'est impressionnant parce qu'il est presque intemporel, du coup, ce Boxster.
17: Tout à fait. C'est le mot parfait.
16: On va jeter un coup d'œil à l'intérieur.
17: Tu veux une petite surprise, regarde.
16: Ah ouais. Excellent. Porte en élytre, s'il vous plaît. Mais ouverture sur deux axes. Ça, c'est un boulot de malade, non, à faire.
17: Et pour des raisons de sécurité, c'est très intéressant. Comme ça, ça permet, en cas d'urgence,
16: d'accord,
17: de sauter
16: ouais,
17: dans
16: ça.
17: La voiture en sans fait... attendre le mouvement complet.
16: Ouais, et en plus, t'as rajouté des petits vérins hydrauliques.
17: Une butée. Mais,
16: ouais, c'est une butée et tout. C'est tout un. Ouais, faut pas que ça. Faut
17: tout
16: pas.
17: Un bon, système, mais
16: faut,
17: c'est assez
16: faut pas
17: fiable.
16: Faire le dingue avec, mais c'est chouette, ouais. Ouais, parce que regarde, sur une McLaren, ça souffre que sur un seul axe.
17: Un seul mouvement.
16: Ouais. Un seul mouvement, mais quand on est à un péage, c'est galère. Là, on peut quand même. L'avantage, c'est que là, on peut quand même ouvrir la voiture normalement, sortir normalement. Et pas être embêté quand on est porte en élite dans un parking par exemple, c'est juste ingérable. Qu'est-ce que tu as changé au niveau moteur? On a le 2,5 litres d'origine.
17: Ouais. Donc 204 chevaux.
16: Donc là, il n'y a rien de changé.
17: Elle a reçu un silencieux sport.
16: Ouais, d'accord.
17: Voilà, chez un de nos confrères.
16: Ok.
17: Avec des catalyseurs spéciaux.
16: Ça ronronne bien quoi.
17: Ça ronronne si tu veux essayer.
16: Ah ouais. Ah ouais, c'est bon ça.

0: Le monteur, franchement, là, vous avez fait quoi sur l'échappement du coup?
1: Eh ben, deux silencieux inox et un catalyseur sport.
0: Ouais.
1: Ça respire mieux, ça gagne un tout petit peu de puissance.
0: T'as un peu de puissance de plus parce que là d'origine, 2 litres 5, flat 6, on
1: a 204. Voilà, ouais, 204.
0: Foyer Boxster.
2: Effectivement, tous les connaisseurs vous le diront, 204 chevaux dans un Boxster, c'est loin de faire dans la brutalité extrême. Mais celui-ci a quelque chose de plus, son look certes, mais aussi une sonorité tout simplement à tomber.
0: Ah ouais, c'est magnifique! Ouais, c'est super beau. Hein. Ah, ce son métallique, ça...
1: C'était trop aseptisé à l'origine, en effet.
0: Ouais, et pourtant, je trouve que voilà, le flat 6 du Boxster, c'est quand même quelque chose de sympa. Les gens qui achetaient ça à l'époque, il y avait le look du Boxster, mais il y avait aussi ce bruit...
1: Bah, une vraie voiture, voilà, avec quand même un
0: V6. Ça manquait un peu de chevaux, et je trouve que là, bah, on en gagne un peu quand même, quoi.

0: C'est vraiment chouette. Hein. À rouler, c'est sympa. Bah, je redécouvre un peu l'ancien Boxster pour le voilà. coup. Alors c'est vrai que les commandes, bon là, le levier est différent.
1: C'est un petit peu vieilli, mais c'est un côté rétro.
0: Même le volant n'est pas d'origine, c'est voilà. plus, on se croirait presque dans une Peugeot à cause de la taille du volant, qui est toute petite, c'est assez marrant. Mais franchement, c'est hyper maniable, c'est facile. Et combien d'heures de travail là-dessus?
1: À peu près 350 heures de carrosserie.
0: Ah ouais. Combien ça coûte si moi je veux m'en faire une là demain?
1: Alors à peu près 20 à 25 000 euros.
0: Ouais,
1: ça plus... dépendra de ce que tu choisis, mais
0: d'accord.
1: tu peux ajouter par exemple des roues en 19 pouces,
0: ouais.
1: Une autre, un changement de couleur.
0: Bon, en tout cas, merci de nous avoir reçus, Olivier, c'est vraiment
1: merci à toi, Nico, d'être venu jusqu'à ma campagne.

0: Bonjour Grégoire.
1: Salut Anthony.
0: Tu es le directeur du circuit d'Albi. Merci de nous accueillir.
1: Bah,
0: tu nous avais promis le beau temps.
1: Bah, je suis désolé, écoute. Hein,
0: bon, c'est pour ça qu'on s'est mis un peu à l'abri.
1: On s'est un peu avec la pluie.
0: De ce côté, ton box est justement une magnifique auto dans ce box. Corvette C2 de 1965. Elle appartient à un albigeois d'ailleurs.
1: Absolument.
0: Et je voudrais que tu m'en parles un petit peu justement de cette voiture.
1: Bah, c'est une voiture de course.
0: Donc c'est de compétition.
1: Exactement. Donc c'est une voiture qui est de course qui est dérivée d'un modèle de série. Les Corvettes, c'était les premières muscle cars, parmi les premières muscle cars des années 60 à rouler.
0: Oui, parce que cette voiture a été produite de 63 à 67.
1: Exactement.
0: Et ça, c'est un modèle de 65.
1: 5, oui, tout à fait, c'est ça. Donc la particularité de cette voiture, c'est un énorme moteur.
0: Ouais, V8.
1: Exactement, ouais.
0: C'est combien de cylindres ? 6 litres 5.
1: 6 litres 5, c'est un 396 cubic inch.
0: Mais quoi ?
1: Des cubic inch.
0: Des cubic inch. Ah, ouais,
1: c'est l'unité de mesure américaine, donc ils connaissent pas les litres, ils sont en pouces, donc c'est leur unité de mesure.
0: Et ils sont combien de chevaux ?
1: C'est environ 500 chevaux.
0: D'accord.
1: Avec un poids somme toute limité, puisqu'elle utilise une carrosserie en composite.
0: Ah, qui était une innovation pour l'époque.
1: Exactement, ouais, la carrosserie en fibre de verre, donc elle n'avait pas beaucoup.
0: Donc elle fait un poids
1: d'avoir un poids de 1200 kg.
0: Ah, c'est compte tenu de la taille du moteur et de la boîte de vitesse, la carrosserie pèse pas lourd alors.
1: Exactement, ouais. Donc ça marche très fort. Attention aux freins, malgré qu'elle ait 4 freins à disque, ce qui était aussi une innovation.
0: Ouais, parce que c'était des tambours à l'époque, surtout à l'arrière.
1: Souvent, elles avaient des tambours à l'arrière, au moins à l'arrière, voire 4 tambours.
0: Donc là, deuxième innovation.
1: Elle a 4 roues indépendantes aussi, ce qui est aussi une innovation pour
0: ça
1: les freins.
0: Au niveau des suspensions, quoi. Il n'y a pas la poutre derrière.
1: Exactement, elle n'a pas d'essieu rigide comme la plupart des voitures de l'époque. Donc tu verras une voiture très puissante, très sympa à conduire. Attention dès que tu as besoin de toucher le volant et les freins.
0: C'est
1: quand même pas son point fort. Donc voilà, il faudra faire attention.
0: Ok, et alors j'ai vu dans l'appellation de la voiture, elle est marquée Stingray. Je voulais que tu m'expliques un petit peu ce que ça veut dire. Pourquoi elle s'appelle comme ça?
1: En fait, toutes les Corvettes s'appellent Stingray. C'est l'inspiration du design qui avec une forme qui partait du pare-brise jusqu'à l'arrière, reprenait la forme d'une pointe de raie.
0: D'accord. Et dis-moi un petit peu le palmarès de cette auto, alors ça a roulé en France, en Europe.
1: Qui roulait dans tous les championnats nord-américains, Daytona, Sebring, etc. Et qui est connue en Europe pour avoir roulé aux 24 heures du Mans, où elle a participé en 65 et 67 et dans plein de courses européennes.
0: Qu'est-ce qu'elle a fait au Mans, tu te souviens?
1: Non, elle a fait
0: pas grand-chose.
1: Du moins, ils n'ont jamais gagné les 24 heures du Mans, mais bon, elle était très performante au moins jusqu'à la 20e heure.
0: Bon, et bien écoute, nickel. Et bien écoute, je vais aller essayer ça.
1: Eh ben écoute,
0: merci.
1: Avec plaisir, sois prudent.
0: Tu me surveilles sur les écrans.
1: Je
0: fais attention, si jamais dans le bac à sable, tu viens me chercher.
1: On vient te chercher.
0: Allez, merci. À tout à l'heure, Grégoire.
1: À tout à l'heure.
2: Et ça démarre au quart de tour. Allez, c'est parti. J'étais parti en troisième, déjà en troisième à l'avancée. C'est pour vous dire le couple de l'engin. Un couple de camions. Alors il y a une particularité, hein. Sous condition de pluie, par temps de pluie, je peux vous dire une chose, c'est que les essuie-glaces, ils servent à rien. Ça essuie que dalle. J'y vois rien.
1: Il est fou ce Beltoise, il n'arrête pas de faire des glisses. Mais bon, c'est des conditions très difficiles, il y a beaucoup d'eau sur la piste. Ça glisse énormément, c'est pas la meilleure voiture sur la pluie. Mais bon, ça va, il s'en sort.

Écoutez-moi le bruit du V8. Le pied. Oh, le son, il est absolument incroyable. Il est magnifique, j'adore ce genre de bruit. Par contre, au bout d'un certain temps, je pense que l'acouphène est garanti. Il y a vraiment de quoi se péter les oreilles.

temps en train de s'exciter sur la boîte, à changer des rapports en permanence. On peut vraiment se concentrer sur le volant et la pédale de gaz. Bon, ça occupe déjà pas mal. Regarde, oh là là là là là. Ça veut pas tourner. Là, ça tourne trop à l'axel. Wow, ça glisse. Qu'est-ce que ça glisse? Ça glisse pas mal, mais la voiture a l'air assez facile à rattraper finalement. Par contre, on a une direction assez lourde. Faut savoir qu'à cette époque-là, il n'y avait pas de direction assistée. On va faire attention dans la ligne droite pour éviter tout ce qui est aquaplaning.

0: Hop. Demi tête à queue.
1: Oh putain, ça y est, c'est mis. Bah ben, voilà, ça glisse un peu. Bon, il a cherché la limite, il l'a trouvé. Mais bon, ça va pas de mal.
0: Hop. Ça sourire, ça survire. Oh là là. Après, il a perdu encore. Allez, la grande ligne droite du circuit d'Albi, troisième. De toute façon, on n'a que quatre vitesses, quatrième. C'est ça qui est sympa de conduire des gros V8 là, comme sur cette Corvette, c'est qu'on n'est pas obligé de tirer les régimes maxi pour avoir toute la puissance. Parce qu'en fait la puissance elle est quasiment à mi-régime, la puissance maxi, vers 4000-5000 tours.

gosse, ça glisse. Hein. Je suis sur des œufs. En sortie de virage, je suis vraiment sur un filet de gaz. Par contre, là, c'est sympa, c'est que ça rentre bien. Hop, hop, hop, ouais. Au travers. Ça, c'est quand même fun. C'est super fun.

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Alors aujourd'hui, je suis vraiment un grand privilégié. Je vais pouvoir conduire cette voiture mythique. Qu'est-ce que c'est ? C'est une 962C qui a roulé au Mans, aux 24 heures du Mans, en 88, avec un équipage exceptionnel, D.I. Bell, qui est mondialement connu, un grand pilote. C'est une voiture, c'est un monstre de puissance. Hein. C'est 800 chevaux, un moteur biturbo. Ça doit vraiment envoyer grave. Je vous dirai ça juste après l'essai. Allez, à tout de suite. On va démarrer le moteur. C'est ici, la petite clé. Voilà. On démarre ça comme une voiture normale. Alors, tout de suite, hein, la première impression avant même d'avoir fait un mètre, c'est la dureté de la pédale d'accélérateur. C'est-à-dire que elle est hyper dure, j'ai l'impression qu'elle est grippée. Il faut appuyer hyper fort. Donc ça va être un peu compliqué, à mon avis, à gérer l'accélérateur tellement elle est dure. On va voir ça tout de suite, une fois en piste. On est vraiment assis au ras du sol.

circuit de Magny-Cours, la courbe d'Estoril. Alors ne vous fiez pas aux apparences avec la météo. En fait, même s'il y a un rayon de soleil, une petite éclaircie, la piste est détrempée. Et je suis bien en pneu pluie. On va vraiment y aller tout doux, tout progressif.

0: dans ce virage ici, il y a énormément d'huile. Il y a une auto qui a perdu beaucoup d'huile, donc c'est vraiment hyper glissant. Et là, on arrive dans la petite chicane qui conditionne la ligne droite des stands du circuit de Magny-Cours. Ah, vous voyez déjà, regardez. Là, juste là, on a eu des fins en tête à queue. La piste est vraiment piégeuse, hein, je vous le disais. C'est très très humide, très glissant. En plus de ça, il y a de l'huile partout. Donc c'est pas les conditions idéales pour gérer 800 chevaux. Alors là, vous voyez, je suis derrière une F1 qui roule en slick. J'étais assez anxieux à conduire ce genre d'auto, mais finalement c'est assez facile. Aïe. À part que je m'explose le coude à chaque fois que je touche au levier de vitesse. Là, faut faire super gaffe à l'accélération à la sortie du 180. Parce que c'est un virage en appui, il y a 800 chevaux à gérer. Un petit check dans les rétros, voir s'il y a personne. Parce que je roule quand même au milieu de voitures qui sont encore plus rapides, comme les Formule 1. Petit check rétro, allez. Et là, écoutez. Un grand moment, hein. Même si j'ai pas réussi à mettre à fond une seule fois, à cause des conditions météo, ça reste quand même un grand moment. Et ça restera... surtout un gros souvenir, conduire ce genre d'engin, Porsche 962C, des Rail-Bell. Allez, retour au stand, c'est fini, le propriétaire va être content, je vais pas abîmer sa voiture.
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1: Même s'il était un peu glissant.
2: Très glissant, tu veux dire, avec la pluie de ce matin.
1: J'ai eu quelques difficultés avec la position de conduite parce que tu es grand. Quelle taille? 2 mètres?
2: 2 mètres, à peu près.
1: C'est pour ça que pour moi, c'était difficile de toucher les pédales d'embrayage, frein, axel. Mais je m'en suis sorti.
2: Cool.
1: Et tu conduis cette voiture souvent en démonstration?
2: Je la sors environ 5 à 6 fois par an et j'adore faire ça. Ça me permet de m'y habituer.
1: Bon, dernière question, Martin. C'est quoi le prix de cette voiture?
2: Ah, je peux pas te le dire. Peu importe. De toute façon, c'est une super voiture avec une belle histoire. 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Et après, tu la vends à quelqu'un d'autre.
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0: Vincent, salut.
1: Salut.
0: Nico, enchanté.
2: Enchanté.
0: Dis donc, on est à quelques, allez quoi, 20 minutes de Liège. C'est la Californie chez toi en fait.
2: C'est la Californie chez moi.
0: C'est impressionnant. Alors, je vois que les voitures sont magnifiques. C'est quoi votre spécialité?
2: Le custom, surtout le custom.
0: Et sur les voitures des années 50, plutôt des Chevrolet?
2: Plutôt des Chevrolet, on est...
0: Que sur des Chevrolet.
2: Nous, voilà.
0: Ouais, c'est vraiment
2: notre passion, c'est la Chevrolet là.
0: Explique-moi un petit peu, celle-ci, elle est devant nous, elle est magnifique. Hein. Qu'est-ce que vous avez fait dessus? Alors déjà, c'est quoi comme Chevrolet?
2: C'est une Chevrolet 49 coupée, 210 à la base. Et puis... On a fait tout l'intérieur, on a changé toute la calotte devant, on a mis une calotte de Chevrolet Apache, de pick-up.
0: D'accord.
2: Mis des phares de bus, c'est des autocars en fait.
0: C'est original.
2: Ouais.
0: Et la peinture, bien sûr, elle n'est pas d'origine, parce que ça ne voyait peut-être pas comme ça à l'époque.
2: Non, vraiment pas. Il n'y avait pas cette tête,
0: Ouais, ça n'existait pas.
2: Baguette aussi, on a remodifié, on a pris des baguettes de Forte pour mettre dessus.
0: Alors je vois que sur les détails, vous avez fait quand même jusqu'au bout, hein. Ici, là, le petit rat, c'est qui ça?
2: C'est Radfink, c'est Ed Roth, en fait. C'est un gars qui a fait les premiers véhicules, on appelle ça les bubblegum, en fait.
0: C'était son emblème, quoi. C'était son...
2: C'est l'anti-Mickey Mouse, en fait.
0: L'anti-Mickey Mouse, c'est pas mal. Juste là-bas, il y en a une qui est assez extraordinaire parce qu'elle a une patine qui est...
2: Une vraie patine, elle vient tout droit du Texas. Vous allez arriver au mois de juin. On a bossé dessus comme des fous pour aller au contrôle technique.
0: Bon, la patine, elle était d'origine, j'imagine.
2: D'origine, ouais.
0: C'est super de retrouver ces textures. Enfin, c'est dégradé de couleur entre la rouille et le...
2: Texas brûlé par le soleil. Le soleil a fait son travail.
0: C'est extraordinaire. Vous l'avez traité derrière pour que ça reste comme ça ou comment ça se passe? Vous la laissez vieillir?
2: Non, ici, en fait, nous, ce qu'on veut surtout, c'est pas qu'elle continue à rouiller. Ouais. Parce que bon, on n'est pas au Texas, au niveau de l'humidité.
0: C'est pas pareil.
2: Voilà. La pluie, la bruine. Ouais. Donc ici, on l'a toute refrottée et on met alors une cire d'abeille.
0: D'accord.
2: Qui est entretient.
0: Comme sur le bois.
2: Comme sur le bois.
0: Ah, c'est marrant.
2: On peut mettre nos mains, ça plaque pas et ça graisse. Ça graisse la carrosserie.
0: Ça permet de
2: stopper la rouille et que ça perle. Surtout pour l'eau.
0: Les chromes, vous avez refait aussi?
2: Refrotter l'huile de coude.
0: Ça doit être un sacré boulot, ça.
2: On s'est amusé.
0: Alors derrière moi, il y a une beauté fatale.
2: C'est mon bébé, ça.
0: C'est ton bébé?
2: C'est mon bébé.
0: Déjà, rien que la hauteur de caisse, t'as tout rabaissé. Parce qu'on sur la base, c'est un peu la même qu'on l'a vu au début.
2: C'est la même que celle-ci,
0: Elle est complètement rabaissée au niveau des vitres. Enfin, t'as tout redécoupé.
2: Top shop, 4 essais avec pouces.
0: Ouais, c'est du boulot.
2: Ouais, c'est du boulot.
0: Alors, juste une chose, je passe ma main en dessous, mais je mets
2: posé
0: pas.
2: Posé en pneumatique, circuit fermé,
0: Elle est posée.
2: Ouais, elle est posée.
0: Ouais, non, c'est vraiment très très beau. L'avant, t'as fait pas mal de choses aussi.
2: L'avant, oui, on a bien modifié aussi. Là, c'est vraiment du fait maison, complet.
0: D'accord.
2: Donc, on a frenché les phares.
0: D'accord, normalement, ils sont cerclés, c'est ça?
2: Ils sont cerclés, comme celle-ci,
0: Ok.
2: Donc, ici, tout un avant de 55. Donc, par choc avant 55. Calotte de Corvette.
0: Calotte de Corvette,
2: 57.
0: De 57.
2: Ouais. Il en a fallu deux.
0: Il a fallu deux Corvettes de 57 pour faire juste la calandre. Donc tu as soudé deux calandres de Corvette de 57.
2: Oui, parce qu'en fait la calandre de Corvette ne fait qu'un mètre. Donc,
0: En plus, c'est facile à trouver les Corvettes de 57. Il y en a partout, évidemment. On peut jeter un coup d'œil au moteur parce que je suis sûr que c'est sympa à l'intérieur.
2: Ouais, c'est sympa aussi. Si, il est comme l'extérieur.
0: Ouais, j'imagine. Ouais, bon. Ok, totalement repeint.
2: Tablier lissé.
0: Mais c'est magnifique. C'est tout neuf. Quand ça brille, on a l'impression qu'on peut manger dessus, quoi.
2: Moteur neuf, boîte à vitesse neuf, filtre à air de Cadillac.
0: Ouais.
2: C'est un bord lissé, tablier lissé.
0: On est sur un small block, ça fait combien de... Enfin, c'est cylindré, ça fait quoi?
2: C'est un 5 litres 7. Ouais, il n'y a pas... c'est pour creuser,
0: c'est pour
2: faire
0: de
2: la
0: route.
2: On cherche pas la performance.
0: C'est pas pour faire la course, ça c'est clair.
2: Voilà.
0: C'est magnifique, c'est très très beau. On le fera tourner tout à l'heure, je pense.
2: Ouais, on fera faire tout.
0: Juste la partie arrière.
2: On a remodifié deux, trois trucs aussi.
0: On va parler d'un petit accessoire assez original. Si c'est pas la classe, franchement. La trappe à essence?
2: Trappe à essence.
0: Mais ça n'existait pas sur ce
2: Ça n'existait pas à l'époque. Il n'y a que Cadillac qui l'avait fait d'origine sur les voitures, mais ici...
0: Donc tu as adapté quelque chose qui puisse s'intégrer ici?
2: Voilà, sur le feu arrière de 55.
0: Génial. La partie arrière, c'est beaucoup plus bombé en fait par rapport à l'autre qui est là-bas?
2: En fait, on a greffé un cul de 55 dessus.
0: Alors je vous présente en exclusivité un cul de 55 dans V6. C'est plutôt joli, non?
2: C'est plutôt joli.
0: L'intérieur, je pense qu'il y a deux, trois choses à voir aussi, non?
2: Très joli. Ouais. On va aller voir ça.
0: Allez. Ce qui me fascine pour commencer, c'est vraiment la moquette. On se croirait chez Bentley. Allez, une Bentley moderne, en fait, c'est comme ça. C'est même peut-être un petit peu moins bien chez Bentley, parce que t'as vraiment, enfin, le cuir, t'as les détails au niveau des pédales, c'est cerclé.
2: Ouais, Gauthier a vraiment bien bossé à ce niveau-là. Je veux dire, il a fait tout mon intérieur.
0: Je lui ai... céleri aussi.
2: Céleri, ciel de toit. Je lui ai laissé carte blanche.
0: Ouais, c'est...
2: Je lui ai dit, écoute, c'est son boulot, c'est son métier.
0: Il s'est fait plaisir.
2: Il s'est fait plaisir. Ouais. On peut dire qu'il s'est vraiment fait plaisir, il s'est lâché. Someone to hear your
0: 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La planche de bord.
2: Full d'origine.
0: D'accord.
2: Sauf au niveau mano.
0: D'accord. Ça dire... c'était rajouté en fait.
2: Ouais. C'est forme d'origine, mais alors bon, c'est un peu plus modernisé. C'est la marque Bentley qui est aux US qui fait ça. Comme ça, j'ai un œil sur pression d'huile, température, température, essence, voltage et kilométrage.
0: Ça là, c'est pas d'origine non plus, je pense.
2: Non, c'est pour ma boîte à vitesse TH350, c'est un levier, c'est un shifter.
0: Un shifter
2: plus un peu version 30, c'est d'accord. Plus fun quoi.
0: Le volant
2: d'origine.
0: Ça bouge pas.
2: Ça bouge pas.
0: Ouais, c'est voilà, on est ouais. dans le même esprit.
2: Dans le même esprit, oui.
0: On peut aller faire un tour.
2: On peut aller faire un tour.
0: C'est cool. Ouais. Bah c'est parti.
2: C'est parti.
0: Alors là, nous sommes en Californie, c'est ça?
2: En Californie.
0: D'accord. Contraction donc de Californie et de Wallonie.
2: Et Wallonie.
0: C'est sympa. Alors ça fait pas très californien quand même la déco. Hein. C'est surtout la voiture.
2: Ouais, c'est surtout la voiture. Le reste.
0: Non, mais ce qui est, voilà, je reviens là-dessus, c'est ce qui est étonnant, c'est le niveau de confort qu'on a là-dedans. Bon, faut bien connaître les dimensions de ta bagnole parce que c'est, il s'agit pas de compter.
2: Non, en fait. C'est long en fait. Hein. Ouais. C'est assez long. Large avant tout, mais c'est très long.
0: Ouais. C'est quand même la classe. On peut se mettre bien, on est dans un canapé roulant quoi. Faut pas dire autrement. Franchement, c'est vraiment du bonheur.
2: La classe à Vegas.
0: Franchement, j'ai jamais vu un canapé avec une gueule pareille, honnêtement. C'est une tuerie. C'est
2: un cul pareil.
0: Il y a un cul pareil. Plus de 55, s'il vous plaît. Attention. Et tu crois que éventuellement je pourrais faire un petit tour avec ton bébé?
2: On peut faire maintenant. Hein.
0: Ouais, ou bien on va se mettre devant, enfin on se met devant chez toi, on aura plus de place.
2: Ouais.
0: Bon, j'allais mettre ma ceinture, mais ouais. En fait, il n'y en a pas. Ah, c'est une douceur, dis donc. Ah non, c'est pas si doux que ça. Ouais, faut faire gaffe.
2: Ça, je suis habitué.
0: Ah bon, d'accord, ok. Bon, c'est... Ouais, donc direction assistée quand même.
2: Direction assistée, hein.
0: Ah ouais.
2: Ouais, parce que sinon, il fallait des bras de camionneur.
0: Ouais, ouais. Et est-ce que t'as des projets en fait pour la suite? Est-ce que t'as.
2: Ouais,
0: tu veux en faire une drôle? Tu veux revendre ça là peut-être? Je sais pas.
2: Non, revendre, non. Non.
0: Ouais, c'est ton bébé, tu peux pas faire ça.
2: Moi, je pense que je suis marié avec.
0: Ouais, c'est
2: comme
0: ça.
2: Ma femme.
0: T'es attaché dessus. Ouais.
2: Ouais, je suis vraiment. Voilà.
0: D'accord.
2: Maintenant, oui, un projet, ben. Je vais te faire découvrir ça.
0: T'as quelque chose à l'atelier là? Parce que je suis pas rentré dans ton atelier encore.
2: Ah, je vais te faire rentrer dans l'atelier, tu vas voir.
0: Bon, on y va, allez, c'est parti.

0: Alors, le petit atelier qui va bien. Wow, c'est vachement sympa, dis donc.
1: Ouais, c'est ça.
0: Ah, c'est bien la déco.
1: C'est où j'oublie tout.
0: Des, ouais, que des objets ouais. sympathiques. Ouais. C'est très chouette. Ton projet, c'est ça?
1: Beau châssis de 31.
0: 1931,
1: c'est un Ford A. 31, ouais. Modèle docteur, d'accord. Coupé 5 fenêtres.
0: C'est ce qui va dessus, pour le coup. Ouais. Modèle docteur, pourquoi?
1: Il y avait que les médecins à l'époque qui savaient se le payer en fait.
0: Ouais, niveau... les autres n'avaient pas les moyens, enfin ça coûtait très cher, c'était haut de gamme. Ça,
1: ouais, c'était haut de gamme, c'était un modèle haut de gamme en fait.
0: Ce qui est dingue, c'est que je suis étonné de l'état du châssis qui est plutôt
1: non, il a
0: bien, quoi, bien, ouais. bien conservé. C'est une voiture qui aura bientôt 100 ans quand même. C'est
1: ouais,
0: énorme.
1: Ouais, non, très bien conservé, bien entretenu.
0: Ouais.
1: Je sais pas combien de propriétaires il a eu, mais très bien entretenu.
0: J'imagine que ça a dû défiler pas mal, ouais.
1: Ouais.
0: Qu'est-ce que tu vas en faire?
1: Ben, au 30, hein. À bout au 30.
0: Et donc, il te faut combien de temps pour faire un hot rod?
1: Un an et demi. On se revoit ici dans un an et demi.
0: Super. En tout cas, merci de nous avoir reçus. Et puis surtout, bravo pour ton boulot. C'est franchement magnifique.
1: Merci. Merci à vous.

0: Bon alors, c'est pas l'idéal pour faire le tout-terrain là ?
1: T'es paré, je pense. T'as les bons pneus.
0: Le casque.
1: Impeccable.
0: L'envie.
1: Bon. L'Africa Twin, ça te plaît ?
0: Ah bah carrément. C'est l'idéal, non ?
1: Ouais, c'est bien, c'est bien.
0: Putain, t'as un truc derrière la tête.
1: Bah, t'as connu la vraie Africa Twin ?
0: La 650 ?
1: Ouais.
0: Ah non. Non, j'ai pas connu.
1: Alors j'ai un truc pour toi.
0: Wow. Énorme. Tu sais, c'est une moto qui fait ma taille.
1: C'est
0: pas une moto à ma taille, hein. C'est une moto qui fait ma taille.
1: Qui fait ta taille, ouais, en effet, ouais.
0: Bruno, c'est quoi cette Africa Twin ? C'était Africa Twin de dingue, avec des proportions de fou.
1: Ouais, en effet, je t'ai pas amené l'Africa Twin standard. C'est une Africa Twin qui a été modifiée par l'usine pour 50 clients. Pour le Dakar de 89.
0: Et alors, qu'est-ce qui a été modifié sur cette Africa Twin d'origine pour qu'elle soit prête alors, pour cette course dingue ?
1: Ouais, pour être prête à affronter le désert, énormément de choses, principalement la capacité d'essence à emporter. Donc, à l'avant, on a un réservoir de 42 litres, à l'arrière, on a 17 litres. Donc, ça a 59 litres d'essence au total sur la machine.
0: Remplissage là, c'est ça ?
1: Remplissage là pour le réservoir arrière.
0: Ouais.
1: Donc, réservoir en aluminium. Avec une coque de protection en polyester, l'emplacement, donc une selle modifiée pour les balises, la possibilité de fixer le roadbook sur le réservoir à l'avant.
0: Pour les balises, ça c'est...
1: Pour les balises de détresse.
0: De détresse, ouais. Ouais. Quand le gaz perdait, paf, il...
1: Exactement, il y a des balises à déclencher. Exactement, c'est exactement le même équipement. Il y avait même une boussole qui était fixée sur la moto.
0: À l'ancienne,
1: au cas où.
0: Sur le premier Dakar, les gaz se dirigeaient à la boussole, c'est
1: ça, hein. Et un point important, c'est que l'essence utilisée sur le Dakar dans ces années-là en Afrique n'était pas forcément avec un indice d'octane suffisamment élevé, donc le moteur était modifié pour accepter ces essences.
0: D'accord.
1: Voilà.
0: Ok, et alors ces modifications, elles consistaient en quoi ? Il est un peu moins puissant du coup ?
1: Décomprimé, c'est le moteur qui était décomprimé.
0: Ok, voilà. Donc c'est une moto qui faisait combien de chevaux ?
1: Ouais, ça faisait dans les 53 chevaux, 54 chevaux.
0: Ouais, pour un poids, et pour le poids qui a dû quasi doubler, non ?
1: Tout rempli, on est à 255 kg.
0: Le poids d'une grosse routière aujourd'hui, quoi.
1: Exactement. Mais à amener dans les déserts.
0: Ouais, mettre ça dans le sable.
1: À mettre ça dans le sable.
0: Alors, combien de motos sont arrivées ?
1: Alors, sur la première édition, en fait, 49 pilotes sont partis, non pas 50. Parce qu'il y avait un militaire alsacien qui n'avait pas eu le droit de rentrer sur le territoire libyen, parce qu'on passait par la Libye. Et
0: il n'avait pas eu les papiers.
1: Il n'avait pas eu son visa pour pénétrer en territoire libyen, donc il n'a pas pris le départ. Et sur les 49 du départ, il y en a 18 qui sont à l'arrivée. Dont le premier, donc Patrice Toussaint, finit 16e au scratch.
0: Ouais, donc en plus, une performance dedans. Quoi.
1: C'est juste énorme. Ouais.
0: Et qui avait gagné le Dakar cette année-là ?
1: Une Honda, une NXR, une moto officielle avec Gilles Lallet.
0: Bon, aujourd'hui, la NXR, c'est une moto mythique.
1: C'est une moto mythique.
0: Rare. Et mythique.
1: Très rare.
0: Celle-là est mythique aussi maintenant.
1: Celle-là, elle l'est également, ouais. Parce que dans cet état-là, elle est exceptionnelle.
0: Tu crois que je peux monter dessus ? Enfin, essayer de monter dessus ?
1: Tu peux essayer de monter dessus, puis...
0: Tu le coup de main. Courte échelle ou un truc comme ça. Non, parce que là, j'essaye juste comme ça.
1: Vas-y.
0: Je peux te laisser mon casque ?
2: Merci.
0: 1, 2, 3. Bon, bah voilà. Je peux faire que ça. Le Dakar, c'est par là, non ?
1: C'est par là.
0: Oh putain, la galère. Attends. Bon, allez, je me change et j'y vais.
1: Allez,
0: c'est parti. Alors c'est parti, et déjà ça glisse de l'avant, c'est un truc de malade. La moto pour l'instant le poids se fait pas trop sentir, mais c'est par jour comme ça glisse. Waouh. Là j'aimerais pas être à la place des mecs au Dakar. Hop, là ça va plus roulant. Voilà, ça glisse, c'est un truc de fou. C'est un truc de fou comme l'avant glisse. Là, je retrouve un peu de gravel. C'est bon, il y a du grip. Yeah, yeah, yeah, yeah, yeah, yeah. petit à petit, mais je suis heureux de pas être en 89 au Dakar, quoi. Déjà, c'est super physique au bout de 20 minutes et les gars, ils faisaient 8 heures là-dessus, quoi. Moi, j'ai pas trop mon rayon d'action, le tout terrain, et ça change tellement entre la route. La moto, c'est ça qui est particulier, c'est que ça n'a rien à voir entre le tout-terrain et la route, quoi. Le tout-terrain, c'est toute technique. C'est vraiment une technique, d'ailleurs. C'est pas trop lié à la confiance du grip, etc., au feeling, quoi. Puisqu'il n'y en a pas, là. Surtout là, il n'y a pas de grip parce qu'on n'a pas les bons pneus. Le terrain est trempé, il y a de la glaise, machin. Donc là, c'est vraiment de la technique, quoi. Il faut savoir se positionner sur la moto, placer le train avant, accélérer au bon moment. Il faut accélérer en permanence. Donc là, je sors un peu du terrain cross de Hilsand qui nous a accueillis. Je reviens sur la gravelle et là, je peux mettre du gaz. Là, il n'y a plus que l'arrière qui bouge et ça, on s'en fout. Waouh, et ça fait du bien de se lâcher un peu. Hein. Oh la vache!

0: je sais pas si je dois te remercier.
1: Si, je te remercie quand même, c'est cool. Non, mais avec les pneus, là, qu'elle est pas sur la glaise. Et puis moi, mon inexpérience, en fait. Non, ce qui était super, c'était de se rendre compte ce que ces pilotes ont vécu avec cette grosse moto. C'est quasiment de l'exploit. Enfin, ça tient de l'exploit, quoi, le truc.
2: Ça tient de l'exploit, ouais. Au jour d'aujourd'hui, les motos sont beaucoup plus petites, beaucoup plus légères. Et c'est un privilège que tu as eu parce que personne n'avait jamais roulé avec cette machine.
1: Waouh. Voilà. Je suis touché.
2: Donc c'est un beau cadeau. Bon, ouais. Un petit peu empoisonné avec les pneus, mais non, voilà. Mais belle expérience.
1: Ouais. Une expérience historique pour le coup, parce que 89, ça fait presque 30 ans. Et aujourd'hui, l'Africa Twin, c'est celle-ci, c'est la 1000 cm3. Alors celle-là, elle a un bicylindre en ligne, pas en V.
2: Bicylindre en ligne, nouvelle architecture, mais qui reprend un petit peu la sonorité du bicylindre en V de par son calage. Elle ne fera pas le Dakar.
1: Oui, c'est ça.
2: Elle fera pas le Dakar. La cylindrée étant limitée à 450 cm3 maintenant. Mais elle a quand même participé à des rallyes, notamment l'Africa Ecores entre les mains de Paolo Cecchi, un pilote italien.
1: Voilà. Ok, donc il y a encore quand même des trails sportifs qui courent. Exactement. Même si c'est plus au Dakar comme à la grande époque, comme on dit.
2: Exactement.
1: Bon, bah cool. Bah écoute, on suivra ça. Et puis, je te remercie quand même pour ce moment historique.
2: À bientôt.
1: Ouais, à une prochaine, Bruno. Ciao.
3: Bonjour monsieur, excusez-moi de vous déranger, je cherche le garage Casavecchia.
4: Eh ben, ici.
3: Ah d'accord, mais ça fait une demi-heure que je tourne.
4: Mais le GPS, ça marche.
3: D'accord, merci monsieur. Salut Alain,
5: salut,
3: ça
5: bon
3: me fait
5: Anthony.
3: Plaisir de te revoir. Après l'essai que tu m'avais fait faire avec l'Opel Manta de Guy Fréquin,
5: oui.
3: J'en garde un souvenir mémorable. Et ici, alors, on est dans le sud de la France.
5: On est dans le sud de la France.
3: Tu vas me faire découvrir une autre auto de légende, une voiture mythique. Pas vraiment dans le rallye, mais plus dans le rallye raid.
5: Le Paris-Dakar en Afrique, c'est cette auto, c'est la Renault 20 4x4 Dakar des frères Marron.
3: Il y en a combien dans le monde de ces voitures? Il y en a combien fabriquées?
5: Deux fabriquées.
3: D'accord.
5: Une qui est au musée à Paris,
3: oui.
5: Chez Renault,
3: patrimoine.
5: Et la deuxième que tu vas découvrir. Allez on
3: bien.
5: Y va.
3: Alors Michel, on est ici chez toi.
6: Tout à fait.
3: Dans un atelier un peu vétuste. Hein.
6: Oui.
3: Pas
6: ouais,
3: désolé, je ne vais pas t'embêter, mais
6: non,
3: te vexer.
6: Non, mais tu as tout à fait raison.
3: Parce qu'il n'a pas bougé depuis l'âge de la voiture, d'ailleurs.
6: L'âge de la voiture est peut-être même un petit peu avant.
3: Ah oui, d'accord.
6: C'est
3: présente-moi un petit peu cette Renault 20
6: voilà,
3: avec le numéro
6: 20,
3: 151.
6: Tout à fait, la 151 d'Alain, la voiture donc, que les frères Marot ont construit en 82 pour en faire l'assistance rapide, leur assistance rapide au Dakar 82. Mmh. Alain m'a confié cette voiture en me disant « fais comme si c'était la tienne ». Bon, ben, j'ai dit « d'accord, ok, je veux qu'elle ressemble comme deux gouttes d'eau à ce qu'elle a été quand ils se sont élancés au Dakar 82 pour faire l'assistance rapide des Marot ».
3: Les frères Marot, pour moi, c'est une légende, mais voilà, qui est née pour moi au Dakar.
6: Dakar, oui.
3: Mais je crois qu'en fait,
6: c'est bien avant.
3: C'est bien
6: ça
3: avant.
6: Commence 15, voire 20 ans avant. Claude et Bernard se sont lancés début des années 70 à ce record, le Cap Alger.
3: Le Cap Alger.
6: Voilà, la traversée du continent africain en moins de temps possible. 1970, ils partent avec une Renault 12.
3: Oui.
6: Bon. Ils n'arrivent pas au bout. 71, ils remettent le couvert, ils repartent cette fois-ci avec une Renault 12, mais Gordini.
3: D'accord.
6: Ils battent ce record, 8 jours, 22 heures et 18 minutes.
3: C'est impressionnant, pour faire plus de 15 000
6: km. Plus de 15 000 km, on peut dire, oui, on peut dire ça.
3: Parle-moi un peu des spécificités de cette voiture, caractéristiques techniques. Déjà, je vois qu'il y a un échappement là.
6: Voilà, un échappement sur le toit. Ça, c'est vraiment la touche des Marot, de façon à le protéger un maximum. Fiabilité, puisque bon, ça ne sert à rien qu'il soit en dessous. Il est exposé à trop de choses
3: bien
6: dessous.
3: Sûr.
6: Tous ses ouvrants, ses ailes, ses capots, tout ça sont en aluminium.
3: D'accord.
6: La coque reste en acier, mais voilà, les ailes, tout ça, les portes.
3: Tout de l'alu.
6: Les portes, c'est de l'aluminium. Tu sens que voilà, c'est très léger et ça a du mal même à se fermer. Voilà, il faut être un peu tendre avec. Voilà.
7: Sa particularité aussi, c'est l'implantation de son châssis arrière qui provient d'un Trafic.
3: D'accord.
7: Oui, tout à fait.
3: Parce qu'elle est 4 roues motrices.
7: Elle est 4 roues motrices.
3: Ouais,
7: voilà, donc.
3: Ça,
7: voilà, tout à fait.
3: De série.
7: Non, jamais une Renault 20 est sortie en 4 roues motrices de série. Jamais.
3: Et le moteur, alors, c'est un moteur turbo?
6: Turbo, Renault 18 Turbo. Il provient de la série Renault 18 Turbo. Et c'est pour ça que Renault veut partir absolument avec un moteur turbo pour bien noter que le moteur turbo est fiable quand même.
3: Bon, nous, on va l'essayer où là?
6: Eh bien, on va aller du côté d'Istres.
3: C'est quoi ça, 10-15 km
6: d'ici? Une quinzaine de kilomètres.
3: Ok. Bah, tu m'emmènes?
6: Allez,
3: allez.
6: On est parti.
3: C'est parti, Michel.

Voilà, tout de suite, hein, ce que je peux m'apercevoir, c'est qu'on a une voiture qui est très ferme, très dure en suspension. Et ça, c'est quand même assez particulier, je trouve, pour faire du rallye raid. La boîte de vitesse, c'est assez imprécis, hein, dans le sens où il y a énormément de débattements. Il y a beaucoup, beaucoup, beaucoup d'amplitude sur la boîte de vitesse. C'est-à-dire que la première ou la deuxième, elle est contre ma jambe. Et la quatrième, cinquième, elle est vers le siège passager. Par contre, le châssis a l'air assez bien équilibré. On a une conduite assez précise. On peut vraiment placer l'auto comme on veut. On rentre un petit peu sur les freins comme ça. Hop, et elle se place. Finalement, on prend du plaisir au volant. Wow, wow, wow. C'est vrai, franchement, ça embarque. Ah, on prend tout dans le dos. Je ne sais pas comment faisaient les frères Marot pour faire 15 000 km sur des chemins absolument épouvantables, très cassants. Ça a peut-être nécessité quelques petites séances de kiné en rentrant. Les frères Marot, ils y sont arrivés. Et ben je vais le faire aussi. Il n'y a pas de raison. Allez, troisième. Seconde, viens là, contre ma jambe, épingle, coupe dans les cailloux. Je vais vous dire une chose, hein. Eh ben, je me verrais bien faire le Dakar avec ce genre d'auto. Ouais.

0: Eh ben ça fait du bien quand ça s'arrête.
1: Bon, t'as vu, je t'avais pas abîmé.
2: Magnifique, superbe.
1: Un peu de poussière, j'ai de bouffé de la poussière.
2: Il faut
1: étancher. Ça manque d'étanchéité.
2: Ouais, tout à fait.
1: En tout cas, je me suis régalé. C'est une auto très sympa à piloter sur un terrain assez gravillonneux quand même, oui. Très glissant. Et ce qui m'a surpris, c'est quand tu m'as annoncé 1,8 tonne pleine charge.
2: Pleine charge, ouais.
1: Ah, vraiment full matériel. Ouais. Bah, j'étais un peu inquiet. J'ai dit, qu'est-ce que j'ai conduit une voiture de 1,8 tonne. Et bah, finalement, tu les sens pas trop dans le volant. Ça prend un peu d'inertie quand tu commences à glisser.
2: Ouais, tout à fait.
1: Ça a du mal à s'arrêter. Mais écoute, je me suis régalé. Vraiment un grand merci Michel, parce que nous ce qu'on apprécie dans V6, c'est conduire des autos de légende, conduites par des pilotes de légende, et ça on adore ça. Alors merci.
2: Un grand merci à vous tous. Merci d'être venus l'essayer.
1: Allez, ciao Michel, merci. Ciao tout le monde. Bye bye.
2: Ciao.
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0: Montbéliard. Pour tout le monde, c'est surtout le fief d'une marque, Peugeot. Quasiment collée à Sochaux, cette ville vit en grande partie aux couleurs du Lyon. Mais Montbéliard, c'est aussi une école, Espérance Barreau.
1: Bonjour Nicolas.
2: Enchanté.
1: Bienvenue à l'école Espéra.
2: Ben merci. Alors justement, Espéra Sbarro. Sbarro, moi, c'est un nom qui m'évoque l'invention du design dans les années 80.
1: Ouais.
2: On est dans une école de design ?
1: Pas vraiment. On est d'accord. Plutôt dans une école de conception, même si le design rentre en compte dans nos conceptions. Donc dans la réalisation de nos prototypes.
2: Conception, c'est-à-dire que vous faites des voitures intégralement ?
1: Voilà. Tout ce que tu vois là, c'est fait ici de A à Z.
2: C'est des protos.
1: Une page blanche, voilà.
2: C'est roulant ?
1: C'est roulant, non homologué.
2: Oui. Je vois des plaques sur celle-là.
1: Oui, alors celle-ci a une particularité, c'est qu'on a participé au rallye Monte Carlo des énergies nouvelles.
2: Ouais.
1: Et donc elle a roulé sur la route 3000 km.
2: C'est bien.
1: Ouais,
2: c'est déjà pas mal.
1: Un gros challenge, en 16 semaines réaliser ça.
2: Et donc, énergie nouvelle, c'est-à-dire qu'elle fonctionne à quoi ?
1: Alors elle est hybride, moteur thermique à l'arrière, deux moteurs électriques à l'avant, une puissance cumulée d'un peu plus de 400 chevaux.
2: D'accord.
1: Donc, voilà.
2: Oui, sympa, c'est un beau bébé déjà.
1: Pas mal. Ouais.
2: Alors j'imagine qu'ici vous avez des ateliers pour avec différentes phases.
1: Exactement.
2: On peut visiter tout
1: Avec plaisir.
2: Allez, c'est parti. Anthony, on est devant une petite maquette, fort sympathique d'ailleurs. Alors explique-moi, là on est dans la partie design, c'est là que tout commence ?
1: Alors c'est le point de départ en fait. Donc on part d'un dessin que les élèves vont réaliser. Nous, l'équipe pédagogique, on va faire une synthèse au niveau des dessins châssis des élèves et des dessins carrosserie.
2: Oui.
1: Pour arriver.
2: Parce qu'il y a plusieurs contraintes en fait après technique.
1: La principale, c'est la contrainte de temps. On a très peu de temps.
2: Combien de temps ?
1: Entre 10 et 16 semaines pour réaliser le proto de A à Z.
2: C'est pas beaucoup.
1: Non, c'est très peu.
2: Ouais.
1: Donc à partir de là, on a réalisé le dessin, on s'est mis d'accord sur les idées, on part sur une maquette. La maquette, elle va nous permettre de peaufiner, on va dire, les contraintes. Donc là, on a matérialisé le moteur, le châssis, l'encombrement.
2: Ouais.
1: Et là, on va vraiment définir le style général. Donc la maquette, elle est à peu près à 80-85% de ce que sera le projet final.
2: D'accord. Vous avez deux projets par an, c'est ça, tu me disais ?
1: Deux projets par an, donc pour que les élèves, on va dire, switch et puissent toucher aux deux secteurs.
2: Alors donc là, c'est un prototype que vous allez présenter au Salon de Genève 2018, c'est ça ?
1: C'est ça. Donc Salon de Genève 2018, donc l'année prochaine. Donc
2: c'est
1: personne
2: une belle exclue, encore. Hein, parce que je peux vous dire qu'aucune chaîne de télé, aucun magazine auto ne sait ce qu'il y aura au Salon de Genève 2018. Dans V6, on sait déjà.
1: C'est ça.
2: Pas la classe, ça ? Tu peux me montrer un petit peu comment fonctionnent les ateliers ?
1: Bien sûr, plaisir.
2: Allez.
1: À faire, ne vous embêtez pas, hein. En fait une petite ouverture et puis on le pousse et on le libère. Voilà, comme ça évite la contrainte.
2: Donc là on est vraiment sur l'assemblage final, c'est ça ?
1: Alors oui, on est sur le montage à blanc, ce qu'on appelle montage à blanc. Donc là on a réalisé donc la première phase, donc dessin, maquette à l'échelle 1, moule et pièce. Donc ça c'est la pièce qu'on a greffée sur le châssis que la partie méca a réalisé.
2: D'accord.
1: Donc là on croise les doigts pour que tout rentre,
2: tout s'ajuste. Ouais.
1: Et là on est vraiment dans les derniers ajustements, les pattes de fixation pour vraiment finaliser tout ça.
2: Ouais, je vois, ils sont en train de travailler sur la sortie d'échappement.
1: Sur la sortie d'échappement, ouais.
2: D'accord. Et il vous reste combien de temps pour la finir celle-là ?
1: Alors je vais répondre, il reste à peu près 8 à 10 jours.
2: D'accord, donc vous n'allez pas dormir quoi ?
1: Non, quasiment pas. Non.
2: C'est hallucinant parce qu'il y a encore du boulot quand même là.
1: Alors il y a énormément de travail, ouais.
2: Ouais. Bah, c'est assez sympa. Le moteur, vous avez quoi dedans ?
1: Alors c'est un V8 d'origine Audi.
2: D'accord, donc, 4 litres 2.
1: 2 Atmo, ouais. Ouais. Un peu plus de 300 chevaux.
2: Ouais, ça va être bien.
1: Pour un poids qui va être contenu, ouais, aux alentours de 600-700 kg, je pense.
2: Ouais, ça va marcher.
1: On va la peser la semaine prochaine, ouais, je pense que ça va fonctionner.
2: D'accord. Il paraît que vous avez un showroom avec plein d'autres protos.
1: Oui.
2: Tu peux me montrer ça ?
1: Allez.
2: Bon, l'endroit est magnifique là, franchement. Moi, ce qui m'éclate, c'est qu'en fait, la plupart des constructeurs automobiles, quand ils font les protos, ça a toujours un peu le même look, on les reste dans le même style. Là, en fait, vous poussez à la difficulté, il n'y en a pas un proto qui se ressemble en fait.
1: Bah, la contrainte qu'ils ont, c'est qu'ils ont une identité visuelle qui leur est propre, que nous, on va dire, on n'a pas une face avant typique à nous.
2: Ouais.
1: Et surtout, nous, le but, c'est de s'amuser un maximum et de faire des projets complètement fun.
2: Vous avez toujours la même base, châssis, quand même.
1: Exactement. Donc, châssis multitubulaire, ça, c'est commun à tous nos véhicules. Carrosserie en composite. Et ensuite la chaîne de traction thermique, électrique, hybride.
2: Ouais, mais enfin quand je vois ça et ça, enfin voilà, ces deux-là,
1: ouais.
2: J'imagine pas la même base. Enfin, je veux dire, c'est vraiment très différent.
1: Bah, les thèmes sont différents.
2: Ouais, voilà,
1: ça, c'est les véhicules de la promotion précédente. Donc, le thème du cahier des charges, ils étaient très simples. Hein. En piste et hors piste.
2: Voilà. D'accord, donc là on fait le Mans, là on fait la Barra.
1: Exactement.
2: Ouais, c'est top. Ça marche avec quoi dedans? C'est hybride, alors, c'est électrique ou...
1: Ah non, là c'est purement thermique.
2: C'est plaisir, 5, 6, c'est bien.
1: Turbo d'origine Audi.
2: D'accord.
1: Pour le son, c'est plutôt cool.
2: Ouais.
1: Et un gros V8 Cadillac pour rester un petit peu dans la Barra.
2: Ça consomme rien en plus,
1: non,
2: c'est
1: non,
2: parfait,
1: non,
2: c'est cool.
1: Non, non.
2: Alors là, on a quelque chose que je trouve vraiment très très beau.
1: Oui.
2: C'est années 60, Ferrari, l'esprit.
1: C'est ça, c'est... le thème c'était les 1000 Miglia. Mm-hmm. Donc c'était rendre hommage un petit peu à cette course mythique à travers la réalisation de ce véhicule-là. Donc des formes très latines.
2: Et un moteur Ferrari?
1: Non, moteur allemand d'origine Porsche.
2: Ah, c'est pas mal, c'est bon le petit pied de nez. Alors est-ce que tu penses que je pourrais essayer l'un de ces protos?
1: Bien sûr, ce que je te propose c'est d'essayer donc, le dernier véhicule que les élèves ont réalisé, donc Mojave.
2: Super.
1: Par contre, je vais pas le faire avec toi, je vais laisser Sébastien.
2: Pourquoi?
1: Parce que je connais ta réputation.
2: Alors la réputation, ça c'est Anthony et Margot Laffy qui le colporte. Franchement, c'est totalement faux. Hein, voilà, mais bon, tu verras, normalement ça devrait bien se passer. Mais Seb, il est au courant quand même,
1: oui,
2: c'est moi
1: sûr.
2: Qui roule.
1: Je t'en prie, fais-toi plaisir.
2: Ok, c'est cool. A plus. Vraiment sympa ces sièges, dis donc.
3: On est bien dedans.
2: Salut oui. Seb.
3: Salut Nico.
2: Enchanté.
3: Enchanté.
2: Bon alors, je vais m'installer vite fait. Waouh, c'est bon. Hein.
3: Et voilà, ouais, c'est un four.
2: Oh là, c'est un four, ouais, c'est un four. Donc on est dans le concept Mojave.
3: Mojave, exactement.
2: Mm. Ouais, alors explique-moi rapidement, c'est un hot-road en fait.
3: C'est un hot-road, voilà. Le thème c'était le hot-road, donc les élèves se sont inspirés des hot-road pour réaliser un véhicule assez contemporain.
2: Alors tu me montres comment ça marche vite fait.
3: Alors, parce que... Donc là en fait il faut d'abord mettre le contact, il n'y a pas de clé,
2: d'accord.
3: C'est simplement le bouton ici là.
2: Ok.
3: Donc la pompe à essence va se lancer.
2: Ouais.
3: Point mort et le bouton du démarrage, démarreur est ici. Faut accélérer un peu.
2: Ok. Ah yes.
4: Ah c'est parti.
2: Ah c'est bon ça. Putain ça claque.
4: Ouais, ça claque ouais.
2: Ah, c'est excellent. Bon je vais essayer d'y aller mollo quand même.
4: Voilà.
2: Parce que je pense que la pédale d'accélérateur est assez...
4: Elle est très sensible là.
2: Ouais. Voiture homologuée pour la route,
4: non.
2: Donc on va rouler peinard dans l'enceinte de l'école du coup parce que... Oh. Ah, le bruit est excellent. Vous avez travaillé les échappements en plus pour avoir un son pareil.
4: Ouais, les collecteurs ont été faits à l'école donc ils sont très courts.
2: Oh, c'est excellent. Petite question à vous poser, c'est que vous êtes quand même voisin avec Peugeot, quoi. On est dans le fief de Peugeot ici.
4: Oui.
2: Est-ce que vous avez des partenariats avec eux?
4: Malheureusement, non.
2: C'est fou parce que c'est quand même des voisins. Mais franchement, Peugeot, là, vous attendez quoi? Il y a un vivier ici, c'est magnifique. Il y a des gens qui sont très très bons, qui font des protos extraordinaires. Viens les voir, il faut aller piocher du monde. Ouais, je vous fais de la pub parce que là, en tout cas, je suis assez impressionné, je suis bluffé. Bravo pour ce que vous faites, les gars.
4: Ouais, ma peau. Vous pouvez mettre un petit coup de gaz.
2: Ouais, bon, attends. Ah, yes. Oh, c'est bon. Allez, ciao.
4: Salut.
2: Ah, je pars en marche arrière. Ouais, ça va pas le faire. Ouais, qu'est-ce qui fait chaud.
4: Ah,
2: la prochaine fois, vous mettez la clim dans votre bagnole, s'il vous plaît. Ça serait cool. Ça me ferait plaisir.

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1: Pas d'image, c'est ça ?
2: Avec grand plaisir. On a mis quelques petites minutes pour mettre tout ça en place.
3: Bonjour à toutes et à tous, ravi de vous retrouver pour une magnifique semaine, direction les Hauts-de-France, direction le nord de la France. On est ensemble jusqu'à dimanche pour suivre deux courses distinctes et pour suivre un parcours à chaque fois extrêmement alléchant avec beaucoup de difficultés répertoriées. Ce sera dur hein, à chaque fois d'aller s'imposer jusqu'à dimanche. On va ouvrir le bal aujourd'hui avec cette classique de Dunkerque que vous voyez avec le parcours, notamment un peu moins de 200 km. Christophe Riblon, bonjour. Aujourd'hui déjà, ça commence fort.
4: Bonjour Claire, bonjour à tous. Oui, ça commence fort. On a un petit peu de dénivelé aujourd'hui, 1800 mètres de dénivelé positif à travers ce parcours qui va de Dunkerque au Mont-Saint-Éloi. On le voit au final, on aura un tour de circuit, donc on passera une fois sur la ligne. L'arrivée au Mont-Saint-Éloi, elle est en bosse. Hein. Ça va monter pendant 700-800 mètres. Un parcours exigeant, difficile, et puis on le voit, ça y est, on est sur les images du direct, et il y a des très mauvaises conditions climatiques, donc ça, bien entendu, ça va durcir la course.
3: Il fait pas beau de courir hein, en ce moment sur les courses de cyclisme, peu importe où on se trouve, c'était le cas déjà en Hongrie ce week-end, même cette semaine hein, globalement, c'est le cas encore ici à Dunkerque, c'est même le cas sur le Giro, vous le savez, vous l'avez vu sur certaines étapes, le peloton essuie pas mal d'averses. Trois coureurs sont en tête pour l'instant, il reste 80 km 300 à parcourir, ils ont perdu du temps, on nous annonce tout à l'heure à peu près 5 minutes d'avance, maintenant il en reste 3,23. Vous avez ici Axel Mario qui a terminé 10e notamment de l'étoile de Bessèges cette année. Vous avez deux coureurs même pour l'équipe CIC Pro Cycling Academy puisque juste derrière lui il y a son coéquipier également qui est présent, Jonas Walton pour le Canada, et il y a un troisième coureur qui les accompagne, c'est Léandre Huc pour Vendrissel Roubaix qui est devant également. Il y a une belle start list au départ, Christophe, il y a des équipes World Tour également qui n'ont pas décidé de se mettre aux avant-postes aujourd'hui.
4: Oui, on est resté pour l'instant très prudent. On est dans le peloton, on a un scénario assez classique, hein, trois coureurs à l'avant qui mènent la course et puis derrière on va avoir des images du peloton, mais le peloton pour l'instant doit être géré par les équipes du World Tour. Voilà, puis ça y est, il vient de faire jour, vous avez vu, parce que depuis tout à l'heure j'ai l'impression qu'il faisait nuit. Alors,
3: Le soleil s'est levé à 15h, c'est bon.
4: Donc voilà, on le voit, hein, c'est loin d'être évident. Beaucoup de vent aujourd'hui annoncé, et puis on voit ces conditions climatiques. On a de la pluie depuis le départ. Alors c'est pas toujours en continu, mais on voit la route reste très mouillée. Il y a beaucoup d'averses sur le parcours.
3: On va retrouver les images du peloton dans quelques instants. On va vous reparler hein, bien sûr de ce parcours. J'étais en train de vous teaser un petit peu ça, mais on va être ensemble jusqu'à dimanche puisque derrière, ce sont les 4 jours de Dunkerque que vous allez vivre avec nous. La 70e édition d'une course magnifique qu'on est ravis de vous proposer pour la première fois sur la chaîne L'Équipe. Ravis de vous montrer ce parcours toujours très bien dessiné. Cette course toujours agressive. En général, il y a beaucoup de suspense jusqu'au bout et il y aura bien sûr la traditionnelle montée de Cassel. Ce sera samedi traversée pavée notamment qui est toujours très spectaculaire.
4: Ouais, puis sur un parcours exigeant hein, à Cassel il y a des pavés mais il y a aussi la montée hein. L'arrivée elle est en haut dans la ville. Voilà, ce sera certainement l'étape reine, le point d'orgue hein, de ces 4 jours de Dunkerque. C'est souvent là que le classement général se fait.
3: Et pour la classique de Dunkerque, on est sur la deuxième édition aujourd'hui, puisque la première s'est déroulée l'année dernière. Des sprinteurs se sont imposés, c'était pas le même parcours. Aujourd'hui, ce sera plus compliqué pour l'arrivée. Ça se terminait à Lens, notamment l'année dernière. Cette année, vous l'avez vu, ça se termine à Mont-Saint-Éloi, à côté d'Arras. Et on va monter donc dans ce final. C'était pas le cas l'année dernière, c'était plus plat. Et c'est Ackermann qui s'était imposé devant Guirmay. Et Dainese avait pris la troisième place. La start list est un peu différente aujourd'hui. Et on a plutôt des sprinteurs forts avec vraiment une capacité de résistance dans ces derniers kilomètres notamment. Il y a des favoris bien sûr, on va vous en reparler au fur et à mesure. On pense bien sûr à Jordi Meus pour la Red Bull Bora-Hansgrohe, on pense à Pavel Wittner pour l'équipe Picnic PostNL, pourquoi pas un Lewis Askey aussi du côté de la NSN, on peut penser à un Luc Lamperti aussi pour IF, un Sam Welsford pour Net Company Ineos, à Ion Barrenechea également un coureur très en forme qui a gagné déjà deux fois, c'était ce week-end du côté de la France en plus, la Coupe de France. On a aussi Jente Biermans, Brian Cocard, Bon voilà, si on cite tous ces coureurs, en tout cas Christophe, Pierre Gotera également évidemment du côté de Decathlon, CMA, CGM, c'est surtout que c'est une course exigeante, on voit la météo, on voit la longueur de la course, également quasiment 200 km, et cette arrivée finalement 800 mètres à 7% en finale, ça peut vraiment peser lourd dans les jambes.
4: Ah oui, non, ça va être dur aujourd'hui, ça va être un homme fort qui va s'imposer, un homme en grande condition, ça c'est une certitude au vu de la longueur du parcours, du profil proposé et surtout des conditions climatiques. Aujourd'hui, c'est vrai qu'on a un peu, il va y avoir un match entre les purs sprinteurs et je dirais les punchers sprinteurs. Donc on va voir qui va l'emporter à la fin, mais c'est vrai qu'il y a des belles opportunités. En tout cas, si on veut éviter une arrivée groupée massive, il y a vraiment de quoi faire.
3: On est en train de vous présenter l'équipe Cofidis, plutôt bien armée, hein, l'équipe Cofidis qu'aura en plus Clément Izquierdo à partir de demain à la place de Jente Biermans pour les 4 jours de Dunkerque. C'est donc bien deux courses distinctes, vous le savez. Il y a Benjamin Thomas, il y a Brian Cocard également. Et là, pour l'instant, on voit que cette formation roule en tête de peloton, à mi des coureurs, en tout cas parmi ceux qui sont en tête de peloton.
4: Ouais, on a aussi l'équipe Lotto Intermarché, on a aussi l'équipe Unibet Rose Rockets qu'on voit avec les casques roses, l'équipe Uno X là avec les casques jaunes et orange sur la gauche, on a les Red Bull Borans aussi, et puis derrière on a les Decathlon CMA CGM aussi. Donc voilà, on est regroupé par équipe, on est vigilant, on sait hein, ça peut à tout moment ça peut déclencher beaucoup de vent, il y a pas mal de parties à découvert, on connaît bien hein, les paysages du nord de la France, regardez sur le bord hein, on voit bien hein, les herbes qui bougent, enfin les fleurs là, donc il faut vraiment être vigilant aujourd'hui.
3: Et pour l'instant, le peloton et la tête de la course, mais bien sûr les deux, on va dire, sont plus lents que ce qu'on attendait de base sur l'itinéraire. L'itinéraire, ça s'explique un peu comment ça, Christophe ?
4: Par les conditions climatiques, tout simplement. On le voit, il fait mauvais. Il y avait peut-être aussi beaucoup de vent de face hein, dans la première partie, donc. On a roulé moins vite, donc on est un peu en retard par rapport au temps de passage. Alors ça va certainement accélérer, de toute façon il va falloir aller chercher les hommes de tête, donc on va pas avoir le choix d'accélérer dans le peloton, mais oui, on va avoir une allure un peu moins vite que prévu.

0: Ouais, sur l'horaire le plus lent, on a quasiment une bonne dizaine de minutes de retard.
1: Vous faites pas de jeu de mots avec la ville d'arrivée de la première étape demain des 4 jours de Dunkerque,
0: Pas du
1: Christophe.
0: tout. C'est là où.
1: Ça se prononce bien lent, on le sait très bien, vous et moi, n'est-ce pas? Picard que nous sommes. Mais oui, en effet, on dit bien lent et ce sera l'arrivée demain. Une belle arrivée également avec encore un circuit et une bosse. Et demain est un autre jour. Il y a même des coureurs qui sont dans cette start list aujourd'hui de la classique de Dunkerque qui ne seront pas là demain et vice versa. Vous l'avez compris. Alors, on vous a donné un petit peu les favoris de cette course aujourd'hui. Demain, on pourra en ajouter à partir de demain et jusqu'à dimanche. Donc, pour aller jouer le classement général, on pourra ajouter Carlos Canal Blanco qu'on a vu gagner une étape en Espagne sur le Haut Grand Camino, qui était très fort d'ailleurs sur cette course. On peut ajouter également du côté de la Groupama FDJ Bastien Tronchon et Valentin Madouas qui sera là également pour jouer certainement le classement général du côté de Valentin.
0: Il y a des chances, oui, il y a des chances. Valentin, hein, il a été champion de France à Cassel, donc il connaît parfaitement le parcours de samedi, il connaît parfaitement l'arrivée. Non, c'est une course qui lui correspond bien. Et puis, Valentin Madouas, sur ce genre de course, c'est un des favoris, une des têtes d'affiche. Donc, bien entendu, on a très envie de voir Valentin évoluer tout au long de ces 4 jours de Dunkerque.
1: Ouais, et puis, il a besoin de se rassurer, hein, Valentin également.
0: Un peu à l'image de la Groupama FDJ United, hein, on est un peu en manque de résultats. Donc ouais, c'est clair que ces courses-là, c'est des courses normalement où l'équipe Groupama FDJ United performe, hein, donc on va se servir de ça.
1: Alors on est passé sans vraiment se disputer, hein, le sprint finalement, ce sprint intermédiaire que vous voyez avec Walton qui est passé devant Huck et Mario. Il y a un double classement en fait, Christophe, qui se passe en ce moment sur ces sprints intermédiaires et sur ces montées également. Donc il y a bien deux classements différents pour les sprints et pour la montagne, et il y en a un qui regroupe les deux.
0: Ouais, c'est ce qu'on va appeler le classement des géants, on appelle ça. Le classement des géants, il est calculé sur le cumul des points des sprints intermédiaires et des points du classement des monts. Donc voilà, il y a un espèce de, comment, j'ai perdu le mot, mais enfin un mix de, voilà, des sprints et des monts. Un combiné, c'est ça que je cherchais. Un espèce de classement combiné.
1: On va aller chercher, hein, d'ailleurs le prochain mont dans quelques kilomètres à peine, le deuxième prix des monts qui sera situé à 67 km 400, voire même 500, ça dépend comment vous arrondissez tout ça. Et puis, on en aura encore un derrière à 41 km. Et on imagine que le peloton va essayer de revenir ensuite sur les coureurs de tête. Restez bien avec nous parce que c'est une nouveauté qu'on vous propose sur la chaîne L'Équipe. C'est une première sur la chaîne L'Équipe de voir les 4 jours de Dunkerque et cette classique de Dunkerque, Grand Prix des Hauts-de-France en ouverture. Et pour l'instant, vous le voyez, tout reste à faire.
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5: La classique de Dunkerque, le Grand Prix des Hauts-de-France, c'est ce que vous suivez cet après-midi sur la chaîne L'Équipe. On basculera ensuite dès demain sur les 4 jours de Dunkerque et ce jusqu'à dimanche avec une startlist un petit peu remaniée. Pour l'instant, on a déjà parcouru quasiment 130 km du côté des coureurs de tête et du peloton. 3 coureurs se sont échappés, ils ont eu jusqu'à 5 minutes d'avance et pour l'instant, ils ont toujours 3 minutes 16 d'avance. On perd du temps, mais on résiste quand même à 70 km de l'arrivée. 2 coureurs français sont devant. Axel Mario que vous avez qui est le deuxième coureur pour l'instant, Jonas Walton qui est le coureur canadien, deuxième coureur de cette équipe CIC Pro Cycling Academy, et Léandre Huc pour Van Rysel Roubaix, en sachant que ces trois coureurs n'ont jamais gagné chez les professionnels. Mario a signé des jolis résultats cette année, on l'a dit déjà, un top 10 sur Bessège. On est plutôt sur un spécialiste de contre-la-montre pour Walton. Et Léandre Huc qu'on voit souvent à l'offensive sur ce type de compétition. Et deux formations sont en train de travailler et de se relayer en tête de peloton parce qu'elle va être là la principale difficulté. Maintenant, jouer avec les éléments, jouer avec la pluie, jouer avec le vent et pouvoir revenir, Christophe, sur les trois hommes de tête. C'est Cofidis et IF qui, pour l'instant, sont en train de s'allier.
6: On est en train de s'organiser en tête de peloton. Depuis tout à l'heure, les images qu'on avait, tout le monde était à l'avant juste pour rester placé, pas vraiment d'organisation en tête de peloton. Et là, on voit bien, vous l'avez dit, l'équipe IF, l'équipe Cofidis ensemble, deux équipes qui viennent rouler à l'avant. C'est logique, hein, quand on regarde la startlist, c'est ces deux équipes-là qui ont peut-être les deux plus belles cartes au sprint. Donc, en tout cas, on y croit du côté de ces deux équipes. On a envie de s'affirmer, mais oui, il faut réagir, hein. Je regardais, je réfléchissais à ça là, 3 minutes, un peu plus de 3 minutes d'avance à 70 km de l'arrivée, ça paraît comme ça un peu joué, mais attention, hein, on voit qu'aujourd'hui le peloton a quand même du mal à aller chercher les échappés.
5: Les échappés qui vont franchir le deuxième prix des monts maintenant dans 2 km. On va être sur des routes comme ça quasiment jusqu'à dimanche, hein, Christophe.
6: Ah ouais, on est sur ce type de route, il n'y a pas de... Ce sera pas plus large très très souvent, donc voilà, on le sait, hein, de toute façon on connaît bien ces routes, le placement est très important, il n'y a pas de la place pour tout le monde. On a pris des monts 1 km maintenant, et puis c'est casse-pattes, hein. Voilà, c'est jamais, alors il n'y a pas de grande montée qui va durer 5, 6, 7 km avec des pourcentages très impressionnants, mais c'est toute la journée dure. Et puis aujourd'hui, les conditions climatiques rendent la course encore plus difficile. Et puis beaucoup de vent. On avait du vent, hein, très défavorable, hein, sur la première partie de la course. Là, on a le vent. On est en train de remonter un petit peu vers le nord en allant vers l'ouest. Donc on sait, le vent est un peu plus portant ou un peu plus de côté. Mais pendant la moitié de la course, pendant les 100 premiers kilomètres, on a eu vent défavorable.
5: On entend les spectateurs crier « Allez Roubaix !» C'est vrai qu'il est quasiment à domicile. Léandre Huc, en tout cas Van Rysel Roubaix. Un peu plus à l'ouest, hein, du côté de l'équipe CIC.
6: Au sud aussi, à l'ouest et au sud.
5: C'est vrai. Mais ça dépend où on habite pour pouvoir dire le sud. Parce que

En tout cas, le ciel est très très gris, hein, vous voyez, ça va pas se lever jusqu'à la fin aujourd'hui. Je crois que c'est un petit peu pareil pour tout le monde en France en ce moment.

0: En tout cas, dans cette ascension, on n'a quasiment rien perdu. Hein. Du côté des coureurs de tête, on n'a pas fini. Mais le peloton n'est pas dans la même partie. Et pour l'instant, on a perdu une petite dizaine de secondes.
1: Ouais, pour l'instant, on revient plus progressivement par rapport aux hommes de tête. Peut-être la première fois que nous, à l'image, on voit hein, l'écart vraiment diminuer.
0: Le Canadien spécialiste de contre-la-montre qui pioche un peu plus hein, que les deux autres. Celui qui est en deuxième position pour l'instant, le vent. Et bon, là, on ouais. passe hein, déjà au sommet. Vous voyez que c'est Léandre Huck qui est passé donc en tête devant Jonas Wilson et Axel Mario en troisième position.
1: Et on a vu, le vent était de côté hein, sur le sommet de la bosse.
0: Christophe, on peut refaire un point sur ce parcours. C'est pas un circuit aujourd'hui, on est vraiment sur une course en ligne, sauf sur la fin où on va entamer une boucle.
1: Ouais, on a les 200 moins 14, on a 186 km en ligne, et donc au bout de 186 km, on passera sur la ligne d'arrivée. Il restera à ce moment-là 13 km 700, donc on a une boucle finale à effectuer une fois. Ça nous permettra de, bah, pour les coureurs aussi, hein, de voir l'arrivée, de repérer cette fameuse bosse 700-800 mètres à 6-7% de moyenne. Donc voilà, ça va, même si on connaît hein, souvent, parce que c'est des routes sur lesquelles on est déjà passé par le passé, notamment aux 4 jours de Dunkerque, mais tous les coureurs ne l'ont pas encore escaladé. Ça permet de repérer.
0: 800 mètres à 7%, très exactement pour cette arrivée. Donc, on va y passer à deux reprises. Et c'est vrai que les 4 jours de Dunkerque sont déjà passés par Mont-Saint-Éloi et notamment par cette arrivée. On a deux références. On a une victoire de Brian Coquard en 2018. Brian Coquard qui est non. dans le peloton. Et une victoire de Philippe Gilbert en 2022. On est quand même sur des costauds.
1: Ah oui, non, non, bah, de toute façon, on est sur des. C'est complètement le profil hein, de coureurs qu'on a identifié déjà, nous, sur notre start list. Les coureurs qui vont vite au sprint et puis qui passent bien les bosses, des bons punchers. Puis en plus, j'ai vu passer hein, des articles, notamment sur Brian Coquard, qui aujourd'hui travaille vraiment spécifiquement hein, ce type d'arrivée difficile. Il s'est un peu détaché hein, de vraiment être un pur sprinter. De toute façon, il l'a bien vu, hein, qu'aujourd'hui ça roule trop vite dans l'emballage final pour vraiment qu'il puisse performer, aller gagner des courses. Donc voilà, il s'oriente, il travaille sur ses points forts, sur ses qualités. Et son point fort à lui, c'est vraiment les sprints en bosse, difficiles.
0: Il a fait de la piste hein, d'ailleurs avec Benjamin Thomas, qui est aussi présent au MIMEB, justement il y a quelques jours à peine, au Festival International de hier. Où ils ont gagné tous les deux. Ils ont même gagné le Madison ensemble. Brian Coquard qu'on annonce plutôt sur la Vuelta hein, cette année.

0: Alors, en tête, on a en partant de la gauche, Christophe, la Lotto, l'équipe
1: NSN, ouais.
0: NSN, on a bien la Red Bull Borans-Greu, l'équipe EF, l'équipe Cofidis.
1: Et sur la droite, il me semble que c'est les Saint-Michel préférence Home Aubert 93, je crois.

0: Alors, s'il y a des coureurs qui vont faire leur entrée demain dans cette start list pour démarrer les 4 jours de Dunkerque, ça veut dire qu'il y en a forcément qui ne sont venus que pour cette course également. On peut penser à Jente Biermans, par exemple, du côté de l'équipe Cofidis. C'est Clément Izquierdo hein, qui va le remplacer demain. Est-ce qu'on vient dans ces cas-là un peu parfois dans un rôle pour épauler? Est-ce que comment ça se décide ça, Christophe, de se dire ben voilà, je vais juste faire une course, juste la classique et puis voilà, pas forcément les 4 jours.
1: Ouais, bah c'est un peu au niveau de la direction sportive, mais c'est surtout par rapport à le programme de course qu'on a eu, le programme de course prévisionnel pour la suite. Vous avez dit un Ryan Cochard notamment, il est plutôt prévu sur la Vuelta, donc on peut se permettre de le faire courir beaucoup plus au mois de mai. Peut-être qu'il y a d'autres coureurs, alors je ne sais pas si Biermann s'est prévu sur le Tour de France, mais en tout cas voilà, les projections elles sont faites comme ça, et les projections elles sont aussi faites par rapport au parcours proposé, aux ambitions de l'équipe. Donc Jente Biermans aujourd'hui, pour moi on l'a mis vraiment pour épauler Ryan Cochard dans le final. Donc voilà, on a un autre coureur qui va arriver aux 4 jours de Dunkerque, et Jente Biermans aujourd'hui, voilà, lui en tout cas il a qu'une course à faire, donc le sacrifice pour lui aujourd'hui sera total. Il peut vraiment voilà, sans arrière-pensée aujourd'hui se donner à 100%.
0: Oui, il devrait faire le week-end en Belgique hein, le Grand Prix Crique-Lyon et l'Antwerp Porte Épique notamment. On va diviser les fronts ensuite. Ok, la Cofidis là qui montre clairement les ambitions. Pour vous, il n'y a pas de doute, on joue Cocard?
1: Moi, bah, je pense oui. Je pense que de toute façon, sur les 4 jours de Dunkerque, ce sera lui, je pense, le leader de cette équipe. Donc du coup, c'est quand même mieux de le mettre en confiance aujourd'hui et de tout de suite lui laisser l'opportunité de pouvoir s'affirmer. L'arrivée en plus lui correspond très très bien. Vous l'avez dit, il a déjà gagné sur cette arrivée, donc il la connaît très bien. Honnêtement, je vois pas pourquoi on mettrait un autre coureur. En tout cas, ça me paraîtrait pas logique. Allez, l'écart est passé sous les 3 minutes pour entre les hommes de tête et le peloton, 2 minutes 52. Ouais, l'ardoisie annonce encore 3 minutes.
0: Ouais, c'est petit décalage, ça, en général. Qui peut faire du bien au moral, ça dépend. Dans 20 km maintenant, on aura le troisième prix des monts, puis le dernier sprint intermédiaire. Ce sera à moins de 20 km et puis on basculera ensuite sur ce circuit. Premier passage sur la ligne d'arrivée à 13 km très exactement. C'est là que vous verrez hein, notamment la bosse finale aujourd'hui. Oui, on entend hein, notamment parler du vent de face. C'est vrai que c'est important en effet, et en fait c'est aussi une des explications, Christophe, du retard qu'on accuse pour l'instant.
1: Ouais, on a fait une grosse première moitié de course tout vent de face. On est descendu vers le sud, même sud-ouest, en plein vraiment avec le vent en pleine face. Donc c'est aussi pour ça qu'on est en retard, qu'on a roulé moins vite sur la première partie de course. Là on est maintenant en train de se diriger vers l'ouest, vers l'est pardon. Donc on reprend le vent, bah tout en, on voit il y a des changements de direction, donc on le reprend de temps en temps de face, mais le plus souvent il est de côté ou voire même un petit peu portant. On a entendu ouais, le caméraman sur la moto nous dire que là on était sur une partie vent de face, et on l'a vu aussi confirmé avec les drapeaux hein, posés sur le camping-car. Si on regarde le circuit final aujourd'hui, on aura un circuit, on aura des parties à découverte, et surtout l'arrivée se fera vent de face dans le Mont Saint-Éloi.
0: Alors ça veut dire quoi? On sait qu'on a 700 mètres à peu près difficiles à 7%. Ça veut dire quoi? C'est-à-dire qu'il faut pas partir trop tôt avec le vent de face, et en même temps il y a cette difficulté, ces pourcentages?
1: Bah alors honnêtement je vais reporter ma réponse à quand on va passer sur la ligne. Non, mais c'est toujours délicat en fait, évidemment, de se dire à quel moment il faut lancer le sprint. Après, on va voir, ce sera une petite partie en ville. De toute façon, c'est jamais très bon de lancer trop tôt. Après, voilà, si la bosse elle est dure, on verra, on aura peut-être une course de mouvement d'ici là. Voilà, il y a plein de choses qui peuvent entrer en ligne de compte. Mais ce qui est sûr, c'est que oui, quand on a comme ça 700-800 mètres d'arrivée en montée avec du vent défavorable, logiquement, il ne faut pas lancer trop loin parce que obligatoirement dans la roue, les autres sont un peu plus dans la facilité. On a vu Jonas Walton, il a un peu de difficulté. Hein. Dès que ça monte, on le sent beaucoup moins à l'aise que ses deux compagnons d'échappée.
0: Les spécialistes du contre-la-montre, on le rappelle. En tout cas, ça bouge pas mal l'eau du corps du côté de ce coureur. Et on continue, hein. On va filer vers l'arrivée, le Mont Saint-Éloi. Alors, Christophe, quand on regarde la start list, je rappelle quelques noms, hein, notamment donc Lewis Askey, Thibaut Gruel, Pavel Bittner, Rasmus Tiller, Brian Cocard, Luc Lamperti, on a Sam Welsford également qui était très en forme en début de saison, on a Jon Barrenechea, on a également Laurent Spiti, on a Jordi Meus aussi pour cette formation Red Bull Borans Groves, ils sont tous les deux dans la même formation. Qu'est-ce que vous mettriez en ultra favori, en premier des favoris?
1: Moi j'ai envie d'aller du côté de l'équipe IF Education Easy Post. Alors est-ce que ce sera pour Lamperti ou Vandenberg, je sais pas. Mais pour moi, c'est cette équipe qui, sur le papier, a le plus beau collectif. Il y a Noah Wobbs aussi qui est là. Ils ont Casper Asgreen aussi. Donc, en cas de course de mouvement, on a aussi des coureurs qui peuvent participer à cette course de mouvement. Donc, moi, sur le papier, cette équipe IF, c'est celle qui me ferait le plus peur.
0: Luc Lamperti, on rappelle, vainqueur de la première étape de Paris-Nice. Cette année, on rappelle que c'était le sprinter, le poisson pilote de Paul Magnier l'année dernière, qu'il est arrivé dans cette équipe IF ensuite. Il n'a pas couru depuis Paris-Roubaix, notamment. Il reprend et il sera là sur les boucles de la Mayenne, aussi que vous suivrez la semaine prochaine sur la chaîne L'Équipe.

0: 61 km 200, 2 minutes 47, ça y est, ça diminue largement. Et puis on voit qu'on n'est pas non plus à fond en tête de peloton. On risque de revenir sur les coureurs qui sont devant. Il y a quand même encore un écart à combler. Reste qu'il y a encore beaucoup de kilomètres à franchir avant d'arriver notamment sur ce circuit final, ce dernier tour du côté de Mont-Saint-Éloi. Et cette arrivée difficile, on vous l'a dit, 700 mètres à 7%. Restez bien avec nous. On est ravis de vous proposer les Grands Prix de Hauts-de-France pour la première fois sur la chaîne L'Équipe.
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1: km de l'arrivée, 2 minutes 53 d'avance pour trois coureurs. Vous êtes sur la classique Dunkerque, le Grand Prix des Hauts-de-France, la deuxième édition, vainqueur l'année dernière, Pascal Ackermann. Ce sera un nouveau nom au palmarès cette année, ce sera surtout un sprint en boss, ce n'est pas le même parcours. Ce sera compliqué tout à l'heure, mais on va passer une fois sur la ligne à une petite dizaine de kilomètres de l'arrivée pour que vous puissiez vous imprégner de tout ça. L'équipe Cofidis est en train de rouler en tête de peloton, vous l'apercevez, parce qu'on va certainement lancer Brian Coquard, on imagine aujourd'hui. En tout cas, en tête, il y a toujours trois coureurs. Deux Français, Axel Mario pour CIC Pro Cycling Academy et Léandre Huc pour Van Rysel Roubaix. Et le deuxième coureur de la CIC Pro Cycling Academy, c'est Jonas Walton, le Canadien. Alors, on vient prêter main forte du côté de l'équipe Netcompany Ineos à l'équipe Cofidis.
2: J'ai l'impression, ouais. On a mis deux coureurs là. Ils sont très haut, en troisième et quatrième position, donc je pense que c'est pour leur venir leur filer un petit coup de main. On a envie de rouler, certainement pour Welsford. Bon, les conditions sont en train de s'améliorer hein. Pour les coureurs, on voit, il ne pleut plus depuis un bon petit moment maintenant. La route n'est pas encore sèche, mais il fait meilleur. Alors attention, parce que quand... le temps change comme ça, quand il devient meilleur, bah, ça veut souvent dire que le vent se lève aussi. Hein. Donc, justement, le vent pousse les nuages. Donc, on va être vigilant à ça. D'ailleurs, on voit les éoliennes dans le fond là-bas. Ça tourne hein, assez vite, même très vite.
1: Regardez qui est venu se mettre en dernière position de ce train de la Cofidis. C'est Brian Coquard qui est remonté, qui est revenu ici. Et on voit hein, toutes ces parties découvertes, c'est ce qu'on va traverser aussi tout au long de cette semaine, puisque à partir de demain, ce sont les 4 jours de Dunkerque qu'on va vous proposer, qui n'en font pas 4, mais voilà, on aura fait une fois la blague, et on va arrêter là, évidemment, 70e édition de cette grande course du calendrier français qu'on est ravis de vous proposer pour la première fois sur la chaîne L'Équipe. C'est vraiment une étape incontournable, hein, les 4 jours de Dunkerque, Christophe. Quand on est un coureur français, quand on a un profil puncher, notamment, c'est vraiment une course qu'on aime cocher.
2: Ouais, ouais, c'est une vraie course référence. Hein. Les 4 jours de Dunkerque, on en a la 70e édition. On a un palmarès de coureurs de renom sur cette course. Donc, non, c'est vraiment. On a un parcours un peu différent tous les jours. Il va y avoir des étapes de bordure, des étapes de sprint, des étapes de puncher, des étapes, alors pas de grimpeur, mais l'étape de cassel, elle est quand même très exigeante. Il faut être un coureur de classique parce qu'il y a des pavés, enfin, qui aiment les classiques, et puis aussi quand même un bon grimpeur puncher. Donc voilà, il faut un peu tous les profils pour réussir à s'imposer sur les 4 jours de Dunkerque. C'est vraiment une course qui, en plus maintenant, avec ce nouveau format, là, en ayant mis une course d'un jour juste avant, je trouve que c'est très intelligent parce que du coup ça permet de cumuler plus de points pour les équipes. Il y a plus de points à attribuer aujourd'hui, une course d'un jour, ensuite une course par étape avec donc 5 jours de course. Il y a plus de points à attribuer sous ce format là que si on avait mis par exemple des 4 jours d'un quart qui duraient 6 jours. Si aujourd'hui c'était une étape, il y a moins de points à attribuer, donc ça donne aussi envie à plus d'équipes de venir. Donc je pense que c'est pour ça qu'on a une si belle start list. Il y a quand même 10 équipes pour le tour au départ. C'est pas toutes les courses françaises qui peuvent avoir cette chance-là. Donc voilà, je trouve que on a trouvé un bon format. Et pour moi, c'est un format qu'il faut garder. Peut-être même qu'il faut s'en inspirer sur certaines organisations. Puis ça permet aussi d'avoir aussi peut-être plus de partenaires. On sait qu'aujourd'hui on vend des espaces publicitaires, mais pour une course, pour un jour de course, et ensuite on a peut-être, même si c'est les mêmes sponsors, on vend deux fois le produit en fait, puisqu'après on aura les 4 jours de Dunkerque. Donc voilà, je pense qu'au niveau économique, l'organisateur s'y retrouve. Au niveau du plateau, il s'y retrouve bien entendu, et puis en plus on a la chance maintenant de diffuser ça sur la chaîne L'Équipe. On sait notre audience, on sait, une chaîne en clair, c'est quand même pas anodin. Donc c'est bien que cette course renaisse un peu de ses cendres. Moi, à l'époque où je le faisais, il n'y avait pas de diffusion télé et tout ça. Donc, on en est à 70e édition. C'est une course qui dure depuis 70 ans, mais elle était un petit peu en berne, j'ai envie de dire, c'est-à-dire qu'elle était plus diffusée à la télé, tout ça. Moi, je me souviens de, je sais pas, Christophe Moreau, Chavanel et tout ça dans les années 2000. Donc, ça passait à la télé. Didier Rousse aussi. Enfin, voilà, j'ai ces images-là en tête des 4 jours de Dunkerque.
1: Oui, ils ont tous gagné. Hein. Didier Rousse en 2001, Chavanel en 2002, 2004, Fédrigo également en 2005, Moreau en 2003.
2: Voilà, donc en plus je l'ai dit comme ça de tête, mais j'avais pas du tout le palmarès jusque-là, donc c'est vraiment voilà pour moi des images qui sont restées dans mon inconscient et du coup enfin dans ma mémoire en tout cas et du coup voilà je trouve ça bien qu'aujourd'hui elle s'est renouvelée et qu'on arrive encore à avoir ce beau plateau et surtout que cette course est maintenant diffusée très largement à la télé.
1: Alors que Camille Charret est en train de rouler en tête de peloton pour cette équipe Cofidis. On peut remonter un petit peu les années, en effet, parce que si on vous parle de cette course avec autant d'envie, autant d'entrain, c'est que déjà on sait qu'on va se régaler, c'est vrai, mais qu'aussi les noms au palmarès sont quand même assez importants. Alors on vous a dit plutôt puncher, sprinter, on peut même être sur les deux. Ça dépend de la course, évidemment, à chaque fois ça dépend des coureurs. Ce sont les coureurs qui font la course, n'est-ce pas Christophe? On aura tellement entendu cette phrase. Thomas Voeckler, vainqueur en 2011. Arnaud Démare à deux reprises en 2013. Et en 2014, Brian Coquard en 2016. Tiens, ça fait 10 ans tout pile. Clément Venturini en 2017. Mike Tennyson en 2019, l'année en plus où il va chercher ensuite le premier maillot jaune sur le Tour de France. Philippe Gilbert en 2022, où il avait gagné d'ailleurs l'étape de Mont-Saint-Éloi également. Romain Grégoire en 2023. Sam Bennett en 2024. Et Samuel Watson l'année dernière devant Lewis Askey et Carlos Canal Blanco. Watson ne sera pas là cette année. Ce sera en revanche pas le cas de Askey et Canal Blanco qu'on mettra parmi les favoris de cette compétition. C'est pas mal en termes de palmarès.
2: Ouais, il y a un très beau palmarès, ça montre bien l'exigence de cette course et l'appétence qu'elle a intéressé tous les coureurs. Hein. Voilà, c'est vraiment, je le disais en entrée de programme, mais c'est vraiment une course qui est devenue une référence et encore plus aujourd'hui sur le format proposé.
1: Et ça sera dur dès demain, dès l'ouverture de cette course par étapes. Allez, 51 km 500 à parcourir sur la classique de Dunkerque, il faut se méfier. On a vu des coureurs tomber dans les virages, notamment sur les courses précédentes qu'on a diffusées, le Tour de Hongrie. 2 minutes 56, c'est-à-dire qu'on a repris un peu de temps quand même hein, devant. Ça craque pas.
2: Bah finalement, ouais, on fait jeu égal hein, pour l'instant avec le peloton. D'ailleurs, on a vu l'équipe IF qui a remis un coureur à rouler en tête de peloton. Donc voilà, je pense qu'on est... Il n'y a pas le feu, hein. Tout va bien, mais on met du monde à rouler, on arrête un peu de tergiverser dans ce peloton. On sait qu'on est toujours hésitant à mettre des coureurs à rouler, on attend un peu toujours que les autres fassent le travail. Là, on voit qu'en tête de peloton, quand même, on prend la mesure hein, de cette échappée.
1: Et le vent, hein. Toujours extrêmement important. Ça c'est bien hein, pouvoir l'identifier parce que c'est vrai que quand on est comme ça sur une caméra, quand on regarde une caméra, ben on peut voir les gouttes d'eau bien sûr sur l'écran. On se rend compte quand la route est mouillée, on se rend un peu compte de ce que les coureurs essuient. Mais le vent c'est beaucoup plus dur de se le représenter et en général c'est quand même ça qui on le dit à chaque fois, mais qui est déterminant hein, sur la course. Le sens bien sûr, la force, les moments où on en profite. On se rappelle de la tentative de bordure de la Cofidis sur le Tour de Hongrie. Voilà, c'est vraiment l'élément premier avec lequel les coureurs jouent. Et là, on va traverser pas mal de petits villages à chaque fois. Et donc, ben, entre les villages, évidemment,
2: on est à découvert.
1: Et ben oui.
2: Puis il y a beaucoup de changements de direction aussi. On a vu juste avant ce village, là, on a tourné sur la droite. D'ailleurs, le peloton va bientôt y arriver.
1: Allez, l'équipe IF, en effet, qui travaille maintenant en tête de peloton, toujours avec la Cofidis, qui a pris la première, hein, les choses en main, et l'équipe Net Company Ineos, qui est derrière également. Alors, Samuel Sword, certainement pour la Net Company Ineos. IF Education Easy Post, l'équipe favorite de Christophe Riblon aujourd'hui. La Cofidis avec Brian Coquard. Moi, j'ai envie de vous dire, Christophe, est-ce qu'on ne mettrait pas quand même un Jordi Meus au même niveau qu'une équipe EF Education Easy Post aujourd'hui? Déjà parce qu'il est quand même très bien entouré avec Danny Van Poppel, le champion des Pays-Bas, avec Laurens Fitti, dont on connaît également toutes les qualités de puncher. Et ensuite parce qu'il a gagné le Samin cette année, au mois de mars, on s'en souvient, devant Laurens Rex et Hugo Hofstetter. Et que avant cette classique de Dunkerque, bah, il compte aussi 3 deuxièmes places cette année, battu 2 fois par Paul Magnier. On le pardonne vu ce qu'est en train de faire Paul encore une fois cette saison. Et battu également par Jasper Philipsen. Ce que je veux vous dire, c'est que il a l'air quand même très en forme depuis le début de saison. Il manque un engrenage, en fait. Il manque encore de pouvoir finalement enchaîner les succès pour ce coureur, mais c'est un peu le cas finalement de tous les sprinteurs, hein, qui sont présents ici sur cette start list. Et en plus, il s'améliore vraiment dans les bosses. Ancien vainqueur d'étape sur le Tour de France, deuxième d'une étape encore l'année dernière, on s'en souvient, vainqueur d'une étape du Tour de Suisse l'année dernière. Sur le Tour de France, il avait été battu par Milan, par Jonathan Milan notamment. C'est aussi un coureur, ouais, qui passe de mieux en mieux les bosses, Jordi Meus. Est-ce qu'on le mettrait pas, hein, quand même un petit peu au niveau d'un Lamperti aujourd'hui ou d'un Welsford?
2: Ah, si, oui. Non, mais il est à ce niveau-là, ça, c'est une certitude. D'ailleurs, pour ça qu'on les voit rouler aussi très haut dans le peloton depuis tout à l'heure, les Red Bull. Mais maintenant, il faut en citer. C'est vrai qu'on a une liste, assez large, hein, quand même, de coureurs. On a une très belle start list. Donc, Jordi Meus, avec son gros collectif, fait partie de ces coureurs sur lesquels on compte aujourd'hui, qui sera là, hein, c'est une certitude, hormis voilà, s'il est épuisé sur un coup de bordure, mais sinon normalement à la pédale, c'est un coureur qu'on va retrouver sur le final. Ça fait partie de cette interrogation un petit peu aussi, hein. Jordi Meus, il va vite au sprint, vous l'avez dit, il passe de mieux en mieux les bosses, mais il y a d'autres coureurs qui passent encore mieux les bosses que lui, qui sont beaucoup plus puncheurs. Donc ça fait partie de cette interrogation un petit peu, de savoir un peu sur quel pied on s'appuie aujourd'hui, sur quel coureur on s'appuie, sur quel type de coureur. Donc voilà, moi en tout cas, et puis au vu de l'attitude quand même dans le peloton, il y a quand même des choses qui montrent que l'équipe IF pour l'instant en tout cas, elle est plus entreprenante. Donc
1: après, on a vu l'équipe Soudal Quickstep pas forcément entreprenante, arriver dans le dernier kilomètre,
2: ça définit pas le résultat, voilà. Ça c'est une certitude, mais ce qui est sûr, c'est que dans cette équipe IF en tout cas, on a de l'ambition.
1: Et alors, évidemment, on va rajouter un coureur du côté de la Movistar. Et quel coureur, Jon Barrenechea, qui s'est imposé, on l'a dit, hein, sur le Tour du Finistère, c'était samedi dernier, et sur les Boucles de l'Aune le lendemain, et en plus, de deux manières différentes. C'est-à-dire que plus au sprint du côté du Tour du Finistère, et sur les Boucles de l'Aune, il a clairement réglé un petit groupe où il y avait Venturini, où il y avait Godu également. Quand on reste comme ça sur un week-end victorieux, sur deux courses différentes en plus, j'imagine qu'on arrive avec le niveau de confiance à 150% quasiment au départ.
2: Ouais, puis il a gagné facile, hein. Les deux courses, il y avait vraiment pas photo, il y avait lui et les autres. Donc ouais, il est en très très grande condition. Les deux courses qu'il a gagnées ce week-end, c'est le même type de profil que ce qu'on a. Alors aujourd'hui, c'est un peu moins dur, mais ce qu'on va avoir sur les 4 jours de Dunkerque. Donc oui, il fait partie de ces coureurs aussi, pareil, dans ces 7-8 coureurs, le grand favori de ces courses. Bah d'ailleurs, on est en train d'enlever. Ouais, on est en train d'enlever un peu des impairs. Alors je sais pas si c'était Barrenechea qu'on a vu. Mais en tout cas, du côté de la Movistar, on est en train de se déshabiller. Je le disais tout à l'heure, hein, les conditions ont l'air de s'améliorer. Il ne pleut plus pour l'instant. Même la route est en train de sécher par endroits.
1: En plus, on est venu avec des coureurs habitués au World Tour. Hein. On est venu avec Maciejczuk, on est venu avec Formolo, hein, du côté de cette équipe Movistar. Et on rappelle qu'on aura donc Canal Blanco à partir de demain en plus. Ouais, 2 minutes 33. On a reperdu du temps du côté de l'échappée. On continue notre petit tour des favoris, Christophe, ça vous dit ?
2: Allez.
1: Pavel Bittner pour la pique-nique post-NL. Sur le papier, c'est clairement quelque chose qui peut lui convenir. Ancien vainqueur d'étape sur la Vuelta, on s'en souvient il y a 2 ans. Il n'a pas gagné encore cette année. Il a terminé 3e d'une étape d'Algarve, du Tour de l'Algarve en début d'année. 3e de la Bredeneux-Coxeyde classique. 2e du Shell de Price, du Grand Prix de Lescaut. Il n'a pas couru, pareil, depuis Paris-Roubaix. Voilà, c'est un coureur qu'on peut attendre, on imagine, aujourd'hui.
2: Pardon, Claire, mais Walton, ouais, j'ai l'impression qu'il a crevaison. Roue arrière, une crevaison lente. On l'a vu se faire distancer puis appeler la voiture. Donc là, c'est la voiture neutre, hein, qui va le dépanner s'il a besoin. Il n'y a pas sa voiture, hein, derrière l'échappée.
1: Bah, il a fait signe.
2: Allez, il faut s'arrêter. Hein. Faut s'arrêter.
1: Parce que là, il est en train de perdre totalement le contact avec les deux coureurs de tête. Pourquoi est-ce qu'il a hésité à s'arrêter ? Quel est le meilleur endroit pour s'arrêter, Christophe ?
2: Ah bah, il n'y a pas de meilleur endroit. À partir du moment où la voiture elle est derrière nous, il faut s'arrêter le plus vite possible. Donc en fait, là, c'est juste qu'il a mis du temps à s'arrêter. Il faut vraiment faut freiner, s'arrêter. En fait, tout le laps de temps, là, les 300-400 mètres où il roulait sans vraiment rouler, en se faisant distancer de l'échappée, c'est du temps de perdu. On va voir dans l'échappée, hein, si on va l'attendre. L'attendre, ça voudrait dire qu'on va perdre facilement une trentaine de secondes. Donc maintenant, il va y avoir deux options, hein. Soit on l'attend parce qu'on se dit qu'il peut servir dans la suite de l'échappée, soit bah on décide de bah tout simplement de ne pas l'attendre parce que bah on estime que il aidera plus à l'avancée de cette échappée. Alors comme on l'a vu depuis tout à l'heure, un petit peu limite. Moi je pense quand même, puis en plus là il va repartir avec du matériel qui est pas vrai, qui est pas à lui, c'est pas du matériel de son équipe, c'est du matériel de la voiture neutre. Alors c'est du bon matériel, hein, mais c'est pas le sien. Donc
1: il a un coéquipier devant, hein,
2: et il a un coéquipier, ouais, mais bon, moi je sais pas, je pense que je serais hésitant quand même à dire qu'on l'attende, tout simplement parce que pour moi depuis tout à l'heure on le voit quand même en difficulté et je suis pas sûr qu'il aide beaucoup à ce que l'échappée avance plus vite sur le final.
1: On voit bien les trains qui sont en train de se reformer dans ce peloton pour protéger les sprinteurs et empêcher également des attaques. Plus on va se rapprocher des échappés, plus on va avoir envie de tenter des choses, si c'est possible, dans le peloton. D'ailleurs, on s'approche du troisième prix des monts du côté de l'échappée. Des deux coureurs de tête désormais du duo. Alors ça va monter, hein. Mont-Saint-Éloi, on l'a dit, du côté de la rue de la mairie, mais il y aura une belle ligne droite en 1 km.
2: Ouais, on aura, normalement il y aura pas de problème, hein. Il y aura pas de problème de virage et tout ça. Le circuit il est un petit peu tortueux, mais normalement sur la partie vraiment finale, ce sera vraiment droit.
1: On a quand même vu la ligne tout à l'heure sur les images être un petit peu à la fin d'une courbe.
2: Une petite courbe légère, ouais. Sur aller à 30-40 mètres de la ligne.
1: C'est juste ça.

0: vous parliez d'Erasmus Stiller également. On n'a pas vu hein, pour l'instant les UnoX Mobility.
1: Ouais, Erasmus Stiller qui aime ce genre de conditions, qui aime les courses difficiles, dures, exigeantes. Et puis à croire qu'il va vite au sprint, surtout dans des arrivées comme ça difficiles. Cette équipe UnoX, elle est toujours redoutable hein, collectivement. Alors, est-ce qu'on l'attend à l'avant ou pas?
0: En plus, l'écart a bien diminué encore. Hein. 2 minutes 11, 2 minutes 07. Ouais, j'ai pas l'impression qu'on se retourne même hein, du côté de Axel Mario. Rasmus Stiller a terminé 5e du Trobroléon la semaine dernière. Il n'a pas couru de pluie. Depuis, et pas de pluie, c'est pas parce qu'il y a des gouttes sur... Oui, vous avez compris. Mon cerveau fait l'amalgame.

0: 43 km 100, ils ne sont plus que deux aux avant-postes, les deux Français, Léandre Huc pour la Vendricelle Roubaix que vous avez en ce moment à l'écran, et puis juste derrière lui, Axel Mario, puisque Jonas Walton, son coéquipier de la CIC Pro Cycling Academy, a eu un incident mécanique, il a dû être dépanné par la voiture neutre, et on imagine qu'il va être avalé par le peloton. Ensuite, pour l'instant en tout cas, il est en chasse-patate.
1: Bah là, il est entre les deux, ouais. Je sais pas où il est, je sais pas où il se situe, mais devant, on l'attend pas. Ça paraît logique, hein. On va pas, pour moi, il n'y a pas d'intérêt à l'attendre. D'autant plus qu'on l'a vu, hein, depuis tout à l'heure, plutôt à la peine. Puis surtout, on voit que dans le peloton, hein, on tergiverse pas. On est en train d'essayer de combler l'écart. Il n'y a plus de temps à perdre pour l'échapper. Si on veut essayer d'aller le plus loin possible, il faut capitaliser sur l'avance qu'on a déjà.
0: On a fait le tour de ces formations, on voit l'équipe NSN notamment là qui est en train de retirer les KOE. Et on n'a pas encore parlé des deux équipes françaises World Tour présentes, Christophe. On peut commencer par la Decathlon CMA CGM, qui est Antoine Lotte, qui a gagné le Région Pays de la Loire Tour dans ses rangs, qui est très intéressé par l'étape de Cassel, et on le comprend, notamment Antoine et par le classement général. Et on a Pierre Gotera. C'est difficile de ne pas penser à Pierre Gotera aujourd'hui également, avec ce qu'il a fait depuis le début de la saison, le fait que c'est vraiment un coureur qui aime ce type de conditions, c'est même un coureur qui habite maintenant en Belgique, le coureur français, il aime la pluie, il aime le mauvais temps, c'est un coureur qui a notamment gagné Paris-Camembert cette année, qui avait gagné aussi la classique Vélox Adélie de Vitré avant d'être déclassé derrière, mais en tout cas qui peut être très très en forme sur ce type d'arrivée.
1: On a retrouvé l'hélicoptère.
0: Oui. Ça, c'est bon signe.
1: Première image, ouais. C'est que le temps s'améliore.

0: Allez, bando là, sur cette partie.
1: Et on vient de passer hein, le troisième mont, si j'ai bien suivi.
0: Ouais, c'est ça.
1: Le troisième mont avec...
0: On a vu que c'était pas très dur. Hein.
1: Ouais, Léandre qui est passé devant Axel.
0: C'était 2 km à 3%, donc ouais, c'est un faux plat. On a mis... voilà, aujourd'hui, il n'y a pas de boss avec des gros pourcentages. C'est juste que c'est usante la journée, voilà. Il s'est relevé, Walton.
1: On l'avait vu être en difficulté, c'est vrai, sur les images précédentes pendant une petite trentaine de kilomètres. Pourtant, on avait réussi à mettre deux coureurs hein, du côté de la CIC Pro Cycling Academy devant, 2 sur 3. Aucun des trois coureurs qui étaient en tête tout à l'heure n'a déjà gagné chez les professionnels. Et ça va être dur aujourd'hui de résister au peloton. On a parlé de Pierre Gotera du côté de l'équipe Décathlon, du côté de l'équipe Groupama FDJ. Ben on peut citer Thibaut Gruel également. Est-ce qu'il y a des équipes qui ont intérêt à anticiper, Christophe, aujourd'hui? Je pense au premier passage ligne notamment.
0: Il y en a toujours. Alors anticiper, moi j'ai du mal à croire aujourd'hui à de l'anticipation individuellement. Je pense plus à un mouvement de course collective. Donc faut bien étudier la carte, faut bien voir dans comment est placé le vent. Mais pour moi il y a des choses collectivement à faire pour faire exploser ce peloton. Tenter un coup de bordure, c'est l'idée à laquelle je pense.
1: Pour éliminer des sprinteurs notamment.
0: Bah pour essayer d'éliminer ouais le maximum de monde. Après éliminer des sprinteurs, ça c'est dans l'idéal, mais oui en tout cas éliminer un bon nombre de coureurs, se retrouver à l'avant dans un groupe de 15, 20, 25, 30 en supériorité numérique pour vraiment pouvoir peser sur le final et pouvoir attaquer si on n'a pas le meilleur sprinteur en son sein. Mais oui, je pense que collectivement, il y a peut-être des choses à faire. Maintenant, il faut vraiment bien étudier le parcours avec le vent et trouver le bon endroit, là où ce sera vraiment à découvert. Puis il faut que ça dure un petit peu quand même. Il faut que ça dure 3-4 km, il ne faut pas que ce soit 500 mètres.

0: Et pour pouvoir suivre le reste de cette course, l'organisation dans le peloton, l'organisation des équipes, les sprinteurs qu'on va protéger, peut-être qu'on va essayer de piéger également. On vous propose de se quitter encore quelques instants. Je vous rappelle la situation de la course. Deux coureurs sont en tête pour l'instant. Il n'en reste que deux sur les trois. Axel Mario pour l'équipe CIC Pro Cycling Academy et Léandre Huc pour la Vendrissel Roubaix. Pour l'instant, une 46 et ça va baisser encore certainement puisque ça va être dur désormais de résister pour deux coureurs seulement en tête face au train imprimé par Camille Charré pour la Cofidis notamment.
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5: 1 minute 29 seulement d'avance maintenant pour Axel Mario et pour Léandre Huck qui sont tous les deux échappés. Ils étaient trois il y a quelques instants et puis Jonas Walton a eu un souci mécanique, une crevaison lente roue arrière. Il a dû faire appel à la voiture neutre, l'autre coureur de la CIC Pro Cycling Academy qui est maintenant dans le peloton également. Les voilà, les deux hommes de tête, deux courageux sur ces routes de la classique Dunkerque, le Grand Prix des Hauts-de-France sous la pluie en effet avec beaucoup de vent en plus et puis des difficultés surtout dans le final, puisque le sprint aujourd'hui sera un sprint en bosse, 700-800 mètres à 7% de moyenne. On va le franchir à deux reprises. Cette difficulté, puisqu'on va rentrer sur un circuit final tout à l'heure. Axel Mario, ancien coureur de l'équipe Cofidis. Oui, on voit qu'on a, bien repris de la pluie là du côté des coureurs de tête. On fait que ça. Hein. Depuis tout à l'heure, vous avez vu en tête de peloton des formations qui se relaient pour espérer emmener leur sprinter vers la victoire tout à l'heure. L'équipe Cofidis de Brian Coquard, l'équipe Uno X qui est en train de remonter, tiens, pour Rasmus Thiller. On a aussi l'équipe IF Education Easy Post pour Luc Lamparty. Marine Vandenberg et l'équipe NSN pour Lewis Askey. Lewis Askey, deuxième du classement général des 4 jours de Dunkerque l'année dernière. 4 jours de Dunkerque que vous suivrez aussi avec grand plaisir sur la chaîne L'Équipe à partir de demain. Aujourd'hui, on est sur une classique, donc une course différente. Deux compétitions bien distinctes.
6: Et l'équipe Cofidis, qui est l'équipe la plus vaillante hein, en tête de peloton, c'est elle qui roule le plus. On a trois coureurs maintenant qui se relayent en tête de peloton. Alors non, Tudor, peut-être pas trois, mais en tout cas ils sont deux au moins. Et on voit que du côté des autres équipes, on a notamment l'équipe IF hein, qui vient de temps en temps mettre un coureur à rouler. L'équipe Netcompany Ineos, elle est là, mais depuis tout à l'heure je l'ai pas vue une seule fois prendre de relais.
5: C'est vrai, elle court haut.
6: Et regardez l'équipe Uno X qui maintenant vient se replacer dans les premières positions, l'équipe de Rasmus Thiller.
5: Et de Fredheim hein, également qui avait gagné la route Adélie de Vitré l'année dernière. Oh là là, c'est super encourageant ça.
6: Il y en a un qui fait un barbecue là, il y a de la fumée là.
5: Le barbecue avec la pluie, c'est vrai que c'est très facile Christophe.
6: Il n'y a que moi qui pense à ça.
5: Il n'y a que vous qui pensez à ça en effet. Vous avez faim? Il est 16h.
6: Non, c'est bon. Non, j'ai mangé tout ça. Ah, par contre, un petit goûter, ouais, ce serait pas le refus.
5: Allez-y, je vous dispense les 5 prochaines
6: minutes. Non, mais j'en ai pas, donc ça risque pas.
5: Vous pouvez aller en acheter.
6: Non, c'est bon. Je vais réussir à tenir.
5: Vous me rassurez. 33 km 300 encore, hein, attention. Allez, regardez, alors pour les trains des équipes, ça marche bien pour Noix, ça marche bien pour Cofidis, la Movistar hein, également qui a remonté petit à petit. On l'a vu, la Tudor qui vient juste de se replacer complètement, l'équipe IF qui est un petit peu plus loin avec Vandenberg, là notamment le Dossard 51, mais aussi qui doit être dans la roue. Jordi Meus pour la Red Bull, Borans Greux. On aperçoit Danny Van Poppel également. Le champion des Pays-Bas. Antoine Lotte qui est plutôt en queue de peloton là. Il vient de disparaître de l'image.
6: On a deux coureurs aussi de la Groupama. FDJ United l'a placé dans les 20 premiers.
5: Kasper Asgreen qui remonte pour l'équipe IF. Et là, on était en train de protéger Pavel Bittner qui voulait pas s'arrêter pour un besoin naturel, visiblement, pour pouvoir leur monter, parce que c'est vrai qu'une fois qu'on sera sur ces routes également, il faudra faire attention. Regardez, Christophe, là, la largeur de la route pour le
6: peloton. C'est étroit, ouais. C'est étroit. On a la formation hein, dans le peloton. C'est aussi sûrement pour ça qu'on voyait les équipes revenir à l'avant, et notamment l'équipe. L'équipe Uno X.
5: Est-ce qu'on peut créer des cassures sur ce type de route?
6: Non, on peut pas créer de cassures, sauf s'il y a du vent de côté. Mais non, c'est, on peut pas créer de cassures. Mais par contre, on peut tout à fait se retrouver piégé. Si, vu la largeur de la route, on peut se retrouver très loin de la tête. S'il y a un ennui, quelque chose dans le peloton, un coureur qui a un problème, une chute ou quelque chose, bah là, la route, on voit bien, elle est complètement bloquée. On peut pas passer.
5: Ouais, la sortie des écoles.

0: Il est déjà haut, hein, le coureur de la Movistar. Maillot blanc que vous voyez, donc pas maillot bleu foncé, le maillot blanc là qui est en train de se replacer. C'est Barrenechea qui est là, déjà dans la première partie. Vous l'avez dit, Christophe, faut être absolument vigilant ici, même s'il restera une trentaine de kilomètres derrière. Il faut être vigilant aussi parce qu'au moindre coup de frein, on pourrait mettre pied à terre.
1: Et puis on voit, il y a de la boue aussi hein, sur la route, donc ça rend la route extrêmement glissante.
0: Et la relance pour la Cofidis. On a vu Camille Charret et Yann Mas notamment se relayer. Et on avait vu également Alastair Makelar pour l'équipe EF Education Easy Post en tête de peloton tout à l'heure. Et maintenant, c'est vraiment l'équipe UnoX avec la NSN hein, qui sont venus. On va se relayer au fur et à mesure tout en se replaçant. Mais vraiment, pour l'instant, la course est plutôt tranquille pour les sprinteurs. Alors, tranquille en termes de tempo. Évidemment, mais pas du tout tranquille en termes de conditions météo.
1: Et puis de stress aussi, hein. Quand c'est comme ça, humide, avec du vent, c'est nerveux toute la journée. On voit bien hein, le positionnement des équipes, des coureurs à l'avant. Bon, bah, tout ça fait qu'on peut pas hein, on peut pas se détendre, on peut pas se relâcher. Sinon, bah, on se retrouve à l'arrière du peloton.
0: Oui, et puis en fait, le fait également que la moyenne ne soit pas élevée, là on a pris du retard hein, beaucoup, ça veut dire qu'on n'a pas forcément perdu non plus beaucoup de coureurs. Évidemment, on est fatigué, c'est sûr, mais on est moins fatigué que s'il y avait eu de la course toute la journée. Donc ça va rendre le sprint et la nervosité à l'approche du sprint finalement encore plus importante.
1: Ah oui, c'est sûr, on va être relativement frais, entre guillemets, sur le final. Il va y avoir des sprinteurs qui vont avoir beaucoup d'équipiers autour d'eux encore, puisqu'il n'y aura pas vraiment eu de sélection. Alors, bon, il peut encore se passer des choses, hein. C'est encore à 29 km de l'arrivée. Mais là, de ce qu'on en voit, oui, on voit bien que du côté de toutes les équipes, on est collectivement bien concentré, bien à l'avant. Et puis surtout, bah, je le disais, hein, il reste du monde, hein. On a encore beaucoup d'équipiers.
0: Oui, c'est aussi ça en fait. C'est que pour l'instant, on n'a essoré personne. Et donc, les trains pour lancer les sprinteurs tout à l'heure vont être complets. Et regardez comment on est en train de remonter du côté de l'équipe IF, justement. Hop, place par place, sur ces routes très très resserrées. Et sympa hein, ce plan. Il faut voir attention aussi à un flaque d'eau qui sont sur le bord des routes. Vous l'avez dit, la boue. Il suffit d'un moment d'inattention parfois. Que quelque chose se passe.

0: On a deux courants de la Total Energy aussi sur le bas de l'image. On n'en a pas encore beaucoup parlé. Du
1: C'est vrai.
0: Total Energy avec Lorenzo Monzin, Jason Tesson. Il y a aussi Ryan Boulaouat, Alexis Brunel, hein, qui est, on le sait, un éternel attaquant. Fabien Doubet et Nicolas Marcerou.
1: On les avait presque oubliés, mais ils sont bien toujours devant. Axel Mario, Léandre Huc, une 19. La deuxième édition de cette classique d'Inca, Grand Prix des Hauts-de-France, remportée par Pascal Ackermann l'année dernière. Pas sur le même parcours, ça on vous l'a déjà dit, mais on le redit parce que c'est important. On est plutôt du côté d'Arras, avec le Mont Saint-Éloy qui va être le théâtre de l'arrivée tout à l'heure. L'année dernière, ça se terminait à Lens et c'était vraiment pour les purs sprinteurs. C'est aussi ça qui est intéressant finalement dans cette classique, de voir un petit peu des changements. Alors pas d'énormes changements, on va jamais aller sur l'Alpe d'Huez, évidemment, mais en tout cas de voir des profils qui se modifient également, ça peut être intéressant à la fois pour les organisateurs, pour chercher une formule peut-être parfaite sur cette course, mais aussi pour le peloton et pour varier les startlists.
0: Ouais, on va voir quelle est la philosophie de l'organisateur au niveau de cette

0: course, mais pour l'instant, deux éditions, deux parcours totalement différents. Est-ce que c'est, oui, est-ce que le but est de rechercher le parcours idéal, comme vous le disiez, où on sait que tous les ans on aura de la course et du coup on aura un parcours référence et on va le garder, ou est-ce que l'ambition est de changer tous les ans? Ça, on va le découvrir. On va attendre 4, 5, 6 éditions pour vraiment le savoir, quel ADN on veut donner à cette course. Mais c'est vrai que je trouve ça intelligent, je trouve ça bien d'avoir. Moi, en tout cas, je pense qu'il faut changer les parcours tous les
1: Ah,
0: ans.
1: il a loupé le bidon,
0: Not
1: Léandre.
0: notamment parce qu'après, on a les 4 jours de Dunkerque. Et là, on sait qu'un peu, c'est un peu pas toujours le même parcours. Mais en tout cas, il y a toujours cette étape en point d'orgue autour de Cassel qui définit complètement le classement général. Donc. Je pense que c'est bien d'avoir comme ça une ADN sur les 4 jours de Dunkerque et une autre ADN où on change tous les ans de parcours au niveau de cette classique de Dunkerque.
1: Luc Lampertie d'Ossard 55 qui a l'air bien protégé hein, pour l'équipe IF. Derrière lui, on a mis Schwarzbarer. Devant, on a mis Noah Hobbs. Là, on va remonter pour les coureurs qui sont derrière. On va essayer en tout cas 26 km 200. L'équipe Picnic PostNL qui est plutôt en queue de peloton. Trois coureurs hein, qui étaient derrière.

0: Et ça y est, on a reformé les trains. On est en train de se débarrasser des coupe-vents.
1: Là, on est dans la dernière zone de ravitaillement là. Et oui, on est en train d'enlever les coupe-vents. Hein. On respire mieux quand même sans les impairs. Et puis on le voit, hein. Bon, la route est mouillée, mais il ne pleut plus. Puis bon, maintenant, même s'il pleut, hein, les coureurs sont mouillés. Maintenant, on est dans le money time. Hein. Donc maintenant, on aura plus froid. On peut se permettre de se découvrir. Ça va ne faire qu'accélérer.
0: Alors le fait de voir tous les trains comme ça côte à côte, Christophe, ça s'explique certainement par le fait que l'écart est devenu vraiment petit maintenant avec les échappées. Donc il n'y a pas une seule équipe qui est en train de rouler vraiment très fort, on est plutôt en train d'organiser les trains.
1: Oui, c'est ça. Bon, on est déjà dans une gare de placement, hein, dans ce peloton. Gare de placement parce qu'on le voit depuis tout à l'heure. Un coup, la route est plus large, un coup, elle est plus étroite. Regardez, là, on va avoir un rétrécissement dans cette ville. Mais qu'est-ce qui se passe pour Léandre Huc là? Il se relève tout simplement. Je pense
0: Ouais.
1: que peut-être qu'il est cuit aussi. Hein. Attendez, ça fait 75 km de course. L'échappée est partie assez rapidement. J'espère qu'il n'y a pas un souci. Hein. J'espère juste que c'est une panne de jambe, voilà, ou qu'on se préserve pour peut-être pour les 4 jours de Dunkerque aussi.
0: Ouais, étonnant en tout cas. À 24 km 800, c'est-à-dire qu'Axel Mario pour l'instant est seul en tête.
1: Ça fait 2 fois quand même qu'on lui tend quelque chose. Est-ce que c'est pas aussi un problème d'alimentation? Est-ce qu'il n'est pas en train de subir une fringale? En tout cas, un gros coup de moins bien. Bon, on est en train de lui donner des gels. Oula, il n'avait pas vu qu'il fallait tourner à droite. Ouais, non, mais je pense que c'est ça. Hein. Je pense on a oublié de s'alimenter hein, du côté de Léandre. Et on est en train un petit peu d'accuser le coup. Et regardez, l'équipe NSN maintenant qui est venue en tête de peloton. Voilà, on voit, c'est pas du tout la même attitude hein, dans le peloton. Ça roule beaucoup plus vite dans cette partie un peu sinueuse.
0: Comment est-ce qu'on peut expliquer, Christophe, si c'est bien ça, du côté de Léandre Huc, de subir ça, sur une course comme ça? C'est la météo particulière, c'est l'entrain, c'est le fait d'être devant, c'est le fait de penser à sa course. Comment est-ce qu'on peut en arriver à... Alors, je sais pas si c'est une fringale, parce que peut-être qu'il serait pas non plus dans cet état-là, mais en tout cas,
1: Avoir un coup de
0: avoir
1: moins
0: une...
1: bien.
0: Ouais.
1: Bah, déjà oui, les conditions climatiques, hein, il fait pas très chaud, hein, il doit faire 8-10 degrés, on a de la pluie depuis le départ, donc ça, oui, évidemment, l'organisme est grandement impacté, il est échappé depuis un grand moment. On a vu, il n'y a pas sa voiture derrière aussi, alors il suffit qu'à un moment donné, il ait loupé un bidon ou quelque chose,
0: Oui, on l'a vu tout à l'heure, hein, loupé le bidon.
1: Il y a du ravitaillement tous les 30-40 km à peu près, il y a des zones de ravitaillement, donc si on en loupe un à un moment donné, bah, on peut vite se retrouver pendant 50-60 km à ne plus avoir de bidon, ou alors il y a la voiture neutre qui est là et qui peut nous en donner aussi, mais ça va, c'est peut-être pas ce qui nous correspond, ce qu'on a envie, ce qu'on a besoin, donc voilà, ça peut, enfin pour moi, ça peut s'expliquer comme ça par les conditions climatiques et puis par le fait qu'à un moment donné, on ait peut-être loupé un ravitaillement.
0: On est parti de Dunkerque, hein, bien sûr, sur cette classique de Dunkerque, direction Arras, mais pas Arras même, Mont-Saint-Éloy. Dunkerque qu'on va revoir, cette ville portuaire, tout au long de la semaine, avec la statue de Jean Bart, Christophe, la célèbre.

0: Oh, regardez, il va gagner le sprint sur le fil quasiment. Il est remonté pour venir s'imposer. Bon, en tout cas, reprendre l'avant-dernier concurrent. Voilà, il a gagné une place.
1: Mais lequel?
0: Le noir.
1: Ah, le noir, d'accord. Ouais. Il est fini dernier, moi, sur les images que j'avais, hein, clairement. Mais...
0: Parce que vous n'avez pas d'imagination.
1: Oh, c'est regroupé.
0: Ouais, j'espère qu'ils sont pas trop effrayés également. Hein. Parfois, ça peut être ça également. Mais on va se régaler. Il y aura beaucoup, beaucoup de verre sur vos images. Beaucoup de campagne. On va respirer toute cette semaine sur la chaîne L'Équipe. À 15h, vous avez rendez-vous tous les jours avec les étapes des 4 jours de Dunkerque à partir de demain. Et jusqu'à dimanche, le Mont Cassel, ce sera samedi. Et n'oubliez pas également qu'à 18h05, tous les jours, vous pouvez vivre les meilleurs moments de l'étape du jour, du Giro. Et juste après nous, vous retrouverez bien sûr l'équipe de choc qui va devoir prendre, malheureusement, on s'excuse auprès de France, mais un peu plus tard aujourd'hui. Il reste encore 21 400 km à parcourir, France Piron et toute la team qui vous attendront juste après. Allez, il va être pris, Léandre Huc. Par le peloton, il n'y a plus qu'Axel Mario qui est en tête.

0: et 21 km. On va commencer à voir vraiment hein, les équipes s'organiser. Il n'y a plus d'écart pour l'instant avec Axel Mario, avec l'ancien champion de France amateur 2021, avec le Breton. La NSN, l'équipe Lotto Intermarché, la Groupama FDJ qui est un petit peu remontée également, l'équipe UnoX. Et ça veut dire que la Cofidis n'est plus aux avant-postes pour le moment.
1: On s'est fait un petit peu déborder.
0: On dit ça parce que depuis la prise d'antenne, depuis 15h, c'était eux hein, vraiment qui étaient en tête de peloton principalement. Ça, c'est piégeux, hein, Christophe, aussi, ces mouvements, ces changements.
1: Ouais, ces changements, les lignes blanches, les traversées de ville.
0: Les relances.
1: On voit, depuis tout à l'heure, c'est quand même tendu. Hein. On sent bien que tout le monde veut maintenir sa position devant.
0: On n'a pas eu de chute. Hein. Depuis la prise d'antenne, on a deux abandons qui nous ont été rapportés. Laurens Heuss du côté de la Nice Métropole Côte d'Azur, c'était avant la prise d'antenne. Et Kersten Larsen Feldman pour l'équipe Unibet Rose Rocket. On est sur un peloton de 118 unités. On enlève les abandons et on enlève Axel Mario qui est en tête. Ça y est, on commence vraiment à rentrer dans le money time. On va y avoir le sprint bonification dont on va se désintéresser du côté du peloton. On est dedans là normalement. Axel Mario qui sera donc passé en tête. Et là on est plutôt en train de réfléchir à comment s'organiser, comment bien amener son sprinter, son train également. On rappelle que le final va être compliqué avec une bosse de 700 mètres à 7%.
1: Ouais, au passage ligne, il restera 13 km 700. Là, on y est déjà hein, sur le circuit final. C'est des routes que les coureurs réemprunteront tout à l'heure.
0: Oui, donc c'est pas simple hein, déjà à négocier ici. On voit que ça grimpe et on voit à l'opposé bah, qu'on va vite retrouver des parties dénudées, découvertes également. On est en train d'annoncer Axel Mario, ancien coureur de la Cofidis, coureur désormais de CIC Pro Cycling Academy, qu'il a moins d'une minute d'avance maintenant sur le peloton.
1: Et des changements de direction et des passages à découvert hein, sur ce circuit final.
0: Ah, vous voulez une bordure, Christophe?
1: Genre, je sais pas si j'en veux une, mais en tout cas, je pense qu'il faut s'en méfier.

0: la pluie, hein. Qui est de retour, en tout cas qui n'a pas vraiment cessé longtemps depuis tout à l'heure. Il y a eu quelques moments d'accalmie, mais ça a duré à peine quelques minutes. Avant de revoir des gouttes de pluie à nouveau. Les nuages bas, hein, qui font que la lumière est dure à saisir aujourd'hui. Il fait sombre sur les routes de la Classique Dunkerque, du Grand Prix des Hauts-de-France. Allez, on relance juste derrière. Voilà, dans cette partie découverte, l'équipe Uno X. Ouais, ça met tout le monde en danseuse derrière.
1: Ouais,
0: que de
1: ça
0: peloton.
1: Étire bien ce peloton. J'ai cru qu'à la sortie du virage, on allait déclencher un petit coup de bordure, mais
0: ouais.
1: Finalement. Bon, c'est juste une petite accélération pour le moment, pas vraiment très franche.
0: Tout le monde est vigilant en tout cas.
1: Mais on sent que ça fait mal quand même. Hein. Là, on a du vent qui vient de la gauche et puis regardez là-bas, hein, tout au bout, là-bas à droite. Ça va durer un petit moment comme ça avec le vent de côté. Ouais, si, c'est en train de mettre en route hein, dans
0: ouais,
1: ce
0: on
1: peloton.
0: On est en train d'accélérer, de tenter des choses. On est en train d'essayer de sortir
1: ouais,
0: dans ce peloton, la Loto Intermarché, je crois.
1: Ouais, c'est ça, maillot rouge. Loto Intermarché, Uno X. L'équipe IF aussi qu'on a vu venir se replacer. Regardez derrière, ça s'étire de plus en plus.
0: C'est là hein, que ça peut être dangereux, on peut casser. On voit hein, d'ailleurs que c'est dur de rester pile dans les roues.
1: Allez, NSN maintenant, à l'avant.
0: Ah, c'est bien joué, on attendait hein, ce mouvement. NSN qui a Lewis Hasty.
1: Ça y est, ça casse derrière. On a déjà deux groupes à l'arrière, on a des coureurs piégés.
0: Ouais,
1: au-delà
0: pour...
1: de la 50-60e place.
0: Tout va bien pour Rasmus Stiller hein, qui est bien présent. Pour l'équipe Uno X. Et attention, parce qu'on est proche de l'arrivée, hein, 17 km 500.
1: Ouais, puis on y repassera tout à l'heure en plus. Donc là, pareil, la prise d'information pour tous ces coureurs.
0: Alors vous apercevez l'abbaye de Mont-Saint-Éloi, qui est fondée au XIIe siècle. L'église abbatiale classée monument historique, mais je suis sûre qu'on va avoir l'occasion de la revoir avant l'arrivée. Axel Mario ne le sait pas pour l'instant ce qui est en train de se passer derrière dans le peloton. On est déjà en train de se battre pour essayer de revenir sur lui, pour essayer de faire craquer des coureurs également dans ce peloton. 40 secondes.
1: Allez, à nouveau,
0: oh là là,
1: changement
0: là là.
1: De direction.
0: Ça accélère fort là, ça accélère fort en tête de peloton. La Décathlon CMA CGM. Vous avez un doute ?
1: Ouais, non, peut-être. J'avais envie de dire eux, mais entre eux et NSN. Et NSN ont des casques blancs aussi.
0: Ouais, c'est vrai qu'on a vu des coureurs de la NSN. Peut-être les deux. Non, NSN là. En
1: c'est
0: effet.
1: NSN ouais, qui est là.
0: Encore NSN. Il y a Hofstetter et Louvel hein, aussi dans ses rangs.
1: D'ailleurs, je dis aussi, mais non, l'équipe Décathlon, CMA-CGM, elle n'a pas du tout le casque blanc. Elle a un casque bleu turquoise. Enfin, oui, vert, ou je sais pas comment on dit, vert d'eau. Ou... Bref, pas du tout blanc. Allez, c'est la NSN là, qui maintenant continue d'emmener. On voit encore le vent de côté. Hein. On le voit avec la flamme, la rose. Le peloton, il y a une belle cassure. Voilà, ouais, 60-70 coureurs dans cette première partie.
0: Ouais, les coureurs qui sont derrière sont obligés de refaire des efforts. Ça y est, pour essayer de rentrer. C'est aussi une première indication sur les coureurs forts, hein, ces mouvements-là.
1: Il n'y a que l'équipe NSN qui roule. Hein. On a vu le coureur de... Décathlon CMA-CGM en troisième position, laisser le relais. Allez, maintenant l'équipe Uno X qui vient à l'avant. Les Red Bull Borensgrohe là, sur la gauche, enfin sur la droite de l'écran, sur la gauche de la route. Regardez ce peloton, hein. Il reste plus grand monde. Du côté de l'équipe IF, les maillots roses, on est bien représenté. Alors attention, parce que l'équipe Van Rysel-Roubaix aussi a des maillots roses.
0: Ouais, Christophe, vous avez surtout vu qui est venu maintenant en tête de peloton. C'est Danny Van Poppel pour la Red Bull Bora. Hans Greu, ça y est, on est venu hein, placer Jordi Meus avec Lorenz Pitti également. Et on a aperçu toujours une OX également hein, qui fonctionne bien, qui arrive bien à garder le train pour l'instant. Et trois coureurs, hein, toujours dans les premières positions, dont Storm Ingebrigtsen qui était en train de travailler en tête de peloton. Il n'y a plus que 25 secondes d'avance. Pour Axel Mario.
1: Ah, quand ça roule vite comme ça, hein, quand ça borde dur pour l'échapper, c'est impossible de résister. Hein. On perd très vite beaucoup de temps. On a vu dans ce virage à gauche là-bas, le coureur d'NSN, il me semble déchaussé un peu dans le virage à l'arrière du peloton. Voilà, il y a du grabuge hein, sur ces routes, sur ces petites routes. Puis on voit, hein, il y a de la boue, ça glisse énormément. D'ailleurs, Axel s'y trompe pas. Hein. Il prend très prudent dans ce virage à gauche.
0: Il faudra faire attention au peloton là, à cet endroit. On va passer sur la ligne maintenant dans 2 km.
1: Allez, le virage à gauche pour le peloton. Attention à la boue sur la route.
0: Ouais, ouais. Tout va bien, on a été prudent hein, aussi.
1: C'est passé. Non, ouais, c'est ça, c'est ce que j'allais dire. Derrière, on a le deuxième groupe qui est en train de rentrer avec des coureurs de l'équipe Cofidis qui sont en train d'essayer de faire le saut. Et la flamme rouge. On voit l'arche là. Hein. L'arche gonflable de la flamme rouge.
0: Et l'arrivée qu'on va voir, donc on va pouvoir regarder un petit peu comment va se passer ce dernier kilomètre et c'est surtout dernier 700 mètres, 7% de moyenne. Ouais, il y a un bon groupe hein, quand même derrière, c'est un premier avertissement, ça va peut-être rentrer, mais attention.
1: Ouh là là, il est arrivé, regardez.
0: C'est une belle rampe.
1: Ah oui, c'est une belle rampe, ouais. Ah, il y a bien 7% hein, quand même. Là, on nous a, enfin, c'est une moyenne hein, que nous on donnait, 800 mètres à 7%, mais j'ai l'impression qu'il y a un peu plus là hein, sur ce final.
0: Ouais. C'est pas forcément régulier, hein. Il y a plutôt des relances, là on le voit. Allez, on est en train de se protéger, de reconnaître également cette arrivée. On est déjà passé à 2 reprises ici sur les 4 jours de Dunkerque ces dernières années. En 2018, on a vu la victoire de Brian Cocard. En 2022, on a vu Philippe Gilbert s'imposer. Ben, on comprend mieux en regardant les images, Christophe. Et là, voilà, le virage pour aller rejoindre la ligne derrière.
1: Ça attaque.
0: Et oui.
1: Net Company Ineos qui part à l'offensive.
0: Mais ils ont bien raison de tenter quelque chose tout de suite avec Decathlon CMA CGM qui va réagir derrière. Les supporters nordistes, hein. On a beaucoup encouragé l'équipe Cofidis ici. Est-ce que c'est Victor Langelotti?
1: En tout cas, il est bien sorti. Hein. Il a fait péter tout le monde hein, parce qu'on était dans la roue pour le coureur de l'équipe NSN et on n'a pas réussi à combler trop. Regardez, il y a un beau trou avec le peloton. Hein. On a 7-8 coureurs à l'avant.
0: On se demandait hein, tout à l'heure quelles équipes avaient intérêt
1: derrière, ouais.
0: À essayer de faire craquer ça, d'anticiper également. Et derrière, ça va être la panique maintenant parce qu'il y en a un petit peu partout, dans un deuxième groupe également, des coureurs. Il va falloir se réorganiser, il va falloir relancer également.
1: Ouais, derrière, vous l'avez dit, hein, c'est la panique. Hein. Je pense que là, il ne faut surtout pas se faire piéger. On va y voir un peu plus clair là sur cette belle route. Axel Mario, lui qui est toujours devant. Lui, il a juste à essayer de rouler le plus vite possible.
0: Il va peut-être être content hein, de voir des coureurs revenir sur lui.
1: Artem Schmidt. Ouais, il est fort. Hein.
0: Coureur américain, qui est très bien sorti. En effet, dans cette équipe, on rappelle qu'il y a Sam Welsford hein, également. Derrière, la NSN est représentée, l'équipe UnoX également. La IF, on s'entend pas derrière. On est en train de faire des gestes pour se relayer. Oh, il est en train de les maltraiter derrière. Ils essaient de revenir sur lui. Regardez le peloton, ça ressort encore hein, avec l'équipe Lotto, avec la Groupama FDJ.
1: Que des individualités hein, dans ce groupe de compte derrière Schmidt. On a un NSN, un Decathlon, un SMA CGM, un UnoX. Ah, il est là, Artem Schmidt. Il est fort, hein, il a vraiment fait exploser tout le monde. On a aussi un coureur de l'équipe Red Bull Boresgrove et voilà, et ce groupe de contre là va se faire reprendre. On n'a plus que Axel Mario devant et Artem Schmidt. Allez, le virage à gauche avec de la boue. Petite route.
0: Artem Schmidt qui est le champion des États-Unis contre la montre. Hein. Donc attention pour la résistance aujourd'hui.
1: On a vu l'équipe Cofidis, les coureurs de l'équipe Cofidis, hein, pas très bien placés à l'arrière de ce peloton.
0: Et parmi les noms qu'on va suivre à l'arrivée, il y aura bien sûr l'équipe NSN, donc avec Lewis Hasky, Samuel Sport, pourquoi pas pour la nette compagnie Ineos. Mais on voit l'énorme travail là du coureur américain Artem Schmidt, Jordi Meus pour la Red Bull Bora-Hansgrohe, Pierre Gotera pour la Decathlon CMA-CGM, Thibaut Gruel pour la Groupama FDJ United, Luc Lamperti, Marijn Vandenberg pour IF Education Easy Post, évidemment Jon Barrenechea pour l'équipe Movistar, Pavel Bittner pour l'équipe Picnic Post NL, Rasmus Thiller pour l'équipe Uno X, Brian Coquard pour la Cofidis.
1: Et là, l'auto-intermarché IF qui tente de réagir individuellement. Un coureur de l'équipe Red Bull Bora-Hansgrohe aussi.
0: C'est Liam Slock. Liam Slock avec Rohan Bloom pour cette formation. Et la Bora, en effet, derrière la Red Bull Bora-Hansgrohe qui directement va tenter de relancer tout ça. Allez, ah, il est revenu. Ouais. Il est revenu sur Axel Mario, Artem Schmidt.
1: Et puis il va sûrement le faire péter très rapidement. Je pense que c'est normal, hein. Axel Mario, il y a de la fatigue.
0: Voilà, il est vraiment sur une attitude de coureur spécialiste de chrono, un peu quand même, Christophe.
1: Allez, on va pas lui demander de relais. Hein. Axel Mario, il est là depuis, il est à l'avant depuis trop longtemps maintenant. Pour l'instant, Artem Schmidt, il doit pas s'en occuper.
0: Et puis ça y est, on arrive hein, vraiment dans les derniers
1: kilomètres. Il vient vite en plus, Artem Schmidt. Hein.
0: Il prend des risques.
1: Ouais, il prend des risques. Hein.
0: Et il joue la victoire. Il joue la victoire jusqu'au bout. Ça fait se décoller hein, de la roue. Axel Mario et la relance encore du jeune coureur américain.
1: Ah, c'est fini. C'est fini là pour Axel Mario.
0: 22 ans. Artem Schmidt et son mètre 91.
1: Ah non, il arrive à revenir encore, Axel. Il a de la. Il lui en reste encore un petit peu. Là, il faut s'organiser dans le peloton. Hein. Parce que là, attention, Artem Schmidt à l'avant, il est très fort. Déjà, il a fait exploser tout le monde. Donc derrière, c'est pas individuellement qu'on arrivera à revenir sur Schmidt. Il faut absolument s'entraider à 2, 3, voire 4 équipes.
0: C'est compliqué parce qu'on a vu des coureurs lâcher tout à l'heure. Faut refaire les comptes, faut voir comment tout le monde va également.
1: Faut vite se remobiliser, vite prendre les décisions.
0: Et 9 km 700, hein, ça défile jusqu'à cette arrivée, cette énorme rampe que vous avez aperçue. Déjà, on vient de passer dessus, et là, Mont-Saint-Éloi va offrir pour sa deuxième édition. Le bouquet au vainqueur, Artem Schmidt qui se retourne. Mais j'imagine qu'il a envie de lâcher là, Axel Mario. Il a envie de partir tout seul.
1: Ouais, Axel Mario, je crois qu'il a explosé là, j'ai l'impression.
0: Et c'est en train de rentrer hein, dans le peloton des coureurs de l'arrière. Et pour l'instant, on s'organise
1: loin,
0: pas. Hein.
1: On est loin, hein. on est à plus de 20 secondes, hein, je pense, hein, du duo de tête. Ah, et puis derrière, pour l'instant, bah, on voit bien, hein, tout le monde est côte à côte, il n'y a pas vraiment d'équipe qui a pris les choses en main. Attention, j'ai l'impression qu'on est en train de perdre la course dans ce peloton. Ah oui, on est très très loin. Hein. On n'aperçoit même pas les deux hommes de tête à l'avant. Il est tout seul, ça y est, Artem Schmidt, Axel Mario a explosé.
0: On rappelle que c'est le champion des États-Unis de contre-la-montre, Christophe. Donc ça, il sait gérer ces moments-là, il sait gérer quand il est tout seul. Regardez la position, on se croirait presque sur le vélo de chrono, là, en tout cas pour lui. C'est très bien joué, il y aura ces 700 mètres à 7% à aller franchir. C'est peut-être ça, hein, finalement, qui va être le plus dur pour lui. Et jusque-là, eh ben, il faut creuser. C'est ce qu'il est en train de faire, le jeune coureur américain qui a eu 22 ans au mois de janvier. Coureur qui est arrivé chez Ineos courant 2024, qui a été formé chez Hagens Berman à Axeon, du côté du circuit américain.
1: Il est en train de faire un numéro 1. Comment il est sorti ? Sur le passage ligne.
0: Surtout que depuis tout à l'heure, très clairement, on se dit c'est pour les sprinteurs aujourd'hui, hein, Christophe.
1: Ouais, bah là, pour l'instant, il a piégé tout le monde. Hein. Et j'ai du mal à croire que dans le peloton, on réussisse à trouver l'énergie suffisante pour revenir devant. Axel Mario, il est en train de se faire reprendre là, c'est lui qui a intercalé. Ouais, puis dans le peloton, on a abdiqué, hein, tout simplement. Je pense qu'il y a de la fatigue, il n'y a plus beaucoup de coureurs pour
0: C'est
1: rouler.
0: incroyable cette image, Christophe. On est à 7 700 km, on est quand même avec des équipes comme UnoX, avec Rasmus Stiller, qu'on a vu quand même être dans le premier groupe tout à l'heure. On rappelle qu'il y a Laurens Pitti dans ce peloton, qu'il y a Pavel Bittner, notamment des sprinteurs, et qui là, pour l'instant, eh bien, sont en train, oui, de faire rideau quasiment. Il y a personne qui contrôle ce peloton.
1: Non, non, on est. Ouais. On vise
0: 35
1: la.
0: secondes d'avance.
1: Ouais, on est en train de jouer la deuxième place maintenant dans ce peloton. Puis alors, Schmidt, on voit bien. Hein, je vous parlais tout à l'heure de ses qualités de rouleur au niveau du contrôle à montre. Bon, on voit bien au niveau de ses trajectoires et tout ça. Il sait faire. Ça va très très vite.
0: Ça vous étonne pas le comportement du peloton là?
1: Ah, si, si, c'est très étonnant. Mais il y a sûrement beaucoup de fatigue hein, dans ce peloton. La course a été très longue aujourd'hui. Il y avait 200 km au programme, tout sous la pluie, avec du vent. Je pense tout simplement qu'on est fatigué, puis on a compris, hein, Artem Schmidt, il y avait au moins 4-5 coureurs dans sa roue au moment où il a attaqué, mais il a fait exploser tout le monde. Donc je pense que bah, tout simplement, voilà, on a compris que le plus fort aujourd'hui, c'est lui. Allez, devant, il faut avancer là, il y a des voitures, il y a des motos. Allez, qui est venu en tête dans ce peloton pour rouler?
0: Ça serait sa première victoire à ce niveau à Arten Schmidt. Alors, l'équipe Lotto, j'imagine, qui est en train de s'organiser. À Lotto Intermarché, elle est assez dure. Et en plus, on n'est pas sur des lignes droites. Hein. C'est-à-dire que là, à chaque virage, à chaque courbe, on est obligé de se relancer encore derrière, de se réorganiser, de voir où est le sprinter. Parce que parfois, bah, il suffit juste d'une courbe pour perdre le sprinter qui est juste derrière.
1: Ah, et puis on voit bien que du côté d'Artem Schmidt, il n'y a pas de lacune, hein, notamment dans les virages et traversées de ville. Et puis regardez, tout le temps en train de relancer, là dans ce faux plat montant, pour sortir de ce petit village.
0: Et c'est tellement bien joué. C'est tellement bien joué ce que vient de faire le jeune coureur américain. C'est tellement bien joué ce que vient de faire cette équipe ici, Net Compagnie Ineos. Évidemment, c'est pour lancer les 4 jours de Dunkerque qu'on est ensemble aujourd'hui. La classique Dunkerque qui est bien une course hein, d'un jour qui va compter, qui va ramener des points aux vainqueurs. Le Grand Prix des Hauts-de-France. Normalement réservé aux sprinteurs. Sur le papier, c'est ce qu'on s'était dit. Jusqu'au bout, puncher sprinter même. Bah, pour l'instant, non. C'est Artem Schmidt qui est en train de faire un énorme numéro. À partir de demain, vous suivrez les 4 jours de Dunkerque. Départ dans l'Oise et puis on partira ensuite bah, bien sûr vers le Mont Cassel. Ce sera samedi pour l'étape Rennes. Ce sera compliqué dès demain du côté de Laon et de l'Aisne. Tous les jours à 15h, hein, c'est l'heure à laquelle on va se retrouver. Il y aura Valentin Madouas, Sébastien Tronchon en plus. Et Carlos Canal Blanco. Bah alors là, 45
1: Ah ouais, non, mais il est en train de
0: secondes!
1: faire un gros gros numéro,
0: Non mais
1: hein.
0: en une attaque, Christophe, il a découragé
1: Il a
0: tout le peloton.
1: découragé tout le peloton. Il a fait exploser tout le monde de la roue. Et depuis, on a complètement abdiqué. Maintenant, on est là pour la place de deux.
0: Mais qu'est-ce que vous voyez de ces qualités-là aujourd'hui? Aujourd'hui, vous êtes dans une équipe, vous vous dites, tiens, on va peut-être avoir besoin de recruter pour l'année prochaine, on va chercher des jeunes talents. Qu'est-ce que vous vous dites de ce qu'il est en train de faire là?
1: Bah, il a des qualités de rouleur impressionnantes. On voit qu'il est, même s'il a fait un énorme effort hein, pour sortir du peloton et faire exploser tout le monde, et bah, il arrive encore à maintenir. Il a retrouvé très rapidement hein, à second souffle. Et ça montre quand même un coureur qui a des grosses capacités pour rouler
0: Alors, je
1: et
0: vous
1: puis
0: dis ça parce
1: surtout
0: qu'il est
1: pour
0: en fin de
1: maintenir un
0: contrat.
1: effort. Ouais. Bon, bah, vous inquiétez pas pour lui, hein, ça va aller.
0: Et pour maintenir un effort, c'est-à-dire au moment clé, c'est-à-dire au moment où le peloton justement était en train de s'organiser, et c'est là qu'il a encore plus creusé, quoi.
1: Ouais, c'est ça, il a réussi à retrouver très rapidement un second souffle et puis à maintenir un effort comme ça très violent pendant longtemps. Hein, déjà, ses qualités de puncher, hein, il est sorti dans la bosse, ça a duré 1 minute, 1 minute 30, où là, il a vraiment fait exploser tout le monde et puis ensuite réussir à maintenir cette intensité sur notamment la grande route à la sortie de la ville, après le passage de la ligne d'arrivée.
0: Christophe, il a aussi des qualités dans les bosses, hein, ce coureur. On peut le voir de toute façon à son gabarit, évidemment, 1m91, 67, 76 kilos. Et regardez comme c'est
1: Voilà,
0: dur
1: avec des
0: jusqu'à
1: amis
0: la
1: loin.
0: ligne.
1: Ouais. Et puis là, vous vous souvenez de cette ligne
0: Oh.
1: droite tout à l'heure et avant de côté dans cette ligne droite?
0: 4 300 km, 4 300 km, et on n'y arrive pas derrière. La Red Bull Borans Grohe qui s'organise, qui regarde où est Jordi Meus. L'équipe EF également qui est en train de remonter.
1: Oh, puis on aura le temps de voir hein, Artem Schmidt, on va le voir sur les 4 jours de Dunkerque. Il enchaîne avec la course par étapes juste derrière.
0: Mais il ne sera pas avec le maillot de leader. On rappelle que c'est une autre course. Aujourd'hui, c'est une course d'un jour. Incroyable. Alors, est-ce que vous pouvez me faire un petit pointage, Christophe ? Je sais que vous avez déjà redémarré votre chrono. Parce que là, ça va compter. Ça, c'est à montrer dans les écoles aussi. Hein. La position sur le vélo, ça casse dans le peloton.
1: Ouais, ça casse.
0: Ça casse dans le peloton parce qu'on accélère, parce qu'on essaie de revenir.
1: Mais 42, 43 secondes.
0: C'est plié.
1: Ah bah oui, non, en 3 km, je vois pas, non, c'est pas possible. L'équipier, hein, quand même, qui a réussi à bien se regrouper, là, on a 5 coureurs dans les 10-15 premiers.
0: C'est Lamperti hein, qu'on va lancer, c'est lui qui est en dernière position. Le sprinter, avec la Bora également, avec Danny Van Poppel pour Jordi Meos. Et vous voyez, hein, le coureur de la Movistar, qui est bien là également, Yon Barilechea. 3 km 300, c'est pas le moment de flancher hein, pour Artem Schmidt.
1: Ouais, j'ai pas l'impression qu'il flanche. Hein. Regardez son développement. On a quasiment tout à droite hein, sur cette partie. Vent de côté.
0: Très très bien posé sur son vélo. Vent de côté presque de face. Hein.
1: Ouais.
0: Attention. Allez, il va y aller vers les 700 mètres à 7%. 42 secondes pour aller chercher la plus belle victoire de sa carrière. Il a déjoué tout le monde, même nous. On était en train de s'endormir un peu, en se disant scénario normal, ça va arriver au sprint. Que nenni, Christophe,
1: non.
0: Que nenni.
1: Il a réussi à faire la différence, Artem Schmidt, sur la seule ascension hein, des 30 derniers kilomètres qu'on a eu. Le passage sur la ligne.
0: Et là, le fait de faire craquer le peloton, en plus, ça va pas forcément aider, hein, parce que ça veut dire qu'il y aura peut-être moins de formations encore qui vont venir rouler.
1: Ah,
0: ça va dépendre
1: beaucoup,
0: maintenant.
1: Hein.
0: C'est plus que IF qui peut faire quelque chose.
1: On n'est pas beaucoup dans ce peloton. Il n'y a plus beaucoup d'équipiers. 35 secondes avec l'homme de tête. Donc, on a repris un petit peu de temps, mais ça suffira pas. Hein. 2 km de l'arrivée.
0: Il faudrait vraiment qu'il s'écroule dans ce passage à 7%, qui
1: ouais.
0: lui a permis quand même tout à l'heure
1: de faire exploser tout le monde. Donc, ça m'étonnerait.
0: C'est sympa ces petites incrustes pour voir le visage des coureurs Artem Schmidt, un visage que vous découvrez hein, certainement peut-être aujourd'hui. Allez, la Cofidis aussi, qui s'organise. Parce qu'il est là, Brian Coquart. Il est bien là et il est lancé par Jente Biermans pour l'instant. Il y a toujours Rasmus Stiller également.
1: Ça, il n'a plus l'équipier. Brian, on l'a positionné à l'avant.
0: Il se met dans la roue de Lamperti pour l'équipe IF, ou en tout cas juste à côté. 1 km 800. Oh là là, on est presque battu du côté des formations de sprinteurs. Incroyable, incroyable sur ce scénario aujourd'hui, cette pluie qui a eu lieu toute la journée. Il est tout en haut là-haut, Artem Schmidt. Et Danny Van Poppel qui se retourne encore. Et là en plus on est sur des petites routes, hein, donc derrière.
1: On peut plus se repositionner là, ouais. Ceux qui sont au-delà de la 20e place, là c'est fini, on pourra plus remonter.
0: Regardez comme on va le chercher loin, du côté de l'hélico, 1 km 400. Et ça va être 1 km 400 très très long pour le coureur américain. Pour aller chercher cette victoire aujourd'hui sur la classique de Dunkerque.
1: Attention à pas aller à la faute quand même, hein. On se rappelle de ce virage gauche avec de la boue tout à l'heure.
0: Allez, très prudent, très très prudent pour pouvoir bien relancer derrière. Attention aussi au passage du peloton ici. Je sais que Christophe a redéclenché le chrono.
1: Ouais, j'espère qu'on va voir le point où je l'ai déclenché, parce que sinon ça n'a aucun intérêt.
0: Ah, on est en train de
1: flamme rouge.
0: Le féliciter parce que évidemment qu'on aime quand les offensifs et les numéros sont récompensés. Allez, la flamme rouge, ça veut dire que maintenant, dans quelques mètres à peine, il va être dans ses pourcentages, ses 7%. C'est un peu moins dur hein, au niveau du sommet. C'est quand même vraiment pas facile à négocier.
1: Et puis on s'en souvient tout à l'heure, hein, l'image de face, c'est une grande ligne droite. On allait chercher cette petite courbe là sur la toute fin de la bosse, juste avant la ligne d'arrivée. Ça n'a pas l'air de coincer hein, pour Artem Schmidt.
0: C'est la moto qui est en train de revenir, c'est pas le peloton. Allez, le coureur américain qui a encore quelques mètres à peine à tenir. Elle est là cette cuvette, Christophe. Et puis derrière, il va y avoir la légère courbe pour aller offrir le succès au coureur américain pour la deuxième édition, pour succéder à Pascal Ackermann. Quel numéro, mais quel numéro aujourd'hui d'Artem Schmidt pour la Net Company. Ineos, il peut se retourner, mais le peloton est même pas là. Le peloton va être battu aujourd'hui pour une course réservée normalement aux sprinter puncher. On va s'organiser, il va pouvoir la savourer.
1: Il va pouvoir la savourer quand même.
0: À 20... Ouais, c'est vrai d'ailleurs. Je suis en train de m'emballer peut-être pour rien là. Attention, non, non, non. 22 ans, hein. Artem Schmidt, c'est pour le suspense, en même temps, 200 mètres encore, 200 mètres, il est temps que ça arrive, mais en même temps, il a tout donné aussi hein, pour pouvoir gérer cet écart, il a eu jusqu'à 40 secondes d'écart, sur la ligne, l'écart va être moindre, c'est vrai, mais c'est pas important, parce que c'est une course d'un jour. Ouais, moi aussi j'ai peur là. Oh, chute énorme avec les coureurs notamment de la Picnic ouais. PostNL, de la Lotto.
1: Et derrière...
0: Elle est réglée par la Décathlon CMA-CGM. Oh, on est un peu perdu. Hop, c'est bien un coureur de la Décathlon qui a réglé le peloton, c'est sûr. Oh là là là là, avec l'équipe NSN également. Ah, il y a eu une grosse chute là dans ce sprint. On espère que ça va aller. Avec Danny Van Poppel qui passe la ligne, Antoine Lotte aussi, il me semble.
1: Non, voilà, hein, les coureurs qui ont été pris dans la chute, qui passent maintenant la ligne.
0: Brian Coquart ?
1: Ouais. Oui, oui, il me semble. Hein, le deuxième coureur de l'équipe Cofidis, il me semble que c'était lui. Bon, ce qu'on est sûr, c'est bien Artem Schmidt qui gagne. Ça, c'est sûr.
0: Allez, Artem Schmidt qui est ici, qui est en train d'être félicité par ses coéquipiers. Sacré numéro vraiment aujourd'hui de ce coureur. 5 heures de course. Il va pouvoir souffler. Il va pouvoir peut-être se rassurer aussi un peu hein, sur son avenir en fin de contrat avec cette formation. On est en train de discuter partout. Là, on est en train de voir. Il y a eu du grabuge. Il y a eu une chute. Et on va se donner rendez-vous, bien sûr, pour la première étape des 4 jours de Dunkerque, puisque c'est parti, on fait toute la semaine ensemble du côté du nord de la France, du côté des Hauts-de-France. Première étape demain, rendez-vous à 15h. On se quitte sur les images du vainqueur, Artem Schmidt, qui est debout ici. Et c'est bien Pierre Gotera pour la Décathlon CMA-CGM qui termine deuxième devant Jordi Meus. Bah, bravo, bravo aux coureurs américains d'avoir déjoué le peloton. On va vous laisser avec l'équipe de choc dans quelques instants désormais. À demain Christophe, 15h.
1: À demain.
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0: Bonjour à toutes, bienvenue dans l'équipe de choc, l'émission qui secoue vos après-midi avec du sport, avec de la passion, avec des émotions. On est en direct pendant une petite heure et on a plein de sujets savoureux encore aujourd'hui. J'espère que vous allez être bavards, Pierre Boubi et Julien Alliane.
1: Bien sûr,
2: bonjour Français.
0: Bavard mais concis, parce qu'on a une émission à
1: très efficace, on n'a pas le temps.
0: Eh bien le vélo, ça nous prend un petit peu de temps. Bravo pour votre émission d'hier, il y a eu beaucoup de téléspectateurs qui vous ont regardé et merci pour votre
1: film. Merci beaucoup.
0: Je pense que c'est un peu grâce à votre talent. Nos deux recrues du jour ont été de grands sportifs dans leur carrière. On commence par une athlète olympique, Maryse Evangépé, une ex-championne de saut en hauteur. Le problème, c'est qu'elle confond les chaînes et elle ne sait pas pour qui elle bosse. Tu peux nous rejoindre, Maryse. Voilà pourquoi on ne l'avait pas vue depuis longtemps, finalement, Maryse. Tu t'expliques. Quand tu te trompes de chaîne télé, il y a sanction derrière. Répète après moi. La chaîne L'Équipe.
3: La chaîne L'Équipe.
0: C'est bon. C'est bon, ça enregistre. Ouais. Le nom de l'émission.
3: Choc.
0: Ouais, voilà, choc. Ça fait plaisir de te retrouver parmi nous, en tout cas, Maryse. On accueille maintenant Thomas Dufan, tiens, journaliste First Team. C'est une groupie de Wemby et on a trouvé son sosie sur un terrain.
1: Ah bon ?
0: Nous rejoindre. Ah ouais. C'est plutôt le sosie de Wemby sur un terrain.
1: Ah bon ?
0: Ton meilleur niveau en basket, c'est quoi déjà ?
4: Clairement pas celui de Maryse. On va quand même respecter Maryse et ta grande carrière.
0: Ah ouais, ouais, niveau
4: en basket, moi je sais pas, j'ai été MVP, bien sûr, en national, bien sûr. Oui. MVP du tournoi de Cholet en 2005, je pense. Okay, voilà, superbe, magnifique.
0: Mais il y a encore de bons restes. Regardez après.
4: Ah, non.
0: Merci les réseaux sociaux. Avec
4: Erwan Lachmet,
0: bien sûr.
4: Voilà.
2: Ok.
4: C'est une drôle d'émission que vous proposez là, mais je le prends avec plaisir.
0: Attention, on conclut.
2: Merci.
0: Et bien sûr. Bravo Thomas.
1: Après, Erwan, il met du temps à se retourner quand même, non?
4: Il vieillit, Erwan. Il vieillit. Merci en tout cas.
0: Les copains, je vous propose le sommaire qui est dans le décor. Regardez au-dessus de moi, on va parler peut-être du sport le plus dur au monde mentalement. C'est le tennis. Ce sport qui rend fou entre les joueurs qui baissent leur caleçon en plein match, hein, on l'a vu aujourd'hui, ou encore qui pètent leur raquette. On a un documentaire génial à vous montrer sur le sujet. La liste du Brésil que tout le monde attendait pour la Coupe du Monde avec la présence de Neymar. Alors, le peuple brésilien est ravi. Mais Pierre Boubi n'est pas content, il n'en voulait pas et il va nous expliquer pourquoi. Et puis la revanche, ouais, ils ont déjà trouvé leur photo. La revanche de Wemby qui a fait très mal cette nuit. Le Français énervé, vexé d'avoir manqué le titre MVP. Il s'est vengé sur son rival Gilgeous Alexander pour une énorme victoire des Spurs. Vous me direz si la frustration est forcément un atout pour les sportifs. Je vois le gros logo du Tour de France également dans le décor parce qu'on a le nom de du départ 2028 qui revient en France ou encore du Genesio pisté par l'OM. On a plein de petites infos comme ça. 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Qui a déjà joué au tennis sur ce plateau?
2: Non.
1: Non.
0: Est-ce que t'as déjà cassé une raquette, Thomas?
4: Jamais.
0: C'est pas normal. T'es pas un vrai joueur de tennis.
4: Ah bon? Ça arrive à tout le monde, ça, non?
1: Peut-être lucide aussi.
0: On va parler de ce sport qui rend fou, que ce soit les amateurs ou les professionnels. Le tennis qui fait l'objet d'un documentaire absolument génial. C'est signé L'Équipe Explore.
2: Oui, c'est un documentaire réalisé par notre confrère Charlie Courant. C'est dispo sur le site L'Équipe. À travers les témoignages de nombreux champions de tennis de premier plan d'hier et d'aujourd'hui. Je pense à Yannick Sinner, Daniil Medvedev, Caro Garcia, Elsa Jacquemot, Gilles Simon. Et en suivant aussi le parcours d'un joueur amateur décidé à maîtriser ses nerfs. Notre journaliste explore ce sport qui rend zinzin. On regarde la bande-annonce.
5: Moi, quand je deviens fou, c'est quand je ne peux pas contrôler quelque chose que j'ai envie de contrôler. Et ben, je peux devenir un peu fou.
6: Tu peux péter un câble, tu peux péter des raquettes parce que ton ego il parle.
7: Tu vas quand même pas taper quelqu'un dans les tribunes, donc tu prends ta raquette, tu la brises.
8: Jusqu'à ce qu'il n'y a plus de métal. Quoi. Il faut vraiment que la raquette elle y passe. C'est un peu comme une mauvaise drogue, tu vois. Tu sais que ça va te mener à ta perte, mais tu continues d'en prendre.
0: Ce sport qui rend fou, alors je dirais pas le titre parce qu'il y a un gros mot dedans. Vos réactions en plateau, le doc fait 40 minutes, j'espère que vous l'avez tous évidemment regardé. Qu'est-ce qui vous a marqué le plus? Parce qu'on n'apprend rien, on sait que les joueurs pètent des plombs, mais il y a des trucs savoureux quand même dans ce documentaire. Pierre Boubi.
1: Ce qui est marquant, c'est la faculté où on s'aperçoit que c'est un duel entre soi et soi. Où justement, la gestion du temps pour essayer de comprendre en fait, ce qui se passe dans ta tête, tu as énormément de temps pour gamberger. Et et la, le droit de pouvoir exploser une raquette, de se libérer complètement comme si c'était un soulagement et que ça allait libérer quelque chose, alors qu'en fait, généralement, ça les emmène plus sur le même rythme qu'autre chose. J'ai rarement vu un mec qui casse sa raquette qui est devenu d'un seul coup super fort.
0: Non, mais ça fait du bien, ça soulage, et on passe à autre chose.
1: Mais je suis pas forcément sûr. Je suis pas forcément sûr, mais ouais, ce qui m'a marqué, c'est l'incapacité à se contrôler, quoi.
0: Ça touche tout le monde, c'est ça qui est fou.
1: Ah ouais, mais il y a des trucs que j'arrive pas forcément à comprendre d'être aussi passionné et aussi têtu dans son truc. Moi, j'ai un peu de mal avec ça, ouais, j'arrive pas trop à comprendre.
0: Oui, c'est sûr que dans le sport sans doute, ça arrive un peu moins. Il y a qu'en tennis où on pète les plombs comme ça, où on casse son matériel. Enfin, j'ai l'impression que c'est très propre à ce sport-là.
4: C'est une bonne question. Écoute, tu vois, je joue au golf depuis quelques temps et je peux te dire que je suis à deux doigts parfois de casser mes clubs.
0: Mais tu donc, le fais pas et les golfeurs
4: pas encore, pas encore, parce que je suis un jeune. Mais après, je me pose la question de combien de raquettes on pète dans sa vie, parce que une, ok, mais quand c'est la centième, on dit qu'il y a peut-être un truc à travailler aussi.
0: Benoît
4: Paire, c'est peut-être un peu trop, par exemple.
0: Est-ce que on s'imagine que c'est pour vider la pression, ça soulage, c'est ça, péter les raquettes, et c'est un moyen comme un autre de pouvoir se dire, allez, une fois c'est passé, j'arrête de repenser à ce que je viens de faire et on passe à autre chose. Je sais pas, je cherche une solution.
9: En fait, c'est même expliqué dans le reportage. Mm-hmm. Moi, ce que j'ai trouvé intéressant, d'ailleurs, ce que j'ai retenu, c'est la préparatrice mentale
0: de Medvedev.
9: Oui. Psychologue qui lui dit, casse ta raquette, mais avec un but derrière, c'est-à-dire mets quelque chose dedans. Mm-hmm. Par exemple, physiquement, tu dis dans cette raquette, ça y est, mes mauvais coups, je les lâche, je les casse. Donc, ça peut être effectivement presque quelque chose de l'ordre de la préparation mentale, le fait de... Alors, il y a ceux qui, effectivement, ne peuvent pas se contrôler et puis qui déchargent toutes leurs émotions dessus. Il y en a d'autres, c'est presque un rituel, c'est presque une forme de reconcentration. Moi, c'est ça qui m'a passionné, que j'ai trouvé super intéressant dans ce reportage. Alors, qu'au tennis, non. Je pense que le golf, ça s'est déjà vu. Hein. En 2026, d'ailleurs, il y avait John Rahm qui avait cassé qui avait donné un grand coup et qui avait blessé un ramasseur, d'ailleurs, de balles. Enfin, quelqu'un qui était dans l'organisation, qui avait dû s'excuser derrière. Alors, c'est vraiment sur des sports comme ça, des sports individuels, où on est quelque part séparé de l'adversaire. C'est-à-dire que quelque part, tu es dans ta propre déconstruction intérieure. C'est-à-dire que tu réalises que tu es en train de t'écrouler et tu sais que c'est à toi d'y faire face. Et c'est pas du tout comme un sport, par exemple, de combat, où en fait, la décharge, elle se fait sur l'adversaire. C'est-à-dire que t'es pas simplement seul par rapport à ta défaite, t'as quelqu'un en face et quelque part, tu peux déjà décharger tes émotions, et je vais être très vulgaire, dans la gueule de l'autre. Mmh. Aussi simple que ça.
0: Autre explication.
9: Alors là, c'est pas possible.
0: Ouais. Autre explication aussi, et qui est donnée dans le reportage, c'est peut-être le temps.
2: Oui, c'est le psychiatre Christophe Bernel qui nous en parle, ancien responsable du pôle mental au sein de la FFT. Les matchs de tennis sont longs et seront mobilisés après chaque point, chaque jeu, chaque set, eh ben c'est parfois compliqué pour les joueurs. Écoutez-le.
10: Match de tennis qui dure 3 heures, on tape dans la balle une demi-heure, peut-être 3/4 d'heure. Ça fait 2h15 où on est sans arrêt avec soi-même en train de penser. Et très souvent, les pensées sont plus négatives que positives.
11: Le point, parfois, il dure 4-5 secondes. Et derrière, tu as une vingtaine de secondes où tu te parles à toi-même.
12: Tu vas moins penser au tennis quand tu joues le point. C'est ce qui va se passer avant le point, où il n'y a pas a priori d'action physique, où tout peut surgir en fait.
13: Ce sont des temps morts au sens de je ne suis pas en train de jouer à proprement dit, mais quoique dans ces temps-là, on joue dans sa tête aussi, ou on rejoue un point.
2: Pierrot, c'est une lecture pertinente. Les temps morts au tennis sont terriblement longs et tu passes ton temps à cogiter. Est-ce que j'ai bien servi? Est-ce que j'ai bien mis ma raquette? Enfin bref, c'est trop long.
1: Oui, c'est trop long. Après, c'est le modèle du tennis qui est comme ça. Mais c'est autant. Je fais un peu le parallèle avec le foot où.
0: T'as pas le temps de penser en foot.
1: Non, mais quand tu vas tirer un pénalty, que t'as cette distance qui est ultra longue.
0: Une fois dans le match.
1: Non, mais c'est ce que je veux dire, c'est que t'as l'approche psychologique du truc. Là, c'est facile de se dire. Nous, de l'extérieur, c'est facile de se dire. Ouais, mais en fait, essaye d'inverser la tendance et essaye de faire ça. En fait. T'as largement le temps de te contredire. Déjà, juste sur le temps où tu vas chercher ta bouteille d'eau et boire un coup, tu t'assieds, tu prends ta bouteille, tu prends ta serviette, tu te mets comme ça. En fait, t'as le temps de faire 3 fois le tour en fait du point que tu viens de faire et peut-être même pas de te préparer à celui que tu vas faire derrière. Donc, évidemment, le temps de gamberge, il est important. Mais c'est là où on voit justement que la faculté

0: vraiment un sport de zinzin.
1: Qui fait ça?
0: Tu trouves ça,
2: c'est drôle, je pense que c'est un exutoire. Ce qui est marrant dans tout ça, c'est vraiment la gestion étant faible des uns et des autres. C'est vrai qu'on n'arrête pas de cogiter. Là, je pense qu'il ne s'est même pas rendu compte de l'acte qu'il était en train de faire.
3: Moi, je pense que si.
2: Tu penses qu'il a fait exprès de se mettre tout nu comme ça, quoi, pour désintéresser son adversaire?
1: Très clairement, je suis en train de prendre une déculottée.
2: On ne peut pas mieux imaginer ça, c'est sûr.
1: Mais vraiment, et c'est peut-être, encore une fois, moi, j'ai beaucoup de tendresse pour ce genre de geste. C'est pas simplement parce qu'on voit ses fesses, hein, je vous rassure tout de suite.
4: Pas de problème, Maryse.
1: C'est vraiment parce que c'est pas de la faiblesse. Pour moi, c'est presque la pensée que tu la vois. C'est-à-dire que c'est le truc qui sort tout seul, tu vois. Je suis en train de m'en prendre une vraiment catastrophique. Et il joint le geste à la parole. Alors, c'est pas beau, c'est clair. Ou les pétages de plomb de Benoît Paire, c'était aussi catastrophique. Mais ça s'entend, franchement.
4: Là, c'est
1: je pense qu'il y a un autre sport où ça.
2: Ouais, ça revient à la même chose que la
4: même chose
1: la même chose,
4: pété,
1: c'est fait. La même chose, c'est la même chose, c'est un pétage de plomb pareil.
2: Après, Benoît Paire, c'est vraiment l'autre extrême. C'est vrai que c'est intéressant de regarder aussi les champions. Quand Djoko va faire pipi pendant 10 minutes, il se dit quoi quand il est mené 2-7-0 dans une finale? C'est juste un moyen de relancer la machine, d'aller chercher un truc positif. C'est un peu la mi-temps de Space Jam, en gros. Il y a Bugs Bunny qui est là, qui met de l'eau dans la petite truc et il va se régénérer.
5: C'était un petit avant-goût, en tout cas, de ce doc exceptionnel. 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Ça se passe sur l'équipe Explore, sur l'équipe.fr. Bravo à Charlie Courant pour ce petit bijou. J'en profite, puisqu'on parle tennis, le nouveau L'Équipe Mag est sorti avec Sinner, qui est dans le documentaire à retrouver dans ce mag. Et puis nous, demain, on aura Alex Muller un invité qui va faire Roland-Garros. Et donc, on a plein d'infos très sympas, de questions très sympas à lui poser. Et puis, la grosse info du jour, alerte, Carlos Alcaraz.
4: Ben
5: oui, Carlos Alcaraz, il est forfait pour Roland. Et bien, il est aussi forfait pour Wimbledon. Vous savez que sa blessure au poignet continue de l'enquiquiner et ça dure plus longtemps que prévu, cette histoire. On en reparle tout à l'heure sur la planète sport. Et puis, après la pub, on va revenir au football avec une info qui énerve Pierre Moubi. C'est la présence de Neymar dans la liste du Brésil pour la Coupe du Monde. Alors les supporters, eux, ils sont ravis de retrouver leur idole. Autant la presse et les spécialistes, ils sont sceptiques. Est-ce qu'il méritait sa place? On en parle dans quelques minutes.
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17: Fallait pas l'énerver. Wemby, vexé d'avoir raté le titre MVP, il a livré une performance hallucinante cette nuit. Rarissime pour sa première finale de conférence. Des stats de malade et une victoire de gala, alors qu'il n'était pas franchement favori, hein, a priori, les Spurs. Ce sera l'occasion de parler de la frustration chez les sportifs. Par exemple, Maryse, frustrée de ne pas avoir été prise pendant 3 semaines dans l'équipe de choc. Ça la rend pas meilleure pour autant. Tu vois, ça
18: lui... Tu crois que t'es bonne, toi? Non,
19: pas de allez, attends,
18: allez, ah, tu veux voir un pétage de plomb?
17: Non. C'était le thème d'avant, les pétages de plomb. Vous avez entendu l'alerte parce qu'on vous fait gagner des sous-sous avec votre question SMS, comme tous les jours. La voici, la celle du jour. Quelle star du foot brésilien a été sélectionné pour le prochain mondial? Réponse 1, Ronaldo. Réponse 2, Neymar. C'est tout frais, hein, ça date d'hier soir. Vous envoyez 1 ou 2 au 7-10-21 et on vous envoie 1 000 euros. Le tirage au sort, ce sera lundi. On va sur la planète foot, mon petit Juju?
20: Avec plaisir. Et l'attente était grande, le suspense à son comble. Carlo Ancelotti a donc dévoilé hier la sélection brésilienne qui va participer à la prochaine Coupe du Monde devant plus de 1200 invités, 700 journalistes accrédités dans un musée à Rio. Ils étaient aussi des millions devant leur télévision pour savoir si Neymar, le meilleur buteur de l'histoire de la Seleção, allait être présent dans cette liste. Une caméra était présente au domicile de l'ancien Parisien pour filmer sa réaction. Regardez.
21: Neymar Junior.

0: Vous voyez là donc l'émotion de Neymar qui pendant de longs, longs mois ne savait pas s'il allait participer à cette Coupe du Monde. Voilà, enfin l'annonce est tombée hier soir. Et pour toi Pierrot, la présence de Neymar au Mondial, c'est n'importe quoi.
1: Tu vas nous gâcher ce moment de bonheur là, vraiment?
2: Non, mais après, il est assez émotif, Neymar. Il pleure pour pas grand-chose et il est capable de péter les plombs aussi. On avait un thème juste avant pour pas grand-chose aussi. Non, mais je trouve que c'était un joueur fantastique. Moi, je pars du principe que la méritocratie n'est pas forcément au rendez-vous. Je pense à João Pedro qui est pas dans la liste et qui est à Chelsea et qui aurait largement mérité aussi d'être devant Neymar. Neymar, c'est un peu l'amour toxique en fait. On le trouve fantastique, mais finalement, quand on y retrouve, quand on y retourne, ça se passe jamais bien. Donc, moi, je suis assez bluffé. Je trouve que Ancelotti s'est mis un caillou dans la chaussure. Je suis pas convaincu que la diva soit contente d'être sur le banc. Je suis pas convaincu que passer au troisième voire quatrième plan.
0: On ne sait pas quel rôle il aura exactement dans cette sélection.
2: Ce qui est sûr, c'est
0: qu'il très très dur.
2: Laisse-moi finir. Je peux finir.
0: Oui, vas-y.
2: Ce qui est sûr, c'est que le rôle que tu veux lui donner. Les trois qui sont devant, pour moi, Hendrik, Vinicius et Rafinha, il n'y a même pas de débat, en fait.
0: Il
2: n'y a pas de débat du tout. D'accord. Si c'est un Neymar d'il y a 7 ans, moi, je veux bien. Là, c'est un Neymar qui a le corps d'un mec de 38 ans et qui ne peut plus se déplacer.
0: Oui, mais c'est un Neymar qui est adoré par ses coéquipiers, qui aura le vestiaire derrière lui.
2: Mais prends Ronaldo.
0: Lequel?
2: Ronaldinho aussi.
0: Mais non. Là, tu divagues. En fait, la présence de Neymar, ce qui est très intéressant, c'est que ça va donner déjà un vrai intérêt à cette sélection du Brésil.
2: Jamais de la vie.
0: Mais bien sûr.
2: T'en connais même pas la moitié dedans.
0: Si, je les connais tous. Depuis que Carlo Ancelotti est là, est-ce que tu t'es régalé devant des matchs du Brésil?
2: Non.
0: Est-ce que tu as vu des joueurs dans les 30 derniers mètres, les Rafinha, les Vinicius que tu m'as cités, eh bien s'éclairer, s'illuminer?
2: Mais attends, mais ils jouent.
0: Avec un joueur comme
2: Neymar.
0: Attends,
2: je vais t'expliquer. Je vais te répondre.
0: Avec un joueur comme Neymar, la pression autour des Rafinha, des Vinicius, va s'évacuer.
2: Ah bon?
0: Bien sûr, ça va libérer la pression.
2: Ce qui est marrant, c'est qu'il me dit qu'en fait Neymar va rentrer, qu'il va faire la diff. Il joue contre des mecs qui travaillent à la poste au Brésil.
3: Comment?
2: Je veux bien, mais si on veut comparer les choses, il va faire une Coupe du Monde. Il n'est pas à Sao Paulo en train de jouer sur. Dans le championnat brésilien.
1: Maryse.
2: Il va se faire bousculer comme personne.
1: Thomas, Maryse, ouais. vous êtes d'accord ou
3: en fait, moi, je suis gêné parce que je suis un peu du côté de Pierre, parce que quand on voit la célébration de Neymar, c'est que j'ai l'impression que c'est une télé-réalité. Il a gagné le droit d'aller dans Secret Story.
2: Exactement.
3: Il a le droit. À un moment, vous avez vu, il y a Guilherme, son pote, qui vient lui faire un câlin. Hop, il y a un synthé qui apparaît. Ça n'a absolument aucun sens.
0: Je vais
3: dire un truc. Je suis même très déçu de Carlo Ancelotti parce qu'il a certains sélectionneurs ont malheureusement fait des choix sous la pression populaire en France, raciste. On dit certains joueurs. Là, c'est la pression populaire au Brésil. On sent bien que tout le monde voulait qu'il y soit. Les joueurs, Vinicius, Rafinha. Oui, mais le peuple en entier. Le problème, c'est que j'ai en mémoire les mots d'un journaliste au Brésil il y a 15 ans qui avait dit « on a créé un monstre ». Et ben voilà, le monstre est en train de les poursuivre jusqu'en 2026. Il est plus haut niveau, physique, il n'a plus l'impact mental qu'il avait à l'époque.
2: Mental.
3: Et mentalement, il est complètement à la ramasse.
1: Il
3: n'avait pas sa place dans les 26.
4: Mais c'est pas la même Seleção aussi qu'il y a 15 ans. Donc il n'y a pas autant de noms brillants et de gens qui dominent dans cette sélection. Moi, je pense que... vous avez raison, c'est plus le Neymar d'avant, sauf que le sélectionneur, il fait un pari, en fait, là. Il fait le pari que peut-être ce gars qui a 79 buts en sélection va être génial et va débloquer certaines situations, même si c'est sur des micro-situations, tu vois, peut-être sur 5 minutes ou sur certains matchs ou autres. Moi, je pense que c'est un pari, tout simplement. C'est un pari dans une sélection qui n'est pas si surbrillante que ça et dans laquelle, d'ailleurs, il y a des attaquants qui sont absents.
3: Oh là là. Attention à la dernière des gloires. Attention à la Usain Bolt. Ah,
0: ouais.
3: J'ai mal.
0: On regardera avec attention.
3: Il finit même pas.
0: On avance dans un
3: planning
0: de foot. Dans l'actu de la Ligue 1 maintenant, Bruno Genesio, qui est en fin de contrat avec Lille, qu'il a qualifié pour la prochaine Ligue des Champions. Visiblement, la tendance serait à un départ, même si l'entraîneur n'a encore rien officialisé. D'après les informations du journal L'Équipe, le futur président de l'OM, Stéphane Richard, a récemment discuté avec Bruno Genesio. Ah. L'intérêt marseillais ne le laisserait pas insensible, même si les moyens financiers de l'OM de la saison prochaine calmeraient un peu son enthousiasme. Du côté de Lille, Olivier Létang n'a pas abandonné l'idée de retenir son entraîneur. Mais moi, je m'interroge vraiment sur la pertinence du profil. Voilà, Bruno Genesio à Marseille. C'est un entraîneur plutôt tempéré, plutôt calme, qui a été performant dans des groupes, dans des clubs qui étaient très structurés. À Marseille, bizarrement, le mariage, je ne l'imagine pas, mon Pierrot.
2: Ah, tu me poses la question?
0: Bien sûr.
2: Moi, en fait, j'ai l'impression que même si tu ramènes Guardiola, ils vont se dire, il est un peu rincé. Et tu ramènes Mourinho, ils vont dire la même chose. En fait, il n'y a jamais personne qui va pour l'Olympique de Marseille. Soit il est trop volcanique, soit il est trop sage, soit on ne sait pas ce qu'il fait là.
1: Mais toi, pour toi, c'est une bonne idée ?
2: Et pour moi, je garde Habib Bey, donc je comprends même pas, en fait, qu'on puisse se dire, qu'on puisse établir établir un bilan avec le nombre de semaines qu'a fait Habib Bey à l'OM. Moi, ça me paraît lunaire. Maintenant, Genesio est un très bon entraîneur. Il a fait un super taf à Lille. On ne découvre pas que c'est un bon entraîneur. Mais on verra. Et ça se trouve, il va y aller. Il va faire 6 mois parce qu'il va y avoir une pression pendant 15 jours.
3: C'est le lancement d'un nouveau cycle. Tu as un nouveau président. Tu vas avoir un nouveau directeur sportif. Alors, s'il arrive un jour, visiblement, il a signé avec Nice.
2: Qu'on ne me parle pas de cycle.
3: Non, mais en tout cas, tu vas sur un nouveau cycle français, pour le coup, très français.
2: Quel projet ? Au bout de 5
3: défaites. C'est un nouveau cycle.
2: Mais c'est tout le temps des nouveaux cycles.
3: Mais moi, j'ai rien fait. Je te dis que c'est un nouveau cycle. J'y peux rien.
2: Tout le temps des projets. Au bout de 3 défaites, tu dis, allez, il faut virer.
3: Ils veulent un Champions Project. Ils veulent le nouveau Champions Project.
0: Maryse, qu'est-ce que t'en penses, toi, de cette piste, Bruno Genesio à Marseille ? Ça colle pour toi ?
4: Moi, je suis un peu comme Pierre. Enfin, c'est assez rageant de voir qu'on débarque à Big Bay, même si, à mon avis, c'était écrit avant même qu'il arrive, de toute façon, qu'il était là comme remplaçant. Mais c'est dommage, parce que tu tentes pas un truc, tu vas pas un peu plus loin. Et puis, effectivement, c'est la valse des entraîneurs, quand même, dans ce club. Donc, c'est compliqué. Après, évidemment que c'est un super technicien, c'est un super gars. Est-ce que c'est un gars du Sud ? Est-ce que c'est quelqu'un qui colle avec la mentalité marseillaise ?
1: Il faut être du Sud pour entraîner Marseille ?
4: Non, mais c'est une expression.
3: Raymond Götel, ce n'est pas de...
4: Ça ne veut pas dire qu'il faut qu'il soit né dans le Sud, mais est-ce qu'il a la touch, la touche ?
3: Est-ce qu'ils n'ont pas besoin de ça, un peu de calme, un peu de... D'être un peu complémentaire.
2: À un moment donné, il ne faut pas être amnésique non plus, parce que début 2026 à Lille, c'est une catastrophe.
3: C'est vrai.
2: Et ils lui ont laissé le temps de travailler. Et regarde où ils sont maintenant.
3: C'est vrai.
2: Enfin, j'aimerais bien qu'en fait, ce soit une belle image en fait à prendre en compte dans les clubs pour essayer laissez travailler un petit peu les entraîneurs si vous croyez en eux, même dans les moments compliqués. Quoi.
3: 3 ans, Genesio.
0: On passe d'un Pep à l'autre. Pep Guardiola maintenant devrait quitter son poste d'entraîneur de Manchester City d'après le très sérieux média anglais The Athletic. Après 10 saisons à la tête de City, le coach catalan a remporté 20 titres. Dont 6 Premières Ligues et 1 Ligue des Champions. Pour le remplacer, les dirigeants Citizen pourraient recruter Enzo Maresca, ancien coach de Chelsea et surtout ancien adjoint de Pep Guardiola à City. Maresca est libre de tout contrat. Pierrot, je ne trahis pas ta pensée si je te dis que ce départ arrive un peu tard. Toi, ça fait un moment que tu nous rabâches. Guardiola à City, il a fait son temps, c'est bon, on passe à autre chose.
2: Oui, mais honnêtement, je ne pensais pas qu'il allait faire une saison à finir deuxième. Je m'attendais à ce que ce soit un peu plus compliqué. Mais oui, évidemment que ça fait un moment pour moi que c'est fini depuis l'année dernière. Même, c'est un coach incroyable, il a révolutionné le football. Et peut-être un peu trop révolutionné parce qu'il y en a qui ont commencé à vouloir l'imiter en faisant n'importe quoi et tentant d'intellectualiser le foot comme si c'était... fallait avoir bac plus 8 pour pouvoir jouer au football. Mais toujours est-il que je pense que c'est le moment, je pense qu'il a mal à la tête. Et je pense qu'il a besoin de calme pour essayer de réinventer peut-être quelque chose aussi. C'est lui qui a inventé le latéral droit qui devient milieu de terrain, voire 10. Il invente des postes un peu à tout le monde. Et c'est un révolutionnaire. Donc bravo et merci pour ce que tu as fait quand même pour City.
0: Tom, moi je pensais qu'il était en CDI à City. Je l'imaginais pas partir de ce club, même après les 10 saisons qui viennent de passer. Il a un petit peu changé de braquet cette saison avec notamment Ryan Cherki. Il lui a donné les clés du jeu. Il a su se réinventer. Et j'imaginais repartir sur un nouveau cycle avec Cherki notamment.
3: Mais j'ai l'impression qu'il avait, c'était son choix. C'est son choix. Si au bout de 10 ans, un entraîneur aussi... qui a autant d'accomplissements et de titres décide de partir, je pense que le club doit être intelligent et dire bon ben on se serre la main et on passe sur un autre cycle. Voilà, merci pour tout. Donc Pep Guardiola est un entraîneur légendaire dans 2 championnats. Il a inventé beaucoup de choses. Maintenant, bon courage au suivant. C'est aussi ça le truc.
2: C'est vrai.
3: On a tous en mémoire la fin de Ferguson à Manchester United. On va souhaiter à City quand même une succession un peu plus calme.
0: Alors, dans l'actu du foot féminin maintenant, comme la semaine dernière au trophée UNFP, la milieu lyonnaise, Melchie Dumornay, a été désignée meilleure joueuse de la saison au trophée de la Ligue féminine du football professionnel. Oui, il y a 2 cérémonies pour ce championnat de foot féminin. Elle n'était pas présente à la cérémonie puisqu'elle prépare à la finale de Ligue des Champions de samedi contre le Barça. Justine Rouquet, que vous allez voir à l'image, a elle aussi réalisé le doublé. Elle a été élue révélation de l'année, tout comme lors de la cérémonie des trophées UNFP. Doublée aussi pour la gardienne Mylène Chavas, la gardienne du Paris FC. Le meilleur coach, lui, c'est Nicolas Chabot, coach de Nantes, qui s'est incliné en demi-finale des play-offs contre OL Lyon. Mais Mathilde Dumornay, justement, elle a été interrogée sur son double sacre par notre journaliste, Candice Roland. Écoutez-la.
5: Pour moi, les deux valent autant pour moi, mais je suis très contente de recevoir ce trophée. Ça me booste beaucoup de surtout prendre conscience qu'il y a beaucoup de joueuses dans le championnat qui ont voté pour moi, des entraîneurs. Donc avoir cette valeur-là auprès d'eux, c'est vraiment gratifiant.
0: Alors, comme je vous le disais, il y a deux cérémonies pour le football féminin. Une organisée par le syndicat des joueurs, l'UNFP, l'autre par le diffuseur, Canal+, et le championnat, la LFFP, voilà. Et vous voyez qu'en termes de
1: bah, c'est trophées, pareil.
0: Bah oui, c'est exactement les mêmes joueuses qui ont été plébiscitées.
1: À quoi ça sert?
0: Merci, merci Françette. Vous trouvez pas ça un peu ridicule, Maryse, même Françette? Vous
1: mais
0: trouvez pas ça
1: perd.
0: Ridicule?
1: On s'y perd complètement, en fait.
4: Il y a tellement de choses qui sont ridicules dans
1: non,
4: la
1: mais
4: gestion,
1: là, une semaine d'intervalle,
4: dans la gestion
1: en plus.
4: Du foot féminin, comment dire? Non, non, oui, bien sûr que c'est ridicule. C'est ridicule, ça rabaisse finalement la récompense. On a l'impression, tu vois, c'est... Bon. Je sais pas, c'est autant leur donner des bonbons, j'en sais rien. Enfin, tu vois,
1: non, mais si tu veux les mettre en valeur, tu leur fais une cérémonie.
4: Tu leur fais une vraie,
1: c'est super,
4: oui,
1: mais dans ce cas, tu les intègres pas à la soirée des LFP.
4: Ça n'a aucun sens.
2: Non, là, mais autant en faire une indépendante, parce que les filles n'y étaient pas avant la cérémonie des trophées UNFP. OK, mais à partir du moment où les filles sont intégrées et qu'elles font partie de l'événement, arrêtons celle d'avant, quoi. Je veux dire, c'est ça qui n'a pas de sens pour moi. Enfin, je pense qu'il y a des sujets comme la convention collective à gérer d'abord pour essayer de faire en sorte de les intégrer un peu mieux.
1: Parce que c'est quand même des éléments qui sont censés faire progresser la cause et je trouve que ça les tue.
0: Ça dessert le produit.
1: Mais complètement.
0: Ah ouais,
1: c'est raté, là, les gars.
0: Toujours dans l'actu du foot féminin.
1: C'est un garçon qui a fait ça, c'est sûr. C'est sûr.
0: On ne sait pas français.
3: Ça se crée en faux tous les trois.
0: Toujours dans l'actu du football féminin. 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Match à 18h donc ce samedi sur la chaîne L'Équipe avec au commentaire Candice Roland ou encore Charlotte Lorgerie.
1: Parfait, merci mon petit Juju pour ce tour de la planète foot. On va revenir sur le Wemby de la nuit, qui a été extraordinaire. On en avait parlé hier en plateau, souvenez-vous, on demandait à Erwan Abotret si le fait d'avoir terminé troisième du titre MVP, ça pouvait le piquer avant la finale face à son rival. Je crois qu'on a eu la réponse cette nuit, Juju.
0: Il a été stratosphérique, exceptionnel, 41 points, 24 rebonds, s'il vous plaît, pour son premier match en finale de Conférence Ouest face à OKC, la meilleure équipe de la Ligue. Le pivot français a marqué les esprits dans un match qui restera longtemps dans les mémoires. Tout s'est joué dans les derniers instants de la partie. On regarde. Wemby, là, il a eu la balle de match à 101 partout, mais la Lyon va se faire contrer par son ennemi intime, Chet Holmgren. Mais là, regardez-moi ça. Là, le 3 points de l'espace signé Wemby, 108 partout. C'est dans la première prolongation de ce match-là, d'accord? Parce qu'il y en aura deux prolongations, c'était irrespirable. Là, il va montrer les muscles, le dunk de mammouth sur la tête de Chet Holmgren, plus la faute, 117 à 114 à ce moment-là. Un alley-oop encore quelques instants après, et puis une des actions aussi de la soirée, ce contre phénoménal sur Jalen Williams avec autorité. Victoire des Spurs, 122 à 115, le match 2 aura lieu dans la nuit de mercredi à jeudi, et je serai devant ma télé avec les pop-corns.
1: Alors avant de parler de l'aspect mental et de la frustration que ça a pu créer chez Wemby ce titre MVP, juste un point sur la perf en elle-même, parce qu'on en parle tous les jours depuis qu'il est en NBA, et toutes les nuits on se dit waouh, c'est extraordinaire ce qu'il a fait, mais là en quoi Thomas c'est différent et c'est historique presque ce qui s'est passé?
3: Parce qu'il réalise une performance hors norme, plus de 40 points, plus de 20 rebonds à 22 ans, en fait c'est arrivé très peu dans l'histoire des playoffs, parce que c'est la post-season et que tout est plus difficile parce qu'il joue contre la meilleure équipe de NBA, tu le disais tout à l'heure, Jus, avec qui a une confiance, qui dégage une confiance exceptionnelle, une équipe très agressive, mais qui est beaucoup plus petite que lui. Et donc lui, on a profité parfaitement dans le match d'hier parce qu'il y a deux prolongations aussi, et que donc dans les très très grands matchs, le match a été particulièrement long. Hein. Il a commencé à 2h, la finale à 6h du mat.
1: Prolongation.
3: Voilà, donc petite nuit.
1: Nous, les petits yeux.
3: Petite nuit, mais quand il y a Victor, un Français comme ça qui nous rend super fiers, ça donne envie de rester encore plus longtemps. Donc non, c'est une performance juste hors norme. À un moment où tout le monde regarde.
1: Ça équivaudrait à quoi?
3: C'est comme si Léon Marchand, aux Jeux Olympiques, aux Championnats du Monde, allait battre un nouveau record, en fait.
1: Ok,
3: voilà,
1: on en est là.
3: Alors, la série va être encore longue, c'est le premier match, vous savez que c'est au meilleur des 7, donc il y a encore 2 ou 3 semaines de basket à proposer, mais il n'empêche qu'il a voulu marquer les esprits à un moment où, justement, on va en parler maintenant, son concurrent chez Guy Alexander, le Canadien, a soulevé le trophée de meilleur joueur de la saison.
1: Voilà, parce qu'il l'a bien souligné en après-match, Wemby, les raisons de sa réussite insolente hier.
0: Bah oui, comme le disait Thomas, hier soir, Shai Gilgeous-Alexander a reçu le trophée Michael Jordan de MVP de la saison régulière pour la deuxième fois de suite, sous les yeux de Wemby, qui pendant la cérémonie a à peine regardé justement Shai Gilgeous-Alexander en train de lever le trophée. Wemby, il a terminé troisième de ce classement et visiblement il avait des comptes à régler. Écoutez-le en conférence de presse après le match.
6: Par rapport au fait que Shai ait obtenu le titre MVP et que vous soyez seulement troisième, est-ce qu'il y avait quelque chose de personnel dans votre performance ce soir? Vous avez donné l'impression d'y aller vraiment à fond.
7: Oui, bien sûr. Tout ce que vous venez de dire. J'ai l'impression que j'ai encore beaucoup à apprendre. Je veux remporter ce trophée à plusieurs reprises dans ma carrière.
1: Il était vexé, voilà, après avoir fini troisième de ce titre MVP. Alors, la frustration chez les sportifs, est-ce que c'est forcément un atout, Pierre Boubi?
2: Oui, c'est un atout. Après, ça ne marche pas avec tout le monde non plus. Mm-hmm. Je pense que quand tu as affaire à des personnalités comme celle de Wemby, le meilleur levier, c'est de le titiller, de lui dire qu'il y a quelqu'un de meilleur que lui. Et là, évidemment, il va montrer les muscles. On l'a vu beaucoup sur son visage, je trouve. C'est vraiment ce qui se dégageait de son faciès. Mais... C'est pas quelque chose qui marche avec tout le monde. Enfin, la frustration, c'est comme mettre quelqu'un sur le banc pour dire je vais essayer de le titiller un peu, lui dire qu'il est pas assez bon pour essayer d'en tirer le meilleur et en le faisant rentrer lors d'un match.
1: Il y en a chez qui ça marche, mais d'autres ça les plombe.
2: Ah, ouais, bah oui, non mais exactement, ça peut basculer des deux côtés. Enfin, moi, à titre personnel, c'est pas un truc, je m'en fous. Donc, c'était pas quelque chose qui pouvait m'arriver, mais des joueurs qui étaient qui avaient un ego un peu plus surdimensionné, eux, ça les touche. Mais là, hier. Je suis désolé, mais s'il n'y a pas cette cérémonie, s'il n'y a pas ce qui sort juste avant, tu l'as pas cette performance. C'est une évidence.
1: Le fait que la célébration soit vraiment deux minutes avant, ça a joué. Si elle avait eu lieu deux jours avant, ça serait peut-être un peu retombé.
4: Non, je pense que ça aurait été pareil. De toute façon, il le dit clairement, parce qu'en plus c'est quelqu'un qui est assez transparent dans sa communication. Ouais. Et il dit oui, non, mais clairement, je sais pourquoi je jouais. Après, comme l'a dit Pierre, ça marche absolument pas avec tous les sportifs. Ça dépend complètement de la psychologie des gens. Il y a certaines personnes, tu vas les mettre sur le banc, tu les écroules, parce qu'il y en a qui sont beaucoup plus sur sur les émotions, la confiance, même des fois des rapports un peu filiaux avec l'entraîneur, ou si tu le mets sur le banc, entre guillemets, tu ne l'aimes plus et il ne va plus rien donner. Lui, clairement, c'est son moteur, c'est l'orgueil et ça s'est vu. Quoi.
0: Tu avais besoin d'être frustré en tant qu'athlète pour bien performer non. ou pas du tout?
4: Non, moi j'avais besoin qu'on me fasse confiance.
3: Mais je pense que on déplace un peu le sujet, c'est-à-dire que c'est pas tant la relation coach-joueur qui est importante, là c'est l'ego sur un adversaire donné qui a dit ou a fait quelque chose ou a récupéré un trophée. Évidemment, je pense que tous les sportifs, tous les athlètes ont besoin de confiance pour performer. Mais là, on parle de quelque chose sur un match donné, à un moment donné, une séquence donnée. Et dans ces cas-là, tous les sportifs peuvent surperformer parce qu'ils ont cette petite... C'est un peu l'exemple de Bernard Tapie qui plaque la lune de l'équipe à l'époque. Et ça, donc forcément, ça galvanise un vestiaire. C'est vraiment, à l'instant T, ça va te permettre de faire un petit peu plus et d'être un petit peu meilleur.
4: Pas pour tout le monde. Il y a des gens, franchement, ça peut même réaliser l'inverse, tu vois. Tu penses que tu mérites quelque chose qu'on ne t'a pas donné, ça peut t'écrouler. Donc, ça dépend complètement de la psychologie.
3: À ce niveau-là ?
4: Oui, tout à fait, oui.
1: Mais alors là, le prochain match, c'est mercredi soir, toujours à OKC. Il n'y a plus ce levier-là. Il ne va plus pouvoir marcher. Il ne va pas nous sortir un match pareil tous les soirs.
3: Non,
1: il va plus pouvoir
3: accélérer
1: ce levier-là, quand même.
3: Mais là, on a vu quand même les prémices du meilleur joueur du monde.
1: Ah, carrément ?
3: Ah bah oui. Parce que Nikola Jokic... Le Serbe est depuis 2-3 ans un peu dans le consensus le meilleur joueur du monde. Okay. Il n'a pas gagné un titre depuis 3 ans, le mec, que ce soit en sélection ou avec son équipe de NBA. Shai Gilgeous-Alexander, le Canadien, est en ce moment, pour tout le monde, le meilleur joueur du monde. Enfin, hier, si quelqu'un regarde le match sans savoir qui est qui, il n'y a aucun doute que le grand numéro 1 français est de loin le meilleur joueur sur le terrain et des deux côtés du terrain. Donc, je pense qu'il n'y a pas deux joueurs comme lui qui ont autant d'impact et qu'il va devoir confirmer maintenant une agressivité qui va augmenter en face qu'il est le meilleur joueur sur le terrain.
2: Oui, mais par rapport au match d'hier, est-ce que tu penses qu'il a déjà envoyé un message même pour la saison prochaine?
3: Oui, bien sûr, mais les grands champions. Oui, mais les grands champions.
4: Vu l'âge qu'il a.
3: Bien sûr, il a 22 ans, c'est ses premiers playoffs. C'est son 11e match.
2: Tous ceux qui ont voté, ils ont dû dire.
3: Non, parce que c'est la saison régulière.
1: Je regrette.
2: On s'est peut-être trompé.
3: Les grands champions sont à l'instant T, les amis. Lui, qu'est-ce qu'il s'en fiche de 2-3 ans. Il a un match. mercredi soir, son but, c'était d'être à 2-0 et de retourner dans le Texas. S'il soit à 2-0, c'est une surprise, mais complètement hors norme. Donc, lui, le connaissant, il est très terre-à-terre, il est pragmatique. On a gagné ce match, on va faire le même match ou même mieux pour essayer d'aller récupérer une deuxième victoire.
1: Même en étant cramé, parce qu'il s'en est beaucoup plein en conférence de presse, qu'il était épuisé.
3: Non, mais il va faire comme les vampires, là. Il va se mettre là comme ça. Il va attendre 2 jours, et puis il va revenir.
2: Dans le formol,
1: Non, mais peut-être que le Thunder va faire un plan anti-Wemby à un moment donné. Enfin, il va,
3: moi, je leur conseille, ouais. Alors, il peut essayer de mettre 2 mecs, par exemple. Il y a Maris qui se met au-dessus de moi. On fait un grand joueur comme ça pour essayer de le gêner. C'est le seul truc qu'on peut voir.
0: Blague à part, Thomas, qu'est-ce qui empêche les Spurs là, d'être champion NBA?
1: Ah bah quand même, il y a un match là, Juju.
3: Tu vois, il est coquin, il est très coquin. OK, si, ils ont plus d'expérience, ils ont tout mieux normalement. Maintenant, là, on est dans l'euphorie. Ouais. On est dans l'euphorie d'un match 1 et encore 3 matchs à gagner. Mm. Mon prono d'avant-série, c'était 4-2 pour les Spurs. Donc déjà, tu vois, je les voyais vachement haut.
1: D'accord.
3: Mais là, il y a tout.
2: Tu penses que OK, si, c'est... Je ne vais pas dire c'est laissé aller, mais ils sont passés à côté de leur match ou c'est vraiment les Spurs qui ont été vraiment au-dessus, en fait?
3: Les deux. Il y a une équipe qui est passée à côté, et en termes d'adresse notamment. OK, si, on ne les a pas trop reconnus, à part sur la fin du match. Et puis en face, bah, ils arrivent avec comme des morts de faim, quoi. Ils sont underdogs, comme dans un combat de boxe. Il faut être largement meilleur que le champion en titre pour gagner la médaille, enfin gagner la ceinture. C'est ce qu'ils ont réussi à faire hier.
1: Je reviens pour finir sur l'aspect frustration. Il s'est vraiment nourri de cette célébration du titre MVP. Il en a fait une affaire personnelle. C'est un peu nouveau, c'est son ego qui parle. On n'a pas trop l'habitude de voir ça chez lui, ça dit long de son appétit, de son ambition, quoi.
3: Ouais, il est très calme, voilà, il est très réfléchi. Mais en fait, c'est juste un champion. Et ce qu'on a vu pendant les JO à 20 ans à Paris, où il a galéré, hein. Il a vraiment galéré, ça restait le meilleur joueur.
1: Mais c'était encore le petit Frenchie. Là, ouais, il a viré clairement américain.
3: Dans ce qu'il proposait, on n'a pas l'impression que c'était un gars de 20 ans. Et là, on n'a pas l'impression que c'est quelqu'un qui a seulement 10 matchs de play-off. Ouais. Là, il fait une performance, en fait, des plus grands joueurs légendaires de l'histoire de la NBA. Donc oui, le meilleur est à venir, et le meilleur, il commence mercredi soir.
1: Oh, oui, Marie, si vous voulez compléter.
4: Ce que je trouve génial dans sa trajectoire, et tu parlais des JO, c'est vraiment ça qui m'y a fait penser. Tu sais, quand on le voit en larmes aux JO, etc. Et puis là, quand tu vois qu'il te dit clairement, ouais, ça, en gros, ça m'a vexé, j'en ai là-dedans. C'est le mec qui assume de ne rien cacher de tout ce qu'il vit, de toutes ses émotions, de tous les bouleversements. Et on a l'impression que, bah, une fois qu'il l'a sorti, il te pose ça à côté, après il fonce et il défonce tout le monde.
2: Mais c'est surtout qu'en fait, tous ces...
4: Et je pense qu'il doit faire peur quand t'as ce genre de communication.
3: Ah oui. Cache, tout le monde a peur.
4: Aussi cache que ça de dire, ouais, ça m'a vexé, et du coup, je suis le meilleur.
3: Champion 3.0.
1: Pierrot, rapide, non, fini. Ça tombe bien parce que
2: j'ai pas le droit, je me fais engueuler.
1: Mais non, mais tu sais pourquoi? Parce qu'il y a un gros sujet qui arrive après la pub. Elle est contente. Non, il faut absolument qu'on parle de la grosse tuile du jour. Carlos Alcaraz, forfait pour Wimbledon aussi. Après Roland Garros, l'Espagnol doit renoncer au tournoi londonien. Toujours blessé au poignet, une blessure qui dure plus longtemps que prévu. Toutes les explications dans quelques minutes après la pub.
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1: Le Tour de France a dévoilé le lieu de son grand départ en 2028. Événement, la grande boucle revient en France. Ce sera à Reims après 5 ans à l'extérieur. Est-ce que c'est une bonne nouvelle? Est-ce que vous vibrez pour Reims? Là aussi, ça vous fait réagir. 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Allez, juge.
0: Et on démarre avec du tennis. Une info qui est tombée un peu plus tôt dans l'après-midi. Carlos Alcaraz, déjà forfait pour Roland-Garros, sera également forfait pour toute la saison sur gazon. Donc pas de Wimbledon pour le numéro 2 mondial. Toujours blessé donc au poignet droit. Il l'a annoncé sur ses réseaux sociaux, Carlos Alcaraz. On va voir ce qu'il a déclaré sur ses réseaux sociaux. Je cherche la déclaration et je vous la lis.
1: Qu'est-ce qu'il raconte?
0: Right now.
1: Là voilà.
0: Ma convalescence se déroule bien et je me sens beaucoup mieux. Mais malheureusement, je ne suis pas encore prêt à jouer. Je dois donc déclarer forfait pour la saison sur gazon au Queen's et à Wimbledon. Nous travaillons d'arrache-pied pour revenir au plus vite. Maryse, est-ce que c'est inquiétant qu'il renonce aussi à la saison sur gazon, Carlos Alcaraz?
4: De toute façon, c'est clair que sa blessure, ça ne s'arrange pas du tout. Et que c'est un syndrome qui est quand même très, très, très pénible. Et tu peux vraiment te flinguer durablement là-dessus. Donc, à un moment donné, que ce soit sur gazon, sur terre battue, sur l'eau, sur ce que tu veux, il ne peut pas jouer. Donc, la main, elle est dans la boîte à gants. Donc, ce n'est pas possible de toute façon. Et ça n'a rien à voir avec la surface.
0: Quelque part, Thomas, il a raison de ne pas précipiter son retard si la convalescence n'est pas optimale.
3: Il a un objectif, c'est celui d'aller chercher Djoko sur les 10 prochaines années. On lui conseille de se mettre off pendant un an et de revenir pour les 9 prochaines années. Par contre, je suis vraiment très inquiet. Je crois que je suis un chat noir. La dernière fois que je suis venu, on a annoncé qu'il faisait pas Roland Garros.
1: Je ne viens plus jamais.
3: Là, il fait pas Wimbledon. La prochaine fois, il va annoncer fin de carrière. Les amis, ne m'invitez plus.
1: Non, mais par contre, quand on compare avec. On a tout vendu que ce serait le futur champion qui allait battre tous les records des Djokovic, du Nadal.
4: Il faut pas être blessé.
1: Il en prend clairement pas le chemin. Il est fragilos, Carlos. Pardon, mais un grand chelem, deux grands chelems.
2: Oui, mais bon, enfin, il a aussi, peut-être qu'il a pas le même corps que Nadal et les autres sont jamais quasiment arrêtés. Donc, et puis t'en as un qui est son adversaire tout le temps, qui est Sinner, qui lui est sur des stats aussi qui sont assez incroyables. Donc, l'adversité, elle est là,
1: mais là, il n'y en a plus.
2: T'es blessé. Tu veux faire quoi?
4: Le problème, c'est qu'on s'emballe toujours très vite. On oublie encore une fois les monstres qu'ont été les précédents. Et donc, forcément, tu vois arriver ce gamin qui fait des perfs extraordinaires, mais c'est pas linéaire, une carrière, quoi. Enfin, encore une fois, la blessure, c'est vraiment ce qu'on appelle l'incident de carrière qui peut tout bouleverser.
1: Non, mais là, ça veut dire que sans Alcaraz, Sinner favori Roland-Garros, Sinner, Favre et Nadal.
2: Ah bah là, l'autoroute du bonheur. L'autoroute, c'est par là. Je suis là.
1: Mais non, mais c'est pas bon pour le tennis, quoi.
2: Pourquoi mais on avait dit ça aussi quand Nadal et puis Federer étaient arrêtés et puis Djokovic va s'arrêter.
1: Mais là, tu vois quelqu'un d'autre là.
2: Mais il y en a qui vont arriver. C'est le tennis.
1: Arthur Fils.
2: Non mais j'ai pas de nom. En fait, t'as toujours. À chaque fois qu'il y a des stars qui s'arrêtent, t'as toujours des joueurs qui se subissent parce qu'il y a peut-être une opportunité. Il y en a qui la saisissent, d'autres non.
0: Mais
2: arrêtons de croire que le tennis va s'arrêter parce que Carlos n'est plus là. Oh là là.
4: Il y a une chose que vous prenez jamais en compte, encore une fois, c'est que les gens qui aiment le tennis ou qui le regardent, ok, il y a des stars qui sont pas là, mais tu sais très bien que les tournois, particulièrement Roland-Garros, ça révèle toujours, il y a toujours des gens qui se révèlent dans ces tournois-là.
2: Bien sûr, tu l'avais vu venir l'année dernière.
4: Donc ça veut dire
2: que
4: ça veut dire que chaque fois que tu vas avoir un champion absent, tu t'intéresses plus au sport en question.
2: Bravo, Julien. Super. Mais
0: bien sûr, il y a moins d'intérêt.
4: Il y a moins d'intérêt. Enfin, tu viens pas que pour voir les stars.
0: On sait qui va gagner là.
4: Ah bon?
2: Eh bien, tiens à la piscine, tu nous laisseras regarder l'eau.
4: Joue-le, s'il te plaît, et mets ta fortune dessus.
0: Avec plaisir.
2: La maison.
0: Yannick Sinner, tous les jours.
1: Je suis de ton côté, Juju. On ne perdra pas. Tu
2: n'iras pas d'ailleurs, toi.
1: Si, mais. Pour d'autres raisons.
4: Ouais, on sait pourquoi, parce que c'est gratuit.
0: Un peu de champagne pour continuer. Oui, après Barcelone en 2026 et Édimbourg en 2027, le Tour de France 2028 partira de Reims.
1: Allez!
0: Pour donner le grand départ de la 115e édition. Reims avait déjà accueilli un grand départ en 1956 et retrouvera donc le peloton du Tour à partir du samedi 24 juin 2028. Christian Prudhomme, le directeur du Tour de France, a dit en conférence de presse, regardez, j'assume et je revendique les grands départs à l'étranger, mais on ne peut pas faire 5 ans consécutifs sans départ de France.
1: Bien
0: effectivement,
1: dit.
0: Le départ du Tour en France, enfin j'ai envie de dire Maryse.
4: Ouais, alors bon, c'est encore une fois les grandes manifestations internationales, maintenant qu'elles partent de d'autres pays, moi ça me choque
1: non,
4: pas du tout.
1: Je suis pas d'accord.
4: Mais moi ça me choque pas. Mais il n'empêche que c'est quand même bien sympa quand ça part de chez nous, surtout si ça part de Reims, comme ça, comme tu disais, on peut sabrer le champagne et profiter un petit peu du Tour de France.
3: Après, c'est une histoire de gros sous, on imagine bien qu'il y a beaucoup d'argent en jeu pour partir à l'étranger, mais il devrait quand même être une règle de se dire, bon, bah tous les 3 ans, on fait pas 3 années consécutives, 2 années consécutives
4: oui, mais
3: peut-être.
4: La règle, ok, mais si t'as un cahier des charges quand même,
3: bien sûr,
4: et que
3: bien
4: comme
3: sûr.
4: Tu l'as dit, une étape, ça, et particulièrement l'étape de départ, ça coûte la peau de.
3: Oui,
4: voilà,
3: oui, oui.
4: Bref, des fesses,
3: oui.
4: Ou en tout cas des tonnes de ton poids en champagne, Pierre.
3: Oh, bah, beaucoup moins alors.
4: Ça très doucement, mais. Et donc forcément, il faut qu'il y ait une candidature française qui rapporte quand même aussi un
3: tout
4: peu.
3: Tout à fait.
0: Hiro, toi, ça te réjouit de savoir que le Tour de France part de France?
2: Non.
0: Non, tu t'en fiches.
2: Non, ouais, je trouve que. Non, mais je trouve que partir de l'étranger, ça donne aussi. Enfin, c'est la plus belle course du monde de vélo.
4: Donc, international.
2: Évidemment, si tu veux essayer de taper dans l'œil des étrangers, c'est aussi important aussi qu'ils ressentent un petit peu le truc. Leur donner une petite pièce en disant voilà, on part de chez vous cette année, on part de votre ville, on part de l'étranger, on part de ce pays, bah, ça apporte un peu plus de charme, je trouve. Ça n'empêche pas que tu finis à Paris et que tu fais quand même le Tour de France. Moi, ça, franchement, ça me dérange pas, mais je suis content qu'une fois de temps en temps, et le question Prudhomme a raison sur le fait que ben on peut pas faire ça tout le temps. Là, on sait aussi qu'on est le Tour de France et que c'est important aussi pour les Français de partir aussi de France pour l'étape numéro 2.
1: Par contre, Reims, moi, pardon les copains, mais ça ne me fait pas vibrer les masses.
2: Ah, gros réceptif, attention.
1: C'est pas une ville paillette où tu te dis, ça va être
3: si, international, tout le monde connaît, non?
2: Non, mais attends.
3: Tout le monde connaît Reims.
2: Donc toi, c'est Paris ou Monaco, en fait?
1: Non, mais
3: Cannes aussi, Cannes, en ce moment, surtout, elle adore.
1: C'est des grandes villes festives où il se passe des choses.
2: Angoulême, t'aimes pas le petit peu? Voilà, c'est ça ton problème.
1: Bah c'est le Tour de France, pardon. Je l'ai dit, c'est la plus grande course de l'Europe.
2: Et quand tu passes à Pontouf-sur-Yvette ou je sais pas où, là. Voilà, c'est ça,
1: c'est pendant les étapes, c'est normal, c'est le village.
2: Oui.
1: Mais le départ, faut que ça aille, hein. Donc je compte sur
2: paillettes.
1: Reims pour pas nous décevoir.
0: Ouais, ce sera pas
2: bon. Bon, elle va y aller.
0: Ben oui.
1: Si vous voulez voir à Reims.
0: Toujours dans l'actu vélo, 10e étape du Giro aujourd'hui, avec un contre-la-montre individuel. On voulait vous montrer, nous, les images de Mathis Rondel, le meilleur français pour le moment sur ce Tour d'Italie. Le français est 7e au général. Est-ce que Jonas Vingegaard, deuxième de ce classement général, a écrasé ce contre-la-montre individuel? Eh bien, vous le verrez.
1: Individuel,
0: oui, vous le verrez juste après l'émission dans l'équipe Giro à 18h05 pour savoir si Jonas Vingegaard a pris le maillot rose sur ce Tour d'Italie. Donc, juste après l'émission à 18h05. Un peu de moto maintenant dans cette planète sport pour parler de Johan Zarco, victime d'un impressionnant accident lors du Grand Prix de Catalogne. C'était dimanche dernier. Il a donné des nouvelles rassurantes malgré de sérieuses blessures au genou. Le pilote Honda LCR raconte aussi la violence de l'accident. Regardez ce qu'il a déclaré aujourd'hui au journal L'Équipe. Je pars en tonneau avec la moto de Bagnaia et ma jambe gauche reste coincée entre la roue, la selle et l'échappement. Je suis bloqué dans le bac à gravier, je hurle de douleur, ma jambe commence à brûler et tous ceux qui arrivent autour de moi n'osent pas me toucher de peur d'aggraver mes blessures. Alors je tire sur ma jambe et ils finissent par m'aider. Ils m'immobilisent, découpent ma combinaison, me perfusent pour que j'arrête de souffrir. J'avais jamais vécu ça et c'était carrément flippant. Ce deuxième départ, je m'en veux de l'avoir pris. Alors Zarco, il souffre de lésions des ligaments croisés antérieurs et postérieurs du genou, ainsi que du ménisque médial. Le Français présente également une légère déchirure du péroné au niveau de la cheville. Après avoir lu tout ça, les amis, est-ce que le jeu en vaut la chandelle ? Il y a beaucoup trop de risques dans ce sport, non ?
3: Bien sûr que le jeu en vaut la chandelle. C'est juste un nouveau rappel que les sports méca, les sports de course, le vélo aussi, hein, le cyclisme, le ski, absolument, ces sports à très haute vitesse sont des sports de fous, en fait. Il faut être fou pour monter sur une bécane comme ça, être à plus de 300 à l'heure et au moindre petit pépin, se foutre dans le gravier et se faire très très mal. C'est juste, il faut juste remettre ça au centre de la conversation. Lui, il a eu de la chance, en fait. C'est de la réussite, pas de la chance, c'est même de la réussite dans cet accident, dans sa carrière aussi, parce qu'il n'avait jamais eu un aussi grand accident. Moi, je trouve qu'il faut juste souligner que ces gars-là sont hors normes et qu'ils ne peuvent pas conduire avec de l'appréhension, parce que du coup, le risque grandit de manière exponentielle. Donc voilà, c'est juste un rappel pour nous, les observateurs de loin.
5: Moi, je comprends pas. Oui.
3: Pourquoi pas ?
5: Parce que, en fait, tu risques ta vie tous les jours.
3: Ça en vaut le coup. On parle aujourd'hui dans le décès, on en parle du coup.
5: Pour des trophées, pour de l'argent, pour la fame, pour la renommée.
4: Il y a un tas de métiers où tu risques ta vie.
5: Bah, pas le nôtre.
4: Bah oui, non, mais enfin, si t'es pompier, tu es astronaute, tu montes. Enfin, il y a un tas de métiers où tu vas risquer ta vie.
5: Tu es utile et tu sauves des vies. Et là, c'est juste pour ton propre kiff.
4: Parce que c'est ta passion. Enfin, heureusement qu'on est un peu dingue aussi dans la vie, je pense. Et ce sont des peurs qui sont mesurées, enfin des craintes qui sont mesurées. D'ailleurs, on l'a eu là il y a un mois, on a eu cette discussion. C'est au moment où tu te rends compte de ce que tu fais, où tu prends conscience, qu'à un moment donné, tu dis « Ok, c'est plus le moment, j'arrête. » Mais il y a un tas de sports qui sont extrêmement dangereux, qui en soi servent à rien, à part divertir le public.
5: Vous pouvez nous faire rigoler.
4: À part se donner des challenges à soi-même aussi, parce que personne ne te l'impose, ça. Et donc, il y a un moment donné, effectivement, où tu vas avoir peur et tu vas dire stop, c'est plus pour moi.
2: Mais c'est comme ceux qui vont monter l'Everest. Ça ne sert à rien. C'est pour eux, parce que c'est un kiff et parce qu'ils veulent ressentir
5: les
2: émotions. Oui, mais ils ressentent des émotions qui sont impossibles à percevoir pour nous. Mais quand ils sont sur une moto, en fait, ils préfèrent être sur une moto à 300 km/h que se balader dans la rue, en fait. Ils ont besoin de ressentir ces émotions-là. Et il n'y a qu'eux qui peuvent le savoir. Mais ils connaissent les risques, ils savent très bien ce qui peut arriver. Romain Grosjean, on a eu la dernière fois, c'est exactement la même chose. Et pourtant, il n'avait qu'une hâte, c'est retourner dans une Formule 1 ou retourner dans une voiture et refaire la course.
5: Oui, mais jusqu'au jour où, en fait. Le jour où ça va trop loin.
2: Mais, oui, mais alors, dans ce cas-là, tu vas travailler à la poste, Français, et puis tu restes tranquille.
4: J'allais te dire, regarde, le nombre d'accidents cardiaques qu'on peut avoir sur le marathon, sur des gens qui ne sont pas des sportifs de haut niveau, qui se donnent un challenge une fois, qui disent « un jour dans ma vie, je réussirai un marathon », alors qu'ils ne sont pas prêts pour, que ce n'est pas le truc. Tu as des gens maintenant qui se lance des challenges impossibles. Et je crois que c'est un petit peu la définition de l'humain. On a un côté dingue. On a une recherche d'émotions, de sensations, d'aller nourrir un peu l'enfant intérieur qui a envie de tout faire dans la vie.
5: Oui, et effectivement, c'est quotidien.
4: Bien sûr que c'est un sport qui est plus compliqué que d'autres, et comme il l'a dit, tu choisis un sport mécanique déjà parce qu'à la base t'as une psyché qui est différente des autres. Faut pas se leurrer, enfin c'est pas tout le monde, en tout cas c'est pas moi qui irais mettre mon cul dans un paquet,
3: quel qu'il soit. Tu peux plus courir, il va s'ennuyer, il va déprimer. Et c'est aussi ça la réalité de ces grands champions, parce que c'est un grand champion. Donc je pense qu'il sera, quoi qu'il arrive, mieux sur sa moto. Et là, il a mal au genou, dans quelques mois, quelques semaines, il sera de retour sur les courses.
0: Pierrot, t'aurais pu pratiquer un sport à risque comme ça, toi ?
2: Non, mais déjà, en vélo, je tombe, donc je ne fais pas. Non, mais j'aime pas la vitesse, j'aime
0: peureux.
2: Pas le... Je suis pas un gars qui prend des risques. J'ai des enfants depuis très jeune, donc...
5: Et lui aussi, hein,
2: c'est non, ça mais je sais, mais il y a une part d'égoïsme dans ce qu'ils font, évidemment, mais ça fait partie de leur ADN, ils sont comme ça. Moi, j'ai jamais... Puis, je veux dire, on n'a pas besoin de regarder Johan Zarco. On est tout le temps dans la ville. Il y a tout le temps des tarés qui roulent en voiture à 2000 et des mecs en scoot qui font n'importe quoi. Donc, Moi, je suis pas comme ça. C'est pas un truc qui m'attire. J'aime pas la bagarre, j'aime pas le risque, j'aime pas la vitesse. Je suis chiant.
5: Mais qu'est-ce que t'aimes, voilà.
0: Vie tranquille.
2: Le foot. Moi, j'aime bien les barbecues. Moi, j'aime bien les gens quand on est ensemble.
5: Est-ce que tu aimes les joueurs de tennis et Roland Garros?
2: Oui, quand je suis invité.
5: Alors, demain, t'es pas invité à Roland. En revanche, on invite un joueur de tennis qui sera à Roland Garros. Ça te plaît ou pas?
2: Oui,
5: Alex Muller, vous connaissez ou pas? C'est pas le plus connu des Français, on va pas se le cacher. En revanche, il fait Roland Garros et il a une particularité, il a la maladie de Crohn. Vous connaissez ou pas?
4: Oui.
5: Le problème des intestins.
2: C'est un héros,
5: on a tout le temps envie d'aller aux toilettes et donc il a une vie qui est complètement chamboulée. Il a écrit un livre, il vient nous en parler demain, donc on a plein de questions sur le sujet, ça va être passionnant. Soyez bien avec nous, puisqu'on parle tennis, je le rappelle, Sinner qui est en une de l'équipe MAG ou encore ce magnifique doc de l'équipe Explore. Tennis, ce sport qui rend fou. On va se retrouver demain à 16h30 si le vélo est à l'heure cette fois. Demain, c'est les 4 jours de Dunkerque. On se retrouvera juste après. Et puis tout de suite, comme l'a dit Juju, c'est l'équipe Giro, vous savez, avec les condensés des meilleurs moments de cette 10e étape. Ah oui, c'était le contre-la-montre aujourd'hui. Est-ce que Vingegaard a brillé? Est-ce qu'il a pris le maillot rose? La réponse tout de suite. On sait que c'est long parfois, une étape entière de Giro. Donc nous, on fait un petit condensé, le meilleur. Vous venez autour de moi pour faire la photo de fin?
6: Ok.
5: S'il vous plaît, rendez-vous demain, 16h30, au pas de course, les copains. Vous êtes tous des anciens sportifs. Et puis voilà, à demain, 16h30 pour l'équipe de choc. Ah, tu veux faire ça?
6: Ah bon,
5: Maryse. Thomas.
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0: C'est parti pour 42 km de contre-la-montre aujourd'hui sur la côte ouest de l'Italie. Un contre-la-montre complètement plat, dénué de toute difficulté.
1: Le départ du grand favori aujourd'hui, le grand favori, le grandissime favori, l'unique favori même pour ce contre-la-montre de 42 km. Filippo Ganna va s'élancer maintenant.
2: On l'a vu détendu hein, il y a quelques minutes. La zone de départ, là ça y est, il est dans sa bulle. Je ne sais pas si on mettra ses watts comme sur certains coureurs. Ça pourrait être intéressant. On va voir s'il maintient les 500 watts sur une distance aussi longue.
1: À la conquête d'une nouvelle victoire sur son tour national. Une huitième victoire. Il égalerait ainsi Diego Ulissi comme coureur en activité, comptant le plus grand nombre de victoires d'étape sur le Giro. Et à la fois, c'était il y a 2 ans et 1 jour, la 14e étape du Giro 2024 qu'il avait remportée. C'est parti pour Filippo Ganna.
2: Elle est où cette ligne?
1: Elle arrive la ligne.
3: Déjà. Hein.
1: Elle est là, la ligne du deuxième temps intermédiaire pour Shortbacks. Le néerlandais de la Pinarello Q36.5 qui fait très très forte impression sur ce début de parcours. 12 secondes pour Shortbacks. Alors que Filippo Ganna a repris Cyril Barthes et là est lancé à vive allure sur Paul Magnier et surtout sur le temps de Maximilian Walscheid. Il est annoncé avec déjà pratiquement une demi-minute d'avance. Le départ de Rémi Cavagna, le Français, l'Auvergnat qui s'élance.
3: Allez, il donne tout hein, dans cette dernière ligne droite, une grosse relance.
1: Shortbacks pour aller créer la surprise, c'est fait. Shortbacks qui va prendre place sur le haut de site, 13 secondes plus rapide que Maximilian Walscheid. Le coureur de la Pinarello Q36.5 déloge l'Allemand de ce fauteuil de leader. On pensait que ce serait Filippo Ganna qui serait le plus à même de le faire. Eh bien non, la surprise arrive de Shortbacks.
2: Qui continue à en manger, hein, des coureurs. Il a rattrapé Cyril Barthes, il a rattrapé Paul Magnier, il a rattrapé Mirko Maestri, il est en train de rattraper Mattia Baïs, David Gonzalez qui doit être là-bas. Il en aura vu des coureurs, Philippe. Et plus Lavic qui part trop. Oh là là, il a dû en. Il en a vu des coureurs aujourd'hui.
3: Lavic sera le 6e coureur qui rattrape déjà. Imaginez, hein, Lavic parti 6 minutes avant Ganna, se fait déjà rattraper sur son contre-la-montre.
2: Rémi Cavagna hein, qui continue à perdre du temps, mais voilà, toujours parmi les meilleurs de ce chrono. 30 secondes de perdu au premier intermédiaire, 30 secondes aussi de perdu entre le premier et le deuxième intermédiaire.
1: La flamme rouge pour Filippo Ganna qui est en passe. On demande à la voiture de se pousser. Attention, la voiture de Filippo Maldi, parce que Filippo Ganna arrive lancé derrière.
3: Il va aller chercher peut-être le 7e coureur. Hein. Ça va être limite pour le rattraper, mais s'il fait ça, ça a aussi une performance.
2: Bon, il a le sourire hein, sur Max.
3: Ah oh bah là, pas de regret. Pas de regret.
2: Il sert.
3: Ça, donc, parfois, pas joué dans les virages.
2: Vous êtes dans le haut de site, vous êtes battu d'une ou deux secondes sur la ligne. Il y a un peu de déception. Bon, il s'y attendait, je pense, sur Max, qui est quand même auteur d'un très bon chrono, mais qui va terminer à plus de 2 minutes du champion italien. Alors, moins ou plus de 46 minutes?
1: C'est la question. Il n'en a pas terminé encore. 150 mètres pour Filippo Ganna, qui est proche, très proche certainement, de remporter sa 8e victoire d'étape sur le Giro d'Italia. Il va égaler Diego Ulissi comme coureur en activité avec le plus grand nombre de victoires d'étape sur le Tour d'Italie. Performance XXL de Filippo Ganna, Jacky Durand avait annoncé autour de 55 km/h. Il en est tout proche, Filippo Ganna, qui met loin, très loin, tous ses adversaires sur la ligne d'arrivée aujourd'hui. On retrouve Rémi Cavagna.
2: Et c'est moins fluide hein, qu'un Ganna dans le final, on le voit. Là, ça reste très aérodynamique, bien sûr, pour le Français, mais ça bouge un peu plus des épaules, c'est moins rectiligne, c'est un peu plus en force. Ah, il avait une dizaine de secondes d'avance sur Shortbacks, qui sur la ligne a terminé à 2,04 de Filippo Ganna. Il lui reste un virage.
3: Ça va le faire.
1: Il était 30 secondes à 300 mètres à peu près. Ça devrait le faire pour Rémi Cavagna. Un peu plus de 10 secondes pour terminer.
2: Il a perdu deuxième. Du temps sur Bax dans le final, mais il va préserver sa deuxième place pour 5 petites secondes sur le coureur néerlandais.
1: 52,6 de moyenne pour Rémi Cavagna sur ce chrono de 42 km. vainqueur d'un chrono par équipe sur Paris-Nice par le passé. Que va faire Jonas Vingegaard aujourd'hui? C'est parti. Sera-t-il en bleu ce soir? Sera-t-il en rose? Décrochera-t-il un troisième succès sur ce Tour d'Italie 2026? Réponse dans 42 km. Et voici le dernier départ. Afonso Eulalio, le coureur portugais de la formation Bahrain Victorious. Mission sauvetage du maillot rose. 2 minutes et 24 secondes d'avance sur Jonas Vingegaard au moment de s'élancer pour 42 km. Un grand saut dans l'inconnu pour Afonso Eulalio. Ouais, ça va bien, ça va très très bien pour Tymen Arensman. Ça va très très très bien, on le disait, il n'y a pas beaucoup de coureurs qui ont fait, qui ont franchi cette barre des 17 km avec une minute ou moins de retard sur Filippo Ganna. 30 secondes de retard seulement pour Tymen Arensman, plus rapide que Rémi Cavagna après 17 km.
2: Ah ben voilà, on nous met 14 secondes, ça veut dire qu'il a encore reperdu du temps là sur les derniers hectomètres. Regardez la différence, alors on n'est certes pas au même endroit, mais visuellement, on a quand même le sentiment que ça va plus vite pour le maillot bleu que pour le maillot rose.
1: Allez, dans la roue de Jonas Vingegaard, attendu dans quelques instants, première intermédiaire. Afonso Eulalio annonce avec 38 secondes de retard.
2: C'est un bon temps pour Vingegaard, mais qui ne fait pas les gros écarts hein, par rapport. Il est même derrière dans les temps de Derek G. Hein, juste une minute, donc Ganna peut être tranquille. Bon, oui. Je pense qu'il était tranquille depuis un moment. Mais je pense qu'à la place de Ganna, vous attendez quand même le chrono de Vingegaard. Vous ne savez jamais. Là, il est rassuré puisque Vingegaard est passé à pratiquement une minute de retard, 57 secondes. Mais imaginez, il a perdu 27 secondes sur Arensman. Ça, c'est quand même la petite surprise.
3: C'est important.
1: Le voici, Tymen Arensman, au deuxième intermédiaire avec une 10 de retard sur Filippo Ganna. C'est le troisième temps. Ça vient se placer juste derrière Rémi Cavagna qui conserve donc cette deuxième place provisoire. On verra à l'arrivée ce qu'il en est pour Tymen Arensman. Va-t-il lever un peu le pied, va-t-il coincer un petit peu ou va-t-il continuer? En tout cas, on va certainement lui dire du côté de l'équipe Ineos qu'il est en train de réaliser un très très bon contre-la-montre à l'inverse de certains de ses adversaires derrière. Tout est nouveau pour ce garçon. Porter un maillot de leader sur un grand tour, se retrouver propulsé leader de son équipe sur un grand tour. On rappelle que la Bahrain Victorious était venue avec Santiago Buitrago au départ. Santiago Buitrago malheureux sur la chute du deuxième jour qui a dû abandonner prématurément ce Giro. Afonso Eulalio en a profité lui pour prendre une belle échappée en compagnie d'Igor Arrieta notamment. Il porte ce maillot rose. Un chrono sérieux, un chrono appliqué, un chrono réussi pour Tymen Arensman. Filippo Ganna va remporter cette étape mais Tymen Arensman sera l'un des grands gagnants parmi les coureurs candidats au podium final à Rome. Tymen Arensman jusqu'au bout au sprint pour déloger Rémi Cavagna de la deuxième place. Tymen Arensman deuxième derrière Filippo Ganna.
2: Et attention, hein, le maillot rose pour l'instant, il l'a toujours, mais il reste menacé de faire un petit pointage là sous la banderole nous indiquant les 10 derniers kilomètres. Le retard sur Vingegaard, 1:40. 1:40. Il a plus 40 secondes.
3: 44 secondes à perdre sur 10 km.
2: Ça se tient, ça va être chaud.
1: Ça se tient.
3: Ça se peut.
1: Félix Gall, messieurs, qui a terminé en 50 minutes 15.

0: qui va perdre plus d'une minute sur Arensman.
1: Ah, c'est énorme.
0: Sur ce chrono, c'est énorme.
2: C'est énorme, il franchit la ligne avec 3 minutes de retard sur Pipo Ganna. Jonas Vingegaard en dehors du top 10. 23 secondes. Et au bout, il y aura le maillot rose pendant 24 heures de plus à minima.
0: Il n'est plus dans le calcul. Dans le final, je pense qu'on a dû lui, on doit lui dire à l'oreillette que bon, c'est pas fait, continue, va jusqu'au bout. Et tu peux le garder cette unique. Et pour au moins 15 secondes, il va repartir en rose demain.
2: Que ça aurait été dur. Ça ne se sera pas joué à grand chose aujourd'hui pour Afonso et Eulalio. Mais ça devrait suffire. Et le Portugais devrait passer une journée de plus avec le maillot de leader du Giro sur les épaules. 300 mètres. Une grande première pour lui de porter un maillot de leader sur un grand tour, mais aussi de parcourir un contre-la-montre aussi long, aussi dur, car tout plat.
0: Au sprint. Allez, au sprint jusqu'au bout.
2: C'est bon, c'est fait pour Afonso et Eulalio. Filippo Ganna remporte le chrono de cette 10e étape du Giro d'Italia. Et Afonso et Eulalio, au courage, conserve sa tunique de leader. Que ce fut long, que ce fut dur pour le Portugais. Un coup d'œil au classement général, Afonso et Eulalio conservent sa tunique de leader, 27 secondes d'avance sur Jonas Vingegaard. Et puis le très bon chrono de Tim Arensman qui, vous le voyez, est désormais à 1 minute 30 seulement du Danois Jonas Vingegaard.
0: Au lendemain du contre-la-montre, étape de transition entre la Toscane et la Ligurie, entre Porcari et Chiavari. 195 km au programme, avec beaucoup de difficultés, notamment dans la deuxième partie de la course. Il y aura le sprint intermédiaire pour le maillot Cyclamen à Luni, et puis des grosses difficultés. La dernière est placée à 12 500 km de l'arrivée. Une étape pour Baroudeur, ça risque de rouler très vite en direction de Chiavari. Pas de changement de maillot rose à prévoir.
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2: Bonsoir à toutes et à tous et bienvenue en direct sur la chaîne L'Équipe. 18h20, on est lancé, c'est un nouvel épisode de l'émission et j'ai envie de vous dire samba, d'abord parce que c'est la fête, en plus parce que ça colle avec le Brésil, c'est l'équipe de Greg, saison 5, épisode 175, ça commence maintenant. Bonsoir à vous, plaisir de vous retrouver pour passer un peu plus de 2h30 ensemble avec une bien belle équipe autour de la table. Allez solaire ce soir aux couleurs du plateau, on aime ça, Camille Macali. Bonsoir Camille.
3: Bonsoir Greg, et aux couleurs du Brésil.
2: Mais bien sûr, oui. Samba. Il est aux couleurs pas du Brésil, il est All Black. Ah ouais, voilà, tout est dit. Bonsoir Nabil Djellit.
4: Bonsoir.
2: Ça va bien?
4: Solaire, quand vous avez dit solaire, ça m'a rappelé de mauvais souvenirs du côté du PSG.
2: Carlos, bien sûr. Et puisque vous parlez du PSG, il les suit au quotidien. Bonsoir Bruno Salomon.
5: Salut Greg.
2: Ça va bien?
5: Ça va très bien.
2: Super. De l'autre côté, Séverine Parlacou. Bonsoir Séverine.
6: Bonsoir, vous me donnez envie de danser là.
2: Allez-y. Faites-vous plaisir.
6: Pas ridiculiser.
2: Attendez, vous avez un prof de tcha-tcha à vos côtés. À Bordeaux, on l'appelle le tcha-tcha-tcheur. Bonsoir, Benoît Tremolinas. Bien sûr. Chez Pompon, la pan. Alors, magnifique.
7: Et surtout, tcha-tcha.
2: À la Cali, bien sûr. Alors, faut donner
7: un les embrasse.
2: Alors, avec modération, pour faire la fête entre amis et de l'eau. Bonsoir, Jérémy Jalingros. Ça va bien?
8: Ça me rassurait pas quand je le croise à la Cali.
2: Mais ça suffit. On arrête de faire la pub pour les établissements de fête à Bordeaux. C'est très bien. Qu'est-ce que vous voulez? Quand trois bordeluches se retrouvent, les mecs parlent de fête. C'est comme ça. Voici le sommaire de l'émission. De quoi allons-nous parler ce soir? Non, pas de la fête à Bordeaux. Parce que vaut mieux que ce soit la fête. C'est plus la fête ailleurs que sur le terrain. Genesio et l'OM, ça chauffe. Oui, OM Genesio. Le mariage de raison, le mariage plus que parfait, le mariage évident ou pas, on va en parler. Est-ce qu'il est l'homme idoine pour l'Olympique de Marseille? Neymar, mais quelle folie au Brésil. Vous avez vu ça hier, l'annonce, ce spectacle incroyable. Quand Carlo Ancelotti donne son nom, les frissons, Neymar y sera. Bravo à lui et bravo à Raphaël, qui en a beaucoup parlé hier. C'est grâce à Raphaël Sebaoui.
7: On va en parler tout à l'heure.
2: Il a tout fait. Alors, là, il y a un autre débat qui nous a intéressés. Mbappé et Vinicius, duo en échec. Est-ce que c'est impossible que ces deux-là jouent ensemble au Real Madrid? Est-ce que c'est forcément un échec à venir? Deux talents aussi énormes, aussi surdimensionnés, comme l'ego d'ailleurs, peuvent-ils cohabiter? Et puis, OL, le plus dur commence. Comment l'OL est condamné à un nouveau miracle? Quatrième, on l'a dit hier, on les a mis dans les baromètres des tops. Mais bon, à l'arrivée, il va y avoir un été très raccourci, de l'argent à trouver et de nouveaux talents à dégoter. Voilà pour l'Olympique lyonnais. Et puis le mercato, on y est, donc on vous ouvrira les pages de l'immanquable mercato du côté de Barco et de Strasbourg. Il y a une destination en bleu aussi, bien connue de Strasbourg, qui l'attend. Gros suspense sur la destination de Barco. On vous parlera de ce mercato. On aura Antoine Pinot qui ne bougera pas au mercato. Ce sera le petit filet, nous jouerons deux fois. On vous offrira la possibilité de gagner 1000 euros. Il y aura aussi le zapping et le hat-trick. Voici l'immanquable du soir. Jérémy Jalingros, J-11 avant la finale PSG-Arsenal. Et Arsenal, 20 ans après, est presque champion.
8: Match décisif hier soir et Arsenal a réussi son pari de gagner contre Burnley. Regardez, ça s'est passé sur corner, c'est la spécialité maison. Saka pour le tirer, Havertz de la tête, l'Allemand qui offre la victoire aux Gunners 1-0. Et ce qui sera intéressant à analyser pour le PSG, c'est le nombre de joueurs d'Arsenal tous groupés autour du gardien adverse. Et ils sont trois, on le voit sur ce ralenti, à sauter dans la même zone et à pouvoir marquer. Arteta peut exulter et Arsenal peut être champion d'Angleterre dès ce soir, si Manchester City fait match nul ou une défaite contre Bournemouth.
2: Voilà, un bug de City ce soir et Arsenal est champion. Bruno, je commence par vous, vous suivez le PSG au quotidien. On va parler d'Arsenal aussi, mais j'avais déjà l'impression que c'était pareil l'an dernier et qu'on a recommencé cette année. Ah, le PSG, attention, les coups de pied arrêtés. En fait, ils ne prennent pas un but sur coup de pied arrêté, à part celui contre le Bayern. Ouais. Je vous l'accorde. L'an dernier, contre la défense et les corners d'Arsenal, ça hurlait dans tous les sens. Pas vu plus de danger. Est-ce que ça vous fait peur?
0: Là, cette saison, moins, parce qu'en plus, il y a un peu un kamikaze qui est Safonov.
2: Maintenant, ah oui, ça, il y va, lui.
0: Ça sort à des deux points, à un point, deux points, tout ce que tu veux. Donc, hier soir, en regardant Arsenal, oui, je me suis dit, ah oui, c'est vrai, c'est leur spécialité.
2: On a quand même l'impression qu'ils peuvent marquer que comme ça. Hein.
0: Bah, de toute façon, pour ceux et celles qui ont regardé le match hier soir, cette équipe est gluante, en fait. T'as l'impression d'être une espèce de... trois tirs dans le match.
6: La première période, c'est mieux que la deuxième.
2: Trois tirs, un carton rouge pas sifflé, quand même.
6: Franchement, ils ont dominé, t'as eu le poteau, etc.
0: Trois tirs cadrés. Cette équipe, elle a pas... Et alors, deuxième période, ils étaient en train de trembler. Mais elle est gluante, elle va...
2: C'est un monstre, Burnley, quand même, attendez.
0: Mais je sais pas, mais en tout cas, c'est le seul truc qui m'a fait peur, c'est de se dire, en fait, ils marquent un but et après, derrière... Ça ferme et c'est fini.
2: Alors après, ça passe plus rien. Oui, mais alors s'ils font ça contre Paris, vous n'aurez que vos yeux pour pleurer.
5: Mais bien sûr, ça fonctionne.
0: Évidemment, ça fonctionne. C'est la réflexion que je me suis faite en regardant la matière.
2: Ça, on l'a déjà dit sur ce jeu-là. Mais il y a aussi un autre truc, c'est que si Arsenal est champion, par exemple, ce soir, ils vont pouvoir envoyer l'équipe Z, les coiffeurs, pour le dernier match et avoir, comme le PSG, un peu de temps de préparation. Finalement, c'est 11 jours pour le PSG sans jouer, alors qu'Arsenal est dans la course au titre encore. Vous estimez que c'est quoi le mieux? Est-ce qu'il y a vraiment un mieux? Est-ce que tout n'est pas totalement réversible, finalement?
5: On ne sait pas. Moi, perso, 11 jours, je trouve que c'est beaucoup de jours de repos parce que quand on est joueur, on aime avoir du rythme. Après, ça a tellement été bien calculé de la part du staff parisien tout au long de l'année qu'on leur fait confiance et que je pense que le jour J, ils seront tous à 100%. Donc, moi, je ne suis pas forcément inquiet sur la question de rythme du Paris Saint-Germain et d'Arsenal.
2: Nabil Djellit, ouais. Cette équipe d'Arsenal, bon, on l'a déjà dit, elle est un peu chiante, mais quelque part... C'est un événement extraordinaire, parce que nous, on a grandi aussi avec le Arsenal de Henry. C'est un Arsenal triomphant, hein, quand même. Pas en Ligue des Champions, mais en championnat, qui était capable de gagner avec Wenger, pas tout le temps, mais qui gagnait. Les Invincibles. C'est quand même l'histoire qui pourrait se remettre en marche dès ce soir pour eux.
4: Hein. Ça peut être l'année de l'Arsenal, à tout point de vue.
2: Ils peuvent tout gagner.
4: Ils peuvent effectivement quasiment tout gagner, avec le titre de Première Ligue qui leur tend clairement les bras. Là, on peut le retourner dans tous les sens, mais bon. Ce serait une énorme catastrophe pour eux au moment où on parle de laisser filer ce titre, d'autant que finalement c'est plus eux qui ont laissé en vie les autres et Manchester City
2: oui,
4: que le contraire.
2: Ça, c'est leur
4: problème. C'est l'histoire de la saison.
2: C'est aussi l'histoire de leur vie.
4: Alors je ne sais pas comment ça va se passer contre le Paris Saint-Germain en finale. En revanche, je pense qu'ils seront quand même dans de meilleures dispositions que l'Inter de Milan parce que leur entraîneur ne sera pas dans un hôtel en train de signer sa prochaine destination. Et leur équipe, physiquement, paraît quand même moins cramée que l'Inter. Si je ne dis pas de bêtises, peut-être vous allez me corriger, mais qui avait perdu le titre de champion.
2: Bien sûr.
4: Donc en fait, c'est un peu la dynamique inverse. Après, bon, le Paris Saint-Germain est favori. Ça semble être la meilleure équipe. On a tous compris qu'Arsenal, c'était chiant, que c'était pragmatique, c'était cynique, tout simplement.
2: Et clinique. Et un peu clinique.
4: Donc,
2: beaucoup de buts.
5: Attention, après Arsenal, il y a eu beaucoup de polémiques sur leur but sur coup de pied arrêté en Angleterre. Il y a eu énormément de polémiques.
2: C'est pas le même arbitrage.
5: Je suis pas certain qu'en Champions League, ce sera la même chose.
2: Ouais. Et si jamais Paris avait la bonne idée de marquer assez vite, je suis assez curieux de voir ce qui pourrait se passer. On rappelle quand même que City joue contre Bournemouth. Si ce soir City gagne, il y aura deux points d'écart. Et si City gagne, ils sont devant au goal average.
4: Non, mais ma City va craquer. Ce soir.
2: Non, mais ok. Ah mais bon je dois. Non, mais avant que vous fassiez Madame Irma, si City gagne ce soir, comme ils sont à plus 43 tous les deux en différence de but, City passerait mécaniquement dedans, forcément à minimum plus 44, deux points de retard et un match nul d'Arsenal. Conjugué d'une victoire de City, ils ne sont pas champions.
6: Pas champions.
4: Donc, on n'en est pas là.
2: Ouais, non, mais d'accord, mais
4: tu as raison de.
2: Attendez, d'où c'est impossible que City gagne deux matchs et qu'Arsenal fasse nul?
4: C'est pas impossible.
2: Ah, bah, c'est pas du tout impossible.
6: Ils sont en mission, Greg. Honnêtement, moi, j'ai quand même peur un petit peu. Ça veut rien dire être en mission.
2: Ils sont favoris, mais.
6: Je vous jure, moi, j'étais sûre il y a quelques semaines qu'ils avaient absolument tout perdu avec ce match face à City.
2: Remettez-vous en question, c'est vrai.
6: Exactement, mais c'est le foot, on fait une émission quotidienne et notre avis change.
4: En tout cas, s'ils perdent le titre, ça les fera dérailler.
6: Mais par contre, je pense, honnêtement, s'ils gagnent le titre, ils vont arriver en pleine bourre. Je ne dis pas que le PSG ne le sera pas, mais ils vont arriver en pleine bourre, ils vont être vraiment en pleine confiance et je suis sûre que ça va avoir un impact extrêmement positif sur eux. Je ne dis pas que le PSG ne va pas pouvoir répondre à Arsenal, loin de là, je pense qu'ils ont les âmes, pour moi, ils sont clairement meilleurs qu'Arsenal, mais je me dis avec un titre en poche, une finale de Ligue des Champions, ça n'a plus été fait, ils n'ont jamais remporté tout court, en fait, tout simplement la Ligue des Champions. Je ne sais pas, il y a un truc qui peut se passer. Moi, hier, la première mi-temps, honnêtement, pas qu'elle m'a inquiétée pour le PSG, mais il y a eu pas mal d'occasions, très peu de tirs, mais il y a eu le poteau. Ils ont fait le siège dans le camp de Burnley, et honnêtement, je suis désolée, ça a souligné.
8: des deux côtés. Il va falloir récupérer des joueurs aussi, côté PSG, côté Arsenal. On va faire un point sur les infirmeries parce qu'il y a des cas très différents côté parisien. Il y a l'incertitude autour d'Ousmane Dembélé. Normalement, ça devrait aller. Les gens sont rassurants, mais on ne sait jamais. Et en reprise en ce moment, qui devrait retrouver du rythme. Pacho, Nuno Mendes, Hakimi, Chevalier. Côté Arsenal, Ben White est déjà forfait. Timber, quasiment forfait, mais il y a un doute. Et Merino, qui pourrait récupérer, qui peut jouer milieu de terrain et attaquant. En tout, on en parlait, ça serait 12 jours sans jouer pour les Parisiens entre le dernier match de Ligue 1 et la finale de Ligue des Champions.
2: Mais vous avez entendu Benoît, finalement, vu comment ils sont gérés par Luis Enrique, c'est pas si grave.
0: Voilà, juste donner le programme, en fait, aujourd'hui, ils sont encore off, ils reprennent demain, ils ont une journée média, mais il y aura un entraînement qui va être ouvert à la presse, toujours intéressant de voir un peu comment ça se passe avec Luis Enrique. Dimanche prochain, ils ont un nouveau jour off, et par contre, samedi, ils font une confrontation.
2: Mais on aura ça demain dans le DG.
0: Ouais, et ils font une confrontation,
2: Ils jouent l'un contre l'autre. Ouais, ils mettent des chasubles pour faire les poteaux.
0: C'est ça, tout à fait. Ils vont se faire un match entre eux, sur le match de samedi pour se préparer.
2: Et on peut anticiper, il va y avoir, comme l'an dernier, une grande fête au Parc des Princes pour la finale.
6: Et oui, ça va intéresser tous les supporters et les fans parisiens qui ne peuvent pas aller à Budapest. Le PSG organise à nouveau une grande diffusion au Parc des Princes. La billetterie a été lancée ce mardi. L'attente des supporters est énorme, puisque trois jours après l'annonce du club, le PSG a reçu 200 000 demandes pour avoir des places. Quatre fois le Parc des Princes, tout simplement. Et comme pour la billetterie, pour assister au match à Budapest, le PSG a mis en place un système en trois phases. Une priorité accordée évidemment aux abonnés. Les tarifs sont plutôt sympas. Les places débutent à partir de 19 euros. Autour de cette retransmission, le PSG a même prévu un show avec beaucoup d'artistes. Les portes seront ouvertes dès 14h avant le coup d'envoi, la finale 18h. Et puis, comme le disait Bruno, on rappelle, demain, gros média day du PSG. Et évidemment, vous aurez les joueurs à partir de 18h20 dans l'émission et l'entraînement un petit peu avant.
2: Voilà, vous verrez tout ça, évidemment, les joueurs, le direct, l'effervescence, la montée en puissance. Demain, on sera à J-10 de cette finale. Avant de parler de l'OM et de Genesio, ça chauffe pour l'entraîneur lillois sur le banc marseillais. On va regarder le zapping préparé par la Genèse catalan, le seul de France, c'est Tony Molina.
9: Déjà 2 sur 4 à 3 points pour Alex Caruso.
10: Heureusement qu'il est là. Victor sur un pas qui se retourne, qui montre les muscles.
11: Neymar Junior Santos.
12: Seguim.
13: Comment il va, mon ancien?
14: Ça va, quoi?
15: This is Amor over to Prosper. Prosper, baseline drive, clearing space, and hits the reverse.
16: That's a tough take by Prosper.
17: Brilliant defense and then stunning attack to turn the point his way. That was a blueprint for all of the best of Jaume Munar.
18: The game and the shot clock. Kaiser Suter sets the screen. Winterberg flips it over the top. Hodge has some space. What a job of creating!
19: Norris en retrait avec Rasmus Dahlin. Il vivra encore dans la zone offensive. Thompson, là, ça va revenir pour les Blancs. C'est le Canadien vers l'avant avec Carrier qui a pu trouver la solution. Lance et le voilà, ce but. Le voilà, ce but. Il est inscrit par le phénomène de cette série. Alex Newk pour venir propulser le Canadien de Montréal en finale de la Conférence Est. Il ne restait rien. Jouer 8-38 dans cette première prolongation.
10: Servi bien évidemment face à Jalen Williams. Attention à la faute offensive pour le Français Wemby. Wemby qui va aller scorer. Victor Wembanyama qui prend ses responsabilités à 11 secondes 5 du buzzer.
20: Ouais, un très beau match. Hein. Ah bah il est là le grand frère Giovanni. On avait vu la maman.
21: Très réputé dans le milieu de l'arbitrage.
12: Donc elle est belle, magnifique, et le Portugais Faria qui recolle à une manche partout.
14: Du pied, elle reste au sol, mais le jeu se poursuit avec Brandt à la passe. Wendy Renard, Pécho, Dubornet. Grosse densité devant elle. Dubornet pour Brandt. Brandt le contrôle, enchaînement. Pied droit, pied gauche. Yul Brandt qui vient inscrire ce but si important.
21: Outside to Beckers. Shot clock to four. Shepherd spinning. Shepherd counted and put her on the line.
12: Oh, totalement à côté, c'est une qualification pour Océane Dodin, qualifiée pour le deuxième tour de ses qualifications de Roland-Garros, qui est venue à bout et qui a tenu bon face à l'américaine.
22: Alors, moins ou plus de 46 minutes?
23: C'est la question. Il n'en a pas terminé encore. 150 mètres pour Philippe Ogana, qui est proche, très proche certainement, de remporter sa 8e victoire d'étape sur le Giro d'Italia. Il va égaler Diego Ulissi comme coureur en activité avec le plus grand nombre de victoires d'étape sur le Tour d'Italie. Performance XXL de Filippo Ganna, Jackie Durand avait annoncé autour de 55 km/h. Il en est tout proche.
24: Nice to see you.
25: Thank you.
24: Points in the paint now for Connecticut. Jumper one go. Back a great hustle. Gets it to Carlton. Puts her feet behind the stripe and then stripes it.
12: Ça complique beaucoup les choses. Quand il vient,
26: c'est incroyable, les fautes. C'est pas possible. Quelle défense de Grigor.
27: Non, non. 22 ans, hein. Harten Schmidt, c'est pour le suspense en même temps. 200 mètres encore. 200 mètres. Il est temps que ça arrive, mais en même temps, il a tout donné aussi, hein, pour pouvoir gérer cet écart. Il a eu jusqu'à 40 secondes d'écart. Sur la ligne, l'écart va être moindre, c'est vrai, mais c'est pas important parce que c'est une course d'un jour. Ouais, moi aussi j'ai peur. Là. Oh, une chute énorme derrière. Avec oulala, les coureurs, notamment de la Picnic PostNL, de la Lotto. Elle est réglée par la Decathlon CMA-CGM.
28: Bien loupé même, et il faut pas traîner pour San Antonio. Wemby, non. 3 mètres derrière mais la non. ligne. Mais non, c'est Victor pas possible.
29: Et il est là, hein. Il ne regarde que le panier, Victor.
28: Mais il le prend, mais comme s'il était Keyson Wallace sur le banc.
30: Ah

0: Voilà pour ce Neymar. Et ben Neymar, il sera à la Coupe du Monde, c'est officiel donc depuis hier soir. Et on va vous montrer pourquoi c'est une folie. Voilà, une folie tout simplement. Il y a qu'à voir les réactions des Brésiliens qui vont encore plus loin que lui au moment de cette annonce.
1: Neymar.

0: Mais c'est une bonne piqûre de rappel. Parce que sur ce plateau, et moi le premier ou d'autres, on se dit, ah, est-ce qu'il est encore l'idole des Brésiliens? Et je pense que ce qu'on a vécu hier nous remet une petite claque et on comprend l'importance immense de Neymar. On en parlera dans le pourquoi tout à l'heure. Neymar à la Coupe du Monde, pourquoi c'est une folie. On va tout vous dire avec Romain Aran. 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On va maintenant pouvoir parler de Bruno Genesio avec les dernières infos, mon cher Jérémy.
1: Exactement. Des infos du journal L'Équipe sous la plume de Nathan Gourdol et Damien Degore. L'OM s'intéresse fortement à Bruno Genesio. Le nouveau président marseillais Stéphane Richard a échangé avec lui. De son côté, Genesio envisage un départ du LOSC. Il n'est pas insensible à l'OM, mais il attendrait d'être rassuré sur les moyens financiers de Marseille pour la saison prochaine.
0: Est-ce que Séverine, il est le visage parfait pour cet OM avec un dirigeant, certes, qui ne connaît pas le foot, Stéphane Richard, mais qui connaît les finances et le monde de l'entreprise? Bon, on verra après qui va nommer en directeur du football. Est-ce que ça sera Lorenzi? On verra. Il y a encore un petit point problématique avec Nice. Voilà. Est-ce que dans la lignée de Richard, Lorenzi, Genesio, c'est un bon nom, une belle colonne vertébrale, un bon trio qui peut se compléter pour vous?
2: Moi, j'ai quand même l'impression que ça ramènerait un petit peu de sérénité au niveau à l'OM, tout simplement. Moi, je suis une grande fan de Genesio, du coach Genesio. Je le trouve plutôt calme. Il connaît extrêmement bien la Ligue 1.
0: Ah, c'est un faux calme.
2: Oui, mais c'est bien aussi un faux calme.
0: On l'a déjà vu s'emporter fort.
2: C'est quand même super rare. Là, cette saison, il l'a fait une fois. C'était d'ailleurs un petit peu trop. Ça n'a pas résisté même le début de la saison, enfin la moitié de la saison de Lille. Et puis après, une fois qu'ils sont lancés, c'était bon. Il connaît parfaitement la Ligue 1. Il connaît parfaitement ses joueurs. Il connaît parfaitement tous les autres clubs. Et l'environnement... Peut-être c'est juste ça mon inquiétude, c'est l'environnement Marseille qui est quand même très particulier, encore plus après une saison catastrophique. Après, avec l'OM, quand t'as une saison catastrophique, la saison d'après, ça va souvent un petit peu mieux. Donc je me dis que ça peut être quand même pas mal. Et le trio, je le vois plutôt bien fonctionner. Pour moi, le maître mot, c'est sérénité.
0: Le côté lyonnais de Genesio, Nabil, ça peut poser problème ou franchement,
2: non.
0: On l'a déjà vu maintenant des échanges de joueurs, enfin des,
3: oui,
0: des achats.
3: On en a plus là. Hein. Rabiot était joueur du Paris Saint-Germain, il était très rapidement adulé.
0: Très bon argument.
3: Si vous avez des résultats, d'autant qu'en plus c'est pas, enfin, Genesio, c'est pas quelqu'un de clivant, quoi. C'était pas quelqu'un qui a fait des déclarations, qui était dans le populisme, le clubisme absolu quand il était entraîneur de Lyon. Alors effectivement, sur votre plateau la dernière fois, je disais après la débandade, le Bourbier, parce que effectivement,
0: c'est vrai,
3: on ne peut pas, personne ne pourra rassurer qui que ce soit sur l'état des finances de l'Olympique de Marseille. On y reviendra, je pense, mais après une séquence de toxicité absolue représentée par un triumvirat qui avait été pour moi plutôt dans de la télé-réalité ou télé-irréalité qu'autre chose, retrouver des gens rationnels comme Genesio en transition, j'en sais rien ou pas, ça me paraît pas être la pire idée.
0: Ça veut dire quoi? Ça veut dire qu'il est capable d'amener ce qui a manqué à l'OM, une stabilité, mon cher Bruno? Parce que Bruno pour Bruno, réalité, c'est que quand même, il qualifie ses équipes pour l'Europe.
4: Et franchement, il coche pas mal de cases. Et moi, j'aime vraiment bien l'idée parce qu'en fait, l'OM a tellement joué sur la fibre d'amener des coachs qui ont joué la carte, le peuple marseillais, travailler toute cette flamme-là. Je pense qu'un entraîneur qui connaît bien le championnat, qui connaît le contexte de Marseille, qui saura s'en détacher. Moi, j'en suis à peu près persuadé. Et en fait,
0: comment s'en détacher, c'est impossible.
2: Oui, c'est impossible.
0: Il y a plein de gens qui disent ça, mais j'ai jamais vu quelqu'un s'en détacher.
4: Parce qu'il a vécu déjà sous pression à Lyon, avec son club de cœur, c'est quand même parti en flamme à la fin. Il sait aussi gérer ce genre de choses. Il a une compétition à aller chercher à l'Europe. Franchement, le coach qui arrive à Marseille, ils ne sont pas en Ligue des Champions, donc ils ne seront pas sous pression. Franchement,
0: je comprends pas pourquoi vous pouvez me dire qu'ils seront pas sous pression.
4: Dès qu'ils rentrent en Ligue des Champions, on veut qu'ils aillent en quart de finale, en demi-finale. On est en train de nous faire des grands discours pour dire qu'ils ont l'obligation de résultat. Leur dernière séquence d'Europa League, ça donne quoi?
0: Demi-finale,
4: ça nous donne finale. pour l'OM. C'est un endroit où
3: ils ont dit qu'il fallait prendre des joueurs de caractère compatibles avec l'OM. On a vu
4: sauf que moi je trouve que vraiment pour le coup il est fait pour aller là-dedans, et ce club a besoin d'un coach qui connaît parfaitement la Ligue 1 et qui va pas faire n'importe quoi, jouer avec les allumettes avec le public et faire croire n'importe quoi à tout le monde quoi.
1: D'ailleurs Genesio il fait pas moins bien que l'OM en termes de classement. Si on regarde saison par saison le classement auquel finit Genesio et celui auquel finit l'OM, regardez, on a fait ces deux courbes, celle de Genesio elle est en rouge, c'est à peu près similaire. Au début il y a les années lyonnaises pour Genesio, il fait mieux que l'OM, ensuite les années rennaises c'est un peu moins bien, et Lille là il vient de faire mieux. En tout cas ce serait pas forcément moins bien, ce serait dans les standards européens. Et Genesio, on le connaît pourquoi ? Pour ses coups européens justement, ses grands matchs de Coupe d'Europe. C'est d'ailleurs pour l'anecdote un des seuls qui a battu Mourinho, Guardiola et Ancelotti. Regardez, en 2016-2017 il y a une demi-finale d'Europa League,
0: la légende
1: avec bien sûr Pep Genesio. Demi-finale d'Europa League avec Lyon, il y a ses victoires en poule face à City, et puis ils avaient fait match nul au match retour contre Manchester City, victoire face au Real et face à l'Atlético avec le LOSC. Il y a des vraies références européennes pour Genesio.
0: Je parlais de triumvirat il y a quelques secondes, Camille, avec Stéphane Richard, nouveau président, possiblement Bruno Genesio, et donc Grégory Lorenzi en directeur sportif. Alors qu'on pensait que c'était plié, c'est pas encore bouclé.
5: Oui, comment se compliquer quand on peut faire simple. Grégory Lorenzi qui a officialisé son départ de Brest ce week-end. Il est désormais attendu à Marseille, comme le révélait notre journal le 12 mai dernier. Problème, Nice Matin annonce qu'il a déjà signé un contrat avec le GYM valable en cas de maintien en Ligue 1. Et pour ne froisser personne d'ailleurs, il est même resté très prudent ce week-end dans les colonnes de West France, au moment d'évoquer son avenir. Il expliquait « Je communiquerai une fois ma situation réglée pour la suite de ma carrière. C'est vrai que j'ai la chance d'avoir des contacts avec quelques clubs, mais je ne peux pas en dire davantage. C'est vrai qu'il a deux clubs qui le veulent à tout prix. Du côté de Nice, la volte-face de l'ancien défenseur passe très mal et les dirigeants entendent même faire respecter le contrat. Mais à Nice, on sait aussi qu'il a donné sa préférence à l'OM. Pas de doute, la direction marseillaise va certainement scruter de très près le barrage entre Nice et Saint-Etienne les 26 et 29 mai prochains. En cas de maintien en Ligue 1, il faudra toutefois trouver une issue pour honorer toutes les parties, et l'histoire pourrait bien se terminer avec un versement d'indemnité, et ça, Marseille connaît bien.
0: Non mais c'est extraordinaire, c'est-à-dire que la saison n'a pas commencé.
6: Déjà, ils sont déjà dans un bourbier.
0: Non, bah alors, bourbier, je ne sais pas, parce que ça ne va pas être à 15 millions d'euros.
6: Non, mais
0: il va falloir payer pour quelqu'un qui n'est pas arrivé, qui avait signé un contrat, alors, parce que Nice ne peut pas le garder, ils ne peuvent pas garder un directeur sportif.
2: Qui ne veut pas.
0: Non mais je veux dire, je vais vous dire, on en parlait ce matin quand on préparait l'émission. Moi, le coup de Moignery, déjà, quand vous le prenez, vous vous dites, si tu joues pas un nombre de matchs, tu vas nous donner 4-5 millions d'euros, et il les a pas joués. Mais alors là, le coup du contrat de Lorenzi, se réveiller alors qu'on sait qu'il va s'en aller, moi, j'avoue, je comprends pas. Hein. Ouais, mais pour aucun des trois, en fait, hein, presque. Hein.
6: Non, c'est complètement lunaire. Après, voilà, si l'Olympique de Marseille veut vraiment Lorenzi, ils mettront la main à la poche et ils paieront.
0: Après, vous commencez avec sortir de l'argent.
6: Je sais bien, mais s'ils veulent vraiment l'avoir, ils feront ça, les dirigeants olympiens. Moi, ce qui me dérange un petit peu, c'est que j'aurais préféré que le président de l'Olympique de Marseille ait déjà son directeur sportif et que, ensemble, ils choisissent un coach. Parce que généralement, quand c'est comme ça.
0: Vous pensez vraiment qu'ils ne se parlent pas là ?
6: Peut-être.
0: Non, mais Benoît.
3: Mais si.
0: Il y a 0% de chance qu'ils ne se parlent pas.
6: Peut-être, mais moi j'aurais préféré.
0: Non, mais vous me dites pas.
6: J'aurais préféré ça. Ensuite.
0: Non, mais vous savez chose... qui se parle. Benoît.
4: On vous laisse.
0: Benoît, ne vous moquez pas du téléspectateur. Vous n'avez jamais négocié avec un autre club, un agent, les machins ?
6: Attention, mais regardez. Voilà. Vous en avez la preuve, Greg. On négocie.
0: Vous négociez avec qui là ? Racontez-moi tout.
6: On négocie un petit peu en catimini tout. Regardez, Lorenzi, il a négocié un peu en catimini. Tac, il a signé son contrat à Nice, mais il continue à parler avec Marseille. Comment ça va se terminer cette histoire ? Pourquoi le président marseillais, dès le début, tu prends ton directeur sportif et ensuite tu choisis ton entraîneur ?
0: Oui, mais
6: ils n'ont même pas choisi l'entraîneur. Ils vont peut-être choisir l'entraîneur. Qu'ils n'ont même pas le directeur sportif.
0: Oui, mais
6: encore.
0: Ils parlent avec l'autre.
6: Je sais bien. Mais vous voyez ce que je veux dire. C'est que l'histoire commence mal.
0: Je vois très bien.
6: Voilà. Après, ce qui est aussi important pour Genesio, malgré tout, c'est qu'il n'y a pas de tour préliminaire de Champions League. Il y a eu tellement, à l'Olympique de Marseille, il y a eu tellement des choses effroyables avec ça que. Voilà.
0: Ça y est, on a fait le tour.
3: Non, mais
0: je vais voir Nabil. Là, vous faites une riou. Là, vous faites qu'on embrasse.
3: Il y a une information qui est intéressante.
0: Vous avez une fan.
3: L'info qui est sortie comme quoi le nouveau président de l'OM discute avec Genejo ou qui prend la température, ça veut dire clairement déjà que l'entraîneur qui est en poste jusqu'à présent, Habib Bey, déjà c'est terminé. Si.
0: Mais vous avez raison, on n'a même pas commencé par cela alors que ça nous paraît une évidence.
3: Et il lui reste un an de contrat aussi, il ne faut pas l'oublier. Donc ça, c'est, si vous lui dites que c'est terminé, il faudra aussi payer. Ça, attendez, à l'OM, là... c'est vraiment, on est sur la jante, quoi.
6: Mais Nabil,
3: tous les sous comptent. Hein.
6: Mais Nabil, c'est pour ça qu'on dit oui, on se parle et tout. Non, ça se parle comment on... Je suis même pas en place que déjà on commence à se parler. Habib Bey, il y a 4 semaines, il a dit. Hein. Moi, je suis là l'année prochaine. Hein. Il a pas dit là sur cette fin de saison.
7: Je sais bien, mais
6: il a quand même dit en fin de saison, il a pas dit je prends mes valises et je m'en fais.
4: C'est pour ça que la tendance peut être intéressante à se dire que l'OM, par rapport à ton problème de sous,
6: attention Greg,
4: attention. Il n'est pas parti, parce que je vais te dire un truc. Mais oui, mais. Non, attends, ils lui ont fait un beau contrat.
3: Avant de se quitter, là.
2: Hein
4: ah, ben, vous verrez.
0: Vous verrez. Alors, j'ai vu, si jamais il s'en va dans les 3 jours, je vous fais revenir ici.
4: Il n'y a pas de souci.
3: Pour moi, c'est. Enfin, personnellement, je peux peut-être me tromper, mais pour moi, c'est terminé.
4: J'en suis conscient, mais ce que je veux dire par là, c'est que les histoires d'argent, quand il va falloir payer
2: à droite à gauche, c'est une saison. Ils vont faire table rase la saison dernière, ils vont tout enlever, tout changer.
0: Ils vont budgéter les 3-4 millions pour payer les deux et terminer. Il n'y aura pas d'autre choix, de toute façon.
3: Tu ne vas pas hypothéquer ta nouvelle saison pour un an de contrat d'un entraîneur si tu estimes que ce n'est pas l'homme de la situation. Si tu repars par défaut, ça ne veut pas dire que c'est un mauvais entraîneur, mais si tu repars par défaut sur un nouveau cycle avec un nouveau président et un nouveau directeur sportif, de toute façon, ce qui va se passer, c'est que si ça se passe mal, tout le monde va dire qu'ils ont encore fait n'importe quoi.
0: Après, Séverine, il va falloir que là, et là où Benoît a totalement raison, c'est qu'il va falloir que tout le monde travaille ensemble, dans le même sens. J'imagine que Stéphane Richard ne gérera pas le recrutement. C'est pas son rôle, il fera ce qu'il veut, c'est lui le président, c'est pas moi. Mais il fera ce qu'il veut. Mais a priori, s'il met des hommes de confiance et qu'il va laisser Grégory Lorenzi choisir. Et j'imagine que Grégory Lorenzi va le faire aussi en concertation avec Bruno Genesio ou la personne qui sera sur le banc. Enfin, c'est comme ça que ça va fonctionner si on veut que ça marche.
2: C'est comme ça que ça fonctionne. Je ne sais pas si on a l'exemple un peu à Lens. Avant que Pierre Sage ne soit officiellement nommé coach à Lens, ils discutaient déjà ensemble des recrutements, etc. et des joueurs à venir. C'est comme ça que ça se passe. C'est comme ça que tu construis une saison. C'est comme ça que tu construis une équipe. En plus, on sait que Genesio avait eu des petits problèmes avec Olivier Létang à Lille par rapport au recrutement aussi. Donc on le sait. Donc il y a jurisprudence aussi par rapport à ça. Il veut clairement avoir un œil sur le recrutement, ce qui est normal. En fait, tu le fais avec le coach. Tu fais une équipe avec le coach.
0: Et ça veut dire quoi? Parce que j'entends beaucoup, je le comprends, un coach qui connaît la Ligue 1, un vrai coach de Ligue 1, toutes ces choses-là. OK, moi, je peux l'entendre. Mais c'est vraiment si important que ça. Ça veut dire qu'ils vont recruter en Ligue 1, par exemple? Qu'ils doivent recruter en Ligue 1? S'ils connaissent si bien la Ligue 1, les deux.
6: En fait, moi, je ne suis pas certain de tout ça, coach qui connaît bien. En fait, ils ont tout essayé, l'Olympique de Marseille. Ils ont pris le coach sulfureux. Ensuite, ils ont pris un Espagnol Marcelino élimination.
3: À qui on n'a pas laissé le temps, peut-être.
6: Voilà, ils ont tout essayé. Donc aujourd'hui, on a un Bruno Genesio qui va sans doute partir du LOSC, qui a fait de très belles choses à l'Olympique Lyonnais, à Lille. L'Olympique Lyonnais, je m'en souviens de cette victoire face à City. On disait Pep Genesio parce que tactiquement, il l'avait croqué. Donc aujourd'hui, pourquoi pas avoir Bruno Genesio à l'Olympique de Marseille. Après, recruter français, étranger, pour moi, ça ne veut rien dire.
3: Non, mais moi, je ne suis pas d'accord.
6: Pour moi, ça ne veut rien dire.
0: Est-ce qu'il y a des joueurs de Ligue 1 qui ont le niveau pour l'OM aujourd'hui?
3: Oui, il y en a.
6: Mais moi, je suis persuadé que, en fait, lui, ce qu'il veut, ce que veut faire Genesio aujourd'hui, il veut créer un collectif. C'est ce qui manque à l'Olympique de Marseille. Regardez, cette année, on a empilé un petit peu les joueurs, on s'est dit, putain, il y a un super groupe, mais collectivement, ça a été nul.
0: Donc ils collectionnent les
4: mais une chose est sûre, c'est que Lorenzi, il va falloir qu'il lui apporte à Genesio, lui dire t'inquiète pas, je vais pas te faire une Longoria, je vais pas t'enlever un joueur 6 mois après. Enfin, on va pas. Il faut apporter ça aussi à ce club. C'est-à-dire une base. Une vraie base.
3: Je crois que vous mesurez pas là. On part de très.
6: On reconstruit. On reconstruit un groupe.
3: On part de très loin. Déjà, le nouveau directeur sportif, il va falloir qu'il gère les retours de prêt. Il y a une dizaine de joueurs. Il va falloir qu'il gère des joueurs qui veulent partir. Parce que là, vous parlez de recrutement. Mais avant de parler de recrutement,
2: il va falloir vendre.
3: Va falloir se délester. Vendre ou payer une grande partie des joueurs. C'est très, très compliqué comme mission. C'est honnêtement, des fois, dans la vie, on te dit c'est pas le bon moment pour débarquer. C'est le mauvais timing. Et bien là, je peux vous dire que, OK, t'es français, t'es content de signer à l'OM. Mais si t'es rationnel, c'est le pire moment pour arriver.
0: Un mot également. On me souffle dans l'oreillette. je vais saluer Ben Perez qui est dans mon oreillette, qui adore le foot. Et il dit, ne me cite aussi. Pas, ne me fais pas ça. Écoutez, vous rentrez dans les coulisses de l'émission et il me dit, mais pourquoi il ne signe pas Sinayoko ? Sinayoko, c'est un bon joueur pour l'OM. C'est vrai qu'il a brillé avec...
3: Sinayoko, il devait signer à Lens déjà la saison dernière, donc c'est qu'il avait été ciblé. Après, jouer à...
0: Non, mais vous voyez ce que je veux dire, des joueurs efficaces en Ligue 1, mais une fois de plus, il faut aussi peut-être des garçons qui ont une expérience, qui n'auront pas peur si le vélodrome gronde. Parce que... Mais après, il n'y a pas de garantie. Benjamin Pavard, je ne pensais pas qu'il aurait les pieds qui tremblent, le moins quand il signerait à l'OM. Vous voyez ce que je veux dire, Bruno?
6: En fait, cette année, on a bien vu qu'il n'y avait pas de vérité. On a amené des joueurs d'expérience. On dit,
0: c'est embêtant quand même.
6: Il va y avoir des joueurs d'expérience avec des joueurs qui ont un petit peu moins d'expérience. Ça va bien matcher. Puis finalement, ça ne l'a pas fait. Moi, Sinayoko à l'Olympique de Marseille.
0: C'est un exemple. Je ne vous donne pas une info. Je pense à lui parce qu'il est adroit, il a sauvé.
6: Bien sûr, et puis c'est quelqu'un qui
0: Djibril va râler, mais c'est pas grave.
6: C'est quelqu'un qui a une bonne mentalité, un bon état d'esprit. Je pense que Genesio veut vraiment construire un collectif, vraiment 11-15 joueurs, vraiment costauds,
0: donc
6: solides.
0: Donc un Benjamin André à l'OM, par exemple.
3: Oui, voilà,
6: sans, des mais mille ça, fois.
2: Évidemment.
6: Mais mille fois.
2: Bien sûr. Évidemment.
6: Mille fois. Et sans parler de Benjamin André, je pense que Genesio, il doit se mordre les doigts que Rongier soit parti au Stade Rennais.
0: Je rappelle que tous les supporters de l'OM se mordent les doigts que Rabiot Rongier n'ait pas été milieu cette année.
6: Mais totalement.
0: Il était là en août, les deux. Il y avait de quoi démarrer. Ça veut dire quoi? On finit, Bruno, avec ça. C'est-à-dire que le recrutement doit être axé sur des joueurs fiables. L'OM a besoin de fiabilité à tous les étages et sur le terrain.
4: Surtout, et de revenir.
0: Oui, ceux qu'on peut payer.
4: Oui, voilà. Mais en fait, c'est surtout, Lorenzi, il a fait des jolis coups dans sa carrière de directeur sportif.
0: Oui, mais pour Brest. Et avec tout le respect que j'ai, il les a emmenés en top 3 Europe. Non, mais bien sûr.
4: Mathieu Louis-Jean, inconnu au bataillon du côté de Lyon, son recrutement cette saison, waouh. Mm-hmm. Il est quand même allé chercher des trucs. Donc, Lorenzi, on va l'attendre là-dessus. Et franchement, en fait. Là, vu ce qui est en train d'être mis, le président Richard, Lorenzi normalement, et peut-être Genesio, Christophe Galtier, ou qui tu veux, en fait, on est en train de nous annoncer qu'on
0: On balance des noms, lui, à la fin du débat. Alors, ou qui tu veux.
4: On est en train de nous annoncer quelque chose de plus...
0: Structuré.
4: Ils arrivent avec une colonne vertébrale. Donc, tu te dis que, niveau recrutement, ils vont partir sur la même chose. T'es obligé, là. Il va falloir nettoyer les écuries, comme l'a dit.
3: Sacré boulot.
4: Mais c'est du gros boulot. Et après, derrière, apporter certaines pièces, mais il faudra peut-être pas attendre.
0: C'est pas le grenier de l'OM.
3: Ça, c'est un gros problème, ça.
0: Bien évidemment. Bon, il y aura pas de problème. Dans quelques secondes, Tom Charabino sera là avec nous. Normalement, c'est le vendredi, mais on aura le plaisir de l'accueillir pour 100 abonnements. En ce mardi, le petit filet d'Antoine Pinot, c'est double humoriste. Deux pour le prix d'un. Enfin, je n'aurais pas dit ça encore. La manquable Mercato et la manquable Coupe du Monde. Tout de suite.
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0: C'est la suite de l'équipe de Greg, merci d'être avec nous. Tom Ciaramino, Antoine Pinot, le hat-trick, la manquable Mercato, la manquable Coupe du Monde. Non mais là c'est salade, tomate, oignon, c'est entrée, plat, dessert, café, miniardise. C'est l'équipe de Rennes, qu'est-ce que je vous dise. Voici le hat-trick de Jérémy Janagro. Allons-y, hop là.
1: En numéro 3 de ce hat-trick, direction la Pologne. On a choisi ce but pour la longue passe du défenseur. Oh. Regardez derrière, la finition. Ça va bien se terminer à la fin. Le petit pont, tout en finesse.
0: Excusez-moi, voilà. Vous vous moquez de moi?
1: Non, ça n'a jamais ça,
0: c'est un dégagement raté sans défenseur.
1: Mais non, c'est une super passe du pied gauche.
0: Alors attention, Jérémy, j'ai un gros.
1: Nabil, il a pas moi. Poste,
33: hein. Là, bon, Jérémy, moi, c'est une passe parce qu'il a
6: l'air. Jérémy, c'est pas parce que t'as ton maillot dans ton dressing que je vais dire que c'est bien.
33: Il a l'effet en plus.
1: Bon, dans le même match, je vais essayer de vous convaincre avec ce but-là. Ah. Voilà, la belle reprise.
0: Ouais, là, c'est mieux.
1: Là, on est,
0: là,
1: c'est sympa.
6: Ouais, c'est Bruno, ça, c'est un top 6.
1: Belle reprise, attends. On valide ou pas?
2: Crescendo.
0: Ça me va. Okay. Mais vous n'avez les droits que sur un match?
1: Non. On reste dans le même championnat.
0: Vous me dites hein, si vous êtes un
1: peu con. C'est 100% polonais parce que j'étais les seuls à jouer. Il n'y a que les Polonais qui jouent. Regardez cette magnifique frappe. Là, voilà.
6: International espoir. Là, on y est. Là, on y est dans le top 3.
0: Un but à la Aubragnac.
1: Voilà. Il a fait exprès. Exactement. Bah oui, il a fait exprès, regardez.
0: Bah, c'est un beau but.
6: Magnifique. Alors que Ludovic ne faisait jamais exprès, c'est ça le truc.
0: Non.
1: On revoit la prise de balle, regardez.
0: Il fait un très mauvais humain, Bruno.
1: Non, magnifique. Super, ça.
0: Voilà. Et évidemment, je vous le rappelle, comme d'habitude, quand un trick est correct, de plus beau but après avec Antoine Pinot, évidemment, tout à l'heure, dans les buts amateurs. Bah voici Antoine Pinot, ça me permet de faire ce lancement. Ah, bonsoir Antoine.
34: Salut tout le monde, ça va?
1: Ouais, impeccable.
0: Comment ça va?
34: Tout va bien, impeccable, je suis en pleine forme, heureux d'être là Greg.
0: Ah voilà. Bah, on est heureux de vous accueillir Antoine.
34: Et c'est réciproque, embrassons peut-être. Ça va trop vite.
0: Il m'a laissé tomber. Il y a là comme la non, c'est fini.
6: On dirait Marty McFly.
34: Ouais, ouais voilà, ouais, ouais.
6: J'ai l'impression d'être.
34: Ouais, alors la planche a souffert ouais. Moi, mais.
6: Je vous expliquerai.
0: Prends le overboard, on va. Tranquille.
34: On va trouver un plan B. Un vélo, ça serait bien suffisant. Bon, alors tout à l'heure, on aura la District Zone, on va rendre hommage au foot amateur. Nabil, je sais que t'adores ça.
33: J'adore ça, ouais, puisque j'étais un joueur de niveau amateur.
34: Et puis on ira se rendre à la LFP, Greg, puisqu'on prépare déjà la saison prochaine. Ils ont fait appel à une toute nouvelle entreprise et ils utilisent des technologies modernes. Vous verrez, c'est très très bien. Mais pour l'instant, bah tiens, on va faire une spéciale Neymar aussi, nous aussi, dans le teasing. C'est parti, regardez. Allez, on part dans un match de futsal chez les jeunes. Ils ont arrêté le match carrément. Hop, tout le monde s'en fiche du match et maintenant on célèbre. Peu importe la couleur de son équipe, c'est la fête quoi.
0: C'est fou quand même.
34: C'est fou hein, quand même. C'est vraiment une idole là-bas. Pareil dans une autre école. Hop, voilà.
0: Neymar,
34: voilà. Je savais même pas qu'il était aussi adulé.
0: Ben non, là-bas. Redécouvre. Ah si, mais à ce point-là.
34: Ouais. À Santos, bon, on a déjà dû voir ces images aussi. C'était la fête. Hein.
3: Qu'ils ont pris de stars.
34: On entend bien l'ambiance. Alors on entendait mieux tout à l'heure. Marcelo aussi, alors lui il était très content. Hein, qui ressemble de plus en plus à Fabrice Eboué. Alors ça, tiens, une menace pour les parents. Vous leur dites de faire la vaisselle et vous aurez des cartes Panini. Voilà. Franchement, n'hésitez pas. Et puis l'intelligence artificielle peut réécrire l'histoire. Souvenez-vous, la blessure en 2014. Et bien grâce à l'intelligence artificielle, voilà. Il avait déjà fait Zizou hier. Ouais, et voilà. Il s'amuse.
0: Je vais citer Tops et Leaf, comme vous avez cité Panini, que vous me mettez dans la sauce au niveau des marques. Allez, salut Antoine Pébat, c'est tout là, Antoine. Allez, Antoine, bah, c'est une marque.
34: Je file au service com.
0: Filé à la compta, même. Hein. Qu'est-ce que vous voulez que je vous dise?
34: Pas grave, j'aurais pas de pige. Non, allez, j'aurais mon honneur, moi, monsieur.
0: On va vous payer à l'honneur, tiens, c'est une bonne idée, ça. Antoine Pinot, le petit filet, 20h51, tout à l'heure. Bien, on va maintenant passer à l'immanquable Mercato. Vous avez manqué, il est de retour. Et la manquable Mercato, c'est avec Jérémy Jamingros et la pépite de Ligue 1, Valentin Barco, va quitter Strasbourg.
1: Direction Chelsea pour l'Argentin de 21 ans. Même chemin que son ancien coach Liam Rose Senior et que son ancien coéquipier, son actuel coéquipier Emmanuel Emega. Contrat de 6 ans et indemnité de transfert estimée à 20 millions d'euros.
0: Mais en fait, Nabil, ils se font comme nous sur nos comptes de banque. Nous, on a le compte joint, par exemple, et puis notre compte perso. Transfert, immédiat, on reçoit par WhatsApp, c'est bon. Ben oui, ils se font pareil entre chez Chelsea et Strasbourg.
4: Comme ça, au téléphone, c'est la même personne. Quoi, qui
0: allô
4: quoi.
0: Ouais,
4: tu fais quoi de Barco? Bah écoute, moi, je pense que je vais le faire venir, là. Ok, pas de problème, je joue avec moi-même et je reviens vers toi. Voilà, c'est tout, c'est ça.
0: Alors, la réalité aussi, Bruno, c'est qu'il y a Xabi Alonso qui est arrivé à Chelsea, que Barco est quand même un sacré joueur, hein, et on l'aime beaucoup. Ah bon. Il est Chelsea. Xabi Alonso compatible. Parce que déjà, je ne sais pas si Xabi Alonso est compatible avec ce Chelsea-là.
2: C'est ça.
0: Bon. Mais est-ce que Barco, c'est un joueur qui a de l'avenir pour vous?
6: Bah, je suis assez curieux de voir comment Barco va se comporter parce qu'il a été un peu. Bah, c'est un mordant, quoi. Enfin, il met des coups, il prend des cartons, il se fait. Il n'est pas là pour faire semblant. Et est-ce que dans le championnat anglais, ils vont l'adorer? À Chelsea, ils vont l'adorer. Un mauvais garçon qui arrive à Chelsea, je pense que ça peut aussi possible le faire. Et je trouve que c'est bien évidemment bien dommage. Dommageable pour Strasbourg de le voir partir.
0: Tout le monde trouve ça bien pour lui, en tout cas.
5: C'est un super joueur. Effectivement, il a quand même, il met beaucoup d'agressivité dans ses matchs. Il parle beaucoup aussi, mais par contre techniquement c'est très fort. Hein. Rappelez-vous, au début il jouait latéral gauche, et puis après ils l'ont monté dans un milieu à 3. Voilà, techniquement c'est très fort. Il voit avant tout le monde. C'est plutôt logique qu'il poursuive à Chelsea.
2: Mais ça reste quand même triste que la Ligue 1 perde un nouveau talent, une pépite. Après on le sait, vous saviez qu'on allait à Strasbourg. Mais de toute manière, on sait qu'on allait pas le garder longtemps. Et puis même, il faut s'attacher à personne à Strasbourg. On le sait très bien.
4: Et dans la vie aussi, je pense.
2: Dans la vie, à vous.
0: Non, mais parce que, par exemple, André Santé.
4: Qu'est-ce qui se passe? Merci de réveiller des choses douloureuses.
0: André Santos, on ne l'a pas vu à Chelsea, par exemple, cette année.
2: Non, c'est vrai. Mais après.
0: Mais Strasbourg.
2: Ils ont 36
0: 000 joueurs. André Santos.
2: Greg.
0: Pas vu.
2: Ils ont 36 000
0: joueurs. Il va rejoindre les 36 milieux de terrain de Chelsea. Mais il va faire le ménage, Xabi Alonso, et puis il va compter sur Barco. Ça, ouais. Benjamin Pavard. Alors, j'ai fait une capture d'écran de votre news, là. Je l'ai envoyé à Loïc Tansy. Benjamin Pavard quitte l'OM et ne retournera pas à l'Inter, alors qu'il était persuadé, Loïc, qu'il allait briller à nouveau à l'Inter.
1: Information Gazzetta dello Sport, le défenseur français ne ferait pas partie des plans du coach de l'Inter, Christian Kivu. Saison galère pour le champion du monde qui va devoir trouver une nouvelle porte de sortie à 30 ans. On se rappelle l'été dernier que c'était Galatasaray qui était sur les rangs, alors peut-être qu'ils vont revenir à la charge.
0: Benoît, fait quoi pour Benjamin Pavard? Parce que là, il a une décote, quoi.
4: Lille en Ligue des Champions.
0: Il y a une vraie décote.
4: Lille en Ligue des Champions.
0: Ah, le retour à la maison?
6: Même chose.
5: Moi, j'aurais pensé à un retour en Allemagne. Du côté de Pavard. Rappelez-vous, à Stuttgart, il a quand même laissé de bons souvenirs. Moi, je le vois bien. Je l'aurais vu sur un retour en Bundesliga parce qu'il connaît bien le championnat. Et puis, on sait très bien que là-bas, tu fais une ou deux bonnes saisons, tu peux aller vite.
0: Oui, enfin, au bout d'une ou deux bonnes saisons, il aura 40 ans. Hein, donc,
4: il a quel âge?
2: Il a 30 ans.
0: Jeune.
5: Il va finir à 36-37 s'il ne se blesse pas. Donc, il reste encore des belles années.
4: Lille, c'est une bonne idée pour lui.
0: Ouais. Mais là, vous faites un petit fantasme en vous disant qu'il revient dans son club formateur.
4: Financièrement, mais Lille, quand tu regardes leur roster ou leur escouade défensive, il y a du monde là qui est quand même en fin de parcours ou sur qui on pourrait se poser des questions.
5: Alors, il y a Mandy. Vu comment s'est passé son retour en Ligue 1 cette année, je suis pas certain qu'il ait envie de retourner en Ligue 1, même si c'est à Lille, même si c'est à la maison.
4: Ouais. Moi, je trouve pas ça délirant, mais après, j'entends.
6: Franchement,
3: Moi, c'est la même chose, quoi. Enfin, tu vois, ils avaient pris un cadre un peu à la Giroud, qui avait un peu de bouteille.
0: Alors après, attention, il a 2 ans de contrat.
33: Oui, il faut le racheter.
0: Donc, s'il va y revenir, hein, vous parliez des prêts à l'OM, il va revenir à l'Inter, il suffit d'une blessure, il va peut-être réussir à se refaire un trou là-bas. On sait jamais, tu vois ce que je veux dire. C'est pas parce que le coach le veut pas là, à l'instant T, qu'il y sera pas l'année prochaine.
33: Tout à fait.
0: Le milieu lyonnais, Tanner Tesman, pourrait quitter la Ligue 1, lui aussi.
1: Information du journal L'Équipe, il est sous contrat jusqu'en 2029, mais l'OL voudrait s'en séparer avant le 30 juin et le passage de la DNCG qui va être très important pour les Lyonnais. Il était titulaire en début de saison, mais il a progressivement perdu sa place dans l'équipe de Paulo Fonseca.
0: Qu'est-ce qu'on en pense? Qu'est-ce qu'on fait? Vous vouliez intervenir? Oui, non, mais je vous entends.
2: Non, mais c'est pas du tout surprenant de le voir partir. En plus, on va en parler plus tard. Déjà, il jouait, il comptait plus du tout sur lui. Moment. Et il faut de l'argent.
0: Voilà.
2: Tout simplement.
0: Donc, tout ce qui a une valeur marchande et qui n'est pas vitale, comme ça des joueurs, mais pour que l'équipe tourne, on le vend, quoi.
6: Pas le choix. Il faut récupérer de l'argent et on l'a bien compris que les comptes de l'Olympique Lyonnais étaient dans le rouge. Mm.
0: 6 joueurs vont également s'en aller du côté de Toulouse.
1: Annonce du club, leur contrat ne sera pas prolongé. Il s'agit de Magri, Aug, Dominguez, Kamanzi, Bemba Diop et Lamadi. Ils ne seront donc pas Toulousains la saison prochaine.
33: Bemba Diop, lui, il est prêté par Strasbourg, hein, si je ne dis
1: exactement.
33: Pas de bêtises.
0: C'est les soldes, là.
33: Ouais. Magri, c'est un joueur libre en attaquant, c'est pas inintéressant, international camerounais. Et c'était quoi les autres?
1: Aug, Dominguez aussi, Kamanzi, il n'y a pas que les titulaires.
33: J'aime bien Kamanzi, là, je trouve que c'est un joueur intéressant. Ouais.
0: Et mais qui vous n'aimez pas? C'est surtout ça la question, parce qu'à chaque fois que je vous donne le nom d'un joueur, j'aime bien, il est intéressant, il a un bon profil. Vous êtes un amoureux du sport.
33: Moi, j'aime les joueurs de foot, tout simplement.
3: Il y a un truc assez bizarre, c'est qu'à Toulouse, ils font partir les joueurs avant que le nouvel entraîneur n'arrive.
1: Des fins de contrat.
0: Oui, mais ce n'est pas des joueurs qui voulaient renouveler.
3: Bien sûr, mais peut-être que sur un entraîneur, il y a peut-être un profil qui peut lui plaire. Là, ils sont en train de dire...
0: La logique dans le football, Bruno. Qu'est-ce que vous me cherchez ça à 19h10?
6: C'est pas,
0: ça,
6: cool. Seul le président décide, Bruno. Ouais,
3: j'ai bien compris.
0: C'est le retour de la rumeur Rodri au Real Madrid. Ah,
1: c'est le média madrilène Cadena Ser qui en parle, qui y va aujourd'hui. Rodri serait la priorité de José Mourinho, tout simplement. Rien n'est impossible dans la mesure où, d'ailleurs, le Ballon d'Or 2024 n'a plus qu'un an de contrat à Manchester City. Ouais.
0: Ça match.
33: Il leur faut. Bon, il est espagnol. On sait
0: vous passez votre temps tous à me dire il manque de leader au milieu, il n'y avait plus Kroos, il n'y avait plus Modric.
33: La technique aussi.
6: Moi, je pense qu'il serait. Je pense que ce serait plutôt cohérent qu'il reste à City. Il est bien là-bas. Il ne va pas aller renforcer le Real.
3: ça, c'est ta volonté à toi.
0: Benoît Tremoulinas, excusez-moi, mais ce n'est pas Socios TV, là.
6: Pour être plus sérieux, effectivement, il manquait une sentinelle au Real Madrid depuis que Casemiro, Kroos sont partis. C'est compliqué. Tchouaméni a fait quand même de belles choses. Mais Rodri, c'est un ballon d'or, c'est un taulier.
33: Et puis il peut parler au gars devant, c'est-à-dire qu'il a légitimité.
6: Ah, et puis il est capable de faire beaucoup de choses sur ce rôle de sentinelle. Hein. Il est capable de marquer, il est capable de se projeter vers l'avant. Défensivement,
0: il est ballon d'or, quoi.
6: Et défensivement, il est costaud. Et surtout, c'est un leader. Et au milieu de terrain, au Real, il manque cruellement de leader.
3: Il va partager la couverture avec le leader de devant aussi.
0: Oui.
2: Ah non.
3: Il va falloir construire une équipe autour de lui, j'ai compris. Hein. Donc, il faut aussi des joueurs compatibles et qui sont prêts à courir pour lui. Désolé.
6: Rodri, que ce soit pour tel ou tel joueur, dans tous les cas,
0: s'il met 50 buts, peut-être que les joueurs veulent courir. Quand même.
33: Oui.
0: On verra bien.
33: Le pauvre Mbappé, même quand il n'a rien demandé,
0: il ramasse.
33: Il se prend une.
0: Vous savez, j'ai la liste des 3-4 personnes qui, quoi qu'il arrive, ne peuvent pas faire un débat sans citer Mbappé. Camille.
2: Une page va se tourner à City, on en parlera tout à l'heure, mais Pep Guardiola va partir lui aussi. Et donc, en plus de Rodri, on pourrait avoir de nombreux départs. Bernardo Silva et John Stones ont déjà annoncé, eux, qu'ils allaient s'en aller. Nathan Ake est ciblé par le Barça. Reinders et Savinho ne seront pas retenus s'il y a une offre intéressante. Kovacic, lui, est carrément invité à partir. On peut attendre beaucoup, beaucoup de mouvements cet été du côté de City.
0: Invité, il le fout dehors, quoi. tu es invité à partir, voilà. You're fire, là. On va la faire un peu courte. Lautaro Martinez a été catégorique, lui, sur son avenir.
1: Interview avec la Gazzetta dello Sport, il a juré fidélité à l'Inter Milan. Je voudrais finir ma carrière ici, aujourd'hui, mais difficile de m'imaginer ailleurs. Dans le football, on ne sait jamais, mais si on ne me met pas dehors, je resterai ici. Il n'a que 28 ans, Lautaro Martinez, et donc les supporters de l'Inter ont beaucoup d'années pour profiter encore de leur buteur.
0: Excusez-moi, mais qu'est-ce qui vous prend Inter Milan
1: Oui, Inter Milan, en italien. Bien sûr. Non,
0: c'est Milan en français et Milano en italien. Ouais,
1: écoutez, j'ai ripé, ça arrive.
0: Qu'est-ce qu'ils ont restez avec nous, je ne sais pas ce qu'ils ont. Je vais faire un contrôle antidopage. L'Inter Milan.
1: Qui est dopé, ouais.
33: T'étais fan de Milan Barros.
1: Exactement, ça adorait.
0: Ou il aime le dessin animé Milan. On peut en trouver des milliers. Et Lautaro Martinez, moi j'aime bien les joueurs comme ça.
33: Il y a un truc qui m'a interpellé dans ce que tu as dit, c'est son âge.
1: 28 ans.
33: Je l'imaginais un peu plus âgé.
1: Exactement.
33: De la trentaine. Ouais,
0: mais non, il est jeune.
33: Ouais. C'est un super joueur. Ouais. Ah, oui. Martinez, quand il est plein de bourre et tout.
6: Bien sûr.
33: Quand il gicle là, sur les premiers appuis, les contrôles orientés.
0: C'est lui qui les emmène en finale. C'est lui qui les emmène en finale.
6: C'est un vrai taulier. C'est un capitaine. Tous les joueurs le suivent. C'est un peu le Dembélé de l'Inter Milan.
0: Mais il ne veut pas partir. Il veut rester à l'Inter. Et ça sent bien mieux pour les supporters de Milan.
1: Bien sûr, c'est important de bien s'y bien.
33: Il veut rester 1000 ans là-bas.
0: Voilà, excellent. Allez, hop, c'est fini là. Voilà, regardez, hop là, on reprend, on y va. Et là, derrière, vous m'envoyez l'immanquable Coupe du Monde. Allez, Camille, le Portugal avec une liste de 27 joueurs. Cristiano Ronaldo est évidemment bien présent.
7: Roberto Martinez a dévoilé aujourd'hui une liste sans surprise et on retrouve évidemment Cristiano Ronaldo, tout le monde peut souffler. À 41 ans, la légende portugaise va participer à son 6e mondial. Dans une interview à retrouver sur le site L'Équipe, Roberto Martinez explique à Florent Torchu qu'il n'est pas là pour de la figuration. Depuis mon intronisation, Cristiano a marqué 25 buts en 30 matchs. S'il joue, ce n'est pas pour son passé, mais pour ce qu'il est aujourd'hui. Il n'est plus le joueur de côté, dribbleur. Aujourd'hui, c'est un numéro 9, discipliné dans ses déplacements. Ses statistiques parlent d'elles-mêmes. La sélection du Portugal est très exigeante. C'est difficile d'y entrer. Cristiano est plus exposé, plus scruté, mais ses performances justifient pleinement sa présence. À noter que dans ces 27, on retrouve évidemment nos 4 Portugais du PSG, Nuno Mendes, João Neves, Vitinha et Gonzalo Ramos. Et contrairement aux rumeurs, Martinez n'a pas fait appel à Eli Junior Kroupi.

0: 3 ans et demi plus tard, quand on se remet à ce point de départ-là, c'est un peu surprenant, mais...
1: Il s'est réinventé, en fait. Il a accepté de travailler différemment. Après, il est toujours aussi...
2: Je ne suis pas certain, Bruno. Je pense que surtout, la force...
0: Bruno, il dit qu'il se réinvente, mais qu'Mbappé est un phénomène. Vous avez vu ça, c'est bon.
2: Je pense que la force du Portugal, c'est qu'effectivement, Cristiano Ronaldo, dans la surface, ça reste toujours un tueur. C'est-à-dire qu'un contrôle, une frappe, c'est cadré. Jeu de tête, ce qui est assez incroyable. Et sur les côtés, avec des Pedro Neto, des Leao, bon, mais tu sais qu'il sera, plutôt bien servi. Donc... Voilà, je pense que c'est cohérent de mettre...
0: Ils font partie des favoris, des immenses favoris.
3: De toute façon, le Portugal, chaque compétition...
0: Ah ouais, mais là, plus, je trouve qu'ils ont pris de l'expérience.
4: Non, mais pardon, la liste, elle est impressionnante.
0: Incroyable. Quand
3: tu vois les listes, il faut faire attention. Parce
4: mais peu importe.
3: Tu connais bien les listes en Belgique, il faut faire attention.
4: Mais c'est 2018, après, on n'a pas une bonne liste, tu sais.
0: Oui, mais là, c'est des joueurs qui sont pleins de bourre. Je veux dire, ne serait-ce que les 4 du PSG, alors 3 plus Ramos.
3: Il faut dire un peu les choses. C'est clairement quand même une question, Ronaldo, parce que tu parlais de la dernière Coupe du Monde, mais au dernier Euro, ça a été comme un problème.
2: Contre la France.
3: Et parfois, c'est d'ailleurs c'est très clivant dans l'équipe et faut dire clairement les choses. Moi je le vois pas titulaire à chaque match déjà.
2: Je suis d'accord avec toi Nabil, mais tu sais que si Gonzalo Ramos avait été titulaire avec le Paris Saint-Germain, avait scoré et tout. Là, il y aurait eu un vrai débat. Mais le problème, c'est que derrière lui, on ne sait pas
0: est-ce qu'il peut sortir, est-ce qu'il peut permettre de le coacher comme un joueur lambda. Je ne suis pas sûr.
3: Tu es obligé d'aller au bout avec lui maintenant. Mais on ne va pas se mentir, autour de lui, ça a inhibé des joueurs. Depuis très longtemps, quoi. Et il pourrait très bien mettre Leao en pointe. Hein.
4: Mais seul souci, en plus, avec
3: dans un jeu plus dynamique.
4: Vous vous souvenez le dernier match à élimination directe en phase finale de Coupe du Monde d'Euro, il marque ? On s'en souvient pas. C'est ça aussi le problème de
3: Ronaldo. Je me souviens qu'il avait été très bon à l'Euro 2016 sur le.
4: Ouais, mais
0: il y a 10 ans.
4: Non, mais c'est vrai. Mais c'est ça. C'est,
2: sur le banc.
4: C'est
2: ça.
3: Avec Super Nani qui était
0: et,
3: sur le
0: banc. Et avec cette blessure en finale et notre blessure à nous avec ce poteau. Voilà. La joie d'Hendrick, appelée par Carlo Ancelotti.
5: Et oui, on va parler tout à l'heure de la dernière danse de Neymar. À 19 ans, Hendrick disputera, lui, sa première Coupe du Monde. Son pari de se relancer avec l'OL aura été gagnant. Sur ses réseaux, quelques instants après l'officialisation, Hendrick a écrit « Ma première Coupe du Monde avec la plus grande sélection du monde. Maintenant, il faut représenter notre nation. On y va à fond, tous ensemble, toujours. » Et justement, on revit le moment où il a suivi l'annonce en direct avec sa compagne. Il y avait beaucoup de choix.

0: À noter qu'on pourra déjà observer peut-être ses débuts et les débuts aussi de Neymar avec le Brésil en match de préparation. Ce sera le 7 juin à minuit sur l'équipe Live Foot, match de préparation face à l'Égypte.
1: Magnifique, ouais. Ça. Regarderez.
2: Il va y avoir une grosse Audimat.
1: On connaît la liste des 26 Écossais.
0: Ceux qui ont tant fait crier Johan Rioux en novembre dernier au moment de la qualification, on s'en souvient.
1: Oh oui.
0: Parmi les têtes d'affiche de cette liste de Steve Clarke, on retrouve le défenseur de Liverpool Andy Robertson, le capitaine d'Aston Villa John McGinn et le milieu offensif de Naples évidemment Scott McTominay. Plus surprenant, c'est la présence du gardien de Hearts, Greg Gordon, 43 ans, dans un groupe où aucun gardien n'est titulaire en club, donc c'est assez surprenant. Dans le groupe C, l'Écosse sera opposée à Haïti, au Maroc et au Brésil.
1: Voilà donc pour cette immanquable Coupe du Monde. Il est quasiment 19h20. Il est temps que... Non, pas du tout. Mais non, j'oubliais la pastille. Oh, oui. Mon Dieu, je voyais mon top Tcharamino qui était au fond en train de se préparer. Mais vous le savez, on a le jour où, tous les soirs, vous avez une pastille qui vous rappelle une petite ou une grande histoire de la Coupe du Monde. Victor Coudreau, Jérémy Jalingro, ici présent. Et hier, je vous avais parlé de Bichente Lizarazu. Bah, évidemment qu'on va parler de notre Bordeluche. Il raconte le jour où il a marqué en Coupe du Monde.
3: T'avais quel âge toi en 98, Jérémy ?
2: J'ai 3 ans, donc j'ai aucun souvenir de la Coupe du Monde. Et toi ?
3: Oh bah un an, à peine, donc aucun souvenir non plus.
2: C'est contre qui déjà les premiers matchs des Bleus en poule ?
3: Ah bah ils jouent d'abord l'Afrique du Sud, victoire 3-0. Ah oui. Et derrière ils jouent l'Arabie Saoudite avec carton rouge de Zidane.
2: Victoire 4-0, grand match de Lizarazu. Ouais. Il fait but et passe D. On l'appelle.
3: Allez.
4: J'ai vu la réaction en fait de David Trezeguet. Je me suis aperçu qu'il était énervé. L'action, elle démarre de Robert Pires et Robert met le ballon entre deux défenseurs, Youri fait une talonnade. Et là, je me retrouve face au gardien de l'Arabie Saoudite et je fais un contrôle et derrière, je l'ajuste. Et ce qui est assez marrant, c'est que bon, moi sur le moment, j'étais trop content,

0: J'avais même pas fait gaffe en fait que sur le côté droit il y avait David Trezeguet. Et donc moi voilà, j'ai fêté mon but et puis quelques années après en fait, en re-regardant ce but un peu dans le détail, j'ai vu la réaction en fait de David Trezeguet. Et la réaction en fait, dans un premier temps, t'as l'impression que bon, il fait comme si il était content. En fait, en vérité, il avait des boules. En fait, je me suis aperçu qu'il était énervé. Il était énervé que j'ai pas fait la passe. Alors c'est vrai que j'aurais pu lui donner ce ballon, j'aurais pu, mais en même temps j'étais face au gardien de but et j'ai même pas pensé une seule seconde à lui donner ce ballon, j'ai pensé à contrôler et à me dire bon il faut que je marque quoi, je suis trop bien placé pour marquer et je regrette pas. C'est quand même très sympa d'avoir ce souvenir là.
1: Voilà pour Bichente Lizarazu. Et donc, c'est le principe du neuf. Il est un peu égoïste, hein, très aigué. Djibril nous raconte ça souvent. Lui, il n'est pas égoïste. Enfin, pas toujours. Voici, sans abonnement, c'est Tom Ciaravino. Bonsoir, Tom. T'es pas égoïste.
2: Jamais.
1: Quel est le principal défaut de Bernard?
2: L'égoïsme. Ouais, je suis dans le partage, moi. Dans le partage, je suis là un mardi, ça te dérange pas?
1: Je sais plus quel jour tu viens. Parce qu'en fait, tu viens plus jamais le vendredi. En fait.
2: Mais il faut surprendre, c'est comme dans le couple. Tu vois, sinon les gens s'endorment. Bon, tout le monde va bien?
1: Ouais.
2: Ça va? Ça y est, la Ligue 1 est finie. Il fallait quand même que j'en parle. Dimanche soir, c'était la der et on a vécu un grand moment. Vivre à multiplex, c'est prenant quand même. C'est recevoir une alerte toutes les 10 secondes. C'est un peu comme vivre le biopic de Patrick Bruel en ce moment. Peut-être en plus agréable. Elle démarre bien. Mais moi, je pense quand même qu'il faudrait faire des multiplex plus souvent. Voilà, moi, ça m'a permis de voir, par exemple, que Metz était en Ligue 1. Bon, à la fin du multiplex, ils n'y étaient plus, mais ça m'a permis de découvrir une équipe. Moi, en plus de base, je me suis dit, je ne regarde pas le multiplex, je regarde Lyon, parce que je suis lyonnais. Et quand j'ai vu Lyon rendre un hommage vibrant à la carrière de Clara Morgan, je me suis dit, je vais peut-être plutôt regarder le multiplex, finalement. Drôle de dernier match, les Lyonnais. Hein. Alors oui, il y a la Ligue des Champions au bout, très bien. Il faut retenir que ça, il paraît. Mais c'est comme retenir le César quand tu as tourné avec Roman Polanski, quoi. Non. Il y avait quand même des choses derrière. Heureusement, les Lyonnais ont pu compter sur l'OM, qui a gagné 3-1 face à Rennes. C'est la première étape du projet, a dit Habib Bey. La deuxième, c'est de finir sa valise pour l'équipe de France Travail, pardon.
1: Voilà. C'est pas bien. Bon, il n'y avait pas que ça, le sort du multiplex.
2: Non, il y avait plein de choses à voir, notamment du côté Nantes. On a vu des images de dingue comme Vaïd qui essaye de donner des consignes à des mecs qui ne l'écoutent pas. Puis après, il y a eu l'envahissement de terrain. et on est triste pour lui. Pépère, il est sorti de la retraite pour Nantes. Déjà, il faut se rendre compte. Hein, il faut vraiment se faire chier à la maison. Et il est revenu en mars. Il a quand même vu autant de victoires que le soleil à Nantes. Et ça se termine sur un envahissement. Le pauvre, quoi. Au moins... parce qu'il faut toujours trouver du positif dans la vie, au moins le match n'a duré que 22 minutes. Voilà, ça c'est positif, quand même, faut le dire. On a aussi vu le champion en titre, le PSG, recevoir son trophée devant son public. Et je vous jure qu'il y a plus de budget prévu pour les 50 ans de Greg. C'est quoi ça? Qu'est-ce que c'est? On dirait la remise de trophée d'une compète diffusée sur la chaîne L'Équipe. Sans déconner. Pardon, je respecte, mais j'attendais que Félix Lebrun arrive et récupère le trophée, tout simplement. Dans le même temps, sachez quand même que l'arbitre de la remontada est parti et c'était une bien plus grosse fête. Bon, en même temps, Laporta a aidé au financement, mais source à vérifier. Sinon, on est content aussi pour Auxerre et Djibril qui se maintiennent en Ligue 1. Ça veut dire 34 journées de plus pour laisser rentrer Djib sur la pelouse et le laisser marquer son 100e but. Voilà. C'est la première chose à laquelle il a pensé. Hein. Il a checké les joueurs et puis il allait renouveler sa licence, le Djib. Nice, de son côté, va jouer les barrages et les finales de la Coupe de France. Ouh, ça sent la saison blanche. Hein. Au moins, le maire de la ville sera content. On ne l'embrasse pas. L'année prochaine, on verra aussi le retour du Mans en Ligue 1. Rendez-vous compte, 16 ans après être descendu. T'imagines, en 2010, l'artiste le plus joué, c'était Gaëtan Roussel. Ouais. Bon, c'était toujours le cas en 2026 sur RTL2, d'ailleurs.
1: Oui, bien sûr. En tournée de Zénith avec RTL2, Gaëtan Roussel.
2: Et c'est rempli.
1: Et c'est évidemment rempli. On l'embrasse. Et dans le reste de l'actualité,
2: Bordeaux ne montera pas en Ligue 3, pardon. Ah, bon. Et je sais qu'il y a des gens tristes autour du plateau. Beaucoup trop, d'ailleurs, à mon goût. Les Girondins qui n'auront donc pas de nouveau jeu de chasuble la saison prochaine pour l'entraînement. On est assez triste. Heureusement, Rio Mavouba a d'ores et déjà annoncé ramener son ballon pour pouvoir assurer les entraînements. Donc, on est soulagé. Neymar est sélectionné pour la Coupe du Monde. Et on est content, forcément. Même si je pense que si on voit un débordement de Neymar cet été, ce sera un bourrelet qui déborde du short, tout simplement. Non, alors j'adore Neymar, je tiens à préciser. Mais bon, le dernier gros match qu'il a joué, il avait une paire d'as et il l'a perdu. Donc bon. Xabi Alonso Nouvel entraîneur de Chelsea, avant-hier il débutait les salutations de son effectif. À l'heure où je vous parle, il reste encore 10 joueurs à rencontrer, dont 9 en prêt, donc bon courage à lui. José Mourinho aussi est de retour au Real Madrid, c'est la grosse info mercato de la semaine. Le Portugais arrive à la Maison Blanche et il y a plus de conflits à gérer qu'à celle de Washington. Donc c'est te dire l'état du club actuellement. Mourinho va donc devoir aider Mbappé à se refaire des copains dans le vestiaire. Il aurait déjà proposé une partie de la bonne paye qui a mal tourné puisque Mbappé en a profité pour renégocier le contrat. Bon courage quand même à notre ami José Mourinho. Et puis on finit avec ça, c'était le dernier match de Griezou à l'Atlético Madrid. On a vu un maillot encadré, des supporters en larmes, des vidéos hommages incroyables. Alors que quand Benoît est parti de Séville, on lui a demandé de payer le Ouigo. Donc je ne sais pas si c'est une culture de club ou bref. Allez,
1: merci Tom, bravo. Très très en forme. Dans un instant, Neymar à la Coupe du Monde. Pourquoi c'est une folie? On va tout vous dire. Une folie dans le bon et dans le mauvais sens du terme. L'OL, l'été, tous les dangers. Antoine Pinot sera là, le foutoir et Vinicius Mbappé. Un duo voué à l'échec. À tout de suite.
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6: Suite de l'équipe de Greg, merci d'être avec nous en ce mardi soir. Il est temps de parler samba. Voici le pourquoi du soir.
7: Jamais.
6: Avec Romain Aran.
8: Salut tout le monde.
6: Ça va?
8: Oui, ça va très bien. Alors, c'est très gentil de m'applaudir, mais c'est pas moi qu'il faut féliciter. C'est Raphaël. C'est
6: vous avez raison. La prochaine fois, on vous siffle.
8: Mais bien sûr. Non, mais franchement, Raphaël, hier, il nous a offert une vibrante tribune pour essayer de convaincre Carlo Ancelotti de prendre Neymar à la Coupe du Monde. Raphaël, il a fait sa tribune, il était 20h et à 23h, eh bien, on a eu ça.
9: Neymar Junior Santos.

0: arrive, tout arrive.
1: Voilà, moi je vous le dis, je crois pas aux coïncidences. Ouais. Vraiment, bravo à Raphaël. Carlo, t'as écouté, ça c'est vraiment très bien. Parce que grâce à Raphaël, Neymar, 34 ans, sera donc en Amérique du Nord cet été. Ça nous promet de beaux débats lors des prochaines semaines. Et on va vous montrer pourquoi c'est de la folie, tout simplement, pour le meilleur et pour le pire, peut-être.
2: Alors, hier, l'annonce a totalement déchaîné les passions, c'était fou.
1: Eh oui, c'est ça, d'être une star, évidemment. Le monde entier a réagi à cette info. Évidemment, on va commencer par la sienne de réaction à Neymar. Ça a été publié cet après-midi.
3: Neymar, Junior.
1: Ouais, voilà,
2: c'est des perruches derrière.
4: C'était quoi ça?
1: Exactement.
2: Il y avait des perruches. Des perruches. Je connais les perruches.
1: Donc voilà, de l'émotion évidemment pour Neymar et de la joie aussi beaucoup pour le peuple brésilien. Regardez, visiblement, ils étaient très nombreux à attendre ça.
3: Neymar.

0: Alors, je vous avoue, j'ai essayé de réfléchir un peu aujourd'hui, de me dire quel autre joueur peut générer ça. Honnêtement, je n'ai pas trouvé. On pourra peut-être se poser la question après, mais je n'ai pas trop d'idées là.
1: Comme bah, s'il y en a un, mais.
2: Mais on verra ça tout à l'heure.
0: Ah là là.
2: Mais alors, pourquoi Carlo Ancelotti l'a finalement sélectionné? Parce que franchement, ce n'était pas fait.
0: Non, vraiment, ce n'était pas fait du tout. Et grosso modo, tout s'est inversé dans la dernière semaine, on va dire, dans la dernière semaine avant la liste. Alors pourquoi? Bah, déjà parce que Neymar a joué de façon régulière en 2026, il faut le dire. Depuis son retour de blessure, son équipe de Santos a disputé 21 matchs. Il en a joué 15, c'est pas trop mal. Quasi tout le temps titulaire et il sort rarement. Donc il a enchaîné en ayant des stats corrects aussi, pas mal de cartons jaunes aussi. Il a surtout convaincu Ancelotti physiquement.
3: Ah bon? Fizimos la evaluación de Neymar todo el año y vimos que en ese último periodo él jugó con continuidad, que mejoró su condición física y pensamos que él es un jugador importante. Viene a ser un jugador importante en esa Copa del Mundo. Para Neymar solo un tema físico. Él tiene la posibilidad de mejorar su condición física en este periodo hasta el primer juego de la Copa. Experiencia, este tipo de competición, el cariño que tiene el grupo puede crear también un ambiente mejor en el grupo y ayudar al equipo a sacarlo mejor.
2: Alors, Carlo Ancelotti a pris beaucoup de temps pour expliquer sa décision, mais on peut pas dire qu'il ait convaincu tout le monde.
0: Oh que non, parce que ça fait des mois que les débats, enfin le débat Neymar fait rage au Brésil, et alors autant le peuple, on l'a vu a priori, était favorable à un retour de Neymar, autant chez les médias, c'est un peu plus compliqué. Avec Arthur Girand et Baptiste Vautier, on vous a fait un top 5 des tacles les plus décollés que l'on a lus depuis hier soir chez les suiveurs de la sélection brésilienne. Accrochez-vous. On commence tranquillement quand même. Neymar ne fait pas partie des 26 meilleurs joueurs brésiliens. Simple, efficace. On continue. Il n'a pas été décisif contre Coritiba. Il ne le sera pas contre les Pays-Bas ou le Maroc. Commence à augmenter un peu. Numéro 3, c'est très décevant de se soumettre aux publicitaires, aux lobbies, à tout le cirque monté par la CBF, donc la Fédération brésilienne, pour convoquer Neymar. Là, ça commence à piquer fort. Deuxième position, je considère que laisser Joao Pedro hors de la liste est un crime et que convoquer Neymar est un aveu de soumission dans le Chelotti. Et numéro 1, pour moi, c'est un peu le plus dur. Le Brésil a aujourd'hui fait le premier pas pour répéter le fiasco de cette Coupe du Monde. Alors évidemment, Ancelotti, il n'est pas idiot, il savait très bien ce qui allait être dit. Donc il a mis les choses au clair, pour tout le monde, et notamment pour Neymar. Écoutez.
3: Il a le même papel, la même obligation que tous les autres 25. Il a la possibilité de jouer, de ne pas jouer, de rester au banc, d'entrer. Donc il a la même responsabilità che hanno gli altri. Él va a giocare se merece giocare. Hay temas treno e o gramado do treno va a decidir chi va a giocare. Io acho che è importante non fixar toda expectativa sobre un giocatore. Non quiero estrellas, non quiero, quiero solo jugadores disponibles para ayudar al equipo a ganar los juegos.
2: Alors, jogar, pas jogar, on a quand même l'impression qu'il n'avait pas tout à fait le choix, Carlo. Hein.
0: Bah oui, on a vu quand même la folie du coup que cette sélection a généré. On peut quand même se demander du coup ce que ça aurait été s'il ne l'avait pas pris. Et puis, on va vous montrer quelques chiffres sur la soirée d'hier par rapport à cette folie. L'annonce a eu lieu en grande pompe dans un musée de Rio. 1200 invités, des grands noms, des sponsors, des influenceurs. 700 journalistes accrédités en comparaison après la liste de Deschamps sur TF1, il y avait une cinquantaine de personnes. Et puis, sur l'un des très nombreux lives sur le YouTube de Kazé TV, il y avait 3 millions de personnes. Alors tout ça, notre carioca préféré, Eric Frozio, c'est notre correspondant à Rio, il l'a vécu et il nous a dit, il estime que Ancelotti a fait un choix diplomatique et surtout un choix pour le long terme. Écoutez.
4: Mis bout à bout, la pression populaire, la pression de ses joueurs cadres, l'absence aussi quand même, ça c'est vraiment décisif aussi, l'absence d'Estevan, de Rodrigo, qui sont des joueurs qui ont le profil de Neymar, il pourrait être dur de remplacer Neymar. Puis aussi, le trophée, aussi, j'en ai pas parlé, c'est la prolongation de contrat qu'il a signé. Jusqu'en 2030, Carlo Ancelotti, voilà, il est pas là juste pour un one shot, pour une mission d'un an quelque part. Il faut qu'il se mette dans des bonnes conditions. Il faut pas qu'il déçoive trop les Brésiliens.
0: Alors c'est une lecture intéressante, cruciale même cette histoire de prolongation jusqu'en 2030 parce qu'effectivement ça change pas mal de choses. Et puis il a beau avoir ce côté un petit peu vieux sage, imperturbable, Carlo Ancelotti, il sait très bien ce qu'il fait et il était très content de son effet. Regardez, on a vu un petit peu cette séquence au moment de l'annonce, il venait de donner les noms des milieux de terrain.
3: Ahora viene lo bonito. Atacantes.
2: Moi, je l'ai découvert en showman, hein, quand il a annoncé Neymar, le petit break et tout. Bon, on parle quand même un peu de sportif ou pas dans votre chronique ?
0: Bah oui, parce que c'est quand même rapidement ce qui va dominer les débats. Nous, on va y venir, évidemment. On se garde. Enfin, alors, on a vu tout à l'heure qu'il enchaînait depuis 3 mois Neymar, mais on se gardera bien d'affirmer qu'il est à l'abri d'une rechute. Il est revenu en février 2025 à Santos. 5 blessures, 6 mois d'absence, 30 matchs manqués. C'est beaucoup. Et alors, en image, son niveau, qu'est-ce que ça donne ? On a été plutôt cool, on a essayé de le montrer à son avantage. Là, vous allez voir une belle action de son équipe de Santos. Il va être à la conclusion, de près. Bon, de toute façon, la finition, c'est pas quelque chose qui va trop perdre. Il a quand même montré toute sa carrière qu'il était très bon. Sur un autre match, il a le ballon côté gauche. Il va aller provoquer, il réussit à passer. Il obtient un pénalty qu'il va transformer, comme très souvent dans son style si efficace, à fixer le gardien. Ça non plus, ça se perd pas. Et puis une dernière pour la route, vous allez voir sur un long ballon, la défense adverse va commettre une erreur et lui, il va aller conclure d'un joli ballon piqué. Très sympa. Alors évidemment, voilà, son talent, il l'aura toujours, mais malheureusement, ça ne suffit pas pour Eric Frozio qui, lui, regarde tous les matchs en entier.
4: Et voilà. Franchement, on est très très loin du Neymar qu'on a connu, mais ça c'est prévisible. Mais voilà, je pense que ça fait depuis au moins sa blessure au genou, les ligaments rompus avec la sélection brésilienne, justement contre l'Uruguay, c'était en octobre 2023. Bah, depuis cette époque, on n'a plus revu un Neymar convaincant. Après, il a encore quelques éclairs, heureusement, quelques petits coups de génie sur des passes, sur des coups de pied arrêtés aussi.
0: Voilà, finalement, on en est toujours au même point avec Neymar. On est partagé entre cette envie d'y croire, de revoir la magie, le génie, de rêver tout simplement. Et en face de ça, eh bien, on a le rationalisme, les désillusions et le comportement qui n'est pas toujours très bon. On dit qu'il n'y a pas de génie sans un grain de folie. C'est vrai, mais Neymar, c'est pas un grain de folie, c'est de la folie furieuse. C'est très excitant, mais c'est très risqué aussi.
2: Merci Romain, à vos côtés aujourd'hui, Arthur Girand et Baptiste Vautier. Évidemment, l'équipe du Pourquoi. Je voyais faire des Benoît, vous hésitez parce que moi, je comprends finalement que... Enfin, je comprends. Je redécouvre la folie Neymar au Brésil, parce que je savais ce qu'il représentait. Mais je pensais que ça s'était perdu. Oui. Et qu'à part quelques éditorialistes ou journalistes, qui peut-être sont plus objectifs que le peuple passionné, on voit quand même que les gens, visiblement, le voulaient, non ?
1: Exactement. Je pensais que ça s'était perdu. D'ailleurs, je l'ai dit hier et je ne m'en cache pas aujourd'hui. Mais par contre, moi, on ne m'enlèvera pas que c'est un choix, pour moi, politique. Je vois pas.
2: Vous le voyez être sur le banc les jours où c'est décisif et qu'Ancelotti dit t'es pas mon titulaire ?
1: Alors je pense qu'Ancelotti est capable de le mettre sur le banc. Sur ça, d'ailleurs, dans sa conf de presse, d'entrée de jeu, il lui dit c'est un petit message quand même subliminal, il lui dit direct il peut être sur le banc, il peut rentrer.
0: Voilà, il l'a dit plusieurs fois en plus.
1: Voilà, donc il le prévient, c'est une façon aussi de le prévenir et aussi, où il est très bon, Carlo Ancelotti, dans sa conf, de prévenir tout le monde.
2: Ouais.
1: Comme ça,
2: en gros,
1: personne ne sera surpris.
2: En gros, s'il râle, voilà, ça ne sera pas la faute d'Ancelotti. Moi, j'ai fait mon boulot, je l'ai pris, je lui ai fait confiance.
1: Personne ne sera surpris. Donc, ce qu'il a fait hier soir en coup de com' est quand même assez exceptionnel. Et moi, je suis complètement de l'avis de Eric Frozio. C'est-à-dire qu'il n'a pas récupéré son coup de rein, il n'a pas récupéré sa vivacité. En 2025, il a quand même raté 30 matchs. Hein,
0: c'est ça. 6 mois de blessure au total,
1: quasiment. C'est quand même beaucoup. Après, oui, il a ce génie qui est capable de faire basculer un match. Mais est-ce que si tu fais rentrer un Neymar 20 minutes, s'il n'a pas ce coup de génie, c'est comme si tu joues à 10, parce que je ne suis pas certain qu'un Neymar... On a vu aujourd'hui, hein, comme c'est dur, les matchs de très haut niveau, tout le monde doit courir, tout le monde doit défendre. On le voit au Paris Saint-Germain, on le voit en Champions League, et on le voit maintenant aujourd'hui sur des équipes de très haut niveau pour la Coupe du Monde. Donc, moi, je ne suis pas persuadé que c'est le bon choix de prendre Neymar pour la Coupe du Monde.
5: Benoît, on s'est mis à la place d'Ancelotti et nous, on l'a mis titulaire. Regardez cette composition type du Brésil avec un Neymar en numéro 10. Voilà, au gardien, Alisson, la défense, Gabriel Marquinhos dans l'axe. À gauche, Alexandro, l'ancien joueur de la Juventus, Wesley à droite. Casemiro, Guimarães devant la défense. Neymar, on l'a mis en numéro 10. À droite, Rafinha, on est sûr qu'il sera titulaire. Vinicius à gauche et Cunha devant le joueur de Manchester United. Ça a de la gueule quand même.
2: Ouais, ça a de la gueule, mais vous voyez, moi, sur les latéraux, Nabil, c'est pas le meilleur Brésil. Hein. La liste est pas mal, mais au niveau des latéraux, c'est un peu faiblard. J'ai un doute sur la défense centrale, sur l'attaque également. Moi, je trouve quand même qu'être capable de se passer de João Pedro ou d'Estevao, voire des deux même, plutôt que l'un ou l'autre, Estevao est blessé. Ou que João Pedro même, parlons de João Pedro clairement. Non.
6: C'est pas Lewandowski non plus. Hein.
2: Bah, c'est pas.
7: Très belle
2: joueur. Moi, j'aime bien.
0: Joueur de la saison à Chelsea.
2: Il a été élu par les supporters de Chelsea, quoi.
6: C'est le choix d'Ancelotti, tout simplement.
2: Vous préférez Neymar ?
6: Ah, bah, moi, oui, tous les jours. Hein.
2: Ah bah, oui, moi, non, mais c'est le cœur qui parle, parce que vous l'adoriez.
6: C'est-à-dire que vous apprenez 26 joueurs, vous avez le droit de faire un pari. Et c'est clairement un pari de la part d'Ancelotti. Oui. Il prévient, il explique. Mmh. Il explique que si physiquement il n'est pas apte ou il n'est pas suffisant. Bah,
7: mais tu es censé savoir ça avant quand même. Pardon? De le prendre. Tu es censé savoir ça avant de le prendre.
2: Bah, oui.
7: Franchement, ce qui monte là récemment, je suis désolée. À quand remonte le dernier frisson que vous a procuré Neymar, honnêtement?
6: Mais tout à l'heure, je vous écoutais en disant oui, le haut niveau, c'est vrai, c'est le haut niveau. Il faut être prêt, mais tu n'es pas en demi-finale de la Ligue des Champions, tu vas jouer à Haïti et l'Écosse.
2: Non, mais après, ils veulent la gagner.
6: Ils veulent pas être.
2: C'est pas Goretzka en face.
7: Nabil Grey vient de le dire, on parle du Brésil quand même, d'une des plus grandes nations du football.
6: Alors, en
7: plus,
6: c'est simple, en fait.
2: Le but, c'est pas d'être en 16e.
6: Non, mais c'est simple, il y en a qui. En fait, ils ont pas pris le relais. Il y a Rodrigo qui est blessé aussi, le joueur du Real. Si lui avait été là et Estevao, il avait été là.
1: Il y aurait pas eu de débat.
6: Je pense que ça aurait été plus compliqué. Mais la vérité, c'est que.
2: Je trouve que se passer de Joao Pedro, c'est fou.
6: Ah,
2: je trouve que se passer de Joao Pedro, c'est fou.
6: C'est comme ça, on s'est passé de Cantona et de
2: ah oui,
6: Papin,
2: c'est pas
6: passé
2: fait comme
1: Ginola.
6: Voilà, Ginola.
2: Ah oui, mais voilà, ça aurait été passé de Neymar, l'équivalent.
6: C'est des choix.
8: Mais quand tu vois le 11 de départ, quand tu vois la folie qui se passe au Brésil, qu'est-ce qui se passe là? C'est que elle a pas de talent, cette équipe du Brésil. Elle a plus de talent. Rafinha peut-être, mais c'est pas le top joueur.
2: C'est un top joueur, il est top 5 Ballon d'Or. Il est top 5 Ballon d'Or. Vinicius, il est deuxième.
8: Neymar, je peux me permettre, Neymar fait vibrer. Cette équipe ne fait pas vibrer.
7: Justement.
8: Et la bonne nouvelle, c'est qu'en 2026, on va dire au revoir à toutes nos icônes. On va dire au revoir à Messi, on va dire au revoir à Ronaldo, on va dire au revoir à Neymar. Voilà.
7: Donc tu le prends pour ce qu'il représente. Donc pas pour le foot.
8: Je pense que, moi je reviens sur le pari, il a raison, Ancelotti peut en faire un.
2: Alors attendez, je vous prends au mot. Hop là, comme ça.
8: Oui.
2: Quand on dit que le pari, excusez Benoît, si vous faites rentrer un joueur, moi que vous mettiez un, par exemple, Cherki qui rentre en équipe de France, ou s'il n'est pas titulaire, un de nos ailiers, Feu Follet ou un Cliouche, ce que vous voulez, qui rentre. Ok, je sais qu'il a le coudrin, comme Fekir pouvait avoir le coudrin en 2018. Mm-hmm. Mais Neymar, s'il n'a pas le coudrin, ça sert à quoi de faire rentrer un gars qui n'a pas plus le coudrin?
8: Mais sauf qu'il a la patte. Je suis désolé, il a encore le pied.
2: Mais pour servir qui?
8: Mais ça va te servir.
6: Et je la pense malice, quoi.
8: Un Ancelotti. Il va savoir l'utiliser. Il est quand même pas complètement.
2: Moi, je le souhaite, mais j'y crois pas.
6: Les jours à venir, comment ils vont remettre.
1: Ou alors, voilà. C'est ça. Ou alors, je pense que Carlo Ancelotti, il dit effectivement, c'est un pari. Parce qu'il n'y a pas Rodrigo, il n'y a pas Estevao. Il fait le choix de pas prendre Joao Pedro. Ok, ça s'est fait. Je pense qu'il doit se dire, bon, j'ai un mois pour aussi le remettre sur pied physiquement. Parce que, bon, malgré tout, là, il jouait. Donc, ça veut dire qu'il n'est pas non plus
6: à la rue.
1: Donc, là, si on lui fait un gros travail sur un mois, peut-être qu'on peut y faire quelque chose de sympa.
2: Je vais dire ce que vous disiez. Vous dites, il fait peur à qui aujourd'hui,
7: Neymar ? Exactement. Honnêtement, tu le fais rentrer sur la pelouse. Il fait peur à qui aujourd'hui, Neymar ? Je ne parle pas des plus petites équipes de poules, etc. Aujourd'hui, honnêtement, quelle grosse nation du football ? Le Portugal, la France, l'Argentine, l'Espagne, quand ils voient Neymar sur le terrain, je suis désolée, ils n'ont plus peur.
2: Je suis assez d'accord. En fait, il y avait un truc. Non, mais ça rejoint vos frissons. C'est-à-dire que quand Neymar, il est arrivé sur un terrain, vous le surveillez comme le lait sur le feu. Enfin, je veux dire, c'était incroyable. Alors, là, je ne dis pas qu'ils vont le laisser faire.
1: Greg, moi, je suis pas forcément d'accord parce que ça reste Neymar. Et des fois, le talent...
2: Le nom fait peur.
1: C'est un talent qui est inné et par moments, les fils se touchent. Il est capable de se faire un double contact sur un ou deux mètres. Non, mais je suis d'accord, Séverine. Mais la folie de la Coupe du Monde et tout, il est capable de... Moi, je dis que je ne l'aurais pas pris. Mais par contre, tu le fais rentrer, il est capable d'un éclair de génie.
8: Le seul grand dernier moment de Neymar, c'est le Final Four du Paris Saint-Germain. C'est quand il a été cadré pendant deux semaines.
2: Mais à l'époque, vous aviez comme moi la barbe noire.
1: Puis c'est un peu loin.
8: Mais sauf que ce garçon tenu, briefé avec un Ancelotti qui va pas le lâcher, ses adjoints qui vont pas le lâcher, il peut en faire quelque chose dans le dernier quart
2: d'heure.
7: Mais
2: c'est pas un club là.
8: Mais c'est sur une compétition, justement sur un club. Sur un club, c'est le coup de poker, ça sert quasiment plus à rien. Là, sur un tournoi, tu peux le tenter.
2: En tout cas, moi là où je vous rejoins, c'est je trouve ça super excitant. J'ai adoré voir les images du Brésil. Ce qu'on a vécu hier, c'était génial. Vous avez eu raison de rappeler que ça permet de faire Ronaldo, Messi et Neymar qui vont fêter ensemble leur dernière Coupe du Monde. Et rien que pour ça, bravo Romain et Carlo Ancelotti. Et bravo à l'immense Raphaël Sebaoun qui l'avait annoncé. Camille, on finit avec vous.
9: Oui, ben justement, vous en avez beaucoup parlé de Joao Pedro. On va regarder, il pensait évidemment y être après cette saison avec Chelsea. 20 buts, 9 passes D. Et toute sa famille s'était réunie. Alors lui, il n'était pas, mais tout le monde y croyait. Et on attendait la liste, les noms arrivaient au fur et à mesure, la déception qui grandissait. Voilà, Carlo Ancelotti qui a finalement opté pour l'enfant prodige. Il a quand même pris ça avec beaucoup de philosophie. Autre Changement de décor, changement d'ambiance. Là, c'est la joie, évidemment, de Marquinhos, le capitaine brésilien. Sa présence ne faisait pas du tout de doute. Mais voilà, il a vécu ça comme un très grand moment avec toute sa petite famille.
2: Son nombre, hein.
9: Oui, et puis première Coupe du Monde pour Igor Thiago, l'attaquant de Brentford, qui a savouré, lui aussi, en famille. Et puis, vous allez voir, la déco était là aussi parfaite pour Igor Thiago.
10: Igor Thiago.
2: Voilà, et vous attendez, parce qu'évidemment, ils papotent tous pendant les matchs. On leur dit, ne parlez pas pendant le match, tout le monde papote. Il peut y avoir des blessés. Oui, il y aura des blessés pendant une Coupe du Monde, on le sait. Allez, bravo à tous, merci beaucoup, dans un instant. OL, là, vous allez avoir peur. L'été de tous les dangers, comment l'OL est condamné à un nouveau miracle. A tout de suite.
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4: Merci d'être là, c'est l'équipe de Greg. Il nous reste encore une belle heure à passer ensemble avec Camille, avec Nabil, avec Bruno, avec Séverine, avec Benoît et avec Jérémy. Antoine sera là également un petit peu plus tard pour le petit filet. Mais tout de suite, voici le comment du soir. Avec Jérémy Jeannin-Gros, et c'est l'été de tous les dangers à nouveau pour l'Olympique lyonnais. Comment l'OL est condamné à un nouveau miracle?
5: Ça va commencer par un été raccourci pour les Lyonnais à cause de leur quatrième place de Ligue 1. Un mois de vacances et une reprise le 29 juin. On sera en pleine Coupe du Monde. Il restera toute la phase finale à jouer. Premier match pour l'OL les 4 et 11 août. Troisième tour préliminaire de Ligue des Champions, match aller-retour. La semaine suivante, 18 ou 19 août, le barrage aller de Ligue des Champions, s'y qualifie. Première journée de Ligue 1, 4 jours après. Et barrage retour, 3 jours après. Ces tours de qualification en plus, ce sera contre un adversaire forcément compliqué. On a fait la liste. Fenerbahçe, qui a l'habitude des barrages. Sparta Prague, qui joue souvent à la Coupe d'Europe. Il y a la surprise Nîmes. L'Union Saint-Gilloise, Club Bruges, Olympiakos, Bodo Glimt. Ils ont tous joué la Ligue des Champions la saison dernière. Bruges, l'OM s'en souvient très bien. Défaite 3-0 en janvier. Les clubs français, ils n'aiment pas ces barrages. Regardez cette stat sur les 5 dernières saisons. Un seul club français a franchi toutes les étapes pour jouer la Ligue des Champions. C'est Lille en 2024-2025. Ça ressemblerait encore à un miracle pour l'OL. Il faudra faire sans plusieurs grands noms aussi pour l'OL. Lyon, qui va perdre certains joueurs cette saison. La star brésilienne Hendrick, qui va retourner au Real Madrid. Yaremchuk, Karabek et Atebourg, qui vont tous terminer leur prêt. Et il y a deux titulaires qui seront en fin de contrat dans un an et qui pourraient être vendus, le latéral gauche Taliafico et le latéral droit Maitland-Niles. Ça, c'est côté départ. Côté arrivée, il va falloir être inventif pour le recrutement car les finances sont toujours au rouge. Là aussi, il faudra un miracle. Le déficit de l'OL, il est estimé cette saison à 100 millions d'euros, pas moins. S'ils se qualifient en Ligue des Champions, ce sera 45 millions d'euros pour rétablir un peu les finances. Et s'ils échouent à se qualifier pendant cet été crucial, ils auront 20 millions d'euros grâce à l'Europa League. Ça n'a rien à voir effectivement. Autant dire que pour Lyon, la Ligue des Champions, elle est vitale et qu'il va falloir encore faire des miracles sur le marché des transferts.
4: Est-ce que c'est un miracle permanent, Bruno, cette OL? Parce que Michel Kang, elle a fait quelque chose de fort. Ils ont cliné cette OL, ils ont eu des révélations. Ils sont passés à ça de la qualif directe et donc d'un sauvetage presque financier en même temps. Raison. On les a mis dans le baromètre, dans les tops, parce que quand même, on ne les voyait pas quatrième en début de saison. Mais maintenant, l'été qui arrive, va falloir bien bosser.
6: Bah, sauver des eaux la saison dernière et c'est, ça recommence et on va vérifier ce qu'ils vont faire. Et, mais moi, je suis vraiment, bah, pour le coup, je reviens sur Mathieu Louis-Jean, le directeur sportif. Il a fait quand même de sacrés coups quand tu vois les joueurs qui partent en prêt, etc. La vraie problématique du prêt, c'est que le prêt, il arrive fin août. Les bons coups à faire, peut-être, ce serait fin août. Alors que là, il faut trouver des joueurs tout de suite prêt à se mettre en route le 29 juin pour aller s'emmancher deux tours, c'est compliqué. Oui. Donc ça va être hyper intéressant à voir comment ils vont pouvoir gérer cette partie-là.
4: Non, mais parce qu'il va y avoir une saison en deux parties. Quel joueur, Benoît, pourrait être, j'allais dire, excité, intéressé par l'OL? Ils sont attractifs pour vous avec ce barrage? S'il y avait eu la qualif directe et les joueurs qui venaient se disaient bah, « je joue la Ligue des Champions de manière certaine ».
7: Bien sûr qu'ils sont attractifs. Regardez cette année. Lyon jouait l'Europa League, mais malgré tout, tu as Hendrick qui est arrivé. Il y a Yaremchuk aussi qui est aussi arrivé. Donc forcément, l'Olympique Lyonnais est toujours attractif. Il y a un grand stade, il y a du public, il y a une réelle ferveur, il y a une histoire. Les Brésiliens aussi sont aussi attirés par l'Olympique Lyonnais parce que leur aîné ont fait de grandes choses dans ce club-là. Donc pour moi, l'Olympique Lyonnais est toujours attractif. En fait, la question, c'est comment vont-ils faire financièrement bien, parce que le titre de ce comment est bien écrit, Jérémy, et condamné à un nouveau miracle. C'est-à-dire que s'il n'y a pas d'argent, il faut faire venir des joueurs. Donc ça va être encore des prêts, ça va être des prospects, des joueurs libres. Donc c'est là aussi on voit si le directeur sportif est très bon. Et Mathieu Bujan a fait un travail remarquable cette saison et il va devoir encore être très très bon pour la saison prochaine.
6: Un deuxième miracle.
0: Alors déjà, il y a une bonne nouvelle, on va rassurer tous les fans et les
4: suiveurs
0: lyonnais. Oui, c'est Corentin Tolisso quand même, le capitaine, le meilleur joueur cette saison du côté de l'OL. Il est sous contrat jusqu'en juin 2027. On lui a posé la question dimanche soir, est-ce que Corentin allait partir? La réponse est claire.
1: Est-ce que c'est la dernière fois qu'on me voit avec le maillot de l'OL? Non, pas du tout. Il est beaucoup trop beau pour que je le remette pas l'année prochaine.
4: Bon, voilà, il va rester. C'est déjà une bonne nouvelle, Nabil, que Tolisso reste là.
2: Ah ouais, ouais. Puis c'est pas qu'une bonne nouvelle sur le terrain, parce que c'est aussi un leader. Et effectivement, il faut une colonne vertébrale. Ce qui est difficile, le problème, c'est comme avec Marseille. En fait, au moment où on se parle, là, qui est capable de dire quel est le 11 qui va débuter la saison prochaine? Dans les deux cas, on est dans le flou. Peut-être un peu moins du côté de Lyon, parce que... Peut-être que tout le monde n'a pas envie de fuir, parce qu'à Marseille, ils ont envie de fuir. C'est un peu la différence entre les deux. Maintenant, les prêts, tu peux les prolonger, mais est-ce que les clubs qui prêtent, ils te disent pas au bout d'un moment, bah nous, on l'a mis en vitrine, c'est pour le revendre, c'est pas pour le répéter une deuxième année, sinon on ne lui signe pas un contrat, si c'est pour le prêter à chaque fois.
4: Vous parlez d'Henrik, là, ou pas?
2: Henrik, je pense que le Real, c'est pas, eux, ils n'ont pas de problème financier, mais c'est peut-être les autres joueurs. C'est les autres joueurs. Maintenant, je pense que le directeur sportif, il a déjà travaillé en amont. Et il y a probablement déjà des joueurs qui ont déjà été ciblés, identifiés. Et identifiés par rapport à la situation de l'OL aussi. C'est-à-dire que tu te dis, je suis en Europa League, tiens, c'est 4-5 joueurs-là. Je suis éventuellement entre deux tours, c'est ces joueurs-là que je peux viser. Si je suis qualifié directement,
4: oui,
2: c'est ces joueurs-là. Je pense que tout ça, c'est fait. Mais après, c'est comme dans la vie. C'est-à-dire que là, ça a marché à l'intersaison dernière. C'est vrai, quand tu voyais les noms, là, les mecs qui arrivaient de République tchèque, tout ça, moi, je les connaissais pas. Hein. Je veux dire, la vérité, on peut pas connaître tout le monde. Bah, ça a fonctionné. Mais rien ne te dit que si t'en prends encore 10 comme ça, ça va de nouveau fonctionner.
4: Alicia les connaissait, hein, on la salue. Hein, du coup, alors, je ne l'ai pas fait encore, d'ailleurs, j'ai oublié de le faire, du coup j'en profite, parce que vous parlez de République tchèque. J'aurais souhaité la bienvenue à la petite Georgia, qui est arrivée il y a deux jours maintenant, nouveau bébé d'Alicia, quoi. La nouvelle merveille, la petite Georgia. Bienvenue, ma grande, t'as une super maman, tu vas voir, ça va être super, et bravo Alicia, on a hâte de la retrouver. Séverine, aucun rapport, hein, du coup là c'était une transition un petit peu compliquée. Il va falloir être malin. Mais Tolisso, Fonseca, Mathieu Louis-Jean qui reste, Michel Kang qui est toujours là. Il y a quand même, je trouve, des bases dans cette OL qu'il n'y avait pas forcément l'an dernier.
8: Moi, c'est justement ça qui me fait dire aussi que ça peut bien ambiance. Se passer. Et surtout qu'ils savent très bien comment faire. Donc, ils savent en fait nager en eau trouble. Nager en eau trouble, c'est vraiment ne pas trop savoir ce qui va se passer devant. Mais ils arrivent quand même à un petit peu nager et à trouver leur chemin. Ils l'ont fait l'année passée.
4: C'est vrai.
8: Moi, j'y crois. J'y crois vraiment de nouveau pour cette année. Il va falloir de nouveau un miracle. Ils ont fait une saison quand même exceptionnelle par rapport à...
4: Les barrages, ça vous fait pas peur?
8: Non.
4: Non, mais après, une fois, on est passé quelques clubs français.
2: Ça ne sera pas facile.
8: Moi, je ne dis pas que ça va être facile.
4: Elle n'a pas dit que c'était facile.
8: Moi, ça me fait moins peur parce que je sais qu'ils peuvent le faire, en fait. Et Michel Kang, elle fait quand même un travail assez exceptionnel.
4: Il faudrait être prêt.
8: Et quand même, c'est pas facile, franchement.
4: Parce que, après, ceux qui jouent contre l'Olympique Lyonnais, pareil, hein, ils recommencent leur saison très tôt. C'est souvent des gros clubs qui n'ont pas toujours réussi leur saison, qui ne sont pas là où ils doivent être. Et il y a la place.
2: 25 millions de différence, en fait, ce qui est dans le sujet.
4: Bien sûr. Sauf si vous allez tout au bout de la Ligue Europa, vous pouvez rattraper la poule de Ligue des Champions. On verra bien. Dans un instant, il y aura le foutoir de Camille Macali. Vinicius Mbappé, un duo voué à l'échec au Real Madrid. C'est la question qu'on va se poser. Et Antoine Pinot, à tout de suite.
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19: L'équipe de Greg, merci d'être là. Il nous reste 45 minutes. C'est pas beau, ça, à passer ensemble. Ça passe vite avec vous. Voici le foutoir. Et Kalim Akali, vous nous annoncez comme ça, froidement, à côté du roi du froidement, Nabil Jelit, ouais, que c'est bientôt la fin de Guardiola à City.
20: C'est la presse anglaise qui l'annonce, pas moi, après 10 saisons passées à la tête des Citizens. Pep Guardiola devrait s'en aller. Il n'a pas du tout aimé que les médias annoncent son départ. D'ailleurs, selon The Sun, le technicien catalan dénonce le timing juste avant les deux derniers matchs de la saison. La BBC, de son côté, révèle que le club travaille en interne déjà pour préparer le meilleur hommage possible. D'ailleurs, en conférence de presse, on lui a déjà demandé s'il était prêt à être honoré.
21: Je ne le savais pas, mais non, ils n'ont pas besoin de faire quoi que ce soit, honnêtement. Le plus important dans la vie, et je suis plus âgé que vous, c'est que quand je regarde en arrière, je puisse le faire avec un grand sourire, en me disant que c'était beau.
20: Et selon plusieurs médias, dont le journaliste Fabrizio Romano, un accord verbal aurait été trouvé avec les Citizens et Enzo Maresca pour un contrat de 3 ans. L'Italien connaît parfaitement l'environnement mancunien pour y avoir dirigé les équipes de jeunes. Et puis, il avait aussi intégré le staff de Guardiola comme entraîneur.

0: un après Guardiola.
1: Bah, j'espère qu'il va continuer. Je sais d'ailleurs, quand j'ai vu l'information, je me demandais mais qu'est-ce qu'il va faire derrière. Alors il va peut-être prendre une pause, peut-être qu'il en a besoin pour X raisons. On a vu qu'il était un peu fatigué.
0: Une sélection, un autre pays européen à découvrir.
1: Ça dépendra de ce qu'il ressent. Je pense qu'avec ces gens-là, il faut préjuger de rien. Mmh. Voilà. Et je pense que c'est un être libre. Et il ira peut-être là où nous, on ne l'imagine pas.
0: Il y a quelque chose quand même d'incroyable avec Pep Guardiola, c'est que bah, il dit oh, faudra pas m'honorer, faudra pas. Bah, si, quand même. Je le disais en disant oui, il a eu 2 milliards. Bien sûr qu'il a des moyens, mais parce que quand vous avez autant de talent, vous gérez les plus grandes stars. Mais quand même, c'est plus qu'un palmarès, en fait. C'est une idée du football, Guardiola.
2: J'allais le dire, Greg, c'est une idée de jeu. Pep Guardiola, je pense qu'il a révolutionné le football à sa manière, comme Cruyff l'avait fait avant. Je pense que lui également l'a fait. Il a géré tout un tas d'égo aussi, de très grands joueurs. Il a marché, régné en tout cas sur la Première Ligue. C'est ouf ce qu'il a fait. Comme avec 10 ans de règne sur la Première Ligue, il a quasiment remporté tous les championnats, quasiment tous les titres. Il a enfin ramené la Ligue des Champions aussi à City, parce que tu peux avoir...
1: Et sans Messi
2: Parce qu'on lui reprochait d'avoir la plus grande équipe au Barça, etc., de ne pas avoir réussi à le faire avec le Bayern. Là, il l'a fait avec City. Bon, il avait d'autres joueurs, quand même, très très bons joueurs. Il n'avait pas Messi, mais il avait quand même.
0: Il y avait du matos, quand même.
1: Mais quand on lui cherchait des
0: joueurs, vous avez raison.
2: Que tous les clubs jalousaient, quand même, mine de rien. C'est un très très grand coach, l'un des plus grands. Il sera même plus que sur le podium. Pour moi, c'est un des meilleurs coachs de l'histoire, de tout ce qu'il a apporté, clairement.
0: Est-ce qu'on peut faire, s'il vous plaît, un gros plan sur Benoît Trémoulinas? Faites un gros plan sur Benoît Trémoulinas, parce que là, il sourit. Mais ce soir, pour l'audience, il va pleurer devant vous. Merci, Benoît. Des milliers. Bah, parce que Benoît, c'est un blaugrana. Et qu'évidemment, Pep Guardiola, c'est un Barcelonais. Même si là, on parle de son héritage à Chelsea.
2: À City,
0: qu'est-ce que j'ai dit? Chelsea, autant pour moi. Il a fait le Bayern, il a fait le Barça, il a City. Ce qu'il a fait à City, pour vous, c'était épatant.
3: C'est grandiose. Il y a pas mal de photos sur les réseaux qui circulent où on voit Pep Guardiola assis et tous les trophées qu'il a gagnés qui sont derrière lui. C'est représentatif de tout ce qu'il a accompli à City. C'est grandiose, c'est révolutionnaire. Comme l'a dit Nabil, il a révolutionné aussi le football. Rappelez-vous, les latéraux, à une certaine époque, c'était vraiment le couloir. Lui, il les a fait rentrer à l'intérieur. Et on se posait pas mal de questions. Le gardien de but qui fait jouer quasiment à 20-30 mètres devant son but. Il a révolutionné des choses. Il y a beaucoup de coachs qui, malgré tout, se sont inspirés des méthodes de Pep Guardiola. Et juste pour terminer... Ce qui est fort avec Guardiola, c'est qu'il a fait progresser énormément de joueurs. Voilà.
2: De Bruyne. Hein.
0: La victoire ou la petite Belge, là, De Bruyne.
2: Non, mais c'est vrai, parce que De Bruyne le dit lui-même.
0: Bien sûr. Non, mais vous n'êtes pas chauvine.
2: Non, pas du tout, absolument pas.
0: Vous êtes absolument chauvine. La victoire ou la fin des espoirs, d'ailleurs, pour City, hein.
4: Un match qui compte double, voire triple ce soir pour les hommes de Pep Guardiola face à Bournemouth. Si City a l'avantage du terrain, Bournemouth fait un petit peu peur. Il reste sur une série de 16 matchs sans défaite. Et évidemment, Pep Guardiola s'en méfie.
5: Il reste sur une série de 16 matchs sans défaite. C'est une série incroyable. Quand on est en Première Ligue et qu'on n'a pas perdu depuis autant de temps, c'est qu'on est fantastique. Avec la victoire d'Arsenal, notre seule chance d'espérer remporter le titre, c'est de gagner ce match. Nous devons mettre un terme à leur série, sinon ce sera la fin.
0: Voilà, ça ne va pas être gagné ce soir parce que Bournemouth joue ses qualifs pour la Ligue des Champions. Alors plus bas, match crucial pour Tottenham qui se déplace à Chelsea.
4: Et oui, cette fois-ci, c'est Roberto De Zerbi et ses joueurs qui ont 2 points de plus que West Ham, premier relégable. Un seul point sur les 2 dernières journées, donc serait suffisant. Roberto De Zerbi, lui, veut se nourrir de l'adversité pour obtenir ce maintien.
6: I think the players deserve to stay up. The players deserve to...
5: Je pense que les joueurs méritent de se maintenir. Ils méritent d'aller chercher des points ce soir, parce qu'ils ont beaucoup souffert. On ne peut pas oublier quelle était la situation il y a un mois. On doit se rappeler que l'on est Tottenham. Nous devons jouer et essayer de gagner ce soir à Stamford Bridge.
6: We have to try to win the game also in Stamford Bridge.
0: Et Bruno, il peut bien finir sa saison qui a été chaotique, mouvementée.
7: Oui, on le sent un peu plus calme là, malgré la tension. Il est moins dans la tourmente marseillaise. Mais effectivement, il peut sauver l'affaire. Mais même si Chelsea est grand corps malade, c'est quand même, ils sont pas bien non plus. Mais Chelsea va peut-être essayer de terminer à peu près bien. Et ce Tottenham-là, moi, je le... Bonne chance. Je mets pas une grosse pièce quand même sur son Tottenham parce que ce qu'il propose ces derniers temps... C'est quand même pas non plus foudroyant.
0: Ah, on va parler de l'Italie, Camille, ça va vous plaire. Antonio Conte attend la sélection italienne, elle revit depuis ce matin.
4: Non, je ne sais pas si c'est une bonne nouvelle.

0: Selon la Gazzetta dello Sport et il Corriere dello Sport, Naples et Antonio Conte devraient se séparer en fin de saison. La presse italienne annonce cette séparation après une réunion décisive qui aurait eu lieu mi-avril entre l'entraîneur et le président du club, Aurelio De Laurentiis. Conte a clairement laissé entendre qu'il quitterait le club avant la fin de son contrat, initialement prévu jusqu'en juin 2027. Conte serait impatient de reprendre les rênes de la sélection italienne après l'élection présidentielle de la Fédération italienne. Oui, parce qu'il faut tout reconstruire là-bas. Et ça aura lieu le 22 juin, donc on attend l'annonce.
1: Nicolas Taverneau qui va quitter la Ligue et qui va devenir président du Conseil de Rennes.
0: Et oui, c'était dans les tuyaux sur le départ de la LFP Média, la filiale commerciale de la LFP, dont il était directeur général. Nicolas de Taverneau va rebondir à Rennes comme président du conseil d'administration. C'est Ouest France qui nous l'a annoncé et c'est confirmé par l'équipe. Le poste de président du conseil d'administration à Rennes est occupé actuellement par Guillaume Cerutti qui a annoncé son départ. Et selon les dernières infos, l'équipe, un conseil d'administration du club René est prévu mardi 26 mai et doit acter ce changement. Nicolas de Taverneau serait directement le conseiller de la famille Pinault.
1: Bah, grosso modo. Rien ne va plus à Nice. Et la finale de la Coupe de France ressemble, il faut bien le dire, de moins en moins à une fête.
0: Le gym, après les débordements de dimanche soir, est convoqué aujourd'hui en urgence par la commission de la LFP avec le risque d'un huis clos total pour le barrage de maintien crucial contre Saint-Etienne. En parallèle, les ultras de la Populaire Sud et de nombreux supporters hésitent à monter au Stade de France vendredi. Beaucoup cherchent déjà à revendre leur place et en coulisses, l'hypothèse d'un boycott global circule également. Et en plus, face au champion lensois, Claude Puel pense déjà à sa survie en Ligue 1. Il pourrait prendre la décision tout simplement d'aligner une équipe réserve, voire bis, pour la finale de cette Coupe de France, pour préserver ses cadres en vue des barrages face à Saint-Etienne.
1: Je sais plus quoi penser de ça. C'est triste, hein. Il n'y a rien qui va quand même là, c'est une catastrophe. Ouais. Hein. Je comprends qu'il veuille la survie en Ligue 1, financièrement, toutes ces choses-là, mais... galvauder à ce point-là une finale de Coupe de France, ça me paraîtrait assez dingue. Moi, je sais pas. Il y a l'exemple de Reims l'an dernier. Hein,
2: oui, c'est ça, c'était exactement ça.
1: Qui perd et qui tombe, hein, donc c'est compliqué. Et puis finale de Ligue des Champions féminine, on y est presque, J-4 avant OL Lyon, Barcelone à vivre sur la chaîne L'Équipe.
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1: 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Allez, dans un instant, Vinicius Mbappé, est-ce que au Real Madrid, c'est un duo condamné à l'échec? On en parle. Ne bougez pas.
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10: Allez, ça c'est la superbe main d'Antoine Pino qui sera avec nous tout à l'heure. Le lancement à la Julien Courbet qu'on embrasse, le petit filet. Tout à l'heure, 20h51, je me Michel Druckerise, hein, j'embrasse tout le monde moi dans cette émission, c'est extraordinaire. Le clan Mbappé, mesdames, messieurs, soupçonnerait Vinicius de vouloir le faire passer pour le méchant au Real Madrid. C'est pas nous qui l'affirmons, c'est Chiringuito, regardez.
11: Mbappé est notice pour beaucoup de choses, aussi pour si...
12: Mbappé pense qu'il y a un intérêt de la part de quelqu'un dans le vestiaire à divulguer des informations sur ses sorties, ses dîners, ses verres, et qu'il y a un intérêt à le présenter comme peu impliqué envers le Real Madrid. L'entourage de Mbappé pense que Vinicius veut faire de Mbappé le méchant du film. En plus, Arbeloa n'essaye pas de séduire Mbappé, mais plutôt de reconquérir Vinicius. Mbappé a donc le sentiment d'être négligé, surtout qu'Arbeloa ne le traite pas comme une star.
10: Oh là là là là, mais c'est la cour d'école. Alors en fait, ce qui est fascinant, c'est qu'année après année, star ou pas star, dans les effectifs, il y a toujours, j'allais dire, des chamailleries, mais Benoît Tremolinas, bon, vous avez connu les vestiaires là, de nous sept, vous avez connu un vestiaire d'un club qui gagne une Coupe d'Europe, qui a affronté le Barça ou le Real avec Séville. Vous avez joué avec Kiev aussi, qui a été champion. Vous avez été champion avec les Girondins de Bordeaux. Il y avait des clans dans les vestiaires. Est-ce qu'il y a des clans entre les stars ?
13: Moi, je n'ai pas eu un vestiaire où il y avait un clan avec des stars. Et puis, je n'ai pas été dans un club comme le Paris Saint-Germain ou le Barça ou le Real, où là, il y avait vraiment des joueurs qui étaient dans le top 10, voire top 20 du Ballon d'Or. Donc, forcément, c'est différent.
10: Je suis sûr que si j'entrevais votre journal intime de Bordeaux, je trouverais des trucs rigolos.
13: Peut-être. Peut-être. Mais c'est vrai que... Oui, moi, à l'époque où je jouais au FC Séville, au Barça, il y avait
10: c'était énorme.
13: Il y avait énormément de stars. Au Real, pareil, il y avait des Gareth Bale, il y avait Karim Benzema, il y avait Cristiano Ronaldo.
10: Et alors pourquoi là, on sent que ça
13: parce
10: passe
13: que,
10: pas
13: ben, parce que il y a un joueur qui est arrivé en grande pompe.
10: Avec, on lui a donné les clés.
13: Avec une présentation devant un stade plein. Donc forcément, déjà, il pensait que ça allait tourner différemment. Il pensait qu'il allait... peut-être gagner un ballon d'or, gagner des titres, chose qui n'a pas été faite. Donc forcément, après, c'est tout le monde devient un petit peu irritable aussi dans le vestiaire, parce que pourquoi lui donner les clés et pourquoi pas moi, quand je parle de Vinicius, parce qu'il était lui aussi prêt à gagner le ballon d'or à un moment de sa carrière.
10: C'est pas la même star.
13: Oui, je sais.
10: Il est mais, fantastique footballeur, mais c'est pas la même star.
13: Il y a des égos à gérer. Et puis lui, Vinicius, il voit qu'en fait, le joueur à qui on a donné les clés... n'est pas forcément meilleur que lui. C'est ce que je pense que lui se dit.
14: Il joue dans le même coin que lui. Sur
13: voilà. Lui se dit ça.
10: En fait, c'est mal construit cette histoire. En fait, c'est juste né d'une mauvaise architecture d'équipe. C'est ce que veut nous dire Benoît. Ben, c'est qu'il joue dans le même coin.
13: En fait, dès le début, c'est un vrai débat. Mbappé, où il était bon, rappelez-vous, 2018, il était côté droit pour la Coupe du Monde.
10: Ah, bah oui, et mais après, il est attaquant maintenant.
13: Non, mais très bien. Et après, il était côté gauche. Quand il est arrivé au Real Madrid, on dit OK. Où va-t-il jouer ? Il veut jouer numéro...
10: Finalement, c'est l'inverse.
13: Il veut jouer numéro 9. On a Vinicius qui est quand même à gauche, mais on voit souvent Mbappé venir sur le côté de Vinicius.
15: Dans les chiffres, ça ne marche pas très bien entre Vinicius et Mbappé. On a trouvé des chiffres qui ne vont pas être à l'avantage du Français. Quand il ne joue pas, Vinicius est épanoui. Regardez les statistiques. Depuis le 14 février, Mbappé a manqué 8 matchs. Vous savez, la blessure qu'il traîne. Vinicius, sur ses rencontres en 8 matchs, c'est 10 buts, une passe décisive et 2 défaites du Real seulement. Le pourcentage de victoire aussi du Real, il est supérieur quand il n'y en a qu'un des deux qui joue. par rapport à quand ils jouent tous les deux. Regardez, 64% de victoires quand Mbappé et Vinicius sont sur le terrain. C'est légèrement mieux quand il y a un seul des deux qui joue. C'est 73%. Ça ne va pas dans le sens d'un duo qui fonctionne.
10: Vous avez le Real Madrid dans les veines, Séverine. Est-ce qu'il y en a un des deux qui doit partir? Est-ce qu'il y en a un des deux qui doit partir? Non, mais moi, en fait, plus que la journaliste, ce qui m'intéresse, c'est la supportrice. Est-ce qu'il y a un des deux qui doit s'en aller? Est-ce qu'aujourd'hui, il faut que ou Vinicius ou Mbappé, et sûrement plus Vinicius, doit s'en aller pour que ça marche? Ou est-ce que Mourinho peut créer l'alchimie?
0: Alors, force est de constater que ça ne fonctionne pas tous les deux. Humainement, j'ai l'impression non plus. Sur le terrain, n'en parlons pas. En fait, pourquoi ça va mieux quand un des deux n'est pas là? C'est parce que tout simplement, ils sont beaucoup plus libres, en fait, tout simplement, quand l'autre n'est pas là. Une fois que les deux sont là,
10: ils libre,
0: sont
10: plus... c'est être la star.
0: Oui, exactement. Et encore. Vini, il joue beaucoup plus avec les autres. Kylian Mbappé, il va plus attendre qu'on joue pour lui. Il y a quand même vraiment, c'est très différent quand les deux jouent.
10: Vous n'avez pas répondu, Séverine. Là, vous êtes en train de me refaire un débat tactico-tactique. Je vous demande, vous, supportrice du Real, est-ce qu'il faut qu'un des deux s'en aille? Et si oui, lequel?
0: Pour moi, oui. C'est dur, Greg, c'est méchant de faire ça.
10: Non, mais si vous n'avez le droit de pas vouloir.
0: Alors, honnêtement, je vais être super franche. Honnêtement.
10: Bruno, il va nous dire Mbappé dans deux secondes, donc dites-le avant lui.
0: J'adore le joueur Kylian Mbappé. Vraiment, je l'adore. Je trouve qu'il est sensationnel, je trouve qu'il est hors norme. Mais je suis désolée, la personne qui est arrivée, déjà, il est arrivé 2 ans trop tard. Pour moi, ça reste encore le club et l'équipe de Vinicius. Et en plus de ça, tout ce qui se passe en dehors du football et du terrain ne me convient pas, me déplaît totalement. J'ai l'impression qu'il se victimise Il se victimise un petit peu. Et on l'a déjà vu au PSG, c'était la même chose sur la fin. Là, c'est la même chose. Le seul dénominateur commun, en fait, c'est Kylian Mbappé. Donc voilà. Mais après, il est tellement extraordinaire.
10: Non, mais est-ce que je veux pas que ça se transforme? Non, mais vous avez bien fait de le dire. C'est pas le procès d'Mbappé ou la chasse à l'homme. Parce que je sais ce que le clan Mbappé pourrait imaginer. C'est pas ça l'idée. L'idée, c'est de se dire que dans une équipe qui a été extrêmement performante, qui est sûrement le plus grand club du monde, aujourd'hui, il y a une incompatibilité entre deux. Et moi, ma question, Bruno, après avoir entendu Séverine et Benoît, c'est est-ce que pour vous, dans un troisième temps, s'ils doivent rester tous les deux, comme ça semble être la volonté de Florentino Pérez, est-ce que Mourinho peut les faire bosser ensemble? Ça sera sans doute le futur coach.
1: Je pense que Carlo Ancelotti, Xabi Alonso ont donné la réponse. Ils n'ont pas pu le faire. C'est injouable. C'est injouable. Donc, en fait, celui qui doit partir, dans le psyché de Florentino Pérez, c'est Vinicius, en fait. Mm-hmm. Parce qu'en gros, maintenant, vu le bazar qui est parti là, vu tout ce qui est en train d'être fait, les agents, tout le monde, l'entourage qui balance, ça soit du Vinicius, du Mbappé, ils sont en train d'alimenter, faut couper une branche. Faut tout foutre au feu et dire allez qui veut voilà Vinicius non mais
10: c'est
1: Vinicius,
10: une bien belle image
1: non mais Vinicius non. Vinicius de dire bah écoute désolé il y en a un qui est arrivé on lui a donné les clés et ben on va devoir lui laisser par contre on va lui mettre un tape dur un coach qui va le faire travailler on va lui reconstruire l'équipe autour et
0: il
1: tu ne fais pas partie de tout
0: il
1: ça
0: le fera pas, Bruno.
1: Je te l'annonce j'ai suivi le PSG j'ai vécu la même chose ils ont pas voulu couper les branches Neymar Messi Mbappé
0: et je suis d'accord avec toi c'est que je pense effectivement que ça va être Vini malheureusement qui sera un petit peu sacrifié toi c'est horrible
10: alors non, enfin il a fait la tronche à un moment je veux dire c'est là quand vous dites sacrifié on dirait qu'il a été gentil toute la saison. Bah, je trouve pas. Moi, je trouve que c'est pas quelqu'un qui s'est toujours très bien comporté, qui a été performant.
0: C'est une légende du Real. Vini, il était extra... Non, allez, entre guillemets, c'est un truc genre du Real Madrid.
1: Greg, juste une chose.
15: Par contre, il a gagné.
0: Je suis désolé.
10: Attendez. Là, vous êtes en train de. Là, vous me reparlez en supporter. Moi, je vous dis juste que si vous êtes le président et que vous dites j'investis sur Mbappé, c'est pas pour le virer 2 ans après
0: ça,
10: pour redonner les clés à Vinicius.
1: Bien sûr, c'est pour ça que je parle là-dessus.
0: Mais il faut beaucoup mieux travailler l'équipe et recruter alors beaucoup plus intelligemment.
10: Sauf que il y a un autre problème et vous voyez de quoi je veux parler qui pourra arriver. Ouais, j'arrive à vous, Nabil. Je ne sais pas. Il y a un autre problème avec Mourinho et Vinicius.
2: Et oui, alors il n'est déjà pas arrivé, Mourinho, qui va devoir lui aussi mettre quelques petits pansements sur les dernières plaies. Il y a des mauvais souvenirs qui laissent des traces. En février dernier, on se souvient de Real Madrid-Benfica. Vinicius avait dénoncé avoir reçu des propos racistes de la part de Prestiani, le joueur de José Mourinho au Benfica, des accusations de racisme que l'Argentin avait toujours nié. Et dès la fin du match, son entraîneur de Benfica, et oui, bien sûr, on parle de José Mourinho, l'avait immédiatement soutenu.
7: La seule chose que je dis, c'est que quand cela se produit dans de nombreux stades, toujours avec le même joueur, c'est que quelque chose ne va pas. Sur le terrain, j'ai dit à Vinicius, tu marques un but que le monde entier va voir, pourquoi tu vas célébrer comme ça? Pourquoi?
2: Alors, depuis, Prestiani a été condamné par l'UEFA à une suspension de 6 matchs pour un comportement discriminatoire à caractère homophobe et non raciste. Et en parallèle, Mourinho avait pris une tempête médiatique, justement, autour de ses déclarations. Il avait tenté de désamorcer, évidemment, l'incident et ses propos. Mais on joue aussi du côté de Kylian Mbappé et Vinicius sur cette fameuse arrivée de Mourinho. La semaine dernière, c'est Kylian Mbappé qui likait tous les posts où on annonçait le retour du Special One. Et puis, selon la presse espagnole, et les suiveurs du Real, Vinicius verrait d'un bon oeil finalement quand même l'arrivée de José Mourinho sur le banc. Mais en réalité, on attend de voir ça en vrai et puis comment Mourinho va gérer cette guerre des clans.
10: Alors, une fois qu'on a dit ça et rappelé cette histoire-là, moi juste imaginez Mourinho revenir après avoir dit ces choses-là, provoqué cet épisode, défendu son joueur qui était quand même une ordure sur le coup. Si c'est pas raciste, c'est homophobe, dans tous les cas, c'est indéfendable, ça me choque. Mais une fois que j'ai dit ça, parenthèse refermée, et je crois pas à la seconde chance, mais des chances, il en a eu déjà 250, et l'expérience, normalement, doit payer. Je referme la parenthèse. On va au-devant de gros problèmes ou il y a des solutions, Nabil ? Du côté du Real, je parle pas pour nous.
14: Je peux me tromper, mais de toute façon, pour moi, c'est simple, il y en a un de trop. Donc, à partir de là. Le problème dans cette histoire, c'est que, tu l'as dit, Benoît, ils ont gagné sans lui.
10: Ah oui, bien sûr.
14: C'est le choix ensuite de Florentino Pérez, mais s'il fait ce choix-là, il faut l'assumer jusqu'au bout. Mmh. Et il ne l'assume pas au bout parce qu'il pense qu'il peut ménager le chou et la chèvre. Et même si Mbappé est une star mondiale et il a été champion du monde, Vinicius, c'est aussi un marché, quoi. C'est aussi un joueur brésilien, c'est un joueur exceptionnel, c'est un joueur aimé, peut-être parfois clivant, mais aussi aimé partout. En Afrique, par exemple, je sais qu'il est très apprécié. Il y a toujours un côté un peu marketing au Real. Et les joueurs parlent à des marchés. Et Vinicius, il parle à un marché. Et ça, Florentino Pérez, il le prend en compte, quoi. Donc, pour moi, la situation, elle est compliquée. Maintenant, ils prennent Mourinho pour apporter un peu de l'autorité, remettre l'institution un peu sur le devant de la scène. Mais il va falloir trouver des solutions sur le terrain. Parce qu'en fait, dans cette histoire, et pour terminer, je lâcherai la balle, c'est qu'en fait, les deux veulent être Michael Jordan et personne ne veut faire Scottie Pippen. Et ça a marché, le Real, quand il y en a qui ont accepté de faire Scottie
10: Pippen. Comme Benzema.
14: Voilà, ou d'autres, dans d'autres configurations.
10: Époque Ronaldo, après voilà. Il a été Jordan.
14: Voilà, donc voilà, et puis ils sont dans le même registre. En fait, le truc c'est que Mbappé, des fois, il décroche, il va sur le côté gauche, il y a Vinicius qui est là, mais Vinicius il va pas vouloir se remettre dans l'axe et faire la planche. Donc honnêtement, c'est compliqué, quoi.
10: Benoît, Pérez, on a quand même le sentiment qu'en prenant Mourinho, il veut, je disais le mot dresseur hier, le mot est évidemment beaucoup trop fort, mais quelqu'un qui a l'autorité pour dire à ses gars, ça va être comme ça, je sais gérer les stars. Il ne veut pas changer sa politique de star, ça rejoint ce que disait Nabil. Et donc, le coach, sa mission, c'est de faire cohabiter quelque chose qui semble impossible à faire cohabiter.
13: Faire cohabiter quelque chose, et Nabil l'a si bien dit aussi, remettre l'institution au devant de la scène. Parce que là, l'institution, elle en a pris un
10: coup. Oui, alors il faut qu'il arrête la communiquer sur les arbitres.
13: Et je suis complètement...
10: Et puis les conférences de presse aussi.
0: De presse, merci.
13: Surtout qu'en plus, l'affaire Negreira s'est terminée, donc il va devoir aussi, lui aussi... régler deux trois choses parce que le Barça va sans doute l'attaquer peut-être, mais effectivement oui, je pense que Florentino Pérez veut Mourinho pour remettre un petit peu d'autorité dans le vestiaire et dire lui il a la possibilité, il a la main pour pouvoir faire jouer Vinicius et Mbappé ensemble. Lui, Florentino Pérez dans sa tête, il se dit c'est l'homme de la situation pour gérer ces deux cadors.
1: Juste, moi, pour Vinicius et Mbappé, sont deux joueurs, malheureusement, je vais dire, du vieux monde. Ils comprennent toujours pas que le foot est en train de changer, que les demi-finalistes de la Ligue des Champions, toutes ces équipes ont des joueurs exceptionnels aussi à l'intérieur, mais qui sont sur le sens du collectif. Et il n'y en a pas un qui veut lâcher la main. Un Mbappé...
10: Ça semble anachronique.
1: Enrique a essayé de lui marteler pendant un an, de lui dire « Mais enfin, lâche le truc, joue avec cette équipe et tu verras, je t'emmènerai là où tu veux. » Il ne veut pas. Là, il arrive dans une équipe, il ne veut pas lâcher à nouveau. C'est quand même terrible.
10: Alors, une alerte. Qu'est-ce qui se passe, Jérémy ?
15: Une très bonne nouvelle pour le Paris Saint-Germain pour sa finale. Hakimi est de retour. Il va retrouver l'entraînement. C'est une info, l'équipe. Il sera, c'est l'affirmatif, dans le groupe pour la finale.
10: Bon, ça veut dire que si Dembélé ça ira, Kimi ça ira pour tout le monde. Et donc, on va bientôt vous poser la question, si Hakimi est de retour, qui sera le 12e homme ? Préparez-vous, je vous le dis. Là, on a 10 jours. Donc, Fabien Ruiz, Warren Zaïre-Emery, Achraf Hakimi. Non, mais ça va être bataille.
0: Ah oui.
14: C'est super.
10: Ça va être génial. Ça va nous faire des tests.

0: pas content, monsieur Prop, là.
1: Ce joueur a paniqué. Il n'y a pas d'autre mot. C'était pour
0: passer ça. Il a paniqué.
1: C'était, ouais. Allez, des beaux buts désormais. Vous allez voir ça. C'était en France, en Bretagne ce week-end. Voilà. Et bam
2: oh ah, c'est mieux que la trick, ça.
3: Magnifique.
1: Le gardien d'Arpajon dans l'Essonne aussi. Hop, il monte. Hop.
0: Oh oui.
1: Charles-Édouard Corridon pour ce
0: contre.
1: Alors, un très beau lob lors du match Laroc contre Andemazer. Hop. C'est un peu pourri, mais ça va quand même au but.
0: Oh, voilà. C'est beau.
3: Ouais,
1: et puis on termine avec cette action de légende au Pays-Bas. Hop. Première barre, bien sûr. Et la deuxième.
3: Oh
1: ouais.
3: Ah,
1: et la troisième. Voilà.
0: Ah, ouais.
1: Ça dure une heure.
4: Ouais, vous avez coupé.
1: Ah, ouais,
4: c'est un long métrage.
2: Ah, bah, sinon, on
4: c'est
2: s'en
4: un trop long métrage.
2: On est au Festival de Cannes, mais enfin, mollo mollo. Mollo lastico.
1: Bon, alors, dans quelques secondes, on aura les cinq champions. Ils n'ont pas de médaille olympique, ça, Greg. Mais ils ont une médaille chez nous, et ça.
4: C'est déjà beaucoup.
1: Bravo!
0: Il fait exprès.
1: Non, mais non, c'est déjà pas mal, mais c'est pas grave. Avec un très beau numéro 1, vous allez voir, c'est un petit plaisir pour Benoît Trémolinas, amateur de chute ou pas chute. Ça va lui faire plaisir. Mais pour l'instant, c'est l'heure du bilan à la LFP, à la Ligue de football
4: vous
1: professionnel.
4: On fait calmement le bilan. Hein.
1: On fait le bilan calmement,
4: oh, ouais.
1: En se remémorant chaque instant.
0: Bien
1: voilà.
0: Sûr.
1: C'était qui déjà ça?
2: Neng Marron.
1: Neng Marron, ouais, j'allais dire une bêtise. J'allais dire collectif métissé. Pas
0: non,
1: du tout.
0: Pas du tout. Neng Marron.
1: C'est une autre DR. Bon, alors, c'est l'heure du bilan. Et alors, ils ont anticipé l'année prochaine, Greg, pour faire moins d'erreurs.
4: Ah.
1: Ils ont utilisé eh bien, les technologies modernes. Vous allez voir
0: super.
1: Ce que ça donne.
0: Ah bah très bien.
5: À la LFP, les doutes sont bien là avant la prochaine saison de Ligue 1 en août prochain. Alors les dirigeants ont décidé de changer leur méthode.
6: Nous avons décidé de faire confiance à une toute jeune entreprise qui s'est lancée il y a même pas une semaine, mais vu les retombées médiatiques, on est très confiants.
5: Cette entreprise, en plein cœur du quartier de la Défense, c'est Raymond Voyance. Raymond Domenech en version intelligence artificielle. Sa technique, lire dans les cartes.
7: C'est difficile.
6: En voyant le documentaire Netflix, on a vu que Raymond utilisait ça, je crois, pour Patrice Evra.
8: Evra, j'ai pas eu besoin des cartes pour savoir que c'était une chèvre.
6: Trop tôt, trop tôt.
5: Raymond Voyance, dont l'intelligence artificielle permet de prédire l'avenir.
6: Bah, la question qui nous intrigue, Raymond, est-ce que Canal va accepter de diffuser Ligue 1+ ?
8: Maxime Saada est de juin, il est jeune de cœur et d'esprit comme l'abeille.
6: Du coup, ça...
9: On s'en fout, ils vont dire non.
6: Ah, ça nous arrange pas, rapport que... Ça nous arrange pas, quoi, en fait. Alors, pour les fans, est-ce que Marseille va gagner un titre?
8: Nul à chier.
6: Toujours une seconde lecture. Nous, ce qu'on veut, c'est obtenir la meilleure...
8: Vous n'avez aucune chance de vous marier avec Greg. Bonne journée, madame Parlacou.
6: Je savais pas ça, tu vois. C'est bien d'avoir Raymond. On savait pas ça. Comment va être le niveau de la Ligue 1?
8: Nul à chier.
6: Le niveau des arbitres?
8: Nul à chier.
6: Le niveau des pelouses?
8: Nul à chier.
6: Les finances de la LFP?
8: Ah, alors là, j'ai une vision. Non, je déconne, nul à chier.
6: Bon, ben moi, je vais me barrer parce que...
1: Bravo, Raymond.
0: Bravo, Raymond. Avec Léa, c'est flippant, hein.
6: Ah ouais, ouais,
0: et permettez-moi, tiens, de faire un gros bisou à Raymond parce qu'il est nos chroniqueurs. Il est en pleine tempête, en pleine tourmente, avec ce documentaire Netflix. Je voulais juste lui dire que je l'aimais énormément.
6: Moi aussi. Voilà, bravo, Greg.
0: On
6: a besoin de prendre la température de cette phrase et après j'enchaîne.
0: Alors,
6: bon, alors les cinq champions, c'est quoi? Ils n'ont pas de médaille olympique, mais une médaille chez nous. Raymond, t'as une médaille, je te l'offre. C'est parti, on y va les gars. Jingle. Allez, alors, les cinq champions, numéro 5, la blague de fin de marathon, Greg, vous allez voir qu'il coûte très très cher. On fait les foufous, hop, ouais, ah, génial. Hop, et ça finit à l'hôpital.
0: Oh, la vache.
3: C'est terrible.
6: Bah, ne faites pas ça. Numéro 4, la définition même du courage. Voilà, un ventre glisse. Hop, mais lui, il a rajouté les crocodiles à côté de lui.
3: Oh,
2: ouais. Ah, wow.
6: Hop, et il termine, hop, à 2 mètres de la bouche.
0: Mais enfin.
6: Numéro 3, l'oiseau sportif le plus intelligent de la Terre.
3: Oh,
6: il a battu un record du monde. Hop, il prend les petits.
0: Non.
6: Ah, ouais.
0: Mais même nous, on sait pas le faire.
6: Bah ouais, regarde, même il s'est trompé, il rectifie.
2: Allez,
6: non, mais c'est incroyable. Hein.
3: C'est vrai, ça.
0: C'est de l'IA.
6: Non, ça, c'est vrai.
0: Non, c'est vrai, ça.
6: Ça, c'est vrai. C'est le Guinness Book des records qui a publié ça.
3: Incroyable.
6: Numéro 2, quand on fait de la trottinette, attention au lapin qui aime bien la baston.
0: Ah, ouais.
6: Vous allez voir, ça, c'est incroyable. Ça, c'est pas de l'IA, c'est vrai aussi.
2: C'est le lièvre.
6: Le lapin qui arrive, ouais, ou lièvre ou lapin, je sais plus, hop, et bam. Et numéro 1, le parcours, attention, c'est pas fait pour tout le monde. Molo, Patrick, t'es sûr?
0: Ouais.
6: Trop court.
0: Alors je tiens à dire à Patrick que je l'aime énormément aussi.
6: Bah oui.
0: Patrick, je t'aime aussi.
6: On est dimanche. Allez, je vais sauter le puits là.
0: Oh non.
2: Tu rajoutes les bruits c'est de craque.
0: Non, il rajoute pas les bruits, ce sont vraiment les os qui craquent. Bruno. Parce qu'on adore dans une émission familiale avoir les bruits des os qui craquent.
2: Pourquoi?
6: C'est d'une violence. Ma fille me regarde là, vous rendez compte.
0: C'est d'une violence inouïe.
10: Comme on dirait à Marseille en début de saison, c'est d'une violence inouïe.
0: Merci.
6: Oh bravo, il est

0: fort.
1: On finit avec cette équipe en main.
0: Oui, bah, si vous voulez, on peut faire une belote, mais je pense qu'on va faire une heure. Allez, c'est on termine. On est au parc. Alors là, attention, bah, les parents, justement, c'était pas son heure. Bravo à ses parents.
1: Enfin, mais qu'est-ce qu'il foutait là?
0: Je sais pas.
1: Mais tiens, tu nous montres ça. Merci Antoine Pinot, bonne soirée. 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Dans un instant, le Stratège, film extraordinaire. Un de mes films de sport préférés, mais vraiment au monde, avec Brad Pitt, John Hill et Philippe Seymour Hoffman sur la construction des Hosts d'Auckland. Vraiment un film extraordinaire. Oui. Regardez-le et dans la foulée, l'équipe du soir. On revient demain à 18h20. Salut.
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première balle pour Johnny Damon et nous y voilà. Damon a réussi 8 coups sûrs en 18 passages à la batte. Un double, un triple et quelques basses volées. Il a eu 4 hits dans le premier match des séries.

0: première base, une bonne balle de Devon. Elle roule au pied de Spencer. Et Devon va arriver tranquillement en seconde base et commence avec un double. Au champ centre, la batte est cassée, ça va tomber et c'est un coup sûr. Ils vont faire courir Devon, il va marquer. Et Jason Giambi frappe et produit un point avec un simple dans cette première manche. Et les Athletics ont pris l'avantage 1-0.
1: Allez les gars, on y va, on les tient.

0: Les bases sont pleines, les Yankees ont le point égalisateur en seconde, mené 2-0 au score. Les As cafouillent et la balle part dans tous les sens et ça pourrait les mener à l'élimination s'ils ne se ressaisissent pas rapidement. Grosse frappe le long de la ligne de champ droit. Justice dit adieu à la balle et les Yankees reprennent l'avantage. Ils sont tous debout à attendre un nouveau billet pour les séries finales de la Ligue. Il ne manque qu'un retrait aux Yankees.
1: Eric Burns, il n'est jamais passé au bâton au Yankee Stadium.
2: Et ça ne pouvait pas être plus important que ce soir. Ou plus agité, surtout quand on essaie de faire ce qu'il faut.

leur rendre bien strike. Et le public du Bronx fait du bruit. Et après les deux premières rencontres à domicile, au meilleur des cinq matchs.

0: C'est bon, Joe, tu peux laisser allumer.
1: Ça m'intéresse pas, de toute façon.
0: Joe, laisse allumer, je te dis.
1: D'accord.
2: Imaginez la galère si vous êtes un joueur des Yankees et que vous supportez pas le champagne. Vaut mieux pas. Vaut mieux demander un transfert.
3: Le Giambi d'Oakland, oui, le maillot Giambi avec la casquette, les images et les posters.
4: Ces mêmes gamins vont le huir en juillet quand les Yankees joueront ici.
3: Bien.
4: Mais est-ce que c'est vraiment Giambi qui nous a poignardé dans le dos ou alors les maillots rayés de New York?
3: Ah, on peut pas leur reprocher de venir piller le poulailler. C'est vrai, c'est...
4: Comment ça, on peut pas leur reprocher? Ils déboursent plus de 120 millions de dollars sur 6 ans parce que les Yankees de New York ont les poches plus garnies et ils sont disposés à le payer. Ils prennent, ils raffent nos joueurs et c'est comme si on était une pépinière pour les Yankees. C'est pas normal.
5: Comment va l'équipe?
0: Le coup de massue. Ils étaient sonnés. C'est dur à avaler. Franchement.
5: Ouais, ils ont bien joué. C'était du bon
0: boulot. Ah oui, ils y ont mis tout leur cœur. Les gars ont fait un match fantastique. C'est juste qu'on n'a pas eu de chance.
5: Vous ferez mieux l'an prochain.
0: On n'est pas passé loin, pas vrai?
5: Vraiment pas loin.
0: On était là.
5: On a failli gagner. Tu peux en être fier.
0: Les gars, j'avoue, je suis super content. Je suis super content. Ouais. On fera pas mieux l'an prochain.
5: Pourquoi?
0: Steve, on s'est fait dépouiller. On a perdu Giambi, Damon, plus Isringhausen. Ils ont signé. On est dans la mouise.
5: Tu trouveras d'autres gars. T'as trouvé Giambi, t'as trouvé Damon.
0: Besoin de plus de fric.
5: Billy.
0: J'ai besoin de plus.
5: Y a plus de pognon au club.
0: Je peux pas me battre contre un contrat de 120 millions de dollars avec 38 millions
5: Mais
0: de budget.
5: Mais on va pas se battre contre les équipes qui ont un énorme budget. On va devoir bosser avec les contraintes que nous avons. Je sais que tu vas t'en sortir, que tu vas te mettre en quatre pour recruter de nouveaux joueurs. On peut pas payer des joueurs 17 millions de dollars par an.
0: Je te demande pas de me filer 10, 20 ou 30 millions de dollars. Je te demande juste un petit coup de main. Il me faudrait une petite rallonge et je te donnerai cette équipe championne. C'est vrai, quoi. C'est pour ça que je suis ici. C'est pour ça que tu m'as embauché. Et je te demande pas à toi pourquoi on est ici.
5: Billy, tu sais,
0: si ce n'est pour gagner le championnat,
5: j'ai autant envie de gagner.
0: J'ai placé ma barre ici. Ma barre est ici. Mon but est d'emmener cette équipe jusqu'aux phases finales.
5: Billy, on est une équipe de petits marchés, je te rappelle. Et toi, un manager général de petits marchés. Je te demande juste de bien vouloir accepter de ne pas dépenser l'argent que j'ai pas. Et je te demande de respirer à fond, de relever la tête, de te remettre au boulot avec tous tes gars et de voir comment on peut trouver de bons remplaçants pour les joueurs qu'on a perdus avec le peu d'argent qu'on a.
0: Attends, tu peux pas me dire ça. C'est pas... Je vais aller où, moi, avec ça?
5: Je peux faire autre chose pour toi.
6: C'est une bonne offre et tu dois t'aligner dessus, Billy. Mais j'ai déjà...
0: Il me faut un jour de plus.
6: Son choix est quasiment fait. C'est pour toi que je dis ça.
0: J'ai un autre coup de fil, je te rappelle.
6: Bon, je lui dirai.
0: À plus tard. Ouais.
7: Billy, c'est Scott. J'étais en ligne avec Dan.
0: Non, pas de ça, arrête.
7: Si, je suis le premier surpris de son appel.
0: Arrête, j'ai eu Johnny pour 7,5 millions, sinon il joue pour personne d'autre. C'est ce qu'on avait conclu.
7: Dan vient de monter à 7,750 millions pour qu'il joue à Boston. T'es toujours là?
0: On était d'accord, Scott.
7: On est toujours d'accord, si tu as 8 millions.
0: Oh, merde, tu m'as bien roulé.
7: Je me contente de bosser pour mon...
0: Non, tu me prends pour un pigeon, et tu continues à le faire. Félicitations, sale con, t'as gagné.
8: J'aime bien quand les mecs ont un peu de poil au cul.
9: C'est pas du... C'est un mélange de Mickey Mantle et Willie Mays. Franchement, il est bâti pour le baseball.
10: Matty, qui tu as?
11: J'aime bien Geronimo.
10: Oui.
9: Excellent.
10: Ouais,
9: le gars est un athlète.
11: Costaud, rapide, agile.
12: En haut de ma liste.
9: Ah, il est propre sur lui, bonne tête.
12: Ouais, belle gueule.
11: Les saintes compétences. Et c'est un beau gosse en plus.
0: Il frappe bien?
11: Ouais, il a un magnifique swing. Un baril.
12: La balle explose sur sa batte.
9: Il balance le bout de batte sur la balle. Et quand il la rencontre, il la propulse, la fait fuser de sa batte. Et on entend le choc à l'autre bout du stade.
11: N'arrête pas de fuser.
12: Tout en lâchement.
0: S'il frappe si bien, pourquoi il frappe pas bien?
11: Il frappe
12: bien. Un joueur de ligue mineure.
11: Mais il sera prêt.
0: Ah ouais, alors il frappera bien quand on le mettra en face des gros bras de la Ligue majeure.
10: Excellent.
0: Moi j'en doute.
13: Ce garçon a besoin de passer la frappe. Si tu le colles 400 fois à la batte, il sera meilleur.
10: C'est un bon joueur.
13: Il a toujours frappé en carrière.
14: C'est l'un de nos préférés.
13: Bon, allez, on avance. Artie, tu veux qui?
15: J'ai en tête Perez. Il a un swing académique, son geste est très propre.
14: Ouais, je suis pas chaud, il rate les balles courbes.
15: Ouais, c'est vrai, il a des progrès à faire, je le reconnais, mais...
14: Ouais, carrément.
15: C'est un joueur qu'on remarque.
16: Sa petite amie est moche.
14: Ça prouve quoi?
16: Nana moche égale manque d'assurance.
14: D'accord.
17: Alors, vous dites des conneries. Artie a raison. Ce gars, c'est un caractériel. Avoir du caractère, c'est bon pour nous. C'est le genre de gars, quand il entre dans un bar, sa queue est en train de se bagarrer depuis 2 minutes.
16: Ouais, il a fait l'école des beaux gosses. Il a de l'allure. Il est prêt à faire le boulot. Il faut juste qu'il joue plus de matchs.
18: Dis simplement que je mets à sa copine 6 sur 10 maxi.
14: En tout cas, les gars, si on doit remplacer Jambi, ce petit ferait l'affaire.
16: Ouais, je suis d'accord.
13: La Billy, c'était ta suggestion?
0: Tout ça, c'est que de la tchatche. Ça tchatche, là. On dirait qu'on fait toujours le même boulot. C'est autre chose.
13: On essaie de régler le problème, Billy.
0: Pas comme ça, vous le voyez même pas, le problème.
13: Mais on est parfaitement conscient du problème, c'est vrai qu'on...
0: Ok, j'écoute, dis-moi quel est le problème.
13: Écoute, Billy. On comprend tous quel est le problème qui se pose. On doit remplacer...
0: Ok, je t'écoute. Quel est le problème?
13: Le problème est qu'on doit remplacer 3 des piliers de notre effectif.
0: Non, quel est le problème?
17: C'est toujours pareil. On doit remplacer ces gars avec ce qu'on a entre les mains.
0: Non, quel est le problème, Barry?
14: Il nous faut 38 home runs, plus 120 points produits, plus 47 doubles.
0: Le problème qu'on essaie de résoudre, c'est qu'il y a des équipes riches et des équipes pauvres. Et ensuite, il y a facilement 15 mètres de merde. Et dessous, il y a nous. On joue pas à armes égales. Et là, on s'est fait dépouiller. On est un peu comme un donneur d'organes pour les riches. Boston a pris nos reins, les Yankees ont pris notre cœur, et vous êtes tranquillement assis à ressortir vos débilités sur le physique des gars. Comme si on vendait des jeans. Comme si on cherchait un autre DiCaprio. Il faut qu'on change d'approche. On est le dernier chien à manger à la gamelle. Vous voyez ce qui arrive aux plus faibles de la portée? Ils crèvent.
13: Billy, c'est une histoire très touchante et sympathique, mais je crois qu'on est vraiment tous conscients de ce qui se passe actuellement. Il y a beaucoup de sagesse et de compétence à cette table. Maintenant, tu dois nous faire un petit peu confiance et nous laisser bosser sur le remplacement de Jambi.
0: Il y a un autre première base du niveau de Jambi?
15: Non, pas vraiment.
0: Et s'il y en avait un, est-ce qu'on pourrait se l'offrir?
14: Non.
13: Aucune chance.
0: Alors qu'est-ce que vous m'emmerdez depuis tout à l'heure, bordel? Si on essaie de rivaliser avec les Yankees sur ce terrain, on va perdre contre les Yankees sur le terrain.
13: Bon sang, croire à entendre les vieilles rengaines de ma pauvre grand-mère.
0: Non, c'est juste de la logique.
9: Qui c'est, ce DiCaprio?
15: C'est un receveur. Un receveur qui joue à Seattle.
13: C'est pas le moment de passer en mode panique, Billy. Nos recruteurs vont trouver de nouveaux joueurs, l'équipe de développement va les développer, on va leur apprendre comment les athlétiques se jouent au baseball. Billy, avec tout le respect que je te dois, on fait ce boulot depuis des lustres. Pourquoi tu nous laisses pas la responsabilité de remplacer Jambi par un joueur qui joue bien?

0: puissance naturelle et relâchement. Bonne tête. Ce salopio va partir au premier tour. T'es un joueur de premier ordre, Billy. Tu cours, Billy, tu attrapes, tu relais, tu frappes. Tu frappes avec force. On voit pas ça tous les jours.
1: Je te présente Tom Martinez. Enchanté, monsieur l'international.
0: Bonjour, Billy.
1: Billy Bean.
0: Ravi de te rencontrer. Ça faisait un bail que j'avais pas vu un joueur complet, un joueur aux 5 compétences, qui sait réellement tout faire. J'ose espérer que ton envie de faire carrière dans le baseball est aussi grande que la nôtre de te recruter dans le prochain draft.
2: Monsieur Bean, Marc est prêt à vous recevoir.
3: Au fait, ça va?
2: Oh, très bien. Et vous?
3: Bien.
4: Salut, Billy.
3: Salut, Marc.
4: Content de te voir, vieux.
3: Moi aussi.
4: Je t'en prie, assieds-toi. Je te présente les gars, Billy.
3: Monsieur.
4: Comment tu vas?
3: Ça va, et toi? Qu'est-ce que tu racontes? Tu remplis ce fauteuil à merveille.
4: Ah ouais, ça fait 3 semaines que j'y suis maintenant.
3: Cool, mec.
4: Ouais, cool. Et toi, le boulot?
3: Fantastique.
4: De la balle. Eh ben, c'est...
3: Mieux que ça, tu meurs.
4: Ça fait plaisir d'entendre ça. Je sais que ton temps est précieux. Dis-moi ce que tu cherches.
3: 50 millions de plus pour payer mes joueurs.
4: Tu devrais essayer de jumper.
3: Très drôle.
4: Oh, excuse-moi, tu t'en es pas encore remis. Hein. Non, j'aimerais que ce soit une réunion amicale, mais ça dépend pas que de toi. Ouais. C'est vrai, Steve, il pense quoi de tout ça?
3: Oh, Steve est génial. Il nous fait totalement confiance pour rebâtir l'équipe et c'est ce qu'on va faire.
4: Alors, qu'est-ce qu'il te faut?
3: Un releveur gaucher. Je pense à Ricardo Rincon.
4: Ça va pas être possible.
3: Même pas de discussion.
4: Billy, même si t'en avais les moyens, sans vouloir t'offenser, on l'adore, on n'est pas prêt de le laisser partir.
3: Bon, vous avez ce jeune Vénézuélien qui joue dans votre équipe de Caroline du Nord?
4: On l'avait, on l'a transféré à Détroit. T'as quelqu'un d'autre en tête?
3: Un joueur de champ extérieur.
4: Pour remplacer Damon?
3: Ouais.
4: Dans ton budget? Sans vouloir t'offenser...
3: Arrête, Marc.
4: Hollins?
3: Un.
4: Garcia?
3: Non.
4: Peut-être Costa?
3: Un.
4: C'est tout.
3: Ok, parle-moi de Garcia.
4: Pour remplacer Johnny Damon?
3: Dis-moi si sa santé est tip-top.
4: Bon, sa santé est tip-bof. Je vais pas te mentir, il a eu un souci au dos. Hein.
5: Il sera prêt pour la prise.
3: Voilà ce que je te propose. Je peux te filer Guthrie. Si tu peux mettre un peu de cash.
4: Marc Guthrie.
3: Ouais.
4: Combien t'en veux?
3: 200 000.

0: D'accord.
1: Bon, alors pour Garcia, ça va être non.
2: Tu te fous de moi? Tu te fous de moi?
1: Pas du tout.
2: Ok. Un échange simple, Garcia contre Guthrie. Aucune rallonge.
1: Aucune rallonge.
2: Un échange simple.
1: Je crois que c'est mort. Ce sera non pour Garcia. Mais on continue, il n'y a pas de souci. Hein. Tu veux autre chose?
2: On joue à quoi, là, Marc?
1: Ah, j'essaie juste de...
2: Oh, c'est ça, le business?
1: Bah oui, c'est comme ça qu'on fait du business à Cleveland.
3: Bonjour.
2: T'es qui, toi?
3: Peter Brandt.
2: Tu fais quoi?
3: Je suis le chargé de mission de Marc Shapiro.
2: Et alors, tu fais quoi?
3: Principalement analyser des joueurs, pour l'instant.
2: Ça fait longtemps? C'est la première fois que tu bosses dans le baseball?
3: C'est la première fois que je bosse.
2: Waouh! Félicitations.
3: C'est gentil.
2: Premier boulot. T'es le neveu de qui dans la boîte? Pourquoi Marc t'écoute?
3: J'ai doute qu'il m'écoute, comme vous le dites.
2: Il vient de le faire.
3: C'est que dans ce cas précis, je dirais qu'il était plus à l'écoute de Bruce que de moi-même.
2: T'es qui?
3: Peter Brandt?
2: Je m'en bats les couilles de savoir comment tu t'appelles. Qu'est-ce qui s'est passé là-bas? Qu'est-ce qui s'est passé dans le bureau?
3: Je suis pas sûr de bien comprendre votre question, monsieur Bean.
2: Qu'est-ce que t'as dit à Bruce?
3: Je lui ai simplement dit que je garderais Garcia.
2: Tu garderais Garcia. Pourquoi? Pourquoi?
3: Je sais pas. Et je dirais qu'il existe dans ce sport une incapacité endémique à comprendre comment ça fonctionne réellement. Et ça conduit les personnes qui dirigent les principales équipes de baseball à se tromper sur la valeur des joueurs et à se tromper dans la gestion des équipes. Pardon, je suis désolé.
2: Continue.
3: Bon, d'accord. Tous ces patrons de club, ils raisonnent en termes d'achat de joueurs. Votre objectif ne devrait pas être l'achat de joueurs, il devrait plutôt être l'achat de victoires. Et pour acheter des victoires, il faut acheter des points. Vous essayez de remplacer Johnny Damon. Quand les Red Sox de Boston voient Johnny Damon, ils voient une star qui vaut 7,5 millions de dollars par an. Quand moi, je vois Johnny Damon, ce que je vois, c'est autre chose. C'est une compréhension erronée de la façon dont on construit des points. Ce mec a un gant en or. Il est correct en premier batteur du line-up. Il arrive à voler des bases. Mais est-ce qu'il vaut les 7,5 millions de dollars annuels que lui verse généreusement Boston? Non. Le monde du baseball pense de façon moyenâgeuse. Il se pose toutes les mauvaises questions. Quand je fais la connerie d'en parler, on met en quarantaine. Je suis même pire qu'un lépreux, du coup. C'est pour ça que je crains d'aborder ce sujet avec vous. C'est pour ça que je vous respecte, monsieur Bean. Mais si je peux me permettre d'être franc, je pense que c'est une excellente chose que vous ayez sorti Damon de votre effectif. Je crois que ça vous ouvre un tas d'alternatives avantageuses.
2: Tu viens d'où, Pete?
3: Du Maryland.
2: T'as étudié où?
3: À Yale. J'ai étudié à Yale.
2: Qu'est-ce que t'as étudié?
3: L'économie. J'ai étudié l'économie.
2: Yale, l'économie, le baseball. T'es vraiment un cas, Pete.

0: Dites-moi, pourquoi Billy? Qu'est-ce que Billy a de si exceptionnel?
1: C'est très rare de tomber sur un jeune homme qui a les cinq compétences comme Billy. Capable de courir vite, d'attraper, de reléguer, de frapper, et capable de frapper fort. Un joueur complet. Et je vous assure qu'on ne voit pas ça souvent.
2: La plupart des petits jeunes auxquels on s'intéresse n'en possèdent qu'une ou deux. Et nous, nous espérons en développer une supplémentaire. Votre fils est un joueur complet. C'est vrai, on a en face de nous un garçon qui a vraiment tout pour devenir la superstar de New York. Et on doit le lancer. Il n'y a pas de temps à perdre.
1: Nous sommes prêts à lui faire une offre très avantageuse financièrement. Les Mets seront 100% derrière Billy. Parce que nous voulons qu'il devienne notre champ centre numéro 1. Voici un chèque qui représente l'offre que les Mets de New York pourront faire à Billy.
3: Est-ce que vous savez qu'on vient de l'accepter à Stanford et qu'il a obtenu une bourse d'études?
1: Je suis au courant.
3: D'accord, alors il peut faire les deux.
1: Vous devez savoir qu'il lui sera impossible de concilier études et baseball professionnel. Il devra choisir entre l'université ou le stade. S'il veut devenir joueur de champ centre pour les Mets, s'il veut devenir joueur de baseball, il doit absolument accepter que ce soit sa principale activité, réellement son métier. Tu sais, Billy, tôt ou tard, on s'entend tous dire qu'on doit cesser de jouer à ces jeux d'enfants. Le truc, c'est que tu sais pas quand ça arrivera.
4: Oui.
1: Pour certains, c'est à 18 ans, et c'est à 40 pour d'autres. Mais on y a tous droit. Mais là, on parle de la chance de ta vie. On veut vraiment que tu signes, et on pense que le montant de ce chèque exprime clairement notre souhait.
4: Billy, c'est toi qui décides. Et quelle que soit cette décision, sache qu'on te soutiendra, ta mère et moi.
5: Salut, c'est Billy Bean.
6: Hein? Quelle heure il est?
5: On sait rien. Tu m'as recruté au premier tour.
6: Quoi?
5: Après mon départ, tu m'as étudié sur ton ordinateur. Est-ce que tu m'aurais recruté au premier tour?
6: Oui, j'ai regardé. Vous étiez un bon joueur.
5: Arrête tes conneries, putain. Est-ce que tu m'aurais recruté au premier tour?
6: Je vous aurais pris au 9e tour. Sans bonus à la signature. J'imagine que vous auriez refusé l'offre et profité de la bourse d'études.
5: Ouais.
6: Fais tes bagages, Pete.
5: Je viens de t'acheter aux Indians de Cleveland.

0: Bonjour Suzanne, le café cool?
1: Oui.
0: Génial.
1: Hey.
0: Peter Brown.
2: Billy.
0: Comment tu...
2: Ah, salut.
0: Comment
2: content
0: tu vas?
2: Content de vous revoir.
0: Content de te voir chez nous, mon vieux. Ah, t'as vite fait de t'installer?
2: Ouais. Ah ouais, je suis arrivé tôt ce matin.
0: Waouh.
2: J'ai tout installé.
0: Ouais.
2: Ouais. Tenez, Billy. Si vous voulez bien jeter un œil aux évaluations de joueurs que vous m'aviez demandé.
0: Et je t'en avais demandé 3.
2: Oui.
0: De m'évaluer 3 joueurs.
2: Oui.
0: Combien t'en as fait?
2: 47.
0: Ok.
2: En réalité, j'en ai fait 51. Je sais pas pourquoi je viens de vous mentir.
0: Explique-moi ton tableau.
2: Merci.

0: Donc, en utilisant l'équation en haut à gauche ici, je détermine que nous devons gagner au moins 99 matchs pour jouer les playoffs. Nous devons marquer au moins 814 points pour remporter les matchs en question et encaisser au maximum 645 points.
1: C'est quoi ça?
0: C'est un programme que j'ai écrit pour vos projections d'une année sur l'autre. Ça compile toutes les données que nous avons pour évaluer les joueurs.
1: Ok.
0: L'objectif est de ramener tout ça à une seule notation. En exploitant les stats comme nous le faisons, nous ferons ressortir la valeur de joueurs que personne d'autre ne voit. Des joueurs sont négligés pour de multiples raisons subjectives et perçus comme des faiblesses. L'âge, l'apparence, la personnalité. Bill James et les mathématiques rejettent complètement ça. Billy, sur les 20 000 joueurs d'intérêt que nous devons prendre en compte, je suis persuadé qu'il y a une équipe championne de 25 joueurs que l'on peut s'offrir. Parce que le monde du baseball les sous-évalue. Je dirais que ce sont nos vilains petits canards. Lui, c'est Chad Bradford, un lanceur de relève. C'est l'un des joueurs les plus sous-évalués du baseball professionnel. Son défaut, lancer bizarrement. Aucune équipe de Ligue majeure ne s'intéresse à lui, justement parce qu'il est bizarre. Ce mec pourrait ne pas être seulement notre meilleur lanceur de relève, mais l'un des plus performants de tout le circuit. Ce mec devrait coûter 3 millions de dollars par an. On peut l'avoir pour 237 000.

0: Salut, Art.
1: Je peux te parler une seconde avant que tu commences?
0: Je suis un petit peu occupé, là.
1: Je sais.
0: Je sais. D'accord.
1: Ok.
2: Bonjour tout le monde.
3: Au boulot, au boulot.
1: Peter Brandt, ravi de
2: vous. Qu'est-ce qu'il est passé?
1: Peter?
2: Lui, c'est Pete.
1: C'est ça.
2: Chope une chaise. Je fais vite.
4: Bon alors, tout le monde est d'accord?
5: Je vais absolument récupérer ma main.
1: Qui c'est, le gosse?
0: Un ami à moi.
1: Je peux pas gérer l'équipe avec un contrat d'un an.
0: Bien sûr que si.
1: Non, désolé.
0: D'accord. Je dois mettre une équipe sur le terrain. Après ça, j'étudierai avec soin les clauses de ton contrat.
1: Si tu t'occupais du contrat de l'entraîneur avant de mettre l'équipe sur le terrain.
0: Art, actuellement, si une roulante arrive sur la première base, il n'y aura personne pour l'empêcher de rouler.
1: C'est pas facile de faire ce que je fais, sous la menace d'un contrat qui s'arrête cette année.
0: Ouais, je comprends très bien. J'ai vécu ça.
1: Je sais que tu l'as vécu, ça je le sais. Et un contrat d'un an signifie la même chose pour l'entraîneur que pour le joueur. Il n'y a aucune confiance là-dedans. Ce qui est étrange avec 102 victoires cette saison.
0: Je vois, oui. Si tu perds le dernier match de la saison, tout le monde s'en bat les couilles.
1: Alors c'est moi, c'est ça?
0: Non, Art, c'est moi. Et le gosse, c'est le manager général adjoint.
1: Ok.
6: C'est parti, les gars.
7: Enfin, Billy.
8: On peut pas contester son rendement à la batte, il joue bien. On a besoin de bons joueurs. Par qui tu veux qu'on commence ?

0: Aucun de cela.
1: Billy, on a 38 home runs et 120 points produits et à récupérer.
0: Vous essayez toujours de remplacer Jumpy. Je vous ai dit qu'on n'y arriverait pas et on n'y arrivera pas. Ce qu'on pourrait être capable de faire, c'est de le recréer. Le recréer par un agrégat.
2: Un quoi ?
0: Jumpy avait une présence sur base de 477 pour 1000. La moyenne de Damon était de 324 pour 1000 et celle d'Olmedo de 291. Additionnez, vous obtenez.
3: Vous voulez que je parle ?
0: Quand je te désigne du doigt, oui.
3: 1092.
0: Divisé par 3.
3: 364.
0: C'est ce qu'on cherche, monsieur. Trois baseballeurs avec une moyenne d'arrivée sur base de...
3: 364.
4: Doucement, là. Il y a un truc qui va pas. Il doit y avoir une erreur.
0: Non, il n'y a pas d'erreur.
2: Billy.
0: Regarde, t'as oublié la retenue, là.
4: Ah.
2: Billy.
0: Ouais, c'est comme si... Ouais. Ouais.
2: Qui c'est ?
0: C'est Pete.
2: Faut vraiment qu'il reste là ?
0: Il doit rester là. Bon. Voilà qui on veut. En numéro 1, le petit frère de Jason, Jérémy.
5: Oh non, lui.
1: Billy, ça le fera pas, je t'assure, non. Billy,
2: ah non, écoute, moi j'en veux pas.
4: Oui, Billy, si tu permets. On a vu de quoi il est capable en dehors du terrain, et on sait quelles sont ses limites sur le terrain. Alors,
6: il commence à prendre de l'embonpoint en plus.
4: Tu sais, on l'aurait surpris à fumer de l'herbe et aussi dans les bars à striptease.
0: C'est sa moyenne d'arrivée sur base qui nous intéresse. Et Jérémy va sur base énormément pour un gars qui ne coûte que 285 000 dollars.
5: Ça n'a pas de sens.
0: Numéro 2. David Justice.
2: Oh, c'est quoi cette histoire? Ça, c'est vraiment pas une bonne idée.
6: Justice, le croulant.
7: Billy, à quoi tu joues?
0: Pourquoi?
8: Les Yankees en avaient tellement marre de son déclin qu'ils étaient prêts à s'asseoir sur un gros bout de son contrat juste pour plus le voir. N'importe
0: qui peut se
8: le
0: prier.
2: Il y a 10 ans, David Justice mettait le feu. Foutait la panique sur le terrain. Moi, je dis, tout le monde s'arrachera les places de la saison dès le début de l'année, mais ça sera la canicule cet été. Il aura du mal à dégommer les mouches avec une tapette.
4: Billy, ses jambes sont cuites.
2: Ah, Billy.
4: Il constituera une faille à la défense. Je me demande si sa vitesse de batte est encore là.
2: Ses jambes sont cuites.
0: Grady.
2: On aura de la chance s'il arrive à tenir 60 matchs. Pourquoi tu le veux?
3: Parce qu'il va sur base.
2: Où est-ce qu'on est?
1: On joue à quoi?
0: Allez, numéro 3. Scott Atterberg.
4: Quoi? Qui ça? Scott Atterberg?
0: Exact. Il a déjà tout d'un as d'Oakland. Oui, il a eu un petit problème.
2: Un petit problème? Il peut pas lancer.
9: Sa moyenne au bâton était de 26%. Et ses plus belles années sont terminées.
0: Moi, je dis qu'elles vont arriver.
6: Je sais que Boston veut s'en séparer et personne ne veut le récupérer.
0: Ça, c'est bon pour nous. Il est en solde.
2: Attends, mais il faut être clair. Tu vas engager un type qui a été lâché par la moitié des organisations du baseball professionnel parce qu'il souffre d'une lésion nerveuse au coude irrécupérable. Il ne lance plus.
0: Il lance plus, il rattrape plus, mais il fait quoi?
2: Non, mais je rêve.
0: Les gars, à vos rapports ou je désigne Pete du doigt?
6: Il va sur base.
0: Il arrive sur base.
4: Grâce au but sur balle.
0: Oui, mais il arrive sur base. Est-ce que ça m'intéresse de savoir comment il y va? Pete?
3: Ça vous intéresse pas?
0: Ça m'intéresse pas.
1: Billy, j'ai 37 joueurs sans agent qui sont meilleurs que ces trois-là.
2: Je ne comprends plus rien. Attends un peu. Si j'ai bien compris, tu ne comptes pas intégrer un seul, mais trois joueurs défaillants pour remplacer Jumpy. J'ai bien compris,
4: c'est ça? Mais dis pas que tu gobes les conneries de Billy James.
0: C'est la nouvelle orientation des As d'Oakland. On est des compteurs de cartes à une table de blackjack. Et on va retourner les stats du casino en notre faveur.
2: Oh, je le sens pas.
5: Sérieusement, les gars, on doit surtout pas oublier que c'est lui le boss. Il a des comptes à rendre qu'au proprio du club. Et à Dieu. Et rien l'oblige à nous répondre. On fait des suggestions, il prend les décisions.
2: Écoute, tout ça est bien sympathique, mais on se défonce le cul sans compter depuis déjà quasiment 7 semaines pour remettre l'équipe sur pied. Et tu chies sur tout ce boulot.
0: Il n'y a rien à discuter.
1: Attendez, on discute de quoi, là?
0: Barry, il n'y a rien à discuter.
10: Billy, mon vieux, je crois que tu oublies quelque chose d'essentiel. Aucun de ces trois garçons ne sait jouer en première base.
0: Eh ben, t'auras qu'à en former un.
10: Former? Lequel?

0: campagne qu'on a fait à cette soirée exceptionnelle. Mais ça en valait la peine. La météo est idéale.
1: Parfait.
0: Comme vous pouvez le voir, des gens continuent à faire la fête. C'était des milliers tout à l'heure.
1: Ce soir, nous vous avons préparé un joli petit réveil.
2: Allô?
3: Scott?
2: Oui?
3: C'est Billy Bean, des As d'Auckland.
2: Oui?
3: On peut se parler?
2: Oui.
3: On peut entrer deux secondes?
2: Comment?
3: On est devant.
2: Quoi?
3: Sur le trottoir.
2: Ah, oui, oui. Oui.
4: Chérie?
5: Oh, merci.
6: Merci, madame.
5: C'est très gentil. Alors, ce bras, Scott.
2: Ah oui, ça va. Tout roule, super. Je peux plus lancer.
5: Ouais.
2: Plus du tout.
5: T'as lancé ta dernière balle de derrière le marbre, je dirais.
2: Ouais.
5: La bonne nouvelle, c'est qu'on te veut en première. Tu vas jouer première base pour les As d'Auckland.
2: Ok, mais je... J'ai toujours joué comme receveur.
5: Scott, tu n'es plus receveur. Si tu l'étais encore, t'aurais reçu d'autres coups de fil que le nôtre à la fin de ton contrat.
2: Ouais, écoutez, non, je vous suis reconnaissant.
5: Je t'en prie.
2: Mais le souci, c'est que...
5: Que tu sais pas jouer première base. Scott.
2: C'est bien ça.
5: C'est pas si dur que ça. Dis-lui, Wash.
6: C'est incroyablement dur.
5: Eh, tout ce qui vaut le coup l'est toujours, hein. Et on t'apprendra le boulot.
2: Attendez une minute. C'est vrai, qu'est-ce que vous faites de l'autre de...
5: Jason. Histoire ancienne.
2: Giambi, vous voulez que je remplace Jason Giambi comme première base?
5: Ouais.
2: Vous avez pensé aux fans?
6: Ouais, peut-être que je peux former un fan.
5: Les fans... Ah, qu'est-ce qu'on se marre, hein. Les fans ne dirigent pas mon club.
2: Chérie, qu'est-ce que tu fais debout? Mon cœur, tu peux... C'est ma fille. Vous avez des gosses?
5: Oui, une fille. Scott, ça, c'est un contrat pour venir jouer avec nous à Auckland. Une copie a été envoyée à ton agent. Vois avec ta femme et tiens-nous au courant. Merci.
1: Ciao, ciao.
4: Quoi?
1: Ah ouais, Scott.
2: Ouais.
1: Cette histoire de première base, ça reste entre nous.
2: Oui, monsieur.
1: Très bien.
6: Et joyeux Noël.
2: Ça marche.

0: Hey, Charlie.
1: Salut, Billy.
0: Elle est prête?
1: Elle est sortie avec des amis. Mais elle va revenir, tu peux entrer.
0: D'accord.
2: Billy, elle est à côté de moi pour passer du tiers chez lui.
3: Vas-y, assieds-toi, je t'en prie.
0: Ouais.
3: Ça va, Billy?
0: Ah, ça va. Et toi, Alan?
3: Bien, très bien. C'est plutôt tranquille par ici. C'est sympa de te voir.
0: Merci, Alan.
3: On n'a pas eu l'occasion de se croiser depuis les phases finales et je tenais à te dire que le match à New York m'a fendu le cœur. C'est certainement ton cas aussi. C'est rare, les équipes qui ont un tel parcours, puis voir des joueurs aller si loin et faire tout ce boulot, c'est déjà une très belle performance.
0: Oui, c'est... C'est gentil.
1: Où tu en es, avec la nouvelle équipe?
0: L'équipe tourne, elle se reconstruit.
1: Bien.
3: Ah, ouais. J'ai lu que vous aviez perdu Giamboni et Damon.
0: Giambi.
1: Giambi.
3: Oui.
0: Damon, Isringhausen.
1: Ils sont vraiment... Ils sont partis?
0: Envolés.
3: Ah.
0: C'est de l'histoire ancienne,
3: ça.
1: Non, mais c'est un... C'est vraiment un coup dur. Bon, tu vas t'en sortir. Tu trouves toujours une solution. Où elle est? D'où elle appelait? Elle était au bout de la rue?
3: Oh, elle est pas loin. Ouais, je l'ai eu sur son portable. Elle remontait la colline.
1: Ok.
0: Elle a un téléphone portable?
1: Oui.
0: Une fille de 12 ans?
1: Ouais.
0: Ah.
3: Pour les urgences?
0: Bah, pour une décision parentale.
3: Mais bon, si tu penses que... Tu sais, on... Oui, tu sais, on devrait en discuter tous les trois. Si tu as des objections, on en parle.
0: Samer et moi, on va en discuter. Merci quand même. Comme ça?
4: J'hésite. Celle-là est sympa.
0: Ah, c'est classe ou nul, ça, les papillons?
4: Oh, ça passe. Elle est belle, celle-là. J'aime bien le rouge.
0: Tu veux qu'on l'essaie? Non?
4: Oh, elle plaît bien, celle-là.
0: Ouais?
4: Papa, regarde celle-là. T'as vu ce beau rouge?
0: Ah ouais, elle est très belle.
4: Ouais, elle est belle.
0: Bon, allez, faut l'essayer.
4: Quoi, là, ici?
0: T'as installé par là. Hein? On se met par là?

0: Oh, ma puce, faut que tu continues à chanter, c'est franchement bien. C'est magnifique.
1: Ça m'arrive de chanter, c'est marrant de chanter sur ces accords, mais je m'arrête là, j'ai pas envie que les gens m'écoutent.
0: Oh. Moi, je suis sûr que les gens aimeraient t'écouter, c'est magnifique. Tu veux bien chanter un peu pour ton père? Là, au milieu de la boutique. T'es pas obligé.
1: Juste un peu.
0: Juste un peu.
1: T'es prêt?

0: choisi parmi les amateurs au premier tour de draft en 1980.
1: Une opération en prenant Billy Bean à ce niveau. Il est jeune, il est doué, un joueur qui a les cinq compétences.
0: Ils disent qu'il a un canon.
1: C'est la signature d'un grand, d'un très grand contrat pour les Mets.
0: Il faudrait que ce soit le 109 qui est recherché.
2: À la fin de ses études secondaires, Billy Bean a renoncé.
3: Intéressant par sa polyvalence et sa vitesse.
2: Il aurait pu aller à Stanford.
3: Strawberry est un puissant frappeur et un jour qui sait. Mais on ne peut pas savoir avant qu'il soit réellement.
2: Billy et Strawberry sont sur le terrain du succès.
4: Il n'a jamais raté quoi que ce soit. C'est un jeune homme qui débarque du lycée.
0: Il aurait pu aller à l'université. Il aurait pu être un super quarterback. Il aurait pu être un footballeur professionnel.
5: Vous aurez beau chercher, vous ne trouverez pas une seule structure dans le baseball qui n'aurait pas aimé mettre le grappin sur ce jeune homme. Il n'a pas confirmé. Ça arrive chaque année. Certains y arrivent, d'autres pas.
6: Billy, si tu as le moindre doute à propos de tout ça, tu as la possibilité de faire des études.
7: Votre fils est né avec un don.
5: Peu de recruteurs peuvent lire à l'intérieur d'un jeune homme et déterminer si, oui ou non, il a réellement confiance en ses capacités.
8: Il est vraiment un joueur d'exception.
5: Alors, vous pouvez le signer sur la base de ses capacités, mais ensuite, il doit avoir des résultats pour gagner en confiance. Et c'est une fois qu'il aura confiance en lui que vous en ferez quelque chose. On prend une décision d'après ce qu'on voit, et si ça marche pas, on passe à autre chose. C'est ça le baseball. Beaucoup d'appelés, mais peu d'élus.
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27: Oh, ça fait très bon.
0: Non, fais croquer.
1: Oh non.
0: Fais croquer.
1: Ok, c'est bon.
0: Croquinette, hein.
1: Oui, vas-y. Non, mais t'es sérieuse, la meuf?
0: Merci, je t'aime.

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1: Billy, lui, c'est Kevin Youkilis. C'est le dieu grec des buts sur balle. C'est mon héros. Ce mec-là prend plus de buts sur balle que n'importe qui peut-être, à part Barry Bonds. J'avais essayé de convaincre Shapiro de le prendre au mois de juin, mais... il a répondu qu'il se déhanchait comme un canard. C'est Boston qui l'a chopé. Alors ils vont attendre et voir ce qui se passe. Tout va bien, Billy?
2: Billy, t'as deux secondes?
3: Ouais. Ouais.
2: T'es énervé, Grady. Pourquoi?
4: Wow. Je peux te parler franchement?
2: Bien sûr, je t'écoute.
4: Les membres de la Ligue majeure, ces fans, ils seront tous plus qu'heureux de t'envoyer bouler, toi et ton pote accro au mulot, si tu t'obstines à faire ce que tu fais. On peut pas monter une équipe avec un ordinateur, Billy.
2: Non?
4: Non.
2: D'accord.
4: Le baseball, c'est pas juste des chiffres. C'est pas une science, ça saurait, tout le monde pourrait faire ce qu'on fait, mais c'est pas le cas parce que les gens ignorent ce que nous on sait. Ils n'ont pas notre expérience, ils n'ont pas notre intuition.
2: Ok.
4: Billy, tu as d'un côté un gosse qui a un diplôme d'économie de Yale, de l'autre un recruteur avec 29 ans d'expérience dans ce sport.
2: C'est
4: tu
2: vrai.
4: N'écoutes pas celui que tu devrais écouter. Il y a des choses intangibles que seuls les gens du baseball peuvent comprendre. Tu veux liquider ce que les recruteurs ont fait pendant 150 ans, y compris toi-même ?
2: S'adapter ou s'éteindre.
4: Ça serait pas encore ta vieille histoire que tu ressors, il y a 20 ans, ce recruteur qui s'est planté sur toi?
2: Wow, c'est bon.
4: Du coup, tu lances une croisade contre le système, tu veux t'attaquer à tout le monde...
2: Ok, à mon tour. Tu sais lire dans une boule de cristal? Tu peux pas regarder un gosse et prédire son avenir. Et je suis comme toi. Je me suis assis avec toi à ces tables de cuisine. Je t'ai écouté dire à ses parents, quand je le sais, je le sais. Et en ce qui concerne votre fils, je le sais. Alors que t'en sais rien. T'en sais rien.
4: Ok. Je m'en fous complètement de l'amitié, de cette situation et du passé. Le milieu du baseball pense de la même manière que moi. Tu gagneras pas. En tout cas, je te conseille de bien écouter ce que je vais te dire. Tu retrouveras jamais de travail quand Shot t'aura viré après la saison catastrophique dans laquelle tu vas tous nous embarquer. Et il va falloir que t'expliques à ta gosse pourquoi tu vends des shorts chez Prolo Sport.
2: J'ai pas l'intention de te virer, Grady.
4: Va te faire foutre.
2: Là, je te vire.
4: Bonne chance, Art.
2: Kubota, t'as déjà joué au baseball, hein?
5: Bah, j'ai fait un peu de ballon prisonnier quand
2: j'étais... T'es le nouveau chef recruteur. Félicitations. Alors Boston va attendre et voir ce qui se passe.
5: Ouais. Ouais.
2: Il n'y a que nous deux sur ce bateau. Et on joue gros.
6: C'est vrai, on dirait que vous vous excusez pour ce qu'ils font.
7: Oh mais non, moi vous savez, je m'excuse pas. Je me demande simplement ce qu'on peut faire avec un budget comme celui des athlétiques. Qui on peut acheter avec si peu?
8: Je regarde l'effectif pour le camp d'entraînement. J'espère que c'est une blague.
7: Comment ça?
8: Il est là pour amuser la galerie.
7: Qui ça?
8: Chad Bradford.
2: Parle-moi de Bradford.
9: On va dire que je l'aime bien, mais c'est un spécialiste, c'est pas le genre à qui on dit « La huitième reprise est pour toi, les gauchers contre les droitiers. » C'est mon opinion.
8: Je sais vraiment pas ce que Billy Bean et l'encadrement trouvent de si intéressant chez lui. C'est vrai, il lance la balle qu'entre 131 et 133 km/h.
10: C'est un mutant, et pas dans le bon sens.
9: La question est comment gagner le titre de la division. Nous comptons sur David pour être le joueur qu'il était. J'ai quelques doutes à ce sujet. Il devient vieux. C'est pour ça qu'il n'est plus à New York. C'est pour ça qu'il n'est plus à Cleveland. Il devient vieux.
11: Il nous a coûté tout l'argent qu'on aurait pu dépenser pour garder Johnny Damon.
12: Hey.
11: Jérémy Giambi, ouais, c'est lui qui va être un souci. Vous savez qu'il reçoit plus de cadeaux quand il joue à Las Vegas que quand il joue à Oakland? Franchement, ça laisse réfléchir.
13: Il a fait une bonne saison. Une seule bonne saison.

0: lui a fait une offre en or, et puis on l'a transféré.
1: Homme.
2: Rattenberg. Bien, c'est bien. Oui, allez.
3: Billy, je crois qu'il faut qu'on parle de Rattenberg.
4: Je t'écoute.
3: Il a aucun instinct pour ce poste. Je crois qu'il est loin du niveau pour être première base en Ligue majeure.
4: C'est le premier jour de la première semaine. Il est trop tôt pour en juger.
5: Non, je crois pouvoir en juger. Et je l'aime bien. Tu sais, mais je peux le juger. Lui, première base, tu rêves.
4: Qui croyait en Giambi, hein? Giambi était le pire première base qu'on ait jamais
5: vu. Tu veux comparer Rattenberg à Giambi?
4: C'est quoi le problème?
5: Ok, ok, très bien.
4: Qu'est-ce t'en dis, Wash?
6: Pour être gentil, je dirais qu'il manque de confiance en lui.
4: Donne-lui un peu.
6: Ça, j'y compte bien, mais on a Peña qui peut être première. Et il est super convaincant sur le terrain.
4: On veut faire jouer à Ti. Vous avez 6 semaines.
2: Donne tout ce que t'as. C'est du bon, c'est du bon.
7: Ati.
2: C'est bien, Teubert, je crois que ça rentre.
7: Un aspirateur.
2: C'est que du baseball.
4: T'as intérêt à ce que ça marche. C'est bon, je te charrie.

0: déconne, ce truc ou quoi?
1: C'est un dollar, man.
0: Quoi?
1: Bienvenue à Oakland, DJ.
0: C'est quoi encore ces conneries?
1: Je crois que cette année, on va démontrer que c'est une équipe qui peut gagner. D'un seul joueur, ça suffit pas. Et toute une équipe, c'est... Oui, je crois vraiment qu'on a une super équipe.
2: Chad, vous n'avez pas un peu le track aujourd'hui?
3: Je dirais pas que j'ai le track, non. Je dirais plutôt que je suis impatient d'être sur le terrain, comme vous le disiez.
2: Alors, Jérémy, comment l'équipe va s'en sortir sans votre frère Jason Giambi?
4: En ce qui concerne le trou laissé par Jason, les dirigeants ont fait un super boulot en se procurant quelques bons jeunes joueurs pour combler ce trou.
2: Bon, soyons réalistes, il faut une affaire avec vous. Les Yankees le payent une véritable fortune et vous signez ici pour des clopinettes. Est-ce que c'est dur à avaler?
1: Aucun souci, non.
2: Comment vont les nerfs de vos doigts?
1: Vous savez...
2: Et si on parlait de votre âge? 36 ans déjà? Vous croyez que physiquement, vous supporterez cette saison? Vous passez beaucoup de temps dans les bars à striptease. Vous passez beaucoup de temps à faire la fête. Regrettez-vous la publicité autour de votre vie privée?
3: Pas du tout, non, j'aime ça.
2: Vous passez beaucoup de temps à Las Vegas?
3: Je confirme.
5: Je me sens bien, je l'ai dit. J'ai travaillé dur pour être prêt.
2: Excusez-moi,
5: pour ça.
2: Tu pourrais dégager de mon champ? Pardon, continue.
5: Je sais que beaucoup de gens s'interrogent sur mon âge et parlent du soi-disant déclin de mes performances, mais je vais leur prouver qu'ils sont tout fous.
2: Je demandais si vous étiez à 100%.
6: Excusez-moi, monsieur Bean.
7: Salut, Chad.
6: Ça va, c'est bon, je vous dérange pas, monsieur?
7: Pas du tout, qu'est-ce qui se passe?
6: Je voulais vous dire merci pour la chance que vous me donnez.
7: Oh, ben, on est content de t'avoir chez nous. Ce sera une super saison pour nous tous.
6: Vous avez toute ma gratitude. Personne m'a jamais donné une chance pareille en Ligue majeure.
7: Ah bon, personne?
6: À part vous, monsieur.
7: C'est un grand jour. Gravé dans ta mémoire.
6: Ça me touche, sérieux. Et oui, je voulais aussi vous dire que je vais beaucoup prier pour vous et votre famille.
7: Ben... pas de problème.
8: Ça y est, nous sommes à quelques minutes du match d'ouverture de la saison 2002 pour les As d'Oakland. Un peu de patience et ce sera le premier lancé. On se retrouve pour l'hymne national. Ne zappez pas, c'est la journée d'ouverture que nous attendons tous.
9: Allez les jeunes!
7: Je vais à l'intérieur. Tiens-moi au courant par texto.
6: Quoi? Pourquoi?
7: Je regarde pas les matchs.

0: J'aurais dû t'impliquer plus que ça dans la démarche, depuis le début. Tout serait beaucoup plus clair aujourd'hui. J'ai commis une erreur. J'en assume l'entière responsabilité.
1: Où tu veux en venir ?
0: Je veux en venir au fait que toutes mes stratégies ne servent à rien si après tu ne fais pas jouer les gars comme il faudrait.
1: Billy. Tu vois, ça te dépasse.
0: Pourquoi on n'essaie pas Atterberg ?
1: C'est pas un joueur de première base.
0: Qu'est-ce que t'en sais ?
1: C'est pas mon premier match, ok ? Scott Atterberg ne frappe pas sa défense.
0: Il nous permet de rester en positif, tant qu'on se maintient à 7 matchs au-dessus de la moyenne. Quoi ?
1: Il y a autre chose ?
0: Ouais, en releveur, j'aurais fait jouer Bradford au lieu de McNante.
1: Bradford est droitier.
0: Droitier gaucher, j'en ai rien à battre.
1: Moi, si.
0: Est-ce que ça a un rapport avec ton contrat ?
1: Non. C'est simple, toi tu fais ton travail et moi je fais le mien. Le mien, c'est de me débrouiller comme je veux pour faire jouer l'équipe que tu recrutes pour moi.
0: Oh, je les ai pas recrutés pour toi.
1: Sans déconner.
0: Super réunion. Chaque fois qu'on discute, ça renforce mon amour pour ce sport.

0: Eh bien, nous avons Grady Fuson en ligne, ancien responsable du recrutement des Athletics d'Oakland. Grady, pouvez-vous nous expliquer ce qui se passe?
1: Leur fameux Moneyball.
0: Moneyball?
1: Oui, c'était une jolie théorie, mais concrètement, ça marche pas.
2: Billy Beane a monté une équipe selon les principes d'un certain Bill James, qui a écrit un livre intéressant sur les statistiques dans le baseball, mais le problème, c'est que Bill James n'a jamais joué, n'a jamais managé, qu'il était en fait agent de sécurité d'une conserverie de porc et de faillot.
0: Vous y voyez le massacre de toute une organisation.
1: Je pense qu'il s'est payé un voyage sur le Titanic.
0: Eh ben,
2: s'il a essayé de proposer une nouvelle approche, je lui tire mon chapeau. Mais ça marchera pas.
3: Une balle, deux strikes, Tejadai retiré. Et c'est la fin du match. Ray, les Mariners remportent les deux matchs de cette série. Ils ont gagné 10 matchs d'affilée. Seattle est à 13 victoires, 3 défaites.
4: Je peux pas regarder ce truc-là. Je veux que t'ailles en déplacement avec l'équipe.
5: Déplacez pas avec l'équipe?
4: C'est pour ça que je veux que tu le fasses.
5: Pourquoi pas vous?
4: Il faut que je conserve une certaine distance avec les joueurs. Il faut que je sois capable de les vendre, de les rétrograder, parfois de les virer. Chose que tu devrais apprendre à faire, soit dit en passant.
5: J'aurai jamais à virer personne, sauf si vous... C'est une blague.
4: Comment ça, une blague? Allez, séance d'entraînement.
5: Non.
4: Si. Je vais faire le joueur et toi, tu dois me virer de l'effectif.
5: Non.
4: Je t'écoute. Quoi, comment ça, non?
5: Non.
4: Fais-le.
5: C'est stupide.
4: Pete, ça fait partie du travail.
5: Très bien. Billy, il faut que je te parle. Assieds-toi une minute.
4: Vas-y.
5: T'es vraiment un pilier de cette équipe. Mais parfois, on doit prendre des décisions pour le bien de l'équipe. Je suis sûr que tu saisis.
4: T'es en train de me virer.
5: Je suis navré.
4: Et la maison que je viens d'acheter?
5: Eh ben...
4: À Oakland?
5: Quoi,
4: c'est tout ce que t'as à me dire? Mes enfants vont dans une nouvelle école. Ils se sont fait des amis.
5: Ça, c'est... Moi, j'éviterais de perturber leur année scolaire. Ce serait mieux d'attendre.
4: Qu'est-ce que c'est que ces conneries, franchement?
5: J'en sais rien. Je devrais pas. Il y a aucune chance que je le fasse. Sérieux, je trouve que c'est stupide. Jamais je virerai personne. Non, c'est débile.
4: C'est des baseballeurs professionnels. N'y va pas par quatre chemins. Pas de flûte, des faits. Pete, c'était ton dernier jour. Les assistants de Jack se chargeront des détails.
5: C'est tout? Sérieux?
4: Tu préférerais qu'on te tire une balle dans la tête ou en prendre 5 dans la poitrine et te vider de ton sang?
5: J'ai seulement ces deux possibilités.
4: Tu iras en déplacement avec l'équipe.
5: D'accord.
6: Hey man, je peux te poser une question?
5: Ouais.
6: Comment ça se fait que ton boss voyage pas avec l'équipe?
5: Il essaie de ne pas se mêler aux joueurs.
6: Pour que ce soit plus facile de nous virer.
5: J'en sais rien.
6: Et comment ça se fait que la canette coûte $1 dans les vestiaires? J'avais jamais vu ça ailleurs.
5: Billy tient à investir tout l'argent sur le terrain.
6: L'argent des canettes? Sérieux? Où tu vois sur le terrain le dollar que j'ai mis dans ma canette?
5: C'est assez discret, je suis d'accord.
6: Ouais.
5: C'est là, ouais.
6: C'est assez discret. J'ai fini.
7: Hello, papa!
4: Ah, bonjour, ma puce. Comment tu vas?
7: Bien.
4: Il y avait des turbulences?
7: Oh non, ça allait.
8: Avec la défaite de ce soir, les As d'Oakland ont étonnamment perdu 14 de leurs 17 derniers matchs. Ils sont 10 matchs derrière le leader de la division Ouest.
0: Ah, peut-on dire à juste titre que l'expérience est un échec?
9: Bah oui, absolument, c'était prévisible. C'est sûr qu'on peut souhaiter à personne de ne pas réussir. Mais les faits parlent d'eux-mêmes.
10: On ne peut pas blâmer Art Rao pour ce qui se passe actuellement.
0: Non.
10: Ce qu'il y a, c'est que les statistiques ne font pas tout. Il y a une dimension humaine.
11: Merde, Tao, c'est pas lui le problème.
12: C'est un vrai fiasco.
11: Le problème, il faut le chercher dans le bureau du manager général, du côté de Billy Bean.
13: L'origine du problème est pour moi philosophique. J'avais déjà dit que c'est un baseball fantaisiste. Il ne réfléchit pas.
14: Je pense que c'est le moment de commencer à chercher un nouveau manager général, de faire quelque chose.
12: Il n'assiste jamais au match.
13: C'était franchement prévisible.
12: On doit ouvrir les yeux et voir ce qui se passe. Le gars doit revenir à la réalité.
14: Essaye de réinventer le jeu.
15: Billy Bean dégage.
0: On demande la tête de Billy Bean. Appelez-nous.
8: Les derniers 18 matchs, ils ont été blanchis. Ils n'ont marqué qu'un point à 4 reprises. C'est ça, ils ne marquent pas assez. Mais ce n'est pas seulement l'attaque. Ce n'est pas le coach et ses batteurs. C'est... Non, c'est tout l'ensemble. S'il y avait un problème en particulier, on essaierait d'y remédier. Mais c'est tout l'ensemble. Ouais, tout l'ensemble qui fait naufrage aujourd'hui.
6: Qu'est-ce que je fous, bordel ?
4: Écoute, Steve. Je pense qu'on a fait les bons choix. Je pense que les résultats sont loin de refléter la réelle force de cette équipe ou notre classement à la fin de la saison. Avec Peter, on est convaincu qu'on doit garder le cap qu'on a choisi.
5: Oui. Honnêtement, l'échantillon est encore trop réduit pour être analysé.
4: Trop tôt. Il est encore trop tôt. Où est-ce qu'on prévoit d'être pour la mi-saison ?
5: Notre but et notre prévision, c'est pour la mi-juillet d'être placé à 7 matchs du premier. Ça voudrait dire que ça fonctionne.
4: Et ça nous maintient dans la course.
5: Exceptionnellement bien.
16: Le mois de juillet.
4: Juillet, oui.
16: Et qu'est-ce qui pourrait vous empêcher d'atteindre cet objectif ? De quoi vous avez peur ?
4: De rien. C'est pour ça qu'on est ici. C'est pour ça qu'on se lève le matin. C'est toute notre vie.

0: Encore?
1: Oui, un petit peu plus.
0: Le dis pas à ta mère.
1: Aucun risque.
0: La sauce au chocolat?
1: Ouais. Stop.
0: Petite ou grosse cuillère?
1: Une petite.

0: Papa, est-ce que tu risques de perdre ton travail?
1: Quoi?
0: Non, je sais pas, c'est juste, je me pose la question.
1: Où t'as entendu ça?
0: Bah, je vais sur Internet parfois et...
1: Fais pas ça. Faut pas aller sur Internet, regarder la télévision, ni lire la presse, ni parler aux gens.
0: Je parle pas aux gens, de toute façon, j'aime bien lire des trucs.
1: Chérie, tout se passe bien, tout se passe bien. Franchement, faut pas que tu t'inquiètes.
0: Mais si tu perds ton travail, tu vas devoir déménager?
1: Chérie, je vais pas perdre mon travail. T'as aucune raison de t'inquiéter.
0: D'accord.
1: Hé, j'ai aucun problème.
0: Ok.
1: Bon d'accord, j'ai quelques problèmes dans les hautes sphères, mais rien de bien méchant. Tu t'inquiètes pas, hein?
0: Non, je m'inquiète pas.
2: Peña.
1: Ok. Je veux Dai à droite, Justice en DH, Peña sur le banc, et Atteberg en première. Et qui tu veux, sauf Magnante comme premier releveur.
3: Tu veux Peña sur le banc?
1: T'as bien entendu. Histoire de mettre à Ati.
3: Peña est pas seulement le meilleur première base qu'on a dans nos rangs, c'est le seul première base qu'on a dans nos rangs.
1: Ati va sur base plus que Peña. En fait, 20% de plus.
3: Et sa défense?
1: Sa défense n'a aucune importance.
3: Je crois que cette conversation a assez duré.
1: Tu crois?
3: Et disons que... je suis pas d'accord avec toi, pour faire simple. Et en plus, je fais jouer mon équipe de la manière que je l'expliquerai à mes entretiens d'embauche. Ok?
1: Ati, pas Peña.
4: Ah, comme tu veux, coach.
3: Alors, la pêche?
4: Tranquille. Et toi, la pêche?
3: T'as bien dormi cette nuit?
5: Jeune et prometteur Carlos Peña, une des rares lueurs d'espoir dans les rangs des As. Il se place en première base.

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22: Rapidement, en attendiez-vous davantage de vos troupes, ou bien...
23: Billy, vous expliquez-vous ce flop ?

0: Descends. C'est amusant de perdre? C'est amusant de perdre?
1: Non.
0: Tu t'amuses pourquoi alors?

0: Tout va bien?
1: Tu recommences.
0: Quoi?
1: Tu t'inquiètes pour ton papa.
0: Vous êtes dernier, papa.
1: J'ai l'air inquiet?
0: Oui.
1: Parce que tu grimpes dans un avion, ces appareils s'écrasent tous les 4 matins. Faut arrêter de t'inquiéter pour ton père.
2: On peut y aller.
0: D'accord.
1: Je t'aime.
0: Je t'aime aussi.
1: Et ça roule pour ton père.
0: Ok.

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1: Suzanne, appelez-moi Edwin.
2: D'accord.
1: Le café cool?
2: Oui.
3: Ah, bonjour.
2: Bonjour, Billy. Salut, Louise. Tu me passes Edwin, s'il te plaît, c'est pour Billy. Un instant, s'il te plaît.
4: Ça va?
2: Wade, sur la 2.
1: Ed?
5: Allô?
1: Ed, c'est Billy.
5: Billy, quoi de neuf?
1: Écoute, j'ai besoin de renfort en défense.
5: D'accord.
1: Je suis prêt à te donner Jeremy Jambi en échange.
5: T'es sérieux?
4: Quoi?
1: Qui tu as?
4: Quoi?
5: Attends, laisse-moi réfléchir.
4: Qu'est-ce que vous faites?
1: Le grand nettoyage.
5: Mébris.
1: Débris quoi?
5: Non, mébris.
1: Ah, 2 secondes.
4: Non.
1: Pourquoi pas?
4: Parce qu'on n'échange pas Jeremy Jambi.
1: Ça me va, Ed.
5: Pourquoi j'ai l'impression que t'es en train de me dépouiller?
1: Te dépouille pas, c'est plutôt toi qui me dépouille. Le nom seul de Jambi a plus
5: c'est
1: de valeur que
5: mes problème, alors.
1: Il a aucun problème. Je peux considérer que c'est réglé et commencer à faire la paperasse?
5: D'accord.
1: Génial.
5: Il va falloir...
4: Je crois que Wade n'avait pas terminé.
1: Quant à la réponse que tu veux, raccroche en vitesse. Suzanne?
2: Oui?
1: David Dombrowski.
2: D'accord.
1: Et Peña s'en va aussi.
4: Je vous déconseille de le faire. Je vous déconseille vraiment de le faire.
1: Je veux Atteberg à son poste ce soir.
4: Billy, essayez de ralentir un peu. Je crois qu'il est essentiel. Dans cette situation, de réfléchir à ce que vous faites. Vous êtes énervé.
1: Très bien. Où est-ce que je me trompe?
4: Ce sera très compliqué d'expliquer ça au public.
1: Et alors, où est le problème, Pete?
4: Ne prenez aucune décision sans le coup de l'émotion.
2: David Dombrowski, sur la 3.
1: On va secouer le cocotier. Dave, Peña est sur le marché, est à la primeur. Parce qu'il fait passer le reste de l'équipe pour Debrel. Il va être le rookie de l'année, tu sais.
4: Un futur All-Star.
1: C'est un All-Star, Dave. Non, je veux un releveur et du cash. Ok. Je te laisse 5 minutes, Dave. Je vais pas t'attendre.
4: Billy, Peña est un All-Star. Ok? Et si vous le foutez dehors et que Atteberg ne marche pas aussi bien que nous l'avons prévu, vous êtes conscient que... c'est le genre de décision qui vous coûterait votre place. C'est sûr.
1: Ouais, t'as raison. Je pourrais perdre mon job. Auquel cas, je suis un vieux de 44 ans qui a juste le bac en poche et une fille à qui j'aimerais offrir de longues études. Toi, t'as 25 ans. T'es diplômé de Yale, avec un apprentissage haut de gamme. Je crois pas qu'on se pose la bonne question. Je crois que la question qu'on devrait se poser, c'est... tu as foi en ce qu'on fait, oui ou non?
4: Absolument.
1: Le problème, c'est que tu penses qu'on doit s'expliquer. Pas la peine. Jamais.
4: Ok.
1: Je compte mener cette histoire jusqu'au bout pour le meilleur ou pour le pire. Alors, dis-moi, t'évalues qu'on gagnera plus avec Atteberg ou Peña en première base?
4: C'est serré, mais... en théorie, Atteberg.
2: Bureau de Monsieur Bean.
1: Pourquoi on se prend la tête, alors?
2: C'est encore Dombrowski, sur la 3.
1: Ouais. Ok, ça marche. Super, encore une petite chose. Les canettes. Ouais, je veux pas que mes joueurs raquent pour les canettes. Je veux que t'approvisionnes mon distributeur pendant 3 ans. Je suis sérieux. Génial. On signe. Va dire à Peña de faire ses bagages.
4: C'est à moi de le dire à Peña?
1: Ça fait partie du travail.
4: Et pour Jambi, vous voulez que je lui dise aussi?
3: Bon, l'occupe.
4: Excuse-moi, Carlos.
6: Ouais.
4: Je peux te parler une minute?
6: Ouais.
4: Carlos, on vient de te céder aux Tigers. Ce sont les coordonnées de Jeff Palmer. C'est le logisticien de l'équipe. Il faut le contacter, il s'occupera du reste.
6: C'est tout?
4: Ouais.
1: Ok. Ok. Art, t'as une minute?
0: Ouais. Venez, asseyez-vous.
1: Ce soir, tu peux pas aligner Peña en première. Tu devras utiliser Atterberg.
0: Je vais pas me battre des plombes. Question alignement de départ, je fais comme je veux. C'est tout vu. Ok?
1: Je suis d'accord. L'alignement de départ, c'est toi qui gères. Je te dis juste que tu peux pas aligner Peña en première.
0: Bon. Je vais l'aligner quand même.
1: Ça m'étonnerait. Il joue à Détroit maintenant.
0: T'as vendu Peña?
1: Ouais. Et Menechino, Iljus et Tam ont été rétrogradés.
0: Toi, je te jure, t'es un grand malade.
1: Dingo, dingo.
6: Vous voulez me voir?
1: Salut. Oui, Jérémy, assieds-toi. Jérémy, on vient de te vendre aux Phillies. Voilà le numéro de Edwed, le manager général, un chouette type. Il attend ton appel. Buddy t'aidera à trouver un vol. T'es un bon baseballeur, Jérémy. Et on te souhaite bonne chance. Jérémy. Jérémy est parti, lui aussi.
0: T'es en train de tuer l'équipe.
1: Art, je pourrais passer mon temps à faire ça.
0: Hé, hey. T'es d'accord avec ça?
4: À 100%. Vous voulez que je ferme la porte?
1: Ati!
7: Monsieur?
1: Va t'entraîner, attrape-moi des roulantes.
7: Entendu.
1: Votre attention, s'il vous plaît. Vous ressemblez peut-être pas à une équipe de champions. Mais c'est ce que vous êtes. Alors, vous allez le montrer ce soir.
4: Quand on te lance la balle idéale, tu atteins une moyenne de 625, ce qui est monumental. Tu casses, tu concasses la balle. Mais quand tu attaques n'importe quelle balle, pas seulement les intérieurs, quand tu swings extérieur et bas, ta moyenne chute à seulement 158. Quand on est à la batte, c'est comme jouer au blackjack. Quand on donne une nouvelle carte, ça modifie tes chances. Quand le premier lancer est strike, ta moyenne au bâton chute d'environ 75 points.
1: 75 points?
4: Il faut que les autres fassent une centaine de lancers avant la cinquième
1: manche. On veut user leurs lanceurs partants et aussi puiser à fond dans leurs releveurs. Vous devez avoir des passages au bâton sur les 10 ou 11 lanceurs pendant les séries.
4: Tu vois, sur cette analyse basique, toutes les localisations des balles que tu devrais frapper et pourquoi tu devrais les frapper.
8: Tu veux plus de buts sur balle?
1: Bonne question. Oui. Monsieur Justice, j'ai pensé à 2-3 trucs.
9: Ah ouais?
1: Ouais.
9: Tu comptes m'apprendre quelque chose?
1: Excuse-moi?
9: J'ai jamais vu un manager parler aux joueurs comme ça, man.
1: T'as jamais vu un manager qui était un joueur? Y a quelque chose qui te plaît pas, David?
9: Non, tout roule. Je connais ton discours. Du baratin, c'est pour la galerie. Mais faut garder ça pour les autres. D'accord? Ces conneries me touchent pas.
1: Oh, t'es supérieur aux autres.
9: Tu me payes quand même 7 millions à l'année, man, donc. Ouais. Peut-être bien que je le suis, un peu.
1: Ah non, mec. Je te paye pas 7 millions. Les Yankees payent la moitié de ton salaire. C'est ce que les Yankees pensent de toi. Ils se sont débarrassés de toi. Ils te payent quand même 3 millions et demi de dollars pour que tu joues contre eux.
9: Y'a quoi? C'est quoi le message?
1: David, t'as 37 ans. T'as pas envie qu'on se dise franchement comment on peut s'arranger l'un l'autre? Je veux tirer le maximum des dernières gouttes de baseball qui restent en toi. Et toi, tu veux rester sous les projecteurs. On fait comme ça ? Dis-toi bien que j'ai pas acheté le joueur que t'étais. J'ai acheté le joueur que t'es, à l'heure actuelle. T'es intelligent. Tu captes ce qu'on essaye de faire. Montre l'exemple aux jeunes joueurs. Sois un leader. Tu peux faire ça ?
9: Ça marche. J'ai capté.
1: Tu me suis ?
9: Je te suis. Ati !
6: Oh, la pêche, DJ ?
9: L'homme aspirateur. Comment tu te sens en première base, man ?
6: Ça vient doucement. Je progresse. J'avoue, l'adaptation est dure, mais ça vient. Je me sens de mieux en mieux au poste.
9: Ouais ?
6: Ouais.
9: De quoi t'as le plus peur ?
6: Peut-être que je sois obligé de rattraper une balle.
9: T'es marrant. Sérieusement, qu'est-ce que c'est ?
6: Non, sérieusement, c'est ça.
7: Bonne chance, garde la pêche.
1: Sois plus sociable sur le terrain.
6: Sociable ?
1: Sociable, comme une hôtesse d'accueil. Ta base, c'est ton bureau. Faut que tu papotes, t'as lu des livres, t'as été à l'école.
6: Ouais.
1: Amuse-toi un peu, sois relax. Tout le monde veut attaquer. Il faut arrêter de vouloir attaquer. Laissez le jeu venir à vous, putain. Y a pas de chrono dans ce truc. Tout ça, c'est qu'une guerre d'usure.
6: Si je laisse passer des lancers, je risque de me prendre plus de strikes, mais aussi des buts sur balle.
1: Si vous allez sur base, on gagne. Sinon, on perd. Et je déteste perdre, Chavi. Je déteste ça. Je déteste perdre encore plus que j'aime gagner. Et y a une différence. Plus d'amorti.
8: Parce que c'est un out.
1: Même si le troisième base est au fond, plus d'amorti, quoi qu'il se passe. Si on fait un amorti contre nous, ramassez et passez en première. N'essayez pas d'être un héros en relayant deux. Laissez-les faire des bêtises.
8: Faut être patient.
1: Et quand son adversaire fait des bêtises, on l'interrompt pas. S'ils veulent se faire sortir, eh ben qu'ils sortent, c'est tout. Encaisse et dis merci. Autre chose, plus de vol de base.
8: Mais je fais que ça. C'est pour ça que tu me payes.
1: Non, je te paye pour aller en première, pas pour te faire sortir en seconde. C'est un processus. Ok ?

0: Wilson attrape la balle. La relance en seconde base pour le seul retrait. Elisa Spark.
1: Encore un home run pour Jermaine Dye. Son second en deux matchs. Et les As continuent de s'accrocher. On vous donnera d'autres résultats dans un instant. Les As se rapprochent à deux victoires des Angels. Ils pourraient leur ravir la deuxième place.
2: Les Reds sont désormais à 5 défaites d'affilée. Alors qu'Oakland mène dans le début de cette série de 3 matchs, 5 à 3.
1: Tegdiana va en première. Quatrième balle.
3: Quatrième balle et Atterberg va en première.
4: Qu'est-ce qui se passe à Oakland? Les As ont remporté 7 matchs d'affilée. Beaucoup d'effervescence. Quelle série gagnante et que dire de l'influence et du calme de Art Howe? Il reste.
5: Quand vous dites
4: calme.
5: Vos sources, ça n'est ni moi ni Peter, alors ils ne savent pas de quoi ils parlent.
4: Il est à la tête d'une équipe peu orthodoxe.
5: Oui.
4: C'est pas l'effectif idéal. Mais actuellement, Art Howe est l'artisan des victoires de cette équipe. Tout le mérite.
5: Génial, merci. Au revoir.
6: Vous avez entendu ça?
5: J'ai entendu 7 d'affilée. T'as les combinaisons pour Cleveland?
6: Ouais, le voilà.
5: Bruce.
7: Salut.
5: Et ça sent de plus en plus mauvais.
7: Je suis sur le coup.
5: Alors, tu fais quoi ce soir?
8: Je fais 50-50.
5: Ah, t'es deux côtés du marbre.
8: Ça marche.
5: Bobby, parie les effets.
8: Entendu.
5: Et crois en ta slider, ok?
8: Entendu.
5: Eh, les gars, vous déconcentrez votre pote. Chav, hier soir, t'aurais frappé que dalle, même avec une rame. Il faut que t'encaisses plus de lancers, mec.
7: D'accord, Billy.
5: Impatience. Hey, David.
9: Ouais, man.
5: T'as été super à la batte.
9: Merci.
5: C'était du bon boulot.
9: Merci.
10: Et tiens, dame, Marthe. Chavez va croiser. La balle est champagnale. Les As perdaient 5 à 0 et mettent à présent 6 à...
11: Les As d'Oakland sont complètement déchaînés en ce moment. Ils sont ce mois-ci les meilleurs de la Ligue avec 17 victoires contre 4 défaites. Ils ont même remporté coup sur coup des séries à Boston et à New York. Et vous vous souvenez quand ils ont cédé Jeremy Giambi aux Phillies et que tout le monde croyait qu'il se couchait? Bien visiblement, c'est pas vraiment le cas.
5: Suzanne, passez-moi Shapiro.
6: Vous pensez à Rincon?
5: Ouais, sa saison est finie, il a perdu la foi. Je sens qu'il va me le brader.
6: C'est vicieux.
12: Shapiro, sur la
5: 2. Marc, Billy, je vais être direct. C'est pas un releveur même génial qui te fera aller jusqu'aux phases finales.
13: Tu pars de Rincon, là?
5: Ce gars est un luxe que tu peux plus t'offrir.
13: Parce que toi, tu peux. Il y a 500 000 sur son contrat. Et t'es pas le seul. Il y a au moins un autre prétendant.
5: Tu me dis au moins un, tu veux dire. Juste un. Qui c'est?
13: Je préfère pas le dire.
6: San Francisco.
5: San Francisco. Je te rappelle.
6: Combien on pourrait avoir pour Magnante?
5: Rien du tout. Combien il reste sur le contrat de Venafro?
6: 275 000.
5: Suzanne, appelez-moi Sébine. Si on convainc les Giants d'acheter Venafro, Marc aura plus qu'un prétendant pour Rincon.
6: No.
12: Sur la 3.
5: C'est Bibi, c'est Billy. Ça te dirait d'avoir Venafro? Je te le laisse mal prendre pour presque rien.
14: Et pourquoi tu me ferais cette fleur?
5: Ben parce que je suis génial. Tout ce que je veux, c'est une poignée de billets et un pourboire. Disons que tu me donnes...
6: Anderson.
5: Anderson.
14: J'aime bien Anderson.
5: Non, c'est faux, je connais personne comme ce mec. Je sais même pas pourquoi je fais ça. Mais on a qu'à le faire, ok? Venafro contre Michaelson.
6: Anderson.
5: Anderson. Tiens, tu vois, je sais même pas comment il s'appelle.
14: Je vais y réfléchir.
5: Tu y réfléchis et puis tu me rappelles. Envoyez Shapiro.
12: Shapiro est sur la 2.
5: Marc.
13: Il est trop cher pour toi.
5: T'en es vraiment sûr? Parce que j'ai l'impression que le prix du Rincon est à la baisse.
13: Hein?
5: Peut-être que je me trompe, hein. Mais moi, j'appellerai les intéressés pour voir s'ils sont toujours intéressés. Rappelle-moi. Si on essayait les Mets pour Venafro?
6: Billy, vous venez de le proposer aux Giants.
5: Suzanne! Steve Phillips. Ils ont déjà Bonds, Kent, Nen et Snow. San Francisco marchera jamais.
6: Je suis entièrement d'accord.
5: Faut juste qu'ils se calment au sujet de Rincon.
12: Phillips sur la 2.
5: Steve-O, c'est Billy. J'ai entendu dire que tu cherches un releveur gaucher. Je peux te filer Venafro. Et je serai pas chiant.
15: C'est quoi l'arnaque?
5: Aucune arnaque.
15: De qui tu vas me plumer?
5: Reste en ligne.
6: Bennett, peut-être?
5: Quel âge?
6: 26.
5: 26 double A, pas la peine.
6: Duncan, non. Non. Furbush, non. Ekerton? Ekerton? Ekerton?
5: Ekerton.
15: Ekerton, j'aime bien Ekerton.
5: Je suis sûr que tu sais même pas qui c'est.
15: Benafro est blessé?
8: Non, il va bien. Il va bien. C'est juste un problème interne.
15: Les deux dernières fois, il s'est fait battre méchamment.
8: Non, il y est pour rien, on a merdé. On l'a mal utilisé.
9: C'est Steve. Je suis avec Steve.
16: Steve Schott.
9: Qui l'attend?
8: Écoute, Steve-o.
9: Un instant, monsieur.
8: Je vais être franc avec toi. Je te la fais courte, je prends Rincon. C'est réglé.
15: On m'a dit que les Giants...
8: Non, les Giants veulent Venafro. J'ai dit que je pouvais leur avoir Michelson.
9: Anderson.
8: Mais je préférerais faire affaire avec toi parce que toi, tu peux me filer Ekerton et 225 000 en cash. Ce qui n'est pas le cas des Giants.
15: Je vais y réfléchir.
8: Je te laisse réfléchir, mais le premier qui me rappelle aura Venafro.
9: Je t'ai raccroché.
16: Oh, il me le faut absolument.
8: Pourquoi personne téléphone?
12: Shapiro est sur la 2.
8: Ouais. Ok, je demande au propriétaire et je te rappelle. Merci. Appelle Steve.
9: Schott ou Phillips?
8: Pourquoi on appellerait Phillips vu que c'est lui qui doit nous rappeler?
9: J'allais juste. Je sais pas pourquoi.
8: Dis-lui bien que je suis en ligne.
9: Bonjour, monsieur Schott. C'est Peter Brandt. Excusez-moi de vous avoir fait attendre tout à l'heure. Billy m'a demandé de vous rappeler. Il est en ligne.
16: Je veux 225 000 dollars pour Rincon.
9: Billy dit qu'il lui faut 225 000 dollars pour Ricardo Rincon. S'il vous plaît. Oui, j'ai ajouté s'il vous plaît à la fin. Ok, permettez. Restez en ligne, s'il vous plaît.
16: Dis-lui que je vais payer. Mais quand je... Quand je le revendrai pour le double l'an prochain, je prendrai la marge.
9: Ok, alors, Billy dit qu'il paiera un Rincon lui-même, mais quand il le revendra beaucoup plus cher dans un an, il prendra toute la marge. Ok, merci beaucoup, on vous rappelle. Merci.
16: Oh, c'est bon ! C'est bon !
8: Suzanne, rappelez-moi Shapiro. C'est pas la peine, je l'appelle ici. Marc? Ouais. Écoute, je veux pas que Rincon vienne lancer contre moi ce soir. Dis-lui de changer de tenue et envoie-le-moi. Je t'ai eu ton fric. Ouais. Génial.
9: Ça me gêne de faire retomber l'ambiance. Maintenant qu'on a fait entrer Rincon...
8: Va falloir qu'on en fasse sortir un. Mag.
17: Salut Billy. Je sais que j'ai pas trop assuré ces derniers temps, mais je te garantis qu'à partir d'aujourd'hui, ça va être autre chose. Avec Ricky, on a beaucoup bossé sur ma technique, ça va marcher.
8: Arrête de t'habiller, ça sert à rien.
17: Je suis vendu.
8: Désolé pour la nouvelle merdique. Je sais que ça fait mal. Mike, c'est trop 26 mecs dans les vestiaires.
17: Je comprends. Je comprends.

0: Salut, Ricardo.
1: Hola, señor.
0: Et, hola, ça doit sûrement te faire un petit choc d'être ici.
2: Mébry frappe, loin au champ centre. Course de Vic qui n'arrive pas à l'attraper. Elle rebondit sur le tableau de marque. Ça fait un point, ça fait deux points. Mébry, sur une seule balle, a propulsé les As en tête. Troisième string appelé. 12 victoires d'affilée pour les Athletics. Nom d'un chien, on en a bavé.
3: Quelque chose d'étrange se passe à Oakland actuellement. On peut difficilement contester...
2: 12 d'affilée.
4: Ils ridiculisent complètement la Ligue américaine. Ils étaient à Détroit aujourd'hui, ils ont tout simplement laminé.
2: On est en première, et voilà la musique d'une 14e victoire consécutive.
5: Cette année, c'est la plus longue série de victoires de la Ligue majeure. Ça a catapulté les As en tête de la division Ouest. C'est une belle victoire.
6: On avait dit qu'ils étaient sur la touche. Comment expliquer ce qui se passe aujourd'hui? Comment expliquer toutes les victoires qu'ils ont remportées?
7: Et les As d'Oakland s'acheminent vers leur 16e victoire consécutive. Chers amis, c'est la plus longue série gagnante du baseball depuis 25 ans. Les As ont gagné 16 matchs d'affilée.
8: Pour avoir une aussi longue série de victoires, vous devez être bon, mais il y a une part de chance là-dedans. Les Yankees de 1927, Ruth, Gehrig, l'alignement d'assassins que certains considèrent encore comme la meilleure équipe de tous les temps, avaient réussi une série de 9.
9: Et vous essayez d'analyser ça à travers des statistiques, et moi je vous dis qu'il n'y a pas d'explication pour ce qui arrive actuellement. Ça nous dépasse totalement.
10: Il y a un tas de superstitions qui viennent s'en mêler. Est-ce que vous devez toujours faire les mêmes choses pour rester sur cette série?
11: Et le record absolu de 20 victoires d'affilée semble désormais à leur portée.
12: Aujourd'hui en couverture du New York Times. Dans leur parcours qui en
11: allait une tout le pays. Le lancer, et voilà. Il rate sa base, retraite, retiré, et de 17, ça a pris 71 ans. Les As d'Oakland ont battu le record du club. Ils ont réussi à remporter 17 matchs d'affilée. La plus longue série gagnante du baseball depuis 1953.
4: Les As d'Oakland sont à 2 victoires d'égaler le record de la Ligue américaine.
2: On a du mal à y croire.
8: Vous pourriez rejouer ces 18 matchs 100 fois si vous voulez. Plus personne ne gagnera 18 matchs d'affilée. Mais c'est vrai, c'est simple, ça bouleverse tout ce que nous savons sur le baseball.
6: C'est tout simplement incroyable. Vous pouvez pas vous imaginer ce qui s'est passé ici au Coliseum pendant ces 4 derniers jours.
11: Et Tiana frappe au centre. Et les As remportent leur 19e match d'affilée.
7: Les White Sox de 1906. Les Yankees de 1947, nom de la compagnie. 19 matchs gagnés à la suite.
2: Les As au rendez-vous avec l'histoire. Ils sont en route pour le record absolu de la Ligue américaine. 20 victoires d'affilée.
13: On va exploser le record de la Ligue américaine, les
0: gars. Me dis pas le score, Pete.
14: Non, Billy, c'est moi.
0: Sharon?
14: Oui. T'as une seconde?
0: Ouais, qu'est-ce qui se passe?
14: Bien, en fait, je m'attendais pas à ce que tu décroches. J'allais te laisser un message. Bref, Cassie et moi, on est en train de regarder le match à la maison et... Je voulais simplement te dire... que t'avais fait du bon boulot. On est vraiment fiers de toi.
0: Ça me touche, ce que tu dis. Merci.
14: Bonne chance.
0: Ça marche.
14: Oh, Cassie veut te dire un mot. Bouge pas.
15: Papa, t'es en route pour le stade?
0: Non, je vais voir notre équipe de Ligue mineure, les Visalia Hawks.
15: Fais demi-tour, s'il te plaît.
0: Aucune chance, Hortense.
15: Allez, s'il te plaît, papa, fais demi-tour.
0: Ça risque pas.
15: Tu leur porteras pas la poisse.
0: Je te téléphone plus tard. Je t'aime, mon cœur. Merde.
16: Un retrait dans la quatrième, et si vous venez de nous rejoindre, vous en avez raté des choses. Et de lancer sur Raúl Ibáñez, premier strike.
17: Je crois pouvoir résumer assez facilement le match. Les As ont marqué 6 points dans la première manche, 1 dans la seconde et 4 dans la troisième.
16: Et n'importe qui serait impressionné rien qu'avec ça. 11-0, les As dominent. Grosse balle sur le pied d'Ibáñez, 0 balle, 2 strikes.

0: À la batte maintenant, le numéro 18, change. Bravo, Iganiès.
1: Mène au score 11 à 3. Bon, c'est vrai qu'ils ont une confortable avance, mais il faut pas relâcher la pression et laisser l'équipe adverse revenir dans le match, même si...

0: Pas de retrait, les bases sont pleines. Et Arthaus avance vers le monticule pour changer le lanceur. Et le match est toujours un stade où les Athletics pourraient en perdre le contrôle.
1: Tu sais, Billy, tôt ou tard, on s'entend tous dire qu'on doit cesser de jouer à ces jeux d'enfants. Le truc, c'est que tu sais pas quand ça arrive. Pour certains, c'est à 18 ans, c'est à 40 pour d'autres. Mais on y a tous, on va.
0: C'est Mike Sweeney à la batte, avec des coureurs en première et troisième. On est à 11 à 7, les As mènent toujours. Cam attend les signaux. Deux retraits, coureurs en première et en trois. Trois balles et deux strikes.

0: Mais c'est bizarre, Billy. Tu veux arrêter de jouer au baseball pour devenir recruteur?
1: Je suis pas un joueur de baseball.
0: T'es sûr que c'est ce que tu veux?
2: La foule donne de la voix. Coach est prêt. Une balle, deux strikes. Alicia met la balle en jeu. Une flush dans le champ gauche, c'est à coup sûr. Le point égalisateur contourne la troisième et se rue sur le marbre. Le slide safe. Les deux équipes sont maintenant à égalité. 11 partout. Plante d'une pipe en bois. Les As ont gâché une avance de 11 points. Vous le sentez venir. C'est la concrétisation de...

fasse pas figure, les As veulent un coureur sur Mars. Scott Atterbury, qui est un adepte du jeu. Là, à mon avis, il compte sur Atterbury pour aller sur base. Peut-être faire entrer un coureur d'urgence.

terme d'une incroyable soirée où ils allaient perdre un match qu'ils avaient mené 11 points à 0 pour au final l'emporter. La foule en délire laisse éclater sa joie. Comment vous expliquer? C'est de la folie furieuse. Attenberg est fêté par ses coéquipiers à la plaque. En 103 ans d'histoire de la Ligue américaine de baseball, les Athletics ont accompli un exploit sans précédent. Ils ont remporté 20 matchs consécutifs.

0: C'est difficile de pas tomber amoureux du baseball. Ce genre de choses, ça amuse les fans. Ça fait vendre des places, des hot dogs. Mais ça signifie rien.
1: Billy, on vient de gagner 20 matchs d'affilée.
0: Et puis après?
1: On a battu le record.
0: Pete, je fais tout ça depuis... Je vais te dire, je bosse dans ce sport depuis une éternité. Je suis pas ici pour le record, ça je te le dis. Je suis pas ici pour les honneurs. C'est là que les gens se font du mal. Si on gagne pas le dernier match de la finale, ils vont nous jeter. Mais je connais ces gars, je sais comment ils fonctionnent, ils nous jetteront aux oubliettes. Et tout le boulot qu'on aura fait ici, tout ça, ça comptera pas. Si une autre équipe remporte la finale, tant mieux pour eux. Ils boiront le champagne, ils auront droit au trophée. Mais si nous, on gagne, avec notre budget, avec cette équipe, on changerait ce sport. Et c'est ce que je veux. Que ça signifie quelque chose.
2: Les As d'Oakland jouent ce soir les playoffs avec le titre de la division Ouest en poche.
3: Pardonnez les As s'ils ne débouchent pas encore le champagne. Ils ont déjà vécu cette situation. C'était l'an dernier lorsqu'Oakland devançait les Yankees 2-0 en finale de division et qu'ils ont échoué après en perdant 3 matchs de suite.

0: Mais s'ils battent aujourd'hui les Twins au cinquième match, Oakland ira en finale de Ligue pour la première fois depuis 1992.
1: Oui, John, n'oubliez pas une chose, les statistiques sont valables pour l'ensemble de la saison. Mais sur un seul match ou un passage à la batte, vous pouvez jeter les stats par la fenêtre.

les Twins du Minnesota ont mis en évidence le fait que les As n'étaient pas foncièrement une équipe de baseball solide. Non, mais c'est vrai. Ils se sont appuyés sur un concept erroné, introduit par leur manager général et de soi-disant cerveaux qui pensaient pouvoir réinventer le baseball. On peut pas appréhender le baseball d'un simple point de vue statistique à coup de calculette de comptable. On gagne sur le terrain en s'appuyant sur du vrai jeu. On doit voler des bases, faire des amortis, on doit sacrifier, on doit avancer des gars sur les bases et les faire marquer. Et ça, on le fait pas avec quelques tours de passe-passe et des statistiques. Personne ne réinvente ce sport.

0: J'ai beaucoup de respect pour le Coliseum, mais ça, c'est un stade.
1: Oui, c'est clair.
0: C'est un petit peu trop tôt pour déjeuner.
1: Ok.
0: Je vais nous faire apporter un café. Denise ? Merci, Denise. Merci.
2: Je vous en prie.
0: C'est son anniversaire. Et je dois lui trouver un cadeau, mais d'ordinaire, c'est elle qui se charge de ça pour moi, alors. Tu auras une idée ?
1: Une écharpe ?
0: En mohair, un truc chaud ?
1: Non, je dirais plus une espèce de foulard pour faire joli.
0: Ah. Et où je pourrais lui acheter un truc comme ça ?
1: John, sans vouloir t'offenser, c'est la deuxième année que je perds en 5 matchs, alors tu peux lui acheter un marteau piqueur.
0: Ouais. Ouais. Steve m'a dit qu'il t'offrait un nouveau contrat.
1: Exact.
0: Alors pourquoi m'avoir répondu ?
1: Parce que c'est les Red Sox. Parce que je pense que la science peut offrir un antidote au sortilège des Yankees. Parce que... il paraît que t'as engagé Bill James.
0: Ouais. Tu sais, je me demande encore comment on peut hésiter une seconde à engager un type de cette valeur.
1: Dans le milieu, on le déteste.
0: Le milieu. Le baseball, ils peuvent détester ce qu'ils veulent. Une des choses géniales quand on a beaucoup d'argent, c'est qu'on peut acheter des tas de choses. L'une d'elles est le luxe de pouvoir se foutre de ce que le baseball adore ou déteste, de ce que le baseball croit ou non.
1: Ce serait chouette. Bien. J'ai apprécié que tu m'appelles.
0: Tu as apprécié ?
1: Ouais.
0: Pour 41 millions, tu as monté une équipe compétitive. On t'a retiré Damon, Giambi, Isringhausen, Peña, et tu as remporté 2 matchs de plus en leur absence que lorsque vous les aviez. Tu as gagné exactement le même nombre de matchs que les Yankees, mais eux, ils ont dépensé 1 400 000 par victoire. Toi, tu as dépensé seulement 270 000 dollars. Je sais que tu t'en prends plein la tête, mais tu sais, Billy, le premier qui traverse le mur, c'est toujours lui qui morfle. Toujours. Ça remet pas seulement en cause une façon de faire ce business. Bien sûr, dans leurs esprits, c'est tout ce jeu qui est remis en cause. Mais en réalité, ça remet en cause leur gagne-pain, ça remet en cause leurs emplois, ça remet en cause toute leur routine. Et chaque fois que ça arrive, que ce soit un gouvernement, une entreprise privée ou quoi que ce soit, les personnes qui tiennent les rênes, ceux qui ont la main sur la télécommande, ils nous pètent une durite. Ce que je veux dire, c'est qu'à l'heure actuelle, ceux qui refusent de remettre à plat leur équipe pour la reconstruire en se servant de ton modèle, ce sont des dinosaures. Ils auront leur cul scotché dans leur fauteuil à la fin de la saison pour regarder les Red Sox remporter le championnat.
1: Qu'est-ce que c'est ?
0: Je veux que tu sois mon manager général. Voilà ce que je te propose.

0: Réflexe.
1: Oh. Tu fais quoi, là?
2: Désolé, je sais pas.
1: C'était quoi, ce délire? Quel clan, je te jure.
2: Alors, Boston?
3: Impressionnant.
2: Henry vous a fait une bonne offre, au moins?
3: Aucune importance.
2: Combien?
3: Aucune importance.
2: Combien?
3: Aucune importance.
2: Combien?

0: Ça fait de vous le manager sportif le mieux payé de tous les temps. Et alors? Alors quoi? Dans ma vie, j'ai déjà pris une décision entièrement basée sur l'argent. Et je me suis juré de plus recommencer. Vous ne faites pas ça pour l'argent?
1: Non.
0: Non. Vous faites ça pour ce que l'argent signifie. Et il signifie la même chose que pour un joueur qui se fait beaucoup d'argent. Qu'il le mérite.
1: Quelle baraque pourrie. Je voulais vraiment gagner ici. Vraiment, je te jure.
0: Je crois que c'est une belle victoire.
1: Pete, on a perdu. On a perdu.
0: Ça fait que quelques jours. Vous devez vous laisser le temps de vous en remettre.
1: Non, je me remets pas de ce genre de choses. Jamais.
0: Venez avec moi à la vidéo. J'ai un truc à vous montrer.
1: Non, Pete, je suis pas chaud pour un film, maintenant.
0: Allez, venez. Sérieux. Allez, Billy, venez. Les Hawks de Visalia et notre receveur de 110 kilos, Jeremy Brown, qui, comme vous le savez, a peur de courir jusqu'à la deuxième base. C'est un match joué il y a 6 semaines. Le 34 va lui lancer une balle rapide et Jeremy va la frapper au fond du champ centre. C'est là que ça devient vraiment intéressant. Parce que Jeremy va faire ce qu'il n'a jamais fait. Il va tenter le coup. Il va contourner la première et continuer à courir. Ok. Et là, tout ce que Jeremy redoute le plus...
1: Ah, il se moque de lui.
0: Et Jeremy va découvrir pourquoi. Jeremy va se rendre compte que sa balle est allée 20 mètres au-dessus de la clôture. Il a fait un home run. Et il s'en est même pas rendu compte.

0: Oh mon Dieu, comment ne pas tomber amoureux du baseball?
1: C'est une métaphore.
0: Je sais que c'est une métaphore. Ok. Pete, t'es un bon gars. Je t'appelle.

Salut papa, c'est la chanson que je devais enregistrer. S'il te plaît, fais-la écouter à personne d'autre. Tiens-moi au courant si finalement tu décides de rester en Californie. Sinon, t'es un papa super génial.

0: L'équipe du soir, tout arrive dans ma carrière, je ne savais pas que j'allais prendre la main après Brad Pitt. Eh oui, dans quelques minutes, nous fêterons le titre de champion d'Angleterre, dévolu cette saison à Arsenal. C'est une ambiance incommensurable sur le plateau Arsenal champion d'Angleterre. Nous allons sortir les confettis, champagne, tout ça. Les Gunners sont de retour au premier plan. Dernier titre en 2004, dernier titre de champion. Joe est-il là. Dans quelques minutes, début de l'équipe du soir. A tout de suite, mes amis.
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0: C'est l'équipe du soir, bonsoir à tous et bienvenue. Arsenal l'a fait et en plus en jouer puisque ce soir le match nul entre Manchester City à Bournemouth dont consacrent les Gunners champions d'Angleterre 2026. Nous allons en parler en compagnie de Johan Micou, président de l'équipe du soir dans le ville-peuple de Johan. Ah, présentation un peu plus longue, bonsoir Johan. Nicolas Villas est dans la place. Salut Nicolas, Régis Testelin est là.
1: Salut mémé.
0: Rico Blanco parle anglais ce soir. Et enfin, Hugo Guimet aussi. Bonsoir Hugo.
2: Salut.
3: Bonsoir.
0: Arsenal champion d'Angleterre, tout s'est joué sur le terrain ce soir de Bournemouth. Mais juste avant, nous allons gagner un petit peu de pognon avec une question extrêmement difficile. Vous en avez l'habitude.
4: 1000 euros à gagner en répondant à cette question. Quelle star du football brésilien a été sélectionnée pour le prochain mondial? Est-ce 1 Ronaldo ou 2 Neymar? Vous envoyez 1 ou 2 par SMS au 7-10-21.
0: Bournemouth City, 1 partout. Les images, donc ce match nul consacre Arsenal.
4: Le match qui a été lancé par un but absolument splendide d'Eli Junior Croupi à la 40e sur un ballon parfait donné par Truffert. Prise de balle impeccable derrière et la frappe enroulée pour terminer. L'ancien Rennais pour l'ancien Lorientais qui marque son 13e but de la saison en Première Ligue. Pep Guardiola voit le titre s'envoler. Erling Haaland va relancer le suspense, d'accord, mais beaucoup trop tard dans le temps additionnel à la 95e. L'arbitre va ensuite siffler la fin du match. Un partout, le résultat offre officiellement le titre à Arsenal ce soir.
0: Merci beaucoup Virginie. Arsenal, champion d'Angleterre. Est-ce un grand cru à cette question? De chroniqueurs ne sont pas d'accord. On attaque par la face nord. Jingle, s'il vous plaît. Oui, Hugo?
1: Oui.
0: Non, Régis Testelin?
1: Bah non, pas trop, non.
0: Oui, pas trop. Hugo, à vous de jouer. Pourquoi c'est un grand cru, Arsenal?
5: Ben parce que moi, quand j'attends quelque chose depuis 22 ans, forcément, je suis content quand ça arrive. Donc, c'est un grand cru. Effectivement, Arsenal a été boring cette saison, mais toute la Première Ligue a été boring. Manchester City a été boring. Et Arsenal, c'est le retour de cette équipe au premier plan, une équipe qui nous a fait rêver, plus particulièrement nous, les Français, grâce au Frenchie des années 90-2000. Se dire qu'à l'époque du dernier titre, Thierry Henry n'avait que 26 ans, c'est assez fabuleux de les voir revenir au premier plan. Et ils font ça la saison où ils vont en finale de la Ligue des Champions.
0: Régis Testelin.
1: Non, mais c'est une grande joie de revoir Arsenal. Je suis d'accord avec Hugo, je partage le côté émotionnel. Après, je partage absolument pas le côté grand cru, c'est tout sauf un grand cru. On a 12 victoires en Première Ligue sur un but d'écart. On a 18 buts sur corner. On a 69 buts. C'est la plus faible attaque en Première Ligue depuis Leicester en 2016. Alors que toutes les équipes qui sont championnes marquent entre 83 et 105 buts depuis 10 ans. C'est boring. Hugo l'a dit, je peux pas le dire. Il peut pas dire mieux. Un seul buteur parmi les 30 buteurs de Première Ligue, Gyökeres. Donc, il n'y a pas grand-chose à retenir au niveau du jeu.
0: Boring en anglais, ennuyant, en français, chiant. Président, est-ce qu'il y a un chaos ce soir? Est-ce qu'il y en a un qui finit déjà, il doit être sorti du plateau, il demande l'essai, l'arbitrage?
5: Vous ne pouvez pas faire ça, lui faire filer des fiches, il ne sait pas quoi dire,
0: il va lire sa fiche. Comment il ne sait pas quoi dire? Le président ne sait pas quoi dire? Attention, mon petit gros.
5: Il va lire sa fiche.
6: Il s'est reconnu. Un chaos, oui. Oui, non mais
0: vous êtes gentil, vous voulez pas vous acharner.
6: D'être champion d'Angleterre et de battre un City qui c'est toujours difficile, surtout City, je trouve. Mais après, oui, je rejoins complètement le constat du truc où c'est pas un grand Arsenal, quoi. C'est pas un Arsenal qui nous a emballé.
3: Vous allez vous endormir.
6: Non, mais après ils ont eu des belles équipes les années précédentes.
0: Ouais.
6: Et après, peut-être qu'il a resserré un petit peu Arteta le côté défensif, mais un peu trop pour moi. Mais voilà, après, ils finissent champions, bravo à eux. Hein. C'est sûr que ça fait de nombreuses années qu'on l'attendait, surtout de leur côté, donc bravo. Mais c'est là, par rapport à répondre à cette question-là, je dirais non.
0: Non. Et leader depuis.
6: Avec Régis.
0: Arsenal, une question, Arsenal leader, oui, je vous peut-être. Donne quelques informations. Arsenal, c'est un solide leader. Hein. Leader de la Première Ligue depuis septembre. C'est la deuxième meilleure attaque sur le but marqué. Meilleure défense du championnat, 26, c'est la solidité, mais la solidité, parfois, rime avec l'ennui. Posez votre question, monsieur Guimet, monsieur Micou.
5: Monsieur Micou, en fait, moi, je voulais savoir, s'il gagne la finale de la Ligue des Champions, c'est un match, est-ce que ça sera un grand cru?
6: Sur le résultat, oui. sur le résultat,
5: en fait,
6: mais pas sur la manière.
5: Ils sont à un match, à un titre, d'être une année grand cru.
6: Non, mais je comprends ce que tu veux dire. Après, si c'est un monde de stats, oui, ça sera un grand cru. Mais après, par rapport au jeu qu'ils proposent, non. Je réponds plutôt non à cette question-là. Et puis après, il ne faudra pas oublier quand même toutes les... Je ne vais pas casser l'ambiance dès maintenant, mais quand même, il faut parler des erreurs d'arbitrage, ou des erreurs ou qui ont favorisé quand même Arsenal tout au long de la saison. Quoi. Mmh. Voilà. Maintenant, faites-en ce que vous en vous voulez.
5: Mais c'est à vous, monsieur Blanc. C'est un grand cru par rapport aux autres champions Gunners, ou c'est un grand cru par rapport aux autres équipes d'Arsenal depuis 20 ans?
0: Non, mais en général, c'est une question assez rituelle. On classe ce champion et finalement, ça nous permet finalement de... Non, vous avez à peu près compris, mais là, si vous allez...
5: Mais s'il faut les comparer avec les Invincibles de 2004, évidemment que c'est un moins grand cru que les Invincibles de 2004, mais s'il faut les comparer avec Arsenal d'il y a 6 ou 7 ans...
2: Il y a quand même un élément que je partage avec toi.
0: C'est grand cru ou pas, vous?
2: Bah, c'est grand cru dans le sens où quand t'attends aussi longtemps, enfin il a eu le temps de macérer quand même. Hein. Donc, ça a été de la piquette avant de pouvoir le déguster. Mais quand t'attends aussi longtemps, en fait moi ça me rappelle.
0: Parfois on attend trop longtemps le vin. Hein,
6: oui, et après c'est pas bon.
2: Le syndrome 2016 avec le Portugal, c'est-à-dire ils ont bien joué pendant des années, des décennies, et puis ils n'y arrivaient pas. Et puis à un moment ils se sont dit bah tu sais quoi, on n'y arrive pas avec la manière, on va tenter autrement et on va gagner. Et je pense qu'il y a un moment la frustration est telle. Et alors le truc qui est quand même hyper bizarre, c'est que, et c'est ce que tu disais Hugo, ils sont quand même sur une saison où c'est l'équipe qui gagnait plus de titres majeurs depuis des années, et ils sont capables de gagner les deux plus gros titres de la planète Europe. Donc, grand cru, je suis d'accord, il y a le terme résultat, mais il y a un moment, je pense que la manière, tu t'en fous.
0: Vous accompagnez la victoire.
2: Ouais.
6: C'est à cause de leur jeu qu'ils perdaient les titres. Moi, je crois que c'était plutôt à cause du mental, qu'ils lâchaient à des moments clés de la saison. Non, moi, je trouve qu'ils lâchaient à des moments clés de la saison, et ils n'arrivaient pas à repartir après. Là, cette année-là, alors, à la fois c'est boring et à la fois c'est mentalement ils ont été plus costauds.
7: Non, mais ils perdaient. Aussi bien Hugo que Nico, vous répondez à la question est-ce une grande saison? Là, on est tous d'accord pour dire oui, c'est une grande saison, mais grand cru, mais... c'est pas ça quand même.
2: Bah, ça dépend ce qu'on entend par grand cru.
0: Attendez, on va aller voir Eric Blanc. Eric, vous avez un rapport à l'esthétisme.
8: Pour répondre à Jo, c'est qu'ils ont cédé face à des grandes équipes quand City a enchaîné aussi des titres et même Liverpool.
0: Et cette année?
8: Tout ça.
0: Cette année?
8: Moi, c'est pas le jeu flamboyant et je suis un puriste.
0: Ah bah oui.
8: C'est ce que je pense. Mais c'est un grand cru parce que mentalement, c'est une équipe quand même qui avait une pression énorme.
0: Oui.
8: On a cru qu'ils allaient perdre le titre.
0: Oui.
8: On en parlait dans tous les médias. L'histoire allait se répéter. Moi, je trouve quand même qu'ils ont des très grands joueurs. Ils sont quand même très costauds. Alors, OK, c'est pas flamboyant, mais tu peux pas dire que ces mecs-là qui viennent de gagner et qui sont en finale...
7: On les a pas traités de pire.
8: Mais c'est quand même un grand cru dans le sens où ça ne plaît pas à tout le monde, la façon dont ils jouent.
7: Mais t'es obligé de lier, ça fait sens...
8: quand même à la performance.
7: Eric, je peux pas. Mais vous, ça vous plaît pas. C'est pas le genre de foot. Si toutes les équipes de foot jouent comme Arsenal, vous fermez votre poste.
5: Mais qui vous a plu en Première Ligue cette saison, à part Bournemouth peut-être?
7: Moi, un peu City.
5: Voilà. Ah
7: ouais, un peu City, ce petit feuilleton avec Cherki. Moi, ça m'a emballé.
5: Ah, okay.
7: Franchement, alors vous allez me dire, il m'en faut peu, mais j'ai senti que c'était, on va dire, moins maîtrisé de la part de Guardiola, mais il y avait quelque chose, c'était émoustillant, surtout sur la fin, sur les
8: ils ont quand même gagné deux cups, il faut le faire, ils sont revenus sur les talons d'Arsenal. Non mais je t'ai dit pourquoi, je dis quand même que cette équipe a des très grands joueurs, des grands leaders qui ont résisté à la pression.
7: Oui.
8: Et ça c'est pas un aspect, je dirais, d'expression collective dans le sens où c'est pas par le jeu, mais le mental, la rigueur quand même.
7: Voilà. Pep Guardiola est dans la place, il a réagi, on va écouter sa réaction. Pep Guardiola, il félicite évidemment son copain Mikel Arteta, c'était son adjoint il y a quelques années de ça.
9: Congratulate Arsenal.
10: Je félicite Arsenal, Mikel Arteta et son staff. C'est un titre complètement mérité. C'est peut-être la saison de ma carrière d'entraîneur où on s'est le plus battu. Battu contre des éléments qu'on ne pouvait pas contrôler parfois. On n'a jamais abandonné, jamais. J'aurais voulu qu'on pousse le suspense jusqu'au bout, mais aujourd'hui on était trop fatigués. On n'a eu que 3 jours pour préparer ce match après notre finale.
7: Arsenal champion d'Angleterre 2026, Virginie, on file dans le vestiaire.
6: Des éléments qu'on n'a pas pu tout le temps contrôler.
7: Ouais.
6: Je traduis.
7: L'arbitrage.
6: Voilà.
7: Ouais, l'arbitrage. Virginie, vous avez une image? On me dit que vous avez une image sur la festivité dans les vestiaires d'Arsenal.
4: On a le compte officiel des Gunners qui a posté la réaction des joueurs au moment où ils comprennent que ça y est, ils peuvent fêter ce titre, ce 14e titre, 22 ans après.

0: On a coupé parce qu'ils sont toujours en train de chanter. Et c'est une mauvaise nouvelle pour le PSG? Parce qu'ils se rendent compte, le 30, là, non, mais la théorie, j'ai pas gagné. Je viens de me.
1: Oui, c'est
0: ah, je viens de me passer un plafond de verre.
1: Oui, mais c'est une très bonne nouvelle pour Arsenal.
0: Oui, non, mais vous avez bien senti que j'étais pas non plus un grand.
1: Mais non, mais
0: je supporte les équipes françaises. Je suis français, monsieur Blanc.
1: Non, mais moi,
2: je dis non, c'est pas une bonne nouvelle pour le PSG, me réponse ici. C'est une bonne nouvelle pour Arsenal.
1: Mais moi, je suis très content quand même que Arsenal. J'ai envie de voir une belle finale. Parce que si c'est revoir celle qu'on a vue devant l'Inter 5-0, je suis désolé, à part d'être supporter, tout le monde a dit c'était pourri. Moi, je me rappelle aussi, mais on va pas refaire l'histoire en 94, le Barça a pris 4-0 par l'AC Milan. Et trois jours avant, ils ont joué le titre en gagnant à la dernière minute au fin fond de l'Espagne. Donc, moi, j'aime bien quand même que les équipes, Guardiola l'a dit, ils étaient crevés de la finale de la Cup.
0: Ouais.
1: Ils ont pas récupéré, ils font un but partout. Ça prouve quand même que si tu as une semaine au moins. Et eux, le PSG, au total, c'est 13 jours de repos. Donc, tant mieux pour voir...
0: Avantage pour vous, PSG, par rapport à ce temps de récupération. Mais là, ce soir...
1: Bah non, là, maintenant, ça se rééquilibre.
2: Ah, le ressort psychologique, il est... Non, mais parce qu'en fait, là...
0: Bah là, maintenant, bah, lundi,
2: ils savent qu'ils peuvent aller en claquette à leur dernier match de Première Ligue. Donc, ça change quand même tout. Ça change tout. Et puis, surtout, le ressort psychologique, avoir la peur, jouer avec la peur au ventre le dernier match, même s'ils l'auraient... probablement gagné. Il fallait quand même dépenser beaucoup d'influx nerveux, etc. C'est tout ce qu'ils vont garder pour la finale.
0: Ces débats-là, en général, on dit parfois, certains chroniqueurs du bois, mais c'est réversible. Non, ces arguments-là, le fait que, voilà, ça peut être...
3: Non, là, c'est quelque chose...
0: Bah, de patent.
3: C'est une super bonne nouvelle. Ils vont arriver gonflés à bloc, reposés, comme l'a dit Jo. Reposés, confiants, gonflés à bloc... Leur saison est d'ores et déjà réussie. Je vois pas.
0: Régis Hugo, vous avez été adversaire. Hugo, 53. Régis, 47. On respecte le champion à l'équipe du soir. Sauf moi, peut-être. Guardiola, adieu City. Dimanche, face à Crystal Palace, c'est encore officieux, mais Pep Guardiola disputera vraisemblablement sur le banc son dernier match. Ce soir, il a été interrogé sur l'éventualité de l'annonce de sa retraite. Alors, il y a des cérémonies, paraît-il, qui se préparent en grande pompe d'après les médias anglais. Est-ce qu'il a dévoilé quelques indices? Écoutons, Pierre.
4: C'est pas sa retraite.
0: Non, son départ. Pareil. Son départ de City. J'ai dit, sa retraite de City. Ouais, voilà. Non, mais merci de m'écouter. Non, Pep Guardiola.
4: Avec plaisir.
0: Peut-être quelques indices. Merci.
5: Listen. Avec mon club, c'est toujours la même chose, toujours le même processus. On parle toujours à la fin d'une saison, mais pas tout de suite. Je dois parler avec mon président et on verra si je fais un an de plus. On parlera de tout et on décidera. On va parler dans les tout prochains jours. Mais j'ai passé une bonne saison, je vais bien, honnêtement. On va parler et on verra bien.
0: Ouh là là là là. Bon, mes amis, nous allons faire deux, trois petites choses. Trois clubs entraînés par Pep Guardiola, le Barça, entre 2008-2012, puis après trois ans au Bayern, 2013-2016, et puis ça fait dix ans qu'il est à City. La plus belle œuvre de Guardiola, c'est au Barça, au Bayern ou à City. Il me semble que Hugo, vous êtes le seul à avoir dit le Barça, puisque tous les copains ont dit City, ouais. Qui veut commencer par
6: Moi, je t'avoue que j'ai hésité entre les deux quand même.
0: Ah bah non, mais là, vous avez finalement choisi. Vous c'est City.
6: Moi le Bayern du coup.
0: Alors vous c'est City.
6: Un championnat surcoté, même des mecs comme Nico, ils font carrière en Allemagne.
3: Excusez-moi. Voilà.
2: Même Eric, il a dit City.
0: Vous avez pas hésité, vous c'est City.
3: Ah non, mais pour moi c'est City.
0: Pourquoi?
3: Mais parce que à City, il a gagné 15 titres, c'est plus de 50% de toute l'histoire des titres de Manchester City qui a 150 ans d'existence. Il a marqué l'histoire de ce club de façon incroyable. 10 ans dans un club, c'est une période qui est inhumaine. Personne fait 10 ans dans un club. Il s'est remis en question tout le temps, sans arrêt.
2: Ouais. T'as dit, il a gagné combien de titres?
3: 15 titres.
2: Et t'es combien il a gagné au Barça? 14, en 4 ans.
3: Mais je peux finir.
2: Mais pour l'instant...
3: C'est plus que 14, 15 alors.
2: Oui, c'est un peu plus, mais il y avait un peu plus d'années.
3: Non,
2: aussi,
3: mais surtout, il fait 10 ans, il se lasse pas. Même la dernière saison, il finit à la 37e journée tout près d'Arsenal avec deux coupes. Il avait une pression énorme sur la Ligue des Champions. C'est un club qu'il n'avait jamais remporté. Il arrive, il fait deux finales, il en gagne une. Il a une identité de jeu fantastique qu'il arrive à transposer de ce qu'il a appris au Barça, de ce qu'il a montré au Barça. Il fait de ce club le plus grand club d'Angleterre. Enfin, je sais pas, moi, il m'a époustouflé.
0: Alors, il y a la construction d'un club, City, qui est sorti de terre, qui est un vieux club, qui est plus que centenaire. Et puis, qu'est-ce qu'il a fait
4: Il y a autre chose aussi. Il arrive, ils ont quand même gagné.
2: Ils ont gagné deux titres de champion.
4: Il a amené le plus.
2: Et il y a une construction financière monstrueuse avec 200 ou 300 millions chaque année au début qui sont dépensés pour construire l'équipe.
0: Dépenses transfert Guardiola, voilà. Plus de 2 milliards.
2: Voilà, 2 milliards de dépenses. Le Guardiola.
4: 10 ans, c'est pas énorme. 200 millions par an.
0: Moi, John Textor était à peu près sur ses bases.
1: Non, mais il a aussi vendu quand même un peu. T'as mais pas non, les ventes.
0: Attendez, écoutez, pourquoi le Barça? Pourquoi vous, ça reste le Barça?
4: Moi, j'aurais répondu le Barça aussi.
0: Oui, Barça.
2: Ah, merci. Ouais. Bah, pour moi, c'est indiscutable parce qu'en fait, c'est sa première expérience de coach. Mmh. Il était coach de la réserve du Barça. Il arrive, sa première saison, il gagne tout. Il gagne 6 titres. C'est le vainqueur le plus jeune de l'histoire de la Ligue des Champions. Ils n'ont pas dépensé en plus. Il a une génération exceptionnelle puisqu'il a Messi, Iniesta, Xavi, Busquets, etc. Mais c'est des joueurs qu'il avait eu entre ses mains avec la réserve du Barça auparavant. Et puis surtout, Régis, t'as parlé un petit peu comme si effectivement la Première Ligue c'est très concurrentiel, etc. Mais à l'époque, la Liga, il y a le Real de Mourinho, le Real de Cristiano Ronaldo. C'est des championnats qui se finissent tout le temps à 100 points. Lui, il arrive à gagner 14 titres en 4 ans. Et surtout, il y a des trucs qui m'ont marqué, c'est-à-dire pour la vie, c'est les classicos à l'époque. Mmh. C'est-à-dire qu'il va sur la pelouse du Real, 6-2. C'est pas le Real de cette année. Hein. Mmh. C'est un Real qui finissait à 98, 99 points. Je me rappelle encore d'autres classicos. Je crois que c'est le premier entraîneur qui gagne deux classicos de suite sur la pelouse du Bernabéu.
4: 5-0.
0: Oui.
2: Il y a un 5-0 aussi. Ensuite, l'année 2010, il gagne encore des titres, il gagne la Super Coupe d'Europe, il gagne le championnat du monde des clubs, avec une équipe parfois où il y a 9 joueurs formés au club sur 11. Il a gagné même des finales avec 9 joueurs sur 11 formés au club. Et puis 2011, encore un chef-d'œuvre avec une nouvelle Ligue des Champions.
0: J'étais surpris des réponses et de la majorité de City dans le Ville-Peuple. Pour moi, il y a quelque chose de sacré avec ce Barça de Guardiola.
2: Oui. On s'en rappellera dans 100
0: ans. Souvent, on fait une référence à ça. C'est une Dream Team, il y a le Milan de Sacchi, il y a le Barça de Guardiola. Ça reste des marqueurs. C'est pour ça que j'étais surpris de vos réponses.
6: C'est la suite du Barça de Cruyff, mais il le fait lui à sa sauce aussi.
0: Il évolue, oui. Oui,
6: non, mais il évolue. Après, moi, le truc, c'est que j'entends. Moi, je suis totalement d'accord avec toi, c'est pour ça que j'hésite, mais il y a quand même un truc, qu'on le veuille ou pas. Et moi, j'adore la Ligue 1, mais c'est beaucoup plus difficile d'être champion avec City en PL, même s'ils l'ont déjà été. Il l'a fait 6 fois quand même en 10 ans d'être champion de Première Ligue que de remporter la Ligue 1 avec
2: le Barça. Mais pas en dépensant tout ça. Enfin, United, ils ont été champions aussi quasiment chaque année avec Ferguson.
6: C'est-à-dire qu'à part 2-3 exceptions où l'Atlético va sortir le bout de son nez, si tu veux, la Liga, elle se joue entre le Barça et le Real. Et là, en revanche, je te rejoins, c'est qu'il a marqué de son empreinte les Classicos. Il y avait vraiment... Et d'ailleurs, c'est ça qui a fait, je trouve, moi, qu'il a marqué aussi son passage au Barça, c'est que c'était le Barça de Guardiola face au Real de Mourinho. Ouais. Il y avait aussi le storytelling derrière. Ouais, ouais. Et c'est malheureusement...
2: Mais si Ronaldo est champion, c'est le démarrage.
6: C'est ce qui manque en PL, c'est qu'il n'a pas finalement... Il lui manque son Mourinho en PL.
0: Pardon, j'ai du Messi, j'ai du Barça, j'ai Mourinho. Non, mais, et vous dites que
1: juste une chose pour rectifier, c'est que déjà en 2006, Messi... Il était blessé à la finale Ligue des Champions, mais il jouait en première et pas en B avec Guardiola, qui a fait l'année d'avant 2007-2008 entraîneur de la B. Iniesta est rentré à la mi-temps. Donc, les ordres de la B. Moi, pourquoi j'ai dit City? Bien sûr que c'est le football total, on a aimé. Sauf qu'ils avaient le meilleur joueur du monde à l'époque, quand même. Et Messi a réglé quand même énormément de choses au-delà de l'aspect collectif avec le milieu qu'on connaît. Je ne vais pas les citer. D'ailleurs, il a changé l'attaque. La première fois en 2009, c'est Henry, c'est Messi et Toro et Messi. En 2011, c'est Pedro, c'est Villa, c'est Messi. Par contre, le milieu de terrain ne bouge pas. Mmh. Il a fait des changements. Hein. Mascherano, il l'a mis central en 2011. Pourquoi je dis City? Parce que quand il est arrivé à City, même s'il a eu des moyens colossaux, au-delà des six titres, la PL, etc., il a su quand même mixer son football, changer. Les latéraux sont venus jouer. Il a été le premier à les faire rentrer à l'intérieur, alors qu'au Barça, on dédoublait.
0: Bayern avec Alaba, déjà.
1: Oui, et même.
0: Il y avait déjà ça.
1: D'accord, mais il a accentué, ça s'est vu. Il a épuré un peu, quand même, je dirais, son vestiaire. Il a eu les moyens pour aller chercher d'autres joueurs. Il n'avait pas le plus grand joueur du monde, même s'il y avait du Kevin De Bruyne, tous les mecs, Silva de la grande époque. Voilà, il a sorti Agüero par la suite. Mais ces grands trophées, donc moi je me dis, c'est réinventé. Il s'est mis en danger. Souvent on fait la critique. Il vient de la Masia. il vient de Barcelone, il réussit avec l'équipe première, tu peux te dire quand même qu'un mec de ce calibre qui a été nourri, biberonné, c'est normal. Et on critique les joueurs qui ne partent jamais. Là, il s'en va.
0: Eric, vous pensez, qu'à la fin de sa carrière ou le jour, vous pensez que le jour de sa mort, Guardiola
1: sera associé plus à Barcelone.
2: Il sera associé au Barça. Bon,
6: il y a la connotation politique et tout, ça joue aussi beaucoup. Il est 5 à 4.
0: Non, mais là,
1: Je peux terminer parce que ça trace à City, elle
2: est anglo-anglaise, ça trace à City.
1: Non, mais je te rends la balle sur le Bayern, que moi, je me rappelle quand même, il se faisait tailler. Il gagne pas. Il a perdu 3 demi-finales avec le Bayern alors qu'il battait tous les records. Ouais. J'ai lu son bouquin. Il tirait plus. Il marquait. Il se faisait tailler, Guardiola. Oui, parce qu'il ne gagnait pas. Oui. C'est pour ça quand il va à City, mine de rien, il y a plein de doutes. Et au début, 2016, il gagne pas. Son premier titre, le seul titre, c'est en 23. La finale, en 21 qu'il perd. D'accord? Il a mis du temps et il se faisait quand même tailler à la sortie du Bayern, parce qu'il n'avait pas gagné la Ligue des Champions.
6: Il y a des rapports conflictuels au Bayern en interne aussi.
1: Hein, non, je parle dans le monde entier. Pas le Bayern. Le Bayern, ils ont été contents de Guardiola.
6: Juste quand même, un truc. Je regardais sur les 17 saisons qu'il a faites, il a été 12 fois champion. Et le pire classement qu'il a fait en championnat, c'est 3e et il l'a fait 2 fois. Et c'était à City. Enfin, quand même, le niveau de ce mec-là, quoi.
0: Alerte générale, Virginie.
7: Une information qui vient de tomber sur l'Olympique Lyonnais. L'Olympique Lyonnais qui doit vendre pour au moins 20 millions d'euros d'ici au 30 juin avec potentiellement 5 joueurs intouchables, gardiens, Greif, Niakate, Morton, Tolisso. Pour le 5e, ça se joue entre Malik Fofana et Afonso Moreira. Donc, étant donné qu'Hugo Guimet est en plateau...
0: C'est une information de votre collègue et néanmoins ami, Joël Domenighetti, de la rédaction de l'équipe.
2: Qui a rencontré Paulo Fonseca ce matin. Une très belle interview à découvrir demain dans le journal. Effectivement, on avait écrit dans l'édition du jour ou d'hier qu'il fallait vendre pour environ 30 millions. Il s'avère que ça sera plutôt peut-être 20 millions, mais il faut vendre en tout cas avant le 30 juin parce qu'il y a des rendez-vous avec la DNCG. Et il faudra certainement encore vendre après aussi pour pouvoir recruter et renouveler un petit peu l'effectif.
0: Nous, on l'apprend. Ouais. Au club, ils ne tombent pas de l'arbre.
2: Ah non, pas du tout. Ah. Non. Au club, ils savaient très bien qu'il fallait faire au moins une ou deux grosses ventes une fois la saison terminée. Mais il y a beaucoup de clubs
1: C'est rien.
6: Oui. Ça peut être un joueur, mais.
2: Non, c'est rien.
1: C'est des cacahuètes, 20 millions. Vu l'actif qu'ils ont.
2: Mais ils vont vendre plus que ça. Ils vont vendre pour plus de 60. 20 millions. Qu'ils vont vendre pour 50 à 60 millions. Et après, ils vont renforcer. La saison passée, ils avaient déjà vendu pour quasiment 100 millions d'euros.
0: Hugo, ce week-end, avant le match réussi contre Lens.
2: Ouais. Très beau match de Lens.
0: Paulo Fonseca avait dit, si on termine 3e, on aura 2-3 recrues, on va dire, d'envergure supplémentaire. Bon, ils sont 4e. Là, ça va se passer comment le mercato? Les ventes, vous en avez parlé.
2: Ça change.
0: Est-ce que pour les supporters lyonnais, ils disent...
2: Non, mais en fait, là, c'est très simple. Il y a un 3e tour préliminaire de Ligue des Champions. Oui. Alors, ils seront tête de série, c'est début août. Et ensuite, mi-fin août, il y a le barrage s'ils passent le 3e tour préliminaire. Là, encore tête de série, mais il y a des plus grosses équipes déjà.
0: Que les Français ne passent
2: rarement. Donc ça, c'est quand même des aléas, mais ils vont quand même éviter les grosses équipes comme Benfica, Sporting et tout. Ils peuvent pas tomber contre eux, mais quand même, c'est des aléas qui sont importants. Donc, il va y avoir une première phase de recrutement avant ces matchs-là pour avoir une équipe complète, compétitive à ce moment-là. La chance, entre guillemets, qu'a l'OL, c'est que le championnat reprend tard, le 23 août, à cause de la Coupe du Monde, qu'ils ont quand même peu de joueurs qui sont partis à la Coupe du Monde. Parmi les titulaires, c'est Niakate et Sulch. Et Sulch, avec la République tchèque, on peut imaginer qu'il ira pas très loin à la Coupe du Monde. Niakate avec le Sénégal, on ne sait pas, il peut aller loin, mais il sera certainement là pour les échéances européennes. Et ensuite, si l'OL se qualifie pour la phase de groupe de la Ligue des Champions, là, ça fait 30 à 40 millions de plus dans les caisses. Et donc, à ce moment-là, entre le 25 août et le 31 août, il y a une deuxième phase de mercato.
6: Juste un truc, toi, Fonseca, parce qu'il a dit, lui, qu'il resterait, hein, que le projet lui plaisait, etc. Mais là, moi, je me mets à sa place. Il a quand même fait des miracles cette année. Là, si on lui dit encore, il va falloir vendre pas mal de joueurs.
0: Oui, il le sait.
6: En jouant en plus à Coupe d'Europe.
0: Il le sait.
6: Là,
2: il est resté l'année dernière. La situation a été 3 fois pire.
6: Ouais.
2: Parce que l'année dernière, ils ont quand même laissé partir Lacazette, Cherki, Almada, ils ont vendu Mikotadze sans remplaçant à 3 jours de la fin du mercato.
0: Ils avaient 205
2: millions restés.
6: Non, mais là, tu l'as dit toi-même, tu vas devoir vendre donc des joueurs importants et tu vas jouer tous les 3 jours et jouer peut-être la plus grosse des compètes. Enfin, et même si, d'ailleurs, si c'est que l'Europa League, ça va pas être.
2: Ils vont recruter des. Voilà, comme Moreira, Sulch, Morton. Ouais.
0: Merci, les amis.
4: Vous intéresse pas, moi, je pense, de Guardiola.
2: Si.
4: Là, on nous a envoyé le truc de Lyon.
0: C'est énorme. Ouais, ouais, on s'en fout, d'accord, très bien. Donc, Guardiola.
4: Non, mais bon, mon avis, si vous le voulez.
0: Hein. On y va parce que là,
4: mais je trouve que moi, ce qui était très fort à City, au Bayern, c'est qu'il s'est réinventé. Il a recréé d'autres systèmes qui ont été magnifiques et puis il a gagné encore. Mais moi, je trouve que le Barça, ça a été. Il a managé peut-être la plus belle équipe de tous les temps, quoi, pour moi. Donc, forcément, je vais directement vers le Barça parce que c'était au quotidien, c'était tous les matchs. Il y avait des joueurs fantastiques. C'était huilé comme jamais j'ai vu dans une équipe. Après, on compare à Sacchi. Le Milan de Sacchi, ça a été exceptionnel.
0: Ouais, mais c'est des marqueurs, en fait.
4: C'est très loin, quoi. Moi, c'est très au-dessus. Ouais. Alors, moi, je n'ai pas connu l'Ajax, donc je ne peux pas avoir un avis.
0: Mais c'est des marqueurs. Non,
4: pour moi, le Barça, c'est. Mais
1: il avait
4: jamais vu une équipe.
1: Joueur du
0: mais c'est des temps.
3: Après, si tu de là, c'est un marqueur quand même.
1: Si, parce que
4: peut-être. Moi, après, c'est chacun son avis. Bien sûr qu'il a fait des choses extraordinaires. Mais moi, je trouve que cette équipe du Barça, elle était équilibrée dans tous les.
1: On n'est pas
4: contre. Il n'y avait pas un point faible, en fait. Il n'y avait pas un joueur où tu te disais, ça ne marche pas, quoi. Et je trouvais que de l'arrière droit à l'arrière gauche, les joueurs offensifs, le milieu exceptionnel. Et pour moi, à chaque fois que tu les regardais, c'était au-dessus de tout, quoi. C'est, pour moi. Hein.
0: C'est sacré. Touche pas au Barça de Guardiola. Alcaraz, forfait à Wimbledon. Après un Roland-Garros sans Carlos Alcaraz, bah, cette année, il y aura une double ration d'absence. Puisqu'Alcaraz manquera également Wimbledon. L'Espagnol est insuffisamment remis de sa blessure au poignet droit. Est-ce une cata ? Ouais, la caca, la catastrophe pour le tennis. À cette question 4, chroniqueurs vont s'opposer. C'est un super duel, on y va. C'est la catastrophe pour Nicolas Villas et Hugo Guimet. La première balle pour qui ? Et la seconde pour qui ?
2: Vas-y. Je sers en premier.
0: Au service, Hugo Guimet. Non, Régis Testelin, Éric Blanc, ce n'est pas la catastrophe pour le service. Arrêtez de verser dans le catastrophisme. Qui va nous rassurer ? Régis en premier ou Éric ?
1: Il décide.
3: Bon, je veux y aller.
0: Au service, Régis Testelin. La cata pour le tennis, on aime à se faire peur dans cette émission. Hugo Guimet, c'est la catastrophe. À vous de jouer.
2: Bah ouais, parce que c'est le joueur le plus plaisant à regarder, avec le jeu vraiment varié, etc. Et c'est surtout une catastrophe, parce qu'en fait, le tennis aujourd'hui, c'est deux joueurs, Alcaraz et Sinner. Alors, peut-être un petit peu, éventuellement, Djoko, et encore, voilà, ça va se terminer. Mais aujourd'hui, ben, on a Alcaraz qui rate quand même deux grands chelems d'affilée, c'est quand même un petit peu inquiétant. Il va peut-être faire une croix sur la saison. On ne sait pas trop la gravité de la blessure au poignet. Si c'est pas une catastrophe de voir Sinner dérouler et gagner tous les tournois de la saison sans opposition, bah moi je trouve que c'est une catastrophe.
0: Bon, vous êtes catastrophé, Régis est là pour vous rassurer.
3: Je pense que c'est plus une catastrophe que Alcaraz ne soit pas là à Roland-Garros plutôt qu'il ne soit pas là à Wimbledon. Parce qu'à Roland-Garros, effectivement, le champ est libre pour Sinner. Il n'y a aucun adversaire du niveau d'Alcaraz qui peut l'empêcher de gagner Roland-Garros. À Wimbledon, je ne dis pas la même chose. Je pense que des joueurs comme Shelton, comme Taylor Fritz, comme Medvedev, il y a beaucoup de joueurs sur gazon qui peuvent embêter Sinner, qui a failli perdre au premier tour l'année dernière contre Dimitrov. Donc, c'est pas fait. Il n'a pas gagné Wimbledon parce qu'Alcaraz n'est pas là.
0: OK. Et M. Villas, c'est la catastrophe pour le tennis, sur gazon notamment.
6: Écoute, moi, je vais pas vous raconter des histoires. Moi, je suis un tennis X de base. Mais moi, si je regarde, c'est justement pour des mecs comme Alcaraz. Donc, après la mauvaise nouvelle Roland-Garros, j'apprends que Wimbledon, il n'est pas là. J'ai vu quand même qu'il a gagné les deux dernières éditions. Enfin, il a été finaliste sur les trois dernières éditions. Il en a gagné deux notamment. Moi, me dire... Savoir que le tennis aujourd'hui se limite à Sinner seulement, c'est quand même dommage, quoi. Tu regardes, c'est pour les duels qu'il y a comme ça, pour les rivalités qu'il y a. S'il n'y a pas de rivalité, bah, en fait, il n'y a pas d'enjeu, quoi. Les mecs comme moi, ils ne regarderont pas Wimbledon.
0: Éric Blanc, première série, va vous répondre.
1: Non, mais j'entends tout ce qui se dit et il y a une vérité. Simplement, Roland-Garros ou même Wimbledon, c'est plus de 100 joueurs, des grands joueurs. Alors bien sûr, ils partent avec un déficit, un handicap, mais on peut toujours croire un miracle quand même sur terre battue. Sinner, ok, il vient de battre le record. 6 Master 1000, personne ne l'avait fait d'affilée. Mais bon, faut y croire, c'est compliqué, mais faut pas dire qu'il n'y a pas de tennis, qu'il n'y a pas de belles parties. On verra des choses extraordinaires. On va pas dire parce qu'il manque un mec que c'est terminé. Je ne conçois pas le sport comme ça.
0: Le tennis n'est pas un château de cartes, messieurs Guillemets et messieurs Villas. Guillermo Villas, non, Nicolas Villas. Et est-ce une cata pour le tennis, ce double forfait, le fait d'avoir l'absence, oui ou non ?
4: Oui.
0: Ouais ?
4: Moi, je trouve que j'irai plus vers le oui, parce que c'est vrai que ces dernières années, il y a toujours eu un duel ou un trio pour mettre en avant le tournoi. Donc forcément... Ces dernières années, c'était eux deux. Et s'il en manque un, ben, ça va être J'ai un doute pour savoir qui peut battre Sinner.
0: Mais le duel entre l'Italien et l'Espagnol est passionnant. Ils sont déjà 17 confrontations ensemble. Les 8 derniers matchs entre Sinner et Alcaraz, c'était 8 finales. Alors, on sent qu'actuellement, ces deux joueurs écrivent. Alors, les grandes heures du thé. Je suis surpris de votre réponse. Alors, non, mais c'est assez technique. C'est fort intéressant.
3: Mais non, mais c'est pas... Et,
0: mais, je me souvenais, vous m'avez dit, finalement, le sport, dans ces moments-là, c'est souvent aussi les duels.
3: Mais j'adore, mais
0: les
3: moi,
0: duels,
3: Sinner,
0: en fait,
3: Alcaraz, je suis très très content parce que après Federer, Djoko, Nadal, j'avais un petit peu peur. Ouais. On a toujours peur de savoir ce qui va se passer derrière. On a peur de s'ennuyer.
0: On a peur de
3: pas retrouver un face à face. Et moi, je pensais pas qu'Alcaraz aurait un rival du niveau de Sinner. Et il est même allé plus haut puisqu'il le devance maintenant. Mais je répète un peu, je vais me paraphraser. À Wimbledon.
0: C'est jouable.
3: C'est pas fait. Mmh. C'est pas fait. Autant à Roland, c'est fait. Il va gagner. Il va mettre 3-7 à tout le monde. Autant à Wim, c'est pas fait. Il tombe contre Shelton ou Taylor Fritz en quart.
0: Je vous ai redonné un petit peu de temps parce que c'est pas fait non plus pour le Super Duel. On va vous laisser un petit peu de temps. On découvrira les résultats de ce Super Duel juste après la pause. À tout de suite, mes amis.
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10: Info, Virginie Saint-Cylie, juste avant, un petit rappel, pour gagner de l'argent, pour gagner les 1000 euros, il y a une question extrêmement difficile, vous allez nous l'énoncer et vous allez voir, nous allons tomber de notre chaise. Pouf.
11: Quelle star brésilienne a été appelée pour participer à la...
10: Je sais.
11: Ronaldo ou Neymar. Vous envoyez un ou deux par SMS au 7-10-21.
10: La mini-info, Virginie Saint-Cylie est activée en Angleterre, le titre d'Arsenal, mais en France, on descend de deux étages, c'est les barrages pour l'accession à la Ligue 2. Le Rouen de Régis Broir fait match nul un partout contre Laval. Il y a eu un but à Laval, en effet.
11: C'est Laval qui a pris l'avantage, d'ailleurs. À Laval, à la 18e minute, le centre en retrait de Mathis Oudaye, la reprise de Mandouki. Pas du tout à Laval, c'est Rouen. Rouen va égaliser ensuite sur un pénalty assez litigieux à la 48e. Et je dis litigieux, mais il n'aurait sans doute pas dû exister, ce pénalty. Valentin Fus s'en est chargé, c'est facilement transformé. Pas de vainqueur ce soir, donc les deux équipes se quittent sur un match nul, un but partout.
10: Voilà, ça sera dimanche, le match retour. Chelsea contre Tottenham, 2-1 pour Chelsea ce soir.
11: Victoire des Blues, Enzo Fernandez a ouvert la marque à la 18e. Sacré missile, vous allez voir, ballon donné par Pedro Neto. Incroyable. On a eu des beaux buts ce soir, vous allez voir après, j'en ai un autre. Le buteur argentin, passeur ensuite, il permet à André Santos de faire le break à la 67e. Et puis c'est Richarlison qui va réduire l'écart quelques minutes plus tard sur un talon de Pape Matar Sarr.
12: Non.
11: La reprise derrière.
13: Il n'a pas joué là.
11: Pas mal. 2-1 pour les Blues, virtuellement qualifiés pour la Ligue Conférence. Ils peuvent encore aller chercher la Ligue Europa. Il reste un match dimanche pour confirmer. Les Spurs n'ont eux que 2 points d'avance sur la place de barragiste. Ils sont en danger.
10: Ouais, là, on voit le bas du classement, mais Bournemouth sera européen la saison prochaine. Bournemouth, oui, l'adversaire de City.
14: Bournemouth, j'ai bien aimé.
10: Oui, Bournemouth. Une histoire à nous raconter en Angleterre.
11: Une anecdote concernant la première ligue. C'est l'anecdote du soir. Oh. Figurez-vous que ça, Southampton était qualifié pour le barrage final. Mais l'équipe est finalement exclue. Pourquoi ? Pour avoir espionné les entraînements des clubs adverses dans ces play-offs, dont celui de Middlesbrough, qu'ils ont éliminé en dernier, et qui sont donc repêchés pour jouer la finale contre Hull City. Les Suns écopent aussi de 4 points en moins d'office pour la saison prochaine.
15: C'est ça. Mais ils ne veulent pas les mecs.
16: Hein. Adversaire.
10: Ouais.

0: Qu'avait fait Bielsa, hein, votre ami, hein.
1: Très cher, je trouve ça dur quand même.
2: Il rigole pas.
0: Hein. Ah bah ça rigole pas, ça rigole pas.
1: C'est ouais. Plus que dur, non.
2: Ah bah ouais, mais c'est interdit.
0: Mec, quoi. Quoi.
3: C'est interdit. C'est dans le règlement, c'est écrit.
4: Mais il n'y avait pas eu ça sur une Coupe du Monde.
0: C'est interdit, sauf pour vous les journalistes, mec.
5: Non, mais il était à un entraînement de...
0: On n'a pas le droit.
3: Non, mais c'est un règlement, dans le règlement, c'est écrit.
0: Ouais, il y avait une affaire, je me souviens, avec Bielsa, qui avait ouais, ouais. Qui allait espionner. Ouais, ouais.
4: Il y a eu un histoire de drone aussi pendant la Coupe du Monde de
5: Femmes. Ouais, du Monde de Femmes, ouais, exactement, la Nouvelle-Zélande, où je suis.
4: Ouais,
1: mais c'est exagéré, quand même.
0: Un joli but pour nous réconcilier avec le football.
6: Un golasso. Je vous en parlais tout à l'heure, le banger du soir sur Westerlo Standard de Liège, du côté de la Belgique.
0: Pas mal.
6: Le pétard du Turc Dokugan Aspolat sur coup franc, façon Çalhanoğlu. Lucarne supplément, barre rentrante.
4: Il n'y a pas de mur. Hein.
6: C'est pépite.
7: Si, il y a un mec.
5: Il y a un pilier.
0: Un mur. Hein. Est-ce vraiment
1: il y a
0: un
1: une
0: mur,
1: plante,
0: hein.
1: Quoi.
0: Un écho encourageant à présent à 11 jours de la finale de Ligue des Champions à Budapest entre PSG et Arsenal.
6: Achraf Hakimi de retour à l'entraînement cette semaine. Il sera bien dans le groupe parisien pour la finale contre les Gunners. Il souffrait d'une lésion à la cuisse depuis la demi contre le Bayern. Sauf rechute, il postule à une place de titulaire à Budapest. Les regards se tournent maintenant vers Ousmane Dembélé, sorti très tôt dimanche contre le Paris FC. Inquiétude toujours, même si le club rassure et évoque une simple gêne musculaire au mollet droit.
0: Bonjour. Humbert, seul rescapé français de la journée de tennis chez les garçons. On est à Hambourg.
6: Il a sorti l'allemand Justin Engel pour son entrée en lice du tournoi. Match accroché, il est en bas de l'écran en bleu marine. Il lui a fallu trois manches pour aller gagner. La dernière s'est faite au tie-break. Il jouera Kachanov au tour suivant. Le Russe qui a battu Hugo Gaston. Arthur Géa s'est incliné, lui, face à Kovacevic. Défaite aussi de Tabur et de Manarino du côté du tournoi de Genève.
0: Paris, c'est pas fini chez les filles.
6: Non, la grosse perf du côté de Diane Paris chez les Françaises. Elle continue sur sa lancée. Vous allez la voir, bandage à la cuisse gauche. En bas de l'écran, elle s'offre Emma Raducanu au WTA 500 de Strasbourg, juste après son titre dimanche au trophée Clarins. C'est la première fois que la Française bat la Britannique, 37e au classement mondial. Elle a été menée 2 fois 4 jeux à 2 et elle s'impose 6-4 puis 7-6.
0: Et Filippo Ganna aujourd'hui sur le Giro.
6: Il a écrasé le chrono, il a survolé les 42 km de la 10e étape, 55 km/h en moyenne entre Viareggio et Massa, vitesse record pour un chrono de plus de 40 km sur un grand tour. Il termine en 45 minutes et 53 secondes, c'est sa 8e victoire sur le Tour d'Italie. Et il termine devant Arensman et le français Rémi Cavagna qui signe une belle 3e place et monte sur le podium. Vingegaard lui a fini 13e et Eulalio garde son maillot rose.
0: Encore un ballon d'or au musée Grévin, mais c'est pas celui que vous croyez, hein. Attention.
6: Non, après Messi, Zidane et Cristiano Ronaldo, c'est le trophée lui-même qui fait son entrée fracassante aujourd'hui. Entrée officielle du ballon d'or créé par France Football en 1956.
0: Ah, c'est la
6: il rejoint 250 personnalités, mais il n'est pas en cire.
0: Eh oui.
6: Non, c'est le vrai. Et point très important, le public pourra le toucher. Il devait être sous cloche, normalement ce ne sera pas le cas. En revanche, il sera sous alarme avec un agent de sécurité en permanence à ses côtés.
1: Ah ouais.
0: Comme au Louvre.
1: Comme Johan, oui.
0: Ouais.
5: Et tu pourras aller le toucher, Johan.
0: Dernière info l'année dernière, en NBA, Wemby a cassé la baraque face au champion en titre. Un succès assez triqué, puisqu'il a fallu attendre la 2e prolongation pour avoir la victoire des Spurs.
6: Un Wemby MVP à la place du MVP. Et il a fermé des bouches dans un contexte assez immense. Le Thunder face aux Spurs, c'est le 2 meilleurs bilans de la saison. Il a montré qu'il était le patron. Tir monstrueux depuis le logo à 108 partout. Pour arracher la prolongation, il finit le travail en barrant Jalen Williams. Bilan 41 points, 24 rebonds, 3 passes, 3 contre, 1 interception et le match 1 dans la poche de San Antonio.
0: Voilà l'objet de la vexation de Wembanyama. Oui, avant la rencontre, cette cérémonie donc, qui a été organisée, Adam Sidler, Adam Silver, donc le commissionnaire a remis le titre de MVP de la saison régulière donc à cet homme, le talentueux Tchèque Gilgeous Alexander. Bien, cette petite scénette a un peu fixé notre ami Wembanyama avant le match. Est-ce que ça a été un boost, le fait de voir votre rival récompensé? Réponse du Français, c'est exactement ça. Je veux gagner ce trophée à de nombreuses reprises. Les grands champions, carburant à l'ego.
1: Je peux pas dire carburant.
6: Il faut dormir.
0: Le carburant.
1: Ouais.
0: Bah oui, je dors. Peut-être chroniqueur pas d'accord, Jingle.
3: Ah oui.
0: On y va. Les grands champions carburent-ils à l'ego? Oui, Eric Blanc. Oui, Hugo Guillemet. Qui commence chez les champions?
5: Eric va commencer.
0: Eric va commencer. Villas, Testelin, Régis et Nico.
1: Vas-y, Régis.
0: Allez, Régis. Allez. Voilà. Les grands champions carburent-ils à l'ego? Oui, Eric Blanc, à vous de jouer.
2: Ben déjà, l'ego, c'est la conscience et la représentation de soi-même. Donc, c'est sur le moi. Donc, tout le monde a de l'ego. Après, tu as un ego qui est prétentieux et qui peut être nocif. Tu as un ego, bien entendu, qui te fait avancer, qui peut faire avancer un vestiaire, qui peut tirer vers le haut. Donc, il y a des joueurs qui ont de l'ego. Ils en ont tous, sous peine, on va dire, de ne pas réussir. Mais il y en a, c'est très compliqué de les gérer.
0: Régis Testelin ? Non, pas forcément.
4: Je pense que quand on parle d'ego surdimensionné, parce que comme a dit Eric, on en a tous de l'ego, mais l'ego surdimensionné n'habite pas forcément tous les sportifs, et j'ai pas mal d'exemples en tête. Je pense qu'un gars comme Rodri, par exemple, qui est ballon d'or, je pense que Rodri, il pense pas à son... Il joue pas au foot par ego. Je pense que d'un mec comme Iniesta, qui a pensé aux autres toute sa vie, il joue pas pour l'ego. Je pense que Björn Borg, l'ego, il s'en foutait. Je pense qu'il y a plein de sportifs, même Rory McIlroy, qui sont pas habités par un ego surdimensionné, mais par la culture de leur sport, par l'amour de leur sport et par la simple performance qui va bien au-delà de l'ego.
0: Les grands champions carburent-ils à l'ego? Oui, nous répond Hugo Guillemet.
5: Régis, il a cité les deux milieux de terrain les plus collectifs du sport collectif par excellence, le foot. Et là, en l'occurrence, il s'agit de Wemby. Wemby, évidemment, comme tous les plus grands basketteurs NBA, il se construit dans l'adversité grâce à son ego. Il crée des guerres personnelles face à des adversaires, comme le faisait Michael Jordan. Mais dans tous les autres sports aussi, et même au foot, Cristiano Ronaldo, il s'est construit aussi grâce à Messi. Mohamed Ali, Foreman, il y en a plein, Federer, Nadal, et ça ne s'arrête jamais. On ne parle pas des grands sportifs, on parle vraiment des très grands champions. Et il faut forcément une grosse part d'ego pour aller chercher les plus grands titres.
0: Nicolas Villas.
7: Moi, je pense que tu peux avancer avec de l'ego, mais il y a un moment, tu cales. C'est-à-dire, le carburant, il ne faut pas oublier la passion et le travail, parce que c'est avant tout ça. Un grand champion, il travaille et il a la passion, voire même la passion pour le travail. Et je vais vous citer Carlo Ancelotti. Il parlait de Mbappé, c'était il y a 3 ans. Il dit, il y a des joueurs avec plus d'ego qui préfèrent gagner des titres individuels et d'autres qui mettent leur qualité au service de l'équipe. C'est la différence entre un grand joueur et un champion. Et je pense qu'il résume à peu près tout, notamment dans les sports collectifs. Tu peux avoir tout l'ego que tu veux. Si tu ne penses qu'à toi, tu n'iras nulle part. Et dans les sports co, tu dois mettre ton ego au service de l'équipe. Donc, c'est pas à l'ego que tu recarbures pour être un winner et un grand champion.
0: Merci beaucoup, les copains. Le président va trancher. Droite ou gauche? Le oui, ouais, ou le non?
8: Non, mais il y a eu un peu de tout là dans ce duel. Mais moi, je suis plus dans le oui. C'est les très grands... je crois que c'est toi qui as cité Michael Jordan. Il disait qu'à chaque fois, il cherchait des petites guéguerres avec des adversaires pour pouvoir...
5: Il cherche un antagoniste.
8: Voilà, aller au-delà de ce qu'il peut faire.
0: J'ai deux exemples.
8: Et se motiver comme ça.
0: J'ai deux exemples qui tombent bien parce que en 93, le MVP de la saison régulière, c'est Charles Barkley. En 97, c'est Karl Malone. Il le confesse dans la série Netflix La Dernière Danse en disant « Ouais, mais quand je les ai affrontés en finale, j'avais ça en tête. » Il dit « Ouais, tu le mérites. » Mais maintenant, qui c'est le patron, quoi.
8: Que c'était moi, quoi. Non, mais je pense qu'il y a de ça. Il y a tous les plus grands duels. Ils se sont nourris de ça. On parlait de Messi, Ronaldo. Ils le disent eux-mêmes, d'ailleurs. C'est eux qui sont allés dans leur dualité. C'est ce qui leur a permis d'aller chercher encore au-delà de ce qu'ils peut-être ne pouvaient même pas imaginer. Donc oui, ils se nourrissent de ça. Mais après, je vous rejoins dans le sens, c'est un ego qui n'est pas uniquement individuel, oui, c'est un ego
0: c'est pas de l'égoïsme,
8: gagner collectivement.
5: Mais tout ce qu'ils ont dit, en fait, c'est très juste sur le sport, mais ça n'empêche pas. Wembanyama, il a cet ego, il a ce truc qui est très NBA, très américain. Et moi, j'aime bien qu'il montre cet état d'esprit à se créer des antagonistes. Et d'ailleurs, c'est pas Shea, son ennemi intime dans cette équipe de KC. C'est l'autre, le pivot qui a un peu le même style que lui, Chet Holmgren. Et ce joueur-là, il avait battu la France en championnat du monde U17, la France de Wembanyama. Et depuis, Wembanyama, c'est son ennemi. Et l'autre, le pauvre, parce qu'il se fait surdominer à chaque fois qu'il le rencontre, etc. Il est fort dans tous les matchs d'OKC, mais face à Wembanyama, il perd un petit peu son basket. Et c'est pour ça que les Spurs ont réussi déjà à battre 3 fois OKC cette saison. Et OKC, mais qui est la meilleure équipe de la ligue.
0: T'es très basket, là, quand même.
5: Je suis très basket, mais ça explique. Ça, c'est juste l'ego de Wembanyama. Mais la différence la question, collectivement
0: pour que son équipe gagne. Mais est-ce que les champions ont une psyché un peu particulière?
4: Le point de départ, c'est Wemby, OK? Vous tournez autour du basket, de la NBA, qui est vraiment un sport de star system par excellence. Moi, j'ai étendu la réponse aux grands champions en général. Parce que moi, je vois pas tous les grands champions marcher à ça. Je pense à Armand Duplantis, qui est peut-être l'un des plus grands champions du monde aujourd'hui. Quand je vois ce mec-là, non, mais quand je vois ce mec-là, j'ai pas l'impression qu'il soit habité par un ego surdimensionné.
5: Mais il a un ego de monter sa barre d'un centimètre à chaque fois qu'il fait un meeting.
7: Non, c'est pas forcément de l'ego.
4: C'est pour l'oseille, ça.
0: Ça, c'est.
4: Mais je pense pas qu'il soit habité par un truc vraiment égotique, quoi.
2: Non, mais faut pas opposer. On a dit, nous, on a répondu, il faut de l'ego. Si t'en as pas, c'est la confiance en soi. Et tu la transfères à tes partenaires. Moi, j'ai pas dit un ego prétentieux, mais l'ego, il faut en avoir. Parce que si t'es en dedans de tout, t'arrives pas à t'assumer, à être toi-même, tu dois devenir qui tu es, tu ne passeras pas le cap du très. Et la dernière chose, t'as l'ego des sports individuels, où le type, à part faire chier tout son environnement, son staff, il change d'entraîneur, de kiné, que c'est l'enfer, ils en ont. C'est vrai qu'en sport co, tout le temps on dit, si t'as trop d'ego, tu deviens un con, tu fais chier, Mbappé, Tartampion, Duchemol, les mecs qui pensaient qu'à eux, et l'égocentrisme qui devient imbuvable dans un vestiaire. Mmh. On est d'accord là-dessus, mais il faut de l'ego. Mais si t'as pas d'ego, tu réussis pas.
4: C'est-à-dire que moi, je vois pas un point commun entre Cristiano Ronaldo qui se prend en photo avec sa tablette de chocolat 300 jours par an, et Armand Duplantis, un sportif comme... Excuse-moi.
7: Non, vas-y.
4: Pour moi, on parle pas des... C'est pas les mêmes ressorts, quoi.
7: Mais non, moi déjà je vois pas la même personnalité chez Ronaldo et Messi. On les a opposés toute leur vie. Ronaldo a toujours dit que pour lui c'était une motivation d'aller chercher les records de Messi. Messi, ça fait 3-4 ans qu'il dit c'est vrai que ça nous a tiré l'un et l'autre, mais Messi ça a jamais été son moteur.
5: Le seul truc
7: qui m'emmerde là-dedans, c'est que
0: déjà c'est assez courageux de lire les interviews de Messi.
7: Non, après voilà. Non, mais le seul truc qui m'emmerde là-dedans, c'est que j'ai l'impression qu'on réduit, et c'est un peu ce que disait d'ailleurs Régis à l'instant, c'est moi je dis pas qu'il faut pas d'ego, je dis juste qu'on peut pas faire une généralité de dire tous les grands champions fonctionnent à ça. Il y a des mecs qui fonctionnent à la passion, il y a des mecs qui fonctionnent au taf. Ronaldo le dit lui-même d'ailleurs. Ronaldo à ses débuts, et avant d'avoir Messi comme en dualité, il avait pas besoin de ça pour se motiver.
8: Envers lui-même, il dit je veux devenir le meilleur. Mais donc c'est déjà.
7: Oui, c'est une part d'ego. Mais je te dis, tu regardes pas tous comme ça.
8: Moi je pense qu'on se trompe sur Messi, sur sa capacité à vouloir rivaliser vraiment avec Ronaldo à l'époque. Parce que moi, il y a des mecs qui ont vécu avec lui dans le vestiaire. Ils me disaient que si la veille, Ronaldo avait mis deux buts, Messi t'a dit je vais en mettre trois.
7: Ouais, mais ça devient un jeu. Donc, mais t'as raison.
0: Est-ce qu'il faut ça, cette partie-là?
7: Moi, je dis pas qu'il en faut pas. Je dis juste que ce qui m'emmerde quand on fait ce débat-là, c'est qu'on oublie tout ce qu'il y a à côté, y compris chez Messi. On dit on oppose le bosseur à celui qui finalement
5: l'a fait. Même en sport automobile, Prost Senna, puis Senna Schumacher, etc.
4: C'est pas systématique. Jo, je peux te poser une question.
5: Ouais. Mais chez les très grands, si.
4: Je sais que tu adores Rodri, que tu trouves que c'est le joueur de foot par excellence. Tu l'as dit plusieurs fois.
8: J'adore le collectif.
4: C'est un grand champion. Tu trouves que ce mec-là marche à l'ego? Tu penses que ce mec-là marche à l'ego?
0: Il est Ballon d'Or. Ballon d'Or 2024.
4: Non, mais les champions. Si c'est pas un grand champion alors qu'il est Ballon d'Or, excuse-moi.
8: Moi, les champions, pour moi, déjà, ils ont une haine de la défaite, de perdre. Mais après, pour aller chercher des comment dire.
7: Ouais, t'as des ressorts.
8: Des ressorts à droite, à gauche. De temps en temps, tu vas te trouver un petit duel avec quelqu'un, etc. Et moi, j'ai vu le truc sur Manchester la saison où ils font le triplé.
0: Ouais.
8: Et Rodri, moi, je m'attendais pas à voir ça aussi. Hein. Et dans le vestiaire, c'est un patron. Hein.
7: Oui.
8: Donc c'est un mec.
4: C'est pas pareil.
8: Ouais, mais.
2: Non, mais avoir de l'ego, c'est aussi avoir l'exigence pour soi-même. Voilà. Des fois, tu peux embêter un vestiaire, mais tu tires tout le monde quand même vers le haut, quoi. Mmh. Et moi, j'avais vu Abidal. Abidal disait de Messi, parce que quand il marquait pas, ça m'a surpris. Il m'a dit parfois le lendemain, il venait pas à l'entraînement. Il avait la haine. Et quand il réapparaissait, c'est l'après-midi, il voulait claquer 2-3 buts.
0: Par souci d'équité, je finirai sur une anecdote de Cristiano Ronaldo pour ménager les susceptibilités. Cristiano, dans France Football, il y a 10 ans.
7: Aïe.
0: C'est rien, vous avez entendu mon micro tomber. Cristiano, il y a 10 ans, revient sur la finale de l'Euro gagnée. Il nous parle d'une sensation qu'il a eu, une perception à l'échauffement. Quand on a débuté l'échauffement, donc le Portugal s'échauffe au Stade de France, vont affronter la France, j'ai senti les Français un peu trop détendus. Ils souriaient beaucoup. Là, l'interprétation du sourire des Français. Comme s'ils avaient déjà gagné la finale. Le mec se remonte tout seul. J'ai dit à mes coéquipiers, les gars, les Français pensent qu'ils vont nous battre facilement. Mais on ne va pas les laisser parce que ce match, il est à nous et qu'on va les battre. Voilà Cristiano Ronaldo qui voit parfois les ennemis. C'est les tirs sorts comme ça, c'était plutôt intéressant.
7: Mais sauf que d'avant d'arriver en finale, il faut du taf et du talent aussi.
5: Oui. Non, on n'avait pas ça, le résultat des duels.
7: Non, mais c'est la base, bah oui.
0: Bah, ah, moi, j'ai de l'ego, mais enfin, si vous voulez faire un cours, oui, bah oui, bah évidemment.
7: Non, mais c'est pas de l'ego, il y en a pas.
5: Mais là, ton ego, là, si tu le mets dans ta poche.
8: Non, mais c'est ce qui fait devenir le champion du très grand.
5: Et le duel d'avant, mais on n'a pas.
0: Si, si, si, si, ça va arriver, vous inquiétez pas. Je vais lancer du Genesio. Carlos Alcaraz,
8: t'as bien fait de le demander.
5: Attends, t'as perdu 2 secondes.
7: Moi, j'ai pas d'ego là-dessus.
0: Bon, bah, faut pas être avec Nico ce soir. L'OM veut Genesio, le président Stéphane Richard, futur. Président de l'Olympique de Marseille, lui fait la course. C'est ce qu'on apprend aujourd'hui à la lecture de L'Équipe. Bruno Genesio, lui, n'est pas insensible à ce numéro de charme. Genesio et l'OM sont-ils compatibles? Moi, je pense que non, mais mes petits, vous me dites, ouais, pourquoi pas, c'est bien ça.
4: Ben alors, dis-moi ça pourquoi tu penses que non, ça m'intrigue.
5: J'aimerais bien avoir votre avis, mais pour une fois, allez.
0: Non, mais c'est. Vous voyez, il y a des entraîneurs. Bielsa.
8: C'est un fou à l'OM.
0: Non. Bielsa. À l'OM, tu te dis ça va marcher. Tu te dis Galtier au PSG, tu te dis ça va pas marcher. Il y a Marcelino lorsqu'il arrive à l'OM.
4: Et pourquoi? Mais c'est du feeling alors.
0: C'est du feeling, c'est des personnalités, c'est une ville, l'histoire d'un club.
8: Sampaoli,
0: Sampaoli, tu te dis ouais, ça va marcher. Ouais.
4: Et Habib Bey, tu t'étais dit quoi alors?
0: Habib Bey?
4: Ouais.
0: Bah je dis non. Mais non mais là c'est même pas une question d'Habib Bey. Habib Bey, il est.
5: C'est quoi les arguments derrière?
8: Ça peut être bien d'avoir un mec un peu plus posé dans une ville de.
5: Ah voilà.
8: Aussi passionné que celle-là.
5: Ah non, mais tout le temps. Lui, il est passionné. Le volcan, Genesio. Il nous faut un volcan.
4: Moi, je pense qu'à Marseille, c'est l'environnement qui fait l'entraîneur. Si l'environnement est sain, l'entraîneur sera en réussite. Si l'environnement est pourri, comme il l'est 9 fois sur 10. Bah, l'entraîneur, il va partir avec l'eau du bain.
0: Là, en fait, les grands entraîneurs qui ont entraîné ce club, c'est pas Guéret. Guéret, est-ce que.
5: Non, mais
0: l'idée, c'est pas trop de réfléchir, mais de voir la tête. Quand vous avez vu Guéret s'arriver, vous dites, ouais, il est compatible. Il n'y a pas quelque chose, une chimie, quelque chose comme ça.
5: Genesio, tu te dis, non, ça marche pas. Pourquoi Genesio, il réussirait moins bien que Guéret? C'est un pragmatique aussi, comme Guéret.
4: Et c'est surtout une très forte personnalité avec un caractère.
5: Bien sûr, je suis d'accord. Bien sûr, un gros caractère, mais surtout l'environnement, ce que disait Régis, pour moi, c'est très important, parce que là, tout a changé. Là, c'est plus Longoria Corruption et Benassia qui fait des tunnels de 23 minutes en conférence de presse.
0: C'est qui?
5: Là, c'est Stéphane Richard et c'est Greg Lorenzi.
0: Non, parce que Greg Lorenzi, déjà, au niveau du directeur sportif, faut qu'il arrive à se débarrasser de son contrat.
4: Il a signé Marseille, il a payé Nice.
5: Ça va être une affaire.
0: Donc déjà, c'est un autre environnement. Voilà. Mais m'assurer que ça va être, on va dire, d'une rigueur absolue, pour l'instant, ça part mal. Mais continuez. Mais
5: ça va être plus Franco Ligue 1. Moi, je vois bien, en fait, je ne m'y attendais pas du tout.
0: Non.
5: Et comme j'ai été surpris, je me suis dit, en fait, pourquoi pas. Genesio,
0: vous avez été surpris.
5: J'ai été surpris. Moi,
0: en fait, c'est sur cette surprise-là.
8: Il faut aussi un très bon technicien. Et je pense que de ce côté-là, Genesio, c'est un très bon manager de groupe.
5: Bien sûr.
8: Très bon technicien.
5: Marcelino,
8: et qui peut apaiser un petit peu cette folie marseillaise qui peut arriver de temps en temps. Et qui
0: Marcelino, vous voyez, c'est un très bon technicien.
8: Oui, mais comme il vient de te dire, il y avait au-dessus, c'était un peu la. Ah,
5: mais
8: la folie,
5: il est bon
8: quoi.
5: Dans les périodes, un petit peu de récession économique, etc. Genesio, avec des effectifs, parce que Lille, on peut dire ce qu'on veut. Pour moi, ce n'est pas le troisième meilleur effectif de France sur le papier. Il a quand même réussi à les mettre sur le podium. Avec Rennes, il a eu quand même des bons résultats. Ces équipes, elles jouent toujours plutôt offensivement. Donc ça peut prendre à Marseille. La seule petite réserve que j'avais, c'est que pour l'avoir vu à Lyon, il supporte assez mal par rapport à son gros caractère. La pression, la remise en cause, etc. Ouais. Il peut vite devenir un petit peu parano, s'énerver, etc.
4: Ça ira très bien.
5: À Rennes et à Lille, la pression, elle est incomparable avec ce qu'il va connaître à Marseille. C'est la seule petite réserve. Mais pour moi, il a tous les
0: Genesio et Rennes sont compatibles.
4: Genesio, je le trouve extrêmement compatible. D'ailleurs, d'abord parce que c'est un super entraîneur. Deux, comme l'a dit.
0: C'est pas le sujet. Genesio,
4: non, mais attends, j'ai fini. Je finis.
0: Ouais, pardon.
4: Comme l'a dit Hugo, il s'est frité avec en salle de presse, en conférence de presse à Lille pendant 2 ans. Il s'est frité avec tout le monde.
0: Ah ouais.
4: C'est un mec qui se laisse pas du tout marcher sur les pieds. Et dernièrement, surtout, cet argument-là, c'est qu'il vient de passer 2 ans avec Olivier Létang.
0: Et donc là, il est le cuir s'est épaissi.
4: Le quotidien avec Olivier Létang, c'est pas gagné parce que c'est quelqu'un de très dur et de très exigeant, Olivier Létang.
0: Intrusif.
5: C'est peut-être pour ça qu'il a envie de partir d'ailleurs, Genesio.
4: C'est peut-être pour ça qu'il a envie
8: Lyon,
4: de partir.
8: Mais quand, à bonne école, à Lyon aussi,
4: Quand tu t'es bagarré pendant 2 ans avec Olivier Létang au quotidien, bagarrer au truc.
0: Oui, oui.
4: Je pense que tu es prêt à affronter le,
0: okay.
4: le bord de l'OM.
8: Il avait
4: de
8: déjà
4: l'OM.
8: Connu ça à Lyon aussi, non?
0: Donc non seulement il est compatible,
8: il
0: est
8: déjà connu ça à Lyon.
4: En plus, ouais.
8: Avec Olas.
2: Puis il ne sera pas gêné par le président, qui ne connaît pas trop le football, Richard.
4: Et avec le public.
8: Et avec le public.
7: Il est surtout compétent.
0: C'est un mec qui a le cul. L'OM veut Genesio, mes amis.
4: Non, mais il a le cul épais, mais non.
0: Hein?
4: Il a le cuir épais quand même.
0: Non, c'est un technicien connu.
8: C'est quoi qui te dérange en fait?
0: Pardon,
4: tu le prends pour un gamin?
8: Ouais.
0: Non. C'est pas sur Genesio en lui-même. Enfin, c'est sur Genesio en lui-même. Au sens, c'est pas ses limites de technicien. Mais je trouve qu'à l'OM, on voit si ça peut matcher tout de suite. Si il est OM et dans
7: cette
0: ville
7: compatible.
0: Mais c'est quoi,
7: t'as peur qu'il se fasse bouffer, c'est ça? Par le, je sais pas, l'univers, le contexte.
0: Mais
7: le problème, c'est que tu vas chercher, c'est ce que disait Hugo, mais le mariage du feu avec le feu, ça marche pas toujours non plus. Hein. Si tu vas chercher un mec avec un caractère, quelqu'un de très exalté, il est capable de claquer la porte comme l'a fait Villas-Boas, comme l'aurait fait peut-être un Sergio Conceição qu'on annonce beaucoup également. Ça veut pas dire forcément que ça va fonctionner, tu vois. Je pars du principe qu'on lui demande d'être compétent, il connaît ce championnat, il connaît les joueurs.
0: Vous nous avez parlé, l'OM a un environnement volcanique. Justement, dans l'actualité, Jonathan Roux, l'anglais, est revenu sur la violence inouïe. Vous savez, cette castagne avec Rabiot. Et puis, il a également dévoilé des mises au vert, les fameux retiro pratiqués sous De Zerbi.
6: On parlait du feu par le feu à l'OM. C'est exactement ce que Jonathan Roux dit dans cette interview accordée à The Athletic. Il raconte les méthodes de Roberto De Zerbi, le fameux retiro. Témoignage assez hallucinant. Je n'avais jamais fait ça avant. Je ne savais même pas que c'était autorisé dans le football. On est allé au milieu de nulle part, dans les bois, dans le froid. On se réveillait à 4h du matin. On allait courir ou on marchait dans les bois. Ensuite, on faisait des pompes, un petit circuit d'abdos avec des lampes torches dans le noir complet. Et puis, on marchait encore. Et puis, des sprints en côte. Il prenait un fumigène, il le craquait et il se mettait à marcher comme si nous étions des vikings.
0: C'est magnifique.
6: C'est quand même assez lunaire.
0: C'est magnifique.
5: Enfin, journalistiquement, ça soude.
0: Vous, le rugbyman, ça vous rappelle des préparations.
2: Les All Blacks, il y a 20 ans, même l'équipe de France, ils ont fait des stages avec le GIGN. Ailleurs, tu pars 3 jours, Urios le fait. Les joueurs, en groupe de 2 ou 3, on les lâche en pleine campagne, ils doivent rentrer tout seuls. Ça arrive, c'est des stages en début de saison. Voilà, donc pour essayer.
0: Vous, le truc le plus fou, vous avez fait?
2: Pareil. Bah non, moi, nous, on faisait rien. Le seul truc, c'est non, nous, le seul truc, mais je ne l'ai pas suivi, mais la moitié de l'équipe ne l'a pas suivi, c'est Bill Perrin. Quand on a fait à la Croix-Catelan, Jean-Claude Perrin, qui était l'entraîneur à un moment donné du Paris Saint-Germain, il avait été appelé par Luis
0: Fernandez.
2: Il entraînait les perchistes à Colombes. Il a été chez nous, il nous a préparé pendant une saison. Papa Rambord, le directeur sportif de l'époque, lui avait demandé.
0: Et c'est
2: donc,
0: quoi le truc,
2: au mois d'août, on va à la Croix-Catelan, on part dans le bois de Boulogne, on arrive à la cascade où il y a un étang, et là, là, on était en short, en basket, il nous regarde et il nous dit, on me dit que les rugbymen en ont, etc., on va voir, vous me suivez. Il plonge. Bon, les gros ont plongé, nous on a fait le tour de l'étang, on est rentré. Ça... moi.
0: Voilà ce truc. Jean, vous voulez nous dire par rapport aux méthodes de Zerbi? On peut pas parler du rugby, vous voulez parler du foot?
8: Non, mais après, souvent tu peux faire aussi des stages comme ça, et tu mets des groupes. Et tu vois, des mecs qui doivent se retrouver dans des forêts ou des trucs comme ça, juste avec le sol.
0: Jeu de piste.
8: Ben, par exemple.
6: Mais vous vraiment.
8: Non, moi j'ai pas fait. Et juste par ça, tu vois le caractère de chacun aussi. Tu vois, le mec qui sont leaders, les mecs qui sont suiveurs, etc. Après, moi, je sais pas, j'ai pas vécu.
6: Le fumi,
0: vous n'avez jamais.
8: Non, ce qui est extrême, c'est un peu la nuit, quoi. Tu vois,
7: c'est ce que je te dis. C'est vraiment dans des méthodes. Enfin, moi, je t'avoue que j'ai beaucoup de mal avec le management de façon militaire, là, qui sont en train de nous remettre au goût du jour. Enfin, je sais pas, je trouve ça.
0: C'est exceptionnel.
7: On s'en fout. Enfin, je veux dire.
0: Non, mais
7: toi, demain, ton directeur de la rédaction, il vient te voir, il fait, les gars, stage de cohésion, on va tous vous foutre à poil dans la forêt, et avec une lampe torche, je remarque que ça peut être sympa. Monsieur le directeur, on fait ça quand?
0: Tous à poil dans la forêt. Non, mais une petite marge dans la forêt. Bon, en tout cas, ça fait parler. On va passer au top 5 Mercato. 5 informations essentielles à ne pas rater aujourd'hui. Direction Rodri, le joueur de City, qui pourrait prendre la direction du Real Madrid. C'est ce qu'affirme la Cadena Ser. Donc cet été, le départ de Guardiola devrait entraîner de nombreux départs. On sait déjà que Bernardo Silva va quitter le navire. Mourinho, dans ce dossier, devrait avoir le dernier mot, puisque Mourinho et le Real, il y a eu un accord entre les deux clubs pour un contrat, entre Mourinho et le Real, pardon, un accord pour 2 ans de contrat. Jean-Micou, Rodri au Real, non, ça vous plairait,
8: c'est ce qui leur manquait, ce qui leur manque aussi au milieu de terrain, c'est sûr que c'est le Ballon d'Or d'il y a 2 ans, donc c'est un des meilleurs milieux de terrain actuellement, même s'il a eu du mal après sa blessure.
0: Ouais.
7: Là, il est beaucoup blessé au Real cette année en plus.
0: Au Real.
7: Non, mais en espérant qu'il soit bien, quoi, physiquement, ça. Ah.
2: Moi, je trouve non, quand
8: là,
2: même
8: il a
2: qu'il
8: a du mal à revenir, mais là, il est pas revenu. Il est bien revenu quand même. Dans la mobilité.
2: Ah non, mais il a toujours la science du jeu, mais je trouve quand même que c'est plus le Rodri.
5: Ils ont personne pour faire jouer.
7: Ouais, ouais, quel joueur.
0: Bon, on a.
8: Ça leur ferait du bien.
0: Ok. Esteban Le Poll courtisé cet été, selon l'équipe. Il y a des intérêts de trois clubs, Côme, Benfica et l'Atlético de Madrid. Valeur marchande, j'ai regardé sur Transfermarkt, 20 millions d'euros.
5: Il en achètera 15, je pense.
0: Ouais, il en achètera 13,5. Enfin, 15.
5: Ouais, je mais ça 15, sera plus cheap.
0: Hugo, Esteban Le Poll courtisé cet été, là, c'est. Faut qu'il reste, non?
5: Oui, il faut qu'il reste, mais après, s'il a le choix, moi, je le vois bien à Côme.
0: Ah ouais?
5: C'est un club qui a énormément d'ambition, qui joue très très bien. Vraiment, c'est 25 ou 30 tirs par.
0: Fabregas, il est courtisé lui aussi.
5: Il est courtisé, hein. Mais c'est le seul entraîneur qui est aussi actionnaire majoritaire de son club. Donc peut-être que ça va lui donner.
0: Majoritaire?
7: Non, il y a pas des Marquita aussi.
5: Minoritaire, ils sont plusieurs. Enfin, il est actionnaire important en tout cas de son club. Peut-être qu'il va se donner à lui-même l'envie de rester en augmentant son salaire, j'en sais rien. Mais en tout cas, Le Poll là-bas, je le vois très bien parce que ça joue bien au foot. C'est que des joueurs à peu près de son âge. Et c'est une équipe qui va peut-être jouer la Ligue des Champions.
0: On part à Monaco avec Régis Testelin. Ansu Fati va-t-il dribbler Monaco? Va-t-il leur faire un enfant dans le dos? C'est El Mundo Deportivo qui nous apprend que Fati donc réfléchirait à ne pas activer sa clause, puisqu'il y a 11 millions et normalement donc Monaco l'achèterait. Lui, sa priorité, c'est de revenir au Barça, de s'y imposer.
4: Bah, il y a quelques semaines, on écrivait dans l'équipe qu'il avait envie de rester.
0: Ouais.
4: Mais c'était il y a quelques semaines.
0: Et Monaco était encore européen.
4: Voilà, et ouais. Là, ça a vraiment tourné au vinaigre. Ils ont perdu leurs trois derniers matchs. Enfin, ils ont très mal fini la saison. Ils ont perdu 3 matchs sur 4. Et voilà, ils vont jouer au mieux la Ligue Europa Conférence. Et il n'y a aucun joueur de cette réputation et de cette notoriété qui se bat pour jouer la Ligue Europa Conférence. Donc s'il peut retourner au Barça, je me mets à sa place. Hein.
0: Une info sur le PFC dans quelques secondes. Valentin Barco quitte Strasbourg et la Ligue 1. Le jour l'a officialisé, l'a dit, remercie tout le monde, tout ça, très poli. C'est un secret de polichinelle, hein. Il devrait aller à Chelsea, chez Blouko, l'autre maison. Hugo Nico, Valentin Barco, c'était votre coup de cœur de la saison. Je crois que vous vouliez en parler, Nicolas.
7: Ouais, bah alors je regardais, je crois que c'est le 20e, 19e ou 20e mouvement entre Chelsea et Strasbourg depuis que Blouko est l'actionnaire majoritaire du Racing, je crois depuis 3 ans, donc c'est pas mal, hein. Ça te fait quasiment 7 mouvements par an. Voilà, le délire continue, quoi. Donc moi je me mets à la place des supporters de Strasbourg encore une fois.
0: Désespérément prolongé.
7: Putain, mais j'arrive pas à capter en fait. C'est-à-dire t'es là pour être la vitrine d'un club qui va peut-être être en Conference League la saison prochaine en Coupe d'Europe. Entre le départ de Rosenior, le départ annoncé des mégas, tu l'as dit, Barco c'était le secret de Polichinelle, tout le monde savait qu'il allait se barrer là-bas.
5: Maintenant
7: ouais. C'est officiel. Voilà, non mais c'est.
0: Le top 5, une dernière info concernant le PFC.
6: Une info assez sexy d'Antoine Arnaud, le propriétaire du club, dans l'after chez nos confrères d'RMC. Si on arrive en Ligue des champions. J'aimerais bien convaincre Jürgen Klopp de venir entraîner notre équipe.
0: Ouh là là.
5: Ça va, il est entraîné avec lui à tous les matchs.
4: Il s'en va pas, Jürgen Klopp, de Red Bull PFC, là?
0: Moi, c'est marrant parce que moi, je le prends plutôt pour un truc pour Antoine Comboiré, quoi. Qui remonte le club, qui vient d'arriver, qui écrit une histoire.
5: Et ce serait pas la première fois qu'il emmène un club très haut. Le PSG s'était fait remplacer par Ancelotti.
7: Attention, Arnaud dit aussi, enfin, il veut y aller, moi, je l'ai écouté à l'interview, il veut y aller pas à pas. Il dit, on veut pas brûler les étapes, on n'a pas de.
5: 150 millions, pas 150 millions.
7: Non, mais pas de. Alors, pareil, il a démenti le budget, il dit, on est à 100 millions. Ce qui est quand même dans la fourchette haute de la Ligue 1 et pas. Mais bref, il a dit que la Ligue des Champions c'était pas pour toujours. Mais c'est marrant parce que les gars ont réagi comme toi, en mode sympa pour Antoine,
0: sympa pour coach.
4: Pas très adroit pour Comboiré, non.
7: Ouais. Voilà. Non, mais il le dit, c'est dans la Ligue des Champions, c'est pas pour tout de suite, quoi.
0: Ouais.
7: La question lui est posée, est-ce que vous aimeriez la voir, l'intérêt dans le projet. Il dit, mais qu'il n'aimerait pas la voir.
8: Comboiré qualifie. Alors, Paris FC en Ligue des Champions.
5: Ah, oui.
7: Faut pas qu'il fasse 3 l'année prochaine.
0: 5, il reste 5. Parce que 4, sur un malentendu, ils peuvent rallier la Ligue des Champions. Juste une dernière info sur Mathias Fernandez-Pardo, 21 ans, qui pourrait quitter le championnat et le LOSC donc, cet été. C'est Dortmund qui frappe à la porte. C'est Sky Sport Germany qui nous le dit. Lille réclame quand même 30 millions d'euros.
7: Ça va.
0: Hein. Ah bah oui, Olivier Létang ne plaisante pas.
7: Non, mais ça va.
0: Ouais, 30 millions.
7: Ouais.
0: Ah oui. Ok. Qu'est-ce qui se passe
8: Il y a juste un petit jus de trop.
0: Ah, d'accord, ok. Son joueur est sous contrat jusqu'en 2029. Passons à la case Neymar. On a vécu hier un sacré belle émotion en direct dans l'équipe du soir. La sélection de Neymar pour le prochain mondial. Au moment où son pays l'apprend, son pays, évidemment, est en fièvre. La fièvre Neymar, on va regarder de quoi il s'agit exactement. Regardez ses réactions.
9: Neymar.

0: C'est fou comme il est aimé, non? Non, c'est un joueur clivant, mais c'est.
1: Hein. Ouais. Non, mais plus dingue, c'est la conférence jeunes, de presse. Hein. Ouais. C'est Carlo l'annonce devant les journalistes, le nom sort, ouais. Et tout le monde exulte. Quoi. Mmh. C'est incroyable, en fait, la passion que ce mec génère, dégage. Enfin, je sais pas, il y a un truc. Certains diront, ouais, c'est pas professionnel. Putain, mais les mecs, c'est des passionnés, ils kiffent le foot, ils kiffent ouais. les joueurs comme ça. Moi, je trouve ça génial, moi.
2: Il y a
1: ça
2: rafraîchissant. Un côté humain, quoi.
1: Ouais, oui, carrément.
2: Chez Neymar.
1: Bien. Ouais, mais même chez
3: Neymar. Après, il a mis en scène beaucoup les larmes. Non, mais les larmes depuis des semaines et des mois. Il a été filmé par les caméras de tout le pays en train de pleurer pendant l'hymne brésilien il y a une semaine.
1: Après, c'est dur pour Carlo, hein, ce que t'imagines, Ancelotti.
3: Il avait une pression énorme.
1: D'ailleurs, lui-même l'a dit, hein, c'est pas facile. Hein.
3: Non, en fait,
2: on va pas lui reprocher après.
3: Il avait pas seulement une pression médiatique, il avait la pression du pays, évidemment, mais il avait même la pression de ses propres joueurs.
1: Ouais.
3: Vinicius.
2: Oui, mais donc ça veut dire que si ça marche pas ou quoi, ou s'il doit le mettre sur le banc, il va pas avoir la pression particulière.
3: Ben si, parce qu'en fait, Neymar, pour les précédentes Coupes du Monde, c'est un peu l'arbre qui cache la forêt. C'est-à-dire que dès qu'il y a un problème, y a des articles sur lui tous les jours. On sait qu'on va aller à la Coupe du Monde. Ceux qui suivent le Brésil, c'est pour faire des articles sur Neymar maintenant qu'il est là. Mm-hmm. Et donc, les autres joueurs, quelque part, ça les protège. En 2022, au Qatar, il y a eu une blessure au deuxième ou troisième match face à la Serbie, à la cheville. Ensuite, il a plus joué. Et toute l'actualité autour de la Célestin, avec tous les suiveurs, c'était de faire des articles sur Neymar.
0: Sur le strap de Neymar.
3: Sur le strap, etc.
0: On se souvient du strap de Neymar.
3: Mesurer la cheville, à quelle vitesse elle dégonflait, etc. Donc, il peut y avoir aussi cet effet pervers de focaliser l'attention sur lui, en fait.
1: Tu sais que là, je pense que cette année, je ne sais pas si c'est en les performances qu'on va attendre de lui, parce que là, au final, ça fait 3 ans, il joue très peu, finalement. Mmh. Il n'est pas très performant en plus.
3: Non.
1: Je pense que ce qui sera le plus dur pour Carlo Ancelotti, c'est le fait de le prendre lui, et le fait d'avoir laissé des gens à la maison. Tu prends pas un Juan Pedro, ça fait quand même un peu débat. Mmh. Mine 2, entre autres, il n'y a pas que lui. Hein. Anthony fait une saison de malade mental avec le Betis. D'ailleurs, le Betis, pareil, ils ont tous réagi, les clubs, hein, par un des Brésiliens qui n'ont pas été convoqués par Ancelotti. C'est-à-dire que autant quand Neymar venait il y a 4 ans, c'était indiscutable qu'il soit là et il y avait des doutes sur sa condition physique. Là,
0: autant vous avez repéré des mécontents, en fait.
1: Non, là, il y a sa condition physique qui pose question, mais il y a le fait que là, il y a des joueurs qui peut-être aurait pu être là à sa place, tu vois.
3: En fait, il y a une sorte d'espoir, oui. Béa, au Brésil, c'est parce qu'ils ont une équipe vraiment très moyenne, mais très, très, très, très moyenne.
0: Rappelons quand même que vous suivez cette Seleção pour le journal d'équipe.
3: C'est une des plus faibles équipes du Brésil qui a jamais existé.
4: Mais moi...
3: Et là, du coup, Neymar, en fait, c'est l'espèce d'espoir. Ouais. Ils se disent, ils veulent la Hexa, la sixième étoile. Mm. Et en fait, ils sont là à se dire, Neymar, en un quart d'heure, en 20 minutes, il peut nous sortir un geste de génie et nous faire gagner une Coupe du Monde.
5: Quelle est la possibilité que Neymar fasse une bonne coupe?
3: Il y en a, mais Cristiano Ronaldo, quelle est la possibilité?
6: Mais je ne parle pas de Ronaldo.
5: Après, je parle de Neymar, parce que Neymar, ça m'intéresse.
1: Non, mais Neymar, Ronaldo, il a fait 3 fois plus de matchs et marqué 3 fois plus de buts que lui sur les 3 dernières années, quand même. C'est pas le même état de forme, c'est pas la même confiance, tu vois, c'est pas le même ego, on en parlait tout à l'heure aussi. Là, ça va jouer, ça m'arrange.
4: Non, mais dans la maison, j'ai suivi quelques émissions. Ouais. Même vous êtes emballé sans être emballé. Moi, c'est exceptionnel qu'il joue. J'étais sûr qu'il allait le prendre. Je te le dis, il y a 5-6 mois. Il ne pouvait pas s'en passer vu l'état de faiblesse quand même de l'équipe du Brésil. Le Brésil qu'on a joué, ça ne sera pas la même équipe. Je répète, ils avaient un milieu...
0: Ils sont plus physiques encore.
4: Non, il y avait Casemiro, il y avait Kuna et un autre joueur. Là, il y a Paqueta qui revient, Guimarães. Ce n'est plus déjà les mêmes joueurs. Ils ont quand même Rafinha, ils ont Vinicius. Quand tu me dis qu'ils ne prennent pas João Pedro, Neymar, il aurait pu prendre Neymar et lui et pas prendre un autre attaquant. C'est pas un duel. Neymar joue pas à la place de João Pedro.
3: Il y a deux offensives qui auraient été titulaires qui sont pas là. Rodrigo.
4: Non mais Estevao, il est blessé.
3: Oui.
4: Donc déjà,
3: il était titulaire aussi.
4: Mais Rodrigo aussi. Oui, mais tant pis. Neymar est là. Moi, je suis emballé parce que c'est le précipice ou le conte de fées. Mais c'est born to be alive. Moi, j'aime ce joueur cabossé. On l'a taillé dans le monde entier.
0: Ouais.
4: 300 jours. Il vaut rien. Moi, rien que le voir sur une prise de balle, un contrôle, je suis peut-être, c'est enfantin.
5: Mais on est d'accord.
4: Donc, on n'est pas d'accord. Moi, je termine parce que j'ai très peu parlé. Et juste pour te dire que il sera impact player remplaçant, c'est à lui de gérer. Il va pas démarrer de la première à la 90e minute pendant tous les matchs. Il va lui faire.
5: Mais tu le connais le niveau de Neymar en ce moment?
4: Le niveau de Neymar, j'ai entendu. 15 matchs sur 21, il est nul. Dido en novembre, il a raison, il voit les matchs au Chili, j'en vois pas. Ils étaient nuls. Le correspondant que j'adore,
0: Eric Fonzio,
4: il est rincé, il vaut rien, chaise roulante, le père Lachaise, chambre 13, 3e étage. Donc, moi, je suis emballé qu'il joue. Voilà, emballé.
3: Il joue quand même, regarde.
7: Je crois qu'Eric et Étienne n'ont pas marqué de points dans le petit cœur fragile et sensible.
4: Et vous êtes moyennement emballé.
7: Dans quelques minutes.
4: C'est toi, t'as pas le gros.
2: Eric, on n'a pas pu parler.
4: Toi,
2: t'es emballé.
4: Je vous sens pas emballé.
3: Moi, je suis emballé. C'est juste que je connais pas ce
4: sujet. Non, mais sur Régis, même si c'est un crash test, on s'en fout.
3: Non, mais si c'est pas.
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0: Virginie Saint-Cily, êtes-vous là?
3: C'est trop beau.
37: Je suis là et mes épaulettes le sont aussi.
0: Ok, l'homme de l'équipe ou non?
37: C'est Victor Wembanyama, on l'a laissé. Après sa performance,
4: me manque Neymar.
0: Merci. Mais on l'a pas.
37: On l'a
0: pas?
37: Bah si, on l'a.
0: On l'a? On l'a vu? Voilà. En majesté, ben voilà. L'argent, c'est important dans la vie.
37: L'argent, vous pouvez gagner 1000 euros en répondant à cette question. Quelle star brésilienne a été appelée pour jouer la prochaine Coupe du Monde? Est-ce un Ronaldo ou deux Neymar? Vous envoyez un ou deux par SMS au 7-10-21.
4: C'est moi qui ai les bonus.
0: Le quiz à présent?
3: Non. Ah. Et t'aimes les bonus?
0: J'ai un favori. À qui a les bonus?
1: Bien sûr que j'aime.
2: C'est moi.
0: Quel est bonus?
4: Moi.
0: Ricky.
4: Eh ben oui, deux victoires.
0: Ok, c'est Ricky.
2: Bravo.
0: C'est Ricky. C'est Ricky ou c'est Hugo, maître en foireau, sans rejet, dit Hugo. Bon, ok. J'ai disputé une Coupe du Monde, un mondial avec CR7.
2: Oula,
0: je le Portugal.
4: Un mondial.
1: Avec le Portugal.
0: Ouais. Ah oui, j'ai disputé une Coupe du Monde avec Cristiano. Comment
37: ça là?
5: Ah ben ça va, elle a gagné.
1: Bah attends, pas forcément, ça se trouve, j'ai
2: non,
1: pas.
2: Non, mais il porte des slips CR7.
1: Mais j'en ai encore un ce soir.
37: Là, okay. C'est dur là.
2: Mais si tu gagnes le quiz, tu nous le montres.
0: J'ai disputé des Coupes du Monde. On vérifie. On vérifie.
2: Ouais, j'élimine Nico.
0: Ah, directement. J'ai disputé deux Coupes du Monde avec CR7.
4: Pépé.
0: Pépé, non. J'ai joué à Chelsea, Sylvain, non. J'ai joué à Chelsea, la Juve et l'Atlético.
37: Il est éliminé, Joa.
1: Ouais, je l'ai.
2: Ouais, mais t'es éliminé.
0: J'ai été sacré deux fois champion de France avec l'OL.
2: Allez, oh.
0: Au milieu, j'étais associé à Juninho
2: et Manuel Lugar.
0: Ah, Thiago, un point. Depuis du monde en 2006, c'est
2: pas affiché, là.
1: Non.
0: 2006-2010.
2: C'est pas affiché.
37: T'as un point.
5: Bon, je suis pas sérieux.
0: Mon nom, Anderson Luiz de Souza.
2: J'élimine Nico.
1: Trop tard.
0: Déco. C'est des coups, je suis né au Brésil, d'un père portugais, d'un père japonais.
37: Il est abusé.
0: C'est Amine Zaouia qu'on salue.
37: Ah,
5: j'ai champion d'Angleterre,
37: c'est
5: droit tout pour lui.
0: J'ai égalé le record de passes décisives d'Henri de De Bruyne cette saison.
1: Bruno Fernandes.
5: Je viens de le dire.
2: Allez, dis avant.
0: 4 points.
37: C'est Jo.
0: 4 points pour Jo Micron.
2: On est 5 contre eux.
5: J'ai dit Fernandes.
37: Et on est tous contre Nico en fait. On fait.
0: Arrêtez l'accent, vous perdez du temps. J'ai pris ma retraite en 2022.
5: Pépé.
1: Pep. Ouais, merde.
2: Il a dit avant.
0: C'est
1: pas lui.
5: Ah non,
2: j'ai perdu. Coutinho.
0: Faux.
1: Coutinho joue encore à Braga.
0: Je n'ai marqué que 5 buts avec le Portugal. Si la Liga m'a oublié, la France se souvient toujours de moi.
2: Je reviens à Eder.
0: Ouais. 2 points supplémentaires.
5: Je reviens pour 2 points.
0: Ce soir, c'est tous contre Nico Villas. La Ligue des talents est réunie.
2: 7 à 4.
0: Ok. On additionne, hein. Vous jouez contre le reste du monde.
5: Ah bah,
0: aujourd'hui, je joue à Al Ittihad. Bon courage.
4: Non.
2: Si, tu l'as, vas-y, dis-le.
4: Fabinho?
2: Non.
0: Ouais. Non, c'est pas Fabinho. Fabinho, brésilien, portugais, des cousins. Je suis un milieu défensif reconverti en défenseur central.
2: Danilo. Ah oui, voilà.
0: Danilo, comment?
2: Pereira.
0: Ok.
2: Mais il est pas parti d'Alitian.
0: Ok, mes amis. Quand CR7 est arrivé en sélection, c'était moi le capitaine.
1: Figo.
0: Comment vous dites?
1: Figo.
2: Luis Figo.
0: Ah, il marque, hein. Ok, mes petits. J'étais là en 2006.
5: Rui
2: Costa.
0: Non.
37: Mais arrête de dire des trucs au hasard. Quoi.
2: Mais attends, parle aussi.
0: J'étais sur la touche durant toute la compétition.
2: Moutinho.
5: 2006.
0: Normal, j'étais sélectionneur.
5: Oh, je sais pas.
1: Non, c'était pas.
37: Non,
1: c'était pas.
0: Comment?
37: Scolari.
0: C'est ça. C'est une bonne réponse.
2: Ah, bonne en plus.
0: C'est gagné, elle est bonne. Alors on fait l'addition. 13 pour la maison Villas. 4 et 3, 7. Ah bon, c'est.
5: Merci Amine. Super Amine, bravo.
0: Voilà.
2: Amine,
0: ce soir est très heureux. On le félicite parce qu'il est champion d'Angleterre. C'est un fan d'Arsenal. L'Arsenal, c'est. Donc c'est une très belle soirée pour lui. On vous embrasse, mes petits. Et on vous dit à demain parce que demain, la maison est la maison. Merci beaucoup. Merci Régis. Allez, à demain.

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0: C'est l'équipe du soir, bonsoir à tous et bienvenue. Arsenal l'a fait et en plus en jouer, puisque ce soir le match nul entre Manchester City à Bournemouth dont consacre les Gunners champions d'Angleterre 2026. Nous allons en parler en compagnie de Johan Micou, président de l'équipe du soir dans le ville-peuple de Johan. Ah, présentation un peu plus longue, bonsoir Johan. Nicolas Villas est dans la place. Salut Nicolas, Régis Testelin est là.
1: Salut mémé.
0: Rico Blanco parle anglais ce soir. Et enfin, Hugo Guimet aussi. Bonsoir Hugo.
2: Salut.
3: Bonsoir.
0: Arsenal champion d'Angleterre, tout s'est joué sur le terrain ce soir de Bournemouth. Mais juste avant, nous allons gagner un petit peu de pognon avec une question extrêmement difficile. Vous en avez l'habitude.
4: 1000 euros à gagner en répondant à cette question. Quelle star du football brésilien a été sélectionnée pour le prochain mondial S1 Ronaldo ou 2 Neymar? Vous envoyez 1 ou 2 par SMS au 7-10-21.
0: Bournemouth City, 1 partout. Les images, donc ce match nul consacre Arsenal.
4: Le match qui a été lancé par un but absolument splendide d'Eli Junior croupi à la 40e sur un ballon parfait donné par Truffert. Prise de balle impeccable derrière et la frappe enroulée pour terminer. L'ancien Rennais pour l'ancien Lorientais qui marque son 13e but de la saison en Première Ligue. Pep Guardiola voit le titre s'envoler. Erling Haaland va relancer le suspense, d'accord, mais beaucoup trop tard, dans le temps additionnel à la 95e. L'arbitre va ensuite siffler la fin du match. Un partout, le résultat offre officiellement le titre à Arsenal ce soir.
0: Merci beaucoup Virginie. Arsenal, champion d'Angleterre. Est-ce un grand cru à cette question? De chroniqueurs ne sont pas d'accord. On attaque par la face nord. Jingle, s'il vous plaît. Oui, Hugo?
1: Oui.
0: Non, Régis Testelin?
1: Bah non, pas trop, non.
0: Oui, pas trop. Hugo, à vous de jouer. Pourquoi c'est un grand cru, Arsenal?
5: Bah parce que moi, quand j'attends quelque chose depuis 22 ans, forcément, je suis content quand ça arrive. Donc, c'est un grand cru. Effectivement, Arsenal a été boring cette saison, mais toute la Première Ligue a été boring. Manchester City a été boring. Et Arsenal, c'est le retour de cette équipe au premier plan, une équipe qui nous a fait rêver, plus particulièrement nous, les Français, grâce au Frenchie des années 90-2000. Se dire qu'à l'époque du dernier titre, Thierry Henry n'avait que 26 ans, c'est assez fabuleux de les voir revenir au premier plan. Et ils font ça la saison où ils vont en finale de la Ligue des Champions.
0: Régis Testelin.
1: Non, mais c'est une grande joie de revoir Arsenal. Je suis d'accord avec Hugo, je partage le côté émotionnel. Après, je partage absolument pas le côté grand cru. C'est tout sauf un grand cru. On a 12 victoires en Première Ligue sur un but d'écart. On a 18 buts sur corner. On a 69 buts. C'est la plus faible attaque en Première Ligue depuis Leicester en 2016. Alors que toutes les équipes qui sont championnes marquent entre 83 et 105 buts depuis 10 ans. C'est boring, Hugo l'a dit, je peux pas le dire. Il peut pas dire mieux. Un seul buteur parmi les 30 buteurs de Première Ligue, Gyökeres. Donc il n'y a pas grand chose à retenir au niveau du jeu.
0: Boring en anglais, ennuyant, en français, chiant. Président, est-ce qu'il y a un chaos ce soir? Est-ce qu'il y en a un qui finit déjà, il doit être sorti du plateau, il demande l'aisselle, l'arbitrage.
5: Vous pouvez pas faire ça, lui faire filer des fiches, il sait pas quoi dire,
0: il va lire sa fiche. Comment il sait pas quoi dire? Le président sait pas quoi dire? Attention mon petit gros.
5: Il va lire sa fiche.
6: Il s'est reconnu. Un chaos, oui. Oui, non mais...
0: Vous êtes gentil, hein. Vous voulez pas vous acharner.
6: D'être champion d'Angleterre et de battre un City qui c'est toujours difficile, surtout City je trouve. Mais après, oui, je rejoins complètement le constat du truc où c'est pas un grand Arsenal, quoi. C'est pas un Arsenal qui nous a emballés.
0: Vous allez vous endormir, je vois.
6: Comme quand je les regarde. Non, mais après, ils ont eu des belles équipes les années précédentes.
0: Ouais.
6: Et après, peut-être qu'il a resserré un petit peu Arteta. Le côté défensif, mais un peu trop pour moi. Mais voilà, après, ils finissent champion, bravo à eux. Hein. C'est sûr que ça fait de nombreuses années qu'on l'attendait. Surtout de leur côté, donc bravo, mais c'est là, par rapport à répondre à cette question-là, je dirais non.
0: Non. Leader depuis
6: avec Régis.
0: Arsenal, leader, oui, je vous donne quelques informations. Arsenal, c'est un solide leader. Hein. Leader de la Première Ligue depuis septembre. C'est la deuxième meilleure attaque sur entrevue marquée. Meilleure défense du championnat, 26. C'est la solidité, mais la solidité, parfois, rime avec l'ennui. Posez votre question, monsieur Guillemet, monsieur Micou.
5: Monsieur Micou, en fait, moi, je voulais savoir, s'il gagne la finale de la Ligue des Champions, c'est un match, est-ce que ça sera un grand cru?
6: Sur le résultat, oui. sur le résultat, mais pas sur la manière.
5: Ils sont à un match, à un titre, d'être une année grand cru.
6: Non, mais je comprends ce que tu veux dire. Après, si c'est un monde de stats, oui, ça sera un grand cru. Mais après, par rapport au jeu qu'ils proposent, non. Je réponds plutôt non à cette question-là. Et puis après, il ne faudra pas oublier quand même toutes les... Alors, je ne vais pas casser l'ambiance dès maintenant, mais quand même, il faut parler des erreurs d'arbitrage, ou des erreurs ou qui ont favorisé quand même Arsenal tout au long de la saison. Quoi. Mmh. Voilà. Maintenant, faites-en ce que vous voulez.
5: Mais c'est à vous, monsieur Blanc. C'est un grand cru par rapport aux autres champions Gunners, ou c'est un grand cru par rapport aux autres équipes d'Arsenal depuis 20 ans?
0: Non, mais en général, c'est une question assez rituelle. On classe ce champion et finalement, ça nous permet finalement de... Non, vous avez à peu près compris, mais là, si vous allez...
5: Mais s'il faut les comparer avec les Invincibles de 2004, évidemment que c'est un moins grand cru que les Invincibles de 2004, mais s'il faut les comparer avec Arsenal d'il y a 6 ou 7 ans...
2: Mais il y a quand même un élément que je partage avec toi.
0: C'est grand cru ou pas, vous?
2: Bah, c'est grand cru dans le sens où quand t'attends aussi longtemps, enfin il a eu le temps de macérer quand même. Hein. Donc alors de là à dire ça a été de la piquette avant de pouvoir le déguster. Mais quand t'attends aussi longtemps, en fait moi ça me rappelle.
0: Parfois on attend trop longtemps le vin. Hein,
6: oui, et après c'est pas bon.
2: Le syndrome 2016 avec le Portugal, c'est-à-dire ils ont bien joué pendant des années, des décennies, et puis ils y arrivaient pas. Et puis à un moment ils se sont dit bah tu sais quoi, on n'y arrive pas avec la manière, on va tenter autrement et on va gagner. Et je pense qu'il y a un moment la frustration est telle. Et alors le truc qui est quand même hyper bizarre, c'est que, et c'est ce que tu disais Hugo, ils sont quand même sur une saison où c'est l'équipe qui gagnait plus de titres majeurs depuis des années, et ils sont capables de gagner les deux plus gros titres de la planète Europe. Donc, grand cru, je suis d'accord, il y a le terme résultat, mais il y a un moment, je pense que la manière, tu t'en fous.
0: Vous accompagnez la victoire.
2: Ouais.
6: C'est à cause de leur jeu qu'ils perdaient les titres. Moi, je crois que c'était plutôt à cause du mental, qu'ils lâchaient à des moments clés de la saison. Non, moi, je trouve qu'ils lâchaient à des moments clés de la saison, et ils n'arrivaient pas à repartir après. Là, cette année-là, alors, à la fois c'est boring et à la fois c'est mentalement ils ont été plus costauds.
3: Aussi bien Hugo que Nico, vous répondez à la question est-ce une grande saison ? Là, on est tous d'accord pour dire oui, c'est une grande saison, mais grand cru, mais... c'est pas ça quand même.
2: Bah, ça dépend ce qu'on entend par grand cru.
0: Grand cru, c'est de l'émotion, c'est la Ligue des Champions. Attendez, on va aller voir Eric Blanc. Eric, vous avez un rapport à l'esthétisme.
7: Pour répondre à Joe, c'est qu'ils ont cédé face à des grandes équipes quand City a enchaîné aussi des titres et même Liverpool.
0: Et cette année ?
7: Tout ça. Moi, c'est pas le jeu flamboyant et je suis un puriste.
0: Ah bah oui.
7: C'est ce que je pense. Mais c'est un grand cru parce que mentalement, c'est une équipe quand même qui avait une pression énorme.
0: Oui.
7: On a cru qu'ils allaient perdre le titre.
0: Oui.
7: On en parlait dans tous les médias. L'histoire allait se répéter. Moi, je trouve quand même qu'ils ont des très grands joueurs. Ils sont quand même très costauds. Alors, OK, c'est pas flamboyant, mais tu peux pas dire que ces mecs-là qui viennent de gagner et qui sont en finale...
0: On les a pas traités de

0: Et Moustignol, surtout sur la fin, sur les deux derniers.
1: Ils ont gagné deux cups, il faut le faire, ils sont revenus sur les talons d'Arsenal. Non, mais je t'ai dit pourquoi. Je dis quand même que cette équipe a des très grands joueurs, des grands leaders qui ont résisté à la pression. Oui. Et ça, c'est pas un aspect, je dirais, d'expression collective dans le sens où c'est pas par le jeu, mais le mental, la rigueur quand même. Voilà.
0: Pep Guardiola est dans la place, il a réagi, on va écouter sa réaction. Pep Guardiola, il félicite évidemment son copain Mikel Arteta, c'était son adjoint il y a quelques années de ça.
2: Congratulate Arsenal.
3: Je félicite Arsenal, Mikel Arteta et son staff. C'est un titre complètement mérité. C'est peut-être la saison de ma carrière d'entraîneur où on s'est le plus battu. Battu contre des éléments qu'on ne pouvait pas contrôler parfois. On n'a jamais abandonné, jamais. J'aurais voulu qu'on pousse le suspense jusqu'au bout, mais aujourd'hui on était trop fatigués. On n'a eu que 3 jours pour préparer ce match après notre finale.
0: Arsenal champion d'Angleterre 2026, Virginie, on file dans le vestiaire.
4: Des éléments qu'on n'a pas pu tout le temps contrôler.
0: Ouais.
4: Je traduis.
0: L'arbitrage.
4: Voilà.
0: Ouais, l'arbitrage. Virginie, vous avez une image ? On me dit que vous avez une image sur la festivité dans le vestiaire d'Arsenal.
5: On a le compte officiel des Gunners qui a posté la réaction des joueurs au moment où ils comprennent que ça y est, ils peuvent fêter ce titre, ce 14e titre, 22 ans après.

0: On a coupé parce qu'ils sont toujours en train de chanter. Et c'est une mauvaise nouvelle pour le PSG parce qu'ils se rendent compte le 30 là. Non, mais la théorie, j'ai pas gagné. Je viens de me.
1: Oui, c'est
0: ah, je viens de me passer un plafond de verre.
1: Oui, mais c'est une très bonne nouvelle pour Arsenal.
0: Oui, non, vous avez bien senti que j'étais pas non plus un grand.
1: Mais non, mais
0: je supporte les équipes françaises. Je suis français, monsieur Blanc.
1: Non, mais moi,
2: je dis non, c'est pas une bonne nouvelle pour le PSG. Me réponse ici, c'est une bonne nouvelle pour Arsenal.
1: Moi, je suis très content quand même que Arsenal. J'ai envie de voir une belle finale. Ouais. Parce que si c'est revoir celle qu'on a vue devant l'Inter 5-0, je suis désolé, à part d'être supporter, tout le monde a dit c'était pourri. Moi, je me rappelle aussi, mais on va pas refaire l'histoire en 94. Le Barça a pris 4-0 par l'AC Milan. Et trois jours avant, ils ont joué le titre en gagnant à la dernière minute au fin fond de l'Espagne. Donc, moi, j'aime bien quand même que les équipes. Guardiola l'a dit, ils étaient crevés de la finale. De la Cup.
0: Ouais.
1: Ils n'ont pas récupéré, ils font un but partout. Ça prouve quand même que si tu as une semaine au moins, et eux, le PSG, au total, c'est 13 jours de repos. Donc, tant mieux pour voir.
0: Avantage pour vous, PSG, par rapport à ce temps de récupération. Mais là, ce soir.
1: Enfin, non, là, maintenant, ça se rééquilibre.
2: Ah, le ressort psychologique, il est. Non, mais parce qu'en fait, là.
0: Bah là, maintenant, bah, lundi,
2: ils savent qu'ils peuvent aller en claquette à leur dernier match de Première Ligue. Donc, ça change quand même tout. Ça change tout. Et puis surtout, le ressort psychologique, avoir la peur, jouer avec la peur au ventre le dernier match, même s'il l'aurait probablement gagné, il fallait quand même dépenser beaucoup d'influx nerveux, etc. C'est tout ce qu'ils vont garder pour la finale.
0: Ces débats-là, en général, on dit parfois, certains chroniqueurs du bois, mais c'est réversible. Non, ces arguments-là, le fait que, voilà, ça peut être...
3: Non, là, c'est quelque chose...
0: De pas tant.
3: Super bonne nouvelle, ils vont arriver gonflés à bloc, reposés, comme l'a dit Jo. Reposés, confiants, gonflés à bloc, leur saison est d'ores et déjà réussie. Je vois pas.
0: Régis Hugo, vous avez été adversaire. Hugo, 53.
2: Pas
0: Régis,
2: le chaos,
0: 47. On respecte le champion à l'équipe du soir. Sauf moi, peut-être. Guardiola, adieu City, dimanche face à Crystal Palace, c'est encore officieux, mais Pep Guardiola disputera vraisemblablement sur le banc son dernier match. Ce soir, il a été interrogé sur l'éventualité de l'annonce de sa retraite. Alors, il y a des cérémonies.

0: paraît-il qu'il se prépare en grande pompe d'après les médias anglais. Est-ce qu'il a dévoilé quelques indices? Écoutons,
1: retraite,
0: Pierre.
1: C'est pas sa retraite.
0: Non, non, non, ah, son départ. Pareil. Son départ. Son départ de City. J'ai dit oh, sa retraite de City. Ouais, voilà. Non, mais merci de m'écouter. Non,
1: bon.
0: Pep Guardiola.
1: Avec plaisir.
0: Peut-être quelques indices. Merci.
2: Listen. Avec mon club, c'est toujours la même chose, toujours le même processus. On parle toujours à la fin d'une saison, mais pas tout de suite, tout de suite. Je dois parler avec mon président et on verra si je fais un an de plus. On parlera de tout et on décidera. On va parler dans les tout prochains jours. Mais j'ai passé une bonne saison, je vais bien, honnêtement. On va parler et on verra bien.
0: Ouh là là là là. Bon, mes amis, nous allons faire deux, trois petites choses. Trois clubs entraînés par Pep Guardiola, le Barça, entre 2008-2012, puis après trois ans au Bayern, 2013-2016, et puis ça fait dix ans qu'il est à City. La plus belle œuvre de Guardiola, c'est au Barça, au Bayern ou à City. Il me semble que Hugo, vous êtes le seul à avoir dit le Barça, puisque tous les copains ont dit City, ouais. Qui veut commencer par
3: Moi, je t'avoue que j'ai hésité entre les deux quand même.
0: Ah bah non, mais là, vous avez finalement
4: choisi City.
0: Ah bah non, vous avez pas. Vous c'est City.
3: Non, pas moi le Bayern du coup.
0: Alors vous c'est City.
3: C'est un championnat surcoté, même des mecs comme Miku ils font carrière en Allemagne.
5: Non, mais moi je dis excusez-moi, voilà.
4: Oh non. Même Eric il a dit City.
0: Vous avez pas hésité, vous c'est City.
5: Ah non, mais pour moi c'est City.
0: Pourquoi?
5: Mais parce que à City, il a gagné 15 titres. 15 titres, c'est plus de 50% de toute l'histoire des titres de Manchester City qui a 150 ans d'existence. Il a marqué l'histoire de ce club de façon incroyable. 10 ans dans un club, c'est une période qui est inhumaine. Personne fait 10 ans dans un club. Il s'est remis en question tout le temps, tout le temps, sans arrêt.
4: Ouais. T'as dit qu'il a gagné combien de titres?
5: 15 titres.
4: Et t'es combien d'années gagné au Barça? 14, en 4 ans.
5: Mais je peux finir.
4: Ah oui, tu peux finir, mais là, pour l'instant...
5: C'est plus que 14, 15 alors.
4: Oui, c'est un peu plus, mais il y avait un peu plus d'années.
5: Non,
4: aussi,
5: mais surtout, il fait 10 ans, il ne se lasse pas. Même la dernière saison, il finit à la 37e journée tout près d'Arsenal, avec deux coupes. Il avait une pression énorme sur la Ligue des Champions. C'est un club qu'il n'avait jamais remporté. Il arrive, il fait deux finales, il en gagne une. Il a une identité de jeu fantastique qu'il arrive à transposer de ce qu'il a appris au Barça, de ce qu'il a montré au Barça. Il fait de ce club le plus grand club d'Angleterre. Enfin, je sais pas, moi, il m'a époustouflé.
0: Alors, il y a la construction d'un club, City, qui est sorti de terre, qui est un vieux club, hein, voilà, qui est plus que centenaire. Et puis, qu'est-ce qu'il a fait?
1: Il arrive, ils ont quand même gagné.
5: Ils ont gagné deux titres de champion.
1: Il a amené le plus.
4: Et il y a une construction financière monstrueuse avec 200 ou 300 millions chaque année au début qui sont dépensés pour construire l'équipe.
0: Dépenses, transferts, Guardiola, plus de 2 milliards.
4: Voilà, 2 milliards de dépenses. Le Guardiola.
1: 10 ans, c'est pas énorme. 200 millions par an.
0: Moi, John Textor était à peu près sur ses bases.
6: Non, mais il a aussi vendu quand même un peu. T'as pas les ventes.
0: Attendez, écoutez, pourquoi le Barça? Pourquoi vous, ça reste le Barça?
1: Moi, j'aurais répondu le Barça aussi.
0: Oui, Barça.
4: Ah, merci. Pour moi, c'est indiscutable parce qu'en fait, c'est sa première expérience de coach. Il était coach de la réserve du Barça. Il arrive, sa première saison, il gagne tout. Il gagne 6 titres. C'est le vainqueur le plus jeune de l'histoire de la Ligue des Champions. Ils n'ont pas dépensé en plus. Il a une génération exceptionnelle puisqu'il a Messi, Iniesta, Xavi, Busquets, etc. Mais c'est des joueurs qu'il avait eu entre ses mains avec la réserve du Barça auparavant. Et puis surtout, Régis, t'as parlé un petit peu comme si effectivement la Première Ligue c'est très concurrentiel, etc. Mais à l'époque, la Liga, il y a le Real de Mourinho, le Real de Cristiano Ronaldo. C'est des championnats qui se finissent tout le temps à 100 points. Lui, il arrive à gagner 14 titres en 4 ans. Et surtout, il y a des trucs qui m'ont marqué, c'est-à-dire pour la vie, c'est les classicos à l'époque. Mmh. C'est-à-dire qu'il va sur la pelouse du Real, 6-2. C'est pas le Real de cette année. Hein. Mmh. C'est un Real qui finissait à 98, 99 points. Je me rappelle encore d'autres classicos. Je crois que c'est le premier entraîneur qui gagne deux classicos de suite sur la pelouse du Bernabéu.
1: 5-0.
0: Oui.
4: Il y a un 5-0 aussi. Ensuite, l'année 2010, il gagne encore des titres, il gagne la Super Coupe d'Europe, il gagne le championnat du monde des clubs, avec une équipe parfois où il y a 9 joueurs formés au club sur 11. Il a gagné même des finales avec 9 joueurs sur 11 formés au club. Et puis 2011, encore un chef-d'œuvre avec une nouvelle Ligue des Champions.
0: J'étais surpris des réponses et de la majorité de City dans le Ville-Peuple. Pour moi, il y a quelque chose de sacré avec ce Barça de Guardiola.
4: Oui. On s'en rappelle pas.
0: Non, souvent on fait une référence à ça. C'est une dream team, il y a le Milan de Sacchi, il y a le Barça de Guardiola. Ça reste des marqueurs. C'est pour vrai, ça que j'étais surpris de vos réponses.
3: C'est la suite du Barça de Cruyff, mais il le fait lui à sa sauce aussi.
0: Il évolue, oui.
3: Non, mais il évolue. Après, moi, le truc, c'est que j'entends. Moi, je suis totalement d'accord avec toi, c'est pour ça que j'hésite, mais il y a quand même un truc, qu'on le veuille ou pas, Et moi, j'adore la Ligue 1. Mais c'est beaucoup plus difficile d'être champion avec City en PL, même s'ils l'ont déjà été. Il l'a fait 6 fois quand même, en 10 ans d'être champion de Première Ligue, que de remporter la Ligue 1 avec le Barça.
4: Mais pas en dépensant tout ça. Enfin, United, ils ont été champions aussi quasiment chaque année avec Ferguson.
3: C'est-à-dire qu'à part 2-3 exceptions où l'Atlético va sortir le bout de son nez, si tu veux, la Liga, elle se joue entre le Barça et le Real. Et là, en revanche, je te rejoins, c'est qu'il a marqué de son empreinte les Clasicos. Il y avait vraiment. Et d'ailleurs, c'est ça qui a fait, je trouve, moi, qu'il a marqué aussi son passage au Barça. C'est que c'était le Barça de Guardiola face au Real de Mourinho. Ouais. Il y avait aussi le storytelling derrière. Ouais, ouais. Et c'est malheureusement.
4: Mais si Ronaldo est champion, c'est le démarrage de Manchester United.
3: Non, mais c'est ce qui manque en PL, c'est qu'il n'a pas finalement. Il lui manque son Mourinho en PL.
0: Pardon, j'ai du Messi, j'ai du Barça, j'ai Mourinho. Non, mais, et vous, vous dites alors,
6: juste une chose pour rectifier, c'est que déjà en 2006, Messi était blessé à la finale Ligue des Champions, mais il jouait en première et pas en B avec Guardiola, qui a fait l'année d'avant 2007-2008 entraîneur de la B. Iniesta est rentré à la mi-temps. Donc, non, mais ils étaient plus.
0: Bon,
6: ils
0: étaient pas, Barça,
6: pas sous son, les ordres de la B. Moi, pourquoi j'ai dit City? Bien sûr que c'est le football total, on a aimé. Sauf qu'ils avaient le meilleur joueur du monde à l'époque, quand même. Et Messi a réglé quand même énormément de choses. Au-delà de l'aspect collectif, ouais, avec le milieu qu'on connaît, je ne vais pas les citer. D'ailleurs, il a changé l'attaque. La première fois en 2009, c'est Henry, c'est Messi, et Toho, et Messi. En 2011, c'est Pedro, c'est Villa, c'est Messi. Par contre, le milieu de terrain ne bouge pas. Il a fait des changements. Hein. Mascherano, il l'a mis central en 2011.
0: Mais ça,
6: pour
0: c'est
6: tout
0: lumière.
6: Ça, pourquoi je dis City? Ouais. Parce que quand il est arrivé à City, même s'il a eu des moyens colossaux, au-delà des six titres, la PL, etc., il a su quand même mixer son football, changer. Les latéraux sont venus jouer. Il a été le premier à les faire rentrer à l'intérieur, Bayern, alors qu'au Barça, on dédoublait.
0: Bayern avec Alaba, déjà.
6: Oui, et même,
0: il y avait déjà ça.
6: D'accord, mais il a accentué, ça s'est vu. Il a épuré un peu, quand même, je dirais, son vestiaire. Il a eu les moyens pour aller chercher d'autres joueurs. Il n'avait pas le plus grand joueur du monde, même s'il y avait du Kevin De Bruyne, enfin, tous les mecs, Silva de la grande
4: Aguero,
6: époque.
4: Si
6: voilà, il a sorti Agüero par la suite. Mais ces grands trophées, donc moi je me dis, c'est réinventé. Il s'est mis en danger. Souvent on fait la critique. Il vient de la Masia. Il vient de Barcelone. Il réussit avec l'équipe première. Tu peux te dire quand même qu'un mec de ce calibre, qui a été nourri, biberonné, c'est normal. Et on critique les joueurs qui ne partent jamais. Là, il s'en va.
0: Eric, vous pensez qu'à la fin de sa carrière ou le jour,
6: alors, attends,
0: on va pas lui
6: souhaiter
0: de mal. Non, mais vous pensez que le jour de sa mort, Guardiola
6: sera associé plus à Barcelone.
0: Il sera associé au Barça. C'est bon,
3: mais là, il y a la connotation politique et tout, ça joue aussi beaucoup. Il est un catalan.
0: Attends, non, mais là,
6: je te rends la balle. Non, mais je te rends la balle sur le Bayern, c'est que moi, je me rappelle quand même, il se faisait tailler. Il gagne pas. Il a perdu 3 demi-finales avec le Bayern alors qu'il battait tous les records. Ouais. J'ai lu son bouquin. Il tirait plus. Il marquait. Il se faisait tailler, Guardiola.
0: Oui,
6: parce qu'il ne gagnait pas. Oui. C'est pour ça quand il va à City, mine de rien, il y a plein de doutes. Et au début, 2016, il gagne pas. Son premier titre, le seul titre, c'est en 23. Oui, la finale en 21 qu'il perd. D'accord? Il a mis du temps et il se faisait quand même tailler à la sortie du Bayern, parce qu'il n'avait pas gagné la Ligue
3: des
6: Champions.
3: Il y a des rapports conflictuels au Bayern en interne aussi.
6: Non, je parle dans le monde entier.
3: Ouais, mais...
6: pas le Bayern. Le Bayern, ils ont été contents de Guardiola.
3: Juste quand même, un truc. Je regardais sur les 17 saisons qu'il a faites, il a été 12 fois champion. Et le pire classement qu'il a fait en championnat, c'est 3e et il l'a fait 2 fois. Et c'était à City. Enfin, quand même. Le niveau de ce mec-là, quoi.
0: Alerte générale, Virginie.
7: Une information qui vient de tomber sur l'Olympique Lyonnais. L'Olympique Lyonnais qui doit vendre pour au moins 20 millions d'euros d'ici au 30 juin avec potentiellement 5 joueurs intouchables, gardiens, Greif, Niakate, Morton, Tolisso. Pour le 5e, ça se joue entre Malik Fofana et Afonso Moreira. Donc, étant donné qu'Hugo Guimet est en plateau...
0: C'est une information de votre collègue et néanmoins ami, Joël Dominighetti, de la rédaction de l'équipe.
4: Qui a rencontré Paulo Fonseca ce matin. Une très belle interview à découvrir demain dans le journal. Effectivement, on avait écrit dans l'édition du jour ou d'hier qu'il fallait vendre pour environ 30 millions. Il s'avère que ça sera plutôt peut-être 20 millions, mais il faut vendre en tout cas avant le 30 juin parce qu'il y a des rendez-vous avec la DNCG. Et il faudra certainement encore vendre après aussi pour pouvoir recruter et renouveler un petit peu l'effectif.
0: Pardon, nous on l'apprend au club, ils tombent pas de l'arbre.
4: Ah non, pas du tout. Ah. Non. Au club, ils savaient très bien qu'il fallait faire au moins une ou deux grosses ventes une fois la saison terminée. Mais c'est tout à fait. Mais il y a beaucoup de clubs
6: c'est rien.
3: Ça peut être un joueur, mais.
4: Non, c'est rien.
6: C'est des cacahuètes, 20 millions. Vu l'actif qu'ils ont.
4: Mais ils vont vendre plus que ça. Ils vont vendre pour plus de 20 millions.
3: Attends, mais toi.
4: Je pense qu'ils vont vendre pour 50 à 60 millions. Et après, ils vont renforcer. La saison passée, ils avaient déjà vendu pour quasiment 100 millions d'euros.
0: Hugo, ce week-end, avant le match réussi contre Lens.
4: Oui. Très beau match.
0: Oui. Paulo Fonseca avait dit, si on termine troisième, on aura 2-3 recrues, on va dire, d'envergure supplémentaire. Bon, ils sont quatrième. Là, ça va se passer comment le mercato? Les ventes, vous en avez parlé.
4: Ça change.
0: Est-ce que pour les supporters lyonnais, ils disent.
4: Non, mais en fait, là, c'est très simple. Il y a un troisième tour préliminaire de Ligue des Champions. Oui. Alors, ils seront tête de série, c'est début août. Et ensuite, mi-fin août, il y a le barrage s'ils passent le troisième tour préliminaire. Là, encore tête de série, mais il y a des plus grosses équipes déjà.
0: Que les Français ne passent rarement.
4: Hein, voilà. Donc ça, c'est quand même des aléas, mais ils vont quand même éviter les grosses équipes comme Benfica, Sporting et tout. Ils peuvent pas tomber contre eux, mais quand même. C'est des aléas qui sont importants. Donc il va y avoir une première phase de recrutement avant ces matchs-là pour avoir une équipe complète, compétitive à ce moment-là. La chance, entre guillemets, qu'a l'OL, c'est que le championnat reprend tard, le 23 août, à cause de la Coupe du Monde. Qu'ils ont quand même peu de joueurs qui sont partis à la Coupe du Monde. Parmi les titulaires, c'est Niakate et Sulch. Et Sulch, avec la République tchèque, on peut imaginer qu'il n'ira pas très loin à la Coupe du Monde. Niakate, avec le Sénégal, on ne sait pas, il peut aller loin, mais il sera certainement là pour les échéances européennes. Et ensuite, si l'OL se qualifie pour la phase de groupe de la Ligue des Champions, là, ça fait 30 à 40 millions de plus dans les caisses. Et donc, à ce moment-là, entre le 25 août et le 31 août, il y a une deuxième phase de mercato.
3: Juste un truc, toi, Fonseca, parce qu'il a dit, lui, qu'il resterait, hein, que le projet lui plaisait, etc. Mais là, moi, je me mets à sa place. Il a quand même fait des miracles cette année. Là, si on lui dit encore, il va falloir vendre pas mal de joueurs.
0: Oui, il le sait.
3: En jouant en plus à Coupe d'Europe.
0: Il le sait.
3: Non, mais il le sait.
4: Là, il est resté l'année dernière. La situation a été trois fois pire.
3: Ouais.
4: Parce que l'année dernière, ils ont quand même laissé partir Lacazette, Cherki, Almada. Ils ont vendu Mikotadze sans remplaçant à trois jours de la fin du mercato.
0: Ils avaient 205
3: pour rester. Non, mais là, tu l'as dit. Toi-même, tu vas devoir vendre donc des joueurs importants et tu vas jouer tous les trois jours et jouer peut-être la plus grosse des compètes. Enfin, et même si, d'ailleurs, si c'est que l'Europa League, ça va pas être.
4: Ils vont recruter des. Voilà, comme Moreira, Souch, Morton.
0: Ouais. Merci, les amis.
1: Je ne m'intéresse pas, moi, je pense, de Guardiola.
0: C'est
1: on nous a envoyé le truc de Lyon.
0: C'est énorme. Ouais, on s'en fout, d'accord, très bien. Ouais. Donc, Guardiola.
1: Non, mais bon, mon avis, si vous le voulez. Hein.
0: On y va? Parce que là,
1: mais je trouve que moi, ce qui était très fort à City, au Bayern, c'est qu'il s'est réinventé. Il a recréé d'autres systèmes qui ont été magnifiques et puis il a gagné encore. Mais moi, je trouve que le Barça, ça a été. Il a managé peut-être la plus belle équipe de tous les temps, quoi, pour moi. Donc forcément, je vais directement vers le Barça parce que c'était au quotidien, c'était tous les matchs. Il y avait des joueurs fantastiques. C'était huilé comme jamais j'ai vu dans une équipe. Après, on compare à Sacchi. Le Milan de Sacchi, ça a été exceptionnel.
0: Ouais, c'est des marqueurs,
1: moi,
0: en fait.
1: C'est très loin, quoi. Moi, c'est très au-dessus.
0: Ouais.
1: Alors, moi, je n'ai pas connu l'Ajax, donc je ne peux pas avoir un avis.
0: Mais c'est des marqueurs. Non,
1: pour moi, le Barça, c'est.
6: Il avait
1: j'ai jamais vu
6: le
1: une
6: plus
1: équipe.
6: Grand joueur du
0: mais c'est des temps.
5: Après, City de Guardiola, ça sera un marqueur quand même.
6: Si, parce
1: peut-être. Moi, après, c'est chacun son avis. Bien sûr qu'il a fait des choses extraordinaires. Mais moi, je trouve que cette équipe du Barça, elle était équilibrée dans tous les...
6: On n'est pas contre.
1: Il n'y avait pas un point faible, en fait. Il n'y avait pas un joueur où tu te disais, ça ne marche pas, quoi. Et je trouvais que de l'arrière-droit à l'arrière-gauche, les joueurs offensifs, le milieu exceptionnel. Et pour moi, à chaque fois que tu les regardais, c'était au-dessus de tout, quoi. Enfin, pour moi. Hein.
0: C'est sacré. Touche pas au Barça de Guardiola. Alcaraz. C'était forfait bon. À Wimbledon. Après un Roland-Garros sans Carlos Alcaraz, cette année, il y aura une double ration d'absence, puisqu'Alcaraz manquera également Wimbledon. L'Espagnol est insuffisamment remis de sa blessure au poignet droit. Est-ce une cata? Ouais, la caca, la catastrophe pour le tennis. À cette question, 4 chroniqueurs vont s'opposer. C'est un super duel, on y va. C'est la catastrophe pour Nicolas Villas et Hugo Guimet. La première balle pour qui? Et la seconde pour qui?
3: Vas-y.
4: Je sers en premier.
0: Au service, Hugo Guillemet. Non, Régis Testelin, Éric Blanc, ce n'est pas la catastrophe pour le service. Arrêtez de verser dans le catastrophisme. Qui va nous rassurer, Régis en premier ou Éric?
6: Il décide.
8: Moi, je veux y aller.
0: Au service, Régis Testelin. La cata pour le tennis, on aime à se faire peur dans cette émission. Hugo Guillemet, c'est la catastrophe. À vous de jouer.
4: Bah ouais, parce que c'est le joueur le plus plaisant à regarder, avec le jeu vraiment varié, etc. Et c'est surtout une catastrophe, parce qu'en fait, le tennis aujourd'hui, c'est deux joueurs, Alcaraz et Sinner. Alors, peut-être un petit peu, éventuellement, Djoko, et encore, voilà, ça va se terminer. Mais aujourd'hui, ben, on a Alcaraz qui rate quand même deux grands chelems d'affilée. C'est quand même un petit peu inquiétant. Il va peut-être faire une croix sur la saison. On ne sait pas trop la gravité de la blessure au poignet. Si c'est pas une catastrophe de voir Sinner dérouler et gagner tous les tournois de la saison sans opposition, bah moi je trouve que c'est une catastrophe.
0: Bon, vous êtes catastrophé, Régis est là pour vous rassurer.
5: Je pense que c'est plus une catastrophe que Alcaraz ne soit pas là à Roland-Garros.

0: 11 jours de la finale de Ligue des Champions à Budapest entre PSG et Arsenal.
1: Achraf Hakimi de retour à l'entraînement cette semaine. Il sera bien dans le groupe parisien pour la finale contre les Gunners. Il souffrait d'une lésion à la cuisse depuis la demi contre le Bayern. Sauf rechute, il postule à une place de titulaire à Budapest. Les regards se tournent maintenant vers Ousmane Dembélé, sorti très tôt dimanche contre le Paris FC. Inquiétude toujours, même si le club rassure et évoque une simple gêne musculaire au mollet droit.
0: Bonjour. Humbert, seul rescapé français de la journée de tennis chez les garçons. On est à Hambourg.
1: Il a sorti l'allemand Justin Engel pour son entrée en lice du tournoi. Match accroché, il est en bas de l'écran en bleu marine. Il lui a fallu trois manches pour aller gagner. La dernière s'est faite au tie-break. Il jouera Kachanov au tour suivant. Le Russe qui a battu Hugo Gaston. Arthur Géa s'est incliné lui face à Kovacevic. Défaite aussi de Tabur et de Manarino du côté du tournoi de Genève.
0: Paris, c'est pas fini chez les filles.
1: Non, la grosse perf du côté de Diane Parry chez les Françaises. Elle continue sur sa lancée. Vous allez la voir, bandage à la cuisse gauche en bas de l'écran. Elle s'offre Emma Raducanu au WTA 500 de Strasbourg juste après son titre dimanche au Trophée Clarins. C'est la première fois que la Française bat la Britannique, 37e au classement mondial. Elle a été menée 2 fois 4 jeux à 2 et elle s'impose 6-4 puis 7-6.
0: Et Filippo Ganna aujourd'hui sur le Giro.
1: Il a écrasé le chrono, il a survolé les 42 km de la 10e étape, 55 km/h en moyenne entre Viareggio et Massa, vitesse record pour un chrono de plus de 40 km sur un grand tour. Il termine en 45 minutes et 53 secondes, c'est sa 8e victoire sur le Tour d'Italie. Et il termine devant Arensman et le Français Rémi Cavagna qui signe une belle 3e place et monte sur le podium. Vingegaard lui a fini 13e et Eulalio garde son maillot rose.
0: Encore un ballon d'or au musée Grévin, mais c'est pas celui que vous croyez, hein, attention.
1: Non, après Messi, Zidane et Cristiano Ronaldo, c'est le trophée lui-même qui fait son entrée fracassante aujourd'hui. Entrée officielle du ballon d'or créé par France Football en 1956.
0: Ah, c'est la
1: il rejoint 250 personnalités, mais il n'est pas en cire.
0: Eh oui.
1: Non, c'est le vrai. Et point très important, le public pourra le toucher. Il devait être sous cloche, normalement ce ne sera pas le cas. En revanche, il sera sous alarme avec un agent de sécurité en permanence à ses côtés.
2: Ah ouais.
3: Comme au Louvre.
2: Comme Johan,
4: Et tu pourras aller le toucher, Johan.
0: Dernière info l'année dernière, NBA, Wemby a cassé la baraque face au champion en titre. Un succès assez triqué puisqu'il a fallu attendre la deuxième prolongation pour avoir la victoire des Spurs.
1: Un Wemby MVP à la place du MVP. Et il a fermé des bouches dans un contexte assez immense. Le Thunder face aux Spurs, c'est les deux meilleurs bilans de la saison. Il a montré qu'il était le patron, tir monstrueux depuis le logo à 108 partout. Pour arracher la prolongation, il finit le travail en barrant Jalen Williams. Bilan 41 points, 24 rebonds, 3 passes, 3 contre, 1 interception et le match 1 dans la poche de San Antonio.
0: Voilà l'objet de la vexation de Wembanyama. Oui, avant la rencontre, cette cérémonie donc, qui a été organisée, Adam Sidler, Adam Silver, voilà. Adam Silver, donc le commissionnaire a remis le titre de MVP de la saison régulière donc à cet homme, le talentueux tchèque Gilgeous Alexander. Eh bien, cette petite scénette a un peu vexé notre ami Wembanyama avant le match. Est-ce que ça a été un boost le fait de voir votre rival récompensé? Réponse du Français, c'est exactement ça. Je veux gagner ce trophée à de nombreuses reprises. Les grands champions, Carbirtu. Carburant aussi
4: là-haut
0: à l'ego.
4: Non, je parle du carburant.
1: Il faut dormir.
0: Le carburant. Bah oui, je dors. Ton chroniqueur pas d'accord, Jingle.
5: Ah oui.
0: On y va. Les grands champions carburent-ils à l'ego? Oui, Eric Blanc. Oui, Hugo Guillemet. Qui commence chez les champions?
4: Eric va commencer.
0: Eric va commencer. Villas, Testelin, Régis et Nico.
2: Vas-y, Régis.
0: Allez, Régis, voilà. Les grands champions carburent-ils à l'ego? Oui, Eric Blanc, à vous de jouer.
6: Déjà, l'ego, c'est la conscience et la représentation de soi-même. Donc, c'est sur le moi. Donc, tout le monde a de l'ego. Après, t'as un ego qui est prétentieux et qui peut être nocif. T'as un ego, bien entendu, qui te fait avancer, qui peut faire avancer un vestiaire, qui peut tirer vers le haut. Donc, il y a des joueurs qui ont de l'ego, ils en ont tous, sous peine, on va dire, de pas réussir. Mais il y en a, c'est très compliqué de les gérer.
0: Régis Testelin ? Non, pas forcément.
7: Je pense que quand on parle d'ego surdimensionné, parce que comme a dit Eric, on en a tous de l'ego, mais l'ego surdimensionné n'habite pas forcément tous les sportifs, et j'ai pas mal d'exemples en tête. Je pense qu'un gars comme Rodri, par exemple, qui est ballon d'or, je pense que Rodri, il pense pas à son... Il joue pas au foot par ego. Je pense que d'un mec comme Iniesta, qui a pensé aux autres toute sa vie, il joue pas pour l'ego. Je pense que Björn Borg, l'ego, il s'en foutait. Je pense qu'il y a plein de sportifs.

0: Même Rory McIlroy, qui ne sont pas habités par un ego surdimensionné, mais par la culture de leur sport, par l'amour de leur sport et par la simple performance qui va bien au-delà de l'ego.
1: Les grands champions carburent-ils à l'ego? Oui, nous répond Hugo Guillemet.
2: Régis, il a cité les deux milieux de terrain les plus collectifs du sport collectif par excellence, le foot. Et là, en l'occurrence, il s'agit de Wemby. Wemby, évidemment, comme tous les plus grands basketteurs NBA, il se construit dans l'adversité grâce à son ego. Il crée des guerres personnelles face à des adversaires, comme le faisait Michael Jordan. Mais dans tous les autres sports aussi, et même au foot, Cristiano Ronaldo, il s'est construit aussi grâce à Messi. Mohamed Ali, Foreman, il y en a plein, Federer, Nadal, et ça ne s'arrête jamais. On ne parle pas des grands sportifs, on parle vraiment des très grands champions. Et il faut forcément une grosse part d'ego pour aller chercher les plus grands titres.
1: Nicolas Villas.
3: Moi, je pense que tu peux avancer avec de l'ego, mais il y a un moment, tu cales. C'est-à-dire, le carburant, il ne faut pas oublier la passion et le travail, parce que c'est avant tout ça. Un grand champion, il travaille et il a la passion, voire même la passion pour le travail. Et je vais vous citer Carlo Ancelotti. Il parlait de Mbappé, c'était il y a 3 ans. Il dit, il y a des joueurs avec plus d'ego qui préfèrent gagner des titres individuels et d'autres qui mettent leur qualité au service de l'équipe. C'est la différence entre un grand joueur et un champion. Et je pense qu'il résume à peu près tout, notamment dans les sports collectifs. Tu peux avoir tout l'ego que tu veux. Si tu ne penses qu'à toi, tu n'iras nulle part. Et dans les sports co, tu dois mettre ton ego au service de l'équipe. Donc, ce n'est pas à l'ego que tu recarbures pour être un winner et un grand champion.
1: Merci beaucoup, les copains. Le président va trancher. Droite ou gauche? Le oui, ouais, ou le non?
4: Non, mais il y a eu un peu de tout là, dans ce duel. Mais moi, je suis plus dans le oui. C'est les très grands. Je crois que c'est toi qui as cité Michael Jordan. Il disait qu'à chaque fois, il cherchait des petites guéguerres avec des adversaires pour pouvoir...
2: Il cherche un antagoniste.
4: Voilà, aller au-delà de ce qu'il peut faire.
1: J'ai deux exemples.
4: Et se motiver comme ça.
1: J'ai deux exemples qui tombent bien parce que en 93, le MVP de la saison régulière, c'est Charles Barkley. En 97, c'est Karl Malone. Il le confesse dans la série Netflix La Dernière Danse en disant « Ouais, mais quand je les ai affrontés en finale, j'avais ça en tête. » Il dit « Ouais, tu le mérites. » Mais maintenant, qui c'est le patron, quoi.
4: Que c'était moi, quoi. Non, mais je pense qu'il y a de ça. Il y a tous les plus grands duels. Ils se sont nourris de ça. On parlait de Messi, Ronaldo. Ils le disent eux-mêmes, d'ailleurs. C'est eux qui sont allés dans leur dualité. C'est ce qui leur a permis d'aller chercher encore au-delà de ce qu'ils peut-être ne pouvaient même pas imaginer. Donc oui, ils se nourrissent de ça. Mais après, je vous rejoins dans le sens, c'est un ego qui n'est pas uniquement individuel, oui, c'est un ego
1: c'est pas de l'égoïsme,
4: gagner collectivement.
2: Bien, mais tout ce qu'ils ont dit, en fait, c'est très juste sur le sport, mais ça n'empêche pas. Wembanyama, il a cet ego, il a ce truc qui est très NBA, très américain. Et moi, j'aime bien qu'il montre cet état d'esprit à se créer des antagonistes. Et d'ailleurs, c'est pas Shea, son ennemi intime dans cette équipe de KC. C'est l'autre, le pivot qui a un peu le même style que lui, Chet Holmgren. Et ce joueur-là, il avait battu la France en championnat du monde U17, la France de Wembanyama. Et depuis, Wembanyama, c'est son ennemi. Et l'autre, le pauvre, parce qu'il se fait surdominer à chaque fois qu'il le rencontre, etc. Il est fort dans tous les matchs de KC, mais face à Wembanyama, il perd un petit peu son basket. Et c'est pour ça que les Spurs ont réussi déjà à battre 3 fois au KC cette saison. Et au KC, qui est la meilleure équipe de la ligue.
5: T'es très basket, là, quand même.
2: Je suis très basket, mais explique. Ça, c'est juste l'ego de Wembanyama. Mais oui, la différence la question, collectivement
5: le point
2: pour
5: de départ, c'est
2: ouais,
5: le point
1: pardon,
5: de départ.
1: Mais est-ce que les champions ont une psyché un peu particulière?
5: Mais non, mais le point de départ, c'est Wemby, ok.
1: Ouais,
5: mais
1: ouais,
5: vous tournez autour du basket, de la NBA, qui est vraiment un sport de star system par excellence. Ouais. Moi, j'ai étendu la réponse aux grands champions en général, parce que moi, je vois pas tous les grands champions marcher à ça. Je pense à Armand Duplantis, qui est peut-être l'un des plus grands champions du monde aujourd'hui. Quand je vois ce mec-là, j'ai pas l'impression qu'il soit habité par un ego surdimensionné.
2: Mais il a un ego de monter sa barre d'un centimètre à chaque fois qu'il fait un meeting.
3: Non, c'est pas forcément de l'ego, c'est pour l'oseille.
5: Ça, c'est... Mais je pense pas qu'il soit habité par un truc égotique, quoi.
6: Non, mais faut pas opposer. On a dit, nous, on a répondu, il faut de l'ego. Si t'en as pas, c'est la confiance en soi. Et tu la transfères à tes partenaires. Moi, j'ai pas dit un ego prétentieux, mais l'ego, il faut en avoir. Parce que si t'es en dedans de tout, t'arrives pas à t'assumer, à être toi-même, tu dois devenir qui tu es, tu ne passeras pas le cap du très grand. Et la dernière chose, t'as l'ego des sports individuels, où le type, à part faire chier tout son environnement, son staff, il change d'entraîneur, de kiné, que c'est l'enfer, ils en ont. C'est vrai qu'en sport co, tout le temps on dit si t'as trop d'ego, tu deviens un con, tu fais chier, Mbappé, Tartampion, Luchemol, les mecs qui pensaient qu'à eux, et l'égocentrisme qui devient imbuvable dans un vestiaire. Mmh. On est d'accord là-dessus, mais il faut de l'ego. Mais si t'as pas d'ego, tu réussis pas.
5: C'est-à-dire que moi, je vois pas un point commun entre Cristiano Ronaldo qui se prend en photo avec sa tablette de chocolat 300 jours par an et Armand Duplantis, qui est un sportif comme. Excuse-moi.
3: Non, vas-y.
5: Pour moi, on parle pas des. C'est pas les mêmes ressorts, quoi.
3: Mais d'ailleurs, tu fais la comparaison. Moi, déjà, je vois pas du tout la même personnalité chez Ronaldo et Messi. On les a opposés toute leur vie. Ronaldo a toujours dit que pour lui, c'était une motivation d'aller chercher les records de Messi. Messi, ça fait 3-4 ans qu'il dit c'est vrai que ça nous a tiré l'un et l'autre, mais Messi, ça n'a jamais été son moteur.
2: Mais c'est pas parce qu'il l'a pas dit.
3: Mais je te dis pas que c'est pas juste. Le seul truc qui m'emmerde là-dedans, c'est que.
4: Déjà, c'est assez courageux de lire les interviews de Messi.
3: Le seul truc qui m'emmerde là-dedans, c'est que j'ai l'impression qu'on réduit, et c'est un peu ce que disait d'ailleurs Régis à l'instant, c'est. Moi, je dis pas qu'il faut pas d'ego. Je dis juste qu'on peut pas faire une généralité de dire tous les grands champions fonctionnent à ça. Il y a des mecs qui fonctionnent à la passion, il y a des mecs qui fonctionnent au taf. Ronaldo lui dit lui-même d'ailleurs. Ronaldo à ses débuts, et avant d'avoir Messi comme en dualité, il avait pas besoin de ça pour se
4: motiver. Envers lui-même. Il dit je veux devenir le meilleur. Mais donc c'est déjà.
3: Oui, c'est une part d'ego. Mais je te dis, tu regardes pas tous comme ça.
4: Moi, je pense qu'on se trompe sur Messi. Sur sa capacité à vouloir rivaliser vraiment avec Ronaldo à l'époque. Parce que moi, il y a des mecs qui ont vécu avec lui dans le vestiaire. Ils me disaient que si la veille, Ronaldo avait mis 2 buts, Messi t'a dit je vais en mettre 3.
3: Mais ça devient un jeu. Donc, mais t'as raison.
4: Est-ce qu'il faut cette partie-là, cette molécule-là, je dis juste que ce qui m'emmerde quand on fait ce débat-là,
3: c'est qu'on oublie tout ce qui est à côté, y compris chez Messi, où on dit on oppose le bosseur à celui qui finalement
2: ça va leur faire dans le sport. Même en sport automobile, Prost Senna, puis Senna Schumacher, etc.
5: Mais c'est pas systématique. Jo, je peux te poser une question.
2: Mais chez les très grands, si.
5: Je sais que t'adores Rodri, que tu trouves que c'est le joueur de foot par excellence. Tu trouves que Rodri, tu l'as dit plusieurs fois, j'adore le collectif, c'est un grand champion. Tu trouves que ce mec-là marche à l'ego?
2: Attends, il est Ballon d'Or. Ballon d'Or 2024.
5: Pas un grand champion alors qu'il est Ballon d'Or, excuse-moi.
4: Moi, les champions, pour moi, déjà, ils ont une haine de la défaite, de perdre. Mais après, pour aller chercher
3: des ressorts
4: à droite, à gauche, de temps en temps, tu vas te trouver un petit duel avec quelqu'un, etc. Et moi, j'ai vu le truc sur Manchester la saison où ils font le triplé.
5: Ouais.
4: Et Rodri, moi, je m'attendais pas à voir ça aussi. Et dans le vestiaire, c'est un patron.
3: Oui.
4: Donc c'est un mec.
5: C'est pas pareil.
4: Ouais, mais.
6: Non, mais avoir de l'ego, c'est aussi avoir l'exigence pour soi-même. Voilà. Des fois, tu peux embêter un vestiaire, mais tu tires tout le monde quand même vers le haut, quoi. Mmh. Et moi, j'avais vu Abidal. Abidal disait de Messi, parce que quand il marquait pas, ça m'a surpris. Il m'a dit parfois le lendemain, il venait pas à l'entraînement. Il avait la haine. Et quand il réapparaissait, c'est l'après-midi, il voulait claquer 2-3 buts.
1: Par souci d'équité, je finirai sur une anecdote de Cristiano Ronaldo, pour ménager les susceptibilités. Cristiano, dans France Football, il y a 10 ans.
3: Aïe.
1: C'est rien, vous avez entendu mon micro tomber. Cristiano, il y a 10 ans, revient sur la finale de l'Euro gagnée. Il nous parle d'une sensation qu'il a eu, une perception à l'échauffement. Quand on a débuté l'échauffement, donc le Portugal s'échauffe au Stade de France, vont affronter la France, j'ai senti les Français un peu trop détendus. Ils souriaient beaucoup. Là, l'interprétation du sourire des Français. Comme s'ils avaient déjà gagné la finale. Le mec se remonte tout seul. J'ai dit à mes coéquipiers, les gars, les Français pensent qu'ils vont nous battre facilement. Mais on va pas les laisser parce que ce match, il est à nous et qu'on va les battre. Voilà Cristiano Ronaldo qui voit parfois les ennemis. C'est les tirs sorts comme ça, c'était plutôt intéressant.
3: Mais sauf que d'avant d'arriver en finale, il faut du taf et du talent aussi.
2: Non, on n'avait pas le résultat des duels.
3: Non, mais c'est la base, bah oui.
1: Moi, j'ai de l'ego, mais enfin, si vous voulez faire un tour, oui, évidemment.
3: Mais c'est pas de l'ego, il y en a beaucoup.
2: Mais là, ton ego, là, si tu le mets dans ta poche.
4: Non, mais c'est ce qui fait devenir le champion du très grand.
2: Et le duel d'avant, mais on n'a pas.
1: Si, ça va arriver, vous inquiétez pas. Je vais lancer du Genesio. Carlos Alcaraz,
4: t'as bien fait de le demander.
2: Attends, t'as perdu 2 secondes.
1: Ouais, c'est pas grave.
3: Moi, j'ai pas d'ego là-dessus.
1: Bon, bah, faut pas être avec Nico ce soir. L'OM veut Genesio, le président Stéphane Richard, futur. Président de l'Olympique de Marseille, lui fait la course. C'est ce qu'on apprend aujourd'hui à la lecture de l'équipe. Bruno Genesio, lui, n'est pas insensible à ce numéro de charme. Genesio et l'OM sont-ils compatibles? Moi, je pense que non, mais mes petits, vous me dites, ouais, pourquoi pas, c'est bien, ça.
5: Bah alors, dis-moi ça pourquoi marche. Tu penses que non, ça m'intrigue.
2: J'aimerais bien avoir votre avis, mais pour une fois,
1: non, mais c'est. Vous voyez, il y a des entraîneurs.
4: Donc, Bielsa. C'est un fou à l'OM.
1: Non, Bielsa à l'OM, tu te dis, ça va marcher. Tu te dis, Galtier au PSG, tu te dis, ça va pas marcher. Marcelino, lorsqu'il arrive à l'OM.
2: Et pourquoi?
5: Mais c'est du feeling alors.
1: C'est du feeling, c'est des personnalités, une ville, l'histoire d'un club.
4: Sampaoli,
1: Sampaoli, tu te dis, ouais, ça va marcher. Ouais.
5: Et Habib Bey, tu t'étais dit quoi alors?
1: Habib Bey?
5: Ouais.
1: Bah, je lui dis non. Et non, mais là, c'est même pas une question d'Habib Bey. Habib Bey, il est.
2: C'est quoi les arguments derrière?
4: Ça peut être bien d'avoir un mec un peu plus posé dans une ville de.
2: Bah voilà.
4: Aussi passionné que celle-là.
2: Ah non, mais tout le temps, il est passionné. Le volcan, il nous faut un volcan.
5: Moi, je pense qu'à Marseille, c'est l'environnement qui fait l'entraîneur. Si l'environnement est sain, l'entraîneur sera en réussite. Si l'environnement est pourri, comme il l'est 9 fois sur 10, bah, l'entraîneur il va partir avec l'eau du bain.
1: Là, en fait, les grands entraîneurs qui ont entraîné ce club, c'est super. Guéretz, l'idée, c'est pas trop de réfléchir, mais de voir la tête. Quand vous avez vu Guéretz arriver, vous dites, ouais, il est compatible. Il n'y a pas quelque chose, une chimie, quelque chose comme ça.
2: Et Genesio, tu te dis, non, ça marche pas. Pourquoi Genesio, il réussirait moins bien que Guéretz? C'est un pragmatique aussi, comme Guéretz.
5: Et c'est surtout une très forte personnalité avec caractère
2: bien
5: énorme.
2: Sûr, je suis d'accord. Bien sûr, un gros caractère, mais surtout l'environnement, ce que disait Régis, pour moi, c'est très important, parce que là, tout a changé. Là, c'est plus Longoria Corruption et Benassia qui fait des tunnels de 23 minutes en conférence de presse.
1: C'est qui?
2: Là, c'est Stéphane Richard et c'est Greg Lorenzi.
1: Greg Lorenzi, déjà, au niveau du directeur sportif, faut qu'il arrive à se débarrasser de son contrat qu'il a signé.
5: Marseille va payer Nice.
2: Ça va être une affaire.
1: Donc déjà, c'est un autre environnement. Voilà. Mais m'assurer que ça va être, on va dire, d'une rigueur absolue, pour l'instant, ça part mal. Mais continuez. Mais
2: ça va être plus franco-ligue 1. Moi, je vois bien. En fait, je m'y attendais pas du tout.
1: Non.
2: Et comme j'ai été surpris, je me suis dit, en fait, pourquoi pas. Genesio,
1: vous avez été surpris.
2: J'ai été surpris.
1: En fait, c'est sur cette surprise-là.
4: Il faut aussi un très bon technicien. Et je pense que de ce côté-là, Genesio, c'est un très bon manager de groupe.
2: Bien sûr.
4: Très bon technicien.
2: Marcelino.
4: Et qui peut apaiser un petit peu cette folie marseillaise qui peut arriver de temps en temps. Et
1: Marcelino, vous voyez, c'est un très bon technicien.
4: Oui, comme il vient de te dire, il y avait au-dessus, c'était un peu la folie.
2: Mais il est bon dans les périodes, récession économique, etc. Genesio, avec des effectifs, parce que Lille, on peut dire ce qu'on veut, pour moi, ce n'est pas le troisième meilleur effectif de France sur le papier. Il a quand même réussi à les mettre sur le podium. Avec Rennes, il a eu quand même des bons résultats. Ces équipes, elles jouent toujours plutôt offensivement. Donc ça peut plaire, ça peut prendre à Marseille. La seule petite réserve que j'avais, c'est que pour l'avoir vu à Lyon, il supporte assez mal par rapport à son gros caractère. La pression, la remise en cause, etc. Ouais. Il peut vite devenir un petit peu parano, s'énerver, etc.
5: Ça ira très bien.
2: À Rennes et à Lille, la pression, elle est incomparable avec ce qu'il va connaître à Marseille. C'est la seule petite réserve, mais pour moi, il a tous les
1: atouts. Genesio sont compatibles.
5: Genesio, je le trouve extrêmement compatible, d'ailleurs. D'abord parce que c'est un super entraîneur. Deux, comme l'a dit...
1: C'est pas le sujet, Genesio, tu
5: attends,
1: pique
5: j'ai fini, je finis.
1: Ouais, pardon.
5: Comme l'a dit Hugo, il s'est frité en salle de presse, en conférence de presse à Lille pendant 2 ans, il s'est frité avec tout le monde.
1: Ah oui.
5: C'est un mec qui se laisse pas du tout marcher sur les pieds. Et dernièrement, surtout, cet argument-là, c'est qu'il vient de passer 2 ans avec Olivier Létang.
1: Et donc là, il est le cuir s'est épaissi.
5: Le quotidien avec Olivier Létang, c'est pas gagné parce que c'est quelqu'un de très dur et de très exigeant, Olivier Létang.
1: Intrusif.
2: C'est peut-être pour ça qu'il a envie de partir d'ailleurs, généralement.
5: Oui, c'est peut-être pour ça qu'il a envie de partir.
4: Mais à Lyon aussi. Hein.
5: Quand tu t'es bagarré pendant 2 ans avec Olivier Létang au quotidien, bagarré entre guillemets. Je pense que t'es prêt à affronter le bord de l'OM.
4: Il a déjà connu ça à Lyon aussi, non?
1: Pardon. Donc non seulement il est compatible,
4: il a déjà connu ça à Lyon.
5: En plus,
4: avec Olas.
6: Puis il sera pas gêné par le président, qui connaît pas trop le football, Richard.
5: Et avec le public.
4: Et avec le public.
3: Il est surtout compétent.
1: C'est un mec qui a le cuir. L'OM veut Genesio, mes amis.
5: Non, mais il a le cuir épais, mais non.
1: Hein,
5: il a le cuir épais quand même.
1: C'est un technicien connu.
4: C'est quoi qui te dérange en fait?
1: Pardon,
5: tu le prends pour un gamin?
4: Ouais.
1: Non. C'est pas sur Genesio en lui-même. Enfin, c'est sur Genesio en lui-même. Au sens, c'est pas ses limites de technicien. Mais je trouve qu'à l'OM, on voit si ça peut matcher tout de suite. Si il est OM et dans cette ville compatible.
3: Mais c'est quoi ta peur qu'il se fasse bouffer, c'est ça? par le je sais pas, l'univers, le contexte.
1: Ouais, voilà, ouais,
3: non, mais
1: voilà.
3: Le problème, c'est que tu regardes, tu vas chercher, c'est ce que disait Hugo, mais le mariage du feu avec le feu, ça marche pas toujours non plus. Hein. Si tu vas chercher un mec avec un caractère, quelqu'un de très exalté, il est capable de claquer la porte comme l'a fait Villas-Boas, comme l'aurait fait peut-être un Sergio Conceição qu'on annonce beaucoup également. Et voilà, enfin, ça veut pas dire forcément que ça va fonctionner, tu vois. Je pars du principe qu'on lui demande d'être compétent, il connaît ce championnat, il connaît les
1: joueurs.
3: Vous
1: nous avez parlé, l'OM a un environnement volcanique. Justement, dans l'actualité, Jonathan Rowe, l'anglais, est revenu sur la violence inouïe. Vous savez, cette castagne avec Rabiot. Et puis, il a également dévoilé des mises au vert, les fameux retiro pratiqués sous Dozerbi.
7: On parlait du feu par le feu à l'OM. C'est exactement ce que Jonathan Rowe dit dans cette interview accordée à The Athletic. Il raconte les méthodes de Roberto Dozerbi, le fameux retiro. Témoignage assez hallucinant. Je n'avais jamais fait ça avant. Je ne savais même pas que c'était autorisé dans le football. On est allé au milieu de nulle part, dans les bois, dans le froid.

0: à la Coupe du Monde, ceux qui suivent le Brésil, c'est pour faire des articles sur Neymar maintenant qu'il est là. Mmh. Et donc, les autres joueurs, quelque part, ça les protège. En 2022, au Qatar, il y a eu une blessure au deuxième ou troisième match face à la Serbie, à la cheville. Ensuite, il a plus joué. Et toute l'actualité autour de la Seleção, avec tous les suiveurs, c'était de faire des articles sur Neymar.
1: Sur le strap de Neymar.
0: Sur le strap, etc.
1: On se souvient du strap de Neymar.
0: Mesurer la cheville, à quelle vitesse elle dégonflait, etc. Donc, il peut y avoir aussi cet effet pervers de focaliser l'attention sur lui, en fait.
2: Tu sais que là, je pense que cette année, je ne sais pas si c'est en les performances qu'on va attendre de lui, parce que là, au final, ça fait 3 ans, il joue très peu, finalement. Mmh. Il n'est pas très performant en plus.
0: Non.
2: Je pense que ce qui sera le plus dur pour Carlo Ancelotti, c'est le fait de le prendre lui et le fait d'avoir laissé des gens à la maison. Tu prends pas un Joan Pedro, ça fait quand même un peu débat. Mmh. Mine 2, entre autres, il n'y a pas que lui. Hein. Anthony fait une saison de malade mental avec le Betis. D'ailleurs, le Betis, pareil, ils ont tous réagi, les clubs, des Brésiliens qui n'ont pas été convoqués par Ancelotti. C'est-à-dire que autant quand Neymar venait il y a 4 ans, c'était indiscutable qu'il soit là et il y avait des doutes sur sa condition physique. Là,
1: autant vous avez repéré des mécontents, en fait.
2: Non, là, il y a sa condition physique qui pose question, mais il y a le fait que là, il y a des joueurs qui peut-être auraient pu être là à sa place, tu vois.
0: En fait, il y a une sorte d'espoir, oui, Béa, au Brésil, c'est parce qu'ils ont une équipe vraiment très moyenne, mais très, très, très, très moyenne.
1: Rappelons quand même que vous suivez cette Seleção pour le journal d'équipe.
0: C'est une des plus faibles équipes du Brésil qui a jamais existé. Mais moi... Et là, oui, non, mais là, du coup, Neymar, en fait, c'est l'espèce d'espoir. Ouais. Ils se disent, ils veulent la Hexa, la sixième étoile. Mm. Et en fait, ils sont là à se dire, Neymar, en un quart d'heure, en 20 minutes, il peut nous sortir un geste de génie et nous faire gagner une Coupe du Monde.
3: Quelle est la possibilité que Neymar fasse une bonne coupe?
0: Il y en a, mais Cristiano Ronaldo, quelle est la possibilité?
3: Mais non, mais je parle pas de Ronaldo. Après, je parle de Neymar, parce que Neymar, ça m'intéresse.
2: Non,
3: mais
2: Neymar, Ronaldo, il a fait 3 fois plus de matchs et marqué 3 fois plus de buts que lui sur les 3 dernières années, quand même. C'est pas le même état de forme, c'est pas la même confiance, tu vois, c'est pas le même ego, on en parlait tout à l'heure aussi. Là, ça va jouer, ça m'arrange.
4: Non, mais dans la maison, j'ai suivi quelques émissions. Ouais. Même vous êtes emballé sans être emballé. Moi, c'est exceptionnel qu'il joue. J'étais sûr qu'il allait le prendre. Je te le dis, il y a 5-6 mois. Il ne pouvait pas s'en passer vu l'état de faiblesse quand même de l'équipe du Brésil. Le Brésil qu'on a joué, ça ne sera pas la même équipe. Je répète, ils avaient
1: un milieu... plus physique encore.
4: Non, il y avait Casemiro, il y avait Kuna et un autre joueur. Là, il y a Paqueta qui revient, Guimarães. C'est plus déjà les mêmes joueurs. Ils ont quand même Rafinha, ils ont Vinicius. Quand tu me dis qu'ils ne prennent pas João Pedro, Neymar, il aurait pu prendre Neymar et lui, et pas prendre un autre attaquant.
2: Ah, bien
4: c'est
2: sûr.
4: Pas un duel. Neymar joue pas à la place de João Pedro.
0: Il y a deux offensives qui auraient été titulaires qui sont pas là. Rodrigo.
4: Non, mais Estevao, il est blessé.
0: Oui.
4: Donc déjà,
0: il était titulaire aussi.
4: Mais Rodrigo aussi. Oui, mais tant pis. Neymar est là. Moi, je suis emballé. Parce que c'est le précipice ou le conte de fées. Mais c'est born to be alive. Moi, j'aime ce joueur cabossez-vous. On l'a taillé dans le monde entier.
1: Ouais.
4: 300 jours. Il vaut rien. Moi, rien que le voir sur une prise de balle, un contrôle, je suis peut-être, c'est enfantin.
3: On est d'accord.
4: Donc, non, on n'est pas d'accord. Moi, je te dis. Je termine, parce que j'ai très peu parlé. Et juste pour te dire qu'il sera un pack player remplaçant, c'est à lui de gérer. Il ne va pas démarrer de la première à la 90e minute pendant tous les matchs. Il va lui faire.
3: Mais tu le connais, le niveau de Neymar en ce moment?
4: Le niveau de Neymar, j'ai entendu. 15 matchs sur 21, il est nul. Didot en novembre, il a raison, il voit les match au Chili, j'en vois pas, ils étaient nuls. Le correspondant que j'adore,
1: Eric Fosio,
4: il est rincé, il vaut rien, chaise roulante, le père Lachaise, chambre 13, troisième étage. Donc, moi, je suis emballé qu'il joue. Voilà, emballé.
0: Il joue quand même, regarde.
1: Je crois qu'Eric et Étienne n'ont pas marqué de points dans le petit cœur fragile et sensible.
4: Et vous êtes moyennement emballé.
1: Dans quelques minutes,
4: c'est toi, t'en parles, gros.
5: Eric, on n'a pas pu parler.
4: Toi, t'es emballé.
5: T'as parlé pendant 10 minutes.
4: Je vous sens pas emballé.
0: Mais moi, je suis emballé. C'est juste que je connais pas ce
4: qu'il a emballé. Régis, même si c'est un crash test, on s'en fout.
0: Non, mais si c'est pas...
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